0: du blocus des ports iraniens imposé par Washington. Ce blocus est à nouveau en vigueur depuis 22 heures, heure suisse. Le vice-ministre iranien des Affaires étrangères a estimé peu après que les États-Unis avaient démantelé le protocole d'accord qui visait à mettre fin à la guerre. En Espagne, toutes les victimes de l'incendie qui a ravagé une région d'Andalousie ont été identifiées. Parmi les 13 personnes tuées par les flammes en fin de semaine passée, 12 sont étrangères. Selon les autorités, 7 Britanniques, 3 Belges, 1 Française, 1 Américaine et 1 Espagnol ont trouvé la mort dans l'un des feux les plus meurtriers de l'histoire récente de l'Espagne. Si les fortes chaleurs créent des conditions favorables pour les incendies, elles ont aussi des répercussions sur la montagne. La montagne qui n'a jamais été aussi sèche début juillet. Les scientifiques et les professionnels constatent une avance d'un mois sur les conditions estivales. Avec la canicule, les expéditions deviennent de plus en plus compliquées. Les guides de Zermatt déconseillent notamment jusqu'à nouvel ordre d'emmener des clients gravir le Cervin. En raison de la chaleur et du manque de neige, les chutes de pierres s'intensifient. Ils se font rares cette année, mais les orages s'annoncent violents ce mercredi en Suisse, surtout du côté alémanique. La Confédération a émis une alerte préliminaire aux orages de niveau 3 sur 4 pour une grande partie de la région outre-Sarine. Ce niveau de danger implique des rafales de vent jusqu'à 120 km/h ou des pluies torrentielles de 30 à 50 mm par heure. En revanche, selon Météo Suisse, le danger est nul ou quasi nul en Suisse romande, en Valais, au Tessin et en Engadine. Il y aura du changement dans les enveloppes de vote lors des prochaines élections cantonales à Fribourg. En novembre, les partis ne disposeront plus de listes pour le Conseil d'État. Les électeurs devront désormais cocher sur une liste unique les noms des candidats qu'ils veulent voir siéger au gouvernement fribourgeois. Ce changement découle d'une nouvelle loi entrée en vigueur au mois de juillet. Un tel système existe déjà à Genève, en Valais et dans le canton de Vaud. Des attaques russes sur des navires en mer Noire dans le sud de l'Ukraine ont fait 3 morts. Les autorités ukrainiennes ont transmis hier ce bilan. Elles n'ont pas précisé la nationalité des victimes. En tennis, Stan Wawrinka a fait ses adieux hier soir au tournoi de Gstaad. Le Vaudois s'est incliné en 3-7, 6-7, 6-4, 6-4 devant Jaime Faria au premier tour. Plus tôt dans la journée, Jérôme Kim avait remporté le derby helvétique face aux Zurichois Dylan Dietrich qui disputait son premier match sur le circuit principal. Du soleil au menu ce mercredi matin, malgré des résidus nuageux et quelques averses locales. Puis des cumulus se formeront dès la mi-journée, suivi d'un risque de précipitations et d'orages dans toutes les régions à partir de l'ouest. Des vents violents et de fortes rafales sont à prévoir par endroits. En pleine, il fera jusqu'à 33 degrés. Vous écoutez RTS Info, on se retrouve à 3h pour un nouveau point sur l'actualité.
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3: Bonsoir à toutes et à tous et bonsoir à JP Mage qui est resté dans le studio alors que nous sommes au soleil sur la l'une des terrasses du Montreux Jazz Festival en train de profiter des derniers rayons du soleil de ce mardi 14 juillet. Ça cogne quand même à 19h et quelques instants. Béatrice Venturini, j'écoutais les infos, vous avez un nouveau Premier ministre.
4: Exactement, l'Angleterre, à mon avis, peut être fière. C'est quelqu'un qui, Andy Burnham, c'est une personne intègre, il a des bons principes et surtout Yann, il adore les Smiths parce qu'il vient du Manchester.
3: Alors, quelqu'un qui vient de Manchester et qui adore les Smiths, moi j'ai envie de voter pour lui. Je ne sais pas du tout ce qu'il va faire, je ne connais pas son programme, mais déjà ça part bien entre lui et moi. Ça, c'était l'actualité du Royaume-Uni. On revient à l'actualité peut-être du Montreux Jazz avec. C'est quoi qu'on entend? C'est Joy Crooks déjà?
4: Joy, yeah. On a beaucoup parlé de elle. Hein. On l'a mentionné souvent. Moi surtout parce que parmi toutes les chanteuses qu'on a évoquées de cette nouvelle scène soul anglaise, pour moi, c'est une des meilleures.
3: Mais elle est là depuis longtemps, elle, hein?
4: Elle est là depuis pas mal d'années, je pense une dizaine d'années. Elle est jeune, elle est fraîche quand même. Elle est provocante, dans le bon sens. Et voilà, elle a une sublime voix, ses textes sont pertinents. Elle a des très très bons musiciens. C'est pas que frimer parce que je suis une jolie fille.
3: C'est pas uniquement un défilé de mode.
4: Non, c'est tout. Elle est solide, elle a quelque chose qui me parle, même si on n'a pas du tout le même âge. Mais dans ses textes, je sens une certaine réflexion, une authenticité. Elle est solide. I like her.
3: Joey Crooks était au Montreux Jazz Festival. Écoutons ce que ça donnait.

0: La Joie, qui est Joy Crooks. Feet Don't Fail Me Now, c'est sympa comme titre.
1: Comment ça s'appelait?
0: Feet Don't Fail Me Now. Les pieds, ne me lâchez maintenant. Elle chante de comment elle a besoin du courage de se tenir ancrée. Sympa comme titre.
1: Moi, je pensais à sa voix surtout. J'avais oublié que je la connaissais, Joy Crooks, en la réécoutant. Là, je me dis, c'est vrai que cette voix, je l'ai déjà entendue, cette voix qui est un petit peu voilée. C'est encore mieux pour chanter la soul, pour chanter ce genre de musique. Effectivement, c'est tout à fait adapté. J'ai pas envie, bon, je vais le dire quand même, on pense à Amy Winehouse, mais j'aimerais bien qu'on arrête de penser à Amy Winehouse quand on parle des artistes d'aujourd'hui. Non pas parce que Amy Winehouse n'était pas une bonne influence, c'était évidemment quelqu'un, quand on hérite d'elle, bah, je pense qu'on part avec un bon bagage. C'était une chanteuse, une artiste exceptionnelle, mais ça doit être un petit peu pesant à la fois de dire « Ah ben, bah, tu me rappelles Amy Winehouse » à toutes ces personnes qui ont envie d'exister par elle-même. Voilà.
0: J'ai toujours une théorie. Tu sais, je pourrais parler 3 mois juste au sujet de Amy Winehouse. Mais à mon avis, Amy chantait avec tellement de sa personnalité qu'elle a ouvert la porte. Et toutes ces chanteuses qu'on a évoquées récemment, elles ont un brin de leur personnalité aussi que sorte. Et Joy Crooks, c'est un très bon exemple. Tu sens qu'elle est un peu coquine, un peu cheeky.
1: Est-ce qu'elle raconte, c'est triste plutôt ou c'est...
0: Non, c'est plutôt... elle veut donner le pouvoir, surtout aux femmes. On est forte, on est capable, on doit se ancrer. Mais elle le fait avec une certaine impertinence que tu arrives à entendre dans sa voix. Elle est simplement cheeky et très, très...
1: Cheeky, j'arriverai pas à...
0: Impertinente, okay. Un peu coquine, un peu provocante. Mais pas dans son look, c'est dans son attitude. You know, c'est une jeune femme avec du talent et beaucoup d'attitude. Et ça sort dans sa personnalité, son style de chanter.
1: On est allé se promener, ça c'est pour Joy Crooks, il y a beaucoup d'autres choses à voir ici au Montre Jazz, il y a de la musique mais il n'y a pas que, puisqu'on est allé voir, on est allé se promener, on s'est dit qu'on vous le ferait écouter quand même, juste un petit peu avant l'émission, on est allé, Béatrice Venturini et moi-même, on est allé sur une terrasse qui se trouve juste à côté, je vois une terrasse, il y a écrit Nestlé, je me suis dit ça doit être une station de pompage, vous savez, ils vont pomper l'eau du lac et puis ils vont la mettre dans des bouteilles pour les vendre, non, c'est un endroit où de temps en temps il y a de la musique, et puis ils proposaient quelque chose un petit peu spécial, je ne sais plus quel est l'intitulé exact, mais d'après ce que j'ai compris en regardant le programme, il y avait des jeux.
0: Et la soirée, le thème s'appelle Sound and Flavor, le son et le goût. Et si je ne me trompe pas, il y avait un chef péruvien qui produisait quelque chose avec peut-être des pommes de terre.
1: Alors un chef, pas un chef d'orchestre, un cuisinier.
0: Cuisinier.
1: L'idée, c'est de faire se rencontrer, d'après ce que j'ai compris sur le programme qui est publié par le Montre Jazz, c'est de se faire rencontrer la musique et la cuisine. Je me suis dit, pourquoi pas ? On y va avec Béatrice et on dit on va voir ce que c'est à l'heure où c'est annoncé. Et on voit effectivement ces gens qui sont derrière un comptoir avec des ingrédients, tout ça. Et puis on se dit, mais il n'y a rien qui se passe. Et là, il y a la personne qui s'occupe des relations extérieures, relations publiques, qui vient nous voir et dit, ah, vous êtes la RTS et tout. Alors vous, Béatrice, je dis, mais alors expliquez-nous, qu'est-ce qu'on est en train de regarder? Donc interview complètement improvisée. Écoutons.
2: En fait, c'est un concept qu'on a et toute la semaine, pas toute la semaine, il y a 4 fois, il y a des chefs de recherche et développement de Nestlé qui viennent. Et en fait, ils font un duo avec un DJ, avec un artiste, et ils partagent leur passion pour la nourriture. Et voilà. Et donc, ça, là, ils nous font une démonstration d'un plat, la causa, qui se mange au Pérou, mais le chef vient du Chili.
1: Mais la musique, elle est où? Parce que je croyais qu'il devait y avoir des musiciens qui jouent en même temps.
2: À 20h.
1: C'est un peu plus tard, donc c'est pas pendant la cuisine.
2: Non, là...
1: Enfin,
2: là
1: la cuisine,
2: là,
1: j'appelle ça la cuisine de façon un peu baillée, mais voilà, pour moi...
2: C'est plutôt l'interaction entre les deux artistes, on peut dire ça, entre le chef et le DJ. Et donc, vous pourrez déguster les plats, qui sont justement simples mais savoureux.
1: C'est bien, parce qu'on a bien préparé notre dossier, hein.
2: Là, je vois 3 pommes de terre.
1: Non, mais...
2: Je ne peux pas dire que j'ai l'appétit qui commence à monter.
1: Bah non, c'est des pommes de terre minuscules. Moi, je veux dire, on ne va rien manger ce soir. Il faut qu'on trouve autre chose.
2: On va manger.
1: Moi, je commande des pizzas.
2: On va manger la musique.
1: Voilà les aventures de deux personnes perdues au Montreux Jazz. On espérait manger un morceau, écouter de la musique, et puis on n'est pas arrivé au bon moment.
0: À part les trois petits pans de terre.
1: Et c'était minuscule, mais ils voulaient nourrir qui avec ces trois petites patates?
0: Mais ce que je veux dire, c'est qu'à 8 heures, il y a un super musicien qui va passer à la scène, Nestlé. Donc, de nouveau, c'est gratuit. Il s'appelle Besau, je ne sais pas si je l'ai bien prononcé.
1: B-E-E-S-A-U.
0: Exactement. Trompettiste français, il me semble. Trompettiste, beatmaker, ça va être ultra jazz et funky. On oublie les trois petites pommes de terre, mais on y va pour la musique. Ça va être très très bon.
1: J'ai l'impression qu'à chaque fois vous dites, vous parlez de musique, Béatrice, de choses qui vont vous plaire et de ah oui, alors il va y avoir du groove, il va y avoir c'est un beatmaker, ça va être un peu funky, tout ça. C'est le festival de Béatrice Venturini en fait.
0: Okay. Tu sais que cette année, on râle un peu. Où est le jazz? Où est le jazz? Mais en fait, il y a tellement de bonne musique. Moi aussi, que je crois que je connais tout ce qui se passe. J'ai fait des découvertes de funk brésilien, de groove, de toutes sortes de différents DJ et producteurs. Mais si vous aimez danser et une musique qui est quand même ancrée...
1: J'adore danser.
0: I know you are the greatest dancer. Un peu comme Sister Sledge. Mais voilà, on devrait pas râler. Montreux nous offre beaucoup en découverte d'une musique qui est quand même ancrée dans le groove du jazz et du funk et soul.
1: C'est ce que je voulais dire. Tiens, il y a un monsieur qui est passé avec une cigarette qui fait rire, là. Vous sentez l'odeur?
0: Yes.
1: C'est très réjouissant. Non, mais si c'est pas du jazz pur, ça reste les enfants du jazz qui sont réunis ici.
0: Hein? Je suis d'accord.
1: Bon, alors on s'est dit, on n'a pas de musique en mangeant, on va rien manger ce soir. Et avec Béatrice, on s'est dit, c'est pas grave, il y a Don West qui va venir.
0: Ok, alors les filles, chers collègues, on a quand même besoin de réjouir les yeux. Il est quand même un super chanteur. Il était un modèle, il était un bassiste dans le groupe de son frère, mais tout le monde connaît comme un dieu grec.
1: Don West.
0: Don West, yes. Australien de Sydney. Il est grand, il a des épaules larges comme trois tables.
1: Vous savez qu'on est sur une radio de service public.
0: I know, mais quand même, laisse que de temps en temps, on peut exprimer une certaine réjouissance quand on voit quelque chose de beau. Mais à part sa beauté, il chante bien. Il chante vraiment bien. Il a appris à maîtriser le style de soul des années 60, un peu à la Al Green, Marvin Gaye, une touche de Barry White. Il y a beaucoup de mélodies, de harmonie. C'est aussi un très bon musicien. Qu'est-ce que je peux dire?
1: Ben rien, mais rien de plus en tout cas. Mais ce qui est bien à la radio, c'est qu'on peut parler de la musique, on peut surtout l'écouter. Don West,

0: étais en train de danser.
1: Alors je suis pas en train de danser, je suis en train de bouger un petit peu une articulation ou deux, mais danser, je pense que c'est le niveau un peu au-dessus. Don West, donc ça vous a brisé le cœur de ne pas le rencontrer?
0: Send It Back, si jamais c'est le nom du morceau, qui est sorti de son dernier LP. Et je suis ravie de vous communiquer qu'ici, on vend du vinyle. Juste en dehors du Montreux Lab, il y a un stand. Il y a le choix de vinyle et de CD.
1: Des vinyles des artistes qui jouent à Montreux, évidemment.
0: Et qui ont joué pendant toutes ces dernières 10 jours. Et j'étais ravie d'apprendre que le vinyle se vend à 80% comparé aux 20% du CD. C'est pas un signe.
1: Je veux dire une chose, cet après-midi, je suis allé chercher un vinyle moi-même.
0: Ah yes, lequel ?
1: Le Live 2002 de Bowie.
0: Ah, fantastique. Mais ça me remplit le cœur de joie parce que le son est tellement riche depuis un vinyle. Le CD est comprimé, le MP3 encore pire. Donc, alléluia.
1: C'était mieux avant ?
0: C'était mieux avant.
1: Non.
0: Yes. Mais mille fois. Oui. Mais le vendeur du vinyle m'a confirmé que c'est même les jeunes, même la jeune génération préfère le vinyle au CD.
1: Bon, j'imagine que particulièrement ici à Montreux, parce qu'on a un public qui a une relation particulière avec la musique, avec l'héritage musical, donc c'est vrai que là, il y a plus de chances encore de vendre du vinyle que dans un autre endroit.
0: En parlant du vinyle, tu sais, comme chaque soir, j'aime mentionner ce qui se passe à la bibliothèque.
1: Non, Don West, il joue où ?
0: Ah, Montreux Lab. Il est première partie avec Charlotte Cardin qui chante après.
1: Donc vous allez voir Don West un petit peu.
0: I think yes.
1: Oui, je pense aussi, oui.
0: Mais je suis partagée parce qu'à 8h, il y a lui, mais il y a aussi à la bibliothèque un hommage à l'LP en vinyle sur un système, un sound system qui coûte, quand je te dis la peau des fesses, mais la peau des fesses de plusieurs centaines de personnes. Et à 8h, gratuit, vous pouvez écouter I Want You, un LP de Marvin Gaye, qui est romantique, érotique et juste sensuel.
1: Comme il savait le faire.
0: Exactly.
1: Il est venu en quelle année ? 1984, non, ici, je pense.
0: Je pense 82 ou 84.
1: Non, 82, c'est puisqu'il est mort en 84.
0: Exactement.
1: Il est mort en avril 84.
0: Oui, c'est un concert légendaire de Marvin Gaye. Donc ce soir à la bibliothèque, si vous voulez vous rincer les yeux avec une voix sublime de la Motown Records, I Want You, écoutez vraiment du début à la fin, présenté par un très bon DJ de funk, étonnamment, qui s'appelle Mahmoud de Genève, et il va nous raconter les détails, les membres, les autres musiciens, l'histoire de pourquoi il a voulu écrire un deuxième LP tellement sensuel, parce qu'il y avait déjà Let's Get It On. I Want You, ça passe au sérieux. Il faut l'écouter horizontal. Si tu comprends ce que je veux
1: non,
0: dire.
1: Non, je comprends pas. Vraiment, je comprends pas du tout. Non, merci. Ça fait quoi, 20 minutes que vous nous parlez de Marvin Gaye, à peu près, hein?
0: Mais écoute, si tu me donnes 20 minutes, je vais parler de soul.
1: Sur l'épaule gauche, là, on est dans une saison de vêtements sans manches. Donc, je peux vous affirmer que sur l'épaule gauche de Béatrice Venturini, il y a le mot soul qui est tatoué. Donc, c'est pas vraiment étonnant, finalement, que vous nous parliez de tout ça. Avec beaucoup de plaisir et d'enthousiasme.
0: On écoute
1: Marvin Gaye.
0: I Want You. Thank you.

0: Marvin, le roi.
1: C'est pas Don West, ça c'est l'autre. Hein, c'est ça,
0: ça c'est l'autre. Okay. Ça c'est qui Don West aimerait bien être.
1: Oui, bah ça va, ils ont l'héritage est bien passé là encore une fois.
0: Je dirais pas mal.
1: On parle de la voix, on parle aussi, on peut parler de la production parce que évidemment autour de bon Marvin Gaye, c'était, on connaît, on sait que c'est comme ça qu'on travaillait à l'époque, donc on n'est pas vraiment surpris parce qu'on est habitué, ça fait partie de la légende, c'est comme ça. Mais de voir hein, quelqu'un comme Don West arriver, puis c'est pas le seul, hein, de nombreux artistes masculins ou féminins qu'on a entendu ces dernières, mais féminines d'ailleurs, qu'on a entendu ces derniers jours. Se tourne beaucoup vers une production qui est très, très chaude, très analogique,
0: oui, analogique,
1: très héritée directement de la génération Marvin Gaye.
0: Maintenant, on passe à l'extrême.
1: On part dans l'autre sens.
0: Danny L. Hall, on fait un petit rétroactive.
1: C'était il y a deux jours, deux, trois.
0: C'était dimanche. Mm-hmm. Il a joué dimanche. Est-ce que je peux t'admettre que j'avais aucune idée de qui c'était avant que vous m'avez envoyé aller l'interviewer, mais j'ai découvert une mine de intellect, info, enthousiasme pour toutes sortes de musique. Il est connu aujourd'hui pour être un des plus grands producteurs de la musique ultra pop, ultra synthétique, très digitalisée, beaucoup de autotune. Et il est très fier. Il est très fier de produire un pop qui est presque une parodie d'elle-même, mais qui devient très très belle, tellement elle est faite avec style et élégance. Parce que à la base, c'est un jazzman.
1: On va l'écouter. Il s'appelle Danny L. Comme la lettre L.
0: Oui.
1: Et Harle, H-A-R-L-E. Je précise pour les personnes qui voudraient aller le chercher sur Internet, tout simplement. Sa musique, déjà.

0: Qu'est-ce qu'on vient d'entendre ?
1: On and On, c'est Danny L. Hall avec Caroline Polacek.
0: Voilà, Caroline Polacek qui a joué il y a 2, 3, 3, 4 ans peut-être, qui a joué à Montreux, on la connaît presque, c'est presque une copine. Danny L. Hall, que vous avez rencontré il y a 3-4 jours, mm-hmm. Béatrice Venturini. Racontez-nous la rencontre, qu'est-ce qui s'est passé, de quoi vous avez parlé surtout?
1: Alors c'était inévitable de commencer avec la question, vu que ton père est un des plus grands saxophonistes classiques et jazz de la scène britannique, bien sûr des années 70, 80, mais il est toujours très très d'actualité, c'est un homme phénoménal. Donc avec un père si connu, il pense quoi du fait que tu viens avec ton méga pop à Montreux?
0: C'est une question intéressante. Jamais j'aurais cru que je jouerais un jour à Montreux. Quand j'étais gamin, je regardais des images pixelisées de Herbie Hancock qui jouait ici. J'ai été dans le monde du jazz un moment quand j'étais jeune et puis j'ai migré vers d'autres mondes. Donc c'est un honneur assez bizarre. C'est un retour vers le passé alors que j'avais oublié que j'avais rêvé de tout ça. Quand j'ai annoncé à mon père que je jouerais à Montreux, il a juste dit « Ah ouais, ça c'est pas mal ». C'est tout.
1: Et quelle est ta relation au jazz ?
0: Dans mon histoire avec le jazz, j'ai l'impression que c'est un savoir interdit, en fait. Il y a longtemps, j'étais dans des groupes de jazz junior de la Royal Academy et je faisais partie de ces gens qui fétichisaient les éléments les plus complexes du jazz. Les accords étendus, l'harmonie bebop, l'hélix bebop, ce genre de choses. Je jouais de la basse à l'époque, on s'est vraiment plongé là-dedans et en fait, à force de creuser, j'ai fini par réaliser que ce qui m'intéressait, c'était pas vraiment la musique. Je fétichisais presque la complexité pour la complexité et ça m'a poussé vers le côté free jazz. Ornette Coleman, Eric Dolphy, Cecil Taylor, John Zorn, qui a été une grande influence. Et bizarrement, ça m'a amené vers la musique classique contemporaine, puis ça m'a amené à plonger dans la nouvelle complexité et tout ce genre de choses. Et là, j'ai réalisé que je redevenais obsédé, mais plus dans une tradition athlétique, à vouloir tout le temps montrer ce que je savais faire. À travers des années d'études, après une licence et un master, j'ai fini par comprendre qu'avec la musique, ce qui compte, c'est ce qu'elle te fait ressentir. Ce que j'aurais dû comprendre depuis le début, en fait, mais ça m'a pris pas mal d'années.
1: Danny L. Hall, explique-nous maintenant l'autre extrême. Qu'est-ce que c'est le hyperpop ?
0: Le terme hyperpop, je le trouve très drôle parce qu'il a été inventé par une playlist Spotify finalement. Et ça nous allait très bien, nous, le collectif PC Music, parce que ça n'a jamais été formé de façon authentique, tangible au sein d'une scène ou quoi que ce soit. C'était très corporate comme construction. Mais je n'arrive toujours pas à croire que c'est un terme auquel je suis autant associé quand j'entends ce que cette musique est devenue. Quand j'entends tous ces Américains qui ont repris le son de PC Music et qui l'ont poussé encore plus loin. Et PC Music, on va en parler tout à l'heure, parce que là, pour le moment, c'est des mots qu'on ne comprend pas tous. Mais la suite de cette interview, c'est juste après ceci. Nous serons et nous sommes toujours avec Danny L. Hall sur RTS Première.

0: On parle de jazz depuis tout à l'heure, on parle de musique intellectuelle, d'approche intellectuelle de la musique, on parle de free jazz et de choses qui appartiennent à un univers, je ne vais pas commencer à juger ni comparer. Et puis on se retrouve dans un univers qui n'a absolument rien à voir, c'est cette fameuse hyper pop, c'est le chemin qu'a parcouru Danny L. Harl et qui était à Montreux il y a quelques jours et que vous avez rencontré Béatrice Venturini et avec qui vous avez, à qui vous avez demandé quoi ?
1: Je lui ai demandé, Danny, tu mentionnes souvent cette équipe PC, qui en fait c'est une espèce de gang de producteurs, et c'était avec eux que tu as fait tes premiers pas dans la musique pop.
0: PC Music, ça a commencé à émerger vers 2013. C'était moi et mon copain AG, AG Cook, le producteur. On a commencé à faire de la musique, on avait une vision de la musique qui était vraiment similaire, qui s'est avérée assez unique, et à l'époque, les gens la trouvaient assez choquante quand ils entendaient pour la première fois ce qu'on faisait, parce qu'on utilisait des sons que plein de gens évitaient, des sons dont les gens disaient qu'ils n'étaient pas authentiques, le son de la musique pop en fait. Moi, j'étais particulièrement intéressé par la musique pop parce que je trouvais que c'était une forme de musique tellement extrême. Et ça venait de mon intérêt pour la musique électronique d'avant-garde, les extrêmes du difficile et les extrêmes de la simplicité. Et la musique pop a toujours ce sens de l'immédiateté, cette clarté extrême. C'est ça qui m'a amené à m'y intéresser. Et ensuite, on a décidé de jouer avec ces synthés, ces styles de production qu'on utilise dans la musique pop, mais en les étirant le plus possible pour les rendre encore plus extrêmes. Un peu comme si j'étais dans une ère de jeu. Comme si je m'amusais. C'était un monde vraiment agréable qu'on avait créé et on a commencé à y amener nos amis et ça a créé toute cette scène de gens. Et puis quand on a rencontré Sophie, ça a encore élargi les choses. Sophie a vraiment élargi tous nos horizons sur ce qui était populaire, ce qui était possible. Pas populaire, mais qui est ensuite devenu pop, juste par la façon dont Sophie faisait de la musique avec un sentiment tellement pur, mêlé à une sensibilité tellement extrême.
1: Le producteur anglais Guy Sigsworth, qui a travaillé avec Britney Spears, Madonna et Bjork, vous a décrit Danny comme un producteur de musique qui prend le côté synthétique, mais qui le pousse à un extrême, tellement, tellement extrême que ça devient au fait quelque chose de grande beauté. Est-ce que tu es d'accord ?
0: Moi, je ne perçois pas ça comme une critique. Je ne suis même pas sûr que ça nécessite une réaction. Je dirais que ça correspond peut-être plus à la sensibilité de AG. Parce que moi, je suis plutôt en quête de belles mélodies et d'une beauté étrange en créant des sortes de toiles, des toiles sur lesquelles on peut projeter de l'émotion. Comme je disais, avec des paroles plus abstraites, ce genre de choses. Mais je pense qu'il y a beaucoup de vrai dans ce qu'a dit Guy. Guy, c'est un producteur que j'admire depuis longtemps. Il a produit Every Time de Britney Spears, qui est une de mes productions préférées. Je sais pas. C'est marrant, cette question de l'authenticité, parce que je crois que si un truc est fièrement et authentiquement artificiel, ça en fait un des produits les plus authentiques possibles. Fièrement artificiel, c'est ça, c'est le mot.
2: Proudly artificial.
0: Si une œuvre est honnêtement artificielle, de façon assumée, alors ça en fait forcément un produit complètement honnête, de la même façon qu'un morceau de musique apparemment authentique peut l'être. Vous voyez ? Pour moi, le pire truc, c'est la malhonnêteté dans la culture en général. Quand une œuvre prétend être ce qu'elle n'est pas, et je crois que c'est génial quand une œuvre est juste très honnêtement elle-même. Et je pense que c'est ça qu'on a essayé de cerner.
1: Danny, qu'est-ce que tu cherches dans la voix d'une chanteuse avec qui tu travailles ?
0: Disons que je ne peux travailler qu'avec des chanteuses pour lesquelles, lorsque j'entends leur voix, pour lesquelles j'ai déjà une vision de ce que je veux entendre comme musique sur cette voix. Je dois donc refuser de travailler avec plein de vocalistes. Je suis obligé de le faire parce que je n'arrive pas à entendre un truc que j'aimerais entendre sur leur voix. Et du coup, j'ai l'impression que je ne peux rien leur apporter. Donc il y a un processus en deux étapes. La vocaliste doit avoir d'abord une voix qui me fascine, et ensuite il faut qu'on fasse une mélodie que je trouve complètement magnifique pour qu'elle la chante. Et après, ben, je ne veux plus écouter que ça pour tout le reste de ma vie. Voilà.
1: Ton dernier LP s'appelle Cerulean, et tu le décris comme un œuvre holistique. Qu'est-ce que tu veux dire avec ça ?
0: Je travaille de façon holistique dans le sens où c'est une consolidation de toutes mes influences, de la Renaissance italienne jusqu'à la dance pop la plus contemporaine. Et en fait, il y a un vrai fil narratif italien qui traverse tout ça. Ça part des Vêpres de Monteverdi jusqu'à Blue de Eiffel 65, et ensuite aussi Gigi D'Agostino, un peu le monde de la trance aussi. Tout ça, ça constitue un monde qui unifie l'ensemble.

0: là, tu as dansé.
1: Non, c'est
0: j'étais vue.
1: Mais regardez, un mouvement comme ça de la jambe, c'est pas.
0: J'ai des témoins.
1: La danse, c'est quelque chose de plus. C'est un bon début.
0: Et tu as hurlé avec insouciance. J'adore
1: arrêtez,
0: ce morceau.
1: Arrêtez ces calomnies. Non, j'aime beaucoup ce morceau. Et je suis encore une fois frappé d'entendre que le monsieur qu'on écoutait tout à l'heure,
0: Daniel Hall,
1: voilà, a coproduit ça. Alors que, comme je le disais tout à l'heure, il nous a parlé de free jazz et de John Zorn
0: de
1: tout à
0: Monteverdi, les Vespres de Monteverdi.
1: Oui,
0: et tu les as entendus là-dedans.
1: Bien sûr, on entend bien Monteverdi dans la musique de Dua Lipa. La suite et le dernier quart d'heure de cette émission, c'est vous qui nous l'avez faite connaître, qui nous avait dit bah, il faut absolument qu'on l'invite, et puis on a écouté son album, on s'est dit bah oui, évidemment, présentez-nous l'artiste qui vient de nous rejoindre, s'il vous plaît, Béatrice.
0: On est tombés amoureux les deux, on est ravis d'accueillir à Pop Music Olive Jones.
2: Bonsoir.
0: Bonsoir, qui parle l'anglais, le français, excuse-moi, une anglaise qui parle l'anglais, quel cadeau du ciel.
2: Un peu.
0: Olive Jones, vous allez jouer ce soir au Memphis à 9h. C'est une scène que j'adore beaucoup parce que je ne cesse pas de raconter à tout le monde qu'à Montreux, on trouve beaucoup de talents émergents dans la partie qui est free. Et donc, dans le Memphis, vous êtes inclus dans cette découverte. Raconte-nous comment ça se fait que vous êtes arrivé là ce soir à Montreux.
2: Wow, c'est très beau. Le lac est très très beau, mais le venu, le Memphis, c'est très bon. Le son, c'est très bon, et aussi c'est créer un atmosphère like, concentré.
0: Oui.
2: Parce que tous les monde
0: est très près de la scène.
2: Exactement, exactement. Oui, non, c'est merveilleux.
1: Olive Jones, vous publiez un album qui s'appelle For Mary.
2: C'est vrai.
1: Qui est sorti en mars, avril, enfin au printemps,
2: oui.
1: Qui vient d'arriver, qui est très très beau, on le disait tout à l'heure avant de vous recevoir. Cette personne, Mary, est-ce que, sans raconter toute l'histoire, c'est peut-être votre vie personnelle, mais est-ce qu'elle existe? Est-ce que c'est quelque chose que vous avez vécu? Est-ce qu'il y a une part finalement d'imaginaire dans l'histoire que vous racontez? Puis vous pouvez d'ailleurs nous dire pourquoi vous parlez de Mary.
2: Oui, bien sûr. Je parle en anglais.
1: Allons-y. Puis on va traduire.
2: Merci. Mais je comprends la question. Mary is kind of can be anyone. I decided when I made the record. I decided I wanted the. You know, I felt like music is a gift once you've created the record and. You know,
1: je
2: Mary...
1: pensais que Mary pouvait être n'importe qui, n'importe quelle personne.
2: Exactement.
1: quand j'ai fait l'album.
2: Exactement.
1: Et je considère que la musique peut être un cadeau.
2: Un cadeau, exactement. And it's for kind of, I think music's been a powerful thing for a lot of people I know in who have struggled in their life or you know.
1: Il y a plein de gens que je connais qui ont eu des problèmes et des grosses difficultés dans leur vie, et pour ces personnes, la musique a été une chose sur laquelle s'appuyer, qui les a beaucoup aidés.
2: Oui, c'est ça.
0: Est-ce que... Moi, j'ai une question.
1: Oui, mais vous avez fini de répondre parce que...
2: Oui.
0: Parce que là, j'entends d'une espèce de geste, de générosité, comme si c'était un appui aussi thérapeutique, de soutien, d'accompagnement. Et je sens beaucoup de tendresse féminine dans vos textes.
2: Oui. Non, oui. Je me suis d'accord. I think my writing is it's a lot about my lived experience, which is a feminine experience, you know.
1: J'écris du point de vue d'une femme, puisque je raconte ce que j'ai vécu, donc c'est très féminin.
2: But I think I try and write kind of universally, and I think maybe that's what I think people find my music or my lyrics very relatable in some way, and that's what I've found from people anyway.
1: Et les gens me disent que peut-être que parce que j'ai écrit de façon universelle, il y a plein de gens qui peuvent hommes ou femmes, ou quel que soit leur genre, qui peuvent se reconnaître dans ma musique. Je voudrais quand même qu'on écoute ce que vous faites, parce qu'on en parle. Je voudrais que les personnes qui écoutent la radio en ce moment entendent votre musique Olive Jones, et pour qu'on parle tout

0: Merci. That was Kingdom from my album For Mary.
1: Voilà, nous, quand on passe des disques, c'est les artistes qui viennent pour...
2: Ils doivent travailler, non ?
1: Mais oui, il faut qu'ils travaillent un petit peu. Olive Jones, merci d'être avec nous ce soir. On vient d'écouter effectivement un extrait de votre album. Et j'ai envie de vous dire quelque chose qu'on entend sur cette chanson, Kingdom, qui est une chanson dans laquelle vous êtes un peu énervé, parce que vous avez vous en voulez à certaines personnes. Oui. Vous voulez dire de quoi il s'agit ou pas ? Parce que si on ne le sait pas, on ne devine pas, je trouve.
0: C'est la colère.
2: La colère,
0: pardon. Mon français, c'est très
1: mal. Non, mais en anglais, ça va très bien.
0: Merci. Comme vous voulez. That song is about my feelings about Brexit and the government and the kind of lies that were told to make Brexit happen. I was very upset about Brexit.
1: C'était il y a 10 ans, le Brexit.
0: Exactement
1: 10 ans, effectivement.
0: Yeah, and it's affected musicians very badly.
1: Et ça a beaucoup, beaucoup impacté de façon très, très mauvaise, très néfaste, très négative, les musiciens et la scène britannique. Donc, vous réglez votre compte. En tout cas, vous dites qu'il y a eu beaucoup de mensonges qui ont été faits par rapport à ça, mais globalement, que ça soit sur cette chanson et sur les autres, moi ce que je trouve très touchant sur votre disque, c'est qu'il y a des choses très très fortes, des émotions très fortes, ça peut être de la colère aussi parfois, mais jamais en criant, jamais avec du bruit, et le travail que vous avez réussi, je pense, c'est de réussir à exprimer ces colères et ces sentiments forts, oui, sans jamais crier, sans jamais faire de bruit. C'est très retenu.
0: It's restrained as
1: well. It's restrained,
0: yeah, exactly.
1: But we feel it, we understand
0: it. Yeah. Well, I think that's... I mean, I'm glad you feel like that. I think a lot of my music is Kingdom is a bit of an outlier. Like, a lot of my music is a bit softer and a bit more tender.
1: Whereas, Kingdom, c'est un morceau un petit peu à part. Le reste de ma musique, c'est beaucoup plus tendre.
0: Oui, exactement. And I think it's nice to have all of the colors, you know, on a record, I think.
1: Yeah, even when you're... Même quand vous êtes plus soft, on sent qu'il y a quelque chose à l'intérieur de tendu.
0: Ah oui. Yeah, I know what you mean.
1: Yeah. Are you okay with that?
0: Yes, I like that. I like that. I think that's good.
2: Des fois, je ressens exactement ce que tu veux dire. Cette tension, on l'entend dans le battement, le rythme. Il y a des moments où the beat is actually very quite hard, quite precise. Well defined and precise.
1: Le rythme est très très très tendu, très défini, très précis.
2: Oui. Yann et moi.

0: On a beaucoup discuté cet après-midi où Yann disait « Mais moi, j'entends d'une voix de jazz. » Et moi, je disais « Mais non, moi, j'entends d'une voix de folk, de quelque chose un peu plus soft et contemplative. Où tu peux nous situer dans ces descriptions de ta voix ?»
1: Je pense que c'est les deux.
2: Elle a envie que tout le monde soit ami. On est, ouais, ouais.
0: Because I
1: grew up with jazz and I learned to sing listening to jazz, so I think that's in me.
2: J'ai grandi en écoutant du jazz et c'est comme ça que j'ai appris à chanter.
1: But I think writing songs and I have learned a lot from the folk tradition, so I think there's both in there. But I think feeling is in both. Folk and jazz.
2: Pour l'écriture, ça vient plutôt de mon écoute du folk, donc le sentiment, il vient un petit peu des deux, finalement.
0: Est-ce que c'est le moment d'écouter un deuxième magnifique morceau de cet LP, For Mary?
2: Olive Jones est avec nous pendant encore quelques toutes petites minutes, il est tard.

0: Comment ça s'appelle, Béatrice Venturini, cet extrait de l'album de Olive Jones?
1: Ça s'appelle
0: Claire. Vous avez un micro? Elle parle.
1: Mais tu sais quoi? J'étais dans une rêverie de beauté due à cette musique. Sa voix, elle m'emporte. La production est élégante et sublime. C'est pas ultra produit. C'est juste un rêve. Merci, Olive. Thank you.
2: Merci.

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1: L'Espagne est la première nation qualifiée pour la finale de la Coupe du Monde de football. Pour valider son ticket, la sélection ibérique a pris la mesure hier soir de la France à Dallas. La Roja s'est imposée 2-0. De son côté, l'équipe de Suisse est arrivée hier à Zurich. Invitée dans le 19-30, Dan Endoy a estimé que la Nati avait franchi un palier lors de ce mondial. On est sur la bonne voie. On a montré qu'on a le niveau pour rivaliser avec les meilleures équipes du monde, a assuré le joueur vaudois. Les frappes s'intensifient au Moyen-Orient. Hier soir, les États-Unis ont lancé pour la 4e nuit d'affilée des frappes contre l'Iran. L'Iran qui fait aussi face à la reprise du blocus de ses ports imposé par Washington. Vice-ministre iranien des Affaires étrangères, Kazem Gharibabadi, a dénoncé la réimposition du blocus naval américain. Il a estimé que les États-Unis avaient démantelé le protocole d'accord qui visait à mettre fin à la guerre. Et après ces nouvelles frappes américaines, l'Iran semble à nouveau avoir riposté avec des attaques contre ses voisins du Golfe. À Bahreïn, les sirènes d'alerte ont retenti dans la nuit. Dans le même temps, le Koweït a annoncé qu'il faisait face à des attaques hostiles de drones. Les fortes chaleurs ne font pas les affaires de certains petits commerçants. En cette période de canicule, les consommateurs ont tendance à profiter des grandes surfaces et de leur climatisation pour trouver de l'air plus frais. Pour ces petits commerçants, il est parfois difficile de s'équiper et de continuer à attirer de la clientèle, d'autant que les règles deviennent de plus en plus strictes. Dans le canton de Vaud, dès 2027, une installation de refroidissement devra être alimentée par au moins 70% d'électricité qui provient d'énergies renouvelables produites sur site. Toujours dans le canton de Vaud, la mobilisation contre les projets de gravière du pied du Jura se durcit. La région abrite 5 des 14 sites prioritaires d'extraction de gravier établis par les autorités cantonales. Une partie de la population met en garde contre une augmentation du trafic routier et contre la perte de biodiversité. Les États-Unis font face à une épidémie de maladies gastro-intestinales causées par un parasite alimentaire. Près de 7000 cas confirmés ou suspects de cyclosporose ont été recensés à travers 34 des 50 États du pays. Les Centres pour le contrôle et la prévention des maladies, la principale agence sanitaire américaine, ont expliqué que la maladie se transmet lorsque les gens consomment des aliments ou de l'eau contaminés par le parasite microscopique. Un accident de parapente a coûté la vie à un homme de 46 ans au-dessus de Vercorin, en Valais. La police cantonale a indiqué hier que le pilote a perdu le contrôle de sa voile avant de heurter le sol. Une enquête a été ouverte pour établir les raisons de cet accident. Du soleil au menu ce mercredi matin, malgré des résidus nuageux et quelques averses locales. Puis des cumulus se formeront dès la mi-journée, suivi d'un risque de précipitations et d'orages dans toutes les régions à partir de l'ouest. En pleine, il fera jusqu'à 33 degrés. 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
3: Bonjour à toutes et à tous. Sandro Licci est en régie, en studio avec moi. Il y a Leïla Schlunski. Bonjour Leïla.
4: Bonjour Anne-Laure.
3: Tout va bien?
4: Super bien.
3: À Paris, il y a notre correspondante Ariane Asler. Bonjour Ariane.
5: Bonjour Anne-Laure.
3: Et à côté de vous Ariane, il y a notre invité du jour, Ezekiel Paillès. Bonjour à vous.
4: Bonjour.
3: Merci beaucoup d'être là avec nous pour toute cette heure. Vous êtes musicien, compositeur, auteur, interprète français. Votre nouvel album solo vient de sortir, après plusieurs albums qu'il y avait eu auparavant au sein du duo Electronose. Votre signature, c'est un piano, des arrangements électro, la mise en valeur des textes livrés dans l'intimité d'une voix, d'un phrasé tout en douceur. Et à chaque album, l'exploration d'un univers différent. Cette fois, après la poésie du 19e, c'est la musique populaire brésilienne que vous revisitez dans l'album Sol, qu'on va écouter ensemble au cours de cette heure. On va aussi raviver la mémoire d'une immense photographe avec vous, Ariane.
5: Mais oui, une femme hors du commun, modèle, muse, puis photographe de guerre. Elle fut des premières à entrer dans les camps nazis au moment de la libération. Il s'agit de l'américaine Lee Miller. C'est une très belle expo au musée de l'art moderne à Paris.
3: Et puis Leila Shlonsky, on va se poser une question avec vous.
6: On va se poser plein de questions, mais surtout on va marcher à Montreux pour voir ce qui se passe sur le bitume à Montreux, parce qu'il y a une œuvre qui s'appelle La Symphonie des couleurs, signée Nicolas Bamert, alias l'original, et on va lui demander le pourquoi du comment.
3: Sans oublier le journal d'actu culturel vers 17h30. Voilà, vous avez le programme de Vertigo du jour, le tout traversé par la musique, en fait par vos musiques, beaucoup, Ezequiel Paillès. Et ça commence même tout de suite, parce qu'on aime l'ouvrir cette émission pendant l'été avec des chansons sorties quelques années auparavant et qui accompagnent particulièrement bien la saison chaude que nous vivons. Voici ce que Nadia Mythic a choisi d'écouter maintenant avec un peu de nostalgie.

0: Un choix fait avec notre programmatrice musicale Nadia, mythique Éternel été de vous, Ezekiel Paillès. C'est tiré de votre deuxième album solo, Tout va bien, sorti en 2017. C'est typique de votre travail, ce piano, ces boucles électro, cette voix douce qui donne ensemble une atmosphère où la nostalgie, disons, côtoie le mystère. Il y a toujours aussi cette légèreté lumineuse qui permet de rester du côté de la joie. Est-ce que ça vous va comme qualificatif, comme présentation?
1: C'est même très élogieux. Je trouve, moi, je me régale à vous écouter.
0: Vous vous souvenez quand et comment vous aviez écrit et composé ce morceau de 2017?
1: Oui, je me souviens parce que c'est un peu toujours, en tous les cas, le même contexte, c'est-à-dire dans mon studio à Montreuil. Et je m'en souviens parce que je me disais qu'en tous les cas, c'est un morceau qui a plutôt bien marché. Et c'est un morceau qui, quand je l'ai composé, je me suis dit, je pense qu'il va bien marcher. Et c'est comme ça, il y a des choses, on sait. Ça ne veut pas dire que les autres, on se dit qu'ils ne vont pas marcher. Mais quand on a quelque chose, parfois, on se dit, ah, je crois que...
0: Ça sent un peu le tube.
1: Voilà. Je n'irai pas jusque-là, parce que c'est un tube modeste, comme moi.
0: Depuis, il y a eu deux autres albums, on l'évoquera plus tard, un de ces miracles d'albums, pour moi, je vous l'avoue, où vous mettez dans votre style musical, donc bien particulier, des poèmes de Victor Hugo, Marceline Desbordes-Valmore, Shakespeare, Pablo Neruda. Un principe que vous reprenez en 2022 avec Mélopée, avec des poétesses telles que René Vivienne, Louise Labbé. Et puis ce nouvel album donc, qui vient de sortir, un tout autre voyage est proposé, là, puisqu'on est dans la musique populaire brésilienne. Vous en reprenez des chansons que vous traduisez en français, que vous mettez à votre sauce. Comment est née cette envie, Ezekiel Paillès?
1: Alors, elle était. C'est une idée qui existait depuis longtemps, puisque je vous évoquais tout à l'heure le groupe Noz, avec lequel j'ai traversé pas mal d'années et de pays, avec Nicolas, mon acolyte. Mm-hmm. Et on parlait depuis longtemps déjà du Brésil, de la musique brésilienne. C'est quelque chose qu'on aimait bien tous les deux. J'ai aussi effectué pas mal de voyages, que ce soit pour jouer, mais aussi pour le plaisir, même si les deux vont ensemble. Le temps, parfois on a des idées comme ça, et puis elles se mettent en œuvre. On ne sait pas exactement pourquoi un jour. Et là, c'était le moment, et je me suis plongé dans ce répertoire. Il fallait aussi que je trouve le chemin qui allait rendre, en tous les cas, intéressant pour moi l'adaptation de ces mélodies, de ces chansons, pour essayer de les emmener vers autre part que là où on pourrait les attendre, et puis trouver quelque chose d'intéressant à raconter autour de cette musique que simplement en faire des reprises.
0: Qu'est-ce que vous vouliez raconter alors?
1: Ce que je voulais raconter, ça c'est toujours compliqué parce que entre ce qu'on veut raconter et ce que les gens perçoivent, c'est plutôt ça qui m'intéresse d'ailleurs, parce que parfois je veux raconter quelque chose et puis probablement que chacun perçoit ce qu'il a envie de ressentir, même s'il y a quand même, j'espère, quelque chose de commun qui peut être de l'ordre de l'émotion ou de sentiments qui peuvent se retrouver. Mais je pense que ce qui me plaît dans la musique brésilienne, c'est en tous les cas, mais dans la musique en général, c'est parfois son pouvoir de rassembler, de fédérer les gens. On peut faire un parallèle avec l'actualité, comme le foot peut-être.
0: Vous avez une formation classique, puis une formation jazz, donc réunir aussi les genres musicaux, c'est votre truc. Vous y avez rajouté l'électro. J'imagine aussi que les musiques brésiliennes, vous les avez croisées peut-être dans ce parcours, notamment dans le jazz que vous avez étudié de longues années.
1: Alors, c'est vrai qu'en tous les cas, il y a... C'est un peu compliqué. C'est vrai que dans la musique brésilienne, en tous les cas, la partie, on va dire, bossa nova, samba, est une musique, en tous les cas, dans sa composition, harmoniquement, assez proche du jazz, parce que, d'ailleurs, assez compliquée, je dirais, assez riche. C'est une musique où il se passe beaucoup de choses, il n'y a pas deux accords ou trois, il peut y en avoir beaucoup plus. Donc, par rapport au jazz, il y a un parallèle qui existe. Après, moi, je me suis toujours inspiré de on va dire, toutes les musiques que j'ai rencontrées à partir du moment où, où elles me touchaient, où je les trouvais en tous les cas intéressantes. Ça peut être de la musique des pays de l'Est, comme la musique classique, comme de... Ce qui m'intéresse finalement dans tout ça, c'est le son, souvent, qui m'interpelle, en fait, qui va être quelque chose qui me laisse... qui va tout de suite me faire réagir ou ne pas me laisser indifférent. Et ça, finalement, il n'y a pas de langue, enfin, il n'y a pas de langage qui arrête ça. C'est quelque chose de commun, finalement. C'est ce qui, justement, est relatif à l'émotion qui fait que, bah, moi, une musique me plaît, en fait. Mm-hmm. Elle peut venir de n'importe où.
0: Alors, ouvrons votre nouvel album, Ezequiel Paillès, tel un livre. Cet album s'intitule « Sol » et il s'ouvre avec...
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0: C'est loin, écrite et composée par Adolfo Alves, chanteur et compositeur de samba. Ezequiel Paillès, rappelez-nous ce que c'est que la samba, tout simplement déjà.
1: Oh bah ça c'est vaste. En tous les cas, c'est un mouvement musical brésilien des années, je pense, 50, qui a précédé, en tous les cas, la bossa nova, qui était un mouvement peut-être un petit peu plus populaire, peut-être plus...
0: La samba était plus populaire, ouais, c'était voilà, davantage
1: plus
0: oui,
1: politisé,
0: les...
1: peut-être, enfin, plus revendiqué, qui revendiquait peut-être plus de choses, alors que la bossa nova, c'est peut-être un mouvement dont c'est... comment dire, que c'est approprié une classe peut-être un petit peu plus...
0: plus élitiste, hein, c'était des gens, des connaisseurs, Tom Jobim.
1: Voilà, élitiste, on va dire, oui, plus, c'est pas bourgeoise, mais classe, oui, de plus blanc, oui, en tous les cas. Et peut-être la samba était... moi, je mets beaucoup de peut-être, parce que d'abord, je connais pas assez bien pour affirmer tout ce que je vous dis, mais surtout parce que je pense que les choses sont un peu schématisées,
0: oui,
1: et qu'elles sont parfois beaucoup plus compliqué, le principal étant que ça ait fait de la bonne musique.
0: Mmh. Et donc,
1: et du bien aux gens.
0: Absolument. Ce morceau, c'est loin, pourquoi vous l'avez choisi?
1: C'était un morceau qui n'était pas très connu pour le coup, et qui s'appelle Poisé en brésilien, qui veut dire et alors, quelque chose comme ça, un peu genre. Et ce qui m'avait plu, c'était... Ce qui m'a plu, finalement, parfois j'ai pris des morceaux un peu standards, on va dire, connus, et puis d'autres beaucoup moins, parce que je les entendais, je me promenais comme ça, j'irais sur les plateformes, parfois de morceau en morceau, et puis quand je tombais de manière assez évidente sur une mélodie qui me plaisait, je me disais, ah, là, il y a quelque chose à faire par rapport à moi, ce que j'aime faire d'un morceau, et puis harmoniquement, et où est-ce que je vais l'emmener. Après, parfois, il y a des morceaux comme ça que j'ai choisis, puis finalement, ils ont été nulle part. Ils sont restés dans mon studio. Mais ça fait partie du jeu.
0: Ça veut dire que vous n'arriviez pas à vous les approprier, vraiment,
1: Si, j'y arrivais. Enfin, on va dire, j'arrivais à quelque chose. Après, est-ce que j'en étais satisfait? C'était une autre question. Donc, à la fin de l'album, on avait un peu plus de morceaux que nécessaire, on va dire. Ça s'est fait assez facilement. Il y a des morceaux que je me suis dit, bon, c'est par rapport à la sélection. Il faut raconter une histoire aussi dans un album. J'avais pas envie de mettre 17 titres juste parce que j'en avais 17. Je préférais en mettre moins et que le voyage, en tous les cas, pas l'histoire, mais le voyage se faire plus facilement.
0: Alors poursuivons ce voyage.

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1: Désillusion, une chanson de Paulinho da Viola, Ezequiel Paillès. Là, vous la transformez, on est presque chez Chopin, qui s'approprierait de la musique brésilienne. Mm-hmm. Que de nous dire sur ce morceau?
2: En fait, pour parler un peu du processus de création, quand je prends des chansons comme ça, finalement, encore une fois, parfois je pars avec une idée très précise en tête ou non d'une adaptation. Je commence d'abord par voir comment elle a été écrite, donc simplement moi-même l'écouter et la retranscrire. À partir de ce moment-là, je me laisse porter par ce qui vient, et ou ça part directement vers quelque chose et j'arrive à le développer, ou c'était pas la bonne voie et il faut que je recommence, et là je cherche à y trouver une logique, ou c'est très compliqué parce qu'il faut en même temps se laisser aller et finalement à se perdre, et en même temps on sait très bien que ce qu'il faut, c'est ne pas se perdre. Donc c'est assez paradoxal, mais c'est vraiment le processus. Il faut se laisser aller et en même temps garder les bonnes idées et savoir qu'est-ce qui va faire que le morceau, et ça c'est valable finalement, c'est pas seulement pour ces morceaux-là, c'est mon processus dans tous les morceaux que je fais. Et puis celui-ci, il y a une dimension aussi que j'aime bien dans certaines chansons que j'ai choisies, c'est que c'est des chansons qui sont dont le rôle est tenu par une femme. Alors comme j'ai déjà un peu développé ces sujets-là avec la poésie des femmes dans mes albums précédents, là j'aime bien aussi, et c'est souvent dans la musique brésilienne les femmes qui sont un peu des femmes pas de pouvoir, mais c'est elles qui racontent l'histoire, et c'est elles qui choisissent, et c'est elles qui racontent des malheurs d'amour. En l'occurrence dans cette chanson c'est un peu ça, et c'est pas souvent des choses qu'on avait ou qu'on a l'habitude d'entendre. On a quand même beaucoup l'habitude d'entendre les hommes, ça, on le sait. Mais là, en l'occurrence, ça m'intéressait. Et c'est souvent les femmes qui tiennent tête aux hommes dans ces histoires-là.
1: Et quand on avance dans cet album, alors là, on tombe sur une surprise.

0: pas tant de chichi pimpon. Alors, il y en a pas mal qui vont peut-être reconnaître ici une chanson des années 70 de Jean Constantin. Jean Constantin, c'est celui auquel on doit Mon truc en plume, chanté par Zizi Jeanmaire, Mon manège à moi de Piaf, 300 chansons en tout, aussi des musiques de films. Hein, c'est lui qui avait fait la musique de film des 400 coups de Truffaut, donc auteur, compositeur, chanteur, pianiste. Et des origines suisses, hein, comme son nom l'indique, Constantin, et brésilienne également. Mais en fait, j'ai découvert, grâce à vous, Ezequiel Paillès, et grâce à notre réalisateur, je dois l'avouer aussi, Sandro Lichy, que ce morceau, il l'avait lui-même repris à Joao Gilberto. C'est ça ?
1: Alors, oui, c'est une chanson. Vous savez, alors, le problème des chansons brésiliennes, Joao Gilberto ou d'autres interprètes, en fait, souvent, les ont révélés, mais c'est pas toujours les auteurs ni les compositeurs. C'est assez marrant au Brésil. Ouais. Souvent, ce n'est pas les compositeurs originaux qui sont à l'origine du succès de la chanson. Et c'est assez amusant d'ailleurs. Et cette chanson avait effectivement une adaptation de Samba da Minha Terra qui a été chantée par Joao Gilberto et d'autres interprètes. Mais c'est vrai que pour moi, c'est un peu un double hommage parce que Jean Constantin, alors vous avez cité tout un tas de chansons, mais il a aussi tout un. Une panoplie, on va dire, de chansons et de profils d'un chanteur assez drôle. Et moi, je me souviens notamment d'une chanson qui était très populaire, enfin, qui l'a rendu célèbre, qui s'appelle Mes pantoufles,
0: oui.
1: Où pendant toute la chanson, il chante Où sont passées mes pantoufles, en espèce de running gag comme ça pendant toute la chanson. Et en fait, c'est drôle. Et puis surtout, c'était je crois que c'était une version en live, mais c'était un pianiste hors pair, et inspiré aussi par la musique cubaine, et il faisait beaucoup de dommages à ça, mais avec beaucoup d'humour et de dérision.
0: Donc c'est lui qui vous a donné envie de, enfin qui vous a inspiré.
1: Les deux, c'était un double hommage parce que comment rendre hommage à ce chanteur qui est un peu dans l'absurdité et l'humour, qui est pas toujours quelque chose de facile en musique, et cette chanson, donc j'étais content de pouvoir faire le parallèle entre ces deux univers, en fait.
0: Et vous terminez l'album Sol avec cette chanson, on l'écoute.

0: Vous festejar, c'est comme ça qu'on dit, Ézéchiel Payès.
1: Oui, alors j'ai aucune velléité d'être. Enfin, je ne suis pas un professeur. Hein,
0: de, non, mais vous bon, prononcez hein, un mais peu je, mieux
1: ça,
0: que moi.
1: Ça va très bien, je pense.
0: Donc, de divers artistes brésiliens, la musique populaire brésilienne, que vous laissez cette fois-ci dans sa langue d'origine. Pourquoi vous vouliez
1: Parce que, d'abord, en tous les cas, j'avais tenté une adaptation française, puis ça ne marchait pas. Et puis, sur cette chanson, ça a fonctionné à peu près. Bon, j'ai pris un peu de cours de brésilien pendant un an et demi, parce que l'amour du Brésil m'a vient aussi de sa langue, quand même, qui est une langue, même si c'est du portugais, qui est quand même très différente dans sa mélodie, dans sa oui. musicalité. Et puis, cette chanson, c'est pareil, c'est un classique des rodades ou samba, qui sont les assemblées que font les Brésiliens, où ils se retrouvent autour d'une table et ils chantent pour les autres, en fait. Et c'est des moments très forts. Quand on entend ce répertoire-là, c'est vraiment, moi je le trouve très très émouvant. Mm. Et puis encore une fois, le texte aussi m'intéressait parce que je l'ai découvert chanté par une femme. Je crois que c'est Berthe Carvalho et qui pareil raconte dans cette chanson, elle se moque un peu de son homme et elle lui dit voilà, tu fais n'importe quoi, bien fait pour toi, tu peux pleurer. Il y a une espèce de elle prend les choses en main et puis
0: oui, de retournement. De voilà. situation, elle prend le contrôle.
1: Mm. Voilà, exactement. Mm-hmm.
0: Vous dites, hein, c'est une musique qui s'écoute en groupe, qui se fait en groupe, mais vous êtes tout seul dans votre studio de Montreuil.
1: Alors justement, quand même, parce que ça, c'est mon ADN, on va dire. C'est moi, vous parliez tout à l'heure d'ouvrir le livre de cet album. Moi, je conçois mes albums un peu comme des livres. J'ai l'impression de les écrire. Parce que je les écris chez moi et je les livre aux gens, puisque j'ai la particularité en plus de ne pas faire de concerts.
0: Ouais.
1: Donc, pour moi, c'est un tout autre métier que de faire des concerts. Et donc, je me considère un peu comme un écrivain, on va dire. Ou en tous les cas, j'aurais aimé, peut-être, je ne sais pas. Mais pour cet album-là, il paraissait évident qu'il fallait qu'il y ait quelque chose de transversal qui s'établisse et que du coup, on parte au Brésil pour travailler avec des musiciens. Une fois que j'avais déjà un peu avancé en fait le projet, donc on est parti une quinzaine de jours et on a travaillé avec des musiciens brésiliens qui sont des excellents musiciens brésiliens qui sont pour la plupart les musiciens de Gaetano Veloso et on a passé 10 jours comme ça en studio où ils se sont rajoutés aux morceaux ou parfois de manière un peu assez libre ou d'autres fois plus écrite. Et puis ensuite, en rentrant à Paris, j'ai moi à nouveau repris cette matière pour en faire quelque chose d'autre et qu'il y ait un dialogue finalement avec...
0: Ça veut dire que cette fois, vous allez peut-être pouvoir tourner alors avec des musiciens ?
1: On dirait une... Vous savez, on dirait... C'est mon producteur qui me dit ça. J'ai l'impression de l'entendre me parler. Mais écoutez, moi en fait, peut-être qu'un jour je referai des concerts, j'en ai fait beaucoup, et d'ailleurs j'en ai fait beaucoup en Suisse, notamment à une époque.
0: Mais pas depuis que vous êtes en solo.
1: Non, c'est impossible.
0: Oui.
1: Puisque, mais c'est, comment dire, c'est pas un endroit où je suis... comment dire, pour moi la scène c'est un endroit qui reste assez narcissique dans les bons sens du terme, hein, mais il faut pouvoir s'adapter à ce narcissisme, ou en tous les cas moi c'est une mise en avant que je trouve vertigineuse, on va dire. Alors pour l'instant je préfère me donner le vertige en écrivant de la musique et que des gens l'écoutent, ce qui est déjà pas mal, hein.
0: Ézéchiel Payès, vous restez avec nous, on va continuer de parler musique et d'en écouter aussi avec vous, mais d'abord on va aller voir ce qui se passe encore dans le vaste monde de la culture.
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0: Yann Arthus-Bertrand consacrera sa prochaine exposition aux Valaisannes et aux Valaisans. C'est ce que confie le photographe français dans le Nouvelliste du 5 au 10 octobre prochain. Il installera un studio à Crans-Montana afin de réaliser des portraits de locaux. Ces photos donneront lieu à un livre et puis à une exposition, Valais, un album de famille, ce sera son titre. À l'origine, sa proximité avec la fondation Opal, où il a déjà été exposé et qui est mandatée par la Biennale de Crans-Montana pour organiser cet événement, et sa connaissance de la région qu'il connaît, qu'il visite régulièrement. Le drame du 1er janvier au bar Le Constellation explique-t-il évidemment l'une des raisons qui l'ont poussé à s'investir dans ce projet. Les revenus liés à la vente du livre seront intégralement reversés à une association de victimes de la tragédie du 1er janvier. Refugiate en la cultura. Si vous êtes de passage à Madrid ou si vous prévoyez d'y passer quelques jours, cette initiative pourrait vous intéresser. Elle permet aux madrilènes et touristes de profiter d'un programme culturel dans les musées afin de fuir un peu la canicule. Théâtre, flamenco, en tout 60 spectacles sont ainsi à apprécier dans les salles du Prado, Reina Sofia, Musée de l'Histoire de Madrid et autres hauts lieux culturels de la ville qui ont l'avantage d'être climatisés. Et si les séries de demain se préparaient à Bangkok, du 18 au 24 juillet, le Thailand Content Market, un grand marché international de contenu audiovisuel à Bangkok, met la France à l'honneur en invitant une dizaine de professionnels et d'entreprises de l'animation. Et dans ce cadre, un atelier de développement de séries est lancé en partenariat avec Serimania, ce festival international dédié aux séries où Vertigo va chaque année, et l'Agence pour l'économie créative thaïlandaise. Plusieurs projets de séries asiatiques devraient être sélectionnés pour être présentés ensuite à l'édition 2027 de Serimania.
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0: Et maintenant, on va aller faire un tour du côté des expos, à Paris, justement.
3: Dis-moi, qui es-tu ? 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
0: Qui es-tu, Lee Miller ? C'est une question que nous posons avec vous, Ariane Asler. Une grande expo au Musée d'art moderne de Paris, intitulée sobrement Lee Miller, a en effet lieu en ce moment. Lee Miller, une des plus grandes photographes du XXe siècle, à la vie romanesque.
4: Oui, née en 1907 aux États-Unis, elle sera notamment mannequin pour Vogue, muse pour des artistes comme Picasso, avec qui elle aura ensuite une longue amitié. Proche des surréalistes, elle se lancera dans des expériences photographiques d'abord, puis deviendra photographe de mode pour Vogue et enfin photographe de guerre. À ce titre, elle sera une des premières à rentrer dans les camps nazis au moment de la libération. Elle meurt en 1977 en Angleterre. Alors Lee Miller, c'est un regard, une attention aux détails qui raconte parfois bien plus qu'un cadre plus large, une œuvre poétique aussi qui dessine en contre-jour le portrait d'une femme libre qui refuse les cases que la société veut lui imposer.
0: Elle a vécu plusieurs vies de photographe. Qu'est-ce qui ressort de son œuvre ?
4: Eh bien, d'abord son inventivité. Un exemple, la photo de l'affiche de l'exposition, la tête de profil d'une femme en noir-blanc dans un genre de scaphandre. C'est ce que je me suis d'abord dit en voyant l'affiche un peu rapidement dans le métro. Eh bien, en réalité, c'est une ampoule qui est placée au premier plan dans laquelle la photographe place le visage du modèle. Inventivité, esthétisme, mais aussi engagement avec des sujets qui vont devenir politiques, comme cette très belle série de portraits de femmes qui partent à la guerre, des femmes fortes, puissantes, qu'on a rarement vues représentées dans ce contexte, comme cette pilote d'avion ou cette mécanicienne. Au moment de la libération, Lee Miller représentera aussi les femmes qui sont tondues en public parce qu'elles ont couché avec des Allemands.
0: Et en parlant de guerre, comment est-ce qu'elle arrive dans les camps ?
4: Alors elle va se battre pour être embarquée avec l'armée américaine, toujours pour Vogue au moment de la libération. Elle suivra les soldats américains quand ils entrent dans les camps. Fanny Schulman est co-commissaire de l'exposition.
5: Le premier, c'est le camp d'Ordruf, pour lequel on n'a pas de photo. Et on a par contre un courrier qu'elle écrit à la rédactrice en chef de Vogue, où elle lui dit « Je sais très bien que vous ne publierez pas de photographies de ces horreurs, c'est la raison pour laquelle je n'en fais pas, mais sachez que l'Allemagne est remplie de ces lieux absolument horribles. » Donc, sa première réaction et de se dire que le magazine pour lequel elle travaille n'acceptera pas de témoigner de tout cela. Et quelques jours plus tard, elle arrive à Buchenwald. Et là, il y a un changement qui s'opère, qui est encouragé en réalité par l'armée américaine et par le général Patton, qui est en charge de la gestion du camp depuis sa libération. Il y a beaucoup de récits qui nient à ce moment-là l'existence des camps, qui disent que c'est quelque chose de fabriqué par les Alliés. Il y a aussi la perspective des procès de Nuremberg, et tout cela engage en fait le général Patton à faire venir un certain nombre de reporters sur place pour photographier ce qui reste en fait des atrocités commises par les nazis. Donc Lee Miller est là, c'est l'une des très rares femmes photographes, mais ce n'est pas la seule. Il y aura aussi sa consœur Margaret Burkwhite, par exemple, dont on voit aussi un portrait dans l'exposition. Et à ce moment-là, elle envoie un télégramme à Vogue en disant je fais des photos et je vous supplie de les publier.
6: Au final, quelques-unes seulement seront effectivement publiées. Alors dans l'exposition, une salle entière est consacrée aux photos des camps. On peut choisir d'y entrer ou pas. Attention, évidemment, les clichés sont durs, vraiment. Lee Miller ne baisse jamais les yeux ni l'objectif de son appareil. Et puis là encore, il y a ce pas de côté. Si elle prend des photos des victimes, elle va aussi confronter son regard et le nôtre, du coup, au bourreau.
0: Et puis Ariane, il y a cette fameuse photo d'elle dans la baignoire d'Hitler.
6: Oui, Lee Miller assise, se lave, son visage tourné vers nous, l'air pensif. Cette photo, elle a été prise le 1er mai 1945, Fanny Schulman.
5: Lee Miller a cette idée de photographie dans la salle de bain, entre autres aussi parce que, suivant l'infanterie, Sherman et Miller ont beaucoup de difficultés à trouver des salles de bain, des endroits où se laver. Il y a aussi quelque chose de très prosaïque là-dedans. Mais évidemment, la photographie est extrêmement mise en scène, avec plusieurs éléments qui sont placés, comme la photographie d'Hitler, la petite statuette qui est là pour tourner en dérision les goûts d'Hitler en matière d'art, et puis ces bottes militaires qui sont sur la descente de bain, qui sont pleines de la boue, de la poussière de Dachau, qui vont laver dans cette baignoire, à un moment en fait où ils ne savent pas encore qu'Hitler s'est suicidé, hein, ils vont la prendre pendant la nuit, donc il y a vraiment cette idée de le tourner en ridicule, de violer son intimité, d'essayer de la de lui faire quelque chose et de lui montrer en même temps qu'il n'est plus rien. Mais ce qui est évidemment choquant dans cette photographie, c'est cette salle de bain qui pourrait se trouver dans n'importe quel appartement et qui nous fait un retour monstrueux sur nous-mêmes aussi.
6: Alors après la fin de la guerre, Lee Miller va poursuivre son travail de photoreporter avant de s'installer dans la campagne britannique avec son compagnon de l'époque, le peintre Roland Penrose, dans une maison qui va devenir un véritable centre névralgique artistique. Mais Lee Miller, en fait, a été traumatisée parce qu'elle a vu et elle ne va jamais complètement s'en remettre. On parlait pas de stress post-traumatique à l'époque, on va pas bien comprendre ce qui lui arrive. Elle va s'éloigner petit à petit de la photo et mourra d'un cancer du pancréas. En 1977. Il y aurait encore beaucoup, beaucoup, beaucoup à dire pour raconter l'inspirante Lee Miller et son œuvre, mais j'ai plus le temps. Et on a un invité dans le studio qui aimerait aussi lui s'exprimer. Donc je peux que vous conseiller en revanche d'aller au Musée d'Art Moderne à Paris. L'exposition est jusqu'au 2 août.
0: Merci beaucoup, Ariane Hassler. Ezekiel Payès, est-ce que vous avez déjà vu cette expo ?
1: Eh bien non, je n'ai pas entendu. Quand est-ce qu'elle a commencé ?
6: Ça fait un tout petit moment, ouais. Ça fait plusieurs semaines. Ouais.
1: D'accord, ben non, je n'avais pas été la voir celle-ci.
0: Alors
1: pas
0: il vous reste encore quelques jours pour y aller, jusqu'au 2 août. À propos d'artistes femmes, vous, ce sont des poétesses que vous avez, dont vous avez repris les textes dans plusieurs de vos chansons, dans cet album O, que je conseille absolument de découvrir si vous ne connaissez pas. Donc avec notamment des textes de Marceline Desbordes-Valmore, cette poétesse qui a inspiré Rimbaud, Verlaine, rien que ça. Et puis dans Mélopée, l'album suivant, avec Louise Labbé, René Vivienne, mettre en musique la poésie, on dit souvent que la chanson, ça n'est pas de la poésie, que les deux genres sont incompatibles, qu'une vraie chanson ne serait pas de la poésie. Sauf que vous nous prouvez l'inverse. Comment est-ce que vous vous êtes emparé de ces textes-là, a priori très résistants, disons, à une mise en musique ?
1: Alors, un petit peu par hasard, au sens où je ne me sentais pas forcément très inspiré dans ce que je pouvais écrire et les paroles que j'écrivais. Enfin, en tous les cas, je les trouvais pas très intéressante. Alors après, bon, il y a plein de paroles qui sont pas toujours très intéressantes, hein. Mais je me suis dit, j'avais commencé, en fait, il y a une première chanson que j'avais adapté des sonnets de Shakespeare. Mm-hmm. Voilà, encore complètement sans ambition, hein. Et puis plus tard, j'avais envie d'approfondir un peu cette idée d'adaptation. Bon, il y avait des artistes qui ont fait ça, comme Léo Ferret, comme d'autres, ou même surtout, moi, ce qui m'inspirait, c'était plutôt le travail des compositeurs, en fait, des classiques, comme Poulenc, Duparc, tous ces compositeurs qui ont travaillé avec la poésie du 20e, enfin du 19e, ou un peu après, de Rimbaud, de Baudelaire, etc. Et en même temps, je me disais, bon, on la connaît, cette poésie. C'est une poésie qui a été très entendue et très largement diffusée. Et puis, c'est ma femme qui m'a offert un livre de poésie de Marceline Desbordes-Valmore. Et là, ça a été assez évident, en fait. J'ai ouvert ces textes et puis ça collait, ça marchait. J'arrivais à m'amuser avec. Et puis surtout, je me disais, c'est quand même plus intéressant d'entendre, enfin, pas plus intéressant, mais d'entendre la voix d'une femme. Mmh. Ouais, pas inouïe, mais enfin, je veux dire, en tous les cas, d'entendre cette voix-là, cette poésie-là que moi, en tous les cas, je connaissais pas et que je pense qu'il y a encore plein de gens qui connaissent pas. Mmh. Et je la trouve, fabuleuse. Et quand je lis encore, même aussi René Vivien, qui était un petit peu plus sulfureux, c'est un peu plus tardif, qui a eu une vie un petit peu plus compliquée, mais je trouve ça vraiment incroyable, en fait, comme poésie, sauf que il n'y a pas eu cette mise en avant, la même, en tous les cas. Donc ça me permet, moi je trouve que ça permet de... Si en plus je peux rendre justice à ces poètes, tant mieux.
0: Alors écoutons justement ce texte de Marceline Desbordes-Valmore, chanté par vous, interprété par vous, sans l'oublier.

0: C'est un blasphème. Je vais devoir vous interrompre dans cette chanson sublime. Mais c'est que le temps file et qu'il y a encore Leïla qui veut nous présenter son sujet. J'invite ainsi nos auditrices et auditeurs à aller découvrir cet album, Un bijou au... OH point d'exclamation, sans l'oublier, cette chanson en est issue. On va aller s'intéresser à une autre œuvre.
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0: Avec l'arrivée du Montreux Jazz Festival, une fresque géante de 800 mètres est apparue sur les trottoirs de la Grande Rue. Leïla Chlonsky, pourquoi cette œuvre monumentale?
3: Pour inciter les passants à aller dans les commerces. Alors, je vous explique.
0: C'est de la pub, quoi.
3: C'est un peu de la pub, mais bon. L'association des commerçants de Montreux, appelée SICOM, voyant les ventes dégringoler, mandate un artiste pour mettre un peu de couleur sur le bitume devant les enseignes. Et c'est Nicolas Bamert, alias l'Original, qui a créé cette œuvre de 800 mètres. Elle s'appelle la Symphonie des couleurs, c'est un clin d'œil à cette ville très musicale. Elle est censée rester une année, voire plus longtemps. Son style de dessin est joyeux, enfantin, mais aussi structuré. Et sur le sol, on aperçoit 14 couleurs différentes, des notes de musique, des symboles et même des marelles. Nicolas Bamert.
4: Il faut continuer à marcher sur les rues pour aller voir, acheter son sac ou sa montre, etc. C'est tellement important. Et ce contact humain, et c'est vrai qu'une création comme ça, ben, honnêtement, on voit hein, qu'il y a quand même des gens qui se déplacent de Lausanne, de Montreux, juste pour voir peut-être. Et du coup, ben voilà, ils vont quand même faire Liège vitrine. Et ça, finalement, ça marche un petit peu. Donc, il faut en continuer à activer ça, parce que c'est tellement important. Et... J'étais en train de peindre et j'ai fini par acheter un sac. Donc, ça a fonctionné.
3: Ça fonctionne. Et là, en face de nous, alors là, on a quelque chose qui se modifie. Qu'est-ce qu'on a? Vous pouvez me décrire?
4: Alors, moi, je joue beaucoup avec les espaces. Et là, c'est le premier endroit où on a un trottoir un peu plus large. Et j'ai décidé de faire un grand piano, comme ça, qui serait un premier jeu pour les visiteurs. Donc du coup, ce piano coloré, c'est vrai que ça incite beaucoup les gens à se mouvoir, à bouger. Et voilà, je crois que c'est la pièce maîtresse, je dirais presque, de l'installation.
3: Et vous pensez, parce que bon, voilà, elle va passer l'été là, en tout cas l'hiver. Comment est-ce qu'une œuvre pareille, parce que là, bon, bah, il y a les couleurs, on est en été, il fait chaud. Une fois qu'elle sera recouverte de neige, de verglas, est-ce que vous l'avez aussi réfléchi pour qu'elle dure?
4: Je réfléchis sur l'instant présent, on le vit maintenant. Et c'est ce que j'essaie aussi de faire apprendre aux gens, de profiter à l'instant présent. Parce qu'on ne sait pas demain, peut-être il y a une canalisation qui casse et puis on devra ouvrir la route. Donc ça fait partie du projet artistique. Mais ce type de création, quand même, ça reste passablement de temps. Mais c'est pas du tout le même type qu'une fresque, par exemple.
3: Ouais.
4: Une fresque,
3: au mur.
4: On va dire, ok, ça va dire 10, 15 ans, 20 ans.

0: C'est vraiment de la peinture acrylique, donc il y a vraiment, c'est pas des deux composants, c'est pas des matières très toxiques, chimiques.
1: L'artiste peintre Nicolas Bamer, alias l'original, à votre micro, Leila Schlonsky. L'œuvre s'intitule La Symphonie des couleurs. Où est-ce qu'on la voit précisément?
2: Alors, vous descendez à la gare de Montreux, vous traversez le passage piéton, prenez l'escalier qui mène au bord du lac, et là, vous arrivez sous un toit couvert. Et voilà, c'est là.
1: Merci, on ira, Leila Schlonsky. Ézéchiel Payès avec nous en duplex de Paris. Vous aviez dit, donc, vous avez expliqué que vous ne faites pas de concert. Comment vivre en tant que musicien quand on ne fait pas de concert, quand ces albums sont sur les plateformes, ce qui en général rapporte peu? Vous arrivez à vivre de votre musique ainsi?
3: Eh bien, c'est vrai que ce qui est curieux, c'est que finalement, c'est une question récurrente, même de mes amis, de pas ma famille, parce que bon, ça va, ils s'inquiètent pas de moi, de me demander comment je fais pour vivre. Bah, figurez-vous qu'en fait, j'ai toujours écrit ma musique. Depuis que je fais de la musique, que ce soit avec Nose ou tous les projets que j'ai faits. Et du coup, c'est, finalement, je n'avais pas du tout calculé ça, puisque j'ai vécu une période de ma vie où j'ai fait des concerts et c'est ce qui me permettait de vivre. Mais aujourd'hui, en fait, on va dire que ce répertoire c'est, me permet d'avoir, il y a en France et dans beaucoup d'autres pays, des droits d'auteur qui me permettent d'en vivre aujourd'hui. Peut-être, je ne sais pas, peut-être j'ai de la chance. Mais si, le cas échéant, je devais faire des concerts pour gagner ma vie, je ne sais pas. De toute façon, je n'ai jamais fait ce métier-là pour gagner ma vie.
1: Mais il faut quand même la gagner, puisque vous
3: n'avez... Oui, je sais.
1: Alors, vous avez une formation d'accordeur de piano aussi, mais je ne suis pas pas sûre.
3: Ça, c'est quand j'avais 18 ans, disons, que pour c'est éviter ça. De faire des petits jobs, j'ai fait croire à mes parents que j'allais faire des études d'accordeur de piano pour les rassurer, mais évidemment que c'était une supercherie. Et je n'ai jamais... Enfin, j'ai fait des petits... Ça m'a permis de bosser un petit peu en arrivant à Paris. Non, mais ce que je veux dire, c'est que... ce qui m'a motivé à faire de la musique, c'est pas d'en vivre, c'est d'en faire. Vous voyez ce que je veux dire? Après, c'est peut-être angélique, utopique, tout ce qu'on veut, mais il en faut. On a besoin de ça pour vivre, justement. On n'a pas que besoin, on a besoin d'argent, mais on a besoin surtout d'avoir envie de faire les choses.
1: Et vous les faites bien, donc merci. Je vous ai demandé de venir avec un coup de cœur, Ézéchiel Payès.
3: Oui.
4: Je rappelle mes prescriptions sur ce bout de papier.
1: Et vous avez choisi l'album de João Gilberto de 1973, l'album éponyme. Donc João Gilberto, l'un des créateurs de la bossa nova avec Tom Jobim. Pourquoi ce choix?
3: Parce que c'était, bon, déjà par rapport à l'album qui, le dernier album qui s'inspire de la musique brésilienne. Ouais, voilà. Mais aussi parce que cet album, je l'écoutais et c'est un album de chevet un peu, bien avant le désir de faire ce nouvel album. Parce que il est presque au maximum du minimalisme, au maximum c'est tellement je sais pas, touchant, sa manière de chanter, cette
1: mais justement
3: simplicité.
1: Cette voix, oui, moi je trouve que il y a beaucoup de votre voix aussi, non, dans cette manière de chanter, tout en douceur et en retenue. Mais j'ai l'impression c'est que c'est une inspiration.
3: Oui, c'est une très grande inspiration ça reste une inspiration une référence, quoi, mais j'aimerais bien, mais je ne me suis jamais, en fait, à différence de pianiste, je me considère comme pianiste, je me considère pas comme chanteur. Moi, je suis un chanteur arriver comme un peu par hasard, quoi. Alors que là, João Gilberto, pour moi, c'est un peu le Graal, la manière dont il chante, la précision, je trouve ça magnifique comme album, et surtout, comment dire, c'est ce genre d'album, comme des livres, des films, à chaque fois qu'on tombe dessus, moi, en tous les cas, je ne peux pas m'arrêter de l'écouter, je suis toujours fasciné, je peux l'écouter en boucle. Et pour moi, c'est la définition d'une grande œuvre, que ce soit de la peinture, de la musique ou d'un film, c'est qu'à chaque fois qu'on la voit, on se dit, on retombe en pamoison.
1: En amour.

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1: L'Espagne va renouer avec la finale de la Coupe du Monde de football. 16 ans après son sacre en Afrique du Sud, la sélection ibérique pourra prétendre dimanche à New York à un nouveau titre. La Roja a battu hier soir dans le dernier carré la France 2-0. Au terme de la rencontre, le sélectionneur espagnol Luis de la Fuente a estimé que les Français avaient perdu contre la meilleure équipe du monde. Une équipe qui s'améliore lors de chaque rencontre, selon lui. Les États-Unis ont réinstauré hier soir leur blocus naval des ports iraniens. Annoncé par Donald Trump, la sanction américaine est entrée en vigueur à 22h, heure suisse. Le président américain a aussi menacé hier de cibler les centrales électriques et les ponts en Iran la semaine prochaine, si aucun accord n'était trouvé d'ici là. Le locataire de la Maison-Blanche s'est exprimé sur la chaîne de télévision Fox News. Le Léman n'a jamais été aussi chaud. En ce mois de juillet, les eaux du lac ont atteint 27 degrés. Il s'agit d'un record. Un record qui pousse la CIPEL, la Commission internationale pour la protection des eaux du Léman, à tirer la sonnette d'alarme. De telles températures menacent l'écosystème aquatique. La Comco, la commission de la concurrence, a ouvert une enquête contre Google. Selon le secrétariat de l'instance, les investigations préliminaires doivent examiner la suppression par Google de la fonctionnalité écran de choix sur les appareils Android en Suisse. Cette fonctionnalité permettait aux utilisateurs de choisir leur moteur de recherche par défaut lors de la configuration initiale. Le géant américain du numérique a supprimé dernièrement cette fonctionnalité sur le territoire helvétique. Un demi-million d'enfants ne sont pas du tout vaccinés en Europe. Si le nombre d'enfants concernés par cette situation a diminué l'an dernier, il reste élevé selon l'Organisation mondiale de la santé et l'UNICEF, le Fonds des Nations unies pour l'enfance. Dans la région européenne de l'OMS, qui comprend 53 pays, un peu plus de la moitié des enfants qui n'ont reçu aucun vaccin vivent dans 4 pays, le Kazakhstan, la Turquie, le Royaume-Uni et l'Azerbaïdjan. Le Royaume-Uni, qui est en sa lutte contre l'addiction des jeunes aux réseaux sociaux, après l'interdiction des plateformes, au moins de 16 ans annoncée en juin, le gouvernement britannique a indiqué hier qu'il allait lancer un couvre-feu nocturne pour les adolescents de 16 à 17 ans sur les réseaux sociaux. Cette mesure s'étalera de minuit à 6 heures du matin. En cyclisme, Tadej Pogačar a décroché hier sa 3e victoire sur le Tour de France 2026. Le Slovène a remporté en solitaire la 10e étape dans la station du Lioran, dans le Massif central. Il s'est imposé avec plus de 30 secondes d'avance sur ses plus proches poursuivants, ce qui lui a permis de conforter un peu plus son maillot jaune de leader du classement général. Du soleil au menu ce mercredi matin, malgré des résidus nuageux et quelques averses locales. Puis des cumulus se formeront dès la mi-journée, suivi d'un risque de précipitations et d'orages dans toutes les régions à partir de l'ouest. En pleine, il fera jusqu'à 33 degrés. Vous écoutez RTS Info, on se retrouve à 5h pour un nouveau point sur l'actualité.
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4: Bonjour à toutes, bonjour à tous. Cet après-midi, nous ouvrons une nouvelle fenêtre sur le monde. C'est ambitieux, mais c'est totalement réaliste dans la mesure où nous bénéficions de la complicité de RFI pour le faire. RFI rassemble en effet environ 60 millions d'auditeurs chaque semaine à travers le monde. Elle émet en français, mais aussi dans 16 autres langues. On peut donc nourrir notre ambition avec une certaine confiance. C'est parmi les éditions de son émission Si loin, si proche que nous sommes allés puiser le document du jour. Si loin, si proche, Voyage, c'est le grand magazine hebdomadaire dédié aux voyages et aux cultures du monde. La Suisse a d'ailleurs déjà connu les honneurs de l'émission avec des sujets que nous avons diffusés sur RTS Première ces dernières années. Je pense à Neuchâtel, empreinte coloniale, l'an dernier, ou à une émission consacrée à l'écrivaine et exploratrice genevoise Isabelle Eberhardt, il y a plusieurs années de cela. Aujourd'hui, c'est Alain Robert qui fait l'objet de cette édition. Un homme qui défie toutes les logiques médicales, puisqu'après avoir été déclaré invalide à 66%, il grimpe sans corde à plus de 60 ans. Si ce Français a conquis plus de 170 gratte-ciel à main nue à travers le monde, c'est d'abord en falaise qu'il a repoussé les limites du solo intégral. C'était dans les années 80 et 90. Voici donc un portrait signé Céline Develay-Mazurel et Laure Allary pour RFI. Très bonne écoute, vous êtes sur RTS Première.

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1: Bonjour à tous, bonjour à toutes. Quand on se penche sur la trajectoire, la verticale, du célèbre grimpeur français Alain Robert, notre invité cette semaine, le vertige n'est jamais très loin. À son actif, plus de 250 ascensions urbaines sur 170 buildings environ ou édifices à travers le monde, sans cordes ni assurage, sans parler des innombrables voies qu'il a gravies en falaise, là aussi en solo intégral. Une pratique de puriste, de danseur du rocher qui à chaque instant, chaque mouvement, tutoie le vide, la chute, la mort. Au Chamonix Film Festival qui s'est tenu à la mi-juin dans la capitale mondiale de l'alpinisme, Alain Robert était le grand invité de cet événement de grimpeurs et d'amoureux de la montagne. Une famille à laquelle appartient sans aucun doute Alain Robert. Mais comme toujours dans les familles, les plus excentriques font souvent figure de doudingues, de marginaux qu'on dit avoir du mal à suivre ou à comprendre. Sauf qu'à 62 ans, Alain Robert n'a plus rien à prouver. Allez, va pour l'artiste de la famille. Et puis, il faut le dire, sa trajectoire de grimpeur téméraire parle d'elle-même. D'autant plus qu'il est un miraculé après une chute à 19 ans, qu'il laissera lourdement handicapé, mais ne l'empêchera pas d'enchaîner les solos les plus audacieux. Parce qu'il est libre et sans attache, quelles que soient les projections et les surnoms.
2: Il est surnommé le Spider-Man français, il s'appelle Alain Robert, il a grimpé au sommet des plus hauts immeubles du monde.
3: The French climber known as Spider-Man has been arrested after scaling.
4: Celui qu'on surnomme le Spider-Man français va tenter tout à l'heure d'escalader, comme toujours à main nue, le plus haut gratte-ciel de France, la tour First à la Défense. Ce père de famille a déjà gravi plus de 100 gratte-ciels et monuments, dont l'an dernier la plus haute tour du monde, la Burj Khalifa à Dubaï.
5: Climbed up the side of the New York Times building here at 628th Avenue.
4: Pour finir, ça aussi c'est du sport, tout autant qu'une véritable philosophie de vie. Celui qu'on surnomme le Spider-Man français.
6: Lui, le Spider-Man français, c'est à Hong Kong qu'il devait aller.
7: Et puis le Spider-Man français. C'est encore.
8: L'initiative de celui que l'on surnomme le Spider-Man français, le grimpeur Alain Robert, a escaladé effectivement ce vendredi un gratte-ciel de Hong Kong pour y déployer une banderole de la paix où sont réunis à la fois les drapeaux chinois et hongkongais, où l'on peut voir une poignée de main.
1: Alain Robert, bonjour.
9: Bonjour.
1: Alors là, on vient d'entendre un florilège d'actualités françaises et internationales à votre sujet et au sujet de vos ascensions urbaines sur les plus hauts tours du monde. Le Spider-Man français. On l'a entendu, c'est un surnom qu'on vous a donné, qu'on vous donne encore jusqu'à l'inflation dans les médias. Comment vous le prenez, ce surnom ?
9: Ben, moi, j'aime moins bien. J'aime pas très bien parce qu'en fait, je préférerais qu'on se rappelle davantage de mon nom et pas de simplement du Spider-Man français, quoi.
1: Bah surtout qu'il y a un côté super-héros et que ça vous donne finalement une stature presque surhumaine, alors qu'en fait, en gravissant, comme vous l'avez fait pendant des décennies, à la fois en falaise, mais aussi des parois urbaines en solo, vous êtes finalement au cœur de l'humanité, puisque vous savez bien que, comme tout humain, vous jouez votre vie.
9: Oui,
1: c'est pas
9: puis...
1: surhumain.
9: Moi, pour moi, Spider-Man, c'est ce bonhomme qui se balance de building en building. Donc, c'est pas vraiment l'escalade qu'il fait.
1: En tout cas, une chose est sûre, ce surnom de Spider-Man français qui vous colle à la peau a fait oublier beaucoup vos exploits en falaise quand dans les années 80-90, vous parcourez en solo, sans corde toujours, des voies rocheuses extrêmement difficiles. Or aujourd'hui, un livre, une biographie parue aux éditions du Mont Blanc et rédigée par David Chambre et Laurent Belluard, Libre et sans attache, ça s'appelle, vient rappeler justement votre trajectoire hors du commun en falaise. C'était important pour vous qu'on s'en rappelle ?
9: Oui, parce qu'en fait, c'est la plus belle partie de mon histoire. Le problème, c'était avant le phénomène Internet.
1: Et les images.
9: J'ai fait les solos les plus difficiles au monde et les plus audacieux. C'est ce que reconnaît aujourd'hui Alex Honnold et Alexander Huber, qui ont d'ailleurs fait la préface de mon bouquin.
1: Alex Honnold, juste pour le présenter à nos auditeurs, c'est un grimpeur de solo intégral qui a été... découvert en tout cas, qui est devenu très célèbre à la faveur d'un film, Free Solo.
9: Exactement.
1: Qui le suit en fait sur El Capitan aux États-Unis, une paroi très difficile, et qui est sorti en 2018 et qui a eu un Oscar. Donc effectivement, ça a mis beaucoup en avant cette pratique et cet homme qui vous reconnaît.
9: Ben oui, parce que déjà on se connaît à travers les festivals, on s'est rencontrés en Grande-Bretagne, en Pologne, on s'est rencontrés quelques fois. Il connaissait très très bien ce que j'avais fait fin des années 80, début des années 90. Et puis tout ça, c'était passé un peu à la trappe, parce que même à l'époque, il y avait genre deux chaînes télé, quand j'ai fait des trucs comme La Nuit du Lézard ou Pol Pot au Verdon. Et les magazines d'escalade souhaitaient pas réellement faire l'écho de mes ascensions, parce qu'ils pensaient que je poussais le bouchon tellement loin qu'ils étaient pas à l'aise de vouloir en parler.
1: Donc il y a quand même aujourd'hui une reconnaissance de vos pères, hein, puisque vous parliez d'Honnold, et c'est vrai qu'on sent que maintenant, on vous inscrit dans cette trajectoire. Tous ces gens qui aujourd'hui continuent à pratiquer le solo intégral, ils sont quand même, il faut le dire, très très peu nombreux parmi les grimpeurs. Je crois que c'est seulement 1%, donc c'est une élite.
9: Oh, même pas, hein, je pense pas qu'il y ait 1%. Hein.
1: Donc ces gens-là vous reconnaissent, ils savent qu'ils tiennent aussi tout ça de vous.
9: Absolument, c'est-à-dire que je suis... ce qui est écrivé par exemple à Alexander Huber, c'est qu'en fait je suis un visionnaire. J'ai apporté une dimension un petit peu extraterrestre par rapport aux autres grimpeurs solo. Et c'est aussi ce que reconnaît d'ailleurs Alex Honnold. Il dit, moi, il me faut 5-6 niveaux de marge entre mes solos et ce que je fais de plus dur avec une corde. Alors il dit, ce mec-là, lui, il grimpait quasiment les choses les plus dures qu'il faisait en solo, c'était ce qu'il était capable de faire avec une corde. Donc c'est un gars qui flirtait vraiment avec sur le fil de la lame du rasoir, quoi.
1: Oui, et vous aussi, vous avez été longtemps sur ce fil-là.
9: Ouais, j'ai eu 10 années où vraiment où j'ai grimpé au quotidien des voies extrêmement difficiles en solo, et c'est vrai que je prenais vraiment énormément de risques. Hein. Pour moi, ça faisait tellement partie de ma vie, de mon quotidien, que je voyais plus la mort. Puis c'est vrai que sur la fin de cette période de 10 années, j'ai commencé à me dire, bon, de toute façon, tu peux pas aller plus loin, je veux dire. Tu as été déjà dans le complètement déraisonnable. C'est-à-dire que on est aujourd'hui en 2025, Alex Honnold, il parlait de Pol Pot, et il disait, même si tu vas 100 fois dans cette voie, le jour où tu l'as fait en solo, c'est comme lancer les dés. Voilà, c'est des trucs de fou, c'est des coups de génie ou des coups de folie, j'en sais rien.
1: En tout cas, dans cette biographie qui vous est consacrée, vous revenez longuement sur votre enfance et le déclic que vous avez eu, gamin, à la vision d'un film américain qui se passe en montagne et qui va tout changer.
10: Qu'est-ce que tu fais ?
11: Je suis en train de sortir le matériel. Ça se voit, non ?
10: Christophe, je t'ai dit que j'y monterais pas avec toi.
11: Je suis pas sourd. C'est d'accord, je te force pas. J'irai seul.
10: Dieu te vienne en aide. Tu es complètement malade de vouloir faire ça tout seul. Même avec moi, ça ne serait pas prudent. J'ai mis plus de 12 ans pour découvrir la bonne voie. Tu crois donc que c'est de la montagne à vaches ? Écoute, petit. Une fois, j'ai fait cette course tout seul, rien qu'une fois. C'était en plein été, il y a 20 ans, quand rien ne me fatiguait. À plusieurs reprises, pendant l'escalade, j'ai vu la mort de près. J'ai eu de la chance de redescendre vivant.
11: Je peux avoir cette veine aussi.
10: Dis-toi que je vois très bien où tu essaies d'en venir. Tu crois qu'en fin de compte, je partirai avec toi, à vous. Parce que je serais trop inquiet que tu y ailles tout seul. Bon voyage.
1: Alain Robert, vous avez reconnu cet extrait, le film dont il est issu.
9: Ouais, c'est assez incroyable d'écouter... C'est un vieux film, en fait, 1956.
1: Absolument, La Neige en Deuil, un film d'Edward Mitrick.
9: Qui avec s'appelait même pas La Neige en Deuil, ça s'appelait The Mountain.
1: Absolument.
9: Ils ont donné un... C'est bizarre parce que ils auraient pu donner un titre anglais similaire,
1: La
9: The Grieving Snow.
1: Mm-hmm. Oui,
9: parce
1: aussi.
9: En fait, c'est ça. Ça aurait dû être The Grieving Snow puisque c'était inspiré du roman d'Henri Troyat.
1: Absolument. Je me suis trompée, j'ai inversé. Et c'est vrai que dans cette histoire, on suit deux frères, Chamoniard, Christophe et Isay, qui se lancent dans une expédition de haute montagne vers l'épave d'un avion qui s'est abîmé dans le massif du Mont Blanc, qui est tiré d'une histoire vraie, d'un fait réel. Et je me demandais, parce que c'est un film que vous citez très souvent quand on vous demande le déclic, comment tout ça a commencé, parce que vous avez une vie hors norme. Donc on se demande quels sont les ferments de cette vie-là. Et vous citez ce film comme étant l'élément déclencheur de cette envie d'aller plus haut, d'aller en montagne. En quoi ça a changé quelque chose ?
9: C'était la première fois que je voyais des montagnes. Moi, j'habitais Valence, je savais même pas qu'il y avait des montagnes dans le monde. On est en... Je sais pas, je devais avoir 7 ans, 8 ans, je me souviens pas exactement. Et Donc il faut se repositionner un petit peu dans le contexte d'une époque. J'habite pas à Chamonix, j'ai pas des parents qui font du sport. L'escalade, ça n'existe quasiment pas. Donc on parle un petit peu d'alpinisme, mais bon, moi personnellement, j'en avais jamais entendu parler. Donc c'est vraiment un truc, j'ai vu ces images et ça m'a fasciné. Et ça m'a donné envie d'ailleurs, il y a pas très longtemps en arrière, de relire le roman et découvrir qu'en fait c'est pas aussi beau que ce que je croyais. C'est qu'en fait il y a un des deux frangins qui a l'appât du gain et qui sait que potentiellement il y avait beaucoup d'or à l'intérieur de l'avion du Malabar Princess. Et en fait, son objectif, c'est d'aller récupérer de l'or.
1: D'aller dépouiller les victimes,
9: et
1: presque.
9: Dépouiller les victimes. Mais c'est surtout l'or qui est à l'intérieur de l'avion. Hein.
1: Mais alors, dans votre enfance, vous avez grandi en appartement, avec loin des montagnes. Vous décrivez une enfance craintive. On a du mal à y croire. Vous dites que vous étiez un enfant chétif, qui avait peur de tout, qui avait des terreurs nocturnes. Quand on voit la suite de la trajectoire, on se demande ce qui s'est passé quand même entre les deux.
9: Il y a beaucoup de gamins qui sont dans mon cas, même Onol d'ailleurs. C'est un peu aussi, pas la copie conforme, mais ça y ressemble un petit peu. On est souvent ces gens qui après dans la vie vont éventuellement se dépasser et s'engager aux frontières de la mort, on découvre qu'en définitive, quand ils étaient très jeunes, c'était des gamins qui étaient pas à l'aise, qui étaient pas bien dans leur peau, qui avaient peur un peu de tout, quoi. Moi, en fait, ce qui m'a sauvé, c'est que j'avais un rêve, je voulais devenir courageux. J'avais des héros comme Zorro, Robin des Bois, D'Artagnan, et en fait, mon idée, au fin fond de moi, c'était pas de devenir alpiniste. J'avais pas encore vu la neige en deuil. Donc je voulais juste devenir courageux.
1: Et justicier un petit peu aussi.
9: Parce qu'il y a ouais, il y avait ça, cette idée-là. Alors bon, et c'est vrai que par la suite, le fait de grimper les buildings et de me retrouver un petit peu avec la justice, d'être arrêté par la police et tout ça, donc je retrouve aussi un petit peu le côté de mes héros. Donc c'est intéressant.
1: Et alors comment finalement vous commencez à grimper ?
9: Alors, au départ, c'est un peu par accident, c'est-à-dire je grimpe le building où habitent mes parents. J'étais à l'école, le professeur principal, qu'on avait 3 heures d'affilée, était pas là. On nous a donc laissé rentrer, et puis en arrivant devant la porte de la maison, j'ai réalisé que j'avais changé de blouson le matin et que j'avais pas mes clés. Mes parents bossaient tous les deux, le building faisait 7 étages, je savais que c'était des balcons, c'était assez facile. Et puis très souvent, je l'avais regardé, et puis je me suis dit, bon, je vais essayer, quoi.
1: Donc ça a commencé finalement, pas par des parois en falaise,
9: non.
1: Ça a commencé par, là aussi, un building, quoi.
9: Ça a commencé par un building, mais alors, d'une façon très curieuse, la résidence s'appelait Loisan, et chaque case d'escalier, ouais, s'appelait, la mienne s'appelait l'aile froide. Il y avait la Meije, il y avait le... En fait, c'était Loisan, donc c'était des sommets de Loisan.
1: Donc c'est comme si vous aviez grimpé une montagne, déjà.
9: Quelque part, oui.
1: C'est finalement intéressant par rapport à votre trajectoire.
9: En fait, c'est très... Ouais, de façon... c'est très paradoxal.
1: Et quand est-ce que vous avez commencé en paroi sur la roche?
9: Ben là, après, c'est fait peu de temps après, par le biais du scoutisme. J'étais encore trop jeune pour aller au club alpin français, puisque ça aurait été la suite logique. Et donc, j'avais parlé avec des potes qui m'avaient parlé des scouts de Crussol, qui m'avaient dit qu'ils faisaient du rappel, ils faisaient de la spéléo, tout ça. Donc, je me suis dit, ça peut être pas mal. Et puis en fait, j'ai rencontré Pierre, qui était le chef de troupe.
1: Pierre
9: et lui
1: Jamais.
9: Aussi avait envie de s'investir sur l'escalade. Donc, en fait, c'est très, très bien tombé. Et puis... on s'est lancé à la conquête de tous les rochers aux alentours de Valence.
1: Sachant qu'à l'époque, vous montiez en autodidacte avec un petit bouquin en poche, une bible du grimpeur qui s'appelait « Glace, neige et roc », un livre sorti en 1970 et écrit par le célèbre alpiniste français Gaston Rébuffa. On l'écoute dans une archivina datant de 1971.
12: Moi, j'aime que les choses se fassent un peu seules. que les mouvements soient bien enchaînés, soient bien ronds, que la technique se passe comme de l'eau qui coule selon la meilleure pente, en évitant les à-coups. Voilà, c'est que ça se fasse presque tout seul. C'est qu'on a l'impression en tout cas que c'est facile, que ça se fait tout seul. La chose importante, je crois, c'est d'être à l'unisson, d'être accordé au rocher, à la neige, au vent, à l'orientation, au soleil, car ça procure un plaisir qui finalement est bien plus profond, bien meilleur, bien plus solide que de bien grimper. Bien grimper, finalement, c'est pas difficile. Bien grimper, c'est à la portée de tout le monde. Par contre, être accordé, ça ne s'acquiert que peu à peu, c'est plus difficile à acquérir, c'est ce qu'on appelle au fond l'expérience, mais c'est ce qui inversement procure un plaisir bien plus profond que de seulement bien grimper.
1: Alain Robert, être accordé, à défaut d'être encordé, permettez-moi le jeu de mots, avec la roche, comme vient de le dire Gaston Rébuffat, est-ce que c'est un sentiment que vous avez ressenti dès le début ? Ce rapport aussi à la paroi qui est quand même extrêmement physique.
9: Oui, parce qu'en fait, de toute façon, il faut quelque part, il faut faire corps avec la roche, il faut la comprendre. C'est au contraire des buildings, la roche est compliquée parce que on est constamment dans la recherche. Les prises sont différentes, il y en a qui sont verticales, horizontales, il y en a qui sont petites, il y en a qui sont minuscules, il y en a qui sont bonnes, il y en a qui sont pas solides. Donc c'est en fait, il se passe énormément de choses au niveau du cerveau qui est constamment dans l'analyse. Et en fait, c'est bien parce que c'est des moments aussi de quelque part de plénitude, parce que on n'a pas de soucis. On est même plus dans le temps réel, on est dans le présent à fond.
1: Dans
9: les
1: l'instant.
9: Gens me demandent toujours, mais t'as pas peur du vide, t'as pas peur de... En fait, non, parce que je suis concentré sur mon objectif. Je dirais que c'est quasiment les moments les plus intéressants de ma vie où je suis vraiment à fond dans le présent. C'est ce qui est intéressant un petit peu, ça ramène à la relativité du temps d'Einstein. Parce que justement, on est dans une autre dimension qu'on connaît pas forcément si on vit pas des choses comme ça. Quand on parle d'escalade en solo intégral, on parle aussi de la vie et de la mort.
1: Absolument.
9: On est vraiment dans un jeu qui est très sérieux. Et du coup, ben, on peut pas se permettre, il faut qu'on soit très concentré, il faut pas du tout qu'on soit focalisé sur le temps, sur la vitesse ou quoi que ce soit. On doit être juste focalisé sur la prise suivante à atteindre, et puis la suivante, et ainsi de suite. Puis placer ses pieds correctement.
1: Ça paraît facile comme ça quand on vous entend, mais en même temps, quand on imagine tout ce que vous avez fait, je pense déjà en falaise, on en a parlé avec des cotations extrêmement difficiles, certaines jamais atteintes finalement, puisque vous étiez à des cotations où à l'époque, c'était juste au-dessus, alors que les gens étaient encordés. Vous, c'était sans corde, sans rien.
9: Oui, voilà. Donc en fait, ma spécialité, c'était que j'avais quasiment pas de marge entre ce que je faisais de plus difficile avec une corde et ce que je faisais de plus difficile sans corde. Et à une époque où j'ai fait, par exemple, les premiers 8B en solo dans l'histoire de l'escalade. Donc vraiment, c'était un niveau extrêmement élevé. Et c'est vrai que les grimpeurs ne me comprenaient pas très bien parce que je faisais en plus des voies aléatoires. C'est-à-dire, quand on parle d'aléatoire, c'est des voies où les prises sont glissantes, où les prises peuvent être en pente, où il y a des adhérences de pied, où il y a vraiment des micro-prises. Et pas des choses qui sont forcément qui réclament de la force musculaire, mais plutôt un peu de vraiment beaucoup de foi en soi.

0: Non, mais ça, c'est de la magnésie.
1: Si tu veux, tu as quand même les doigts, tu as de la sueur, ça suinte. Et justement, pour enlever cette humidité au bout des doigts, qui fait que ça glisse sur le rocher, tu trempes tes mains dans un sac à pof. C'est un sac à magnésie, c'est du carbonate de magnésie, c'est de la poudre qui t'enlève la transpiration.
0: Ça empêche tes doigts
1: de glisser du rocher.
2: L'escalade d'Ivre, c'est passer une voie avec les prises du rocher, les pitons ou les golos qui sont en place, tu te mousquetonnes dessus, tu passes ton mousqueton et ta corde, c'est en cas de sécurité mais elle ne t'aide pas. Et après tu as le libre en solo, c'est-à-dire tu peux le pratiquer soit tout seul en t'auto-assurant avec cette corde, soit en solo intégral. Pour moi c'est sans corde et surtout sans mousqueton, sans rien.
3: En 1982, quand sort le film de Jean-Paul Janssen, La vie au bout des doigts, dont on vient d'entendre un extrait, le grand public français, médusé, va découvrir l'escalade libre, mais aussi le solo intégral et faire de Patrick Hedlinger, qu'on a entendu, une icône, l'ange blanc, comme on l'appelait. Au même moment, en 1982, vous, Alain Robert, vous avez 20 ans à peine, vous grimpez de plus en plus, déjà en solo intégral, bien sûr, en falaise. Et puis à ce moment-là, cette année-là, survient l'accident, deux accidents en fait, coup sur coup. Le plus grave ayant lieu un 29 septembre 1982 dans la Drôme. Et vous étiez encordé en plus à ce moment-là. Racontez-nous.
4: Ben, en fait, j'étais sur une petite falaise d'une vingtaine de mètres à Cornas. Et puis il y a une équipe de jeunesse et sport qui arrivait avec des gamins. Bon, ils savaient que je grimpais toutes les voies très facilement en solo. Donc, comme eux, c'était pas vraiment des grimpeurs, ils étaient habilités, à enseigner l'escalade parce qu'ils étaient professeurs d'éducation physique. Et donc, ben, du coup, ils m'ont demandé si ça me dérangerait pas d'aller installer une ou deux cordes pour les gamins. Alors, bon, ils m'ont passé un anneau de sangle avec des mousquetons. Puis, je suis monté au sommet de la falaise, en solo. J'ai installé sur le point d'ancrage la corde. Alors, j'ai mis mon mousqueton dans le point d'assurance. Et puis, j'allais redescalader en solo. Puis, j'ai changé d'avis. Je me suis dit, allez, je vais utiliser la corde. Donc, je me suis installé en rappel alpin. Et puis, dès que j'ai été en tension suffisante sur la corde, il y a eu un grand bruit et puis je me suis retrouvé, j'ai basculé tête la première et j'ai dégringolé en chute libre de 20 mètres de hauteur. À la base de la falaise, c'était du rocher, du calcaire. Donc les deux mains, je suis arrivé les mains en avant. Donc ça m'a sauvé, parce que si ça avait été la tête, je serais mort. Donc les deux mains ont littéralement explosé. On appelle ça un fracas osseux. Mes avant-bras ont travaillé comme des amortisseurs, c'est-à-dire qu'une fois que les mains avaient éclaté, la peau était déchirée, la chair, je me suis vidé quasiment de mon sang, en tout cas à 45%, et puis j'ai tapé la tête, donc je me suis cassé les coudes, le bassin, tout ça, puis je suis tombé dans le coma, quoi.
3: Et puis ça se voit aujourd'hui sur votre corps, quand on regarde vos poignets ?
4: Ah, les poignets, ils sont affreux. Enfin, c'est des poignets. Comme j'explique souvent, les mains pour un grimpeur, c'est ce qu'est le ciseau à bois pour un sculpteur. Et moi, ben mes ciseaux à bois, ils sont sacrément endommagés. Donc c'est quand même extraordinaire. J'ai réussi à construire toute cette carrière. Tous ces solos extraordinaires de la fin des années 80, début des années 90, avec un corps qui a été reconnu par la Cotorep avec 66% d'invalidité.
3: C'est ça, c'est ce qu'on vous a reconnu, parce que les médecins, après cet accident, vous ont prédit finalement un avenir loin des parois. On vous a dit, vous allez peut-être plus trop grimper. Et vous décidez de faire un travail de rééducation.
4: C'est carrément que je regrimperai jamais.
3: Jamais.
4: En plus, je souffrais de vertige. De vertige médical. On a fait, d'ailleurs, on a cherché au moins pendant 3 ans, parce que à l'époque, au départ, il n'y avait pas les IRM. C'est quand l'IRM a commencé, ils ont commencé à avoir quelques IRM en France, qu'on m'a fait un examen un peu plus approfondi, et là on a découvert que mon oreille interne, il y avait des dérèglements et qu'en fait je souffrais du vertige médical.
3: Mais vous n'avez pas renoncé ? Ce qui est assez impressionnant, parce que vous êtes trop monté.
4: Je vais renoncer, finalement. Hein. Je suis quelqu'un... Il faut bien comprendre mon parcours. Le petit gamin chétif qui a peur de tout, qui veut être Zorro, Robin des Bois, donc il se bat, il devient finalement un grimpeur, et donc des grosses claques dans la vie, puisqu'il y a eu aussi un accident à ski en 81, deux accidents en escalade qui sont... Le premier était déjà très sérieux, parce qu'on parle déjà, il y avait déjà 7-8 fractures, des fractures normales, classiques, et le troisième, là, carrément, c'était l'apothéose, quoi.
3: Si on peut dire. En tout cas, vous décidez de regrimper et vous dépassez vos limites et revenez même à votre meilleur niveau, puisque vous réussissez notamment à terminer l'abominable Homme des Doigts, dit Labo, qui est une falaise de Cornas sur laquelle vous étiez avant en échec, avant votre accident, et là, vous revenez encore plus fort.
4: J'étais en échec avec une corde.
3: Ouais.
4: 2 ans après, je la faisais avec une corde, et 4 ans après, je la faisais sans corde.
3: Après quoi, fin des années 80 et surtout au début des années 90, vous enchaînez les records en solo intégral sur Rocher Naturel, à Bioux ou dans le Verdon. Le solo intégral, on en a parlé, c'est une discipline que très peu de grimpeurs pratiquent finalement. On va écouter le grimpeur français, aujourd'hui danseur, Antoine Leménestrel, nous en parler dans une Archivina de 2024. Il est au micro d'Étienne Klein.
5: Ce solo intégral que j'ai très peu pratiqué est une pratique... déraison vitale, hein, comme nous dit Denis Lavant, mais en même temps c'est une pratique qui nous fait sentir que l'on est vivant. Elle nous oblige à être tellement concentrés pour pas mourir que ça nous donne un plus de vitalité.
6: Mais est-ce qu'il n'y a pas d'autre moyen, moins dangereux ?
5: Déjà, cette pensée même de faire cette voie qui s'appelle Revelation, qui était une des voies les plus dures du monde à l'époque, j'ai eu un appel de la voix. C'est pas moi qui ai eu cette pensée. Elle était impensable pour moi. Et donc, déjà, d'habiter cette pensée-là, c'était comme un volcan dans ma tête. C'était comme des tourbillons dans le corps. Je n'arrivais pas à me sortir de cette pensée-là. Donc, soit je devais la fuir, soit je devais l'habiter. Et au final, je me suis préparé à grimper cette voie. Mais ce qui me retenait, c'est la peur. C'est la peur que ma concentration lâche. J'avais pas peur.
6: Pas peur de tomber.
5: J'avais pas peur de tomber. Parce que physiquement... je la faisais quand il pleuvait, je la faisais quand il faisait chaud, je la faisais quand j'étais fatigué, je tombais jamais. Donc ma peur était de lâcher ma concentration et de me sentir perdu au milieu de cette paroi-là. Et donc là, à ce moment-là, il n'y a plus d'issue de secours.
6: Donc j'ai appris... Il n'y a pas la peur d'une crampe qui viendrait
5: Non. On n'a pas peur de traverser la route et d'avoir une crampe en traversant la route. On connaît les limites, on connaît les marges qui amènent aux limites. On est très sensible en tant que sportif de haut niveau sur nos capacités. Et souvent c'est l'état mental, hein, c'est la pensée qui est plus lourde que le corps.
3: Alain Robert, que vous inspire ces propos d'Antoine Leménestrel?
4: Ah, je trouve ça très intéressant. Je découvre un petit peu sa philosophie du solo. Je savais qu'il avait fait Revelation, mais bon, c'est pas une voix très haute.
3: C'est
4: comme
3: voix
4: il
3: anglaise.
4: Explique, il est capable de la faire même quand il pleut, etc. Moi, ce que j'ai fait en solo, j'étais vraiment, je réussissais pas tout le temps avec une corde, donc je me rapprochais beaucoup plus de ma zone rouge. Ce qui expliquait d'ailleurs hein, le rédacteur en chef Lucien Martinez, qui est un grimpeur de très haut niveau et qui est le rédacteur de Grimper Magazine, et il disait que contrairement aux autres grimpeurs, j'avais essayé de réduire ma marge de sécurité entre mon niveau avec une corde et mon niveau en solo aussi fine que la feuille de papier sur laquelle il était en train de rédiger mon interview.
3: Mais il y avait quoi écrit justement sur cette fine marge, ce fameux pourquoi ? Pourquoi est-ce que vous faisiez ça ?
4: Je ne peux pas exactement l'expliquer parce que je me suis pris au jeu, c'est devenu mon, mon moteur de vie. J'ai fait ça pendant 10 ans. Pendant 10 ans, tous les jours, potentiellement, j'étais mort. Donc j'aimais cette vie où je savais pas en fait de quoi serait fait demain. En fait, ça reprend cette phrase de Reinhold Messner qui dit plus la peur est grande, plus fort est le plaisir. Je pense que c'est parfaitement en adéquation avec le solo.
3: Parce qu'on parle aussi d'addiction à ce niveau-là, c'est-à-dire que ça vous envoie quand même une adrénaline, des sensations qui sont extrêmement fortes.
4: C'est de la chimie. Il y a aussi le plaisir, hein.
3: Ben oui,
4: ça déclenche de l'oxytocine, ça, c'est pas simplement d'adrénaline, hein, les deux fonctionnent ensemble. Donc c'est extrêmement complexe. Pour ça que les gens ils comprennent pas en fait le plaisir de défier la mort, c'est extraordinaire. Je conseille à personne de le faire, mais pour ceux en tout cas qui le font, ils peuvent vous en parler comme le faisait Patrick, comme l'a fait Antoine là, tout à l'heure. Donc on a chacun une façon de raconter potentiellement cette mort qui nous fait nous sentir vivants.
3: Allez, on va faire une courte pause musicale en mettant la musique à fond. La musique à fond, c'est le nom du dernier titre de la chanteuse Kerenan, un choix de nos programmateurs de la radio mondiale.

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1: Vous apercevez les traces blanches. On les voit sur cette armature métallique. Elles descendent jusqu'en bas. C'est ici qu'il a commencé son ascension. Apparemment, il n'a pas utilisé de ventouse. Il a pris un risque considérable. On va l'emmener chez le procureur.
2: Une peine d'emprisonnement est un peu excessive, mais je crois qu'un traitement psychiatrique s'impose.
3: Celles ou ceux qui, d'en bas, ont pu un jour voir le grimpeur français Alain Robert gravir sans aucun assurage les buildings du monde entier, l'ont parfois rangé parmi les fous. Un fou, pas tant que ça, quand on se penche sur sa trajectoire à la verticale et que l'on écoute, comme on le fait cette semaine, sa philosophie, son approche, cohérente, et le long chemin qui l'a amené à sa manière au sommet du monde. Parce qu'il faut une sacrée dose de lucidité, d'expérience aussi, bien sûr, pour en arriver là. Là, en haut du Golden Gate, des tours Petronas en Malaisie, de la tour Taipei 101 ou de la tour Sears à Chicago. Alain Robert, lucidité, c'est un mot qui vous va bien, je trouve. Peut-être qu'on n'emploie pas si souvent que ça, parce qu'on dit fou, inconscient, parce que je me disais que finalement, à chaque ascension, forcément, vous savez, vous mesurez le risque que vous prenez, tout le temps.
4: Oui, absolument. Moi, je suis pas un fou, c'est-à-dire que j'ai une...
3: Il y a un petit grain, quand même, peut-être.
4: J'ai quand même une certaine maîtrise de ce que je fais. La preuve en est, ça fait 50 années que je fais de l'escalade en solo, en falaise, en haute montagne, sur les buildings... Là, c'était très marrant parce que là, c'était le Blue Cross Blue Shield de Philadelphie et qui est un building extrêmement difficile, qui a jamais été répété. Aujourd'hui, il y a quelques jeunes qui font des buildings qui sont un petit peu sur mes traces, mais qui sont sur des buildings pour l'instant qui sont de difficultés raisonnables. Alors même si leurs images sont beaucoup plus belles, parce qu'aujourd'hui il y a des GoPro, il y a des drones et tout ça, et ce qui fait que des buildings même faciles paraissent extraordinairement difficiles, mais voilà, un truc comme le Blue Cross, en l'occurrence, c'était extrêmement difficile.
3: Et puis Lucie, je me suis dit aussi que vous l'étiez par rapport au personnage de grimpeur de gratte-ciel que vous avez endossé pendant près de 20 ans quand même, parce que c'est ce qui a fait votre célébrité.
4: 30 ans.
3: 30 ans. Donc vous étiez aussi voilà très lucide de ça, de cette idée de rockstar des gratte-ciel. Vous en avez joué aussi de ce personnage.
4: Oui, ça me plaît. C'est un petit peu mon coup de pied aux fesses de la société. C'est-à-dire que cette société où on nous vend sans cesse de la sécurité, de la non prise de risque. Ah si, on nous parle de prise de risque, oui, quand j'anime, je donne des speeches de motivation pour des banques, des compagnies d'assurance, là ils en veulent de la prise de risque, mais de la prise de risque à deux balles. Moi je parle, la prise de risque pour moi c'est quelque chose de sérieux, c'est quelque chose entre la vie et la mort.
3: Bah surtout que vous vous signalez dans l'espace public, dans la ville, on vous voit, et effectivement, il y a quand même cette idée de trouble fait, puisqu'il y a un trouble à l'ordre public, en l'occurrence, puisque souvent, il faut le dire, c'est pour ça qu'on entendait parler de procureur, c'est que vos ascensions étaient illégales. Vous n'aviez pas toujours les autorisations, loin de là.
4: J'ai été arrêté 170 fois dans 70 pays, donc je connais bien les menottes, le cliquetis. J'adore d'ailleurs parce que en fait,
3: ça vous plaît.
4: Si les menottes se resserrent sur les poignets, c'est que vous n'êtes pas mort. Vous venez de réussir votre truc. On n'imagine pas parce que c'est. Je veux dire qu'en fait, une escalade difficile comme là, on écoutait ce gars-là, le Blue Cross. C'est vrai que d'arriver en haut, quand les menottes se referment enfin sur les poignets, on jubile.
3: Parce que vous faisiez arrêter une fois arrivé en haut.
4: Oui, de toute façon, il peut pas faire autrement que c'est pas des grimpeurs, hein. Très souvent, en plus, les flics américains, ils sont plutôt bien bâtis.
3: Alors aujourd'hui, Alain Robert, vous vivez à Bali avec votre compagne et votre dernier enfant. Vous en avez quatre, c'est ça, en tout, quatre enfants.
4: Voilà, j'ai trois enfants de ma première femme française. Et j'ai un fils qui va avoir 11 ans de ma femme indonésienne.
3: Et en 2022, vous avez renoué avec des solos en falaise, à 60 ans, dans le Verdon. Et aujourd'hui, là où on se situe, à Chamonix, vous avez présenté votre livre, cette biographie dont on a parlé, mais aussi un film dont on a déjà entendu un extrait, celui avec le policier, qui parle, ce film, de résilience. On écoute un extrait de Héros de sa vie, Les clés de l'auto-guérison, un film de Michael Rouzeau sur une idée de Laurent Jacob.
5: Les séquelles que présente Alain Robert, elles sont lourdes. Il ne peut plus étendre ses deux coudes. Il a également une raideur complète des deux poignets. En principe, il ne doit pas pouvoir grimper. Et il le fait quand même. Et là, il y a un mystère.
6: Il y a beaucoup de gens qui disent « Oui, Alain Robert, finalement, c'est un fou qui a eu de la chance. » Mais en fait, non. Il a su développer des capacités physiques malgré ses handicaps et des capacités mentales insoupçonnées. Finalement, la répétition de ces exploits nous amène nous-mêmes à nous interroger, mais quelle était la limite ?
7: En dehors du cas emblématique d'Alain, notre histoire humaine regorge de milliers d'exemples de gens qui ont réalisé des choses totalement impensables, incroyables. Et tout se passe comme si, dans certaines circonstances encore peu acceptées, le protagoniste de l'histoire était comme habité par un enjeu qu'il dépasse et les forces qu'il révèle. Et c'est comme ça qu'on arrive à devenir le héros de sa propre vie, c'est-à-dire réaliser sa destinée totalement, quels que soient les obstacles.

0: Alain Robert, dans cet extrait, en tout dernier, le dernier interlocuteur qu'on vient d'entendre, c'est Laurent Jacob, donc, ouais. Un médecin, écrivain, un grimpeur aussi emblématique des débuts de l'escalade libre que vous connaissez bien. Et Laurent Jacob s'est longuement penché sur les mystères de l'auto-guérison, la vôtre notamment, puisqu'on en a parlé suite à votre accident et à votre invalidité. Vous avez continué à grimper, vous êtes même allé au-delà de vos capacités et évidemment des prédictions des médecins. Laurent Jacob a parlé de destinée. Est-ce que vous avez l'impression, Alain Robert, d'avoir accompli la vôtre ?
1: Ah oui, complètement. On se fabrique son destin.
0: On l'écrit.
1: Voilà, c'est ça. Je commence toujours mes speeches de motivation en anglais. We are the storyteller of our lives. Donc c'est nous qui écrivons notre vie. Après, bon, bah, des fois, ça se passe pas exactement comme on le souhaite. Hein.
0: Oui, c'est pas toujours si tu veux, tu peux, parce que, en l'occurrence.
1: Non, mais.
0: Mais vous, dans quelle mesure, lorsque vous entendez Laurent Jacob parler de héros de sa vie, vous vous sentez? Vous avez enfin endossé cette figure héroïque qui vous est rêvée gamin? C'est difficile de dire de soi qu'on est un héros. Il y a un peu de ça.
1: Quelque part, oui, moi, je l'aurais pas positionné de cette façon-là, mais je pense que le titre, parce que c'est en fait le titre du film, il est bien. On en a longuement discuté, et puis on est tombé d'accord que
0: pourquoi pas.
1: Que c'était pas mal. Quoi.
0: Pourquoi pas héros ?
1: Les héros de sa vie, les clés de l'auto-guérison, c'est-à-dire que d'aller chercher au-delà de ce que propose le cadre
0: connu,
1: le cadre connu classique, ce qu'on appelle l'allopathie. Moi, par exemple, on a entendu en fait Gérard Howell au tout début, c'est lui
0: Absolument.
1: Qui parle de
0: qui est
1: problèmes
0: médecin.
1: De coude, de raideur au niveau des poignets. Bon, lui, c'était un médecin. Il travaillait en fait, c'est un spécialiste de la main. Donc à l'époque, quand il m'a reçu dans le coma. Il m'a raconté, en arrière de ça, il m'a dit « j'avais jamais vu des poignets aussi exploser dans toute ma carrière ». Et donc c'est lui qui m'avait dit que de toute façon, il m'a dit « tu sais, moi je grimpe un petit peu », il m'avait dit « tu regrimperas jamais ».
0: Mais ce qui fait que vous avez adopté finalement une manière de grimper bien spécifique, parce qu'il y a des choses que vos mains ne permettaient plus de faire, et qu'en fait vous êtes adapté, et vous avez écrit votre destinée et puis aussi votre manière de grimper malgré ça.
1: Par exemple, j'ai deux nerfs qui ont été endommagés, le cubital, le radial, qui commandent différents doigts de la main. Et là, j'ai mon auriculaire et mon annulaire. Et en fait, je peux les bouger, je peux les plier, j'ai de la force, mais je les sens pas. Donc c'est et en définitive, quand on fait de l'escalade, ce qui est très important, c'est le feeling, la sensation. C'est-à-dire que je vais tenir éventuellement des prises. Je sais qu'en théorie ça tient, mais j'arrive pas, je peux pas le sentir. Alors que n'importe quel grimpeur, lui, il sait que ça tient parce que justement, il peut le sentir. Donc le cerveau fait, c'est une gymnastique différente. Il faut accepter, il faut quasiment accepter l'inacceptable. Donc ça qui est intéressant et c'est un peu l'histoire de ma vie, donc c'est d'avoir essayé d'explorer au maximum ce qui fonctionnait encore et d'optimiser ce qui fonctionnait plus.
0: Ce qu'on appelle la résilience, en fait.
1: Ouais, la résilience, la merveille de notre corps humain. On se rend pas compte, mais bon, moi je trouve ça fabuleux. On se coupe un doigt, on regarde ce doigt deux jours après, et puis bah c'est refermé. C'est des trucs. Les gens, c'est comme la nature, ils la voient plus. On est tellement habitué, on est là à Chamonix-Mont-Blanc que on réalise plus combien c'est beau.
0: Mais justement, est-ce que c'est pas ça aussi le message, si c'est bien le terme, en tout cas, où finalement, ce que vous avez cherché à faire passer pendant toute votre vie, à travers toutes ces décennies d'ascension, c'est qu'en fait, il ne faut pas être spectateur de la nature et de sa vie, il faut être acteur.
1: Exactement.

0: gosse encore après 63 ans, quoi.
1: Merci Alain Robert.
0: Bah, c'est un grand plaisir.
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0: Sarclos sur RTS Première. La suite de votre après-midi, c'est avec les infos, bien sûr, dans un premier temps. Et puis ensuite, Joanne Ducey vous conviera à son monumental rendez-vous estival. On a encore le temps de quelques notes. Bastien Arnold a choisi pour nous celle de Elena.
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Elena, artiste belge qui s'est fait connaître en participant à la Star Academy où elle était arrivée en demi-finale, c'était lors de la 11e saison en 2023-2024.

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1: Le détroit d'Ormuz restera fermé jusqu'à la fin des actes d'agression américains. Déclaration faite ce mercredi par les gardiens de la Révolution. L'armée idéologique de l'Iran a aussi menacé de verrouiller d'autres voies d'exportation de pétrole et de gaz qui servent les intérêts des États-Unis et de leurs alliés. De telles exportations seront accessibles soit à tous, soit à personne, ont ajouté les gardiens de la Révolution. Ces menaces iraniennes interviennent après de nouvelles attaques américaines, des attaques auxquelles ont riposté les gardiens de la Révolution qui ont fait part de frappes cette nuit dans plusieurs pays du Golfe. Ils ont notamment indiqué avoir visé des installations de la marine américaine à Bahreïn. Des attaques ont aussi été revendiquées en Jordanie et au Koweït. Il y aura du changement dans les enveloppes de vote lors des prochaines élections cantonales à Fribourg. En novembre, les partis ne disposeront plus de listes pour le Conseil d'État. Les électeurs devront désormais cocher sur une liste unique les noms des candidats qu'ils veulent voir siéger au gouvernement fribourgeois. Ce changement découle d'une nouvelle loi entrée en vigueur au mois de juillet. Un tel système existe déjà à Genève, en Valais et dans le canton de Vaud. La montagne n'a jamais été aussi sèche début juillet. Les scientifiques et les professionnels constatent une avance d'un mois sur les conditions estivales. Avec les fortes chaleurs, les expéditions deviennent de plus en plus compliquées. Les guides de Zermatt déconseillent notamment jusqu'à nouvel ordre d'emmener des clients gravir le Cervin. En raison de la chaleur et du manque de neige, les chutes de pierres s'intensifient. Il y a de plus en plus de conflits entre les employeurs et les salariés. D'après la compagnie d'assurance AXA Arag, le nombre de litiges sur le lieu de travail a augmenté en 2025. Dans le domaine des manquements aux devoirs d'assistance, une hausse de 36% a notamment été enregistrée. Cette hausse atteint 26% pour les litiges liés au licenciement. Si l'Union patronale suisse relativise ces chiffres, l'Union syndicale suisse confirme pour sa part la tendance à la hausse des conflits. Le premier essai clinique d'un antiviral contre Ebola a commencé hier. L'Organisation mondiale de la santé a affirmé que l'essai vise à évaluer l'efficacité de l'antiviral sur des patients qui ont été en contact avec des cas confirmés du variant du virus qui se propage en République démocratique du Congo. Le médicament expérimental est administré par voie orale. En football, l'Espagne disputera la finale de la Coupe du Monde. Dans le dernier carré hier soir, la sélection ibérique a remporté le choc face à la France. Les joueurs espagnols se sont imposés 2-0 à Dallas. Pour tenter de décrocher un deuxième titre dans cette compétition, la Roja affrontera le vainqueur de la demi-finale prévue ce mercredi soir à 21h entre l'Angleterre et l'Argentine. Du soleil au menu ce mercredi matin, malgré des résidus nuageux et quelques averses locales, puis des cumulus se formeront dès la mi-journée, suivi d'un risque de précipitations et d'orages dans toutes les régions à partir de l'ouest. En plaine, il fera jusqu'à 33 degrés.
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0: bonjour et bienvenue dans les Décodeurs sur RTS Première. Les vacances continuent pour toute notre équipe, mais les voix, elles, restent bien présentes grâce à ces émissions que nous avons plaisir à vous reproposer. Aujourd'hui encore, retour au bois dans le Jura. Nous avions posé nos micros là-bas en décembre 2025 pour célébrer les 20 ans de Prosenectute avec son directeur, François Dubois. Plus d'un Jurassien sur 5 a passé la barre symbolique des 65 ans. Certaines communes dépassent même les 30% de seniors. C'est dire si des fondations comme Prosenectute ont leur place dans le paysage jurassien. C'est justement de Prosenectute qu'il est question cette semaine. Plus précisément de la fondation Prosenectute de l'arc jurassien qui rassemble les territoires du Jura bernois et de Neuchâtel. Puisque la fondation fête cette année ses 20 ans, nous recevons le directeur général. Bonjour, François Dubois.
1: Bonjour.
0: Et puis je vais vite corriger quelque chose que je fais faux depuis le début de la semaine et je me suis fait taper sur les doigts à juste titre. On n'est pas au Golfe des Bois, enfin si, on est au Golfe des Bois, mais on est reçu par le restaurant du Golfe.
1: Oui, bien sûr.
0: Ou le restaurant.
1: Ben ouais.
0: Voilà, très très bon restaurant qui sert par exemple la chasse. Mm-hmm. On a pu goûter avec des
1: chipetzli
0: maison.
1: Ouais, ouais.
0: C'était quelque chose.
2: J'ai mangé une biche qui avait encore la balle de golf dans le...
0: À vos côtés, François Dubois, trois décodeurs, une décodeuse, Daniel Rosis.
3: Daniel.
0: Sandrine Viglino.
4: Bonjour Daniel.
0: Bonjour. Lucas Torrent, bonjour.
5: Bonjour. La Suisse.
0: Et Thierry Romanence, bonjour.
6: Bonjour tout le monde, bonjour Marie.
0: Alors, je vais faire quelque chose que je ne fais jamais. Je vais poser mon bonus ici, maintenant, tout de suite.
1: Ah oui.
0: Vous comprendrez plus tard pourquoi. Vous répondez tous, toutes, si vous avez la réponse à cette question. Il en faudrait 2,1, mais actuellement, il y en a plutôt 1,29.
2: Des enfants.
0: Oui.
2: Par famille. Par femme, non, par femme, non.
0: Par femme.
2: Mais dans le canton du Jura, surtout, parce qu'il y a plus de 30% de la population qui ne fait plus d'enfants.
0: Pourquoi ?
2: Mais
0: les retraités
2: ne
0: font pas d'enfants ?
2: On vient de dire qu'il y avait un taux d'aînés.
0: Mais bon, vous savez que les retraités peuvent faire des enfants, si
2: alors moi, j'ai essayé.
0: Les retraités, je ne suis pas sûre, mais les retraités, oui. Donc, des enfants par femme en Suisse. Pour une démographie optimale, il faudrait que chaque femme en Suisse fasse 2,1 enfants. En 2024, les femmes suisses ont fait en moyenne 1,29 enfants. Chez les 20-29 ans, la part de Suisses qui ne veulent pas du tout d'enfants est passée de 6% en 2013 à 17% en 2023. Ce souhait ne diffère pas en fonction du sexe, du niveau de formation ou du lieu d'habitation. François Dubois, on fait plus assez d'enfants, ça veut dire qu'on allez avoir de plus en plus de boulot.
1: J'ai l'habitude de dire de manière un peu provocatrice que les vieux sont un marché en pleine expansion. C'est de loin pas le seul pays qui est touché par ça, mais effectivement, le vieillissement des démographique, c'est un phénomène absolument majeur dont on n'a pas encore mesuré tous les enjeux. Ce qui m'inquiète un tout petit peu, c'est que très souvent, on pense aux enjeux économiques. Et donc, on voit ça plutôt comme quelque chose de problématique, de lourd. Et ça, potentiellement, ça alourdit le fardeau, justement, de ces générations qui coûtent déjà, dit-on, et qui vont coûter encore plus. Alors qu'on oublie de rappeler que ces générations sont extrêmement pourvoyeuses de richesses, pas seulement financièrement ou économiquement, mais aussi par leur participation sociale, notamment au travers du bénévolat. Donc voilà. Mais oui, c'est un vrai enjeu, effectivement, vieillissement.
0: En parlant de bénévolat, c'est vrai que si on traverse un petit peu comme ça, à part les jeunesses campagnardes, les comités de clubs de foot, les fanfares, les bénévoles qu'on y trouve sont plutôt des personnes âgées. Pourquoi les jeunes ne s'engagent pas ? Est-ce que vous avez des jeunes bénévoles à Prosenectute, hormis les cybertés, où là, vous mélangez un petit peu les générations ?
1: Alors, en tout cas, l'âge n'est pas un critère pour devenir bénévole à Prosenectute Jurassien, et je pense dans les autres organisations cantonales aussi. Dans les fêtes, c'est quand même, je parlais de la denrée rare qui est le temps qu'on a à disposition, c'est plus compliqué pour des personnes qui sont en emploi de s'engager, surtout qu'on a des formes de bénévolat assez, assez exigeantes, assez régulières. Hein. C'est pas du bénévolat ponctuel, c'est du bénévolat sur le long terme. Il y a des études qui montrent que l'engagement bénévole reste très fort dans notre pays. Donc on est un pays où c'est le fait de s'engager, que ça soit dans le monde du sport, de la culture ou du social, c'est encore quelque chose qui a une valeur qui est retenue, toute génération confondue à mon avis.
0: Vous dites qu'on a moins de temps, est-ce qu'on a vraiment moins de temps ou est-ce que le temps qu'on a à disposition, on veut peut-être le garder un petit peu pour soi.
1: Alors tout à fait. D'ailleurs, on a des présences dans les accueils des nouveaux retraités. Et puis, ben, plutôt que d'attirer des bénévoles, on devrait plutôt leur proposer des activités parce que quelqu'un qui a travaillé toute sa vie et puis qui va arriver à la retraite, il est tout content de lever le pied à un moment. Donc il faut d'abord bien préciser la dimension, l'ampleur de l'engagement et puis ne pas hésiter à leur dire de revenir à nous, une année ou deux après avoir pris leur retraite.
0: On replonge dans le fil rouge de la semaine. Qu'est-ce que le syndrome de Stendhal et qu'est-ce qu'il provoque? C'est la question que traitent nos décodeurs et notre décodeuse sous forme de sketch toute la semaine. Lundi, Thierry Romanence, vous nous avez dit que le syndrome de Stendhal, c'est avoir une grosse émotion, être bouleversé face à une œuvre artistique. Pour Daniel Rosis, ouais. Mardi, c'est un syndrome à Halle.
2: Oui, c'est la tendance de la commune d'Halle d'être très désorganisée.
0: Voilà. Eh bien, aujourd'hui, c'est Lucas Torrent qui a écrit le sketch que vous allez interpréter à quatre, donc avec l'aide de Thierry Romanence, Sandrine Viglino et Daniel Rosis.
3: Bonjour, Lucas.
4: Salut Lucas, Thierry.
2: Lucas, Thierry, Daniel.
3: Salut Daniel, alors Lucas.
4: Salut Daniel, Thierry.
2: Daniel.
3: Et Sandrine, Lucas, Thierry, Daniel.
6: Sandrine.
4: Thierry.
2: Daniel.
6: Sandrine.
2: Daniel.
4: Thierry.
3: Lucas.
6: Sandrine.
3: Voilà.
4: Ouais.
3: Lucas Torrent.
2: Lucas Torrent.
4: Ah, Lucas Torrent, Thierry Romanence.
3: Thierry Romanence.
2: Alors, Lucas Torrent, Thierry Romanence, Daniel Rosis.
3: Daniel Rosis.
0: Lucas Torrent, Thierry Romanence, Daniel Rosis, Sandrine Viglino.
3: Sandrine Viglino.
2: Lucas Torrent, Thierry Romanence.
4: Et Thierry Romanence, Daniel Rosis.
6: Sandrine Viglino.
3: Thierry.
4: J'en suis où, Daniel?
2: Lucas.
6: Sandrine Viglino.
3: Voilà, à plus, hein, Thierry.
4: Daniel.
2: Sandrine.
6: Sandrine Viglino.
3: Oui, Lucas Torrent.
2: Rosis.
4: Romanence.
3: Voilà. Le syndrome de Stendhal est une œuvre de fiction avec trop de noms propres.
0: Voilà. On verra si c'est la bonne réponse
3: vendredi.
0: Sans aucun doute. Il nous reste un sketch à écouter sur ce syndrome de Stendhal. Ce sera pour demain. En préparant cette émission, j'ai reçu un message de notre cher Olivier Magarotto qui préparait les partitions de la semaine, dont celle qui arrive. Nous, sur la conduite de l'émission, hein, la production, on a décidé de faire traduire cette chanson « My girl, where did you sleep last night ?» On a écrit que c'était une chanson de Nirvana, mais Olivier Magarotto aime la précision. Il m'a donc rappelé que cette chanson est un classique dont on ne connaît pas le compositeur ou la compositrice. Allez savoir, tout ce qu'on peut en dire, c'est que Nirvana l'a rendue célèbre dans le monde entier, finalement, au point qu'aujourd'hui, même les décodeurs la reprennent, et en français. François Dubois, à vous de savoir qui a la bonne traduction. Voici « My girl, where did you sleep last night ?» avec Olivier Magarotto au piano.

0: Merci.
1: Eh ben, quelle reprise! C'était magnifique. Ma meuf, où as-tu dormi la nuit passée? Une chanson donc rendue célèbre par Nirvana. Vous aviez dans l'ordre les passages chantés par Daniel Rosis, Thierry Romanens, Sandrine Viglino et Lucas Torrent. Qui avait les bonnes paroles d'après vous, François Dubois?
2: Le côté bluesy de la voix de Thierry Romanens me font le choisir lui.
1: Je vous comprends. Ah. Mais il me choisit jamais. Ouais. Alors que c'est Sandrine Viglino qui avait les bonnes paroles. Mais c'est vrai que vous avez un peu tous joué sur vous étiez pas loin les uns des autres. Je vous pardonne François Dubois de ne pas avoir trouvé la bonne réponse ici parce que c'était difficile. Mais quelle belle reprise.

0: Vous vous rappelez peut-être de 18, cet album de Moby dont la pochette montrait quatre petits bonshommes jaunes aux grands yeux. Eh bien, c'est sur cet album qu'on découvrait Sunday, que vous venez d'entendre sur RTS Première. 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Nous étions au bois avec François Dubois. On parlait du roi Charles en début de semaine. On va parler un petit peu de sa belle-fille avec cette question qui arrive. Pourquoi Catherine Kate Middleton a été fortement critiquée début septembre, Sandrine Viglino?
1: Eh bien, Kate Middleton, elle a été critiquée parce qu'elle est descendue d'un avion à reculons. Alors, pour ceux qui se moquent, mais ça c'est typique des gens qui n'ont jamais mis de talons. Surtout comme pour Kate et moi qui volons souvent en jet privé. Non mais il faut se rendre compte, les marches elles sont raides et étroites et les prendre en avant, mais c'est la chute à coup sûr. Alors on connaissait bien les chutes de Nancy Reagan qui s'est mangée de nombreuses marches, mais on ne verra jamais, je dis bien jamais, Kate trébucher. Et donc on ne pourra pas non plus dire qu'en la regardant chuter, le prince Harry. Oui, alors, désolé pour le jeu de mots, mais c'était ça où elle arrive toujours debout à Kate, voilà.
0: Oh ouais. Les deux me vont. Ça, c'est fait. Thierry Romanens.
2: Je suis encore sous le coup du jeu de mots, vous comprenez?
0: Oui.
2: Elle arrive debout à Kékette. C'est rigolo, quand même. Non, c'est deux semaines de bonheur, personnellement. Hein.
0: Oui.
2: Alors, pourquoi Kate Middleton a été fortement critiquée début septembre? Spontanément, je dirais que je m'en fous, parce que déjà, on sent que c'est pas très important. Hein, c'est pas l'avenir de l'Ukraine ou l'âge de la retraite qui sont en jeu. Ça pourrait, mais je doute. A priori, c'est question de fringues ou de couple ou de protocole. Bon, je me renseigne un peu. Elle a participé à un record du Guinness Book en tant que marraine pour une pâtisserie géante nécessitant 2 tonnes de farine. Elle a été critiquée parce que des records autour de la bouffe, c'est pas de bon goût quand on sait que presque 10% de la planète ne mange pas à sa faim. C'est un marrainage qui n'est pas digne de son rang. Avait-on pu lire? C'est pas facile non plus cette phrase.
3: Alors, dire les deux.
0: Restez, voilà. Oui.
2: Donc je n'en savais rien, mais en tout cas c'est ma réponse. Donc, oui. Pardon.
0: Faites simple.
2: Avait-on pu lire? Donc voilà, donc c'est parce qu'elle a été, elle a participé à un truc du Guinness Book là. Voilà.
0: Très bien, merci voilà. Thierry Romanens. Daniel Rosis.
4: Non, en fait, elle a été complètement critiquée pour la couleur de ses boucles de cheveux qui n'étaient plus du tout assorties à son bikini.
2: Voilà, je savais que c'était pas important dans tous les cas.
4: À part ça, le mot bikini, vous savez, c'est un truc assez marrant, en particulier pour ce qu'il désigne, parce que, vous savez, quand on dit boire un verre, on boit ce qu'il y a dedans. Quand on dit, on appelle ça une métonymie, quand on dit on mange une boîte de conserve, c'est ce qu'il y a dedans. On dit on roule une pelle, c'est ce qu'il y a dedans. On fume une pipe, c'est ce qu'il y a dedans. Mais quand on épile un bikini, c'est ce qu'il y a dehors. C'est ça qui est absolument étrange. Ça marche pour tout, sauf pour
2: mais
4: le bikini.
2: Mais quel terrain glissant, Daniel. Quel terrain glissant.
4: Quoi? Non, ça marche.
0: Non, mais
4: oui, quand on dit on s'épile le bikini, c'est on épile ce qui dépasse.
2: Oui, ben, je suis d'accord.
0: Quand vous dites on...
4: Oui. Pourquoi? J'ai le droit de mettre un bikini.
0: Oui,
4: bien.
0: C'est vrai. Non, je sais pas si c'est vous
4: 2025,
0: qui
4: épilez. Ah oui, moi, je fais ça aussi.
0: Oui.
4: Avec des bandes VET, V-E-T, c'est super. Puis je fais tchac, après je mets la main. Vous pouvez venir, hein, tout bien, tout honneur.
0: Mais comment vous savez
4: payer.
0: Tout ça, Daniel?
4: Je ne fais pas payer. En fait, ça marche pour tout, sauf pour la marmite
2: bien,
4: de l'escalade. Oui, sauf pour la marmite de l'escalade, parce que là, on mange la marmite. Voilà. Alors, en fait, il s'est passé quoi? Elle a appelé, puis elle a dit Middleton, c'est pour une teinture. Puis le gars, il a mal compris. Il a compris Middleton. Et alors, il a fait un ton moyen. Il a un ton non, ni clair, ni foncé. Il a confondu le nom de la fille et ce qu'elle voulait. Quoi? Ça arrive, hein? Ça arrive.
2: Ça arrive quoi. Chez les coiffeurs.
4: Bah, bien sûr.
2: Bien sûr.
4: Bien sûr.
0: Voilà. Et puis, si vous voulez vous faire épiler en Valais, eh bien, Daniel Rodis ouvre
4: garçons,
0: son
4: alors,
0: tu fais aussi les teintures.
4: Je fais les garçons, mais c'est beaucoup plus long parce que les plis de leur peau, non,
0: voilà,
4: la surface de peau
0: alors,
4: épilée est beaucoup plus grande.
0: Lucas Torrent, on ne veut pas savoir de quel pli vous parlez.
4: Ouais.
0: Très bien. Lucas Torrent, mais déjà bravo, Daniel Rodis. Ouais, ouais. On va quand même vous applaudir.
2: Merci.
0: Lucas Torrent.
5: C'est fou comme les tabloïds anglais sont cruels. Et comme les réseaux sociaux servent de caisse de résonance à la méchanceté des gens. Kate Middleton a froissé l'aile de son véhicule. Oh là là, mon Dieu, mais ça arrive à tout le monde! Et les réseaux sociaux, les tabloïds qui sont goberges, je sais pas si c'est comme ça qu'on dit ce mot, à cœur joie. Bon, ok, elle était ivre. Bon, voilà. C'est mal, on est d'accord, mais c'est humain, elle est humaine, scoop. Et les réseaux sociaux, les tabloïds qui s'en donnent à cœur joie. C'est le dégoût et la haine, les réseaux sociaux. Bon, Kate Middleton était ivre et elle a froissé son aile contre une ambulance arrêtée pour donner des soins. Bon, voilà, évidemment, c'est mal. Mais les tabloïds nanani nanana contre une ambulance. Mais non, bon, ok, après, elle a perdu le contrôle de son véhicule, elle a embouti une crèche. Bon, d'accord, c'est pas la meilleure chose à faire comme être humain, mais la caisse de résonance des réseaux sociaux. Ok, la crèche a pris feu. Bon, ok, d'accord. Mais néanmoins, je veux dire, quand on est célèbre, on peut plus rien faire aujourd'hui. C'est choquant. Vous voulez une autre chute?
0: Oui.
5: J'en ai pas.
0: Yeah, yeah. Oui, il est fort possible que ça ne soit pas très important, effectivement, la réponse à cette question. Mais pourquoi est-ce que Kate Middleton a été fortement critiquée début septembre? Sandrine, vous nous dites qu'elle est descendue à reculons d'un avion. Thierry Romanens, qu'elle était marraine d'un concours du Guinness des records en pâtisserie. Daniel Rosis, elle aurait changé de couleur de cheveux. Et Lucas Torrent, elle a froissé l'aile de son véhicule. Et tout un tas d'autres choses qui sont arrivées ensuite. Qu'est-ce qui est vrai, d'après vous, François Dubois?
3: Maintenant, après ce qu'elle m'a dit avant, je suis obligé de choisir Sandrine. Hein. Ouais. Choisis Sandrine, dis-lui
1: non. Oh non! Je culpabilise un petit peu maintenant.
0: Elle a été critiquée pour sa nouvelle couleur de cheveux. Voilà. Oh, oui, oui, on vous dit tout dans les decodeurs, parfois même des choses pas du tout importantes. C'est une apparition qui a déclenché une avalanche de réactions. De retour sur le devant de la scène après les vacances d'été, Catherine Middleton a attiré tout le regard lors d'une visite de travail au musée d'histoire naturelle. La princesse de Galles affichait une chevelure plus claire, ponctuée de reflets blonds, miel. Oh, scandale, une transformation capillaire saluée par certains admirateurs, mais vivement critiquée par d'autres. Est-ce que vous êtes intéressé par cette question, Daniel Rosis?
4: Alors, moi, je ne fais pas coiffure, je fais esthéticienne. Oui. Mais oui, on peut assortir, effectivement. Oui.
0: Les teintures du bikini, vous faites?
4: Oui, aussi. Oui. Mais du tissu, hein. Je teins le tissu, oui.
0: Pourquoi je continue de faire ouais,
2: mais on a appris cette semaine que c'est un homme qui fait tchac et après qui met la main.
0: Non, mais ça, c'est... Franchement, il a dû
4: tirer la bande, tu mets la main pour calmer.
0: Oui, mais on aimerait savoir comment vous savez ça.
4: Ah, ou bien alors, on fait un bisou-pansement. Vous faites ça avec vos enfants, je te fais un bisou-pansement.
0: Non, mais je leur épile pas le bikini, surtout. Ah, bon. Alors voilà. Bonne réponse, je sais même plus. Non, c'est une mauvaise réponse.
2: Une mauvaise...
0: Moi, je suis complètement perdue parce que je vous vois en train de...
2: De me faire épiler,
0: tu as l'image, mais oui, Marie a l'image. Voilà, je vous réserve un sillon interfessier pour la semaine prochaine chez Daniel Rosis. Vous prenez des photos, s'il vous plaît. On s'intéresse une fois de plus à l'origine d'une expression, François Dubois, d'après vous, et avec l'aide des décodeurs, même celle de Daniel Rosis. Quelle est l'origine de l'expression être sur la sellette? Ah, là, c'est plus intéressant quand même. C'est Lucas Torrent qui vous donne la première définition.
5: Mesdames, messieurs, madame la juge, monsieur le procureur, journaliste, public, Claude, comment tu vas, Claude? Ouais, la santé de ta femme, ouais, la pêche, toujours la pêche, ouais. Mesdames, messieurs les jurés, l'homme qui est sur la sellette aujourd'hui n'a pas l'air dans sa peau. Vous le voyez là, inconfortable, bougeant sans cesse, instable, son comportement traduit-il forcément sa culpabilité? Ou est-il juste assis sur une petite chaise tout inconfortable, sans dossier, appelée la sellette, utilisée au XIIIe siècle qui a donné naissance à l'expression « être sur la sellette » et en fait, s'il bouge tout le temps, ce n'est pas qu'il est coupable, ce n'est pas qu'il est indiscipliné, ce n'est pas que c'est un enfant de 6 ans qui a un très fort besoin de faire pipi, c'est qu'il est à deux doigts de se casser la figure de ce siège construit justement pour qu'on y soit inconfortable. Je le demande, messieurs les jurés, je le demande. Est-ce que vous voulez une autre chute?
0: Oui.
5: Je n'en ai pas.
0: Sandrine Viglino.
1: Jadis, naguère, et même autrefois, il manquait de iode en Valais. D'où le fameux crétin des Alpes, les goitres et tout ça. Et le iode, on le trouve où? dans le sel. Donc en Valais, on a encore tous une sellette, c'est une petite botteille, hein, une boy à lait, mais en bois. C'est plus qu'un objet pour nous, c'est un héritage médical. Dans d'autres cantons, ils ont des montres de poche, des sabres, des médaillons, des topettes à damascine, hein, parce que je sais que vous en avez tous, une cachée quelque part. Hein. Ah non, sinon vous seriez mort à la Saint-Martin à cause du gras. Eh bien, en Valais, on a la sellette. Alors, vous vous souvenez, en classe, vers les 9-10 ans, quand on devait amener un objet de nos grands-parents, il y avait des vieux fers à repasser, des outils agricoles ou une plaque de voiture BE, des photos jaunies. Eh ben, nous, en Valais, on arrivait avec une sellette sous le bras, tout fier. « Oh, moi, j'ai ramené ce qui a sauvé ma famille, une sellette !» Et les autres disaient « Ah oui, moi aussi !» Sauf le crétin du fond de la classe qui disait « C'est quoi ?» Et nous, on disait juste « Ah ben, lui, il a oublié de saler. »
0: Thierry Romanens.
2: Oui, biche, bichette, fille, fillette, poche, pochette. Hein. Vous voyez, biche, bichette, petite biche, hein. Fille, fillette, petite fille. Enfin voilà, être, c'est toujours petit. Alors, sel, hein, sel, sellette, petite crotte. Une petite crotte. Ben oui, hein. Et petite crotte, qu'est-ce que ça veut dire? On n'a pas assez bouffé. Hein. C'est évident pour tout le monde, assurément. Et si on n'a pas assez mangé, c'est qu'on est en situation précaire. Donc, instable, inconfortable. C'est ça l'origine de l'expression. C'est la... J'aime bien François quand il rigole. Voilà, c'est ça ma chute.
0: Merci Thierry Romanens. Et finalement, Daniel Rosis.
6: J'ai tous été à Saint-Bré voir les courses de poulains, et puis à Saint-Légier voir les gros étalons. Alors, il y a comme ça des grands et des petites montures. Alors, un chevalier fier et arrogant, on dit qu'il est monté sur ses grands chevals. Oui, on dit un cheval de bataille, des chevals de bateau. Ça, c'est, il ne faut pas se tromper sur le pluriel. C'est bien connu, n'en parlons plus. Et là, alors, par contre, celui qui est sur la sellette. Lui, s'il est sur une petite... La sellette, il ne fait pas le malin sur son poulain. Il ne fait pas le dadais sur son bidet. Il ne fait pas le minet sur son poney. Non. Il est sur une petite selle. Il a les pieds qui touchent par terre. C'est un piètre personnage. Piètre, il a les pieds qui touchent par terre. C'est un doublon de pédestre. Il ne fait pas le malin sur son poulain. Être sur la sellette, c'est d'avoir l'air ridicule au milieu de ceux qui sont sur leur grand cheval de bateau.
0: De bateau. On cherche l'origine de cette expression, être sur la sellette. Pour Lucas Torrent, c'est à l'origine une petite chaise utilisée pour y asseoir les accusés au XIIIe siècle. Sandrine Viglino, vous nous parlez d'une boy à lait en bois où on stockait de l'iode. Thierry Romanens, une petite crotte parce qu'on n'a pas assez mangé. Et Daniel Rosis, d'être sur une petite selle quand on a l'air ridicule finalement. Ouais. Ça viendrait de là, être sur la sellette. Qui dit vrai, d'après vous, François Dubois?
3: La dernière réponse est trop évidente. Je pense que c'est Lucas Torrens.
0: Oui, alors, le public avait vu juste le mot « sellette » formé au XIIIe siècle à partir de « selle » et du suffixe diminutif « ette » signifie à l'origine une petite selle, c'est-à-dire un petit siège de bois sans dossier. Ce siège servait notamment à faire asseoir l'accusé lors d'un procès, d'où le sens premier de l'expression « être sur la sellette », être accusé en justice. Dès le XIVe siècle, le sens devient figuré et signifie « être soumis à un interrogatoire », puis, à partir du XVIe siècle, « être jugé ou critiqué par autrui ». Aujourd'hui, « être sur la sellette » désigne une situation précaire où l'on est critiqué ou menacé de renvoi. Voilà, vous avez appris quelque chose? Ouais. Eh bien, tant mieux.

0: On retrouve les décodeurs avec Marie Riley.
1: Les décodeurs rejouent cette semaine jurassienne enregistrée au bois avec François Dubois, directeur de Procénectoutée, qui est entouré par Sandrine Viglino, Lucas Torrent, Thierry Romanence et Daniel Rosis. Daniel qui est en charge aujourd'hui du portrait de François Dubois.
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1: Est-ce qu'il y a un médecin dans la salle?
3: Ou un Bernois?
1: Ça va, Daniel?
2: Ça va bien, oui.
4: Mais... Ça va mieux?
1: Oui, ça devait sortir.
4: Tout est sorti,
2: ouais. Non, il faut que je suce des pastilles à la menthe. Ouais. Non, vous savez, en tout homme, il y a un cochon qui tousse, puis plus il vient vieux, plus il suce des pastilles à la menthe.
1: Une pente terriblement...
5: Toujours.
1: Oui, glissante. Ouais. Eh bien, en parlant de cochon, table d'hôte chez Procénectoutée, Saint-Martin,
3: C'est passé.
1: On est loin. Table d'hôte, donc, qu'est-ce qui se passe à Procénectoutée? Est-ce que je peux, par exemple, là, pour la section Fribourg, m'inscrire pour devenir table d'hôte, puis accueillir des aînés?
3: Exactement. C'est une forme de plus de bénévolat. On a lancé ça en 2014. Alors, il y a aussi un tout joli succès, particulièrement dans le canton du Jura et dans le canton de Neuchâtel. Et puis, effectivement, peu importe son âge, on peut ouvrir une table pour accueillir entre 6 et 10 personnes, pas plus que deux fois par mois. L'idée étant de ne pas faire concurrence au restaurant aussi. Et puis, c'est évidemment le but, c'est de briser l'isolement social, donc de permettre à des gens de manger en bonne compagnie. Et puis, c'est un tout joli projet qu'on développe avec grand bonheur. Et en plus, au tableau d'hôte, il y a le plaisir d'être en bonne compagnie, ce qui décuple encore le bien-être pour le corps et l'esprit.
1: 17 francs maximum pour le prix du menu.
3: Oui, exactement. Voilà. Et puis, on donne 5 francs par personne et par repas à l'hôte pour mettre un peu de beurre sur les épinards.
5: Ah,
1: Et puis, puisque vous parlez de livraison de repas à domicile, eh ben, je vais le placer ici. Vous cherchez deux livreurs ou livreuses pour les repas à domicile. Ça, c'est à Moutier. Vous avez besoin de deux personnes qui veulent faire ces livraisons de repas à domicile. Donc, vous avez qu'à écrire à arcjurassien.procenectoté.ch.
3: Merci pour la pub.
1: Pas de problème. Tout le monde sait... Tout le monde sait à quoi ressemble un billet de dollar. Eh bien, ici, on s'intéresse aux petites pièces américaines, une pièce en particulier, François Dubois. Si vous regardez une pièce de monnaie aux États-Unis, vous y lirez la phrase suivante, « In God we trust ». Mais ce n'est pas ce qui était écrit sur la toute première pièce qui a été frappée en 1787, qui s'appelait le Fugio Cent. Que pouvait-on y lire, Lucas Torrent ?
4: C'était marqué « Zut à celui qui lit ça ».
1: C'est Thierry Romanens qui vient de vous l'écrire.
4: C'est des heures de réflexion, c'est 6 projets différents.
5: Et c'est vrai que des fois on écrit à plusieurs.
1: Sandrine Viglino.
6: Alors que 80% des Américains étaient illettrés, on pouvait y lire le nom du futur président George Washington pour que lors des élections, les Américains sachent écrire son nom. C'est difficile à écrire Washington.
1: Oui. Ouais.
6: Alors depuis, hein, ils ont simplifié avec un président à 5 lettres, Trump. C'est super facile à écrire, la preuve, même lui, il y arrive. Hein.
5: Oh, coup de gueule!
4: Ça balance!
1: Thierry Romanens.
5: Non, c'est des libéraux, hein, les ricains. Alors, ils avaient écrit « It's yours ». Ça veut dire « c'est à toi, ça t'appartient hein. ». Et c'est vrai, tant que tu l'as dans la main, ça t'appartient. Et puis quelques années plus tard, sont nées les banques, et là, tout a changé.
1: Oui. Vous ne faites plus votre spectacle magnifique.
5: Lehman Brothers, ouais. sur la banque Lehman Brothers, la saison prochaine.
1: Ah d'accord.
5: Ouais, là, cette saison, il n'y a pas ça. Ouais.
1: À voir, hein, je recommande.
5: Belle histoire.
1: Ouais. On peut vous applaudir, c'est vrai. Je vous ai coupé les applaudissements. Et Daniel Rosis, pour terminer.
7: C'est marqué « Mind your business », qui est une manière assez polie de dire « occupe-toi de tes affaires » ou vaguement « ta gueule », quoi. On dit « mind your business », »,« occupe-toi de tes... » Voilà. Manière de dire « ta gueule ». Pourquoi ? Parce que cette pièce n'avait pas de côté face, mais deux côtés pile.
5: Pile-pile.
7: Ouais.
5: On joue à pile-pile, alors.
7: On joue à pile-pile.
1: Pile-pile. Ouais. Pile.
7: Alors, à part le roi Charles, qui joue à pile ou moins.
1: Oui, très bien.
3: Bikini.
1: Ou au bikini,
7: Au bikini,
3: oui. Pile et pile.
7: Ah oui, c'est bien, oui.
1: Il va falloir l'ouvrir, hein, cet institut, Daniel
7: Rosis. Je crois,
1: oui. Ben oui. Alors, déjà, bravo, Daniel Rosis. Qu'est-ce qu'on peut lire sur cette première pièce de monnaie frappée donc en 1787, le Fugio Cent? Zut à celui qui lit ça, nous dit Lucas Torrent.
4: Oui.
1: Sandrine Viglino, vous nous dites que c'est le nom du futur président George Washington qui était écrit. Thierry Romanens, It's yours.
5: C'était écrit avant son élection, c'est ça qui est intéressant.
1: Oui.
5: Ils ne savaient pas encore qu'il était là, ils avaient déjà.
1: Oui. Oh, ouais. Vous savez comment ça va, les élections là-bas. Ouais. Et Daniel Rosis, mind your business.
7: Yes.
1: Voilà, mêle-toi de tes affaires,
5: c'est
1: finalement.
5: Bon, ça. J'aime bien ça.
1: Qui dit vrai à propos de ce scène?
3: J'ai encore droit à un joker ou à un l'aide du public ou
5: ouais, ouais. Non, ne la prenez pas, ne la prenez pas. Là, comme je vois le truc, prenez-la, mais soyez vigilants.
1: C'est votre dernier joker, vous voulez l'utiliser?
3: C'est le dernier joker. Alors, il me conseille de ne pas l'utiliser.
1: Oui, ça je ne pense pas que c'est le moment.
7: Alors,
3: d'accord.
7: Non,
1: ouais, au
3: okay.
1: feeling. Ouais. C'est très mitigé comme ça dans le.
3: Ah, d'accord, ok,
1: public.
3: Merci, ouais. Merci Thierry.
5: Non, bien. Genre, c'est rien à foutre, vous voyez. Occupe-toi de ces gens un peu, occupe-toi de tes affaires, enfin rien à foutre.
7: Mais, oui, voilà, mais c'est ça, je pense que si vous choisissez la bonne réponse, vous êtes le seul de toute la salle.
3: Ok. Non, mais moi, celle qui me semble la plus crédible, c'est Sandrine.
6: Évidemment, Washington, O-U-A-C-H-T-I.
3: Vous
1: n'arrivez pas.
3: Il
1: n'y
3: avait pas la place sur la pièce.
1: Non, c'était pas Sandrine du tout.
3: Oh non!
1: Mind your business.
4: Personne n'a trouvé. Ça, c'est génial. C'est la première fois. C'est la première fois. Et c'est vrai, il n'y avait pas de face, il y avait deux faces pile.
1: Occupe-toi de tes affaires. Son surnom vient du mot latin fugio en français vite, qui, inscrit sur l'une de ses faces, est associé à la maxime anglaise mind your business. Le tout forme un jeu de mots que l'on peut traduire par hâtez-vous de vous mettre au travail, le temps presse. Une autre maxime apparaît parfois au revers sur certaines émissions. We are one, nous sommes un, unis au centre, qui sera remplacé en 1789 par le fameux E pluribus unum. Room, entouré de la mention United States et d'une chaîne composée...
7: Si quelqu'un arrive à répéter tout ce que vous avez dit, alors je lui offre deux balles.
1: Vous aimez pas?
7: Non, mais il y a tellement de choses que vous avez dit, c'est fou le nombre de trucs. J'adore.
1: Ça va trop vite pour vous.
7: Mais oui, mais vous avez donné un nombre d'informations, là, c'est
1: vous avez
7: incroyable.
1: Compris ou pas?
5: Oui.
1: Bien sûr.
7: Ah oui. Alors c'est marqué quoi? L'autre face, des fois.
5: Oui. Il y a le truc en latin.
1: We are one. Allez. We are one. Ça vous bon. Avez mais compris.
5: Le truc en latin, j'ai pas compris ce que ça voulait dire.
6: Vous parlez latin, c'est clair. Moi, j'ai compris.
1: Et pluribus unum.
7: Et pluribus unum.
5: Ah, c'est nous séparer, oui. Nous sommes un.
7: Non, bah oui, de non. Plusieurs, à partir de plusieurs, on fait
1: on
7: l'unité.
1: Forme ah, un, ouais. Vous n'avez pas fait de latin?
5: C'est comme faire des enfants. À partir de plusieurs, on fait l'unité.
8: C'est beau ça.
1: On en revient au triple à trois.
5: J'adore parler de ce que je ne maîtrise pas.

0: pour les États-Unis. On va reprendre un petit peu le cours de Prosenec, tout est arc jurassien. Qu'est-ce qui se passe au quotidien? Est-ce qu'on peut venir au quotidien prendre des services? Par exemple, vous nous parliez de services très concrets, parce qu'on a parlé de services financiers, de faire ses impôts, etc. Concrètement, qu'est-ce qui est le plus important pour les bénéficiaires de votre aide, de vos services? Je pense peut-être au transport de personnes.
1: Alors
0: là, c'est du concret, vous ne faites pas du tout?
1: Non, alors ça, c'est nos collègues de la Croix-Rouge, surtout, qui ont développé cette prestation. On a regardé aussi ces 20 dernières années ce qui se faisait par d'autres pour ne pas faire des concurrences un peu absurdes. Mais donc voilà, donc nous ne nous occupons pas de transport. Écoutez, ce qu'on peut faire, effectivement, c'est passer dans nos bureaux. Les horaires sont sur le site internet que vous avez, dont vous avez rappelé l'adresse. Ou téléphoner, il y a beaucoup de demandes qui sont déposées par téléphone. Quand ça concerne la consultation sociale, ces demandes sont enregistrées et ensuite distribuées dans des colloques, qu'on appelle des colloques sociaux, qui rassemblent nos assistantes sociales à quinzaine. Et puis ensuite, contact est pris avec la personne. En principe, on va aussi à domicile, on les invite aussi à venir au bureau pour un peu analyser leur situation. Donc ça, c'est quelque chose qu'on peut faire effectivement au quotidien.
0: Donc le service numéro un, c'est plutôt au niveau financier. Une situation...
1: Oui, c'est la consultation sociale, c'est plus large que le financier, vous avez raison, il y a souvent une dimension financière qui pousse les gens à venir à nous, mais pas que, c'est tout ce qui permet à la personne de rester dans de bonnes conditions à domicile. Et donc ça peut être aussi parfois...
0: Et dans la société aussi.
1: Et dans la société aussi, puisque effectivement, ça peut être une incitation à participer ensuite à d'autres. Parce que souvent, on entre à Prosenec Touté avec une demande, et puis ensuite, on peut découvrir d'autres possibilités. Par exemple, pourquoi pas participer à une table d'hôtes, comme on en parlait avant.
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1: Mila était en showcase lors des dernières portes ouvertes de la RTS à Écublanc à la fin du mois de mai. On vient de l'entendre avec le bruit du temps. On retrouve François Dubois, notre invité de décembre 2025, directeur de Procénectute. Les décodeurs sont en nouvelle diffusion cette semaine. On va directement au Dico Rapido.
2: Ah.
1: Le thème, c'est le troisième âge aujourd'hui.
2: Ah.
1: François Dubois, vous devez choisir un décodeur ou une décodeuse qui va vous représenter dans le Dico Rapido. Il faut que vous choisissiez qui, autour de cette table, s'y connaît le plus en troisième âge.
3: Elle a travaillé dans le social, Sandrine.
4: Ne l'écoutez pas.
1: Ils vont répondre à votre place. Vous pourrez les aider, hein, bien évidemment, François Dubois.
5: Non, mais en fonction de leur âge, j'hésite entre Thierry et
2: non, mais
5: Thierry,
2: soyez discret.
3: Thierry, c'est le deuxième âge. Moi, prenez Thierry, il a travaillé dans le social aussi. Oui.
2: Non, je vais avec des enfants.
3: Ah, mince. Non, mais des fois, tu t'occupes de moi tellement bien que je me dis...
2: Oui, c'est vrai. C'est vrai que je suis proche aidant.
3: C'est un proche aidant.
5: Mais ce côté entrepreneur, senior,
2: je file cette minute.
5: Je choisis Daniel.
1: Daniel Rodis.
3: Moi, on dit qu'au rapide,
2: je me plante
3: toujours, ça va pas.
2: Et Daniel, je t'aide, si jamais.
3: D'accord, okay.
2: Ça fait partie de mon mandat.
3: Alors, vous aussi, vous devez m'aider, parce que si je gagne, c'est vous qui gagnez. Si je perds, on a tous perdu.
1: Voilà, il faut aider uniquement Daniel Rodis. Quelques affirmations qui concernent donc des personnes âgées. Vous me dites si c'est vrai ou si c'est faux.
2: Ah, d'accord, mais c'est où là ? C'est sociologique.
3: Oui, voilà.
1: Le Japon est le pays qui compte le plus de centenaires, près de 100 000 centenaires en septembre.
3: Oui, bien sûr, en octobre.
1: Oui,
3: aussi,
1: tout à fait. Oui.
3: Non,
1: pas forcément.
3: Non, parce qu'il y a de la plus qui arrive que qui partent.
2: Oui, il n'y a pas besoin de commenter les réponses.
1: Vous restez avec nous, non. C'est Victor Hugo qui a dit 40 ans, c'est la vieillesse de la jeunesse, mais 50 ans, c'est la jeunesse de
2: la
1: vieillesse.
2: J'ai rien compris à la question.
1: Mais parce que vous écoutez pas.
2: Non, c'est vrai.
3: Mais c'est pas.
1: Je répète, c'est Victor Hugo. Pour Lucas Torrent.
3: Allô,
1: mais vous êtes dissipé.
6: Moi, j'écoute.
3: Mais non, mais vous croyez...
6: Non, on écoute avec Lucas, on est les jeunes.
1: C'est
6: on
1: Victor Hugo qui a dit 40 ans, c'est la vieillesse de la jeunesse, mais 50 ans, c'est la jeunesse de la vieillesse.
3: Ben, je sais pas si c'est... Oui.
1: Oui, tout à fait. La japonaise Tamae Watanabe a gravi l'Everest à l'âge de 73 ans.
2: Est-ce que c'est une question sérieuse, ça? Oui, oui. Oui, tout le monde est au courant de celle-ci. Oui, oui.
1: Oui. En Suisse, l'acronyme AVS veut dire assez vécu, salut.
2: Génial, c'est génial.
1: Non.
3: Et TVA, ça veut dire quoi? Non, pardon. Non, rien, pardon.
1: Les rentes AVS et LPP ne sont pas taxées par les impôts.
3: C'est faux.
1: C'est faux, hein, en général, vous devez les impôts.
3: Je peux vous dire que j'ai jamais payé autant d'impôts que depuis que je bosse à plein temps avec, avec l'LPP et l'AVS. Ouais. Hein.
1: Ruth Larsson a sauté en parachute à 103 ans.
7: Je sens que c'est vrai.
1: C'est vrai, en Suisse, 20% de la population a 65 ans et plus, Thierry Romanon.
2: 20%?
1: Oui.
2: Moi, j'avais 18,7% dans, comme chiffre, parce que j'ai été checké aujourd'hui. Mais on va dire que comme la question est un peu rabotée, non, je dirais c'est faux.
1: Eh bien non, c'est vrai.
3: C'est vrai, c'est vrai, c'est les auditeurs qui leur croient.
1: 25% dans 30 ans, donc c'est les prévisions. Dans la Bible, vous êtes éliminé, au revoir. Ben, ne soyez pas vexés. Hein.
2: Si, un peu quand même.
1: Ouais.
6: Cherche sur Google.
1: Dans la Bible, Mathusalem a vécu 968 ans.
6: Non, je ne sais pas son âge, c'est le nombre de litres, moi.
3: Ouais. Non, enfin, il n'a bu que deux.
2: C'est vrai, Mathusalem, c'est combien? C'est 5 7
1: Oui.
2: 5.
1: Non, c'est 969 ans.
2: Oui.
1: Voilà, Gérard Mermet.
3: Ah non, là, c'est un salaud.
1: Oui, oui.
3: Quand même le pasteur aurait dit oui. Hein.
1: Oui, selon la légende, le moine japonais Hui Zhao a vécu 290 ans.
3: Non.
1: Oui, c'est vrai.
3: Bah oui, mais il n'a pas choisi moi pour gagner, donc.
1: Si.
3: Moi, je suis pour l'invité. Il avait choisi que c'était qui devait gagner. Ah, il avait dit que c'était moi.
1: Mais
3: ah,
1: oui.
3: Il avait dit Sandrine.
1: Mais pas du tout.
3: Ah, mais quel crétin. Alors, non, je deviens assainé, là.
1: Oui.
3: Je crois que je vais m'inscrire. Redonnez-moi le numéro de téléphone.

0: On donne une petite dernière en Europe, ouais. C'est la Finlande qui compte le plus de personnes âgées. Lucas Torrent, pour confirmer votre victoire.
1: Non.
2: Non,
0: c'est l'Italie.
2: Ah ouais.
0: Voilà.
2: Ah ouais.
0: Et c'est Lucas Torrent qui remporte ce Dico Rapido.
3: Bravo, Lucas.
0: Il nous reste un jeu. Et c'est celui de notre invité. Vous avez une question à poser à nos dicodeurs, notre dicodeuse aujourd'hui, François Dubois. C'est à vous. Ils ont 2 minutes pour trouver.
4: Alors, on a pas mal parlé du phénomène du vieillissement démographique, un phénomène sociologique, politique, enfin qui touche à peu près toutes les dimensions de la société. Simplement, on a souvent l'impression que c'est quelque chose de récent. Mais en fait, en Suisse, quand est-ce que ce phénomène, qui est un couplage entre la baisse de la natalité et puis l'allongement de l'espérance de vie, quand en Suisse ce phénomène a commencé ?
5: Alors ça s'appelle la transition démographique.
4: Oui.
5: Je pense, ça m'est venu comme ça, j'avais envie de le dire.
4: Oui.
5: Et alors, je sais pas, 1850 ?
1: Non.
6: Non, vous voulez...
1: Non.
6: À quel moment
5: ça a dépassé
6: ou bien ça a commencé à se renverser ?
4: Donc on associe souvent le vieillissement démographique à un phénomène extrêmement contemporain.
6: Ah oui, non.
4: Voilà, donc quand il a clairement commencé en Suisse, du point de vue statistique.
6: C'est quand on a commencé à faire pas 14 enfants par famille, mais un peu moins.
5: Et puis la
6: médecine,
5: coup,
6: on a rattrapé les autres, les vieux sont montés. Donc, je dirais en 18.
1: Quoi, 18 ? Donc,
4: 18, quoi ?
1: 1918, après la Première Guerre ?
6: Non, 1818.
2: Ah. Il a vu.
6: Non, je voulais dire 1918.
1: C'est avant ou après?
5: Alors ça, il y a quand même pas si longtemps que ça.
6: Alors c'est, mais l'idée de la fin des grandes familles, ça peut être vrai ou bien alors.
4: C'est plutôt lié à un autre phénomène qui a beaucoup touché le monde entier, l'Europe et la Suisse aussi.
1: Oui, ben la Deuxième Guerre mondiale,
5: les
1: par
5: antibiotiques.
1: Exemple. Plein de jeunes sont morts, donc il y avait beaucoup de vieux.
4: Non.
5: Le saut à parachute sans parachute.
4: Ça non plus.
5: Non.
1: Il y a la fille clochette qui a...
4: Eh bien, c'est les contre-coups de la grande crise économique, le krach boursier de 1929, c'est les années 30.
5: Ah, voilà.
4: Donc, on ne sait pas que ça a commencé. Alors, il y a eu après, pendant la Deuxième Guerre mondiale, une augmentation massive de la natalité. Et après, les 30 glorieuses. Mais c'est les années 30. Et donc, là, de nouveau, on a souvent un regard très biaisé parce qu'on pense que c'est un phénomène contemporain. En fait, ça fait un bon moment que ça... Et c'est fortement lié à la capacité des gens à faire des enfants, à les entretenir ensuite.
1: Oui. Voilà. On ne peut pas toujours biaiser.
4: Non. C'est ça, exactement. C'est ça.
0: Donc, est-ce que c'est lié aussi aux femmes qui travaillent ?
4: Alors, très honnêtement, je ne suis pas assez doué en histoire suisse et en sociologie pour savoir si dans les années 30, justement, c'était un phénomène qui a pu jouer un rôle, mais c'était en tout cas très massivement expliqué par la crise économique, qui fait que ça devenait compliqué déjà de nourrir une petite famille, donc on hésitait beaucoup à faire un troisième ou un quatrième enfant.
6: Il faut lire la thèse d'Anne-Françoise Prat qui s'appelle « De l'enfant utile à l'enfant précieux », très très intéressant, qui raconte la disparition des grandes familles, quoi. Mm-hmm.
0: En Angleterre, on a interdit le football aux femmes, alors qu'elles jouaient beaucoup au football, après la Première Guerre mondiale, je crois, pour qu'elles refassent des enfants. Parce qu'elles s'amusaient après le boulot, et puis ça faisait pas assez d'enfants pour le pays, donc on leur a interdit le football. Voilà. Mais avant ça, on jouait au football en Angleterre, pour les femmes. Pardon ? Faut recommencer le football, elles jouent au foot, les filles, là, monsieur. Enfin, qu'est-ce qui se passe ?
6: Dingue, ouais.
0: Il n'a pas regardé l'euro. Alors, voilà, très bien. Vous avez réussi ce défi, parce qu'ils n'ont pas trouvé nos décodeurs. Bravo, François Dubois.
4: Merci.
0: On referme cette émission de mercredi en nouvelle diffusion. Merci de nous avoir accompagnés dans ce retour au bois dans le Jura pour les 20 ans de Prosenectute. On y recevait François Dubois avec les dicodeurs, la dicodeuse Sandrine Viglino, Lucas Torrent, Thierry Romanens et Daniel Rosis. Rendez-vous demain, même heure, même chaîne. Excellente suite de programme à vous toutes et tous.

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1: 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Bon réveil! Et bienvenue à vous, nous sommes le mercredi 15 juillet. Pour vous accompagner dans cette matinale, Audrey Mondi toujours au micro avec Luana Biadici, Iliane Wenger et Kianou Combo-Naguémon en régie. Beaucoup les annonces favoris, pourtant les Français se réveillent ce matin sans ticket pour la finale de la Coupe du Monde de football. Ils ont subi la loi de l'Espagne hier soir 2-0. La désillusion est très forte chez nos voisins. Réactions, reportages et analyses dans nos journaux tout au long de cette matinale. C'est une période critique dans les alpages. Les mois de juillet à septembre sont les plus propices aux attaques de loups et ravivent un débat toujours clivant. Faut-il davantage réguler ce carnivore? Notre invité à 7h30 a un positionnement plutôt rare. Jérémy Moulin est l'un des fondateurs et directeurs de la Fondation Opal, l'organisation pour la protection des alpages. Loin du militantisme, il propose des solutions concrètes sur le terrain, comme des veilles de nuit pour venir en aide aux éleveurs. Mais tout de suite, on démarre avec le journal de Miguel Hernandez. Bonjour Miguel.
2: Bonjour Aude, bonjour à toutes et à tous. À Dallas, une Espagne impitoyable hier face à la France. Démonstration de la Roja et victoire 2-0 contre des Français impuissants en demi-finale de la Coupe du Monde. Alerte en haute montagne, la sécheresse et la canicule rendent nos sommets extrêmement dangereux. Avec des conditions estivales en avance d'un mois, les chutes de pierres se multiplient, forçant les professionnels à prendre des mesures drastiques. Et en tennis, une page se tourne à Gstaad pour sa dernière apparition sur la terre battue bernoise. Stan Wawrinka a été éliminé en 3-7. Le public lui a rendu un vibrant hommage. En football, l'Espagne jouera donc la finale de la Coupe du Monde. Elle a battu la France hier 2-0 en demi-finale. Un succès mérité. Joël Robert, vous avez suivi ce match à Dallas. Et quelle démonstration des Espagnols!
3: Un régal en effet de voir évoluer cette formation espagnole, une force technique, une force tactique, une force collective, une équipe qui a dominé cette demi-finale et n'a laissé que très peu de répit aux Français. 1-0 à la 22e par Oyarzabal sur penalty, une faute de Digne sur Yamal. Les Espagnols ont pressé les défenseurs français, pas à l'aise, sur les côtés notamment, et le 2-0 tombe peu avant l'heure de jeu par Porro au terme d'une superbe action collective. Les Français ont tenté de réagir dans les 20 dernières minutes, mais c'était trop tard. L'Espagne est solide défensivement. Un seul but depuis le début de la compétition, les Français n'ont pas pu marquer.
2: La France, Joël, qui tombe de haut après son excellent début de compétition.
3: C'est vrai, on n'a pas vu les attaquants pourtant si brillants jusqu'ici, ils n'ont pas trouvé de solution. Les Français ont aussi perdu le jeu à mi-terrain face à Rodri, Ruiz et Olmo. La France quitte donc cette compétition nettement battue, elle ne s'attendait certainement pas à une telle issue. Certains en France voyaient déjà cette équipe championne du monde. L'équipe elle-même était très confiante, mais s'est heurtée au travail incessant des Espagnols qui avaient préparé ce match avec une précision, avec une attention de tous les instants. Et l'Espagne jouera donc le dernier match de la Coupe du Monde, ce sera dimanche à New York.
2: L'Espagne qui affrontera donc l'Argentine ou l'Angleterre qui s'affrontent ce soir à 21h. Les joueurs de l'équipe de Suisse de football, eux, ne sont plus au Mondial, mais ont été accueillis comme des stars, éliminés par l'Argentine en quart de finale du Mondial. Les joueurs de Mouratiakine ont été célébrés hier à Zurich. Plusieurs milliers de supporters sont venus saluer l'exploit de la Nati qui n'avait plus atteint ce stade de la compétition depuis 72 ans. Malgré une défaite frustrante, l'attaquant Dan Endoy souligne que l'équipe de Suisse, grâce à son parcours, a atteint une nouvelle dimension.
4: Oui, je pense que ça fait plusieurs années qu'on arrive à batailler et être au niveau contre les grosses nations du Mondial ou de l'Euro. Et je pense que c'est sur la bonne voie. On a montré qu'on avait le niveau pour rivaliser contre les meilleures équipes du monde. Et voilà, le prochain step qu'il faudra faire, c'est justement gagner ce genre de match. Malheureusement, on aurait pu voir à quoi ça donnait sur un match en 11 contre 11. Et avec cette décision, on ne saura jamais ce qui serait passé. Mais en tout cas, pour l'avenir, c'est quelque chose qui est très positif, oui.
5: Ça a montré aussi que la relève était là dans l'équipe suisse. On pense évidemment à Johan Manzambi. C'est de bon augure pour la suite. Vous êtes positif sur l'avenir?
4: Non, forcément. On a des cadres avec beaucoup d'expérience, des jeunes comme Johan Mozambi ou Alvin Sanchez, par exemple, qui poussent et qui montrent qu'on a une belle jeunesse qui arrive. Donc voilà, c'est un mélange des deux entre expérience et fougue qui fait qu'aujourd'hui, on est sur de bons pas pour le futur.
2: Des propos recueillis hier soir par Valérie Gilliot dans le 19h30.
1: Des pourparlers cruciaux se sont ouverts hier à Rome entre Israël et le Liban.
2: Sur la table, un projet de retrait partiel des troupes israéliennes dans le sud du Liban. De nouvelles discussions sont attendues aujourd'hui sous supervision américaine. Mais sur le terrain, le cessez-le-feu reste largement théorique. Sur le terrain, les civils vivent toujours sous la menace des frappes et certains sont encore coupés du monde près de la frontière. Lors d'un ravitaillement humanitaire, notre correspondant Arthur Saradin a pu aller à leur rencontre.
6: C'est seulement avec ces camions d'aide alimentaire que l'on peut rentrer à Darmimes. Ce village chrétien est encerclé par les combats. On est ici avec Nicolas, un habitant, qui attendait avec impatience le ravitaillement.
7: Nous avons 25 à 28 maisons détruites. Le dernier blessé ici, c'est le fils du prêtre de la paroisse orthodoxe. Les Israéliens ont frappé leur maison.
6: Ce qu'on entend là autour de la vallée, et malgré le cessez-le-feu en vigueur, ce sont des échanges de tirs.
8: Les bombardements sont là, juste là.
6: Celle qui nous parle maintenant, c'est Donia. Elle s'occupe d'une cuisine solidaire à Beyrouth. Elle est venue avec le convoi mené par l'œuvre d'Orient, les derniers acteurs ici dont l'aide permet aux habitants de rester.
8: Vous voyez là les montagnes. Tout ça était travaillé par la sueur de nos grands-parents, de nos ancêtres. On ne va pas les laisser comme ça. C'est notre pays. Il est comme il est, mais on l'aime.
6: Cette solidarité, elle permet aux civils de tenir, mais elle ne suffit pas à éloigner la guerre. Dans le village voisin de Marjayoun, le mois dernier, c'est un missile du Hezbollah qui a dévié de sa trajectoire et qui est tombé sur cette école francophone, la seule de la région, comme nous l'explique sa directrice.
9: Les vitres sont cassées, et l'aluminium, et les cadres, tout.
6: Et là, depuis les hauteurs de l'école, on a une vue sur toute la dévastation de la région.
9: Chaque jour, lorsqu'on entend pendant les nuits les missiles, on se réveille le matin pour voir que s'est-il passé autour de nous.
6: Israël refuse toujours de s'engager sur un retrait complet de ses troupes au sud du Liban. Alors malgré la trêve annoncée, la guerre ici se poursuit.
2: Les précisions d'Arthur Saradin. Les États-Unis ont lancé hier soir de nouvelles frappes contre l'Iran. Cette nouvelle salve de tir est intervenue au moment de la reprise du blocus des ports iraniens imposé par Washington. Ce blocus qui est à nouveau en vigueur depuis 22 heures, heure suisse. Le vice-ministre iranien des Affaires étrangères a estimé peu après que les États-Unis avaient démantelé le protocole d'accord qui visait à mettre fin à la guerre. De son côté, sur Fox News, Donald Trump a menacé de s'en prendre aux centrales électriques en Iran si aucun accord n'est conclu avec Téhéran. Et ce nouveau clash autour du contrôle du détroit d'Ormuz entre l'Iran et les États-Unis fait remonter les prix du pétrole. Le brut a de nouveau franchi les 85 dollars le baril. Et Jordan Davis, ce prix serait sans doute plus élevé encore si la Chine n'avait pas drastiquement réduit ses achats de pétrole sur les marchés mondiaux.
10: Selon de nouvelles statistiques chinoises pour le mois de juin, les importations d'or noir ont chuté de 40% en un an. La Chine est l'importateur numéro 1 de pétrole au monde et ses activités donc pèsent lourd sur le cours du brut. Or, ce n'est pas totalement clair pourquoi la Chine s'est mise à la diète. Ça reflèterait peut-être le tournant énergétique dans une économie qui réduit sa dépendance aux énergies fossiles. Mais selon beaucoup d'analystes, cette baisse reflète surtout un effort concerté pour stabiliser le cours du brut sur les marchés mondiaux. En effet, la Chine disposerait d'importantes réserves dans lesquelles elle peut puiser et même si la quantité exacte ses stocks est secrète, tout le monde est d'accord que la Chine a sûrement de quoi tenir un long moment s'il le faut. Mais un jour ou l'autre, les Chinois vont vouloir remplir leur cuve de nouveau, ce qui pourrait faire l'effet d'un boomerang et pousser les prix à la hausse. Jordan Davis, RTS, Shanghai.
2: Le Royaume-Uni continue de durcir le ton face aux réseaux sociaux. Le gouvernement a annoncé hier un couvre-feu numérique pour les 16 et 17 ans qui n'auront donc plus accès aux plateformes entre minuit et 6 heures du matin. Cette mesure s'ajoute à la future interdiction des réseaux pour les moins de 16 ans qui entrera en vigueur en 2027. Londres compte également forcer la désactivation par défaut des fonctionnalités addictives comme le défilement infini pour protéger le bien-être et le sommeil des adolescents.
1: La montagne n'a jamais été aussi sèche début juillet.
2: Scientifiques et professionnels constatent une avance d'un mois sur les conditions estivales. Avec la canicule, les grandes courses deviennent de moins en moins praticables. Les guides de Zermatt ont d'ailleurs suspendu leurs ascensions du Cervin jusqu'à nouvel ordre. Dans le massif du Mont Blanc, l'isotherme du 0 degré est monté à plusieurs reprises en dessus de 4500 mètres d'altitude, avec des conséquences pour la sécurité, comme en témoigne Christophe Dumaret, figure marquante de l'alpinisme mondial.
11: Alors nous, en tant que guide de haute montagne, les éléments majeurs auxquels on assiste, c'est une absence de regel, notamment nocturne, des endroits qui étaient recouverts de neige et de glace qui ne le sont plus, des glaciers qui fondent de manière spectaculaire et des chutes de pierres, des écroulements qui sont massifs. Et ça, c'est sous nos yeux, c'est ici et c'est tous les jours. Ces températures négatives qui restent normalement toute l'année au cœur de ces montagnes, qu'on appelle le permafrost, deviennent positives. Donc on assiste à des éboulements. La fonte de la neige délite en fait ces surfaces, ne maintient plus des structures un petit peu fragiles. Donc nous, extrêmement concrètement, en tant que guide, le premier danger sont les chutes de pierre.
2: Des propos recueillis par Flore Ducet. Les conflits au travail ont explosé en Suisse en 2025. Selon l'assureur AXA Arag, les litiges pour harcèlement moral et licenciement abusif sont en forte augmentation. Les manquements au devoir d'assistance de l'employeur ont notamment bondi de 36%. Cette hausse atteint 26% pour les litiges liés au licenciement. Si l'Union patronale suisse relativise ces chiffres, l'Union syndicale suisse confirme pour sa part la tendance à la hausse des conflits. En tennis, Stan Wawrinka a fait ses adieux hier au Swiss Open de Gstaad. Pour sa dernière participation au tournoi dans l'Oberland bernois, le Vaudois a été éliminé en 3-7 par le Portugais Jaime Faria. Le score 6-7, 6-4, 6-4. Le triple vainqueur du Grand Chelem a été honoré à l'issue du match. Il en a profité pour adresser quelques mots à ses supporters.
12: Ça fait plus de 20 ans que je viens à Gstaad. J'ai eu des émotions exceptionnelles grâce à vous, des émotions hyper difficiles. Je pense que je vous ai fait stresser un petit peu aussi avec mes défaites au premier tour. Mais j'aimerais vous remercier d'avoir amené ce tournoi aussi loin, aussi haut. Une des raisons pourquoi j'ai continué à jouer aussi longtemps, c'est pour pouvoir vivre ce genre d'émotion. C'est dur de savoir que c'est la dernière fois ici à Gstaad. Vous m'avez soutenu, vous m'avez poussé, vous m'avez donné tellement d'amour, tellement d'émotions. Mais j'aimerais surtout vous dire merci d'avoir encore une dernière fois à 41 ans eu la chance de vivre de telles émotions, avec un tel soutien. Merci, merci pour toutes ces années et je vous dis à bientôt.
2: En cyclisme, Tadej Pogacar a décroché hier sa troisième victoire sur le Tour de France 2026. Le Slovène a remporté en solitaire la 10e étape dans la station du Lioran, dans le Massif central. Il s'est imposé avec plus de 30 secondes d'avance sur ses plus proches poursuivants, ce qui lui permet de conforter un peu plus son maillot jaune de leader au classement général. Et en ce mois de juillet, vous êtes peut-être en vacances. Avec 5,2 semaines en moyenne de congés par année, vous pouvez ressentir une certaine pression à les réussir. Cléa Favre, précisément, comment rentabiliser au mieux cette période bénie ?
13: Si l'objectif, c'est le repos du corps, le mieux, ce ne serait pas de vacances du tout. Et oui, notre fonctionnement physiologique n'aime pas les ruptures de rythme. L'idéal, ce serait donc des petites journées de travail, 365 jours par an. Si vous voulez, malgré tout, une pause, pour en profiter au maximum, il faut anticiper. Posez vos vacances au moins 2 mois à l'avance. Cela permet une attente dans l'enthousiasme qui procure déjà un sentiment de bonheur. Et puis, la durée magique, c'est 10 jours. 10 jours permettent d'atteindre le niveau maximal d'énergie, de bonne humeur et de satisfaction, selon une étude finlandaise. Au-delà, les bienfaits des vacances déclinent.
2: Et on termine avec le fossile de dinosaure le plus cher jamais vendu. Il s'agit d'un T-Rex. Pour combien, une idée, Aude ?
14: Oh, le prix d'un fossile, c'est une question difficile, ça. Je ne sais pas, ça peut aller jusqu'à quoi ? 50 000 francs ?
2: 40,4 millions de francs lors d'une vente aux enchères organisée par Sotheby's à New York. Découvert au Dakota du Sud en 2021, cet imposant fossile de 11,6 mètres de long est l'un des plus complets jamais mis au jour. Composé de 183 os fossilisés, il est complet à 63%.
14: Et je vous jure que je n'ai pas triché, je n'ai pas regardé la réponse. Merci beaucoup Miguel Hernandez, on vous retrouve tout à l'heure. Quelques résidus nuageux et averses par endroits en ce début de matinée, puis des cumulus qui vont rapidement se former dès la mi-journée avec un risque d'orage en toute région à partir de l'ouest. Des orages, attention, qui pourront être violents avec des fortes rafales, un risque de grêle et des forts cumuls de précipitations. Les averses vont se poursuivre par intermittence jusqu'en milieu de nuit prochaine. Il fera au maximum 33 degrés aujourd'hui en pleine. 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Dans la première heure de cette matinale, notre série sur l'intelligence des animaux nous emmène ce matin jouer au foot avec des bourdons et communiquer avec des abeilles. Dans Sport Matin, on enfourche un vélo à la découverte des social rides, des sorties 100% féminines qui se multiplient en Suisse comme ailleurs. Et après ça, on aura bien mérité un goûter en Alsace où chaque semaine, des mamies gâteaux ouvrent leur salon de thé pour cuisiner avec les plus jeunes et partager leurs recettes de grand-mère.
0: La matinale, Audrey Mondy.
14: Une figure emblématique du yéyé français sur RTS Première. Voici Jacqueline Taïeb avec le cœur au bout des doigts.

0: Le cœur au bout des doigts de Jacqueline Taïeb, chanteuse française révélée en 1967 à l'âge de 17 ans seulement avec son tube 7 heures du matin. On continue avec notre série cette semaine sur l'intelligence animale. Aujourd'hui, Alexandra Richard, on fait le portrait de l'abeille, reine de la communication. Et puis on joue au foot avec des champions, alors pas les Espagnols, non, mais bien les bourdons.
1: Avoir le bourdon, drôle d'expression, parce qu'il est tout sauf mélancolique, ce garçon. Pareil pour la femelle, d'ailleurs, au passage, elle n'a pas de nom propre, c'est la reine ou l'ouvrière. Bon, l'expression « avoir le bourdon », elle viendrait plutôt du son, une note grave, monotone. Mais rien à voir avec le tempérament de l'insecte, lui est joueur. Les scientifiques l'ont démontré récemment, on pense souvent aux primates ou aux dauphins, mais le bourdon aussi joue juste pour le plaisir. Agatha Liévin-Bazin, docteur en éthologie, donc en comportement animal, et autrice du blog « Le nid de pie ».
2: C'est une expérience, je trouve, qui est assez simple. Elle a laissé la possibilité au bourdon soit eh bien, de manger ce qu'il voulait. Il y avait du pollen, il y avait des solutions sucrées. Et à côté, il y avait une salle avec des balles en bois. Et en fait, eh bien, spontanément, les bourdons allaient pousser la balle, jouer au foot. C'est intéressant parce que les bourdons n'avaient rien à y gagner d'autre que le plaisir de pousser la balle. Il y avait de la nourriture à côté et ils n'y allaient pas. Alors déjà, en effet, les images sont super, hein, je vous encourage à aller les voir. Mais c'est vrai que ça remet plein de choses en perspective parce que déjà, le jeu, les éthologues ont beaucoup de mal à admettre qu'il n'est pas une fonction. On a beaucoup cette idée que voilà, ce sont beaucoup les jeunes animaux qui apprennent un peu les codes sociaux de leur espèce, qu'il y a une fonction un peu de démonstration pour les autres. Mais là, vraiment, il y a plein de cas de figure où on se dit, bah, en fait, sans doute que c'est juste pour le plaisir. Et c'est quelque chose qu'on a beaucoup de mal à appréhender, notamment chez des espèces qui sont très différentes de nous, donc les insectes. Donc ça existe, mais encore faut-il eh bien, qu'on leur pose la question.
1: Petite parenthèse au passage sur la drosophile dont on parlait dans le premier épisode, elle aussi elle joue. Dans une expérience de 2025, on voit des mouches choisir de grimper sur une sorte de carrousel, y retourner, là encore sans objectif, autre que quelque chose qui s'apparente à du plaisir. La cousine du bourdon, l'abeille, elle, on le disait, c'est la reine de la communication. On connaît depuis longtemps sa danse, mais elle a d'autres vecteurs pour s'exprimer. Anne-Cécile Dagaef, docteur en comportement animal.
3: On a plein de modes de communication différents aussi, avec des molécules, dont des phéromones. Les larves vont pouvoir communiquer avec leur nourrice et leur donner un peu des informations sur leur état, si elles ont faim, si elles ont froid, etc. Il va y avoir de la communication entre abeilles, que ce soit déjà pour reconnaître les membres de la ruche, mais aussi une abeille peut marquer certaines fleurs déjà visitées pour que les autres ouvrières ben, les évitent parce qu'il y a plus ou moins de nectar. Une que j'aime bien, c'est l'acétate d'isoamyle. Là, c'est une phéromone en fait qui est produite par des cellules qui vont être proches de la poche à venin. Et c'est vraiment la phéromone d'alarme. Et cette molécule a une odeur de bonbon à la banane, genre de bonbon à ribot. C'est vraiment flagrant. Et en fait, ça va rendre les autres abeilles plus agressives et les inciter à piquer. C'est pour ça que des fois, quand on a certains parfums, ça peut inciter les abeilles à nous piquer en fait, parce que peut-être qu'on a cette molécule sur nous, quoi.
1: Dans ses interactions sociales, cet animal de rente, oui comme la vache, hein, parce qu'elle produit du miel, l'abeille, elle a aussi donc des liens particuliers avec nous, humains, pas seulement quand elle pique ou à l'inverse quand elle nous laisse prélever docilement le nectar, elle sait nous reconnaître. Une apicultrice évoquait même le t-shirt qu'elle laisse dans la ruche quand elle s'absente pour que ses abeilles retrouvent son odeur.
3: Ça c'est possible, moi j'ai pas trouvé d'études exactement, mais en fait on sait que les abeilles sont capables déjà de reconnaître les visages humains. Elles vont utiliser les distances entre certains points sur les visages. D'ailleurs, les premiers logiciels de reconnaissance faciale se sont inspirés des travaux sur l'abeille. Donc, c'est vraiment des points sur notre visage. Elles ne sont pas capables de voir que c'est un nez ou quelque chose comme ça, mais elles vont regarder les distances entre les différents points. Et elles sont aussi capables de reconnaître les odeurs et de les associer à des stimulus positifs ou négatifs. Donc, c'est tout à fait possible qu'elles arrivent à reconnaître une odeur spécifique sur l'apicultrice, que ce soit peut-être son gel douche ou son odeur corporelle ou un parfum, et qu'elle l'associe après à certaines situations.
1: Et une compétence encore, l'abeille est plutôt douée en maths. On peut l'entraîner à compter jusqu'à 5, voire 8. Elle sait faire des additions, des soustractions, et elle comprend même la notion de zéro, si ça, c'est pas une preuve d'intelligence.
3: Quand on pose les bonnes questions aux animaux, on se rend compte de leur capacité, en fait.
0: Et demain, rencontre avec une autre experte en reconnaissance faciale, la corneille. Et oui, sachez que si vous en rencontrez une et que cette rencontre a été marquante, eh bien, elle n'oubliera pas votre visage. Notre tour du monde continue grâce à nos programmateurs musicaux. Aujourd'hui au Brésil avec Maravilho Samente Bem, un titre de Julia Mestre, chanteuse, compositrice et actrice qui appartient à la nouvelle scène tropicaliste de Rio de Janeiro.

0: Maravello, ça mène Tebem de Julia Mestre, artiste brésilienne. À 6h24, RTS Religion, on poursuit cette semaine notre rencontre avec Sylvie Germain. Cette romancière catholique a signé une quarantaine de livres où elle interroge le sens des souffrances humaines. Mathias Wirtz lui a demandé ce qu'est pour elle la fragilité qui marque souvent ses personnages.
1: La fragilité, on pourrait parler de fêlure ou de faille, et il me semble toujours que justement quand on parle de la foi, c'est peut-être une faille minuscule, une toute petite fente comme ça, mais par laquelle la lumière peut peut-être se glisser, mais c'est vraiment un filet de lumière. Alors, chez certains, elle arrive soudain et c'est un éblouissement, mais pour la plupart, c'est vraiment une toute petite lumière presque clignotante, qui parfois peut être à nouveau enténébrée ou totalement ombrée par tous les soucis, par toutes les démons que l'on porte en soi. Et la fragilité, elle est vraiment au cœur de l'humain, et en même temps elle est totalement liée à ce qui peut faire aussi notre force, notre énergie. Et le problème, c'est l'usage que l'on fait de cette fragilité. Déjà, la reconnaître. Et la reconnaître peut-être là où elle est, c'est-à-dire en fait quelque part insituable en nous, et se mettre à l'écoute avec humilité de cette faille et pas chercher à l'aggraver en se complaisant dans un mal-être ou dans un désespoir, et en même temps sans chercher non plus, c'est aussi dangereux, à la colmater artificiellement, et se mettre à l'écoute. Quelle est cette voix de fin silence, pour reprendre cette magnifique formule de la traduction de Lévinas dans le livre des Rois, quand Élie entend passer cette voix de fin silence ou un son très ténu qui passe comme un souffle? C'est de cet ordre-là, finalement, la fragilité. Le problème, c'est peut-être à l'heure actuelle, du moins dans nos sociétés occidentales, il y a un endormissement, un engourdissement total de cette capacité justement de véritable émerveillement au questionnement. On est très détourné de ça. Et moi, ce qui me frappe, c'est le décentrement et la déconcentration à l'époque actuelle dans nos sociétés, et qui nous détourne certainement, enfin beaucoup, de ce questionnement. Disons du sérieux, de la gravité de ce questionnement.
0: C'était l'autrice Sylvie Germain avec Mathias Wirtz.
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0: Des noms mythiques qui se cachent derrière ce titre Home to Us, écrit et composé par Paul McCartney et Ringo Starr.

0: Home to Us de Paul McCartney, Ringo Starr, nouvelle collaboration entre les deux derniers membres des Beatles encore en vie. Cette chanson sortie en mai prolonge une complicité musicale vieille de plus de 60 ans et nourrit forcément la nostalgie des fans du groupe.
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0: Sur le contournement de Genève, un bouchon est en place entre Perly et le tunnel de Vernier suite à un accident survenu dans cet ouvrage. Les retards en direction de Lausanne se montent à au moins une demi-heure.
1: Infotrafic RTS, en collaboration avec les CFF et le TCS.
0: Quelques résidus nuageux et averses par endroits en ce début de matinée, puis des cumulus qui vont rapidement se former dès la mi-journée avec un risque d'orage en toute région. Des orages qui pourront être violents. Attention, avec des fortes rafales, un risque de grêle et des forts cumuls de précipitations. Il fera au maximum 33 degrés aujourd'hui. Il est 6h30, bienvenue. Et c'est le journal d'Adrien Krause. Bonjour Adrien.
2: Bonjour. Accueil triomphal hier pour l'équipe de Suisse à Zurich. Des milliers de supporters ont célébré son parcours historique à la Coupe du Monde. Immense engouement et reportage dans un instant. C'était il y a 10 ans, jour pour jour, la tentative de coup d'État en Turquie. Plus de 250 morts à l'époque, un putsch manqué. Un véritable tournant politique pour le pouvoir de Recep Tayyip Erdogan, vous l'entendrez. Et puis c'est une petite révolution dans les habitudes de vote à Fribourg. Les bulletins vont changer dès les prochaines élections cantonales de novembre. On verra comment, mais surtout pourquoi en fin de journal. Une marée rouge et blanche. L'équipe de Suisse accueillie en triomphe hier à Zurich. Plusieurs milliers de supporters sont venus saluer l'exploit de la Nati, éliminée en quart de finale par l'Argentine, certes, mais qui n'avait plus atteint ce stade de la compétition depuis 72 ans. Un immense engouement autour de l'équipe nationale qu'a pu constater sur place Valentin Jordil. C'est son reportage.
3: Sur les banderoles qui entourent la Turbinenplatz, on peut lire « Wir sind Schweiz », « Nous sommes la Suisse ». Toute la Suisse semble effectivement réunie pour accueillir son équipe nationale.
4: Zurich.
5: Depuis Neuchâtel.
6: Von Einsiedeln.
7: Bien du Fribourg.
3: Cette équipe de Suisse rassemble toutes les générations et chacun son joueur préféré.
8: Chakra.
3: Dans la foule, Urs qui est venu avec toute sa famille.
9: Très satisfait du parcours de l'équipe, mais un peu déçu que cela n'ait pas suffi pour passer l'étape suivante.
3: Et malgré son expulsion face à l'Argentine après une simulation sanctionnée d'un carton rouge, Brelem Bolo conserve tout le soutien du public.
9: Pas de problème, il va encore nous marquer quelques buts la prochaine fois. Et puis c'est peut-être grâce à lui qu'on ira plus loin.
3: Sur la pointe des pieds, debout sur un banc pour mieux apercevoir ses idoles, Marco, lui, a un avis bien tranché.
10: J'aime le football et pour moi, l'équipe de Suisse est tout simplement la meilleure.
3: À côté de lui, sa maman, qui lui soufflait les réponses, profite elle aussi de la fête malgré la chaleur et l'attente.
11: Ce n'est pas grave si on doit attendre, il y a une super ambiance et celle qui règne sur la scène est géniale, le DJ est génial, l'ambiance au rendez-vous, tout est parfait.
3: L'entraîneur Murat Yakin n'a lui qu'un mot pour les supporters.
12: Merci vielmals für euch, für euren Support und
3: Après une petite demi-heure sur scène, les joueurs se sont éclipsés sous les applaudissements. La Nati repart avec une promesse, revenir encore plus forte et faire encore mieux la prochaine fois.
2: Et la prochaine fois, ce sera donc dans 4 ans au Maroc, au Portugal et en Espagne. Le reportage à Zurich de Valentin Jordil. L'Espagne, justement, qui elle est en finale de cette édition. La Roja victorieuse hier soir de la France, 2-0. D'abord grâce à un pénalty transformé par Mikel Oyarzabal, puis un but de Pedro Porro en deuxième période. L'Espagne qui accède pour la deuxième fois de son histoire seulement à une finale de la Coupe du Monde. Mais qui sera son adversaire? L'Angleterre ou l'Argentine? Les deux équipes s'affrontent-elles ce soir à Atlanta, coup d'envoi 21h, à suivre bien sûr en images sur RTS2. L'actualité de ce mercredi, c'est aussi l'intensification des frappes au Moyen-Orient. Les États-Unis ont annoncé hier soir une nouvelle salve de tirs contre l'Iran. Réplique de Téhéran cette nuit sur des cibles en Jordanie, mais aussi au Koweït et à Bahreïn, où des installations de la marine américaine ont été visées. Alors que les États-Unis, eux, affirment avoir rétabli le blocus sur les ports iraniens de la région, tout en abandonnant l'idée émise hier d'une taxe de 20% sur le fret transitant par le détroit d'Ormuz. Quant à Donald Trump, il a une nouvelle fois menacé de frapper frapper des centrales électriques iraniennes et des ponts la semaine prochaine si aucun accord n'était conclu avec Téhéran. Déclaration faite là cette nuit sur Fox News.
0: La Turquie commémore aujourd'hui le 10e anniversaire d'une tentative de coup d'État.
2: C'était le 15 juillet 2016. Bilan à l'époque, plus de 250 morts sans compter les putschistes. Une décennie plus tard, le pays vit toujours dans l'ombre de cet épisode violent. Il a permis au président Recep Tayyip Erdogan de transformer les institutions et de renforcer son pouvoir. Un putsch manqué qui a marqué un véritable tournant politique. Anan Lauer est à Ankara.
4: Dès le lendemain du 15 juillet 2016, après l'échec du putsch en Turquie, le pouvoir lance des purges d'une ampleur inédite. Plus de 125 000 fonctionnaires sont limogés pendant 2 ans d'état d'urgence. Officiellement, il s'agit de démanteler les réseaux du prédicateur Fethullah Gulen, accusé d'avoir orchestré le coup d'État. En réalité, l'épuration permet au président Erdogan de remplacer une grande partie de l'appareil d'État par des fidèles, le politologue Ahmet İnsel.
5: Il a eu la possibilité pendant 2 années de diriger la Turquie sous l'état d'exception. Ça lui a donné beaucoup de moyens pour suspendre les droits de l'homme, les institutions, etc.
4: En 2018, une réforme constitutionnelle achève cette transformation. Le poste de Premier ministre disparaît et le chef de l'État détient seul le pouvoir exécutif tout en exerçant une influence déterminante sur la justice et le Parlement.
5: Donc du coup, les deux institutions classiques de la séparation des pouvoirs, de fait et de droit, n'existent plus.
4: La répression s'est étendue aux médias, aux ONG, à tous les opposants. Pourtant, le camp présidentiel s'est affaibli dans les urnes, jusqu'à la victoire de l'opposition au municipal de 2024. Mais une vingtaine de ses maires, dont celui d'Istanbul, Ekrem İmamoğlu, ont été depuis emprisonnés. Pour leurs partisans, le pouvoir cherche déjà à verrouiller le scrutin présidentiel attendu d'ici 2028. Anand Loer, RTS Ankara.
2: En bref, encore, les feux sont fixés dans la forêt de Fontainebleau, aux portes de Paris, après 48 heures de lutte. Les 800 pompiers mobilisés ont réussi à circonscrire l'incendie, mais il n'est pas encore éteint. 2000 hectares sont déjà partis en fumée. La piste criminelle se confirme. 2 suspects interpellés en début de semaine ont reconnu les faits. L'un est sapeur-pompier volontaire. 2 autres personnes ont été interpellées hier.
0: Une petite révolution dans les habitudes de vote à Fribourg.
2: Oui, puisque ce mois-ci, une nouvelle loi entre en vigueur, finit les nombreuses listes par parti pour le Conseil d'État. Place désormais à une seule liste avec des croix à cocher devant les noms que vous voulez voir siéger au gouvernement. Une nouveauté qui débutera avec les prochaines élections cantonales. Elles auront lieu en novembre. Précision Muriel Bellamant.
6: Tous les candidates et les candidats sur une seule et même liste, c'est désormais ce qui attend la population fribourgeoise dans des élections au système majoritaire. Une façon de faire jugée plus aisée, Danielle Gagnon-Morel, chancelière de l'État de Fribourg.
7: Autrefois, on avait plusieurs bulletins par parti politique. Il y a eu des interventions qui estimaient qu'il y avait plus de risques d'erreur parce qu'on avait le droit de mettre un seul bulletin dans l'enveloppe, pas plusieurs bulletins. Et donc, pour simplifier la vie des citoyens, on a pris ce système-là. Après, on a retenu le modèle qui fait que sur ce bulletin apparaissent les partis politiques ou les alliances politiques en même temps que les candidates ou les candidats.
6: Un système plus compatible avec les visées d'une élection au Conseil d'État ou au Conseil des États, selon l'ancien rédacteur en chef du quotidien fribourgeois La Liberté, Louis Ruffieux.
8: Le système majoritaire est censé privilégier la personnalité des candidats, caractéristique que le système a beaucoup perdu avec la création des listes d'entente.
6: Un système que Genève, Vaud et Le Valais connaissent déjà. À Genève, premier canton roman qu'il a introduit en 2015, on constate un changement dans le comportement des électeurs et électrices, un plus grand panachage des choix étant donné que tous les noms sont immédiatement présents sur une liste unique.
2: Muriel Bellamant à Fribourg. Et puis la nouvelle démonstration de Tadej Pogacar. Hier sur la route du Tour de France, le Slovène vainqueur en solitaire de la 10e étape devant Remco Evenepoel et le prodige français Paul Sexas. Pogacar qui compte désormais plus de 3 minutes 30 d'avance au classement sur le Danois Jonas Vingegaard. On rappelle quand même qu'il y a 21 étapes, donc l'avance pourra encore augmenter a priori jusqu'à l'arrivée. En tout cas, 24e succès déjà sur la grande boucle pour l'ogre slovène qui porte définitivement bien son surnom.
0: Mais où s'arrêtera-t-il ? Merci beaucoup Adrien Krause pour votre journal. Et merci d'écouter RTS Première, une matinée en bonne compagnie avec 2 chroniqueurs dans ce studio, Anthony Levert et Rouven Guessa. Bonjour à vous deux.
13: Bonjour.
0: Anthony, en cœur, ouais, c'est très joli.
13: On est raccord.
0: Anthony, une nouvelle tendance dans Sport Matin, des femmes qui se retrouvent pour faire du vélo en groupe.
13: Exactement, on reste sur le vélo, on va parler un petit peu de cette, comme vous le dites, ce nouveau phénomène des social rides qui se passe, qui s'est créé sur les réseaux sociaux et qui permet à des femmes de se retrouver entre elles pour faire du vélo.
0: Rouven Guessa, du sport aussi dans les unes du jour.
14: Un peu de sport, beaucoup de canicules, de sécheresse et puis un mot de politique peut-être tout à l'heure dans la revue des unes.
0: Ouais, la canicule comme il se doit, tout de suite.
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0: C'était une pratique encore confidentielle il y a quelques années. Aujourd'hui, des dizaines de femmes se retrouvent régulièrement pour rouler ensemble. Les social rides 100% féminines se multiplient en Suisse comme ailleurs. Exemple, le week-end dernier, autour du Léman, Anthony.
13: Oui, 14 femmes de tout âge ont roulé entre Genève, Yverdon, Aigle et Lausanne. Un social ride qui s'inscrit dans le cadre du grand départ du Tour de France féminin début août. Lise Cordet est chef du domaine développement et promotion du sport à la ville de Lausanne. Pour elle, il y a bien plus qu'une passion pour le vélo derrière ce phénomène.
16: Il y a cette notion en fait de communauté qui va se créer, par exemple là pour Road to Lausanne, c'est ces 14 pratiquantes, mais en fait ça va beaucoup plus loin. On a eu un événement aussi le 8 mars, date de évidemment la journée internationale des droits des femmes, où il y avait plus de 250 femmes cyclistes qui ont convergé vers le stade de la Pontaise, où elles se sont retrouvées ici pour un petit moment convivial, et puis en fait ça montre ce besoin en fait de se retrouver, de créer cette communauté pour ensuite, même hors des projets spécifiques, pouvoir se retrouver par la suite pour pratiquer à nouveau en groupe.
0: Mais d'où vient ce concept, Anthony ?
13: Alors, il s'est développé dans les grandes villes anglo-saxonnes au début des années 2010, porté par les réseaux sociaux et une pratique plus conviviale du vélo. Il a connu un essor ensuite dans nos régions après le confinement, la pratique cycliste ayant augmenté. Pour Fabien Hall, sociologue du sport, ces tours en vélo entre femmes répondent à un besoin.
17: Il faut situer le sport dans une perspective historique où on est quand même, le vélo en particulier, sur une pratique très masculine. Pendant très longtemps, la pratique des femmes est dévalorisée. Donc, on a un foisonnement. Il faut penser le sport comme une culture, et comme une culture qui est vivante, avec des initiatives, des innovations. Et les social rides, c'est pour moi dans le prolongement de ces pratiques inclusives.
0: Et comment sont organisés ces groupes ?
13: Alors, principalement sur les réseaux sociaux, mais aussi via les clubs établis, ça dépend un petit peu. Sylviane Tantoret co-gère avec 5 autres femmes un groupe autour d'Orbe, tout en étant membre du vélo club local.
18: À la base, c'était vraiment pour se retrouver entre femmes, parce qu'on est beaucoup peut-être à hésiter à faire une sortie avec les hommes. Moi, je n'ai jamais trop fait de sortie avec les hommes, mais c'est vrai qu'une ou deux ont vécu une ou deux expériences, puis elles disent « ouais, ça va quand même un petit peu trop vite, et puis on va peut-être un peu trop au-delà de nos limites ». C'est dans ce but-là, de se retrouver vraiment entre femmes, et puis c'est surtout pour essayer de grouper celles qui roulent toutes seules dans leur coin, plutôt que d'être toutes seules, de se retrouver ensemble.
13: Longtemps, le vélo de route s'est organisé autour des clubs et de la performance. Cette autre manière de rouler valorise l'envie de faire du sport ensemble dans un environnement sécurisant et bon esprit.
0: Mais ces événements en mixité choisie, est-ce que c'est pas le constat d'un échec finalement pour le vivre ensemble sportif ?
13: Alors c'est une clé de lecture, oui, mais ces événements permettent aussi à certaines femmes de se lancer dans la pratique sportive avant peut-être de passer un groupe mixte. C'est la même chose que lorsqu'on dit qu'un vélo électrique ne génère aucune pratique sportive par rapport à un vélo mécanique. C'est un faux débat, car la personne achetant l'électrique n'aurait sûrement pas acheter le mécanique. Pour le sociologue Fabien Hall, l'important reste la pratique sportive. Cela montre aussi que les structures en place ne répondent pas à toutes les demandes.
17: Parce que c'est ciblé sur une hiérarchie assez rigide entre les championnats régionaux, nationaux, puis les championnats du monde, les Jeux Olympiques, etc. Et là, c'est l'envie de sortir de ce système pour avoir des lieux de valorisation, des lieux de pratique qui sont différents. Et je pense que c'est très bien pour la culture sportive parce que ça permet à davantage de personnes de pratiquer sous d'autres formes.
13: Pas question cependant de résumer ces social rides à la sortie des dames du dimanche. Dans le groupe de Sylviane Tantoret par exemple, il faut un minimum d'équipement et de niveau pour y participer.
18: En principe, nos sorties, elles font entre 50 et 80 km avec à 1000 mètres de dénivelé facilement. On s'est aperçu qu'il y en avait quand même une ou deux qui avaient peut-être roulé 20 km dans la saison, puis qui arrivaient avec nous. Et puis, c'est pas évident. Et pour celles qui ont l'habitude de rouler et celles qu'on n'a pas l'habitude. Alors c'est pour ça qu'on a quand même édité quelques petites règles pour que ni d'un côté ni de l'autre, on soit frustré.
13: Les Social Rides sont un moyen de promouvoir la pratique sportive féminine. Rien qu'à Lausanne, entre 2024 et 2025, le nombre de femmes dans les clubs cyclistes lausannois a augmenté de 48%.
0: Et ça, c'est forcément une très bonne nouvelle. Merci beaucoup.
13: Vive la pratique du sport.
0: Oui, oui, et oui, le sport pour toutes et
13: le tous. Sport pour toutes et tous,
0: voilà,
13: exactement.
0: Merci beaucoup, Anthony Levert.
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0: La revue des Unes maintenant avec Rouven Guessa, du sport, du cinéma et puis de la politique aussi en première page des journaux ce matin.
14: Oui, tout d'abord avec le Blick qui est un des rares journaux à avoir réussi à nous parler du match de hier soir entre l'Espagne et la France avec cette photo en une et les Français qui perdent en demi-finale et ça le jour de leur fête nationale. Toute l'ironie.
0: C'est vrai, c'est moche.
14: C'est très moche, oui, qu'on connaît bien au Blick. Du cinéma, oui, alors toute autre chose en une du temps, une Odyssée à nul autre pareil. C'est le nouveau film de Christopher Nolan, à qui on doit notamment Inception ou Interstellar, entre autres, qui a donc adapté l'œuvre d'Homère et qui ressuscite Ulysse pour explorer toute l'arrogance humaine. C'est la photo en une du temps où on devine un cheval de Troie. Voilà, film qui sort ces jours et dont on parle dans plusieurs journaux ce matin. Et puis politique, dans l'AGFI, politique de la santé, les coûts de la santé, avec cette interview de Marc Werner, le CEO de Galenica, qui appelle à miser davantage sur les pharmacies comme premier recours pour les patients et qui explique également que la politique se focalise trop sur le prix des médicaments. C'est pas très étonnant, et j'ai envie de dire, de la part d'un chef d'une entreprise pharmaceutique.
0: Hier, Rouven, on parlait beaucoup de canicule. Aujourd'hui, on franchit un pas, c'est la sécheresse qui occupe la presse.
14: Oui, la Suisse en état d'alerte sécheresse. C'est également une du temps. Sécheresse également pour le Nouvelliste, avec la forêt qui interdite à Sion. C'est une mesure extrême, alors que la canicule n'a jamais été aussi longue dans le chef-lieu valaisan, nous dit-on une du Nouvelliste. Le quotidien jurassien qui titre très sobrement à l'étouffée.
0: Ah voilà.
14: Et qui s'intéresse au sort, qui s'intéresse au sort du Doubs, tout comme d'ailleurs Arc Info. Travaux sur le Doubs, une goutte d'eau dans le désert, où là les journalistes de Arc Info sont partis en reportage en France voisine, où d'importants travaux ont permis de garantir apparemment un flux constant sur un tronçon du Doubs.
0: Et puis en photo, le retour de l'équipe nationale en une de plusieurs journaux.
14: Oui, alors petite photo pour La Liberté, photo de Granit Xhaka ému. Oui. L'émotion plus que l'euphorie, ça résume bien l'ambiance, on va dire, au retour de la Nati. Et puis également photo en une de la Tribune de Genève et du 24 heures, avec la Suisse qui célèbre ses héros de retour dans une ferveur intacte. Ferveur également à la une de la Basler Zeitung, où là on a carrément la photo de Murat Yakin, les Suisses qui sont rentrés une semaine trop tôt, mais qui sont malgré tout célébrés. C'est le titre en une de la Basler Zeitung.
0: Murat Yakin, quand même, les bras levés en signe de victoire. Merci,
14: oui.
0: Merci beaucoup, Rouven Guessa. On vous retrouve tout à l'heure pour la revue de presse.
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0: Dans Ici la Suisse, maintenant, on vous emmène dans les jardins familiaux, des espaces à la peine ces dernières années. Leur nombre d'adhérents à leur fédération est en baisse constante. De nouveaux projets de construction font disparaître des parcelles. Ce printemps, les jardiniers de Bertigny à Villars-sur-Glâne ont reçu l'ordre de quitter les lieux d'ici 2030 parce que le nouvel hôpital de Fribourg, juste à côté du précédent, sera construit à la place de leur potager. Reportage en nouvelle diffusion de Diana Lys Ramsauer.
23: T'as vu, alors, on est dans le journal, là, aujourd'hui.
24: Ah non, c'est vrai?
23: Nouvel hôpital prend forme, alors ils ne parlent pas de nous.
24: Ils disent quoi, du coup?
23: Ben, tu peux vite, tu peux lire.
24: Ok.
23: Ah, c'est chaud.
25: Marcel Burier, vous êtes vice-président des Jardins de Fribourg. On voit, vous êtes attentif à ce qui va se passer.
23: Oui, bien sûr. Pour moi, c'est un gros problème. Moi, je suis retraité. Pour moi, ces jardins familiaux, c'est un poumon. Un deuxième poumon. On va se défendre.
25: Ottavia Cima, vous êtes la présidente donc des jardins familiaux de Fribourg. En même temps, un hôpital, on en a besoin.
24: C'est paradoxal, qu'en construisant un nouveau hôpital, en détruisant le poumon, en fait, de Fribourg ou de Villars-sur-Glâne.
3: Ah ben voilà, cher secteur.
5: Bonjour.
3: Pascal Marchand, je suis adjoint pour le secteur Bertinier.
25: Je vais vous décrire parce que vous avez la salopette du jardinier, le chapeau de paille du jardinier et le teint hâlé du jardinier quand même.
3: Oui, alors moi je passe mon temps, je suis pratiquement tous les jours ici. Il y a 76 jardins, ça ressemble à quoi, un paradis quoi.
25: Ça fait combien de temps que vous êtes ici ?
3: Ici 20 ans, oui.
9: Numéro 6.
25: On est devant votre jardin là.
3: Bon, allez-y, j'ai une petite serre à semer. Ah, puis ici c'est l'ail que j'ai mis l'automne, alors la bonne façon, les fraises qui fleurissent. Là j'ai des pommes de terre. Celle-ci j'ai mis plus vite, elles sortent déjà. Regarde voilà, avec le paillage. Voilà. Commence à guigner, là. Elles sortent, là.
25: On voit des petites feuilles, ouais.
3: Ouais, c'est des petites feuilles, là aussi. 100% pour construire un hôpital, mais pourquoi on ne peut pas trouver une solution de le mettre ailleurs, de venir ici dessus? C'est ça. Là, on aurait, je pense, certainement une possibilité de construire l'hôpital en bas, plus loin. Ils ne veulent pas le faire là, parce qu'en bas, ils aiment mieux faire des usines, des entreprises. Ça rapporte plus, ça fait quand même un peu mal au cœur.
25: Donc là, on se trouve entre l'HFR, donc l'hôpital de Fribourg, et les jardins familiaux de Bertigny. Et je suis avec vous, donc Céline Gendre, vous êtes responsable de la bourgeoisie de la ville de Fribourg, et c'est vous qui êtes propriétaire de ce terrain. Vous comprenez ces craintes par rapport au remplacement de ces jardins familiaux ?
10: Oui, on les entend, ces craintes. Et puis, pour cette raison, on travaille dans la transparence avec les membres de l'association.
25: Depuis le début, au fond, dans le contrat de ces jardins familiaux, c'est inscrit. Ça peut être repris pour un projet de construction, c'est juste ?
10: C'est bien juste, c'est dans ce sens-là que les choses sont prévues, mais bien évidemment pour un projet d'utilité publique et pas un développement immobilier ou autre qui pourrait être envisagé. Donc c'est bien prévu depuis le départ, oui.
25: Comment on fait malgré tout pour les préserver ?
10: L'idée est de trouver un nouvel endroit ou de trouver des ajustements de part et d'autre.
25: Très bien, merci beaucoup.
10: Voilà.
25: Je peux vous demander, quand la bourgeoisie dit qu'elle va essayer de trouver des solutions, vous la croyez ?
11: Moyennement.
12: Moyennement.
25: Je me tourne peut-être vers la nouvelle présidente, Ottavia Cima.
26: Pour nous, le déplacement des jardins, donc trouver des nouvelles parcelles, ce n'est pas la solution, parce qu'on ne reconstruit pas en un jour un écosystème. Ça dure des années.
25: Pascal Marchand, vous aviez investi tout en sachant que potentiellement le jardin disparaîtrait ?
3: Alors moi, oui, ça, alors je savais, je ne peux pas dire oui, je ne savais rien, puis fini. Mais on lutte pour sauver, que ce soit toute la faune qu'il y a ici, la biodiversité qui a été faite pendant 50 ans. Que ça, c'est... Moi, j'arrive pas à comprendre. Enfin, en tout cas, du mal, et puis je dois quand même le comprendre.
11: Ben, on a bien fait le tour.
3: Hein. Voilà, c'est bien. Mmh. C'est sympa d'avoir voulu faire le tour. Oui, c'est bien, ça fait toujours plaisir.
0: Un reportage signé d'Yanalis Ramzaouer. Est-ce que vous avez dans votre cuisine un précieux petit classeur rempli de recettes familiales qui se transmettent génération en génération ? Notre série des médias francophones publics s'intéresse toute cette semaine aux liens intergénérationnels et on se rend donc en Alsace aujourd'hui pour prendre le goûter avec les mamies gâteaux. Chaque semaine, elles ouvrent les portes de leur salon de thé associatif pour cuisiner avec les plus jeunes et partager leurs fameuses recettes de grand-mère. Reportage d'Ajera Mohamed de France Inter.
27: Tablier noué autour de la taille, Charlotte sur la tête, Maria et Chantal ne ratent aucune après-midi pâtisserie. Elles sont presque aussi excitées que les enfants.
28: On se lave les mains, on se sèche les mains et on commence.
29: Qu'est-ce qu'on fait aujourd'hui ?
30: On fait des hussards.
31: C'est des petits gâteaux avec de la confiture au milieu.
32: On peut commencer ?
28: On commence, chef.
29: C'est parti.
27: Alors, le sucre vanillé, il est là. Sur le plan de travail, en face, c'est un trio, les mains dans la pâte. Isabelle, la maman, Maxime,

0: dans un autre contexte.
1: Et vous, Françoise, vous avez des petits-enfants ?
2: Oui, j'ai des petits-enfants. Mais malheureusement, je n'en profite pas vraiment parce qu'ils sont à 1200 km au Danemark. Ils remplacent un peu les miens.
3: Vous allez pouvoir, avec le pouce ou l'index, appuyer un tout petit peu. Pourquoi ? Ça va permettre de les aplatir un peu et de faire un petit trou dans lequel on va pouvoir mettre la confiture après. Ok ? Est-ce que c'est clair pour tout le monde ?
4: Alors moi, c'est Quentin. Et ici, j'anime et j'encadre un peu l'atelier pour donner quelques consignes de sécurité et sanitaire aussi. Et voilà.
5: Peu importe l'âge, je pense qu'on peut se retrouver vite isolé ou dans un quotidien où on n'a pas forcément beaucoup de contacts sociaux avec d'autres. Donc là, ça recrée peut-être ce lien, cet esprit convivial qu'on peut vite perdre, je pense, dans un quotidien qui va vite. On s'en rend compte sur des étudiants qui viennent aussi ou des jeunes qui venaient ici aussi et qui nous disaient qu'ils n'avaient pas forcément énormément non plus de fréquentation en dehors. Et donc que ça leur faisait aussi du bien de voir les mamies et de créer un lien ici. Donc je pense que ça touche tous les âges, effectivement.
6: Incorporer un pré, les œufs.
1: Bonjour, tu t'appelles comment ?
6: Timéo.
1: Et t'as quel âge, Timéo ?
6: 12 ans.
1: Toi, tu viens souvent ici faire des gâteaux, des pâtisseries avec ces mamies ?
6: Oui, 3 fois par semaine ou 2 fois par semaine, comme je fais. Ça fait du bien de parler aux gens. Ils donnent la joie de vivre et ils donnent le sourire. Je la cherche ici un peu, la joie de vivre, parce que... il n'y a pas assez à l'école. Je suis un garçon timide, oui. Je parle pas beaucoup aux adultes que je connais pas. Je reste souvent caché où je parle pas. Bah, ça m'aide déjà à m'exprimer plus, aux inconnus et à faire des gâteaux.
1: Donc là, pendant la cuisson, qu'est-ce qu'on va faire ?
7: On va boire le café. On est suivi.
1: Alors, on va rejoindre la partie salon de thé pour cette pause café et cette pause jeu aussi, jeu de société.
8: Plus 4.
0: Plus 4.
7: Là-bas, ils jouent, nous on discute, voyons, on se rend compte, on discute de tout et de rien, on se fait des amis, c'est ça qui est bien. Ça nous fait l'esprit plus, vous voyez.
1: Léger.
7: Voilà.
1: Il y a beaucoup de gens qui disent qu'en France, on prend pas bien soin de nos anciens.
7: Oui, c'est vrai. Vous savez, les personnes retraites, il y en a, ils n'ont pas une grosse retraite. Il y a le loyer, il y a les courses, il y a à manger, il y a l'électricité, les gaz, tout ce qui augmente. Les personnes âgées, ils n'ont pas beaucoup de moyens pour sortir. Et alors, ils restent chez eux à la maison. Et j'en connais pas mal, hein, que ça fait mal au cœur. Mais la France, si vous voulez, donne beaucoup aux jeunes. C'est pas normal. Le jeune, il va se dire, pourquoi je me lève le matin si je les reste ça tranquille à la maison ?
1: Oui, il y a des jeunes qui travaillent aussi.
7: Oui, mais pas beaucoup, beaucoup.
0: Mais après, certains, ils veulent travailler, mais c'est compliqué d'avoir
7: je
0: un travail.
7: Pas tout le monde.
0: Pas c'est comme tout. J'ai des amis, par exemple, qui sont au chômage, qui veulent chercher du travail. C'est compliqué, hein.
7: Moi, j'avais 14 ans quand je suis allée travailler à Pire, à 4 heures du matin. Si vraiment quelqu'un veut travailler, il trouve que tu travailles. Demain, je veux travailler, j'ai du travail.
9: Ah bah, tu as de la chance, hein. Ah, de la chance, hein.
1: Là, c'est un débat intergénérationnel.
0: Ouais. C'est ça. Ouais.
9: C'est vrai, c'est un débat qui se terminera peut-être jamais, je crois. Ouais.
1: Débat sans fin, sauf quand le four se met à sonner.
3: C'est cuit, c'est refroidi, donc c'est prêt à être mis en boîte.
8: Ah, c'est très beau. Ouais. Alors, quel goût vous préférez ? Il y a myrtille, framboise et rose.
1: Bah écoute, je vais goûter myrtille.
8: Alors...
1: Oui, super bon. Bravo.
8: On reviendra, ça c'est sûr.
7: Salut Quentin.
3: Salut Maria.
7: À mercredi.
3: À mercredi.
7: Et bonne soirée. Bonne soirée à vous.
10: À la prochaine. Fête.
11: Moi, je sais pas vous, mais maintenant, nous et les techniciens, techniciennes en régie, on prendrait volontiers un petit café et un petit gâteau de chez Mamie Gâteau en Alsace. Demain, on écoutera une chorale canadienne qui unit les générations et transmet la culture populaire. Un air de vacances. Juste avant 7h, Michel Polnareff chante Holidays, un de ses titres les plus célèbres. Derrière son apparente légèreté estivale, cette chanson évoque surtout l'évasion et le besoin de liberté dans une époque en pleine mutation.

0: Holidays de Michel Polnareff sur RTS Première.
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0: Sur le contournement de Genève, un bouchon est toujours en place entre Bardonnay et le tunnel de Vernier suite à un accident survenu dans cet ouvrage. Les retards en direction de Lausanne se montent à près de 3 quarts d'heure.
1: Infotrafic RTS en collaboration avec les CFF et le TCS.
0: Des résidus nuageux et des averses encore par endroits en ce début de matinée, puis des cumulus qui vont rapidement se former dès la mi-journée avec un risque d'orage en toute région à partir de l'ouest. Des orages qui pourront être violents avec des fortes rafales, un risque de grêle et des forts cumuls de précipitations. Il fera maximum 33 degrés aujourd'hui en plaine. Demain, retour à un temps bien ensoleillé avec le développement de cumulus l'après-midi en montagne et de nouveau un risque d'orage, cette fois en soirée. 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
0: Et la déception ce matin de nos voisins, la France qui a perdu hier soir en demi-finale de la Coupe du Monde de football. C'est l'Espagne qui a été plus forte. Bonjour Frédéric Mamaïs.
2: Bonjour Aude, bonjour à tous.
0: La joie des Espagnols donc dans votre journal.
2: Nous sommes à Madrid où notre correspondante Valérie Demont a passé la soirée à l'ambassade de France. La vie en rora pour les uns, des bleus au cœur pour les autres et déjà les yeux tournés vers la finale. L'actualité ce matin, ce sont aussi ces règles toujours plus strictes pour installer une climatisation. Les petits commerces voudraient pourtant eux aussi rafraîchir leurs clients. Une question cruciale, comment réussir ces vacances? Attention, c'est pas si simple. Et quand le foot fait souffrir la musique, Sion sous les étoiles, ça commence demain et le festival n'est pas fait encore le plein.
0: Et après le journal, une nouvelle forme d'extrémisme qui prend de l'ampleur ces dernières années. Le nihilisme violent vous explique de quoi il s'agit et comment ce mouvement recrute en ligne. Rendez-vous vers 7h15.
2: Ils pourront bâtir des châteaux en Espagne. L'heure des vacances a sonné pour les Bleus. Et la déception est grande. La France a été battue 2-0 hier soir. Les Espagnols se qualifient pour la deuxième finale de Coupe du Monde de leur histoire. Bonjour Joël Robert.
3: Bonjour Frédéric.
2: Vous étiez à Dallas hier soir. Vous arrivez à Atlanta maintenant. On a vu du grand football et un succès mérité pour l'Aurora.
3: Oui, une énorme partie des Espagnols, techniquement incroyable, une possession de balles constante, des changements de jeu, une fluidité dans les passes, une équipe impossible à jouer pour les Français. Oyarzabal ouvre la marque sur penalty, une faute de Digne par ailleurs très mauvais hier soir sur Yamal, 1-0 à la 22e et aussi 1-0 à la mi-temps. En deuxième, le festival se poursuit. Ruiz, Rodri, Olmo à mi-terrain, c'est la grande classe. Il donne le tournis à une France dépassée. Après 50 minutes, les Français n'avaient pas encore une fois tiré au but, pas un tir cadré. Et le chef-d'œuvre du match, Frédéric, 58e minute, une action collective à montrer dans toutes les écoles de foot et conclue par le latéral gauche Porro, 2-0. Les Français jouent un peu mieux depuis la 65e, se créent des occasions, mais n'y arrivent pas. L'Espagne gagne haut la main cette demi-finale.
2: Et la France tombe de haut, Joël, son attaque si prolifique jusqu'ici, et cette fois-ci donc, elle est restée muette.
3: Oui, il n'a jamais trouvé de solution. On n'a pas vu Olise, on n'a pas vu Dembélé. On a vu un petit peu plus Barcola, mais qui est sorti à la mi-temps. Et puis un petit peu plus Mbappé, mais c'est tout. C'est trop peu. La France a aussi perdu la bataille à mi-terrain où Tchouaméni et Rabiot n'ont pas pesé lourd face aux Espagnols qui n'ont encaissé, il faut rappeler, qu'un seul but depuis le début de la compétition. C'est complètement fou. Les Français sont tombés sur plus fort qu'eux, tout simplement, sur une équipe mieux organisée qui joue plus collectivement. Franchement, hier soir, j'ai pris du plaisir de voir ce match. C'était un régal de suivre ce jeu léché des Espagnols.
2: Et l'Espagne connaîtra ce soir son adversaire, soit l'Angleterre, soit l'Argentine. Là aussi, Joël, un gros match en perspective.
3: Et un match très indécis, compliqué de dégager un favori. Les Anglais peut-être plus frais physiquement, mais les Argentins n'abandonnent jamais, ne sont jamais battus. Les Suisses le savent très bien. Un beau duel en perspective, espérons-le, dans la veine de cet excellent Espagne-France d'hier soir.
2: Merci Joël. Robert, vous venez d'atterrir à Atlanta pour cette demi-finale Argentine-Angleterre à suivre ce soir à 21h sur RTS2 et dans nos vecteurs d'information.
3: Merci,
2: ciao, bonne journée. Et avant de connaître leur adversaire en finale, les Espagnols ont exulté hier soir. Un pays qui rêve d'être à nouveau champion du monde après le sacre de 2010 en Afrique du Sud. Notre correspondante Valérie Demont est allée suivre cette demi-finale à la résidence de l'ambassade de France à Madrid, où l'on célébrait aussi le 14 juillet entre Français et Espagnols.
4: Après les discours, les hymnes, la diplomatie a laissé la place aux émotions devant les écrans installés dans les jardins de l'ambassade. Le cœur sportif d'Arnaud balance entre les deux équipes.
5: Moi, je suis un peu partagé. Hein. J'ai le cœur à la fois espagnol et à la fois français. Donc, parce que ça fait 33 ans que je suis ici, donc je suis français d'origine, mais j'adore l'Espagne. Et ce soir, c'est compliqué pour moi. Je suis un peu pour les deux. Donc, l'avantage, c'est que j'aurai une équipe en finale.
4: Pedro et Miguel, deux Espagnols, suivent ce match sous tension. La délivrance arrive au second but.
6: Golazo, golazo.
2: Mais quel but magnifique, c'est incroyable de voir l'Espagne jouer si bien, quelle merveille. Je suis surpris vraiment de la qualité du jeu de l'Espagne.
6: C'est vraiment dommage, mais les Espagnols sont trop bons, trop bons.
2: C'est incroyable, vraiment, non seulement l'Espagne gagne, mais en plus, on le voit à l'ambassade de France, imagine ce que cela représente le jour de la fête nationale française, en plus, c'est incroyable.
4: Les Français essaient pourtant d'y croire.
6: Allez !
4: Quelques cris parfois d'espoir qui se transforment vite en déception. Marie-Louise ne s'en remet pas.
7: C'est dur, hein, on ne s'attendait pas à ça. Surtout que là, c'est d'autant plus humiliant qu'on est à la résidence de France entourée d'Espagnols et que pour l'instant, on n'a pas grand-chose à célébrer. Moi, je ne m'attendais pas du tout à ça. À la limite, je pensais que la France allait directement prendre de l'avant. Très, très déçue, choquée.
4: Même à l'ambassade de France, un 14 juillet, les Espagnols ont su se faire entendre.
2: Valérie Demont à Madrid. Et en France, les feux sont enfin fixés dans la forêt de Fontainebleau. Après 48 heures de lutte, les 800 pompiers mobilisés sont parvenus à contenir les deux incendies qui ont parcouru plus de 2000 hectares. Quatre gardes à vue encore en cours, dont celle d'un pompier volontaire. Le feu à Fontainebleau, mais aussi des incendies en Angleterre, au Pays de Galles. Si le sud de l'Europe vit depuis longtemps au rythme de ces feux, c'est désormais le nord qui est de plus en plus touché. Alexandra Richard.
8: Les sols sont desséchés, ça crée du combustible et les températures élevées augmentent encore le risque d'incendie. Boris Pezzati, collaborateur scientifique à WSL, l'Institut fédéral de recherche sur la forêt.
9: Il y a une situation météorologique assez particulière. Ça fait que le danger de feu de forêt augmente beaucoup aussi dans des régions où habituellement il est normalement pas si haut, quoi. Et les fortes températures font aussi une forte pression de transpiration sur les arbres, ce qui contribue ultérieurement à augmenter le déficit hydrique des arbres vivants et bien sûr aussi les combustibles au sol, ils sont bien secs.
8: Et si dans la zone méditerranéenne, les arbres se sont habitués aux grandes chaleurs, ce n'est pas le cas plus au nord.
9: Dans les zones plus tempérées, les grosses températures vraiment causent un stress hydrique aux plantes parce qu'il y a une forte demande d'évaporation qui est donnée sur les feuilles et qui après met en marche vraiment cette pompe à eau qui a l'arbre et qui va après épuiser l'humidité qu'il y a dans le sol.
8: Parce que, comme nous, les arbres transpirent pour se rafraîchir. Quand la température grimpe, ce besoin augmente, mais l'eau manque. Ils se refroidissent moins bien, la végétation s'assèche, ce qui accentue encore le risque d'incendie.
2: Et avec ces fortes chaleurs, vous aussi, peut-être, vous vous réfugiez dans des havres de fraîcheur. On n'a jamais autant aimé traîner devant un congélateur de la Migros, n'est-ce pas, Aude?
0: Bon, si vous le dites.
2: J'en suis sûr. Pour les petits commerces, c'est parfois plus compliqué de s'équiper en climatisation, la faute à des règles qui deviennent de plus en plus strictes, comme dans le canton de Vaud, Loïc de la Cour.
10: Dès 2027, en terre vaudoise, une installation de refroidissement devra être alimentée par au moins 70% d'électricité provenant d'énergies renouvelables produites sur site. C'est ce que demande la nouvelle loi cantonale sur l'énergie acceptée en février dernier. Actuellement, cette exigence est à 50%. Dans des centres-villes en surchauffe, depuis le début de l'été, ce durcissement des conditions inquiète. Pour Anne-Lise Neuze, présidente de la Société coopérative des commerçants lausannois, cela pénalise grandement les petits commerces. Majoritairement locataires, ils ne pourront pas garantir cet apport en énergie verte et devront se passer de telles climatisations.
11: Il faut revenir à un peu de bon sens. Tout le monde a un congélateur, tout le monde a un frigo. La climatisation installée correctement, efficace, elle utilise aussi maintenant des fluides qui sont réglementés au niveau de l'Union européenne, qui ne polluent pas plus ou le moins possible. Et puis, on va devoir aller vers des assouplissements réglementaires.
10: De son côté, le canton de Vaud précise que ces restrictions ne concernent que les installations fixes et donc pas les climatisateurs mobiles. Il ajoute que depuis son introduction en 2014, l'exigence d'une part de 50% d'énergie renouvelable n'a pas rencontré de difficultés particulières dans son application. Enfin, il mentionne que des dérogations sont prévues afin de tenir compte des situations particulières et d'assurer une mise en œuvre proportionnée des exigences.
2: Le sujet de Loïc Delacour. Un nouvel échange de missiles, guerre des mots autour du détroit d'Ormuz. Les gardiens de la révolution iranien annoncent ce matin que le détroit restera fermé jusqu'à la fin des agressions américaines. Téhéran revendique aussi des frappes sur des sites américains à Bahreïn. Les États-Unis ont rétabli hier soir le blocus des ports iraniens. Donald Trump menace maintenant de frapper des centrales électriques en Iran si les négociations ne reprennent pas.
0: Ce nouveau clash autour du contrôle du détroit d'Ormuz fait remonter les prix du pétrole.
2: Le brut a de nouveau franchi les 85 dollars le baril. Jordan Davis, ce prix serait sans doute plus élevé encore si la Chine n'avait pas drastiquement réduit ses achats de pétrole sur les marchés mondiaux.
12: Selon de nouvelles statistiques chinoises pour le mois de juin, les importations d'or noir ont chuté de 40% en un an. La Chine est l'importateur numéro 1 de pétrole au monde et ses activités donc pèsent lourd sur le cours du brut. Or, ce n'est pas totalement clair pourquoi la Chine s'est mise à la diète. Ça reflèterait peut-être le tournant énergétique dans une économie qui réduit sa dépendance aux énergies fossiles. Mais selon beaucoup d'analystes, cette baisse reflète surtout un effort concerté pour stabiliser le cours du brut sur les marchés mondiaux. En effet, la Chine disposerait d'importantes réserves dans lesquelles elle peut puiser et même si la quantité exacte ses stocks est secrète, tout le monde est d'accord que la Chine a sûrement de quoi tenir un long moment s'il le faut. Mais un jour ou l'autre, les Chinois vont vouloir remplir leur cuve de nouveau, ce qui pourrait faire l'effet d'un boomerang et pousser les prix à la hausse. Jordan Davis, RTS, Shanghai.
2: Ce chiffre de l'Organisation mondiale de la santé, près d'un demi-million d'enfants ne sont pas vaccinés en Europe, même si ce nombre a diminué l'an dernier. Il est encore jugé élevé par l'OMS. L'institution s'inquiète de la désinformation autour des vaccins et rappelle qu'ils ont sauvé plus de 150 millions de vies au cours des 5 dernières années.
0: Et en ce mois de juillet, une question pour celles et ceux qui sont en vacances, comment les réussir?
2: Avec 5,2 semaines en moyenne de congés par année, vous pouvez ressentir une certaine pression à passer de bonnes vacances. Cléa Favre, précisément comment rentabiliser au mieux cette période bénie.
13: Si l'objectif c'est le repos du corps, le mieux ce ne serait pas de vacances du tout. Et oui, notre fonctionnement physiologique n'aime pas les ruptures de rythme. L'idéal, ce serait donc des petites journées de travail, 365 jours par an. Si vous voulez, malgré tout, une pause, pour en profiter au maximum, il faut anticiper. Posez vos vacances au moins 2 mois à l'avance. Cela permet une attente dans l'enthousiasme qui procure déjà un sentiment de bonheur. Et puis, la durée magique, c'est 10 jours. 10 jours permettent d'atteindre le niveau maximal d'énergie, de bonne humeur et de satisfaction, selon une étude finlandaise. Au-delà, les bienfaits des vacances déclinent.
2: Voilà. Pas plus de 10 jours, je ne suis pas sûr que tout le monde soit d'accord avec ça,
0: mais enfin,
2: c'est peut-être scientifique. Sion sous les étoiles, enfin ça commence demain, le festival C'est du Noir revient cette année sous une forme réduite, 3 jours contre 4, voire 5 auparavant, avec une programmation quasi exclusivement francophone et le festival n'affiche pas tout à fait complet, la faute à qui? Au foot, encore lui, disent les organisateurs, Ainhoa Ibarola.
14: Et pourtant, leur 11 de base promet aussi du spectacle avec Christophe Maé. Luan, Vita, Gims ou encore Superbus. Des artistes répartis sur 3 jours de festival, pas plus. Une décision prise après avoir consulté le programme de la Coupe du Monde, explique Michael Driberg, fondateur de Sion sous les étoiles.
15: On ne voulait pas lutter contre le foot, quoi. C'est juste pas possible. On l'a fait 2 ans à Sion, à chaque fois on a perdu des milliers de spectateurs parce que les gens préfèrent regarder le foot que de venir au festival. Bon, je peux comprendre. Hein. Donc, on joue que entre les demi-finales et la finale, ce qui nous donnait 3 jours. Mais on a déjà annoncé qu'on revenait à 4 jours l'année prochaine.
14: Pourtant, même avec un programme raccourci, le festival n'affiche complet que sur la soirée du vendredi.
15: Il nous reste un petit peu plus de 2000 places. À mon avis, elles vont se vendre, surtout avec la bonne nouvelle qu'on a eue aujourd'hui de Météo Suisse, qu'on sera pas dans la canicule.
14: Moins de chaleur, mais de possibles averses annoncées ce week-end. Et ça, ce sera le même programme que ce soit pour les amateurs de foot ou de musique.
2: Sion sous les étoiles ou sous la pluie, ça commence demain et donc on a compris, il reste des places.
0: Oui, et en effet, les orages arrivent. Merci beaucoup Frédéric Mamaïs pour votre journal. Et merci à vous d'écouter RTS Première. Dans quelques minutes, on poursuit ensemble nos vacances insolites avec une nuit dans un hôtel vieux de 200 ans face au plus haut bâtiment en impression 3D au monde. Vous allez découvrir où c'est, suspense. Notre série Changer de parcours nous emmène aujourd'hui au Québec où une famille de citadins a tout quitté pour la campagne et l'agriculture. Et puis à 7h30, on tentera de dépassionner le débat en Suisse autour du loup avec notre invité Jérémy Moulin, l'un des fondateurs et directeurs de l'Organisation pour la protection des alpages. Il aide les éleveurs à veiller sur leurs troupeaux une fois la nuit tombée.
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0: Mais tout de suite, on s'intéresse à une nouvelle forme d'extrémisme qui prend de l'ampleur ces dernières années, le nihilisme violent, une radicalisation centrée sur la violence pour la violence. La semaine passée, Serge Terriblini, chef de l'unité de prévention des radicalisations du canton de Vaud, s'en inquiétait dans notre émission Forum.
16: Il y a quelques cas dont on a connaissance et que l'on suit. Et c'est une tendance dont on peut se douter qu'elle va s'accroître et il faut être prêt à l'affronter.
0: Bonjour Juliette Janet.
17: Bonjour.
0: Vous vous êtes penchée sur la question et vous avez essayé de comprendre en quoi consistait ce mouvement exactement.
17: Oui, et ce qui définit ce type d'extrémisme, hein, c'est vraiment la fascination et même la glorification de l'ultra-violence. Les nihilistes violents ne sont pas poussés par une idéologie ou une envie de changer la société, mais plutôt par une haine de l'humanité. La chercheuse Géraldine Cazut est responsable de mission à l'unité vaudoise de prévention des radicalisations.
18: Dans le cas du nihilisme extrémiste, la violence est non seulement un moyen, mais aussi une fin en soi qui va viser la destruction de la société en sapant tous ses fondements moraux et en considérant aussi que la vie n'a pas de valeur et puis de sens.
17: Ce mouvement est composé d'une nébuleuse de groupes, de réseaux, de communautés présentes en ligne, décentralisées mais connectées entre elles. On peut citer les groupes cultes, 764 No Lives Matter, Maniac Murder Cult par exemple, par certains aspects la True Crime Community aussi. Les actions spécifiques diffèrent selon les groupes, mais tous encouragent la violence. Voilà, pour parler de certains exemples, hein, certains réseaux vont prendre pour cible des jeunes vulnérables, gagner leur confiance et les contraindre à s'automutiler, torturer des animaux ou leurs petits frères, se masturber en ligne. Cela peut aller jusqu'à des cas de suicide ou des meurtres. Certains groupes encore glorifient les auteurs de tueurs de masse ou publient des guides pour réaliser des actes de violence. Parce que commettre un acte de violence, justement, le documenter permet aussi d'accéder à un statut, obtenir la reconnaissance du groupe. Alors il est fréquent que les victimes deviennent
0: elles-mêmes des auteurs, pardon, Juliette, pour le micro, la radicalisation de ces jeunes, Juliette, donc, a lieu en ligne.
17: Oui, c'est vraiment sur Internet que tout se passe. Les réseaux de nihilistes violents sont présents sur tout type d'espace numérique, des forums décentralisés aux plateformes de gaming. Mais pas besoin de chercher très loin pour trouver des contenus problématiques. Moi, j'ai passé quelques minutes seulement sur le réseau social TikTok. Voici ce à quoi j'ai eu accès. Des vidéos que vous entendez avec des recommandations pour s'habiller comme des jeunes auteurs de fusillades. Des montages qui vantent leur beauté, le nombre de victimes qu'ils ont touchées ou encore des vidéos où les tueurs sont animés grâce à l'intelligence artificielle pour effectuer des chorégraphies. Avec ces contenus qui répondent à leur propre esthétique, la violence est complètement normalisée, voire glorifiée.
0: Et ces réseaux se mélangent aussi à des idéologies plus connues.
17: Oui, effectivement, il arrive que le nihilisme violent se superpose ou alors fasse référence à d'autres mouvances. Géraldine Cazut.
18: Vous allez avoir des jeunes qui vont autant aller piocher dans la matrice idéologique du nazisme, du djihadisme et du masculinisme, qui vont en fait faire des mélanges de tous ces narratifs. On a l'impression qu'ils font absolument n'importe quoi et que ça n'a aucun sens, alors qu'en fait le fil rouge n'est pas tant la pensée ou les idées qui sont effectivement mises en exergue par ces idéologies-là, mais bien le fil rouge de la violence.
17: Dans ces cas de figure, l'idéologie n'est alors qu'un vernis. Elle sert à justifier la violence, à la rationaliser, comme l'explique Ahmed Agil, criminologue à l'université de Lucerne et expert de l'extrémisme.
19: Ce phénomène, en fait, il arrive à se greffer un peu aléatoirement et de manière opportuniste à différentes idéologies. Depuis l'extérieur, on a l'impression, en fait, qu'on a affaire à un extrémisme idéologique, mais le besoin, en fait, de s'engager dans la violence est ce qui prédomine.
0: Et quels sont les profils les plus à même de tomber dans ce type d'extrémisme ?
17: Alors on parle de jeunes, des 10 à 18 ans, plutôt des garçons, même si les filles ne sont pas absentes de ces réseaux, notamment parmi les victimes. À noter aussi que la plupart des individus ont eu un accès non supervisé à Internet depuis un très jeune âge. Et puis d'autres facteurs viennent s'ajouter. Isolement social, sentiment d'injustice, besoin de reconnaissance, comme l'explique Géraldine Cazut.
18: Les gens qui tombent dedans, bah, c'est des gens qui sont aussi à la recherche de quelque chose, hein, ça on ne doit jamais l'oublier. Vous avez effectivement un malaise, vous avez un gros point d'interrogation au milieu de votre cœur et dans votre tête aussi, et puis il faut trouver une réponse. Et ça effectivement, ben, que ça soit dans le nihilisme violent, que ça soit dans d'autres formes d'extrémisme, c'est ça leur force, c'est qu'ils vont vous donner une réponse.
17: Étudier le phénomène du nihilisme violent, mais aussi les facteurs qui poussent ces jeunes à se radicaliser, est essentiel pour la prévention et la détection des cas. À ce stade, assez peu de recherches existent à ce sujet. En décembre passé, le Canada a désigné plusieurs groupes nihilistes violents comme des organisations terroristes. En Suisse, les autorités prennent conscience de la menace.
0: Merci beaucoup Juliette Janet pour vos explications sur le nihilisme violent, cette nouvelle forme d'extrémisme qui prend de l'ampleur ces dernières années. À 7h19, l'heure maintenant de prendre un petit peu de vacances.
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0: Et aujourd'hui, dans notre série sur les vacances insolites en Suisse, on vous propose un séjour tout en contraste. Une nuit dans un hôtel vieux de 200 ans, face au plus haut bâtiment jamais réalisé en impression 3D au monde. Cette prouesse technique de l'École Polytechnique Fédérale de Zurich se trouve à Mullens, dans les Grisons, où nous emmène ce matin Valentin Jordil.
23: Je suis un peu essoufflé. À 30 mètres de haut, le souffle se fait un peu court. D'un blanc éclatant, la Toralva domine Mullens. Niché sur la route du col du Julier, ce village de 13 habitants apparaît après une route longue et sinueuse. À l'entrée de Mullens, un échafaudage recouvert de bâches colorées. Derrière, la Weisse Villa, une maison construite au 19e siècle par un grison parti faire fortune comme pâtissier à Bordeaux. Comme lui, ils furent des milliers à ouvrir cafés et pâtisseries à travers l'Europe avant de revenir dans leur vallée. Menacée de disparition après l'élargissement de la route du col, la Weisse Villa a été déplacée grâce à des rails. Bientôt, un café et un musée sur les confiseurs grisons. En face, le poste hôtel Lovet, l'un des plus anciens des Grisons, 7 chambres seulement, c'est ici que je vais passer la nuit. Je récupère la clé de ma chambre. Petite déception, je n'ai pas de vue sur la Toralva, mais sur la route. Dans le salon, je retrouve la directrice, Nadia Ribarova.
24: C'est une vallée où en hiver, il y avait peu de soleil. C'est pourquoi on utilisait déjà beaucoup de couleurs dans les intérieurs. Une grande partie de la structure d'origine a été conservée. Il y a eu très peu de travaux de rénovation. Ce qu'on a découvert sous les 10 couches de peinture et de papier peint était souvent magnifique. Il s'agit de magnifiques plafonds peints.
23: Mullens était une étape incontournable pour les voyageurs qui rejoignaient l'Engadine en diligence. Depuis 2024, les visiteurs sont de retour.
24: La plupart des gens se réjouissent de voir le village reprendre vie. Nous avons ramené des visiteurs et des nuitées dans la vallée. Bien sûr, pour certains, ça signifie davantage de circulation. Il faut un peu de temps pour s'habituer à retrouver un village vivant.
23: À l'origine de cette renaissance, un enfant du coin, Giovanni Netzer. Sa fondation, Origin, est une institution dans le canton des Grisons. Sa mission, promouvoir la culture dans les vallées, notamment via le théâtre.
25: Nous vivons dans une vallée touchée par l'exode rural. D'un côté, il y a des bâtiments vides. De l'autre, une histoire passionnante. Si nous réussissons à raconter de nouvelles histoires à travers ces structures existantes, alors nous pouvons construire l'avenir à partir du passé.
23: Cette philosophie a donné naissance à la Toralva, au dernier étage, un écrin pour des spectacles et des concerts.
25: Nous nous sommes demandé si un pâtissier revenait aujourd'hui au XXIe siècle avec la même imagination extravagante que ses prédécesseurs, que construirait-il ? Les formes de la tour nous rappelaient les décorations des grands gâteaux de mariage. Nous continuons ainsi à raconter l'histoire du village, mais avec les moyens de notre époque.
23: Au moment du souper, une panne d'électricité plonge l'hôtel dans le noir. Malgré l'innovation de la Toralva, on reste dans une vallée reculée. Mais le chef se démène pour préparer un repas pour les 5 clients présents ce soir-là. L'électricité, elle, revient finalement 2 heures plus tard.
26: Il est minuit et demi.
3: Il est temps d'aller se coucher. Bonne nuit.
4: Las novitats de RTL.
3: Bon, je viens de me réveiller. J'ai passé plutôt une bonne nuit. C'était assez confortable, mais il n'y a pas de volet. Du coup, il fait jour très très très très tôt dans la chambre.
23: La Toralva restera à Moulins jusqu'en 2029. Après, nul ne connaît encore son avenir. Le mien, en revanche, est déjà tracé. Je dois quitter Moulins.
0: Et la suite de nos vacances insolites en Suisse demain, ça va se passer dans une cabane des Alpes vaudoises. On poursuit maintenant notre série Changer de parcours en collaboration avec les médias francophones publics. Aujourd'hui, à la rencontre d'une famille qui a délaissé carrière et vie effrénée dans la métropole québécoise Montréal pour la campagne et l'agriculture. Reportage d'Andréane Williams de Radio-Canada.
5: Bon matin, chaton. Comment ça va? As-tu bien dormi?
6: Les matins chez Ariane Paré-Legal sont calmes. Leur maison est entourée d'arbres et leur grande cuisine est baignée de lumière. Leur fille, Lénora, va chercher des œufs frais dans le poulailler avant de partir à l'école.
5: Je trouve que c'est meilleur que des œufs industriels.
6: Pendant qu'Ariane et son conjoint, Pascal Benaxas, préparent le déjeuner.
5: Les matins à la campagne sont beaucoup plus lumineux. Beaucoup de soleil. On prend généralement le temps le matin d'aller prendre un spa. On jase de notre journée parce qu'on a des grosses journées.
7: On dirait que la vie commence beaucoup plus de bonheur qu'en ville.
5: Puis plus doucement aussi. La lumière est exceptionnelle à ce temps-ci de l'année. Les arbres sont tout verdoyants. Ça commence à débourrer de partout. Les pommiers sont en fleurs. C'est juste de se connecter avec ça le matin. T'sais, c'est comme des paliers de décompression.
6: Le couple vit à Mont-Blanc, à environ 130 km au nord de Montréal, avec ses deux adolescentes. Il y a 11 ans, la famille a quitté Montréal, leur maison et leurs emplois, pour reprendre l'entreprise de cueillette et de transformation alimentaire de produits sauvages fondée par le père d'Ariane.
5: Ça prend une certaine dose de confiance pour changer de vie, parce que tu sais toujours ce que tu perds, mais tu ne sais pas ce que tu gagnes.
6: Des confitures en passant par les tisanes et les produits de soins corporels, Gourmet Sauvage développe des produits à base de plantes récoltés par une petite armée de cueilleurs à travers le Québec.
5: J'ai réalisé à quel point je m'étais éloignée des connaissances puis du savoir de mon père, puis à quel point c'était précieux. J'allais avoir des enfants éventuellement, puis je me disais, ben tu sais, il faut peut-être que je sois ce chaînon qui permet de perpétuer ces connaissances-là. Puis mon père était prêt à vendre, l'accompagner. J'ai dit, ben moi, je vais la reprendre, puis on va voir qu'est-ce qu'on en fait.
6: À l'époque, Ariane travaillait dans les médias. Son conjoint, lui, possédait une entreprise de vêtements.
5: C'était vraiment un tourbillon, puis on manquait de lumière, d'espace, puis de temps pour se poser avec les petites. On avait une belle vie, là, tu sais, sur papier, mais dans les faits, notre résilience nous amenait probablement à accepter quelque chose qui n'était pas tout à fait, qui ne correspondait pas à ce dont on avait réellement besoin.
6: Il leur a fallu 3 ans pour compléter la transition.
7: Je devais vendre mon entreprise et puis avant de complètement déménager ici puis de réussir à m'engager dans Gourmet Sauvage, ça a fait en sorte qu'on a dû se séparer en ayant des enfants en bas âge, 3 ans et 5 ans, les enfants à la garderie à Montréal. Ariane venait ici du mercredi au dimanche.
5: Moi, j'allaitais encore à temps partiel à ce moment-là. Tu sais, on étirait l'élastique. Là. C'était...
6: Plus d'une décennie plus tard, le couple est à la tête d'une entreprise bien établie.
7: Ah, les champignons, là, tu parles. OK. Je pensais se le faire sécher tes boutons de marguerite, là. J'étais pas trop sûr.
22: J'aurais jamais cru que mon chum serait le négociateur en chef des produits sauvages pour notre compagnie. mais il est bon. Puis, tu sais, c'est... Pascal a déjà une entreprise, a des compétences en finance, en gestion, mais il connaissait pas du tout les plantes sauvages. Fait que c'est un gros apprentissage pour lui d'apprendre ce langage-là puis de s'occuper des cueilleurs.
6: Les plantes sauvages comestibles, Ariane Paré-Legal en a plus d'une trentaine d'espèces sur son terrain.
22: Je vais te faire goûter à de la petite oseille. Tu vas voir, c'est bien acidulé. C'est super agréable dans une salade avec du poisson.
6: C'est avec des plantes comme celle-ci qu'elle développe ses produits avec son équipe.
5: Bon matin tout le monde! Allô!
6: L'entreprise est située dans un parc écotouristique. Dans ses bureaux flotte une odeur d'épinettes et de fleurs, l'empreinte olfactive des recettes préparées dans les dernières semaines.
8: Puis ça sent ce que les gars font en cuisine. Donc là, la semaine dernière, ils ont fait du caramel de chanterelle, on a coulé du sirop de bouleau.
6: Ce matin-là, une équipe prépare des pots de pousse d'épinettes en cuisine.
8: Une des erreurs qu'on a faites, c'est qu'au tout début, nous, on voulait faire du frais, donc vendre des champignons, des plantes fraîches au restaurateur. Puis mon père nous a dit, faites pas ça les jeunes, vous allez vous casser la gueule, c'est stressant le frais, il y a beaucoup de pertes. Puis on l'a fait pendant un an, puis on a compris que mon père avait raison. Donc on se concentre vraiment sur les conserves.
6: 11 ans plus tard, Gourmet Sauvage a le vent dans les voiles. Pourtant, le couple a décidé de ralentir la croissance de l'entreprise pour maintenir un équilibre de vie.
8: Parce que ça devient vraiment épuisant de toujours être dans le plus, plus, plus.
6: Chaque soir, Ariane profite du sentier qui relie les bureaux de l'entreprise à sa maison.
8: Je suis millionnaire de pouvoir habiter en forêt comme ça puis de mener la vie que je mène. C'est un grand privilège que je mesure chaque jour.
1: Changer de parcours. La suite de cette série demain, ce sera à bord d'une pirogue au Sénégal. Des résidus nuageux et des averses par endroits en ce début de matinée, et puis des cumulus qui vont rapidement se former dès la mi-journée avec un risque d'orage en toute région à partir de l'ouest. Des orages qui pourront être violents avec des fortes rafales et un risque de grêle. Il fera au maximum 33 degrés en plaine aujourd'hui. 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
1: C'est le rappel des titres de Miguel Hernandez.
10: L'Espagne est en finale de la Coupe du Monde. Elle a battu la France hier 2-0. La Roja accède pour la deuxième fois de son histoire à la finale d'un mondial. Elle affrontera l'Angleterre ou l'Argentine. Coup d'envoi ce soir à 21h. Les États-Unis ont lancé hier soir de nouvelles frappes contre l'Iran, ceci au moment de la reprise du blocus des ports iraniens imposé par Washington. Le vice-ministre iranien des Affaires étrangères a estimé peu après que les États-Unis avaient démantelé le protocole d'accord qui visait à mettre fin à la guerre. Le Royaume-Uni continue de durcir le ton face aux réseaux sociaux. Le gouvernement a annoncé hier un couvre-feu numérique pour les 16-17 ans. Fini l'accès aux plateformes entre minuit et 6h du matin. À cela s'ajoute la future interdiction des réseaux pour les moins de 16 ans en vigueur dès 2027. Les feux sont fixés dans la forêt de Fontainebleau près de Paris. Après 48 heures de lutte, les 800 pompiers mobilisés ont réussi à circonscrire l'incendie qui n'était pas encore éteint. 2000 hectares sont déjà partis en fumée. Deux suspects interpellés ont reconnu les faits. L'un est un sapeur-pompier volontaire. Deux autres personnes ont été interpellées hier. Près d'un demi-million d'enfants ne sont pas vaccinés en Europe. Si ce nombre a diminué l'an dernier, il est encore jugé élevé par l'Organisation mondiale de la santé. Inquiétude aussi de la désinformation autour des vaccins. L'OMS rappelle qu'ils ont sauvé plus de 150 millions de vies au cours des 5 dernières années. Les conflits au travail ont explosé en Suisse en 2025. Selon l'assureur AXA Arag, les litiges pour harcèlement moral et licenciement abusif sont en augmentation. Plus 26% pour les litiges liés au licenciement. L'Union patronale suisse relativise ces chiffres. L'Union syndicale suisse, elle, confirme la tendance à la hausse des conflits. Et en tennis, Stan Wawrinka a fait ses adieux hier soir au tournoi de Gstaad. Le Vaudois s'est incliné en 3-7 au premier tour. Plus tôt dans la journée, Jérôme Kim a enlevé le derby suisse face au Zurichois Dylan Dietrich. Au prochain tour, il se mesurera au grec Stefanos Tsitsipas.
1: Merci beaucoup, Miguel Hernandez. C'est une période critique qui commence pour les troupeaux et leurs propriétaires. Les moutons et bovins sont nombreux à passer l'été dans les alpages et l'appétit du loup s'aiguise. Les mois de juillet à septembre sont généralement les plus propices aux attaques. Alors que le débat « faut-il abattre davantage de loups » revient inlassablement chaque année, notre invité, lui, a un positionnement plutôt rare. Pas de militantisme, il cherche des solutions concrètes sur le terrain pour une cohabitation pacifique entre les humains et les grands carnivores. Bonjour Jérémy Moulin.
11: Bonjour.
1: Vous êtes l'un des fondateurs et le directeur de l'association OPAL, l'Organisation pour la protection des alpages. L'une de vos actions principales, c'est de faire de la surveillance dans les alpages pour aider les éleveurs grâce à un réseau de plus de 500 bénévoles et 50 civilistes dans les cantons du Valais, Vaud, Neuchâtel et Les Grisons. Alors ça consiste en quoi ces veilles nocturnes ?
2: Alors nous, on recrute des personnes qu'on va former, des volontaires. Donc on a formé plus de 1000 volontaires maintenant. On estime qu'on en aura environ 500 qui vont travailler cet été sur les troupeaux. Donc on recrute ces personnes, on les forme et puis ensuite on les envoie sur le terrain en binôme à la demande des agriculteurs ou à la demande des autorités cantonales aussi pour faire de la surveillance de troupeaux dans les zones qui sont vulnérables, dans des zones où il y a eu des prédations ou alors où il y a un risque de prédation. Et puis c'est des personnes qui vont travailler de 19h jusqu'à 7h du matin. Donc quand les exploitants ont terminé leur travail, et c'est en complément du travail des exploitants, des agriculteurs ou des bergers.
11: Alors qu'est-ce qu'ils peuvent faire ces bénévoles si pendant la nuit ils repèrent un ou plusieurs loups ?
2: Alors ils sont équipés de jumelles à vision thermique, donc ils ont des moyens de voir dans la nuit, de voir s'approcher des animaux, de pouvoir repérer des loups qui peuvent arriver à plusieurs centaines de mètres parfois. Et puis ensuite, ils ont besoin ils doivent effaroucher ces loups si tout à coup les loups s'approchent des troupeaux. C'est en général assez simple, hein. On n'a pas besoin de tout un attirail très sophistiqué pour faire partir des loups autour des troupeaux. Généralement la présence humaine ou même un sifflet, on a aussi des cornes de brume à gaz qu'on utilise très très rarement finalement parce qu'on n'en a pas besoin. Des spots d'effarouchement qui sont très très puissants aussi, des spots lumineux qui marchent très très bien. On a des loups environ qui s'approchent des troupeaux chaque semaine. Ça fait 6 ans qu'on fait ça. L'année dernière, c'était 26 000 heures d'engagement de ces équipes.
11: Ah oui,
2: on n'a jamais
11: eu
2: une seule prédation de loups sur les troupeaux pendant ces surveillances, malgré des approches, comme je disais, chaque semaine.
11: Mais ça nécessite quand même, j'imagine, une petite formation pour être bénévole, pour participer à ces veilles.
2: Oui, alors on forme environ 150 nouvelles personnes en début d'année dans une grande formation de 2 jours. Ensuite, on a des modules de rattrapage aussi qui peuvent être faits ou des séquences plus condensées en cours d'année. On a des journées de formation. C'est des centaines de personnes qui sont nouvellement formées chaque année dans ce projet-là. Donc on voit qu'on a chaque année toujours plus de monde qui s'inscrit. Et puis maintenant, un renfort en plus de 50 civilistes cette année. Donc c'est vraiment, on en a une grande force sur le terrain. Et voilà, on a beaucoup de chance en fait d'avoir autant de volontaires.
11: Et vous êtes principalement actif l'été. Pourquoi les attaques sont plus nombreuses à cette période-là de l'année ?
2: Bon, il y a aussi les troupeaux montent à l'alpage, donc vont occuper des territoires qui sont partagés à ce moment-là avec les territoires des meutes. Donc c'est principalement ça. On voit aussi qu'on a plus d'attaques qui démarrent en général à partir du mois de juillet jusqu'au mois d'octobre, jusqu'à la des Alpes. Donc c'est vraiment cette période-là généralement qui est la plus critique. Alors on a quelques hypothèses. Il y a par exemple l'hypothèse des jeunes loups à devoir nourrir à partir de ces périodes-là. Ou alors qu'il y a moins de disponibilité de plus petits animaux comme des faons en forêt. Donc ça, c'est des hypothèses. Je crois qu'il n'y a rien qui a vraiment été vérifié jusque-là, mais on constate en tout cas qu'il y a un pattern comme ça qui revient chaque année. Ça ne veut pas dire qu'il n'y a pas d'attaque en dehors de ces périodes-là, mais c'est généralement à partir du mois de juillet qu'on a un peu plus d'attaques sur les troupeaux.
11: Alors là, on est seulement mi-juillet, mais pour le moment, cet été, on n'a pas encore beaucoup entendu parler d'attaques de loups. C'est parce que c'est vraiment calme ou c'est un peu passé sous les radars pour le moment?
2: Alors, ça dépend des régions, c'est un petit peu plus calme. Par exemple, sur le canton de Vaud, c'est vrai qu'il y a eu une régulation quand même assez importante de la population de loups dans la région du Jura vaudois. L'année dernière, même l'année d'avant, il y a eu quand même des tirs. Après, il reste quand même des loups, même dans les zones où il y a eu des tirs, il y a toujours des loups. Après, il y a aussi une prédation, par exemple, il y a 2-3 jours en arrière dans le canton de Vaud, dans la région du Marcheru. Donc, il y a toujours des prédations. On a aussi eu à Neuchâtel, il y a environ 2 semaines, on a eu un point de situation avec le canton, avec les autorités et la chambre d'agriculture, le service de forêt, faune, nature. Et puis on avait fait le constat qu'effectivement, pour l'instant, c'était relativement calme. Et puis on s'est quand même dit pendant cette réunion, attention, le mois de juillet arrive et puis ça risque de démarrer. Et puis ça n'a pas manqué, donc on a eu ensuite 3 nuits dans lesquelles il y a eu des prédations. Nous, on a aussi une équipe sur Neuchâtel où 3 loups sont arrivés sur le troupeau pour tenter d'attraper une génisse. Et puis par chance, on avait de civilistes qui étaient en place sur cette équipe-là qui ont pu enrayer l'attaque. Mais on a eu une petite période comme ça qui était assez intense. Et puis maintenant, de nouveau, un petit peu plus de calme. Mais peut-être qu'il y a aussi moins d'attention médiatique, ce qui est aussi peut-être une bonne chose autour de ces prédations.
11: On parlait tout à l'heure de vos bénévoles. Alors, c'est ouvert à tous, mais qu'est-ce qu'il faut avoir, vous diriez, comme qualité pour effectuer ce type de mission ?
2: Je pense qu'il faut être un petit peu diplomate quand même, parce qu'on arrive sur des zones où il y a quand même du conflit. C'est des personnes qui sont en général dans une situation compliquée, qui font appel aux équipes, qui sont sous tension. Et puis, oui, il faut faire preuve de diplomatie, de savoir comprendre la réalité de l'autre. Il faut pouvoir se mettre à la place de la réalité de l'autre et puis aimer la nature, aimer être en extérieur. Bon, c'est aussi une bonne chose parce que comme on travaille en montagne, il fait un petit peu moins chaud.
11: En ce moment, ça compte.
2: Donc voilà, vouloir comprendre la réalité de l'autre, vouloir rendre service et puis aimer la nature, c'est ça un peu les qualités principales. Après, il faut aimer la montagne. Voilà, et puis on a différents zones, différents troupeaux dans les Alpes, parfois dans les Préalpes, dans le massif du Jura, où les conditions sont différentes. Et puis, les gens peuvent aussi choisir là où ils préfèrent aller faire des missions, selon les difficultés aussi.
11: Oui, parce qu'il faut dire que c'est quand même aussi une expérience de se retrouver au cœur de la nuit, à guetter des animaux, ça ne nous arrive pas tous les jours. C'est une forme de reconnexion à la nature qui explique peut-être, d'après vous, le succès de votre fondation, parce que vous avez quand même beaucoup de bénévoles qui s'annoncent.
2: Oui, voilà. Oui, je crois qu'on a à cheval un petit peu entre des dimensions sociales, une dimension environnementale. On est aussi en lien avec des agriculteurs, donc on voit la réalité de l'agriculture aussi en montagne. On a de plus en plus aussi d'agriculteurs ou de jeunes agriculteurs qui viennent rendre service à des collègues de la profession ou qui veulent se rendre compte des moyens à disposition aussi pour la protection des troupeaux, qui viennent aussi faire des missions. Donc on a vraiment toutes sortes de personnes. Et puis je crois que ça devient de plus en plus hétérogène.
11: Vous nous le disiez tout à l'heure, votre bilan finalement il est facile à mesurer puisqu'il n'y a pas eu de bêtes tuées pendant que vous effectuez vos surveillances. À votre avis, ce que vous faites, c'est une mesure qui est complémentaire au tir proactif pour réguler le nombre de loups ou ça pourrait suffire en fait ce que vous faites de surveiller les alpages ?
2: Alors, on a, nous, environ là, 12 équipes sur le terrain en binôme, donc ça fait 25 à 30 personnes par nuit qui travaillent sur les troupeaux. On peut pas couvrir tous les troupeaux, ça c'est pas possible. On peut pas être partout, c'est complètement irréaliste. On a aussi tout le monde qui n'a pas besoin de ce type de mesure, donc c'est une mesure complémentaire, c'est un peu une mesure d'urgence, en tout cas pour les bovins, c'est une mesure d'urgence. Donc on pourra pas être partout, il faut pas penser qu'on puisse être partout. Par contre, il y a souvent des situations dans lesquelles les gens sont à court de ressources et puis ont besoin tout à coup d'avoir un relais de quelques temps. Et c'est là que ces équipes sont très importantes. J'ai parlé avant des 50 civilistes. On peut en avoir 15 en permanence, mais 50 sur la saison. Et puis ces civilistes, en général, sont placés dans des équipes d'urgence qui interviennent à la demande, parfois le jour même, quand il y a un problème et qui peuvent vraiment soulager, être un relais important pour les exploitants. Donc oui, il faut voir ça vraiment comme une mesure qui est ponctuelle, qui peut être une mesure d'urgence dans certaines zones. Après, il y a des endroits aussi où on reste depuis plusieurs années parce qu'il n'y a pas d'autres solutions vraiment qui sont trouvées par les exploitants. Mais voilà, c'est complémentaire. Il faut qu'il y ait une sorte de mosaïque un peu de différentes solutions dans le paysage de la protection des troupeaux. Les bénévoles ou les civilistes d'Opale en font partie, mais comme des clôtures, des chiens de protection, etc.
11: Oui, Jérémy Moulin, le Conseil fédéral a mis en consultation une révision de la loi sur la chasse. Il propose d'autoriser le tir du loup toute l'année, alors qu'aujourd'hui c'est interdit pendant la période de reproduction en février et en mars. Vous pensez quoi de cette mesure ?
2: Alors, écoutez, on voit quand même qu'il y a des situations dans lesquelles on a des mottes qui posent particulièrement problème. On a eu l'année dernière la situation avec la meute du Montendre, qui était assez problématique dans le canton de Vaud. Autour de la meute du Montendre, on avait en fin d'année 6 équipes qui étaient mobilisées dans différents troupeaux, qui étaient vulnérables. Il y avait des attaques dans d'autres troupeaux autour de ce périmètre-là. On est arrivé un petit peu aussi aux limites de ce qu'on pouvait faire, nous, en tout cas Opale, autour du Montendre. Il y a eu des solutions qui ont été trouvées ailleurs de la part des autorités. On peut être pour ou contre ces solutions-là. Le canton de Vaud s'appuie sur deux piliers, la protection et la régulation, et puis il y a dû avoir une régulation de cette meute-là. Donc ça fait partie aussi des outils de la protection, de devoir tirer maintenant. Savoir tirer quel loup, quand à mon avis, il faut être certain de vouloir perdre ces loups-là sans savoir en fait ce qui va arriver derrière. Parce que dans la situation du Montendre, il y a toujours des loups actuellement. Et puis il y en aura qui vont revenir parce que l'habitat reste quand même favorable. Donc il faut s'attendre de toute manière à ce que l'espace soit très vite réutilisé. Donc après, la question de ces tirs, voilà, tant que ça ne met pas en péril l'espèce de manière régionale. Et puis, il faut être certain, en fait, de ce qu'on fait.
11: Oui, vous pouvez le comprendre, oui. Justement, au niveau des différents outils qu'on peut mettre en place, votre fondation Opal ne se limite pas seulement à cette veille effectuée par des bénévoles. Vous vous êtes aussi lancé récemment dans un projet basé sur l'intelligence artificielle. Expliquez-nous comment ça marche, ça.
2: Alors, on a donc toutes ces équipes qui sont sur le terrain, qui récoltent environ 250 vidéos d'animaux différents. Ça peut être des loups, mais aussi des lynx, des cerfs, des renards, des sangliers, etc. 250 vidéos par semaine. Ces vidéos, elles sont annotées, elles sont récoltées par nos civilistes, annotées aussi par des personnes dans nos bureaux. Et puis, elles sont transmises aussi à l'Institut de recherche IDIAP à Martigny, un institut qui travaille sur l'intelligence artificielle. Et puis, on est en train de construire avec cet institut une intelligence qui est capable de reconnaître toutes ces espèces, donc selon des clés d'identification que le modèle trouve. Et puis, on a un modèle qui est capable de reconnaître 28 classes. Et le but, c'est de pouvoir créer un outil. Donc ça, ce sera les phases des prochains mois, créer un outil dans lequel s'intègre cette intelligence avec des capteurs thermiques qui puissent voir dans un diamètre de 600 mètres environ différents animaux autour des troupeaux, reconnaître ces animaux et transmettre les informations pour des espèces de choisir.
11: Donc ça peut, si l'outil repère des loups dans le coin autour d'un troupeau, ça peut envoyer en fait une alarme aux éleveurs, ce serait ça l'idée, pour qu'ils puissent venir sur place.
2: Par exemple, ou alors si on parlait avant de ces équipes d'urgence de civilistes, j'ai parlé notamment du Mont-Tendre, on avait 6 équipes l'année dernière autour du Mont-Tendre, 6 équipes sur 6 troupeaux vulnérables de la région. Si on arrive à obtenir ce type d'outil, on peut passer avec un système dans lequel les équipes sont plus responsables d'un troupeau, mais plutôt d'un secteur, travailler par cluster de troupeaux plutôt que de travailler sur un troupeau, et puis pouvoir intervenir assez rapidement sur des troupeaux voisins quand il y a un problème. Voilà.
11: Vous avez beaucoup d'idées, on l'entend, mais on sait quand même que sans les tirs, le nombre de loups sur le territoire a tendance à grandir de façon exponentielle. Vos solutions, à votre avis, elles sont tenables sur le long terme?
2: Oui, alors la phase de croissance exponentielle... Quand une espèce revient dans un milieu qui est favorable, forcément qu'il y a une phase de croissance de l'espèce. Quand on a réintroduit les cerfs aussi, il y a eu des phases de croissance qui ont été importantes. C'est normal que quand on n'a aucun loup à la base et qu'il y en a de nous qui reviennent, on a une phase qui augmente. Maintenant, c'est clair que cette phase génère pas mal de conflits. Il faudra réussir à trouver, disons, le seuil qui est acceptable plutôt au niveau du conflit plutôt que de la capacité de charge.
11: On sait bien, Jérémy Moulin, que c'est une question très sensible en Suisse, hein, cette question du loup. C'est clivant, il y a des associations militantes pour la protection du loup. À l'inverse, il y a des milieux agricoles, certains réclament une régulation encore beaucoup plus soutenue. Comment on fait, à votre avis, pour essayer de dépassionner un peu ce débat, de calmer les esprits à ce sujet?
2: Je crois déjà que les médias ont un grand rôle à jouer. Je l'ai dit tout à l'heure, peut-être d'avoir un petit peu moins d'attention médiatique à chaque fois qu'il y a une prédation. C'est vrai que ça peut aussi apaiser les tensions. Il y a un gros travail qui est fait aussi sur le terrain de tous les gardes, des préposés à protection des troupeaux aussi qui travaillent en première ligne, qui sont directement en contact des agriculteurs. Ces gens-là font un gros travail aussi d'apaisement. Et puis, je crois que le temps aussi fera certaines choses. On commencera à s'habituer aussi à cette situation-là, qui va devenir de plus en plus la réalité. Et puis, peut-être le temps fera un peu d'effet.
11: Un peu avancé. Tout ça, ça pose une vaste question presque philosophique. On le sait, dans l'histoire, le loup, il a toujours suscité beaucoup de craintes, des croyances aussi. Est-ce que vous pensez que l'être humain pourra vraiment un jour cohabiter sereinement avec les grands carnivores? On en est capable?
2: Oui, en tout cas avec l'espèce, il faut voir ça plutôt comme une cohabitation avec l'espèce, un partage de territoire. C'est ce qui se passe actuellement dans le massif du Jura ou dans les Alpes, hein. C'est des partages de territoire, peut-être pas toujours avec tous les loups, parce qu'on a, comme on l'a dit tout à l'heure, il y a certains loups qui posent plus problème que d'autres. On voit, si on regarde le tableau des prédations, on voit souvent les mêmes chiffres ou un peu matricules de ces loups qui reviennent, mais il faudrait avoir une cohabitation avec l'espèce. Après, une cohabitation pacifique, c'est toujours à mettre entre guillemets. puisque, comme je l'ai dit tout à l'heure, c'est chaque nuit qu'il faut pouvoir maintenir un peu un respect entre les troupeaux et puis ces loups. Donc oui, une cohabitation, certainement une coexistence sur ces territoires est possible, mais il faut pouvoir instaurer les règles du jeu.
11: Merci beaucoup Jérémy Moula, fondateur et directeur de la Fondation Opal, l'organisation pour la protection des alpages. Vous restez encore avec nous pour la revue de presse de Rouven Guessa qui nous a rejoint. Rouven, on débute par une question d'analyse géopolitique. Comment l'Europe peut-elle survivre face aux États-Unis de Trump et à la Russie de Vladimir Poutine? Vaste question.
12: Oui, autrement dit, face aux puissances mondiales autocratiques, selon Anne Applebaum, historienne américano-polonaise et lauréate du prix Pulitzer, elle est longuement interrogée dans le Tagesanzeiger, le Bund et la Basler Zeitung ce matin. Eh bien, l'Europe a encore une carte à jouer pour se positionner sur l'échiquier mondial, à condition de prendre conscience de son caractère unique. Ça passe par un renouveau de la démocratie multipartite. Un Orban chassé du pouvoir en Hongrie, c'est un point positif pour Anne Applebaum. Encore faut-il maintenir la confiance dans le système politique. Aux États-Unis, elle estime qu'un point de basculement a été atteint. C'est un pays qui s'engage sur une voie dangereuse menant à un État à partie unique, avec une tentative de détournement des institutions. Et dans ce contexte, eh bien, l'Europe ne doit pas compter sur les faveurs de Donald Trump, prévient-elle. L'Europe doit développer son sens de la souveraineté pour devenir un aimant aux investissements et mettre en place une défense commune. Les démocraties sont précieuses, affirme enfin Anne Applebaum, et il est difficile de les réparer quand elles sont mises à mal.
11: On revient maintenant à quelque chose de plus terre-à-terre. Rouven, le Paléo qui commence mardi prochain et les journaux de l'Arc Lémanique qui trépignent d'impatience.
12: Oui, et dans terre-à-terre, il y a poussière ou boue, c'est selon le taux d'humidité. Le festival, en tout cas, est prêt à dégainer si le ciel s'emballe, rassure 24 heures et la Tribune de Genève. Le ciel peut s'emballer dans les deux sens, hein, température extrême et chaleur, entraînant coups de chaud et de la poussière partout, ou alors au contraire déluge, synonyme de boue et de chaussures mouillées au camping. Mais qu'on se rassure, le plus grand openeur de Suisse a même sa propre station météo pour tout prévoir. Un festival qui a déjà vécu bien des situations, les journaux nous le rappellent en photo, entre 2011 et les campeurs qui batifolaient dans la boue. Enfin, il y a un point où finalement, tant qu'à faire, allons-y. La pluie en permanence lors du montage de l'édition 2014 ou alors encore la tempête historique juste avant l'ouverture en 1992. D'ailleurs, à propos de tempête, comment éviter qu'une affaire Patrick Bruel se reproduise? C'est le journal La Côte qui a la réponse. Comment décide-t-on ou non de programmer certains artistes? Eh bien, en interview sur deux pages, le secrétaire général du festival, Mario Fossati, détaille la ligne. Un artiste qui a des casseroles, on ne le met tout simplement pas au programme, dit-il. C'est un subtil équilibre, il faut tenir compte de la sensibilité du public sans non plus se substituer à la justice. Les artistes doivent partager nos valeurs, voilà semble-t-il la principale boussole du Paléo en la matière.
11: Et autre sujet d'été, bon, moins festif celui-ci, la sécheresse qui a des lourdes conséquences sur les alpages.
12: Oui, deux problèmes, le manque d'eau et le manque de fourrage, c'est-à-dire notamment dans le Tagesanzeiger. Acheminer l'eau par hélicoptère ou par camion, on l'a vu, ça a longtemps été une solution, mais ça devient trop lourd, trop cher et trop compliqué. Conséquence, les agriculteurs doivent écourter la saison sur l'alpage, faire redescendre les bêtes et parfois même faire abattre le bétail plus tôt que prévu. Pourquoi ? Bien parce qu'avec le manque de fourrage, ce ne serait pas rentable d'acheter du foin à un prix élevé pour nourrir les animaux. Et les chiffres de Proviande le montrent, les abattages sont en hausse cet été par rapport à la même période de l'an dernier.
11: Et donc les appels politiques se multiplient pour intervenir.
12: Oui, il faut financer des solutions de rétention d'eau. La Confédération est appelée à l'aide via des subventions ou toute autre innovation. Il faut investir davantage pour les bêtes et la nature. C'est ce que plaide un conseiller national, UDC, dans le Tagesanzeiger. Il est président de la Société Suisse d'économie alpestre. Et puis, il est rejoint par un autre camarade de parti dans un autre journal, le Bund. Lui préside les paysans bernois. Il en attend davantage de la part de l'UDC en matière de politique climatique et il plaide notamment pour une taxe CO2 sur les billets d'avion comme moyen de lutte contre le changement climatique. Étonnant pour un UDC qui s'oppose ainsi clairement à la ligne de son parti. Pas besoin d'aller trois fois par année à la mer, c'est ce qu'il dit, et c'est l'argument en faveur du principe du pollueur-payeur.
11: Et puis on termine, Rouven, par une initiative de réinsertion de jeunes en gruyère.
12: Oui, une association prend en charge des jeunes placés à la ferme par la justice des mineurs. Alors pas plus de trois ou quatre à la fois, ce sont des jeunes en rupture totale qui sont souvent issus de contextes violents et que les foyers n'ont plus les moyens d'accueillir. C'est un reportage à lire dans La Liberté. Est difficile d'établir le contact avec eux. Le journaliste a pu vérifier leur attitude revêche sur place entre deux distributions de paille ou le ramassage des œufs. C'est deux tentatives d'approche ont échoué lamentablement, ce sont ses mots. Mais jugez plutôt, il demande à une participante, c'est quoi l'activité que tu préfères ? Rien du tout, lui a-t-elle répondu.
11: Voilà.
12: qui est bien fermé, mais l'article malgré tout est porteur d'espoir pour ces jeunes en souffrance, comme cette scène où un des ados de 17 ans se confie discrètement à un responsable, comme à un grand frère complice. Sans doute une histoire de cœur à démêler, observe le journaliste.
11: On a tout à fait l'image. Merci beaucoup.

0: d'eau. Si on rajoute encore la sécheresse par-dessus, c'est vrai que ça va être problématique et ça va continuer comme ça pour les prochaines années, certainement. Donc il va falloir certainement qu'on trouve d'autres solutions à ce niveau-là et que aussi les agriculteurs, voilà, on espère que ça se... qu'ils pourront trouver des solutions et puis et certainement que la sécheresse fera plus de dégâts que le loup, c'est certain. Et on verra aussi des dégâts sur les forêts pour les prochaines années.
1: Oui, et on appelle pour cet été en tout cas au retour de l'eau rapidement des orages annoncés, mais bon voilà, peut-être pas encore suffisamment pour vraiment réhydrater les sols. Merci beaucoup Jérémy Moulin d'être venu apporter des solutions concrètes ce matin autour de ce débat toujours très vif sur les attaques de loups. Si vous qui nous écoutez vous voulez en savoir plus sur ces missions bénévoles de veille de l'Organisation pour la protection des alpages, vous trouvez toutes les informations sur votre site de la fondation hein, opal.ch, c'est juste ?
0: Exactement, ouais.
1: Merci beaucoup, très bonne journée à vous.
0: Merci beaucoup, bonne journée.
1: Et on termine cette matinale avec notre série toute la semaine sur la révolution informatique. Si l'intelligence artificielle aujourd'hui suscite beaucoup de questions, à chaque époque, les innovations technologiques ont bouleversé le monde du travail et de nouveaux métiers apparaissent. Dans les années 70, on recrutait en masse des programmateurs et des perforatrices. Katia Beach.
2: On voit des gens qui craignent qu'un jour on remplace leur médecin par un ordinateur. Mais les ordinateurs sont bêtes, ils ne font que ce qu'on leur dit. Et par exemple, quand on ne leur dit pas de s'arrêter, ils ne s'arrêtent pas.
3: Octobre 1970, faut-il avoir peur de l'ordinateur ? C'était le thème d'une conférence lors de la quinzaine de l'informatique qui se tenait à Genève.
2: On accepterait qu'un médecin emploie une machine à calculer de bureau. Eh bien, l'ordinateur, c'est rien d'autre qu'une machine à calculer. Simplement, elle va plus vite, elle est plus perfectionnée. Mais il faut en aucun cas en avoir peur.
3: La machine ne fonctionne pas sans l'homme. À partir des années 70, les entreprises et les administrations s'équipent rapidement d'ordinateurs. Et pour faire fonctionner ces machines, elles recrutent massivement de nouvelles compétences, comme les programmeurs. Une nouvelle profession que la TSR nous présente en 1968 dans l'émission « Vie et métier ».
4: Chose curieuse, ce métier de programmeur n'est pas encore reconnu officiellement dans notre pays, ni dans son exercice, ni dans sa formation. Le programmeur ne doit pas connaître le fonctionnement interne et théorique de la machine. Cela, c'est le travail des spécialistes en électronique. Lui, il doit connaître à fond les possibilités pratiques de l'ordinateur. Cet ordinateur, parfois appelé « cerveau électronique », fait de plus en plus partie de notre vie quotidienne. Il y en a environ 430 en service dans notre pays.
5: Vous pourriez essayer de trouver une définition de ce métier de programmeur.
6: Disons qu'on apprend à la machine à penser tout bêtement, mais elle le fait des centaines de milliers de fois plus vite que nous.
5: Quel genre d'expérience vous aviez
6: Moi j'ai fait une MATUC, ensuite un apprentissage de commerce, j'ai fait de la vente et enfin de la programmation.
5: La programmation, c'est pour de bon.
6: Ah oui, là, une fois qu'on est crochet, je crois qu'on a de la peine à lâcher.
4: Mademoiselle, vous faites de la programmation depuis relativement peu de temps.
7: Oui, depuis 2 mois. En étant opératrice, j'avais beaucoup de contacts avec les programmes, et puis je voulais savoir exactement comment on pouvait faire tourner une machine. Et c'est ça qui m'a donné l'idée d'essayer, enfin, de faire de la programmation.
4: Vous en êtes à votre combientième programme ?
7: À mon deuxième.
4: Il est compliqué, celui-là, de quoi il s'agit ?
7: Il s'agit de régie. Il faut établir des statistiques selon les appartements vacants, les immeubles, et puis les factures de chauffage d'eau chaude, les bulletins de versement mensuels. On a au départ tout un tas d'éléments qui nous servent pour les statistiques, entre autres les noms des locataires, la date d'entrée, le mode de paiement.
4: On peut évaluer le temps d'apprentissage nécessaire à une connaissance de base du métier à environ 200 heures. Si le programmeur a les aptitudes voulues, il peut espérer gagner 1200 francs par mois à la fin de cette période. Ensuite, son salaire sera fonction de ses qualités personnelles et de ses heures de travail.
8: C'est un travail où on est mordu, c'est une vocation.
4: Mais ça travaille combien d'heures par semaine, un programmeur ?
8: On ne peut pas dire des heures parce que nous programmons toujours. On programme dans les trolleybus, on programme dans les rues, on programme en conduisant la voiture, on pense, on y pense. C'est une création, en somme, quand on est sur le problème, on crée la solution. Il n'y a pas une solution standard pour quelque chose.
3: Le programmeur transmet ensuite son travail à la perforatrice, un métier essentiellement féminin dans les années 70.
4: Mademoiselle, en quoi consiste le métier d'une perforatrice ?
9: Le métier d'une perforatrice consiste de perforer donc des trous sur une carte. Je reçois un programme, donc des programmeurs, sur une feuille comme celle-ci. Puis je perfore comme à la dactylo, seulement au lieu que ça s'imprime, ça perfore des trous sur une carte.

0: C'est un langage spécial ou des lettres ordinaires?
1: Non, des lettres ordinaires, tout à fait ordinaires.
2: Dans les années 80, les cartes perforées disparaissent, remplacées par des bandes magnétiques, puis par des disques durs. À mesure que l'informatique se développe, d'autres métiers apparaissent, comme l'analyste informatique, l'administrateur système ou encore le spécialiste en cybersécurité.
3: Les révolutions technologiques en archives, la série de Katia Beach. C'est la fin de cette matinale. Merci beaucoup de nous avoir suivis.
4: 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Infotrafic RTS.
3: Sur le contournement de Genève, le trafic s'écoule toujours au compte-gouttes entre Bardonnay et le tunnel de Vernier. L'accident survenu dans cet ouvrage a pris fin. Veuillez toujours compter avec d'importants retards en direction de Lausanne.
4: Infotrafic RTS en collaboration avec les CFF et le TCS.
3: Quelques résidus nuageux et des averses par endroits en ce début de matinée, puis des cumulus vont rapidement se former dès la mi-journée avec un risque d'orage en toute région à partir de l'ouest. Des orages qui pourront être violents localement avec des fortes rafales et un risque de grêle. Il fera au maximum 33 degrés aujourd'hui en plaine. Demain, retour à un temps bien ensoleillé avec le développement de cumulus l'après-midi en montagne et puis de nouveau un risque d'orage en soirée. Et bonjour Eric Guevara, frère, assurez-moi,
5: bonjour,
3: les bandes
5: Aude.
3: Magnétiques dont on parlait tout à l'heure, vous avez juste, vous n'avez pas connu ça quand même?
5: Non, j'ai pas connu, et la télévision était en couleur aussi.
3: Quand même.
5: Petit, je vous rassure Aude.
3: Oui, je suis rassurée. Bonne émission, c'est tout un
5: Merci
3: monde.
5: Merci beaucoup et à demain.
3: À demain.
5: 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C'est parti pour une demi-heure ensemble autour de la planète et devant votre porte. Bonjour Adrien Kravze.
6: Bonjour Eric.
5: Votre journal commence avec l'Espagne en finale de la Coupe du Monde.
6: Elle rendra victorieuse de la France. Hier soir, 2-0, la casse à Dallas. Titre ce matin l'équipe. Revue de presse tricolore est très sévère en ouverture.
5: Et parce que la Coupe du Monde, c'est plus que du foot, on va déjà tirer un premier bilan politique et économique de l'événement entre interférence du pouvoir, gros business et succès organisationnel. Ce sera dans tout un monde à 8h10. Les autres titres, Adrien.
6: Il faut une autorité de régulation pour l'intelligence artificielle. Les appels se répètent, mais ils sont plus forts lorsqu'ils proviennent des patrons de l'IA. C'est le cas de celui de Google. Il l'a fait hier, on verra pourquoi. Et puis les abeilles, victimes elles aussi de la canicule, elles se battent pour la survie de leur colonie. Mais elles ont une stratégie pour brumiser leur ruche et préserver la production de miel, vous l'entendrez. Elle était la favorite du tournoi aux yeux de bon nombre d'observateurs, mais la France n'accrochera pas une troisième étoile à son maillot, éliminée de la Coupe du Monde hier soir en demi-finale par l'Espagne 2-0. Une défaite sur laquelle revient forcément la presse française ce matin. Bonjour Sébastien Farcy.
7: Bonjour.
6: Vous avez lu pour nous les principaux journaux et c'est forcément la déception qui prédomine ce matin.
7: Oui, la casse à Dallas, vous le disiez, un titre journal de l'équipe. Les Bleus tombent de leurs nuages, illustre Le Monde. Le parcours des Français prenait jusque-là des allures de rêve avec 6 victoires nettes en 6 matchs. Le réveil est donc brutal ce matin. Cette équipe avait brillé jusqu'à présent avec une défense en béton, une attaque fluide et créative. Hier soir, le collectif a été désarçonné par des Espagnols solides qui donnaient l'impression de jouer à 15 contre 11 tant ils étaient partout et précis dans leurs passes. Ils ont asphyxié les Français, éliminés sans se battre, juge l'équipe. Un pénalty concédé bêtement en première mi-temps, une action en 1-2 sous forme de leçon de football pour conclure. Le capitaine Kylian Mbappé, qui n'a quasiment pas touché la balle hier, le reconnaît, on n'a pas fait le match qu'on voulait faire. Les vice-champions du monde en titre se battront donc samedi pour la troisième place sur le podium contre l'Angleterre ou l'Argentine.
6: Et Sébastien, la déception est d'autant plus grande que le parcours des Bleus avait dépassé le domaine sportif.
7: Oui, tout à fait, car il y a eu ces attaques racistes de politiciens sud-américains ou espagnols contre ce groupe métissé, rien de nouveau, mais cette fois, Kylian Mbappé a répondu, le groupe a été soudé et a revendiqué sa place, et c'est peut-être cette nouvelle fierté du métissage français qui restera aussi dans l'esprit des Français.
6: Et Sébastien Farcy en direct de Paris, merci Sébastien. Quant à l'Espagne, elle jouera donc pour la deuxième fois de son histoire seulement, une finale de Coupe du Monde après celle remportée en 2010, une joie immense forcément pour le sélectionneur espagnol Luis de la Fuente qui a livré hier soir sa recette du succès. Écoutez.
8: Cela passe par de l'ordre, de l'équilibre, du sacrifice, de l'effort, mais aussi par un talent footballistique immense et une très bonne lecture des différentes phases du jeu. J'ai toujours dit que pour moi, le footballeur espagnol est le meilleur au monde, justement pour cette compréhension du football. Il sait parfaitement se comporter dans les phases offensives comme défensives. C'est une grande réussite du football espagnol, de ses entraîneurs, de ses équipes et de ses clubs. Il faut mettre en valeur ce que nous avons en Espagne.
9: pongamos en valor lo que tenemos en España.
6: Et l'Espagne qui affrontera pour le titre soit l'Argentine, soit l'Angleterre. Les deux équipes s'affrontent ce soir. Coup d'envoi 21h.
5: Alors eux ne sont pas champions du monde, on le sait, mais ils ont été accueillis comme des héros hier à Zurich.
6: Les joueurs de l'équipe de Suisse, célébrés par des milliers de supporters, tous venus saluer l'exploit de la Nati, éliminée en quart de finale, certes, mais qui n'avait plus atteint ce stade de la compétition depuis 72 ans. Un immense engouement autour de l'équipe nationale qu'a pu constater sur place Valentin Jordil. C'est son reportage.
10: Sur les banderoles qui entourent la Turbinenplatz, on peut lire « Wir sind Schweiz », « Nous sommes la Suisse ». Toute la Suisse semble effectivement réunie pour accueillir son équipe nationale.
11: Zurich.
12: Depuis Neuchâtel.
13: Von Einsiedeln.
14: Vient du Fribourg.
10: Cette équipe de Suisse rassemble toutes les générations et chacun son joueur préféré.
15: Chakra.
16: Denendoy. Schwan Wansambi.
17: Imbolo.
10: Dans la foule, Urs qui est venu avec toute sa famille.
18: Très satisfait du parcours de l'équipe, mais un peu déçu que cela n'ait pas suffi pour passer l'étape suivante.
10: Et malgré son expulsion face à l'Argentine après une simulation sanctionnée d'un carton rouge, Brelem Bolo conserve tout le soutien du public.
18: Pas de problème, il va encore nous marquer quelques buts la prochaine fois. Et puis c'est peut-être grâce à lui qu'on ira plus loin.
10: Sur la pointe des pieds, debout sur un banc pour mieux apercevoir ses idoles, Marco, lui, a un avis bien tranché.
19: J'aime le football. Et pour moi, l'équipe de Suisse est tout simplement la meilleure.
10: À côté de lui, sa maman, qui lui soufflait les réponses, profite elle aussi de la fête, malgré la chaleur et l'attente.
20: Ce n'est pas grave si on doit attendre, il y a une super ambiance. Et celle qui règne sur la scène est géniale, le DJ est génial, l'ambiance au rendez-vous, tout est parfait.
10: L'entraîneur Murat Yakin n'a lui qu'un mot pour les supporters.
21: Merci vielmals für euch, für euren Support und ganz schönen Tag, ganz schön feiern. Merci.
10: Après une petite demi-heure sur scène, les joueurs se sont éclipsés sous les applaudissements. La Nati repart avec une promesse, revenir encore plus forte et faire encore mieux la prochaine fois.
6: Et la prochaine fois, ce sera dans 4 ans au Maroc, au Portugal et en Espagne. L'actualité de ce mercredi, c'est aussi l'intensification des frappes au Moyen-Orient entre les États-Unis et l'Iran. Alors que Washington affirme avoir rétabli le blocus sur les ports iraniens de la région, tout en abandonnant l'idée émise hier d'une taxe de 20% sur le fret transitant par le détroit d'Ormuz.
5: On en entend beaucoup parler en ce moment. Il faut une autorité de réglementation pour l'intelligence artificielle. Cette fois, ce sont les paroles d'un patron de l'IA.
6: Celui de Google même, Demis Hassabis, c'est son nom. Il est inquiet. Il l'a dit hier dans une lettre ouverte publiée sur Internet. Bonjour Katia Scher.
22: Bonjour.
6: Concrètement, Demis Hassabis appelle à la création d'une autorité gouvernementale capable de tester les systèmes les plus puissants avant qu'ils ne soient rendus publics, Katia.
22: Oui, il s'agit d'un appel répété en fait. Demis Hassabis demande depuis plusieurs années déjà que l'IA soit mieux contrôlée. Mais là, il tire vraiment la sonnette d'alarme. Nous sommes à un moment charnière, écrit-il. L'IA progresse si vite qu'elle devrait bientôt posséder toutes les capacités cognitives du cerveau humain. Alors avec les défis que ça pose, il y a déjà des risques importants liés à la cybersécurité. Mais d'autres menaces nucléaires, biologiques notamment, viendront s'ajouter. Raison pour laquelle il veut qu'une autorité gouvernementale teste les nouveaux modèles qui devraient se soumettre à certaines normes avant d'être rendu public.
6: Mais la sécurité, ce n'est pas la seule menace, Katia. Il y a d'autres craintes liées évidemment à l'IA.
22: En effet, mais là, ce sont d'autres chercheurs qui s'en inquiètent. Une crainte qui veut, très schématiquement, que plus l'IA devient intelligente, plus l'humain devient bête. Nous serions à l'aube d'une ère de l'imbécilité, s'inquiètent plusieurs chercheurs, parce que l'intelligence artificielle nous habitue à une réponse immédiate, elle nous prive ainsi d'opportunités d'apprentissage, et déléguer nos tâches à l'IA aurait donc des effets négatifs sur la mémorisation, sur la prise de décision et même sur le jugement critique.
6: Katia Scher avec nous. En direct, vos précisions. Merci, Katia. En bref encore, les feux sont fixés dans la forêt de Fontainebleau, aux portes de Paris, après 48 heures de lutte. Les 800 pompiers mobilisés ont réussi à circonscrire l'incendie. La piste criminelle se confirme. 4 suspects ont été interpellés. L'un est un sapeur-pompier volontaire.
5: Et Adrien, vous avez des abeilles encore dans votre journal.
6: Ah mais oui, puisqu'en cette période de canicule, elles doivent elles aussi se battre pour la survie de leur colonie. Elles ont, cela dit, une stratégie très élaborée pour brûler miser leur ruche et la rafraîchir en cas de forte chaleur. C'est ce qu'a pu constater sur le terrain Gaëlle Klein en Ajoie.
23: Notre rôle, c'est quand même de les mettre dans des habitats, dans des ruches qui soient le plus adaptées à leurs besoins.
24: Rosie Blanche est apicultrice et selon elle, la chaleur en soi n'est pas forcément un problème si les apiculteurs prennent soin de leur colonie. Il faut des ruches disposées à l'ombre, très bien isolées et surtout beaucoup d'eau à disposition, comme à Roche d'Or où elle s'occupe d'une vingtaine de colonies, soit près de 600 000 abeilles. Vu la période, il y a en ce moment peu de nectar à récolter, et certaines d'entre elles se mettent donc à disposition de la thermorégulation de la ruche.
23: Plusieurs abeilles sont revenues à la ruche avec de l'eau, elles l'ont déposée dans la colonie et tout de suite, des abeilles ventileuses se sont mises à battre des ailes pour évaporer cette eau. Cette eau évaporée, elle va être ramenée à l'extérieur grâce à ces abeilles ventileuses qui vont former une chaîne depuis l'endroit où l'abeille aura déposé l'eau jusqu'à la sortie de la colonie.
24: L'eau, un élément indispensable pour rafraîchir la ruche et dont il faut absolument tenir compte.
23: Il y a 9 sources aux alentours de mon rucher. La plus proche se trouve à une centaine de mètres. C'est clair que si les sources alentours devaient se tarir, ce qui est tout à fait possible, il y en a déjà 2 qui sont taries, et bien si toutes ces sources devaient se tarir, je devrais mettre à disposition de mes colonies au moins 20 litres d'eau par jour pour les 20 colonies qui se situent sur ce site. C'est énorme, donc il faut vraiment faire attention à ça.
24: La production de miel dépendra beaucoup du bien-être des abeilles. Pour les apiculteurs, il faudra faire attention s'il y a de grandes sécheresses à l'avenir. Mais les abeilles ont pour l'instant d'autres ennemis plus redoutables, comme certains acariens ou le frelon asiatique, sans oublier les pesticides.
11: Le sujet signé Gaël Klein. Et puis lui continue sa balade à vélo sur les routes du Tour de France. Tadej Pogacar, une nouvelle fois victorieux, hier en solitaire dans le Massif central. Le Slovène qui compte désormais plus de 3 minutes 30 d'avance déjà au classement général sur Jonas Vingegaard. Aujourd'hui, 11e étape promise a priori. Et si tout va bien au sprinter.
12: Ouais, gros moyen quand même hein, pour une balade à vélo. Je ne sais pas si vous les faites comme ça, vos balades, Adrien.
11: Mais... pas aussi rapidement. Non.
12: Je crois que vous me racontiez.
11: Il est en forme.
12: Allez, à demain.
11: À demain.
12: Il est 8h10.
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12: Bonjour, avec tout ce qui se joue à la Coupe du Monde en plus du foot, il est déjà temps de tirer un premier bilan politique et économique de l'événement. Interférence du pouvoir, pouvoir tout court, gros business, on fait ça avec notre Joël Robert qui vient de passer un mois au cœur de l'événement. L'influence de la politique sur le sport, on connaît. Est-ce que l'inverse existe aussi? Est-ce qu'une compétition sportive peut influencer la manière de voter? Apparemment oui. Résultat d'une étude italo-suisse qui s'est intéressée au Tour de France. Et puis notre série sur la musique qui fait l'histoire et joue un rôle diplomatique. Le 3e épisode nous emmène en tournée avec le New York Philharmonic Orchestra en Corée du Nord. Allez, courage! Plus que 4 jours aux impatients de vivre une finale et connaître le nouveau champion du monde de foot. Plus que 4 jours aussi à ceux qui rêvent de passer à autre chose. La finale de la Coupe du Monde, c'est dimanche. On sait déjà que ce sera avec l'Espagne qui a battu hier la France. Mais la Coupe du Monde, c'est beaucoup plus que du sport. Les enjeux politiques, économiques, organisationnels sont immenses. Et il y a déjà un bilan à tirer dans ces domaines-là. Et vous êtes resté debout pour ça, Joël Robert. Bonjour!
15: Bonjour Eric.
12: 2h11 du matin à Atlanta où vous êtes, donc merci pour l'effort, on est ravis de vous avoir. Joël, la Coupe du Monde aux États-Unis, Canada, Mexique, la Coupe du Monde aussi de Donald Trump, de son ami de la FIFA, Gianni Infantino. Est-ce que la compétition a finalement consacré cette toute-puissance d'Infantino ?
15: Oui, parce que le président de la FIFA est omniprésent, très présent. Il assistait même à plusieurs matchs par jour dans la première phase de la compétition. Il prenait son jet privé fourni par un gros partenaire pour passer de ville en ville. Parfois, il n'assistait même pas en entier à un match. Il sautait dans son avion pour être présent et paraître dans l'autre match. Son bilan carbone, je vous en parle pas, mon cher Eric, c'est une catastrophe absolument hallucinante. Et quand il était dans les tribunes de ces magnifiques stades, il était toujours accompagné par des femmes et des hommes politiques de tous bords. On sent qu'il aime ce milieu-là, Gianni Infantino. Et puis évidemment, il a sa relation très particulière avec Trump. Dit en passant, encore pas venu dans cette Coupe du Monde. Il n'a pas vu un seul match des Américains. Et puis, le fameux coup de fil de Trump pour dire à Infantino ou à son équipe, en gros, ne suspendez pas mon joueur Balagoon. Donc voilà, ça peut-être, ça va causer du tort à Infantino sur la suite de sa carrière à la FIFA. Et puis surtout, ce qui est hallucinant, c'est que Donald Trump sera dimanche pour remettre la Coupe du Monde sur le terrain. C'est la première fois qu'un homme politique sera avec le président de la FIFA au milieu du terrain pour remettre la Coupe. Il avait déjà fait le coup l'an dernier lors de la finale de la Coupe du Monde des clubs. Je me rappelle que Chelsea, qu'il avait gagné, il y avait le grand Cole Palmer qui disait « Mais qu'est-ce que Trump fait là ?» Eh bien, il remettait la Coupe, il prenait des photos avec eux. Lui, qui connaît rien au football, eh bien, était là pour paraître Donald Trump. Donc voilà, je ne suis pas étonné que ces deux-là entretiennent d'excellentes relations. Mais c'est vrai que son image est quand même écornée avec l'affaire Balagoon, avec le choix de certains arbitres. Il y a aussi une enquête qui est en train d'être montée en Argentine, où on est en train de mettre en exergue des relations entre la FIFA et la Fédération argentine pas très nette. Voilà, l'image en a quand même pris un coup d'Infantino, sans parler évidemment des événements avant la Coupe du Monde. Rappelez-vous, Eric, les problèmes de visa, l'arbitre africain qui ne peut pas venir. Donc oui, Infantino est omniprésent, mais je ne suis pas certain que sa puissance soit aussi grande que cela après cette Coupe du Monde.
0: Bon, sur le plan financier, cette Coupe du Monde, c'est forcément un gros succès.
15: Un énorme succès, c'est celle qui générera le plus d'argent pour la FIFA et par ricochet pour la fédération et donc pour l'ensemble du football. De ce côté-là, c'est un pari gagné pour Infantino. Jamais les diffuseurs n'ont payé autant pour montrer l'image. Jamais les stades n'ont été aussi pleins. Il y a eu plus de monde dans cette Coupe du Monde que dans les deux dernières Coupes du Monde réunies. Les billets sont des prix absolument hallucinants. J'ai regardé avant d'être en direct avec vous. Il y a encore quelques prix pour la finale à New York dimanche, mais c'est 4 000 $ au milieu. Mais encore et encore, vous n'êtes pas certain d'être bien placé. Voilà, jamais une telle somme pour une finale. En fait, tout est fait pour que le spectateur, quand il vienne, consomme. Donc, ça rapporte aussi aux villes qui organisent. Ça va du parking à 60 $, au hot dog à 10 $, à la bière à 40 $, sans taxes, évidemment. Et je vous en passe. Je vous donne un exemple à Boston, où je suis allé voir France-Maroc. Il y a 20 000 places de parc autour du stade. 20 000 places de parc à 60 $ la place. Je discutais avec les personnes qui sont là-bas. Ils disent qu'ils espèrent que chaque personne dépense, sans compter le billet et le parking, 100 $ par personne. 70 personnes fois 100 $, plus le parking, plus le prix des billets, ouais. Ça laisse des millions et des millions dans les caisses de ceux qui organisent tous les jours. J'ai jamais vu ça, mais il y a quelque chose qui me frappe aussi, c'est que voilà, ça fait partie du business américain. Il y a Bon Jovi, je change complètement de sujet, mais il y a Bon Jovi qui est en concert à New York le soir avant la finale. C'est 1 000 $ le billet pour être bien placé au Madison Square Garden. Donc voilà, pour un Américain payer 700-800 000 $ pour un match de foot, je parle pas de la finale, c'est pas plus cher que d'aller voir un concert. Donc voilà, c'est cette mentalité aussi là qui ressort et qui est mise en exergue dans cette Coupe du Monde.
0: Bon, et pour terminer, Joël, un mot sur l'organisation. Vous avez suivi l'événement de l'intérieur depuis le tout début. C'était comment ?
15: Franchement, l'organisation, je vous parle que l'organisation matérielle, c'est top, les accès sont faciles. On sent que les Américains ont l'habitude des matchs de foot ou des matchs de foot américain, parce que quand la Coupe du Monde débarque, toutes les semaines, il y a déjà des matchs de foot américain, donc c'est carré, mais très efficace. Très peu de présence policière, et ça m'a frappé. Je vois plus de policiers quand je vais à la Tuyère voir Lausanne IB que quand je suis aux États-Unis. J'ai vu une quinzaine de matchs dans différents stades. Je n'ai jamais vu la fameuse police des frontières qui contrôle des personnes. Là, j'étais pas partout, mais ça, je n'ai pas vu. Vous savez, tout est gigantesque, Eric. C'est 3 pays, 104 matchs, 16 villes. Il y a des écrans géants énormes dans les stades. L'écran géant de Los Angeles fait 100 mètres de long. Tout paraît démesuré quand on vient d'Europe pour suivre cette Coupe du Monde. Mais ça fonctionne. 5 semaines dans ces 3 pays. Aucun souci. Il reste 3 matchs jusqu'à la fin, la demi-finale de ce soir. La finale pour la 3e place de Miami et la grande finale de New York. Et de ce côté-là, au niveau organisation, encore une fois, le bilan est positif. Il faut dire ce qu'il en est. De ce côté-là, les Américains savent faire.
0: Eh bien, merci beaucoup, Joël Robert. Merci d'avoir veillé jusqu'à 2h du matin pour nous. Vous pouvez maintenant aller vous coucher et vous préparer pour la fin de cette Coupe du Monde. À très bientôt, Joël.
15: Un grand plaisir. À tout bientôt. Bonne fin d'émission, Eric. Bonne matinée.
0: Merci. Le pouvoir américain, on vient d'en parler avec Joël, a pesé sur cette Coupe du Monde, sur les décisions de la FIFA, sur le sport. Est-ce que l'inverse est possible ? Est-ce qu'une compétition sportive peut avoir un impact sur le résultat d'une élection, par exemple? Oui, nous répond une étude italo-suisse qui s'est intéressée au Tour de France. Les amateurs de cyclisme le savent, hein, avec tous ses sponsors, c'est une compétition traditionnellement très peu politisée et pourtant elle semble avoir un effet sur la manière de voter. Bonjour Cédric Guigon.
1: Bonjour Eric.
0: Aujourd'hui encore, hein, des millions de téléspectateurs vont découvrir Châtel-Deneuvre, Saint-Edmond, Anlézy, Saint-Benin-d'Asie, parce que le Tour, c'est d'abord une vitrine incontournable pour la France et ses petites communes.
1: Oui, le Tour, c'est le thermomètre du pays, c'est ce qu'affirmait Christian Prudhomme dans le livre Les lieux secrets du pouvoir. Alors un peu moins d'un an de la présidentielle, pas étonnant de voir la classe politique se presser cette année dans la voiture rouge du directeur du Tour, Édouard Philippe, François Hollande, Michel Barnier, François Ruffin. Il suffit d'ouvrir la fenêtre du véhicule pour prendre la température et humer sa popularité dans les campagnes. Emmanuel Macron lui-même a suivi la 6e étape, mais pourtant tous ces politiciens, c'est un peu l'arbre qui cache la forêt. Éric Fotorino, journaliste, écrivain et spécialiste d'affaires de vélo.
2: Il y a une tradition qui est la plupart des chefs de l'État font une étape du Tour de l'épreuve dans la voiture du directeur de la course, que ce soit François Hollande, Nicolas Sarkozy qui aimait beaucoup le vélo, Emmanuel Macron y va toujours. Si vous voulez, c'est pas comme le salon de l'agriculture où on voit toujours les hommes politiques défiler les uns après les autres. Ils sont moins dans l'idée qu'ils doivent être à tout prix présents sur le tour.
1: D'ailleurs, tout comme les politiciens, les manifestations y sont plutôt rares. Cette année, il y en a eu une sur la quatrième étape, une manifestation syndicale contre des mesures prises par le nouveau maire Rassemblement National de Carcassonne, d'où partaient les coureurs ce jour-là. Mais le cortège n'a pas perturbé l'épreuve.
2: C'est comme s'il y avait une sorte de trêve ou de neutralité dans la période du tour et que finalement les gens sont attachés à deux choses. D'une part, les paysages français qu'on voit à la télévision, c'est pour ça qu'il y a aussi autant de monde, et puis la course en tant que telle. Je pense que c'est ça qui les intéresse. La classe politique a compris que ce n'était pas nécessairement un bon calcul de vouloir porter un message dans ce contexte-là.
1: D'ailleurs, et vous l'aurez peut-être relevé, Marine Le Pen a lancé sa campagne présidentielle la semaine passée à La Flèche, dans la Sarthe, soit à des centaines de kilomètres de la région de Lannemezan ou de Pau, où passait ce jour-là le Tour de France.
0: Et pourtant, quand on est un parti nationaliste, patriote comme le Rassemblement National, on pourrait facilement s'associer au Tour de France, non ?
1: Le patrimoine français, l'histoire, le terroir, le Tour met en avant ces régions souvent oubliées, et de fait, traverse des terres où l'extrême droite cartonne. Vous l'avez peut-être vous aussi en tête, hein, cette fameuse carte de la progression du Rassemblement National en France, où plus les communes semblent éloignées des grandes villes, plus la population vote très à droite. Sauf que le passage du Tour de France dans ces communes provoque en réalité un effet surprenant.
3: Après le passage du Tour, on a un recul de l'extrême droite en faveur des partis traditionnels ou les partis mainstream. Et quand bien même l'effet est en moyenne sur ces 20 ans assez faible et assez modeste, si vous regardez pour l'année 2022, l'année où l'extrême droite a été au plus haut en France, on voit que les communes en moyenne perdent 2 points de pourcentage pour l'extrême droite.
1: Oui, vous l'avez bien entendu. Quand le Tour de France passe par ces petites communes, l'extrême droite perdrait 1 à 2% lors de l'élection qui suit. C'est une étude conjointe de l'Université Bocconi de Milan et de l'Université de Zurich qui l'affirme, étude en cours de finalisation. Maëlle de Louis-Jost est l'une de ses co-autrices à Zurich. Elle est doctorante en sociologie.
3: Ce qu'on a fait, c'est qu'on a suivi sur une vingtaine d'années les communes françaises qui ont accueilli le Tour de France à un moment ou à un autre, de façon à ce qu'elles soient plus comparables. Et on exploite la variation de l'année du passage du Tour de France. Et ce qu'on effectue, c'est qu'à chaque élection, on compare les communes qui ont vu le Tour de France les traverser récemment à celles qui n'ont pas vu le Tour depuis la dernière élection.
1: Résultat, au niveau national, le passage du Tour dans ces petites communes aurait ainsi coûté en quelque sorte entre 1,3 et 1,7 points de pourcentage à Marine Le Pen en 2022. Plus intéressant encore.
3: L'effet, il est concentré dans ce qu'on appelle en géographie de la France périphérique. Et donc concrètement, ce qu'on trouve, c'est que l'effet est plus fort dans les communes qui sont d'une part plus petites, plus pauvres, avec plus d'ouvriers, moins de diplômés. Et les communes où l'extrême droite fait déjà des scores assez bons.
1: Cet effet-là se marquerait donc davantage dans les territoires où l'extrême droite est la plus forte.
0: Ouais, et on arrive à expliquer pourquoi ?
1: Oui, il y a des hypothèses, hein, mais avant de les évoquer, il faut d'abord bien saisir à qui s'adresse l'extrême droite quand elle se lance dans une élection. Écoutez cet extrait du spot de campagne de Marine Le Pen, c'est juste avant la dernière présidentielle.
7: C'est dimanche que nous écrirons ensemble les premières pages de ce nouveau chapitre du grand récit français déjà millénaire. Que nous devons faire revivre pour nos enfants, pour nos jeunes, pour nos paysans, pour nos fragiles, pour nos aînés, pour nos artisans, pour tous ceux qui concourent à la prospérité de la Maison France en courbant les chines en silence depuis des décennies. Alors, peuple de France, lève-toi !
1: Une France des exclus, des abandonnés de la métropole, de la ruralité, des lieux où l'on ferme des bureaux de poste et des services de base. Or, quand le Tour de France passe par là, il donne un vrai coup de projecteur à ces communes. Maëlle de Louis-Jost.
3: L'intuition, c'est que le Tour vient priver l'extrême droite d'un de ses arguments les plus forts. L'idée, c'est que c'est difficile de capitaliser sur et de dire que nous sommes les oubliés de la France, qui est aussi un argument très repris par l'extrême droite. Le jour où le village en question, pour l'électeur en question, quand il s'apprête à voter, passe à la télévision devant des millions de personnes, c'est moins séducteur. Et peut-être que en cela, le Tour viendrait donc un petit peu désamorcer le sentiment d'abandon et au contraire rattacher l'électeur par sa commune au narratif national.
1: Ouais, j'ai soumis les hypothèses de cette étude au journaliste Eric Fotorino.
2: Ce qui est certain, c'est que les Français modestes, c'est ce qu'ils disent souvent aux organisateurs du Tour. Merci de ne pas nous oublier. Ils sont flattés d'une certaine manière qu'en effet, le Tour ne s'occupe pas seulement des grandes villes comme Bordeaux, Marseille, Lyon, etc. Et oui, je pense que ça a un impact alors, dans le mental ou la perception des gens d'être considéré par le pouvoir, même si le Tour de France, ce n'est pas le pouvoir politique. Le Tour de France, c'est une course privée, indépendante.
1: Une course qui génère aussi de l'affluence, des touristes qui remplissent les hôtels et les restaurants, ce qui redonne aussi une dynamique économique à ces communes, ça c'est une autre hypothèse, et qui affaiblit là encore le sentiment de marginalisation.
0: Merci beaucoup Cédric Guigon. Le pouvoir diplomatique de la musique, avec une expérience très rare dans ce troisième épisode. Des Américains à Pyongyang, capitale de la Corée du Nord, pays fermé par excellence, régime communiste, ennemi de l'Occident. Et c'est d'autant plus marquant quand ces Américains sont les musiciens d'un orchestre symphonique. Patrick Chaboudet et la musicologue Hélène Dacor nous racontent cet événement improbable, unique, et sa résonance, c'était en février 2018.
8: Imaginez la scène, un orchestre américain, le New York Philharmonic, jouant l'hymne national nord-coréen à Pyongyang. Avant d'interpréter celui des États-Unis, oui, c'est une soirée vraiment particulière.
9: My colleagues of the New York Philharmonic and I are very pleased to play in this fine hall today.
8: Lorin Mazel et son orchestre sont ravis, dit-il, de jouer dans cette belle salle. Soirée sans précédent et qui ne sera jamais renouvelée, c'est une micro-ouverture du régime de Pyongyang dans la foulée de l'accord de 2007 sur un contrôle du programme nucléaire nord-coréen. Le New York Philharmonic est invité par le leader de l'époque, Kim Jong-il, et cela fait débat au sein de l'orchestre, comme le relève Hélène Dacor, auteure de « Quand la musique fait l'histoire ».
16: Certains musiciens de l'orchestre soutenaient que tout cela participait au jeu de l'État et donc d'un État dictatorial en allant en Corée du Nord à l'époque et qui, plus est, était en train d'enclencher une politique nucléaire pas uniquement civile. Et d'un autre côté, il y avait une autre partie de l'orchestre qui, au contraire, considérait la musique comme un vecteur de paix et comme un outil culturel qui pouvait s'inscrire dans un continuum diplomatique plus large et dans le cadre notamment de la reprise des négociations, du dialogue qui avait lieu à l'époque entre les États-Unis, la Corée du Nord ainsi que d'autres puissances occidentales pour pousser la Corée du Nord à stopper sa politique de nucléarisation. Et c'est un débat qui a partagé, voire déchiré l'orchestre à l'époque. Ça fait écho au débat qui avait eu lieu dans de très nombreux orchestres durant la guerre froide, qui étaient invités à donner des représentations, des concerts, des répétitions, notamment dans le bloc de l'Est, des fois qui étaient invités, des fois qui s'invitaient eux-mêmes comme signe justement d'une ouverture culturelle, voire diplomatique. Et c'est une question qui s'était déjà posée des années avant, puisque c'était en 1959 que l'orchestre, qui à l'époque était dirigé par Leonard Bernstein, avait été à Moscou. Donc pour une série de concerts historiques.
17: Jouer de la musique américaine a été une partie importante de notre mission amicale en Union soviétique. Mais pour parvenir à une réelle amitié, cela doit aller dans les deux sens. Et nous allons maintenant interpréter le premier mouvement de la 7e symphonie de Shostakovich.
8: C'est un autre rideau de fer que traverse un demi-siècle plus tard le New York Philharmonic. Dans une tournée finalement autorisée par Washington et dans les conditions très strictes imposées sur place par Pyongyang, le tout en 48 heures chrono.
16: Cela n'a pas été chose aisée, mais voilà, elle a été autorisée à condition qu'elle soit extrêmement courte, encadrée. Et donc en 48 heures, l'orchestre a eu le temps de faire quelques répétitions, à la fois en interne et avec l'orchestre de Pyongyang, à la fois des masterclass, stages avec quelques jeunes élèves musiciens nord-coréens, dans un bâtiment d'ailleurs qui était glacial, paraît-il, extrêmement dur de jouer, parfois plongé dans le noir. Il y a eu une répétition de l'orchestre de Pyongyang dirigée par Lorin Mazel, le chef du New York Philharmonic, et enfin un grand concert de clôture à Pyongyang en invitant toute une série donc d'officiels nord-coréens.
8: Et dans ce concert, le public nord-coréen a bien sûr été trié sur le volet. On le voit d'abord figé, sans émotion particulière, à l'écoute de la symphonie du Nouveau Monde de Dvorak.
16: C'est un public qui paraît quelque peu hermétique, disons, à l'émotion, et notamment à l'émotion musicale au début du concert. Et petit à petit, en effet, on voit une certaine émotion qui se dégage de ce moment de partage, puisque c'est le principe de la musique et du spectacle vivant, c'est à la fois de toucher par le lien et donc de toucher l'émotion du public. Et c'est ça qui est passionnant à voir dans ce concert. Et je pense que ce qui a été le plus touchant pour ce public nord-coréen, ça a été la reprise par le New York Philharmonic de Arirang. « Arirang, une des seules musiques, une mélodie, qui est à la fois une référence culturelle nationale en Corée du Nord et en Corée du Sud, ce qui est donc un des référentiels communs dans toute la péninsule coréenne, qui a donc été divisée en Corée du Nord et Corée du Sud au milieu du XXe siècle. Et cet air qui permet par là même de dégager quelque part cette volonté, cette affirmation de paix.
8: Et c'est une longue ovation du public qui conclut ce concert. Lorine Mazel est enchantée.
24: Ça dépassait toutes nos attentes, dit-il, on s'aventurait dans un territoire inconnu. Mais il y avait une telle chaleur, un tel enthousiasme. C'est la force de la musique, un langage qu'on ne doit pas sous-estimer. Soirée d'exception donc, mais sans véritable impact diplomatique, en 2009, la Corée du Nord reprenait ses essais nucléaires.
16: Évidemment, ce n'est pas un concert qui va enclencher une politique de dénucléarisation, mais c'est plutôt une tournée qui signifie un geste d'ouverture d'un État ou de certains acteurs de cet État. Ça fait vraiment écho au débat d'aujourd'hui, quand des orchestres, des musiciens veulent aller en tournée, donner des concerts dans des pays qui sont en guerre contre leur pays ou contre des puissances alliées. On peut penser au conflit entre la Russie et l'Ukraine, entre toutes les tensions qui ont lieu dans le Proche et le Moyen-Orient, les tournées de l'orchestre d'Israël qui ont posé exactement ce type de questions, et c'est-à-dire dans quelle mesure un orchestre, et notamment des musiciens, peuvent être considérés comme des représentants officiels de leur État, et derrière, dans quelle mesure un déplacement a une valeur politique, voire diplomatique de ces musiciens.
0: Série sur la diplomatie de la musique ou le pouvoir diplomatique de la musique, signé Patrick Chaboudet. Demain, dans le quatrième épisode, on verra l'impact des grands concerts rock sur les causes humanitaires. Et c'est ainsi que se referme Tout un monde. 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Bonjour Stéphane Gabiou.
10: Bonjour Eric.
0: Vous êtes l'homme qui fait tic-tac cette semaine.
10: Exactement. Et vous, si vous étiez un animal, Eric, à mes yeux, en tout cas ce matin, vous seriez un cheval, noble destrier à la robe luisante, au carreau bien dessiné. Votre action est d'une rare élégance, mon cher Eric, portée par des membres secs et des pâturons souples qui rasent le sol avec légèreté. Le port altier de votre tête révèle un regard vif, souligné par des naseaux bien ouverts qui palpitent au vent. C'est tout vous, mon cher Eric.
0: Je ne sais pas ce que vous prenez le matin, Stéphane, mais ça a l'air assez puissant. Vous êtes vous êtes où ?
10: Bah, on est dans les Franches-Montagnes, à côté de chevaux, voilà, dans un centre d'activité équestre. Et on va demander justement à tous ces chevaux qui nous entourent comment ils et elles vont passer le temps de cet été. Voilà, ce sera dans quelques minutes.
0: Eh bien, rendez-vous est pris. À tout de suite, Stéphane. Ce sera juste après les infos de Fred Mamey. Ici, il est 8h31.
18: 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Nouvel échange de missiles et guerre des mots autour du détroit d'Ormuz. Les gardiens de la révolution iranien annoncent ce matin que le détroit restera fermé jusqu'à la fin des agressions américaines. Téhéran revendique aussi des frappes sur des sites américains à Bahreïn notamment. Les États-Unis ont rétabli hier soir le blocus des ports iraniens. Donald Trump menace de frapper des centrales électriques si les négociations ne reprennent pas. La Russie bombarde le port ukrainien d'Odessa. 3 morts cette nuit et plusieurs blessés. Cette nuit toujours, Kiev annonce avoir frappé 20 navires russes en mer Noire, dont 17 pétroliers. Les deux incendies sont fixés dans la forêt de Fontainebleau près de Paris. Après 48 heures de lutte, les 800 pompiers mobilisés sont parvenus à contenir les feux qui ont parcouru plus de 2000 hectares. 4 gardes à vue sont encore en cours, dont celle d'un pompier volontaire. En France encore, les députés votent la création d'un droit à l'aide à mourir. Un quatrième et ultime vote pour une réforme sociétale majeure du second quinquennat d'Emmanuel Macron tout à l'heure. La loi prévoit d'autoriser pour la première fois en France l'assistance au suicide, voire l'euthanasie, avec une série de conditions. Près d'un demi-million d'enfants ne sont pas vaccinés en Europe selon l'Organisation mondiale de la santé. Ce chiffre a diminué l'an dernier dernier, mais il est encore jugé élevé par l'OMS. L'institution s'inquiète de la désinformation autour des vaccins et rappelle qu'ils ont sauvé plus de 150 millions de vies au cours des 5 dernières années. Enfin, le couvre-feu au Royaume-Uni, un couvre-feu sur les réseaux sociaux pour les adolescents de 16 et 17 ans. On éteindra tout entre minuit et 6 heures du matin. Cette mesure complète l'interdiction des réseaux aux moins de 16 ans annoncée le mois dernier. Londres veut également obliger les plateformes addictives à installer des réglages par défaut qui rendront inopérantes pour les 16-18 ans les fonctionnalités addictives comme le défilement infini.
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10: Le temps, effectivement, le temps sous toutes ses coutures, le temps qui passe, hein, donc le temps qu'on mesure, celui qu'on ressent, le temps long, le temps plus court, celui qui nous stresse, celui qui nous apaise. Le temps, on lui dédie notre émission estivale jusqu'au 24 juillet prochain. On lui accorde une belle place d'ailleurs, hein, 2h30 tous les matins sur votre radio préférée. Et grâce à lui, on visite la Suisse romande. Grâce au temps, on se retrouve tantôt au bord d'un lac, tantôt sur une piste de ski enherbée, tantôt dans un espace horloger et même dans un centre d'activité équestre. C'est le cas ce matin, au cœur du Jura, au cœur des Franches Montagnes. Mais quel rapport entre le temps et un centre d'activité équestre ? Eh bien, on va vous raconter tout cela voilà, dans un instant. À notre menu également d'ici à 11h, le temps de récupération des sportives et des sportifs. Maya Chollet sera dans une demi-heure avec une physiologiste pour parler de ce sujet. Le temps des contes et légendes avec vous, Juliette Orjoni-Kidze. Bonjour Juliette.
20: Bonjour Stéphane. En effet, on va avoir la chance d'accueillir une conteuse de la région, une légende des Franche Montagne nous sera peut-être raconté au micro.
10: Le temps des contes et légendes et plus largement le temps dans la littérature. Philippe Girard, bonjour Philippe.
21: Oui, bonjour Stéphane. Oui, le temps qu'on lit, hein, oui, la littérature ou l'art du récit de fiction, bah, c'est l'art de faire vivre le temps justement autrement que dans la vraie vie. On peut l'étirer, l'accélérer, sauter des jours, revenir en arrière. Ça donne une grande liberté, mais il y a peut-être aussi des codes ou des règles à respecter. C'est ce qu'on verra avec un écrivain justement.
10: Et puis enfin, Delphine Sage, bonjour Delphine.
22: Stéphane.
10: Avec vous, ce sera le temps des horlogers.
22: Oui, moi j'ai fui la chaleur en regardant un film sur l'horlogerie et l'anarchisme au 19e siècle et je vous dis tout vers 10h30.
10: Très bien, on est ensemble effectivement en direct ce matin jusqu'à 11h. Prenez le temps d'être avec nous et soyez les bienvenus. On va vous décrire ce lieu assez exceptionnel qui nous accueille ce matin. Vous allez peut-être entendre quelques hennissements de temps en temps, quelques bruits de sabots. Nous sommes effectivement dans ce centre d'activité équestre à la Chaux des Breleux. Donc nous sommes dans le canton du Jura, dans les Franches Montagnes. Ça s'appelle Franche Montagne Destination, le lieu qui nous accueille. Et on est à l'entrée de l'étable où il y a un certain nombre de chevaux qui sont dans leur box. Il y a Pincette, il y a Happy, il y a Elliot, il y a Cassandra. On va en faire connaissance avec d'autres d'ailleurs au cours de cette émission. On va essayer de se plonger un peu dans ce monde équestre et si on le fait, c'est parce qu'on de temps en temps on se dit mais tiens mais pour un cheval comment ça passe son temps voilà comment il rythme sa vie, peut-être qu'on aura l'occasion d'avoir un certain nombre de réponses à ces questions. Mais avant cela, il est l'heure de nous connecter une première fois avec Émilien Verdon. Bonjour Émilien.
25: Bonjour Stéphane, bonjour à tous.
10: Vous êtes en compagnie de notre invité Fil Rouge, mais vous n'êtes pas encore avec nous manifestement puisque vous êtes au téléphone. Vous êtes où?
25: Ouais, là, bah écoutez, on vient d'arriver à la gare des Breleux avec mon invité. Pas de retard sur la ligne de train, tout va bien. Les chemins de fer jurassiens du Jura, on fait les choses correctement. Il faut dire que pour mon invité, chaque seconde compte. Hein, les secondes, d'ailleurs, il les connaît mieux que personne. Mais on entendra aussi plus tard dans cette émission que c'est une notion qui n'est finalement pas si évidente que ça. Cet invité, eh bien, je vais le rejoindre tout de suite. Je suis avec un professeur de physique et directeur adjoint du laboratoire Temps fréquence de l'université de Neuchâtel, Gaetano Miletti, bonjour.
26: Bonjour.
25: Alors ça va, vous avez fait bonne route?
26: Oui, un beau voyage, un beau panorama.
25: Vous avez grandi à Neuchâtel, ici on est dans les Franches Montagnes, vous connaissez bien la région?
26: Je la connais un peu, j'ai beaucoup de plaisir à y revenir. J'y étais il y a 2 semaines puisque j'étais à l'observatoire de tout près d'ici, Mont Soleil. Bon, bah très bien. Maintenant, Stéphane, on est sur cette place goudronnée devant la gare. Ouais. Il ne se passe pas grand-chose. On s'ennuie un petit peu. En fait, on fait quoi là? On reste là et on observe l'horloge de la gare, par exemple. Qu'est-ce qui se passe maintenant?
10: Oui, c'est une possibilité, mais ça risque d'être un peu longuet jusqu'à 11h d'observer une horloge de gare, même si on a des très belles horloges dans nos gares. On a la chance d'avoir ça en Suisse. Non, mais attendez. Ça tombe bien, en fait, parce que tout est prévu dans cette émission, mon cher Emilien. J'ai envoyé mon cocher à votre recherche. Mon cocher, c'est Florian Parini. Vous êtes sur votre monture, mon cher Florian?
4: Oui, je suis sur la monture, la belle monture avec 2 chevaux. Et on arrive, Emilien, on arrive vous chercher avec notre véhicule attelé.
10: Alors, vous êtes avec. Décrivez-nous votre monture. Les chevaux, ils s'appellent comment? C'est qui?
4: Alors, on a Hawaï et Polo. Ouais. Et on est. Alors, il faut s'imaginer, on est sur une charrette attelée qui peut accueillir 12 personnes. Ah. Sur cette charrette, on peut y faire une fondue, on peut manger une raclette. Bon, là, c'est un peu trop tôt. Ah, vous êtes là?
25: Attendez, je vous fais signe. On a une calèche qui va nous chercher, c'est magnifique.
4: Tu me vois, Emilien? Vous me voyez?
25: C'est magnifique, ces
4: chevaux. Bon, Emilien,
25: on se réjouit de monter dessus. Ah, mais bonjour Florian. Oui, là, on est encore à 50-100 mètres. Bon, je propose qu'on s'approche un petit peu de ce véhicule, on va dire 5 étoiles, avec ces 2 chevaux donc, qu'on voit.
10: Et Florian, c'est vous qui menez tout cela? Vous êtes vraiment cocher? Je vous connaissez, je ne crois pas que c'est le seul cas. Hein.
4: Je n'ai pas la prétention de conduire. Ouais. Non, c'est Thierry Jeanneret qui conduit. Voilà, bonjour, bienvenue. Bienvenue dans le véhicule. Alors, prenez place avec nous. Alors, je vous donne... voilà, comme ça, Emilien. Vous avez aussi un micro. Bonjour, bienvenue. Alors là, on est réunis avec notre invité fil rouge du jour. On est à l'arrêt. C'est merveilleux, non, comme taxi. Vous avez déjà fait ça?
6: Jamais. Je me réjouissais. C'est magnifique, vraiment.
4: Alors, on est aussi en compagnie de
11: votre cocher.
4: De notre cocher, exactement. Tout va bien à l'avant, Thierry?
12: Très bien.
4: C'est génial.
12: Merci.
4: Les chevaux vont bien ce matin, tout va bien?
12: Ils sont en pleine forme.
4: Génial. Et du coup, c'est super.
10: Et donc vous êtes, mais là vous avez évidemment pris les routes normales, donc il y a un peu du trafic derrière vous. Vous provoquez des bouchons là. Est-ce que je dois faire une info trafic entre la chaude des Breuleux et les Breuleux, ou comment ça se passe?
4: Oula, on vient de démarrer de façon brusque, mais non. Alors écoutez, Stéphane, on part maintenant. On était devant la place de la gare, donc pas de problème de trafic. Vous n'avez pas une info urgente à donner à l'antenne. on est en train de partir à petit trot. On verra comment ça se passe pour la suite. Ouais. En tout cas. C'est rigolo, j'ai l'impression, comme je disais avant, de retrouver un peu l'ambiance de la Saint-Martin, parce que la dernière fois que je suis monté dans une calèche, c'était justement lors de la marche gourmande dans le Jura, sauf que j'avais la gelée qui était servie et sur la table, et je suis un peu déçu que Florian Parini n'ait pas prévu un petit truc à manger quand même, hein, mais bon, c'est
10: allez,
4: pas
10: Florian.
4: Grave, je vous pardonne.
13: Merci, vous êtes vraiment très aimable.
10: À part ça, merci, parce que c'est grâce à vous qu'on vit... ces moments là, il y a un cheval qui n'est pas content à côté de nous. Il aurait peut-être voulu être avec vous d'ailleurs à la gare pour aller chercher notre invité Gaetano Miletti. Non, Florian, c'est vous qui avez eu l'idée hier de nous emmener ici à la Chaux des Breuleux, un des hauts lieux de la race des Franches-Montagnes. Et vous êtes parti hier après-midi sur les traces de la dernière race de cheval indigène en Suisse.
4: Oui, en dessus de Saint-Imier, au Mont-Soleil, j'ai eu l'honneur de monter l'un des symboles de la région, incarné cette fois par Fougère, une jument d'une douzaine d'années.
14: Pied gauche ici,
23: voilà.
14: Vous tenez
23: là,
14: ou bien plutôt au crin,
23: là,
14: tenez ou bien la selle, puis vous ici, voilà.
23: Ok, je suis tout en haut d'un franche montagne.
14: Le talon un peu en bas.
23: Ouais, et je m'accroche ici.
14: Et puis on fait 2-3 pas si ça va pour vous.
23: On essaye alors. Faut m'imaginer tout en haut de la montagne, okay. On voit des éoliennes.
14: Laissez-vous bien aller.
23: Je me laisse aller, vraiment souple.
14: Ouais.
23: Ok, excellent.
14: Yeah, on y va.
23: Ah ouais, ça bouge bien. La dernière fois que j'ai été sur un animal comme ça, c'était sur le dos d'un éléphant au cirque CNI.
14: Ouais, non, alors je pensais un peu autrement. Je pense que c'est plus confortable, non?
23: Oui, c'est plus confortable. C'est, ouais, c'est génial.
4: Chantal Obligard, une amie de Thierry Jeanneret, travaille pour la
1: Fédération jurassienne d'élevage chevalin. Elle s'occupe de la promotion de la race à l'échelle nationale et internationale. Si vous souhaitez acquérir un Franche-Montagne, c'est elle qui vous mettra en relation avec les éleveurs de la région.
2: Alors, je pense qu'actuellement, c'est une des meilleures races au monde, sans me vanter, et puis beaucoup d'éleveurs le diront, qui est très recherchée pour vraiment toutes les disciplines, à part le saut de compétition. Mais vraiment, c'est un cheval qu'on peut utiliser dans toutes les disciplines. Et puis, on le remarque quand on va aux expositions aussi à l'étranger, que c'est un cheval qui est très apprécié, qui est recherché, et que c'est aussi par rapport à son caractère et son utilisation. Le Franche-Montagne, c'est un cheval assez compact. À la base, c'est un cheval de trait, donc il devrait être encore un peu lourd. Maintenant, même qu'on l'a quand même pas mal affiné, c'est un cheval qui a souvent une tête très expressive, proche de l'homme, qui vient toujours vous dire bonjour. La robe principale, c'est le bai, mais maintenant on en trouve beaucoup des bais foncés, qui est devenu une mode. On a du l'alezan.
23: On a aussi l'alezan, c'est quoi?
2: L'alezan, c'est rouquin. On a aussi du gris dans la race. C'est un peu moins fréquent, mais voilà. Ce qu'on voit le plus, c'est vraiment le bai foncé, le noir, alezan.
23: Ça fait combien de temps que ça existe, cette race?
2: La question piège, mais je pense que ça fait plus de 100 ans, parce que nos syndicats chevalins, le syndicat au plateau Franche-Montagne va fêter ses 120 ans cette année. Donc, après, la race telle qu'elle, mais il y a quand même eu toujours des croisements, des améliorations, plus de 100 ans qu'on parle de Franche-Montagne.
23: Et du coup, la Franche-Montagne, c'est la capitale du cheval en Suisse, ou quand même c'est le haras national, la capitale?
2: Non, alors c'est vraiment la région des Franche-Montagnes, le Jura, quoi. Oui, parce qu'on dit que c'est le berceau de la race. Alors, on dit que la race est en péril, parce que les naissances baissent chaque année. Après, il y a quand même toujours des gens motivés. Il y a la jeunesse derrière dans les syndicats. Je pense pas que c'est en train de se perdre, mais il faut le soigner et continuer à se battre pour cette race. Par exemple, en France, il y a beaucoup de centres équestres ou de personnes qui aimeraient s'offrir un Franche-Montagne, mais que c'est quand même un peu presque un cheval, une race de luxe, mais voilà, c'est quand même une production suisse.
23: La Rolex du cheval.
2: Oui, moi je compare toujours à nos montres suisses, et puis qu'on devrait garder cette valeur de notre cheval, et puis qu'il y a un travail d'élevage derrière depuis des années, et puis qu'il faut vraiment continuer à garder ça, quoi. Oui, à promouvoir.
23: Et combien ça coûte, un cheval de Franche-Montagne?
2: Alors, je pense qu'actuellement, on peut s'offrir un cheval Franche-Montagne. On est dans une fourchette entre 8 et 10 000 francs.
23: Ça ne se vendrait pas à 12 000?
2: Alors, bien sûr. Et puis, il y en a qui se vendent à 12, 13 000. Pas tout le monde a cette optique-là.
23: Il y en a qui bradent.
2: Exactement.
23: Il y a les soldes.
2: Oui, oui. Ça, il y a toujours un peu, entre guillemets, les moutons noirs, et puis qui croient que... Oui, alors c'est clair, il faut faire de la place dans son écurie, mais il y en a toujours qui bradent, ça c'est clair. Et ça casse le marché aussi.
10: Le prix d'un Franche-Montagne, c'est aussi une des réalités quand on parle de ces magnifiques chevaux. Des chevaux qui sont toujours en train de tracter votre calèche, mon cher Florian, vous en êtes où?
1: Oui, exactement. Je pense qu'on est à peu près à mi-chemin pour vous rejoindre. Ouais. On longe les voies ferrées et on est un beau petit groupe. On est toujours avec notre invité Phil Rouge, avec Emilien. On est toujours avec Thierry Jeanneret, puis aussi Fabienne Boya, qui sont les deux gérants de Franche-Montagne Destination. Est-ce que ça vous arrive souvent d'avoir autant de personnes sur votre calèche?
3: Oui, tout à fait, oui. On a l'habitude d'avoir ici jusqu'à 12 personnes. On peut accueillir et balader dans nos magnifiques paysages des montagnes.
1: Et vous avez dit, vous faites la fondue, vous faites la raclette, et puis même vous avez d'autres véhicules pour faire les enterrements. Donc vous faites vraiment tout.
3: Oui, alors on peut participer à la vie tout au long de la vie des gens, en fait. Pour une balade, pour un apéro, pour les vacances, pour des moments plus joyeux, des mariages. Et puis, ma foi, à un moment donné, la vie s'arrête. Et puis, la tradition dure encore. Et on a un corbillard qu'on peut mettre à disposition pour les événements plus tristes.
13: Vous êtes un centre d'activité équestre. Vous faites aussi... j'ai appris un mot hier quand je suis venu chez vous, le débourrage. Qu'est-ce que c'est ?
3: Alors, le débourrage, c'est le travail des jeunes chevaux. En fait, vers 3 ans, on commence de travailler les chevaux pour qu'on puisse les monter et les atteler. Et puis, on prend des chevaux chez nous pour ça. Et on fait tout ce travail de mise en confiance, de préparation, pour qu'ensuite, les chevaux puissent être retournés vers leur propriétaire en toute sécurité.
13: Et puis, vous avez aussi une belle collection de véhicules attelés. Ça vous vient d'où, cette passion ? Qu'est-ce que vous avez chez vous, dans votre hangar ?
3: Alors, on a plusieurs véhicules. Effectivement, on a une Victoria, qui est un char de 1900. On a d'autres véhicules comme ça. On a un omnibus, aussi un peu de la même période, qui sont des véhicules historiques. Et c'est toujours un plaisir de pouvoir encore utiliser ces véhicules. Et les sortir, magnifique. Les faire rouler, c'est magnifique.
10: Merci beaucoup Fabienne Boyat, donc épouse de Thierry Jeanneret, qui est le cocher officiel de cette calèche qui est partie tout à l'heure, il y a quelques minutes, de la gare des Breuleux, effectivement avec à son bord notre invité Fil Rouge Gaetano Miletti, qui va donc nous rejoindre. Et pour vous donner de l'énergie, surtout donner de l'énergie à Hawaii et Polo, parce que c'est eux qui bossent surtout, voici John Jett and the Black Hearts, I Love Rock'n'Roll dans Tic Tac, le temps d'un été.

0: 8h52 sur RTS Première, on retrouve Émilien Verdon avec notre invité fil rouge du jour. Vous êtes en train d'arriver vers nous en calèche, si tout se passe bien, toujours Émilien ?
1: Oui, Stéphane, toujours en compagnie de Gaetano Miletti, professeur de physique et directeur adjoint du laboratoire temps fréquence de l'université de Neuchâtel. On a quitté le petit village des Breleux, là on est sur une route au milieu de la forêt et on a vu quelques vaches. Gaetano Miletti, est-ce que vous êtes déjà monté comme ça en calèche ?
2: Non, mais j'admire ces paysages, je retrouve. En fait, là je suis à la recherche de murs en pierre sèche.
1: Ouais.
2: C'est quelque chose que j'adore et je sais qu'il y en a dans la région. J'en ai aperçu quelques-uns, mais je me réjouis d'en voir plus.
1: Puis comme ça, là, le bruit des sabots des chevaux qui sont en train de taper sur la route, ça fait penser un peu à un rythme. Seconde, millième de seconde, ça vous plaît, hein ?
2: Ça, oui, mais là, vous me rappelez le monde professionnel. Moi, je suis en train de m'évader, je suis en train d'oublier tout ça. Je ne suis pas sûr que je vais pouvoir répondre à toutes vos questions.
1: Je crois que vous n'aimez pas trop les endroits bruyants, hein, de façon générale. Là, ça va, du coup. Vous, par contre.
2: Non, là, c'est assez tranquille, c'est vraiment bien.
1: Bon, je suis quand même désolé, mais on va devoir à un moment donné ou à un autre entrer dans le vif du sujet. Mais j'ai besoin d'aide, Gaetano Miletti. J'ai besoin d'aide. Vous savez.

0: qui est aussi.
1: Peut-être définissez-nous ce que c'est aussi, parce que c'est
0: alors, pas très clair. Alors, par exemple, les oscillations d'un pendule.
1: Donc, quand ça fait tac, c'est ça.
0: Là, elle oscille, elle peut osciller plus ou moins vite. Là, elle va peut-être osciller à quelques hertz, c'est-à-dire quelques oscillations par seconde. Et puis, on peut osciller plus vite. Les oscillateurs qui ont dans les montres mécaniques vont osciller plus vite, hein, le petit balancier spirale. Et puis, les oscillateurs qui sont dans une horloge atomique, c'est un quartz. C'est un quartz comme ceux qu'il y a dans les montres à quartz.
1: Est-ce que l'horloge atomique, on peut la définir en disant, bah voilà, c'est un instrument qui permet de mesurer le temps le plus précisément possible, si on caricature un peu.
0: Oui, tout à fait.
1: Donc, rien à voir, par contre, avec une horloge matérielle que vous allez accrocher sur votre mur. C'est totalement deux choses distinctes.
0: Bah, on pourrait munir une horloge atomique d'un affichage et puis le mettre à votre mur. Ou bien, il y a des horloges qui sont radiosynchronisées, c'est-à-dire qui reçoivent un signal électrique qui est issu d'une horloge atomique et qui affiche l'heure exacte.
1: Alors, je l'ai dit, hein, vous êtes notamment directeur adjoint du laboratoire Temps Fréquence à l'Université de Neuchâtel. Alors, vous utilisez, j'imagine, tous les jours l'horloge atomique.
0: Alors, nous, ce qu'on fait, c'est qu'on développe plutôt des nouvelles générations d'horloges atomiques. Une horloge atomique, elle n'est pas infiniment stable. Elle a, elle aussi, des instabilités. Et nous, on étudie les phénomènes qui causent ces instabilités. On essaye de les réduire. Donc, une horloge atomique est beaucoup plus stable qu'un autre type d'horloge, mais elle n'est pas infiniment stable. Et on étudie ce qui se passe dans l'horloge, quelles sont les instabilités et les phénomènes physiques qui pourraient améliorer la stabilité de l'horloge. Donc, on continue finalement le travail de nos prédécesseurs et de nos ancêtres qui ont toujours essayé de faire des horloges toujours plus stables, toujours meilleures.
1: On aura l'occasion d'en reparler d'ici quelques minutes, hein, de l'amélioration de ces horloges atomiques, de cette précision toujours plus grande, notamment de la seconde. Vous, Gaetano Miglietti, ça fait depuis plus de 35 ans hein, que vous êtes dans le domaine. Vous dites qu'au laboratoire, votre passion, c'est d'arrêter le temps. Alors là, il faut me raconter l'histoire, parce que je ne comprends pas si vous voulez arrêter le temps, alors vous aimez tant les horloges.
0: Alors arrêter le temps, c'est plutôt une activité extra-professionnelle que professionnelle. Parce
1: d'ailleurs, vous avez fait de l'aviron ce matin, c'est là que vous arrêtez le temps, par exemple.
0: Par exemple, mais en ce moment, on est aussi en train d'arrêter le temps. Je trouve que dans les franches montagnes, je ne serais pas étonné qu'il y ait un effet relativiste ou autre qui fait que le temps s'arrête et qu'on prolonge ainsi les bons moments. Donc c'est un peu ça que je veux dire en arrêtant le temps. C'est aussi lorsqu'on a une rencontre particulière avec quelqu'un et puis des moments vrais où le temps s'arrête, ou en tout cas on aimerait que le temps s'arrête.
1: Aujourd'hui, le temps est toujours sous pression peut-être. C'est quelque chose qui fait du bien de prendre un peu de recul comme ça.
0: Alors, tout à fait, oui.
1: Et puis alors, qu'est-ce que l'on peut encore apprendre sur le temps lorsque l'on est physicien ?
0: Alors, comme je l'ai dit, d'une part, on essaye de développer des horloges plus stables, mais d'autre part, la mesure du temps nous aide aussi à comprendre ce qui se passe autour de nous. On va aux frontières de nos connaissances dans le domaine de la physique fondamentale, on pense aux effets de la relativité, on étudie l'univers, tous les télescopes sur Terre ou dans l'espace qui essayent de mesurer précisément notre univers ont besoin de bases de temps. Et ces bases de temps, en général, c'est fourni par des horloges atomiques. Donc, on s'intéresse à mesurer le temps toujours mieux et on s'intéresse à utiliser ces bases de temps pour comprendre le monde qui nous entoure.
1: Au cœur de cette campagne ici dans les Franches-Montagnes, on a créé un petit début d'embouteillage. Hein. On a eu deux trois voitures derrière nous qui ont dû patienter. Voilà, il faut prendre le temps de voyager aussi du côté des voyageurs. Elles nous ont finalement dépassés. Gaetano Miglietti, on va vous retrouver d'ici quelques instants pour la suite de cette interview autour du temps. Puis Stéphane, en attendant, je vous redonne la parole pour les quelques secondes qui restent. Il doit en rester 60 à peu près dans cette première heure.
2: À peu près, exactement. Vous avez bien calculé, mon cher Emilien, avant les informations de 9h. On se retrouvera un petit peu plus tard. Est-ce que vous pensez qu'à l'allure où vous êtes, vous serez après les infos de 9h à peu près en train d'arriver chez nous là, ou
1: Mais oui, et puis au pire, on fera quelques trots supplémentaires, on poussera les faux, puis tout ira très bien, on sera là à l'heure.
2: Vous êtes en moyenne à quelle vitesse? Vous savez ça? Vous arrivez à demander à Thierry ou à Fabienne, les cochers?
1: Thierry, on va à peu près à quelle vitesse là? 7 km/h, 8 km/h?
3: Là, en fait, je pense qu'on fait du 4-5 km.
1: Je me suis un peu emballé alors.
2: Voilà.
1: Je me suis un peu emballé, Stéphane. 4, voilà, vous avez la réponse.
2: Mais c'est pas mal. Merci pour l'information. À tout à l'heure.

0: Alors Maya Chollet sera avec nous également auprès, en l'occurrence, d'une spécialiste de notre corps pour évoquer le temps de récupération après un gros effort physique. Au hasard, un match de foot ou une étape du Tour de France. Juliette Orjanikidze a donné rendez-vous à une conteuse des Franches-Montagnes pour un moment poétique et littéraire qu'on se réjouit de partager un peu hors du temps, justement, ce qu'on le disait avant. Gaetano Miletti nous disait peut-être qu'ici, dans les Franches-Montagnes, on est un peu hors du temps, puis on se connectera évidemment avec notre éclaireur Elio Sotas.
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0: C'est un joli programme qui nous attend, évidemment, après les informations que voici, puisqu'il est tout juste, on va être précis aujourd'hui, très précis à la seconde près, 9h. Voici les infos.
1: Miguel Hernandez.
2: L'Espagne est en finale de la Coupe du Monde. Elle a battu la France hier 2-0. Elle connaîtra ce soir son adversaire. Ce sera l'Angleterre ou l'Argentine qui s'affrontent à Atlanta. Il existe une grosse rivalité sportive, mais aussi politique entre ces deux équipes. L'entraîneur anglais Thomas Tuchel souhaite que l'aspect sportif de cette demi-finale soit uniquement pris en compte ce soir.
3: Il est important que nous oublions les références du passé. Elles n'ont rien à voir avec notre histoire actuelle. Nous comprenons bien sûr tout ce qui s'est passé à tous les niveaux entre ces deux nations, mais nous jouons ce soir un match de foot et cela doit rester notre principale préoccupation. Il sera rude, tendu, avec beaucoup d'émotions. Je ne m'attends pas à une partie tranquille ou calme. Il y aura de la tension, de l'électricité, mais c'est bien. Nous sommes prêts et nous attendons ce genre de match et nous nous réjouissons vraiment qu'il commence.
2: Argentine-Angleterre à suivre ce soir à 21h sur RTS2. Sion sous les étoiles, ça commence demain. Le festival C'est du Noir revient cette année sous une forme réduite, 3 jours contre 4 voire 5 auparavant, avec une programmation quasi exclusivement francophone. Et il n'affiche pas tout à fait complet. Ainhoa Ibarola, ce serait la photo football selon les organisateurs.
4: Et pourtant, leur 11 de base promet aussi du spectacle avec Christophe Maé. Luan, Vita, Gims ou encore Superbus. Des artistes répartis sur 3 jours de festival, pas plus. Une décision prise après avoir consulté le programme de la Coupe du Monde, explique Michael Driberg, fondateur de Sion sous les étoiles.
5: On ne voulait pas lutter contre le foot, c'est juste pas possible. On l'a fait 2 ans à Sion, à chaque fois on a perdu des milliers de spectateurs, parce que les gens préfèrent regarder le foot que de venir au festival. Bon, je peux comprendre. Donc, on joue que entre les demi-finales et la finale, ce qui nous donnait 3 jours. Mais on a déjà annoncé qu'on revenait à 4 jours l'année prochaine.
4: Pourtant, même avec un programme raccourci, le festival n'affiche complet que sur la soirée du vendredi.
5: Il nous reste un petit peu plus de 2000 places. À mon avis, elles vont se vendre, surtout avec la bonne nouvelle qu'on a eue aujourd'hui de Météo Suisse, qu'on ne sera pas dans la canicule.
4: Moins de chaleur, mais de possibles averses annoncées ce week-end. Et ça, ce sera le même programme que ce soit pour les amateurs de foot ou de musique.
2: L'Assemblée nationale française doit approuver définitivement aujourd'hui la loi créant un droit à l'aide à mourir. Il s'agit d'une réforme sociétale majeure du quinquennat d'Emmanuel Macron qui autorisera l'assistance au suicide, voire l'euthanasie sous des conditions très strictes. Le patient devra être majeur, atteint d'une affection incurable avec un pronostic vital engagé et capable d'exprimer une volonté libre et éclairée. La France va ainsi rejoindre le cercle restreint des nations ayant ouvert ce droit, de la Belgique aux Pays-Bas en passant par la Suisse, le Canada ou l'Uruguay. L'Ukraine a à nouveau frappé cette nuit. Une attaque russe sur le port d'Odessa a fait 3 morts et 3 blessés selon les autorités militaires locales. Des bâtiments résidentiels ont également été endommagés. Il s'agit de la 2e attaque mortelle en 2 jours visant les ports de cette région qui sont essentiels pour les exportations ukrainiennes. Plusieurs grandes maisons d'édition, dont Hachette, attaquent Google en justice à New York. Elles accusent le géant de la tech d'avoir secrètement utilisé des millions de livres pour entraîner son intelligence artificielle Gemini sans autorisation. Selon les plaignants, l'IA est maintenant capable de concurrencer les auteurs en imitant leur style. Ils demandent l'arrêt de cette pratique et des dommages et intérêts. Avec ces fortes chaleurs, les consommateurs et consommatrices profitent parfois des grandes surfaces et de leur climatisation pour trouver de l'air plus frais. Mais pour les petits commerçants, difficile parfois de s'équiper et de continuer d'attirer la clientèle. D'autant que les règles deviennent de plus en plus strictes, comme dans le canton de Vaud, Loïc Delacour.
6: Dès 2027, en terre vaudoise, une installation de refroidissement devra être alimentée par au moins 70% d'électricité provenant d'énergies renouvelables produites sur site. C'est ce que demande la nouvelle loi cantonale sur l'énergie acceptée en février dernier. Actuellement, cette exigence est à 50%. Dans des centres-villes en surchauffe, depuis le début de l'été, ce durcissement des conditions inquiète. Pour Anne-Lise Neuz, présidente de la Société coopérative des commerçants lausannois, cela pénalise grandement les petits commerces. Majoritairement locataires, ils ne pourront pas garantir cet apport en énergie verte et devront se passer de telles climatisations.
7: Il faut revenir à un peu de bon sens. Tout le monde a un congélateur, tout le monde a un frigo. La climatisation installée correctement, efficace, elle utilise aussi maintenant des fluides qui sont réglementés au niveau de l'Union européenne, qui ne polluent pas plus ou le moins possible. Et puis, on va devoir aller vers des assouplissements réglementaires.
6: De son côté, le canton de Vaud précise que ces restrictions ne concernent que les installations fixes et donc pas les climatisateurs mobiles. Il ajoute que depuis son introduction en 2014, l'exigence d'une part de 50% d'énergie renouvelable n'a pas rencontré de difficultés particulières dans son application. Enfin, il mentionne que des dérogations sont prévues afin de tenir compte des situations particulières et d'assurer une mise en œuvre proportionnée des exigences.
2: Place à votre météo. Aujourd'hui, un temps assez ensoleillé avec un risque d'orage en toute région dès la mi-journée. Des orages qui pourraient être localement violents, accompagnés de fortes rafales et d'un risque ponctuel de grêle et pouvant occasionner d'importants cumuls de pluie en peu de temps. Ces averses et ces orages se poursuivront par intermittence jusqu'au milieu de la nuit prochaine. En pleine, il fera maximum 33 degrés.
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0: La situation s'améliore sur le contournement de Genève, mais la circulation s'écoule toujours avec difficulté entre Bardonnay et le tunnel de Vernier. Veuillez compter avec des retards d'au moins 20 minutes en direction de Lausanne. Des embouteillages restent d'actualité sur les ponts de Lancy et Butin, de même que sur la voie centrale.
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0: Êtes-vous un peu ou même très sportif? Si oui, êtes-vous déjà penché sur le temps de récupération idéal après un gros effort? Si ça n'est pas le cas, je vous conseille la séquence que nous avons prévue dans quelques minutes avec une physiologiste, autrement dit une scientifique qui s'intéresse au fonctionnement de vos organes, de vos tissus, de vos systèmes cardiovasculaires, nerveux et respiratoires. Lui a un système respiratoire très performant, c'est Elios Sotas. Il nous l'a prouvé, c'était il y a tout juste une semaine. Il a testé l'apnée pour la première fois, c'était dans le lac de Mora. Il a tenu, je crois, 3 minutes 30. Alors qu'il n'en avait jamais fait, c'était assez exceptionnel. Elio, qui est notre éclaireur ce matin, avec comme mission de nous faire deviner, le lieu de l'émission de demain matin. On se connectera avec lui dans un quart d'heure à peu près. On créera également une bulle temporelle pour vous proposer un conte lu dans une demi-heure en direct par une conteuse des Franches Montagnes. Et puis on attend toujours notre invité. Notre invité fil rouge, c'est Gaetano Miletti. Il est professeur de physique et directeur adjoint du laboratoire temps fréquence de l'université de Neuchâtel. Il est à vos côtés, Émilien Verdon. Pour ceux qui nous rejoindraient, eh bien on s'est connecté à vous il y a une demi-heure, vous étiez à la gare des Breuleux, vous disiez mais qu'est-ce que je fais là, comment est-ce que je peux vous rejoindre là où vous êtes, c'est-à-dire dans l'écurie de la Chaux des Breuleux où moi je me trouve. Eh bien il y avait deux solutions, c'est soit on vient à pied, soit on se prend un taxi, soit on se prend un taxi de luxe, et moi je vous ai envoyé mes cochers de luxe. Voilà, et vous êtes toujours dans votre calèche alors, en train de vous approcher.
8: Toujours dans la calèche, mais je crois que c'est une question de très peu de temps, en fait, de quelques secondes, on devrait arriver.
0: C'est vrai?
8: Là, on a traversé tout le village de la Chaux actuellement. On arrive à l'autre bout, donc où vous vous trouvez, très probablement. Je ne sais pas si vous entendez gentiment des sabots. On a aussi notre photographe Jessica qui est en train de déambuler autour de la calèche pour prendre les meilleurs clichés possibles que vous pourrez bien sûr retrouver sur notre site internet.
0: Ouais.
8: Mais oui, toujours avec notre invité Gaetano Miletti qui se réjouit aussi de vous rencontrer et puis peut-être de poser gentiment les pieds au sol dans cette écurie pour la suite de cette interview. C'est une question de quelques secondes.
0: Oui, mais moi je suis inquiet parce que j'entends pas le bruit des sabots et je ne vous vois pas de là où je suis, devant moi.
8: C'est parce que vous avez votre casque sur les oreilles, Stéphane. C'est pour ça que vous n'entendez pas, certainement.
0: Non, mais attendez, mais vous êtes où dans le village? C'est reparti, on dirait.
8: On arrive. On est juste à 50 mètres, je crois. Bon, apparemment, on me dit qu'on gentiment on voit le bâtiment, donc c'est une question de temps.
0: D'accord. Florian,
8: Florian,
0: mais oui, je vous vois de loin.
8: Florian. Ah, Stéphane!
0: Je vous fais des signes!
8: Je vois votre bras, je vois votre bras!
0: On est là!
8: Moi, j'ai pas son bras. Bonjour, Stéphane!
0: Bonjour, bonjour! Ah, c'est magnifique! Rappelez-nous ça. Oui, c'est Hawaï et Polo, les deux chevaux.
8: Exactement.
0: Qui sont devant vent pour vous tirer. Ah, ouais, et puis alors, vous êtes une craquée, là, dans cette.
8: Ah, mais oui, je vous vois aussi maintenant.
0: Votre carrosse, là.
8: On a un petit studio technique avec nous.
0: Ouais. C'est Aline Blanchard qui vous a assuré la technique, je crois.
8: Exactement.
0: Pour la connexion entre les Breuleux et la Chaux-les-Breuleux. Ben, bienvenue à vous. Alors, je crois qu'on peut les applaudir ici. Bravo.
8: Oh, c'est gentil, ça.
0: Ce bel effort.
8: C'est magnifique, cet endroit.
0: Magnifique. Et ben voilà, nous sommes ici donc au Franche Montagne Destination qui nous accueille jusqu'à 11h. Eh ben, prenez le temps de descendre. Voilà, de votre calèche. Vous descendez, exactement. Et puis ensuite, on vous accueille. On va d'abord écouter un peu de musique et ensuite, on vous accueillera ici avec grand plaisir.

0: Le groupe suisse Polygone qui chantait « Oublier quelqu'un ». On prend des nouvelles de la route.
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0: Un bouchon est en formation sur l'A12 Bulle-Fribourg entre Rossens et Matran en direction de Fribourg. Et juste à mes côtés, ici à la Chaux des Breleux, dans ce magnifique centre équestre, centre d'activité équestre, ben Gaetano Minniti, notre invité fil rouge, qui est arrivé. Vous êtes descendu de votre calèche, bonjour.
2: Bonjour.
0: Rebonjour. Alors comment s'est passé ce voyage pour vous?
2: C'était absolument génial, c'était quasi un voyage dans le temps.
0: Vous l'avez dit, hein, un peu presque comme une espèce de bulle temporelle qu'on a créée pour vous.
2: Tout à fait, alors merci beaucoup.
0: Ben, avec grand plaisir, vous continuez avec le voyage avec nous jusqu'à 11h, ça vous va?
2: Très volontiers.
0: Installez-vous, on va vous servir du café, on s'installe gentiment ici. Vous n'avez pas peur des chevaux, rassurez-moi.
2: Non, pas du tout.
0: Alors, ça va bien parce qu'il y en a passablement qui passent. Il y en a qui sont en préparation. Il y a des courses, j'imagine, qui vont avoir lieu tout au long de la journée depuis ici. Ici, la Chaux des Breleux, mais là où vous êtes, je ne sais pas trop exactement, Maya Chollet, parce que votre sujet à présent, c'est le temps de récupération après un effort physique. Et je crois que vous êtes auprès d'une physiologiste, c'est ça, Maya?
3: Alors non, pas du tout, Stéphane. Ah. Là, je suis en train de m'entraîner. Je suis à fond dans les rues de Neuchâtel. Ça grimpe. Je suis à fond. Moi aussi, je fais des courses. Malheureusement, il n'y a pas de cheval, mais bon, j'ai des jambes. Ah là, un petit escalier, tac, tac, tac, tac, un petit skipping, hop, hop, hop, allez, hop, hop, hop.
0: Mais c'est quoi le but? Attendez, là, donc vous êtes, vous êtes à Neuchâtel et puis vous traversez la ville comme ça. Vous montez, donc évidemment.
3: Ah oui, il faut toujours monter. Ouais. Oui, oui, parce que dans votre émission, j'ai cru qu'on allait parler de lenteur, de calme, ça ne bouge pas assez. Donc là, je fais un jogging. Et puis après, je vais chercher quelqu'un pour me parler de la récupération. Parce que c'est quand même important, mais je n'ai encore pas trouvé.
0: C'est-à-dire? Ah, vous n'avez pas trouvé la physiologiste que j'annonçais?
3: Non, pas encore tout à fait. Il me faut encore le temps de faire à peu près 10 km. Et puis je reviens à vous dans un petit moment.
0: Ok, d'accord. Et ça va, les gens, ils vous regardent bizarrement là?
3: Alors, un tout petit peu, parce que je cours avec un micro, un téléphone. Ouais. J'ai pas des chaussures complètement adaptées parce que j'ai une paire de sandalettes. Ah. Mais c'est pas grave.
0: Ouais, ça vous va aussi finalement. Très bien, vous pouvez continuer comme ça. Et 10 km, moi j'ai prévu de vous relancer un coup de fil dans une vingtaine de 25 minutes, je crois, à peu près. Ça vous serait à votre rendez-vous là ou...
3: Ouais, alors peut-être que je vais devoir accélérer un peu le rythme.
0: Très bien, bon ben allez-y. Allez, let's go, go, go, go, on vous encourage. Allez, voilà, les Maya, et on se reconnecte à vous un peu plus tard. Gaetano Minniti qui s'est donc installé avec un petit peu d'eau pour se rafraîchir après ce joli voyage entre les Breleux et la Chaux des Breleux. Et puis face à vous, eh ben, nous avons Émilien Verdon. Rebonjour Émilien.
4: Rebonjour Stéphane.
0: Vous avez fait un joli voyage hein, finalement dans cette calèche.
4: Mais oui, très reposant dans cette calèche avec ces paysages qui défilaient face à nous. Vraiment très très beau comme endroit.
0: On rappelle le titre de notre émission, c'est Tic Tac, qu'on vous propose jusqu'à la semaine prochaine. Et s'il y a une notion qu'inspire Tic Tac, c'est la seconde, évidemment. La seconde, vous allez en parler justement avec Gaetano Minniti.
4: Oui, la seconde, quel terme hein, on en parle souvent. C'est aussi un terme qui actuellement eh bien, est au cœur d'un débat. Stéphane, figurez-vous, c'est très sérieux hein, comme débat. Un groupe d'experts souhaite révolutionner tout ça et réfléchit même en ce moment à ouais. changer la définition de la seconde avec comme but 2030 pour changer ça. Mm-hmm. Voilà.
0: Ok.
4: Gaetano Minniti, directeur adjoint du laboratoire temps fréquence de l'université de Neuchâtel, c'est quoi le but de changer comme ça la définition d'une seconde?
2: Bon, alors déjà, elle a déjà changé plusieurs fois hein, dans ces 100 dernières années, la définition de la seconde. La dernière fois qu'elle a changé cette définition, c'était en 1967, quand les horloges dites au césium ont été introduites et ont été la base de la nouvelle définition de la seconde. Et maintenant, il se trouve qu'on a développé des horloges qui sont 100 fois plus stables que celles au césium. Et donc, on est un petit peu embêté parce qu'on a une définition. C'est comme si vous utiliseriez pour mesurer un instrument, mesurer une longueur qui est capable de déterminer, d'avoir une précision de 1 mètre, alors que vous avez par ailleurs un autre instrument qui est capable de mesurer le centimètre. Mmh. Et donc ça devient logique de prendre le nouvel instrument comme base de la nouvelle définition. Et c'est exactement ce qui se passe avec les horloges atomiques et la discussion sur la redéfinition de la seconde.
4: Autour de nous, on est en train de s'animer un petit peu. Vous l'entendez, il y a des chevaux qui arrivent. On est en train d'essayer de nous installer une tente pour nous protéger du soleil parce qu'il est en train d'émerger gentiment en haut de ce ciel ici dans la région des Breleux. On change la seconde, la première fois depuis 1967, c'est en cours donc. Mais si on ne changeait pas cette définition de la seconde, est-ce que ça aurait des conséquences?
2: Alors on change la définition, on ne va pas changer la durée. La durée de la seconde, en principe, elle est toujours la même. On change la manière dont on construit cette seconde et le temps qui va avec. Et à chaque fois qu'on a progressé dans la mesure du temps, on a en fait utilisé ces progrès dans la vie de tous les jours. Par exemple, pour toute l'infrastructure qui est derrière cette émission, Internet, les liens téléphoniques et autres qui fonctionnent ou qui ne fonctionnent pas, il faut savoir qu'il y en a besoin de bases de temps précises, environ au dixième de microseconde près. Et c'est ça qui se passe. Au fur et à mesure qu'on évolue dans nos connaissances, qu'on améliore la mesure du temps, derrière, il y a aussi des applications et on utilise ces applications. Si on n'utilise pas, si on n'exploite pas les améliorations, quelque part, on stagne.
4: Vous parlez de précision et cette précision, actuellement, elle est 100 fois supérieure aujourd'hui à ce qu'elle était à l'époque. On est en retard alors sur la mesure de la seconde.
2: Alors, plus précisément, aujourd'hui, on a des horloges atomiques qui sont 100 fois plus stables que celles qu'on utilise pour la définition de la seconde actuelle, c'est-à-dire les horloges au césium. C'est ça qu'on a. Donc, on n'est pas en retard. En général, la connaissance scientifique anticipe ensuite l'application technologique.
4: Bon, Gaetano Miletti, on dit souvent dans le sport, quand on est frustré par une défaite, par exemple, que ça se joue sur des détails. Mais là, est-ce qu'on joue pas un peu trop sur les détails?
2: Pourquoi vous me ça maintenant? Il y a un lien avec l'actualité?
4: Non, pas du tout. Je ne sais pas si vous étiez pour la Francière, par exemple, mais est-ce qu'on ne joue pas trop sur les détails, quand même, là, dans le cas d'espèce, pour reprendre une expression juridique?
2: Est-ce que vous êtes en train de dire que peut-être ça ne sert à rien ou il n'y a pas d'application?
4: Je n'ai pas du tout dit ça, mais peut-être que je le pense un peu au fond quand même.
2: Justement, c'est ce que j'ai essayé de dire tout à l'heure, c'est que cette précision toujours meilleure, on en a besoin. On en a besoin pour communiquer précisément, on a besoin de se positionner. Je pense que vous et moi avons aussi utilisé GPS pour arriver ici au Breuleux, etc. Et derrière, même si on ne s'en rend pas compte, dans la technologie qu'on utilise tous les jours, on utilise la stabilité des horloges atomiques.
4: Vous avez dit sur le pense-bête qu'on a reçu de vous que votre principal défaut, c'est la lenteur. En fait, vous êtes en train de faire en cachette quelque chose pour que la seconde dure plus longtemps, en fait, c'est ça?
2: Ça serait bien, effectivement.
4: Mais alors à l'université de Neuchâtel, où vous êtes, la chronométrie de précision est à la pointe. Est-ce que vous allez participer, vous, personnellement, à cette nouvelle définition de la seconde?
2: Alors oui, il y a ce groupe de travail qui a été formé, que vous avez évoqué tout à l'heure, et moi j'en fais partie. Et effectivement, je m'occupe dans ce groupe de travail, d'une part, de la question de la communication, parce qu'il faut communiquer déjà à travers les pays par rapport aux diverses options qui sont là. Et aussi, on contribue à Neuchâtel grâce à une recherche qu'on mène avec nos collègues historiens, en particulier le professeur Bernasconi de l'Université de Neuchâtel. On fait une recherche sur comment, entre autres, comment on est arrivé au compromis de 1967 pour la définition qui est en usage actuellement. Puisque déjà en 1967, on n'a pas redéfini la seconde du jour au lendemain. Il y avait d'autres atomes, il y avait d'autres possibilités. Il y avait le fait que certains astronomes voulaient encore utiliser la Terre comme base de temps. Et donc, il y a eu beaucoup de négociations. Et en ce moment, il y a de nouveau des négociations. Et notre recherche essaye d'amener un éclairage sur comment on est arrivé au compromis de 1967.
4: Gaetano Miletti, j'ai encore deux questions dans cette partie. La seconde, c'est la garantie de la précision, on en a parlé. Pourtant, vous avez participé, si je ne me trompe pas, à la création d'une montre sans l'aiguille indiquant les secondes avec une marque horlogère. Un peu contradictoire, non?
2: Bon, je n'ai pas participé directement au développement de cette montre, mais c'est vrai que j'ai été un petit peu impliqué dans la manière dont on caractérise la stabilité. C'est un peu un défi. C'est dire, on est précis à la seconde près, mais on n'a pas besoin d'une aiguille des secondes pour le prouver.
4: Alors, aujourd'hui, comment est-ce qu'on peut être sûr que notre montre donne et calcule correctement l'heure?
2: Alors, il y a une manière essentiellement, c'est de la comparer à une autre horloge qui est plus stable, à une référence. Et les horloges atomiques, elles servent à ça, ce sont des références qui servent à mesurer les éventuels écarts des montres, voire à les corriger.
4: Mais des montres qui doivent des fois être certifiées. J'ai pu lire qu'il y avait des certificats chronomètres certifiés. Par exemple, le fabricant de la montre doit envoyer les mouvements à un laboratoire indépendant qui doit ensuite expertiser tout ça. Il y a vraiment des certifications. C'est quand même sérieux. On ne peut pas dire, ah ben voilà, on fait une montre et puis ça compte un peu. Oh ben, il faut que quelqu'un...
2: Tout à fait. Et tous ces laboratoires de certification ont à la base des horloges atomiques qui justement aident à faire cette certification.
4: Et ce test, il se passe comment concrètement ?
2: Alors, les méthodes actuelles consistent à observer l'aiguille des secondes, justement.
4: Il faut être patient, alors.
2: Et puis, y a d'autres techniques maintenant qui ont été développées. On n'a même pas besoin d'aiguille de secondes. Le laboratoire de précision issu de Omega, pour ne pas le citer.
4: Stéphane Gabiou qui est très inspiré par tout ça. Hein.
0: Absolument, ouais. Et j'allais vous donner un certain nombre de secondes. Je vous dis, vous savez quelle heure il est en ce moment là, précisément la montre. Seconde près Gaëtan Ominetti.
2: Non, je ne sais pas.
0: Elle ne vous indique pas ça, votre montre, là, effectivement.
2: Alors, je peux regarder.
0: Ouais,
2: là, selon ma montre, il est 9h20. Je vous ai dit que j'étais lent. Hein. 18 minutes non. Et 15 secondes.
4: Allez,
0: c'est
4: pas
0: vrai. C'est vrai. Non, vous avez menti, là.
2: Alors, c'est ce que me dit maman.
4: Bon,
2: alors,
4: c'est la seconde. Elle compte pas très bien.
2: Ah non,
4: en fait,
2: pardon,
4: elle fait
2: 23
4: une
2: minutes. Pardon, 23
0: vous
2: minutes.
0: Vous m'avez fait peur. Oui. Attention, on est bientôt à 9h24, c'est-à-dire...
4: Maintenant.
0: Top, là maintenant, voilà, la seconde près. Vous avez vu la précision un peu qu'on
4: Ponctuel,
0: a
4: en suivant hein,
2: cette
0: émission. Bon,
2: on j'avais juste 5 minutes d'erreur, ça va.
0: Ça va, effectivement. On se réjouit de vous retrouver plus tard avec qui parlait de l'heure sur d'autres planètes qui peut-être, où là où l'heure est peut-être pas tout à fait la même, mais dans votre planète aussi, on l'a compris par moment. En tous les cas, tout de suite.
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0: Alors, on va se connecter dans
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0: un instant
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0: Avec notre éclaireur Elio Sotas. Mais d'abord, dans cette magnifique écurie qui nous accueille aujourd'hui, remplie de chevaux des Franches Montagnes, qu'on vous décrivait un peu plus tôt dans l'émission, il y a notamment une dame qui est en train de travailler. Bonjour.
5: Bonjour.
0: C'est quoi votre prénom ?
5: Bernadette.
0: Bonjour Bernadette. Alors, vous n'êtes pas sur un cheval des Franches Montagnes parce qu'ils sont beaucoup plus petits ceux-là.
5: Voilà, c'est de Shetland et un poney d'Artmore.
0: Ok, qu'est-ce que vous êtes en train de faire ? Ça fait un petit moment que vous...
5: On va les préparer pour faire de l'attelage. On a un char bâché avec les deux petits et un autre char pour lui. Et on va aller se balader jusqu'au pré-petit-jean.
0: D'accord, quelle magnifique balade, j'imagine. Et vous les préparez de quelle manière ? Comment ça se passe ?
5: Bon, d'abord, il faut les nettoyer, après les mettre les harnachements. Et... Ouais.
0: Ça prend combien de temps pour préparer un cheval avant de pouvoir l'atteler ?
5: Ça dépend comment il a été au pré. Hein. S'il est tout sale, ça prend plus qu'une demi-heure. Mais sinon, en une demi-heure, on les a.
0: Ok, on vous laisse travailler. Merci beaucoup Bernadette. Ça bosse, ça bosse, ça bosse avant de s'élancer sur les magnifiques routes des Franches Montagnes. En attendant, Elio Sotas. Bonjour Elio.
6: Bonjour Stéphane.
0: Je le disais, vous êtes notre éclaireur, donc vous avez cette mission de trouver le lieu dans lequel on fera l'émission demain et puis de nous donner des indices parce qu'on va jouer pour gagner une radio DAB+. Alors je vous donne la parole Elio.
6: Oui Stéphane, alors je viens d'arriver sur ce lieu pile à l'heure, hein, à la seconde près. Et avant de vous faire deviner ce lieu, le lieu précis, je vous propose déjà de trouver la zone où on se trouve. Mmh. Et Stéphane, j'avoue, je ne résiste pas à l'idée de me glisser dans la peau du roi des énigmes pour vous faire deviner cette zone. Est-ce que vous reconnaissez un peu ce générique ?
0: Ouais, ça me rappelle une émission qui a lieu le samedi soir.
6: Ok,
0: sur France 2. Bah, c'est Fort Boyard, évidemment.
6: C'est Fort Boyard, c'est ça. Et je vais me glisser dans la peau du père Fouras, bien sûr. Alors, vous serez indulgent avec moi, Stéphane. Hein. Je vais faire la meilleure imitation pour vous donner ce premier indice. On parle donc de la zone.
0: Hein. Ouais.
6: J'essaye. Hein. Jadis, mon cœur s'est consumé. Par chance, sur mes plaies, l'oiseau de feu s'est installé. Chahuté, je suis désormais ordonné. Qui suis-je ?
0: Vous êtes extraordinaire. Ah non, mais là, vraiment, l'imitation du père Fouras par Elio Sotas. Ah ouais, alors je valide.
6: Ah, j'ai tout donné. Hein. Ah, vous êtes... Je me suis entraîné.
0: J'adore. Oui, alors mon cœur, donc j'ai compris, mon cœur s'est consumé. Mais après, j'ai plus réussi à suivre.
6: Et après, par chance, sur mes plaies, l'oiseau de feu s'est installé.
0: L'oiseau de feu s'est installé, ouais.
6: Chahuté, je suis désormais ordonné.
0: chahuté, je suis désormais ordonné. Oh là là là là, Gaëtan Miletti, ça vous dit. Ah, vous n'avez pas pu, vous n'avez pas le casque, vous n'avez pas entendu l'imitation du père Fouras, alors on vous la repassera tout à l'heure. Chahuté, c'était quoi chahuté? Je suis désormais.
6: Désormais ordonné.
0: Ok, et on se débrouille avec ça ou il y a autre chose?
6: Non, alors attendez, là c'est pour la zone globale. Maintenant, ouais. Je vais vous donner, à nouveau avec une énigme du père Fouras, bien sûr, le lieu précis. Est-ce que vous êtes prêts?
0: Ok, on est prêts.
6: Alors c'est parti, je me remets dans la peau du père Fouras. Ici, j'ai connu les cris. Mais aujourd'hui, entre mes murs, d'autres voix résonnent. Qui suis-je?
0: Entre mes murs. Oh là là, mais je crois que c'est l'énigme la plus corsée que j'ai jamais entendue hein, dans cette émission.
6: Ah, je me suis donné.
0: Ah ouais.
6: Des heures d'écriture.
0: On sent ça, ouais. Et donc on se débrouille avec ça.
6: Oui, je peux répéter si vous voulez. Hein. Ouais. Ici, j'ai connu les cris, mais aujourd'hui, entre mes murs, d'autres voix résonnent.
0: D'autres voix résonnent. Ok. Chers auditeurs et chères auditrices, bonne chance si vous voulez essayer de gagner une radio DAB+, on sent que elle va pas être donnée aujourd'hui. Vous pouvez
6: non,
0: nous écrire.
6: Et attention ouais. À la suite, ça sera pas non plus simple.
0: Alors, d'accord. Non mais parce que vous voulez gagner vous la radio, c'est pour ça que vous faites des
6: évidemment,
0: énigmes.
6: Évidemment.
0: Voilà bon. Alors.
6: Parce que moi j'ai trouvé si jamais.
0: Hein. Oui, bah, j'ai pas évidemment, j'espère bien. Ouais. Donc, si vous avez déjà une idée du lieu, c'est un lieu précis ou c'est une zone ou c'est quoi qu'on devine?
6: Alors, le premier indice c'était une zone.
0: Oui.
6: Et le deuxième c'est le lieu précis.
0: D'accord. Bon, alors tic-tac@rts.ch, vous nous envoyez avec un mail hein, avec l'idée de ce lieu précis avec vos coordonnées et si vous avez la bonne réponse, vous serez peut-être tiré au sort. Merci mon cher Elio, je sais pas si j'ai vraiment envie de vous rappeler tout à l'heure, ça me fait peur.
6: Vous
0: avez...
6: Non, vous faites comme vous voulez.
0: Oui, on le fera. On le fera, c'est promis. À tout à l'heure. Voici les Rolling Stones.
6: À tout à l'heure.

0: In the Stars, c'était les Rolling Stones donc. Bonjour Juliette Orjonikidze.
1: Bonjour Stéphane.
0: Vous êtes arrivée à notre table accompagnée d'une invitée qui s'appelle Geneviève Boyat. Bonjour à vous Geneviève Boyat. Vous êtes voisine, hein, je crois. Vous êtes
1: oui,
0: pas très loin. Vous habitez à La Chaux-des-Breux-le-Maine?
2: Non, j'habite à Murieu. C'est à 5 minutes.
0: Ok, c'est la grande ville avec les immenses tours que j'ai vues. Hein,
2: c'est exactement ça.
0: Exactement. Vous allez toutes les deux nous parler contes et légendes, c'est ça Juliette?
1: Oui, parce que mon objectif de la journée, Stéphane, c'est de transporter nos auditeurs et auditrices hors du temps pendant quelques minutes. Alors, une mission que je ne peux pas remplir seule, mais par chance, Geneviève Boyat, vous avez accepté de me donner un coup de main. Je me tourne vers vous d'ailleurs. Vous nous avez préparé un conte, je crois, à nous raconter juste après au micro. Mais avant, j'aimerais vous poser quelques petites questions parce que vous êtes conteuse, mais depuis quand est-ce que vous racontez des histoires ?
2: Je crois que je raconte des histoires depuis à peu près 28 ans. À peu près.
1: Et puis ce sont des récits qui se passent dans la région des Franches Montagnes. Est-ce que c'est des terres, un territoire qui est propice à l'imaginaire ?
2: Oui, on dit que les Franches Montagnes, le Jura en général, est une terre de légende. Et on a de la chance parce qu'il y a il y a plusieurs personnes qui ont été des collecteurs et qui se sont promenées dans le canton déjà il y a longtemps, mais qui ont récolté ces histoires auprès des gens et qui les ont notées. Et grâce à ça, ben on peut les raconter et on a un grand terreau de toutes ces légendes, quoi.
1: Et puis, vu qu'on parle de temps dans notre émission, vous m'avez parlé du temps des contes. Est-ce que vous pouvez nous expliquer ce que c'est ?
2: Oui, ce que j'aime bien dire, c'est qu'en fait, on a l'impression que les histoires, elles sont vieilles, parce qu'en plus, c'est vrai, elles se racontent depuis la nuit des temps. Mais au moment où quelqu'un la raconte à un public, elle devient présente, en fait. Elle est là. Ça se passe. Quand on le raconte, ça se passe. Dans la tête des gens et chez la personne qui raconte. Voilà.
1: Voilà. Est-ce que vous êtes prête pour votre histoire ?
2: On va dire oui.
1: Le cadre, en tout cas, il est parfait pour
0: il
1: l'occasion.
0: Est parfait. Ouais.
1: On est dans les Franches Montagnes. On est presque sous leurs sabots, d'ailleurs. Et puis, je vous laisse commencer.
2: Alors, c'est le Jean de la ferme de la Beaumatte, qui est juste là-bas en dessous. Et le Jean, c'est le sixième, le dernier des fils de la Marinette. Et il est chasseur. Et un jour, le Jean, au retour de la chasse, eh bien, il s'égare. Il se perd dans les côtes du Doubs. Et il est complètement désorienté. Alors il marche, il crapahute, il grimpe, il escalade, il regrimpe, il retombe pendant des heures. Et à un moment, il trouve un replat sous un banc de rocher. Alors il se couche là, et puis il s'endort, parce qu'il est épuisé. Et quand il se réveille, il y a une femme à ses côtés. Une femme qui lui dit qu'elle habite là. Elle habite là dans une grotte, sous les rochers, au fond des rochers. Elle lui dit aussi qu'elle veut le garder avec elle. Elle veut le garder avec elle pendant 100 ans. Ouais. Et puis elle va lui apprendre le secret des plantes. Puis elle va l'instruire pour comprendre d'où on vient et où on va. Elle l'emmène dans sa grotte. Elle lui montre deux bourses. Elle lui dit « Chaque jour que tu vas passer avec moi, je vais mettre un écu d'or dans la grande bourse et une pièce d'argent dans la petite. Et au bout de 100 ans, tu auras la fortune et tu pourras recommencer une nouvelle vie. Et peut-être que tu pourras même de nouveau vivre un siècle, qui sait. En tout cas, avec moi, tu ne manqueras de rien. » Mais la femme fait promettre à Jean de ne jamais chercher à regarder ses pieds. Ben le Jean, il promet. Hein. Et la vie avec la femme, c'est comme des noces perpétuelles. Mais oui, ils se nourrissent de truites qu'ils vont pêcher directement dans le Doubs et ils les cuisinent avec des petites herbes sauvages, de l'oseille, de l'origan. Ils mangent des cuisses de chevreuil, des côtelettes de sanglier avec de la petite marmelade de sorbe ou d'alise. Ils mangent du miel, ils boivent de la limonade de fleurs de sureau. Mais chaque matin, quand Jean se réveille dans la grotte, il est seul. Où est-elle ? Un jour, Jean est décidé. Il veut savoir. Il veut réussir à se réveiller une fois avant la femme. Alors il cueille une fleur de forbe, il casse la tige et puis il la presse et il en sort un petit lait et il s'en enduit les paupières. Et puis il se couche comme chaque soir. Mais au milieu de la nuit, ses yeux le démangent et le piquent tellement que ça le réveille. Elle est là, elle dort, elle ronfle même à côté de lui. Il soulève le drap et Jean découvre que les pieds de la femme sont des pattes d'oie. Alors il pousse un cri, elle se réveille, elle lui dit « T'es trop curieux ». Et puis elle se lève et elle part. Et le Jean, eh ben, il lui court après. Il lui court après dans la nuit, dans la pente, dans la forêt, dans les bancs de rochers. On l'a jamais revu, le Jean de la Beaumatte. Jamais. Mais longtemps après, des promeneurs ont raconté qu'ils avaient trouvé dans une grotte, dans les côtes du Doubs, sous un banc de rochers, ils avaient trouvé des plumes d'oie. Ils avaient trouvé deux bourses. Dans l'une, il y avait 99 feuilles de hêtre. Dans la deuxième, il y avait 99 feuilles de cornouiller. Le Jean, il avait vécu avec la fée 100 moins un jour.
1: Merci beaucoup, Geneviève Boyat.
0: Quel magnifique conte, hein. Et si bien raconté.
1: Oh,
0: moi, je pensais que vous voyager. Viendriez avec un truc écrit, etc. Et c'est vraiment, on est dans la réalité totale. Tout est sorti comme ça. Enfin,
2: c'est ça,
0: de votre tête.
2: C'est ça le travail des conteurs, c'est ouais. de raconter et que normalement, dans votre tête, il doit se faire des images.
0: Alors là, on les a.
2: On espère.
0: Avec la réalisation sonore, en plus les ambiances qui ont été créées et apportées sur votre conte par Didier Rossa, c'était. Magnifique, hein. Moi j'ai voyagé ici, grâce à vous, la Geneviève. J'ai le droit de vous appeler la Geneviève.
2: Oui, la jeune même.
0: La jeune même, carrément. Ah ouais, là, ça devient très intime cette émission. En tout cas, merci d'avoir répondu à l'invitation aujourd'hui de Juliette. On a passé un beau moment.
2: Avec grand plaisir.
0: Bon retour chez vous.
2: Oui, merci.
0: Merci
2: et bonne
0: beaucoup.
2: Suite à l'émission.
0: Merci, c'est gentil.
2: Merci.

0: C'était François et Andy Atlas Mountains avec Clara Luciani, que vous avez peut-être reconnu la voix féminine dans cette chanson. Rappelle-toi, ben moi je vais vous rappeler que vous êtes en train d'écouter RTS Première, que c'est une excellente idée, que l'émission s'appelle Tic Tac, le temps d'un été, c'est notre proposition. J'ai dit quoi ?
1: Tic Tac, oui. Non, toujours.
0: J'ai dit Tic Tac, c'est ça. Ah ouais, d'accord. J'ai eu peur que je dise un autre truc qui ressemblerait peut-être à un réseau social. Tu sais. Alors donc, non, c'est bien Tic Tac, le temps d'un été, avec aujourd'hui notre présence au centre d'activité équestre Franche-Montagne Destination, qui nous accueille ici à la Chaux des Breuleux. C'est magnifique parce qu'on est entouré de chevaux, des grands, bah les gros, les magnifiques chevaux des Franches-Montagnes, et puis aussi des petits, les Shetland notamment. Il y en a un, bah voilà, le Shetland qui est en train d'être préparé parce qu'il y a un petit attelage. C'est une petite calèche, alors c'est beaucoup plus petit que la calèche qui vous a permis d'arriver tout à l'heure, Émilien Verdon, avec notre invité Gaetano Miletti, qui est avec nous jusqu'à 11h. Et on va parler un petit peu de temps dans l'espace, justement. Tous les deux, c'est vous.
2: Oui, j'aurais bien envie de me lever, de commencer à observer le ciel, les étoiles, les planètes, mais il fait un peu jour hein, quand même, là, c'est compliqué.
0: Il y a même quelques nuages ici.
2: Et il y a même quelques nuages. Je crois d'ailleurs qu'ils annoncent un peu d'orage tout à l'heure.
0: Absolument,
2: mais bref, on ne fait pas les prévisions météo ici. Oui, toujours avec Gaetano Miletti, professeur de physique et directeur adjoint du laboratoire Temps Fréquence de l'Université de Neuchâtel. Ça va, vous allez bien toujours ?
3: Très bien, oui. Bon. Le cadre est magnifique.
2: Bon, très bien. Bon, alors après avoir parlé de la notion, du calcul de la seconde, au cœur d'une grande réflexion, place à une autre épineuse question. Stéphane, saviez-vous justement, en parlant des planètes, que le temps n'a pas la même durée entre la Terre et les autres ?
0: Oui, je crois. Il y a même des tests qui ont été faits sur des jumeaux qu'on envoyait dans l'espace et on voyait s'il y avait un petit décalage qui se faisait. C'est juste ou j'ai un bon souvenir ou...
3: Pas avec des jumeaux, mais avec des horloges, effectivement.
0: Ah, des horloges.
3: Des horloges atomiques, ah ouais. Jumelles, si vous voulez.
0: Je sais pas. Alors faites-le avec des jumeaux, peut-être. Une fois,
2: ça peut être un exercice intéressant. Bon, bah oui, le temps de deux horloges identiques s'écoule différemment sur la Lune, par exemple, et sur la Terre. Gaetano Miletti, pour quelles raisons ?
3: Alors déjà, on a découvert que dans les franches montagnes, les horloges s'arrêtent, le temps s'arrête. Ça, c'est un effet qui n'est pas encore expliqué. Par contre, ce qu'on arrive bien à expliquer, c'est Einstein qui nous l'a expliqué. Le temps ne s'écoule pas de la même manière sur Terre ou dans l'espace ou sur la Lune, pour divers effets. D'une part, si les deux horloges ou les deux objets se déplacent l'un par rapport à l'autre à grande vitesse, ou bien, surtout, dans le cas qui nous concerne, si la force de gravitation, le poids, n'est pas le même. Alors, on sait bien que sur Terre, ou dans l'espace, ou sur la Lune, le poids n'est pas le même. Et on arrive à détecter l'effet sur l'écoulement du temps grâce aux horloges atomiques. En fait, les horloges atomiques les plus stables, celles dont je vous ai parlé tout à l'heure, qui sont 100 fois meilleures des horloges au césium, eh ben avec deux horloges identiques, on a pu démontrer qu'en déplaçant l'une des deux de 40 cm, eh bien que celle qui montait ou qui descendait allait plus vite ou plus lentement que l'autre. Donc ce n'est pas un effet de l'esprit, c'est un effet réel dont il faut tenir compte, et en particulier, il faut en tenir compte pour le système de positionnement par satellite. Les horloges qui sont sur les satellites, le temps ne s'écoule pas de la même manière que sur Terre, et si on ne tient pas compte de cette correction, on aurait une erreur de positionnement, tenez-vous bien, de l'ordre de 10 km après seulement moins d'un jour.
2: Ah oui, donc c'est pas rien non plus. Hein. Vous étudiez le cas spécifique de la Lune, où une seconde s'écoule plus rapidement ? C'est juste ?
3: Le temps s'écoule plus rapidement, effectivement, sur la Lune que sur la Terre.
2: Mais beaucoup ?
3: Alors, c'est plutôt de l'ordre de 50 et quelques microsecondes par jour. Et comme je vous ai dit tout à l'heure que pour communiquer correctement, il fallait la microseconde de stabilité, ben ce n'est pas négligeable. En plus, si on veut se positionner précisément, au mètre près, par exemple, il faut être encore 1000 fois meilleure, la nanoseconde. Donc c'est 50 et quelques microsecondes, 30 et quelques microsecondes, ces dizaines de microsecondes ne sont pas négligeables.
2: Et c'est quoi alors la solution pour résoudre cette problématique ?
3: Alors la solution qui est mise en place depuis longtemps pour les missions spatiales, c'est d'avoir justement des horloges atomiques qui permettent de construire une base de temps de la mission et qui tient compte de cet effet.
2: Un fuseau horaire spécial, en fait.
3: Oui, mais le problème maintenant, c'est que chaque mission a sa propre échelle de temps. et ce qui est maintenant discuté au niveau international, aussi au sein de ce groupe de travail du Bureau international des poids et mesures qui réfléchit à la redéfinition de la seconde, c'est de définir une heure lunaire et de réaliser une heure lunaire comme on a une heure terrestre avec des fuseaux, etc., pour que les diverses missions lunaires se raccrochent toutes à ce même temps lunaire et n'aient pas besoin d'avoir leur propre temps avec leurs propres horloges atomiques, etc.
2: Un temps lunaire ajouté, déduire des heures par rapport à la Terre, mais comment on ferait ça ?
3: Alors on ferait comme sur la Terre, il y a des missions comme par exemple la mission Nova Moon où on veut installer une base sur la Lune, et puis il y aurait aussi des satellites, comme sur Terre, ben, il y a le système de positionnement, entre autres, qui sert à réaliser la définition d'un temps lunaire et qui est diffusé ben, localement, en particulier autour de la Lune.
2: À Neuchâtel, vous avez un prototype d'horloge atomique qui serait capable d'y arriver, justement ?
3: Alors, tout d'abord, les horloges atomiques qui sont utilisées sur le système de positionnement par satellite européen qui s'appelle Galileo utilisent des horloges développées à Neuchâtel et réalisées à Neuchâtel. Dans un premier temps, c'est ces horloges qui vont par exemple être utilisées dans des premières missions lunaires. Maintenant, ces horloges, elles sont un petit peu grandes par rapport à ce dont on a besoin. Et effectivement, nous avons développé un prototype d'horloge qui est plus miniaturisé et qui serait parfait pour la réalisation d'un temps lunaire.
2: Bon, tout ça, c'est bien beau, mais à quoi ça sert de créer une heure lunaire ? Vous l'avez un peu dit avant, hein, mais il y a des raisons quand même aussi un peu plus concrètes, notamment avec un but pour 2027, à partir de 2027 assez précis, non, c'est ça ?
3: En fait, on veut avoir cette base, ce temps lunaire. Dans un premier temps, c'est la Maison-Blanche qui a imposé à la NASA de définir ça et de réaliser ça au plus vite, effectivement. Et puis, ben, la NASA s'est aussi tournée vers le Bureau international des poids et mesures et les autres agences spatiales nationales ou internationales, parce que de définir ça, ce n'est pas le job d'un pays ou d'une agence, mais c'est le compromis. Il faut trouver des solutions au niveau international.
2: Et coordonner des activités, communiquer sur place et avec la Terre, géolocaliser aussi précisément des choses sur la surface céleste, grâce à des satellites en orbite lunaire, tout ça, ça sera un peu grâce au temps lunaire.
3: Au niveau de la Lune, et sachant que la Lune, c'est une première étape vers Mars pour les chercheurs qui s'intéressent à l'univers et à l'espace en général.
2: Bon, bah Stéphane Gabu, en tout cas, lui, il a décollé de sa chaise, il a pris son petit vaisseau spatial et je crois qu'il va partir gentiment du côté de la planète rouge, c'est ça ?
0: Exactement.
2: Ah, voilà.
0: Je suis en partance avec un Shetland, je crois. Je vais y aller gentiment, hein. Je vais prendre le temps d'aller
2: courir un petit peu
0: sur Mars. Non, mais je retrouve Bernadette. Tout va bien, Bernadette ?
1: Très bien, oui.
0: On était tout à l'heure avec vous. C'est un Shetland, hein, c'est juste ?
1: Les deux là-bas, c'est les Shetland et ça, c'est le Dartmoor.
0: Ah, ça, c'est le Dartmoor. Et comment il s'appelle ?
1: Yakari.
0: Yakari ! Oh ouais, c'est vrai. Bah oui, évidemment. Bien sûr, pourquoi est-ce que je pose la question ? Et donc, vous l'avez alors attelé, maintenant c'est bon, il est prêt avec votre petite charrette. Bonjour madame.
4: Bonjour.
0: Vous allez faire un tour alors ?
4: Oui.
0: Vous êtes inscrite ?
4: Oui, je suis inscrite pour un tour.
0: Excellent, donc il va vous emmener où ce tour ?
4: Près de Montfaucon, auprès Petit-Jean. On va manger au restaurant.
0: Ah, trop bien, les deux là ?
4: On va faire une halte là, on dételle et puis on mange.
0: Ok, vous dételez, alors ben, on vous laisse partir. Je sais pas, on dit taillot, taillot, on dit comment ?
4: Je sais pas, bonne route.
0: Ah, d'accord, bon, bah alors, la bonne route. Allez-y, c'est parti, donc, avec Yakari. Allez-y, seulement, comme ça, on vous voit.
2: Ça fait un peu de son.
0: Bonne journée, ouais, merci beaucoup.
2: Voilà,
0: et bon appétit à midi, tout à l'heure. Bye bye. Voilà, et c'est reparti. Donc, mais les deux Shetland, avec une petite calèche un peu plus grande.
2: Vous revenez, hein, Stéphane.
0: Et puis moi, je reviens.
2: Oui,
0: surtout parce qu'on va passer la parole dans quelques instants, mais vraiment, juste quelques secondes, à Maya.
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0: Effectivement, on vous retrouve Maya Chollet avec un effort intense puisque vous venez de monter à toute vitesse depuis le bord du lac de Neuchâtel jusqu'à je sais pas où. Vous vous trouvez où maintenant ?
6: Alors, je suis toujours à Neuchâtel, pas très loin du lac. Mais oui, c'était intense. J'ai couru comme une folle. Maintenant, ça brûle de partout, Stéphane. Donc, c'est le moment de la récupération. On est tranquillement assise sur deux chaises. Je suis avec Sophie Carou, qui est physiologiste du sport et de l'exercice. Bonjour, Sophie.
7: Bonjour.
6: Quand est-ce que je dois venir voir une physiologiste du sport et de l'exercice ? Alors, si vous avez des objectifs sportifs, si vous voulez réaliser votre première course ou optimiser votre performance sportive, c'est là que vous devez venir me voir pour optimiser vos résultats et être accompagné de façon sécure et dans le meilleur des cas.
7: Alors là, je viens de faire un sprint de 20 minutes pour vous rejoindre. Combien de temps ça va me prendre pour récupérer ?
6: Alors, je suis obligée de rectifier un petit truc. Un sprint, bah, je sais pas, ça se compte pas en minutes, c'est plutôt en secondes. Mais ça va vous prendre quelques minutes peut-être à l'heure à récupérer, mais en tout cas à courir sûrement des secondes.
7: Et puis, si je fais un marathon, alors combien de temps ça me prend pour récupérer ? C'est plus rapide ou moins rapide que de récupérer d'un sprint ?
6: Alors, effectivement, un marathon, ça crée plus de dommages. Donc, c'est plus long, effectivement. On va, sans trop grande surprise, ça va vous prendre plusieurs semaines à récupérer complètement d'un marathon.
7: C'est quoi qui influence le plus le temps de récupération ?
6: Alors, ça dépend de l'intensité de l'effort, ça dépend du profil de la personne, si c'est quelqu'un d'entraîné ou non, ça dépend de son quotidien, s'il est dans une période très active ou une période où il est reposé de base, ça dépend de plein de facteurs.
7: Et là, on est assise dans des chaises. Est-ce que ça, c'est une bonne technique de récupération après l'effort de s'asseoir et de rien faire ?
6: Est-ce que c'est une bonne technique ? Je ne sais pas. Est-ce que c'est une technique comme une autre ? Après, il y en a d'autres un peu plus efficaces.
7: Ah oui, lesquelles ? On aimerait savoir ça.
6: Alors déjà, tout ce qui va être récupération grâce à la nutrition, l'apport alimentaire, protéines, glucides, après l'entraînement, c'est intéressant, ou après la compétition, c'est intéressant pour récupérer. Mais également l'hydratation, boire suffisamment, boire régulièrement, ça va aider la récupération, et également le sommeil va aider aussi à la récupération.
7: Mais on boit quoi exactement pour récupérer ? Parce qu'on voit toujours ces boissons de sportif

0: votre repas, il est dans 10 heures ou dans 8 heures ou dans 5 heures, alors prenez une petite collation avec des glucides et des protéines. C'est peut-être un peu plus optimal pour récupérer correctement et rapidement.
1: Mais en fait, on récupère quoi ? On récupère des fibres musculaires ? On récupère de l'énergie ? Qu'est-ce qu'on récupère ?
0: En fait, c'est votre capacité à reproduire un effort, surtout. Vous avez besoin de temps après chaque entraînement, après chaque activité intense. Votre muscle, il va avoir des micro-lésions, il va avoir des dommages qui prennent un certain temps avant de se reconstruire, avant de permettre à votre corps de refaire un effort, tout simplement.
1: Est-ce qu'il y a une différence entre les hommes et les femmes ?
0: Alors, c'est une très bonne question, parce que oui. Alors, on n'est pas sans savoir que les cycles sont un peu différents entre hommes et femmes. Et chez les femmes, il y a une influence des phases du cycle sur la récupération. On aura tendance à avoir une meilleure récupération en phase folliculaire après les menstruations, avec un taux d'œstrogène un peu plus élevé, où on aura une tendance à récupérer un peu moins facilement après la période d'ovulation, en phase lutéale. Mais après, encore une fois, ce qui est plus important de savoir, c'est que les différences sont inter-individuelles. Donc ça veut dire que ça dépend de chaque personne, et non pas simplement hommes et femmes, mais vraiment entre chaque différente personne.
1: Et puis l'âge, ça a quelle influence sur la récupération ?
0: Sans grande surprise, l'âge a une influence sur la récupération. Plus on va tendre vers un âge élevé, plus on aura des difficultés à récupérer. Mais ce qui est surtout important de savoir, c'est que c'est la condition physique qui va avoir un plus grand impact. On peut être une personne de 70 ans et en très bonne forme physique, on récupérera très bien comparé à quelqu'un qui a 25 ans et qui est totalement sédentaire.
1: C'est quoi les fausses croyances sur la récupération ou les erreurs ?
0: Fausses croyances ou erreurs sur la récupération ? Peut-être qu'il faut arrêter de faire du sport autant longtemps que trop longtemps. Le but, c'est de faire un petit peu régulièrement, et là, on a une meilleure optimisation de la récupération que de faire une grande séance par semaine et rien faire pendant le reste du temps.
1: Et comment je vais savoir que mon corps, il a récupéré ? C'est quand j'ai plus de courbatures.
0: Alors, c'est un des facteurs, les courbatures, effectivement, où il y a des petits dommages avec les inflammations locales, mais il y a aussi votre sensation de fatigue, votre perception du ressenti, vraiment, est-ce que vous sentez fatigué ou non ? Mais aussi, est-ce que vous êtes capable de reproduire un effort ou non ? Donc, il y a aussi un facteur, pardon, par rapport à ça, c'est votre fréquence cardiaque, peut-être au repos. Je ne sais pas si vous avez déjà eu l'occasion de la mesurer, mais si elle est un peu plus élevée que d'habitude, c'est potentiellement probable que vous êtes encore un peu fatigué.
1: Stéphane, vous êtes prêt à repartir ?
2: Ah bah moi, je suis toujours prêt à repartir, bien sûr. En plus, j'ai repéré un cheval, on me l'a présenté tout à l'heure, qui s'appelle Énergie. Et donc, j'ai juste envie de monter sur Énergie, puis d'aller faire un tour dans ces franches montagnes. Merci à toutes les deux. À vos côtés, donc, Maya Chelet, il y avait Sophie Caron, physiologiste dans un cabinet de médecine du sport et préparation physique à Neuchâtel, avec notre invité aujourd'hui, Gaetano Miletti, qui vous écoutait de manière très attentive, parce qu'on l'a juste évoqué tout à l'heure, mais vous êtes non seulement un passionné du temps, de la seconde très précise, mais vous faites aussi de l'aviron notamment, c'est ça ?
3: Effectivement, donc en plus je préside le club qui s'appelle la Société Nautique de Neuchâtel, qui est un des clubs sportifs les plus anciens. On a fêté nos 140 ans.
2: Mais vous ne les faites pas Et donc vous, c'est plutôt l'aviron alors,
3: c'est plutôt l'aviron. J'écoute effectivement avec beaucoup d'attention. J'aurais bien voulu poser quelques questions, mais enfin voilà.
2: On vous mettra en lien. Comment
4: faut imprimer la cadence aussi en aviron.
2: Oui, c'est ça.
4: Rame.
2: Exactement. Et en parlant de temps de récupération, vous gérez comment vous lorsque vous revenez justement d'une course sur le lac ?
3: Alors moi, je ne fais pas de la compétition.
2: Ouais. C'est que du plaisir, c'est ça ?
3: C'est du plaisir, c'est quand même une activité sportive. Il faut quand même s'échauffer, puis il faut quand même aussi récupérer. Je dirais, moi, mon problème, la question principale que j'aurais eue, c'est par rapport aux heures de sommeil. Je me lève tôt pour aller ramer à l'aube et je me posais la question par rapport à ça.
4: Mais vous étiez à 5 heures du matin sur le lac ce matin ?
3: Tout à fait, oui.
2: Et bien, c'est quoi le problème avec le sommeil ? C'est parce qu'il est trop court ?
3: Ben, je me demande si je dors assez.
2: Ben, il ne faut pas regarder le foot la veille, c'est tout. Enfin, il faut aller dodo à 20h si vous voulez être à 5h du matin sur le lac. Merci d'être avec nous aujourd'hui, Gaetano Miletti, donc professeur de physique et directeur adjoint du laboratoire Temps Fréquence de l'Université de Neuchâtel. On vous retrouvera dans la dernière partie de cette émission. À suivre également la notion de temps dans la littérature. On se reconnectera avec notre éclaireur Elio Sotas, alias Le Père Fouras, pour une série de nouveaux indices pour trouver le lieu de notre émission de demain jeudi. Le temps chez les horlogères et les horlogers. Notre blind test aussi, vous êtes fort au blind test, Gaetano Miletti ?
3: Absolument pas.
4: Et vous, Elien ? On est bien dans la M, comme on dit.
2: Bah d'accord, on testera, ce sera tout à l'heure vers 11h moins le quart. Merci de votre

0: 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Voici les infos puisqu'il est tout juste 10h.
1: Sandra Viscardi.
2: La ville portuaire de Bushehr, où se trouve la seule centrale nucléaire d'Iran, est visée ce matin par de nouvelles frappes américaines. Pas de victimes, selon l'agence de presse gouvernementale INRA. Par contre, 7 soldats ont été tués dans une caserne ciblée par les Américains à Iranchar. L'Iran qui promet de verrouiller le détroit d'Ormuz tant que Washington frappera son territoire et qui a répliqué sur des alliés américains dans le Golfe, en particulier sur Bahreïn. 3 morts à Odessa cette nuit dans une attaque russe sur le port du sud de l'Ukraine. Les forces russes ciblent depuis plusieurs jours les ports en eau profonde sur la mer Noire dans la région du Grand Odessa, essentiel aux exportations et à l'économie ukrainienne, mais aussi à l'approvisionnement des troupes ukrainiennes. En France, le principal suspect de la mort et du viol de Liana, une enfant de 11 ans retrouvée morte dans le Gers le 4 juin, doit être entendu dans la journée à Agen par un juge d'instruction. Cet intérimaire de 41 ans, interpellé par les gendarmes le lendemain de la disparition de la collégienne fin mai, avait dans un premier temps été mis en examen pour enlèvement et séquestration à la suite de sa garde à vue. Et la justice déclare prescrit les faits reprochés à la grande tante de Grégory Villemain, soupçonnée d'être l'un des corbeaux ayant harcelé les parents du petit garçon tué en 84 dans les Vosges. L'affaire Grégory Villemain défraye la chronique en France depuis plus de 40 ans avec de multiples rebondissements. L'aide au suicide, bientôt plus un tabou en France. Les députés devrait approuver définitivement dans la journée, lors d'un quatrième et ultime vote, la loi créant un droit à l'aide à mourir. C'est une réforme sociétale majeure du second quinquennat d'Emmanuel Macron. La loi prévoit d'autoriser pour la première fois en France l'assistance au suicide, voire même l'euthanasie, avec une série de conditions. L'Australie va légiférer afin de réglementer la façon dont les centres de données liés à l'intelligence artificielle consomment eau et électricité et protègent les droits d'auteur dans les domaines créatif. Un trafic de diamants mis au jour au Vietnam. Les pierres étaient importées d'Inde pour être revendues dans le pays. Une trentaine de personnes interpellées. Le trafic portait sur un peu moins de 10 millions de francs. Les diamants étaient certifiés frauduleusement. Ils transitaient par Hong Kong. 3 romans font partie de la délégation suisse qui va concourir du 22 au 27 septembre à Shanghai au World Skill, les plus grands championnats des métiers au monde. Au total, 42 jeunes Suisses mesureront à quelques 1400 participants de plus de 60 pays dans 38 branches différentes. Marine Kenzie de Cour dans le Jura bernois va concourir dans le domaine de la coiffure. Elliot Vadi de Carouge Genève est en lice dans la bijouterie joaillerie. Meilleur apprenti en menuiserie du pays l'année dernière, Augustin Métro, âgé de 20 ans et habitant Fontaine-Melon dans le canton de Neuchâtel, fera aussi le déplacement. Allô la police, j'ai un ours dans ma cuisine. Oui, cette mésaventure est arrivée à une famille habitant le nord du Japon, une région où les attaques d'ours se multiplient. Là, le plantigrade s'est borné à fouiller la poubelle et à faire son marché dans le réfrigérateur avant de prendre la fuite par la porte arrière de la maison. Depuis le 5 juillet, c'est la 5e fois qu'un ours pénètre dans une maison dans cette ville de Shizukuishi. Vous pouvez arrêter la danse de la pluie, les orages et les averses, c'est pour cet après-midi et ce soir. Il pourrait être violent par endroits avec même de la grêle, 33 degrés, même menu pour demain.
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0: De la chaude et brûleuse, c'est de là qu'on vous parle aujourd'hui depuis 8h30 ce matin. Nous sommes dans un centre d'activité équestre entouré par Elliot, Énergie, Lulu, Twix, Hawaï et Polo. Ce sont des magnifiques chevaux des franches montagnes. Notre émission spéciale de cet été consacrée au temps qui passe. Le temps passe assez lentement, j'ai l'impression, quand on est dans le corps finalement d'un cheval de franche montagne et quand on n'est pas en action, ils sont chacun dans leur box et ils attendent et ils nous regardent un petit peu de manière curieuse parce que je pense que c'est pas tous les jours qu'on qu'on a une émission de radio qui se fait juste devant chez soi. C'est le cas pour ces magnifiques chevaux. Donc avec un joli menu qui nous attend pour leur avenir, le temps dans la littérature. Nous serons avec un enseignant à l'Institut littéraire suisse de Bienne et auteur lui-même dans un instant. Nous récolterons encore quelques indices auprès de notre éclaireur Elio Sotas pour trouver le lieu de l'émission de demain matin. Delphine Sage nous parlera du temps des horlogers. Notre blind test consacré, je vous le dis déjà, ce matin à minuit. Minuit, l'heure où l'on change de jour. Et puis notre invité fil rouge, Gaetano Miletti, professeur de physique et directeur adjoint du laboratoire temps fréquence de l'Université de Neuchâtel. Et je le disais avec vous, Philippe Girard, on va s'intéresser au temps dans les récits.
4: Oui, parce que le temps dans l'écriture, dans la fiction, je pense que vous l'avez remarqué, hein, ça ne s'écoule pas de la même manière que dans la vraie vie. On s'arrête sur certains moments et puis tout à coup, on se retrouve quelques heures, quelques jours, parfois quelques années plus tard. Ouais. Mais ça peut aussi aller dans l'autre sens, dans le passé. Par exemple, là, on a affaire à ce qu'on appelle des flashbacks dans le cinéma ou des analepses, si on parle de littérature. Et puis, on peut aussi jouer avec tout ça, hein, faire des allers-retours entre le présent, le passé, le futur. Alors, pour nous éclairer sur tout ça, sur la temporalité dans le récit, nous avons le plaisir d'être avec Romain Buffat. Bonjour.
5: Bonjour.
4: Vous êtes enseignant à l'Institut littéraire suisse de Bienne, auteur vous-même de Schumacher, notamment en 2018, et votre dernier, c'est Grande Fin, paru en 2023. Merci d'être avec nous ici à la Chaux des Breuleux, en direct dans Tic Tac. Est-ce que la temporalité dans les récits, c'est quelque chose qui s'enseigne ?
5: Oui, ça peut s'enseigner. Enfin, disons qu'on va enseigner aux étudiants, par exemple, qu'est-ce qui est de l'ordre d'une narration simultanée, c'est-à-dire une narration qui se passe où les événements se passent au moment où je les raconte, ou une narration, par exemple, ultérieure. L'histoire a déjà eu lieu et en fait la voix narrative revient sur quelque chose qui a eu lieu dans le passé. Donc, j'essaie de rendre les étudiants et étudiantes attentifs et attentives à ça.
4: Donc il y a des codes quand même, il y a des règles à respecter. Ou bien c'est quand même c'est une totale liberté pour l'auteur.
5: Alors il y a en tout cas des catégories qui existent. Puis après, tout l'intérêt pour une autrice, un auteur, c'est bien sûr de jouer avec ça et de pas répéter toujours ce qui existe déjà, mais essayer d'être un peu original et de s'approprier ces codes.
4: On a l'impression que l'écriture, ça fonctionne un peu comme la mémoire, hein, c'est-à-dire qu'on se souvient de ce qui est marquant, de ce qui fait sens dans notre narratif.
5: Mémoire et écriture sont toujours un peu liés, rien que dans l'acte de lecture lui-même. C'est-à-dire qu'en tant que lecteur, lectrice, je suis obligé de me souvenir ce qui a été raconté 15 pages plus tôt si je veux pouvoir faire du sens avec ce qui est en train de m'être raconté maintenant. Donc, mémoire et lecture, ça va ensemble. Et puis, l'écriture, un roman peut instaurer une nouvelle mémoire, par exemple, raconter des vies oubliées par le récit majoritaire, par exemple, considérer qu'on puisse passer 25 pages sur des événements a priori anodins. Et l'écriture permet de mettre l'accent sur ce genre de choses.
4: Puis il y a tout ce qui n'est pas dit aussi, les ellipses, tout ce qui est suggéré. D'ailleurs, en écoutant le début de l'émission, l'arrivée en calèche, ça vous a évoqué justement un passage très célèbre de la littérature.
5: La scène du fiacre de Flaubert où Madame Bovary est en plein ébat avec, je ne sais plus si c'est Rodolphe ou Charles Bovary, peut-être Rodolphe, mais en tout cas, on ne nous dit pas qu'ils sont en plein ébat, mais on le comprend par le jeu en fait narratif de Flaubert où Emma Bovary dit un peu plus à gauche, un peu plus à droite, le cocher prend ça comme des indications pour aller à gauche ou à droite dans Paris en fait. Ouais. C'est des indications qu'elle donne à son amant.
4: Ouais, du double sens. Ouais. On a l'impression dans l'écriture aujourd'hui, dans les récits aujourd'hui, on le voit surtout dans les séries, au cinéma, mais peut-être aussi en littérature, qu'on saute du passé au présent, au futur, que c'est quelque chose de très moderne. Est-ce que c'est le cas ? Est-ce que ça existait aussi dans la littérature des siècles précédents ? On a l'impression que les récits étaient quand même plus linéaires.
5: Mm-hmm. C'est une impression que je partage. Je ne suis pas spécialiste du 18e ou du 19e, mais c'est vrai que dans les romans réalistes que j'ai pu lire du 19e, en effet, il y a une certaine linéarité. Aussi parce qu'au 19e, l'ambition des romanciers de Balzac, par exemple, c'est de concurrencer l'état civil ou concurrencer le réel. Donc, on fait presque une...
4: C'est presque un procès verbal de la réalité.
5: C'est ça, oui.
4: Enfin, la réalité de celle, en tout cas, qu'on veut raconter.
5: C'est ça, et une tentative de représentation 1-1 du réel, et puis au fur et à mesure de nouvelles expérimentations avec Joyce, avec Faulkner, avec Virginia Woolf, où là on a une perte totale des repères. Vous savez pas où vous êtes, vous savez pas qui parle et vous savez pas quand vous êtes aussi.
4: Ouais, et puis on sait pas combien de temps ça dure aussi. On lit 600 pages, mais il y a que 2 minutes qui se sont passées.
5: Oui, ça c'est le miracle de ce que peut faire la littérature, c'est des pauses. Les narratologues appellent ça une pause narrative parce que le récit n'avance pas en fait. Mm-hmm. C'est généralement le moment où les élèves en classe s'ennuient.
6: C'est-à-dire il y a des moments où les élèves s'ennuient en classe, je ne savais pas. Merci pour cette information.
5: Ou peut-être que c'est un a priori qu'on a sur eux, parce que on peut avoir beaucoup de plaisir à avoir une description de rideau pendant 3 pages. On rêvasse, il se passe plein de choses au moment de la lecture. Il se passe peut-être rien sur le plan de l'action, mais il se passe énormément de choses sur... au niveau de la langue, au niveau de la façon dont c'est décrit, et tout l'intérêt des textes peut aussi se trouver ici.
4: Ouais. Il y a quelque chose quand même qui est propre à la littérature, c'est un temps particulier, c'est le passé simple. On l'utilise pratiquement jamais dans le langage parlé. Qu'est-ce qui fait que cette anomalie en français, qu'il y ait un temps pour le récit surtout écrit ?
5: Ça remonte à assez loin. Enfin, on a commencé à de moins en moins l'utiliser, sauf erreur à l'oral. Faut pas me demander à quel siècle, mais en tout cas, il y avait un moment donné, ce qu'on appelait la règle des 24 heures. Et tout ce qui s'était passé dans les 24 heures se racontait au passé composé, mais tout ce qui s'était passé au-delà des 24 heures était raconté au passé simple. Et puis, avec le temps, on utilise le passé simple vraiment que à l'écrit. Aussi parce qu'il a des particularités que les autres temps n'ont pas ou peuvent atteindre plus difficilement. Par exemple, si je dis je mange une pomme, vous me voyez peut-être en train de manger la pomme, alors que si je dis je mangeais une pomme au passé simple, l'action semble un peu plus terminée que si j'utilise une espèce de présent simultané où l'action ne s'achève pas tout à fait.
4: Ouais. Ce qui se fait quand même beaucoup, c'est l'alternance entre le présent et le passé. D'ailleurs, vous l'utilisez aussi dans votre ouvrage, notamment Schumacher, que je citais tout à l'heure, passer du passé au présent. Alors, on comprend pourquoi, je ne vais pas spoiler, mais on comprend à la fin pourquoi il y a ce présent et puis tout à coup, et puis ce passé, ces deux temporalités. On dit que c'est devenu ringard d'écrire au passé simple, c'est le cas ou...
5: Non.
4: Non.
5: Enfin,
4: non,
5: peut-être qu'il y en a qui le pensent, mais moi j'ai horreur de ce genre de réponse absolue. C'est comme si on disait à des cinéastes de ne plus faire de films en format 4 tiers.
4: Oui.
5: Ça n'a aucun sens, enfin, ça dépend ce qu'on en fait évidemment. Et quand on tombe sur un passé simple formidablement bien placé chez Maïlys de Kerangal qui vient... rompre l'espèce de coulée comme ça du présent, on se dit que le passé simple a encore des choses à faire.
4: Encore de l'avenir. Le passé simple a encore de l'avenir. J'aurais jamais cru dire ça un jour.
6: C'est un prix Champignac, ça ou...
5: Évidemment, il faut l'utiliser avec un peu de conscience, parce que si on utilise le passé simple comme il a toujours été utilisé, avec le fameux « il était une fois », et puis on reste dans les mêmes cases, évidemment, qu'on va s'ennuyer. Quoi.
4: Mais d'ailleurs, je fais le lien avec la chronique d'avant, la jeune qu'on entendait nous conter un conte, elle le contait au présent.
6: Absolument.
4: Elle ne le contait pas du tout au passé simple. Il y a des romans, Romain Buffat, qui ont été écrits au futur, à votre connaissance ?
5: À ma connaissance, pas. J'ai fait une petite recherche, je suis tombé, après c'est l'intelligence artificielle et ma confiance dans cet outil est...
4: Limitée.
5: À peu près nulle.
6: Mais vous l'utilisez quand même ?
5: Non. Des fois juste pour...
6: Si, vous venez de nous dire que vous l'avez fait.
5: Mais parce que je suis obligé, enfin, c'est le premier résultat que me propose Google à mon corps défendant. Mais il semblerait qu'un roman de Carlos Fuentes, Aura, soit écrit entièrement au futur, j'ai pas pu vérifier, donc je vais pas trop m'avancer. Mais après, il y a des romans au conditionnel, par exemple un roman sauf erreur de Régis Geoffrey entièrement au conditionnel. On peut se poser la question si toute fiction en fait n'est pas écrite au conditionnel, même si elle utilise le présent, le passé composé. C'est un monde alternatif dans lequel il se passerait ceci ou cela.
4: Vous-même, Romain Buffat, en tant qu'auteur, comment vous incorporez cette donnée temporelle dans vos romans?
5: Moi, j'aime bien les utiliser presque plus comme, j'ai fait référence au cinéma tout à l'heure, comme des options pour régler la netteté. Dans Schumacher, l'idée, c'était le passé simple pour les scènes un peu éloignées, distantes. Et puis tout à coup des rapprochements comme ça au présent où c'est comme si on se glissait un peu plus près dans la à proximité des personnages où tout à coup ça devient plus net. Et là on est dans quelque chose de beaucoup plus rapproché.
4: Oui, comme quoi c'est vraiment c'est un art finalement l'utilisation du temps, de la temporalité, enfin de mettre en scène la temporalité dans la littérature, dans les récits.
0: On s'arrête là ?
4: On s'arrête là ?
0: Ils s'arrêtèrent là, ils furent brillants.
5: Merci à vous.
0: Nous fîmes bien de les inviter, tous les deux. Ça, je sais plus ce que je dis là, je suis pas sûr de mes verbes, carrément. Merci beaucoup, effectivement, Romain Buffat, écrivain donc, et enseignant à l'Institut littéraire de Bienne. Est-ce que vous seriez d'accord de rester un moment avec nous ? Parce que nous sommes dans une situation désespérée, surtout notre invité d'aujourd'hui, Gaetano Miletti, parce qu'il sait que dans une demi-heure précisément, il aura affaire à notre blind test quotidien. Il est nul, il est au blind test. Il nous l'a dit tout à l'heure. Vous confirmez, Gaetano, vous êtes nul au blind test.
7: Je confirme.
0: Vous confirmez. Et face avec lui dans la même équipe, Emilien qui est nul au blind test. Vous confirmez,
8: totalement,
0: Emilien. Voilà. Est-ce que vous êtes fort? Dites-nous oui, Romain.
5: Je dois être à peu près nul.
0: Non. À peu près. Alors on va garder le à peu près. Ouais.
4: Mais nul, parce plus nul, ça s'annule.
0: Effectivement.
8: C'était très beau ça.
0: Vous seriez d'accord de jouer tout à l'heure?
5: Je veux bien essayer.
0: Ok. Donc vous formerez une équipe à trois, exceptionnellement.
8: On a droit à un joker.
0: Ouais, vous avez du renfort. Bon, il est à peu près nul. Il a dit, donc
8: ouais,
0: voilà.
8: C'est toujours mieux que rien.
0: Vous vous débrouillerez avec ça. Rendez-vous dans une demi-heure.
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0: De forts ralentissements sont observés sur l'A12 Bulle Fribourg entre Rossens et Matran en direction de Fribourg suite à un accident. 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

0: Merci.
1: La nouvelle chanson de Céline Dion, écrite par Icare pour elle. Bonjour, pardon, merci. Il est 10h19, on se reconnecte avec Elio Sotas. Je suis obligé de dire alias Père Fouras, puisque vous avez fait une excellente émission, imitation du Père Fouras il y a 40 minutes pour nous donner des premiers indices, pour essayer de trouver le lieu de l'émission de demain. Autant vous dire que personne n'a trouvé, hein, je peux vous dire. On n'a aucune bonne réponse.
2: Alors peut-être que ces nouveaux indices vont vous aider. Le Père Fouras, là, il s'est réfugié à l'intérieur parce qu'il pleut ici.
1: Ah.
2: Est-ce que vous entendez la pluie?
1: Ah, ça c'est un indice, non? On l'entend.
2: Ouais, on l'a deviné. C'est un indice.
1: Ok, il pleut dans le lieu où nous serons demain matin, ok?
2: Donc je me suis réfugié à l'intérieur et peut-être que vous entendez ma voix en écho un peu ici.
1: Oui.
2: Oui, c'est aussi un autre indice.
1: Ouais, ok.
2: Et maintenant je vais évidemment me replacer dans le costume du Père Fouras pour la suite, si vous voulez bien.
1: Avec plaisir.
2: Alors je recommence, hein, je me remets dans la tête du Père Fouras et c'est parti. Écoutez, chez moi, tout a l'air paisible. Pourtant, autrefois, les bêtes redoutaient le bruit strident, celui de la grande faucheuse.
1: Ouh.
2: Qui suis-je ?
1: Les bêtes redoutaient en gros la mort, quoi. Redoutaient la mort, je note ça.
2: Redoutaient la mort, la grande faucheuse.
1: La grande faucheuse, oui, absolument.
2: Et ce sera à peu près tout pour
1: mais
2: vous.
1: Mais non, je c'est pense pas possible
2: là, alors, vous avez déjà beaucoup, Stéphane. Le bruit de la pluie, l'écho ici dans un lieu, donc un lieu quand même avec un espace assez important. Et cette énigme qui me paraissait quand même beaucoup, beaucoup, beaucoup plus simple que la première. Je l'ai même adapté entre-temps pour simplifier un peu l'énigme, vous voyez.
1: Ouais.
3: On n'a peut-être pas une idée de la situation géographique, j'entends.
1: C'est-à-dire
3: bah, d'une ville, d'une région.
1: Ville, région. Donc vous avez trouvé, vous avez l'impression d'avoir trouvé?
3: Non, j'ai pas trouvé. Je dis justement, il nous manque cette information un peu.
1: Oui, c'est ça.
2: Alors, la ville, ça me paraissait assez évident avec mon premier indice, non? Le cœur qui se consume.
1: Le cœur.
2: Le phénix qui renaît de ses cendres.
1: Non. Vous avez trouvé?
4: Je pense avoir
1: deux. Bah alors dites-le, vous avez le droit, dites-le. Si vous avez...
3: Non, mais parce c'est faux, c'est pas grave, c'est
1: ok. Il faut
3: qu'on
1: aide les auditeurs et les auditrices, dites-le, c'est quoi?
2: La ville, quand même.
4: Là, vous êtes aux abattoirs.
1: Ah, là, vous avez carrément dit
2: non,
1: le lieu,
2: là,
1: ouais.
2: Là, vous avez un peu trop aidé, là.
1: Mais, alors, allons, on dit pas la ville, alors du coup. Les abattoirs, ok, vous êtes dans les abattoirs, vous confirmez, alors, c'est ça?
2: Comment bon, vous dire.
1: Alors, voilà, bah, on va redire comme on le dit souvent, débrouillez-vous avec ça, auditeurs et auditrices, on vous a donné un certain nombre d'indices, etc. On espère que vous allez effectivement trouver le lieu précis. Si vous l'avez, si vous pensez l'avoir, écrivez-nous à tic-tac@rts.ch avec vos coordonnées complètes.
2: J'ai comme l'impression que là, ils l'ont, mais je ne sais pas pourquoi.
1: C'est-à-dire chez nous?
2: Bah, avec cet indice que
1: ouais, bah, Gaetano, oui, je pense qu'il l'a. Moi, je suis pas sûr de l'avoir, mais c'est pas grave. Je vais pas jouer moi pour gagner une radio DAB+. C'est pas mon rôle aujourd'hui sur l'émission. C'est à vous de jouer, auditeurs et auditrices. Donc écrivez-nous et on apportera la réponse définitive. Ce sera tout à l'heure, un peu avant 11h. À tout à l'heure, Elio.
2: À tout à l'heure.
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1: Avec la mesure du temps, sa physique, Neuchâtel, qui est en pole position dans le domaine, comme notre invité d'ailleurs, invité fil rouge, Emilien.
3: Oui, Gaetano Miletti, professeur de physique et directeur adjoint du laboratoire temps fréquence de l'université Neuchâtel. Dans un petit moment, je vous proposerai de faire un petit jeu, mais avant, j'avais encore quelques questions sur vous, tout simplement. Allez, comment est-ce qu'on devient un passionné comme ça, du temps, et est-ce que la région y est pour quelque chose?
4: Oui, certainement. En fait, mon grand-papa s'est installé dans la région pour travailler dans le domaine de l'horlogerie, et plus particulièrement dans le domaine des pendules neuchâteloises. Et ben voilà, quand on grandit dans la région de Neuchâtel, c'est pas tout à fait un hasard si on se passionne de la mesure du temps. Et voilà, j'aimais bien la physique, j'aimais bien les maths, et c'est comme ça que j'ai abouti à l'Observatoire cantonal de Neuchâtel, où j'ai fait ma thèse, et j'ai commencé à travailler sur les horloges atomiques et j'ai rien fait d'autre essentiellement depuis.
3: Et qu'est-ce qui vous plaît beaucoup alors? Si alors, vous deviez dire une chose par exemple,
4: alors c'est le fait de travailler sur un phénomène qui s'appelle la résonance. C'est la même résonance qu'on a dans les instruments ou dans d'autres phénomènes, mais là c'est une résonance avec les atomes et on utilise cette résonance pour mesurer le temps précisément. Et c'est cette sorte de dialogue avec les atomes où on essaye de les rendre les plus insensibles possibles au monde, monde extérieur.
3: Moi, j'ai une question quand même. Un atome, finalement, concrètement, ça ressemble à quoi? Parce que c'est très abstrait quand même, un atome. Moi, je vois le tableau qui m'a hanté mon esprit quand j'étais à l'école de tous ces éléments là, chimiques. Là, mais après, ça ne me dit pas grand-chose de plus.
4: Alors, il y a plein d'images d'atomes qui sont en fait pas correctes. Maintenant, on a certaines représentations grâce à la mécanique quantique. Je ne peux pas vraiment vous répondre. On arrive maintenant à voir des choses. Mais ce que je peux vous suggérer, c'est de visiter notre exposition Musée d'art et d'histoire de Neuchâtel dans le cadre de l'exposition des étoiles aux atomes, donc sur 4 sites, pardon, mais en particulier au Musée d'art et d'histoire de Neuchâtel, il y a 2 salles qui sont consacrées aux horloges atomiques
3: et au temps lunaire.
4: Et là, nous avons travaillé avec une médiatrice qui s'appelle Margot Faron et qui, bien mieux que nous, physiciens, a essayé de traduire et répondre à ces questions. Qu'est-ce qu'un atome? Qu'est-ce qu'une horloge atomique? À quoi ça sert? Etc. Avec une exposition interactive, avec des tours guidés, etc. Et là, je pense que vous aurez des réponses qui vous parleront plus que ce que moi, je peux vous dire.
3: Allez, encore avant le jeu, une petite question par rapport au fait que vous êtes aussi depuis 2020 conseiller scientifique auprès de l'Agence spatiale européenne. Vous arrêtez en fin d'année. Qu'est-ce que vous retenez de cette expérience avec des voisins européens, par exemple ?
4: Ah, c'est une expérience alors internationale, effectivement, puisqu'il y a des gens de toute l'Europe et même aussi du Canada et des spécialistes de différents aspects de l'application de la mesure du temps et en particulier des satellites de positionnement pour la science. Donc les satellites ne sont pas seulement utilisés pour se positionner, pour naviguer, mais ils sont aussi utilisés pour faire des expériences de physique fondamentale, pour étudier l'atmosphère, puisque l'atmosphère va perturber ces signaux. Ça nous embête pour le positionnement, mais ça nous donne des informations sur l'atmosphère, etc. etc. Et donc cette étude interdisciplinaire et internationale, grâce à ce groupe de conseil de l'Agence spatiale européenne, ça a été vraiment très, très enrichissant. Je vous donne juste un petit exemple,
3: allez-y,
4: si vous me permettez. Vous avez peut-être entendu il y a quelques années, il y a eu un problème dans le lancement de satellites pour le système de navigation Galileo. Les satellites ne sont pas allés sur la bonne orbite. Alors, c'est un échec, d'un côté. Mais d'un autre côté, le fait qu'il y ait des horloges atomiques qui ne soient pas sur la même orbite que d'autres horloges atomiques, ça a inspiré différents spécialistes pour dire « Ah ben, on pourrait tester tel effet de la relativité d'Einstein et tel autre effet, on pourrait vérifier avec une plus grande précision si certaines prédictions sont correctes ou pas. » Donc, cette créativité, ce fait de transformer des échecs en finalement quelque chose qui est intéressant, ça a été très, très, ça a été passionnant.
3: Bon, maintenant, on va tester avec vous, Stéphane, et avec vous, Gaetano Miletti, si vous êtes bon pour compter le temps. Ah. Idée signée de notre collègue Elio Sotas. En gros, je vais vous
4: déjà fait mes preuves tout à l'heure.
3: C'est vrai.
5: Oui, on a vu. Il avait 100 minutes de retard. Je lui demandais l'heure. Il l'a donné avec 100 minutes de retard.
3: C'est vrai. En gros, je vais vous donner donc un top. Vous allez compter jusqu'à 10 secondes dans votre tête, chacun votre tour. Et vous me direz stop quand vous êtes à 10 secondes. Et puis, on verra lequel est le plus précis dans le temps dans votre tête. On dira. Ça c'est clair.
5: Oui, c'est très clair, mais ça va faire 10 secondes de blanc à l'antenne, alors c'est ça?
3: Non, parce que je crois que notre ami Didier Rossa, dans son petit camion, a prévu un petit...
5: Nappe musicale.
3: Une petite nappe musicale, puis je commenterai en chuchotant, comme ça.
5: On doit compter là-dessus.
3: Voilà. Lequel de vous deux veut commencer? Parce que quand même...
5: Gaetano, je vous laisse les honneurs.
3: Vous voulez commencer?
4: D'accord.
3: Alors, vous me dites quand vous êtes prêt?
4: Je suis prêt.
3: Alors, 3, 2, 1, top! Vous me dites stop quand vous pensez être au bon moment.
4: Stop.
3: Oula, non. Alors, vous êtes catastrophique, si je peux me permettre l'expression.
4: Je l'avais anticipé.
3: On est à 8 secondes 43, ça va pas du tout, ça. Aïe, aïe, aïe,
5: bon,
3: aïe.
5: Bah, c'est pas mal déjà, non? 8 secondes 43.
3: J'ai fait mieux.
5: Ah, vous avez fait combien, vous?
3: J'ai fait 8 secondes 75.
5: Vous appelez ça catastrophique, il est 30 centièmes avant vous.
3: Florian Parini, qui avait fait le test, avait fait 11 secondes 20, je crois, hier.
5: Ouais, je sais pas si c'est mieux, hein. C'est à peu près la même chose, sauf qu'il est un peu... Enfin,
3: bon. C'est ça.
5: Donc à moi de jouer maintenant, c'est ça, 10 secondes.
3: Oui, vous êtes prêts?
5: Oui.
3: Alors, 3, 2, 1, top.
5: Okay. 5, 6, 7, Top.
3: 9 secondes 5, vous êtes un peu plus performant.
5: Je m'applaudis moi-même.
4: Bravo, bravo.
3: Vous pouvez applaudir Stéphane Gabiou ici en direct. Allez, il y a une grosse ambiance dans cette fan zone. Merci, merci. Peut-être un mot pour terminer sur ce jeu. Mesurer avec un téléphone, c'est précis ou pas?
4: Ben oui, parce qu'il va bénéficier justement de tout ce système qui est synchronisé avec des horloges atomiques, donc oui. Et d'ailleurs, sur ce jeu, il existe des jeux où on a eu beaucoup de plaisir avec nos enfants.
1: C'est-à-dire?
4: Ce jeu qu'on vient de faire maintenant, où on peut compter à plusieurs, et il y a des jeux vraiment super.
1: Ok, bon.
4: Je recommande.
1: Vous recommandez, très bien. Moi, je vais vous recommander le début de cette chanson. Elle dure exactement 20 secondes. C'est une chanson du groupe Keane. Je ne sais pas si ça vous dit quelque chose. Keane, Everybody's Changing. J'ai 20 secondes pour vous dire qu'on va se retrouver dans un instant pour parler du temps chez les horlogères et les horlogers. Ce sera une chronique de Delphine Sage que je me réjouis de vous présenter dans Tic Tac, le temps d'un été. Merci de votre fidélité sur RTS Première.

0: Tic-tac, le temps d'un été sur RTS Première, encore à peu près une demi-heure à passer ensemble. Et cette question maintenant, et si mesurer le temps n'était pas un geste aussi anodin qu'on le croit? C'est la question soulevée par un film suisse dont vous allez nous parler, Delphine Sage.
1: Oui, imaginez le vallon de Saint-Imier dans les années 1870. Des ateliers d'horlogers, des télégrammes qui traversent les frontières, des ouvrières penchées sur des mécanismes minuscules et des anarchistes qui rêvent d'un monde meilleur. C'est le décor d'Unruhe, ou Désordre, du réalisateur suisse Cyril Schäublin. Ça raconte l'histoire de Joséphine, qui est une ouvrière horlogère dans une région où se développent à la fois l'industrie moderne et les idées libertaires. Dit comme ça, on pourrait croire à un simple film historique, mais Unruhe fait quelque chose de plus intéressant, et mes feuilles s'envolent, voilà. Il rappelle que le temps n'est pas seulement quelque chose qui passe, c'est aussi quelque chose qui s'organise, qui se mesure et qui se contrôle. Dans le film, on voit un voyageur russe qui se rend au bureau du télégraphe. Il s'appelle Pierre Kropotkine. À l'époque, il parcourt l'Europe en tant que géographe et plus tard, il deviendra l'une des grandes figures de la pensée anarchiste. Au guichet, on lui demande quand il souhaite envoyer son message.
2: À quelle heure ?
3: Je demande pardon.
2: À quelle heure souhaitez-vous envoyer le télégramme ? Quelle heure faut-il enregistrer pour le destinataire ?
3: Que voulez-vous dire, pardon ?
2: Il y a 4 heures dans la ville, il y a l'heure municipale, l'heure locale, l'heure de l'usine et celle de l'église. Voilà.
3: C'est égal, c'est comme vous voulez.
2: Alors utilisons l'heure municipale.
3: Très bien.
2: Alors 55 centimes, s'il vous plaît. Merci.
3: Merci beaucoup.
1: 4 heures différentes dans une même ville. Aujourd'hui, ça paraît complètement invraisemblable. Mais à l'époque, le temps n'était pas encore vraiment standardisé. Et uniformiser l'heure, c'est pas seulement une question technique, c'est aussi une question de pouvoir. Mais pour imposer la même heure à tout le monde, il faut d'abord régler les horloges. Et Joséphine, elle travaille justement sur la pièce qui permet à une montre de battre en rythme, le balancier. Alors, en allemand, le balancier se dit Unruhe, comme le titre du film. Ah. Et au cours d'une promenade en forêt, elle explique son travail de régleuse à Kropotkine.
4: Je produis la Unruhe, c'est le balancier. Et oui, dans la montre, il y a le balancier, le spiral, l'échappement, d'où là vient le tic-tac de la montre. Et ensemble, ils définissent la fréquence à laquelle passe le système et la vitesse où se déroule le rouage.
1: Quand Joséphine parle de son métier, on comprend bien que le balancier ne sert pas seulement à faire avancer les aiguilles, il impose un tempo. À la montre, bien sûr, mais aussi plus tard aux trains, aux usines, aux administrations, et finalement au travail lui-même. Dans les ateliers, les contremaîtres chronomètrent les ouvrières.
5: 19 secondes. Un instant. Vous le remettez, s'il vous plaît. Parfait, on démarre. Première chose, il faut bien saisir le spiral. Il faut travailler plus rapidement. 1 minute 13. Si vous pincez tout de suite, le spiral déjà un demi-tour, voire un tour en avant. Et comme ça, ça vous augmente la cadence et c'est beaucoup plus profitable pour nous deux.
1: Le temps ne sert plus seulement à rythmer le travail, il devient un outil pour le mesurer. 19 secondes, 1 minute 13, un geste, une mesure, une cadence, et bientôt un objectif à atteindre. Le temps devient une donnée, une unité de rendement, une façon de comparer les performances.
0: On a l'impression d'entendre un manager moderne.
1: Exactement. Et pourtant, même au 19e siècle, certains contestent déjà cette approche. Parce que pendant que les patrons comptent les secondes, les anarchistes cherchent d'autres façons d'organiser le travail et la société. Et dans les ateliers, cette solidarité peut prendre une forme très concrète.
6: T'as fait combien ?
7: 33.
6: Ah non, j'ai fait 22 quand même.
7: T'aurais pu tricher un peu. Extra large, c'est un trou noir.
6: Tu fais combien de pièces par heure, toi ?
7: 5.
6: Alors la prochaine fois, on va tous faire encore un peu moins, un peu plus.
7: Mais après, ils vont devoir licencier parce qu'on ne fera plus assez.
1: On voit que les travailleuses comprennent parfaitement ce qui est en jeu. Mesurer, c'est comparer. Comparer, c'est classer. Et classer, c'est souvent une façon d'exercer du pouvoir. C'est sans doute ce qui rend le film si actuel. Sauf qu'aujourd'hui, bien souvent, c'est nous qui faisons le travail des contremaîtres. Nous comptons nous-mêmes nos pas, nos temps d'écran, les kilomètres qu'on fait, la productivité.
0: Au fond, c'est pas vraiment un film sur l'horlogerie.
1: Non, pas vraiment. C'est plutôt un film sur le moment où le temps commence à avoir un prix. Unruh, elle raconte vraiment deux visions du monde. D'un côté, un temps plus précis et rentable, et de l'autre, des horlogers qui imaginent d'autres façons d'organiser la société. Le titre du film, Unruh, désigne donc le balancier d'une montre, on l'a dit. Mais en allemand, le mot évoque aussi l'agitation, le désordre. Mmh. Et l'agitation, c'est pas seulement celle du balancier, c'est aussi celle des idées. Parce que pendant que certains perfectionnent la mesure du temps, d'autres se demandent à qui profite le progrès technique. Et 150 ans plus tard, la question reste totalement d'actualité.
0: Merci beaucoup Delphine Sage. Vaste question, en effet, le film de Cyril Schäublin qui s'appelle donc Unruh, désordre hein, en français, est disponible gratuitement sur Play Suisse, hein, c'est ça ?
1: C'est ça.
0: La plateforme, effectivement, que vous propose le service public. Il est 11h20. Voici l'artiste suisse Tess Giordano. Elle chante Blurry Day.
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0: C'est tout doux, ça finit comme ça, et je pense que ça ne déplaira pas à Gaetano Miletti, notre invité fil rouge. Vous aimez la lenteur, vous nous le disiez.
1: C'est juste.
0: Vous aimez bien ce genre de musique. Ça a été la chanson. Enfin,
1: oui,
0: ça s'est même pas donné pour vous. Très bien. Bon, très bien. On va continuer dans le monde musical, puisque voici notre blind test à 10h43, notre blind test quotidien, qui a comme thème aujourd'hui minuit, donc l'heure où l'on change de jour. Est-ce que vous vous sentez prêt? Donc, je rappelle que nous avons deux équipes, Gaetano Miletti avec Emilien Verdon, qui vous a invité aujourd'hui. Et puis, on a renforcé l'équipe, parce que vu que vous avez tous les deux dit que vous étiez nuls, on a renforcé l'équipe avec Romain Dufra. Romain, tout va bien?
2: Oui, tout va bien.
0: On sent la confiance énorme en vous et face au reste du monde, et qui est constitué aujourd'hui de Juliette, Delphine, Philippe, je l'ai dit dans l'ordre que je vous ai face à moi, et Jessica. Vous êtes prêts aussi, le reste du monde?
3: Oui.
0: Vous êtes prêts, magnifique. C'est parti, premier extrait.
4: Je sais pas.
5: Sonne, sonne, cloche de mon pays.
0: C'est pas tout récent, hein?
4: Alors, c'est... Il me semblait bien.
0: 1963.
5: Cloche de mon pays.
4: Cloche de mon pays, le titre.
0: Non.
4: Ah bah voilà, j'aurais essayé.
0: Il vient de donner le titre.
6: Quand minuit sonne.
0: Exactement, un point pour le reste du monde.
4: Quand minuit sonne.
0: Qui chante?
7: Tino Rossi.
0: Tino Rossi, absolument.
4: Deuxième. Il a aussi fait point. Petit Papa Noël, lui.
0: Ouais, exactement. Ça, c'est plus tard.
4: Seule référence petit musicale que j'aime sortir c'était... aujourd'hui.
0: Petit Papa Noël, c'était 17 ans avant cette chanson qu'on vient d'entendre, donc Quand minuit sonne. D'ailleurs, c'est des paroles qui ont été écrites par Jacques Demarny, qui sera le parolier fétiche et historique d'Enrico Macias. Voilà, juste pour l'info. Deuxième titre. 1965.
6: Midnight Hour.
0: Comment?
6: Midnight Hour.
0: In the Midnight Hour, un point pour le reste du monde, Delphine.
4: Catastrophe.
0: Bravo. Le titre de cette chanson. Qui la chante?
4: Les Clairances?
0: Non. Bien essayé, Romain. Personne d'autre? C'est Wilson Pickett. Chanson numéro 3. On est en 66.
4: After midnight. Ça, je connais,
6: after
4: je crois.
6: Midnight.
0: After midnight.
4: Ouais, mais bon,
0: exactement.
4: En même temps.
6: Ça parle pas par-dessus.
0: Qui chante After midnight?
7: Eric Clapton?
0: Alors, non. Ça aurait pu être Eric Clapton. Bravo, Philippe, effectivement. C'est pas lui, en l'occurrence. Ça, c'est la version originale qu'on est en train d'écouter. Et Eric Clapton a fait une reprise de cette chanson. Personne. J.J. Cale. Et en fait, quand la chanson sort en 1966, cette version passe vraiment totalement inaperçue. Elle va laisser ce pauvre J.J. Cale dans une pauvreté extrême. Et 4 ans plus tard, il entend soudainement sa propre chanson à la radio. C'est justement la reprise d'Eric Clapton, qui est en train de devenir un immense tube mondial. Et grâce aux royalties générées par Clapton, J.J. Cale va pouvoir s'acheter sa première voiture et relancer sa carrière. Donc c'est un joli coup finalement de la vie pour lui. J.J. Cale, After Midnight, 1966, quatrième chanson. Chanson française, on est en 72.
7: France Gall.
0: Non.
4: Véronique Sanson.
0: Véronique Sanson, qui a dit Véronique Sanson?
4: Romain Buff.
0: Romain Buff, à vous marquer le premier point de votre
4: Allez,
0: équipe.
4: Allez, on n'a pas pris zéro point, let's go.
0: Une nuit sur son épaule, absolument le reste du monde. Chanson d'amour écrite et composée par Véronique Sanson pour le musicien de rock américain Stephen Stills. Elle l'avait rencontré à Paris. Elle en était tombée follement amoureuse. Ironie de l'histoire, l'entier de l'album qui s'appelle De l'autre côté de mon rêve, sur lequel se trouve cette chanson qu'on est en train d'écouter. Et bien, l'entier de cet album avait été produit et arrangé par Michel Berger, le compagnon de Véronique Sanson à l'époque. Seulement, quelques mois après la sortie du disque, Sanson quittera brutalement Berger pour s'enfuir aux États-Unis et épouser justement ce Stephen Stills pour lequel elle a écrit cette chanson. Chanson suivante. Facile, ça.
4: Ah,
6: oh. Abba.
0: Abba. Qui a dit Abba?
6: Oui. Abba. Moi.
0: Juliette
4: give me,
0: a dit Abba.
4: Give me. C'est gimme, gimme, gimme, quoi.
0: Absolument. Oui. Bravo.
4: Pardon, excusez-moi.

0: 1979, cette chanson, et Madonna qui avait repris, je ne sais pas si vous vous souvenez, sur le titre Hang Up, cette chanson, elle a dû envoyer une lettre manuscrite pour supplier les deux compositeurs de cette chanson d'ABBA, donc, de l'autoriser à utiliser ce sample pour son titre, et ça a finalement marché. Sixième extrait de ce blind test, 1983.
1: Stevie Wonder.
0: Non. Comment? Gaetano?
2: Stevie Wonder.
0: Non, c'est pas lui. Ça aurait pu. Je suis d'accord, mais je peux pas vous accorder le point.
3: Lionel Richie.
0: Lionel Richie.
3: All night long.
0: All night long, Emilien, bravo.
4: All night long.
0: C'est pas mal ça. Hein.
4: All night long.
0: Je fais un petit point sur les points.
3: On n'est pas obligé, hein.
0: Si, on est obligé. Le reste du monde a 7 points face à l'autre équipe, c'est-à-dire Gaetano, Romain et Emilien. Vous avez 3 points uniquement. Il reste combien de titres? Il en reste 3, donc vous avez déjà perdu. Je vous l'annonce.
3: Non, si on fait du 6 sur 6.
0: Ah ben oui, t'as raison. Oui. En fait, oui, vous pouvez encore marquer 6 points. C'est juste, ouais, c'est juste. Septième extrait.
3: Les démons de minuit.
0: Ouais.
3: Image.
0: Oh. Image. Bravo.
3: Voilà, le point de Teddy, c'est la montée, là, voilà.
0: La montada.
5: Bravo.
0: Et pendant que tout cela se passe, chers auditeurs et auditrices, nous sommes donc à la chaux des Breuleux, dans le canton du Jura, les Franches Montagnes. Eh bien, il y a Hawaï et Polo qui sont en train de passer à côté de nous. Ils sortent de l'étable, ils sont en train de se préparer. Ils vont être attelés parce que nous allons repartir dans quelques minutes
4: dans
0: direction
4: la gare des
0: Breuleux, parce qu'on va vous ramener à la gare, mon cher Gaetano. Et puis nous, on partira peut-être plus loin jusqu'à les destinations de l'émission de demain. Voilà. Chanson suivante, 8e extrait. On l'écoute. On est en 2000.
3: Minuit chrétien.
0: Minuit chrétien, bravo.
1: Tino Rossi.
0: En 2000, ouais, c'est ça.
1: Charleroi.
0: Alors, vous êtes dans le bon pays. C'est le
1: Cabrel.
0: Pays de Robert Charlebois. Donc on est avec un Québécois.
3: Garou.
0: C'est pas Garou.
3: Mais j'aurais essayé.
1: Rock voisine.
0: Bravo. Le reste du monde.
3: On a perdu, mais c'est pas grave.
0: Absolument. Vous avez perdu, mais vous êtes un bon joueur, Emilien. Ça fait plaisir. Dernier extrait. 2011.
3: Bon, ça c'est la chanson pour Jess, ça. Puis qu'elle trouve sur la dernière chanson.
6: Contemporain, hein, pas 2011.
1: Danser ce soir.
3: C'est pas ça.
1: Georgette ?
3: Alors ça, moi, je ne connais pas, personnellement.
0: C'est pas très connu, effectivement. C'est une ballade mélancolique et sensuelle qui figure sur le premier album de ce duo. Le duo Brigitte.
1: On l'a dit, 15 fois.
0: Vous l'avez dit, hein, j'ai pas entendu, pardon.
3: De toute façon, vous avez gagné, c'est
0: oui,
3: bon, là.
0: C'est bon. Hein, vous êtes quand même un peu mauvais joueur. Hein.
1: Mais non. Après minuit.
0: Bon, bah, point supplémentaire, vous êtes écrasé. 11 points à 5, bravo. Et j'espère que vous avez eu l'occasion de jouer aussi chez vous, auditeurs et auditrices. Merci, on peut vous applaudir. C'est la fin de ce blind test officiel. Voilà. Et Emilien, ça va aller?
3: Mais ça va aller nickel.
0: Parce que j'ai senti un petit peu le côté mauvais
3: ouais,
0: joueur. Hein,
3: voilà,
0: je vais pas dire.
3: C'est comme ça. Mauvais perdant,
0: bon,
3: plutôt.
0: Elio Sotas, est-ce que vous êtes avec nous, Elio?
7: Je suis avec vous, Stéphane.
0: Super, vous êtes notre éclaireur. Et tout à l'heure, bah, je crois qu'en gros, Gaetano Miletti nous a peu près donné le lieu. Sans le vouloir, il était assez précis. Il a parlé en tout cas d'abattoir.
7: C'est vrai, il nous a donné le lieu. Hein. Bon, je vais quand même le révéler, ce lieu. Aux auditeurs, on sera donc à l'ouest de la Chaux-de-Fonds, aux anciens abattoirs.
0: Ah, ok.
7: C'est un ancien bâtiment industriel emblématique ici à la Chaux-de-Fonds. Ce bâtiment est devenu un haut lieu culturel, car vous le savez peut-être, mais la Chaux-de-Fonds est notre capitale culturelle suisse 2027.
0: Oui, c'est juste.
7: Et les anciens abattoirs joueront un rôle central dans la programmation de la manifestation l'année prochaine. Notre invité aura l'occasion de nous en parler demain.
0: Très bien, ben on se réjouit d'être dans ce lieu de culture. Voilà, ça nous changera chaque jour une nouvelle destination. Merci beaucoup Elio et salutations au père Fouras que vous avez croisé ce matin.
7: Oui, je lui passe vos salutations. Il est à côté de moi.
0: C'est très gentil, merci beaucoup. À demain. Anouk Verlisk, quelqu'un a trouvé je ne sais pas si plusieurs personnes ont trouvé la bonne réponse.
6: Oui, plusieurs personnes ont trouvé la bonne réponse. C'est Gilbert Pachou de Copec qui gagne ce matin un Bob ainsi qu'une radio DAB+. Petite précision, ce monsieur donc, qui a été tiré au sort parmi toutes les bonnes réponses avait envoyé sa proposition de réponse avant la deuxième intervention de notre père Fouras, donc avant que le mot abattoir soit prononcé à l'antenne.
0: Joli.
6: Donc un double bravo à lui, parce que c'était vraiment pas évident.
0: Très bien, bah bravo, on le félicite et on se réjouit effectivement de vous retrouver demain entre 8h30 et 11h pour cette nouvelle étape de notre émission estivale Tic Tac, le temps d'un été, demain aux anciens abattoirs de La Chaux-de-Fonds. On a encore quelques minutes, est-ce que ça vous dit, il y a deux solutions Gaetano, c'est vous qui décidez. On a des voitures, parce qu'on se balade un petit peu avec des voitures très modernes, très actuelles, pour parcourir un petit peu toute la Suisse romande cet été, donc on peut vous ramener à la gare en voiture, ou alors on a la calèche qui est prête. Qu'est-ce que vous en dites ?
2: Pour une troisième solution, c'est-à-dire en calèche, mais un tour un peu plus grand.
0: Ah, c'est vrai ? Ah, vous aimeriez aller où alors ?
2: Bon, pour
0: à la
2: aller... Voilà, on pourrait aller à la Chaux-de-Fonds.
0: Jusqu'à la Chaux-de-Fonds. Ok, bon, alors ben, on va y aller. On va y aller. On va
3: je pense qu'il faut qu'on parte maintenant sur Villette demain. Hein.
0: Oui, effectivement, on va quitter ce lieu. J'ai Didier Rossa qui me suit, je pense, au niveau technique, parce qu'on va changer, je pense, un tout petit peu de matériel pour pouvoir être ambulant. Alors, pendant que je continue...
5: Le carrosse est prêt, Stéphane. Le carrosse est prêt,
8: Magnifique. Magnifique. Alors on va y aller. Donc on quitte, merci on va dire à toute l'équipe qui nous a accueillis ce matin, mais ils vont en partie je pense être là, nos cochers, jusqu'à la Chaux-de-Fonds. Je ne sais pas s'ils sont au courant qu'on va aller jusqu'à la Chaux-de-Fonds. On va remercier donc ce bel endroit dans les Franches Montagnes, à la Chaux des Breleux, donc Franches Montagnes destination. Je monte sur ce... Je peux monter là, c'est bon ou bien c'est...
5: Oui, c'est tout pour Stéphane. Oui, monter seulement, c'est sûr.
8: Ok, je monte. Et donc, il y a effectivement une grande, grande place avec des sièges en cuir. C'est magnifique. Une espèce de table centrale au milieu dans laquelle on peut planter manifestement son verre et donc manger. Je crois qu'il y a la possibilité de faire de la fondue. On l'entendait tout à l'heure en début d'émission. On se réinstalle. En face de moi, Émilien.
9: Oui, toujours.
8: C'est un peu chez vous ici. Hein.
9: Oui, j'habite dans une calèche.
8: On l'a entendu au début.

0: dire et puis on va avancer, tout simplement.
1: Alors, il y a juste des cyclistes qu'on laisse passer. Bonjour, monsieur, dame. Bon tour, si vous voulez venir avec nous. Tour en calèche gratuit jusqu'à La Chaux-de-Fonds. Alors, c'est parti avec Thierry.
0: On y va marcher.
1: Alors, le petit à-coup de départ, mais ça, j'avais compris que ça vous était déjà arrivé tout à l'heure. Et on s'en va gentiment, on quitte ce lieu. Merci La Chaux des Breuleux, si vous avez auditeurs et auditrices l'occasion de passer ici. Mon Dieu, mais que le lieu est magnifique, hein, toute cette région. Et on avance, comme ça.
2: Voilà, la première est un peu dure à passer. Mais une fois que la première est enclenchée, ça va tout seul. C'est ce qu'on a remarqué tout à l'heure.
1: Voyage en deux chevaux, Gaetano.
3: Je voulais dire que je vais revenir ici avec des horloges atomiques parce que je suis intrigué quand même. Le temps s'arrête ici et j'aimerais bien comprendre ce phénomène.
1: J'adore, c'est génial. Thierry, vous avez aussi l'impression parfois que le temps s'arrête ici dans les Franches-Montagnes?
0: Oh oui, et c'est très bien comme ça.
1: Et Fabienne, vous, alors, vous êtes l'épouse. Hein. C'est pas Fabienne. Ah, vous avez changé d'épouse entre deux alors. C'est quoi votre prénom?
4: Béatrice.
1: Béatrice, comment se passe le temps avec vous? Vous travaillez aussi alors du coup au centre de équestre?
4: Juste occasionnellement, pour dépanner.
1: Vous êtes une amatrice de chevaux aussi?
4: Oui, tout à fait.
1: Depuis longtemps?
4: Oui, depuis toujours. Quand on vit aux Franches-Montagnes, on est automatiquement lié au cheval. Oui, ça fait quelques années que j'en ai nouveau un en ma possession, qui tire le char à Hawaï, donc.
1: Oui. Parlez-nous d'Hawaï, donc il a quel âge?
4: Hawaï a 8 ans. C'est un Hongre qui est né dans les Franches-Montagnes.
1: Donc c'est pas un franc-montagnard?
4: Si, il est né dans les Franches-Montagnards, mais c'est un Hongre, c'est ce qu'on appelle c'est l'étalon castré.
1: Ne me regardez pas comme ça, ça me fait peur quand vous regardez comme ça, mon Dieu. Je me sens visé tout à coup.
4: Mais je pense que vous êtes entier encore.
1: Je ne sais pas, vous voulez vérifier, Béatrice, ou non. Bon. Ok, d'accord. Et il s'entend bien alors avec les autres? Enfin, là, vous les avez choisis par hasard, Hawaï et Polo, ou il faut quand même une complicité?
4: Ces chevaux ont vraiment un caractère particulier. Les francs-montagnards, c'est un cheval extrêmement maniable, cool, bien dans leur tête, ce qui fait qu'en principe, ils s'entendent tous entre eux. Donc, lui a débarqué dans un groupe existant chez Thierry il y a 4 ans. Et il n'y a pas eu de problème d'intégration. Ils sont très tolérants.
1: Très bien. Oui. En tout cas, merci pour votre accueil et merci pour cette balade. On y va tout gentiment. On est à quoi, 4-5 km heure, c'est ce qu'on disait tout à l'heure. Hein,
2: 4-5 km heure.
1: Et c'est grâce à vous, Florian, qu'on aura eu cette chance aujourd'hui. J'espère qu'auditeurs et auditrices auraient vécu un petit peu cette balade et ce monde équestre avec nous. Pourquoi cette idée? Pourquoi vous aviez envie de venir dans ce lieu brièvement, Florian?
5: Parce que justement, je trouvais qu'on était trop dans la performance dans cette émission. On est allé justement à l'Observatoire cantonal de Neuchâtel, où on mesurait le temps très précisément. Voilà, on est vraiment toujours dans cette évaluation constante. Ici, on va au temps du cheval. Puis c'est un temps qui est lent, qui est agréable, qui s'arrête. On peut observer, c'est ça, on peut observer le paysage, on peut discuter. Et c'est ça, moi, je trouve que c'était cette convivialité du temps qui m'intéressait.
1: En direct, donc, aujourd'hui des Franches-Montagnes, merci beaucoup à tout le monde de nous avoir suivis. Réalisation de cette émission, Didier Rossa et Aline Blanchard. À la diffusion, à Écublanc, Sophia Muller. Notre attachée de production, Anouk Verly. Notre éditrice numérique, Jessica Nusselet. Et à la programmation musicale, Flavien Droux.
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1: Demain, nous serons à La Chaux-de-Fonds dans des abattoirs. Je ne suis pas sûr qu'à Hawaï et Polo soient très contents de cette nouvelle, tu vois. Je ne sais pas s'ils vont vouloir aller jusqu'à La Chaux-de-Fonds.
5: Je ne pense pas, Stéphane.
1: Non, il ne va rien leur arriver. Promis juré, on va y aller tranquille avec eux. Dans un instant, restez branchés, puisque à suivre, la vie devant eux, juste après les infos. Il est 11h sur RTS Première. À demain.
7: Sandra Viscardi. L'incendie de Fontainebleau est fixé mais pas encore éteint. 800 pompiers travaillent toujours à éviter qu'il ne reparte. Le dispositif aérien a par contre été un peu allégé. Les soldats du feu noient les éventuels foyers souterrains. C'est particulièrement important en raison des tourbières de cette forêt poumon vert de Paris. Une nouvelle législation chinoise qui ne fait pas que des heureux dans l'empire du milieu entre en vigueur aujourd'hui. Elle vise à réduire la dépendance affective des utilisateurs chinois de robot conversationnel alimenté par l'intelligence artificielle.

0: artificiel. Le phénomène des petits amis et des petites amies virtuelles gagne du terrain dans le monde entier, tout comme se multiplient les avatars à apparence humaine utilisés tant pour la vente de produits que pour simuler la présence d'un défunt. Et alors, la nouvelle loi veut éviter en fait que les liens avec les robots remplacent les liens entre humains et avoir les échanges sur les réseaux sociaux. On se rend compte que la loi touche un point sensible puisque les internautes parlent de faire leur deuil de leur amoureux virtuel. C'est le Haut Commissariat de l'ONU aux droits de l'homme qui le dit. Les acteurs du conflit au Soudan tirent profit du contrôle de plusieurs types de ressources dans le pays, ouvrant la voie à une économie de guerre, contribuant à prolonger la crise depuis plus de 3 ans. Un conflit qui a déjà fait plus de 200 000 morts. Conflit financé grâce au contrôle et à l'exploitation des territoires, des routes commerciales et des ressources naturelles. Une économie de guerre que le HCR appelle à démanteler. Le projet de durcissement de la lex scolaire en Suisse met en évidence un profond clivage. La consultation prend fin aujourd'hui. Elle montre que les associations professionnelles et les sociétés immobilières s'y opposent farouchement. Par contre, PS et UDC saluent le projet. Ils estiment que les capitaux étrangers font grimper les prix de l'immobilier, puisque le Conseil fédéral veut donc interdire aux personnes domiciliées à l'étranger d'acheter des actions de sociétés immobilières résidentielles cotées en bourse. Le bas niveau du Doubs, surtout côté français, où il ne coule plus sur certains tronçons, a des conséquences en aval. La chute du Saut du Doubs est à sec et la navigation sur le lac Neuchâtelois des Brenets est encore possible, mais elle pourrait s'arrêter si la pluie ne revient pas. Le niveau du plan d'eau baisse d'environ 20 cm par jour. Et Lucerne connaît une nouvelle offensive contre le surtourisme, une initiative inédite en Suisse, inspirée d'une réglementation en vigueur à Amsterdam. Elle veut plafonner le nombre de lits d'hôtels dans le chef-lieu lucernois. Donc un nouvel établissement ne pourrait ouvrir que si un autre de même catégorie ferme définitivement. Pour le secteur du tourisme, une telle restriction serait contre-productive. Une récompense pour s'être occupé d'une petite chouette, oui, BirdLife Suisse, la LPO Alsace et l'Alliance pour la protection de la nature du Bade et du Sud reçoivent le prix Valder pour leur programme trinational consacré à la chevêche d'Athéna. C'est la première fois que ce prix est remis à 3 organisations. Il récompense leur engagement commun en faveur de la petite chouette et de la biodiversité dans la région des 3 frontières près de Bâle. Et à l'occasion des 25 ans de ce prix, la récompense a été exceptionnellement doublée à 100 000 francs. Le thermomètre n'est pas descendu en dessous des 20 degrés cette nuit et il va grimper sur 33 cet après-midi avant l'arrivée d'averses et d'orages parfois violents accompagnés de vent et de grêle. Et le menu météo sera le même demain.
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4: Je trouve que la société, elle n'est pas encore adaptée à ces inégalités hormonales féminins et masculins.
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5: Tout va bien et d'un coup, tout va mal. On en veut au monde entier, on se trouve moche, on a envie de voir personne et 3 jours plus tard, ça repart, comme si de rien n'était. Ça vous rappelle probablement cette période entre 16 et 25 ans des montagnes russes qui ont souvent une cause, les hormones. Le problème, c'est qu'elles sont rarement bien expliquées, pas à l'école, pas en famille, même pas toujours chez le médecin. Du coup, les jeunes vont chercher l'info ailleurs, et notamment sur TikTok, où le pire côtoie le meilleur. Côté fille, le cycle hormonal commence à être discuté, et la pilule est plus que jamais remise en question. Côté garçon, c'est souvent la testostérone qui obsède, et il y a là un point tout simple pour les adultes qui écoutent. Beaucoup de jeunes ne reçoivent aucune information fiable sur ce qui se passe dans leur corps, dans une conversation calme, sans tabou. C'est un service énorme que l'on peut rendre à cette génération. Pas un cours magistral, juste une porte ouverte et un repère fiable face au bruit des réseaux. Et si on n'a pas les réponses, orienter vers un médecin, un planning familial ou une infirmière scolaire reste probablement l'option la plus simple et souvent la plus utile. La vie devant eux, c'est l'émission qui donne 30 minutes par jour la parole à des jeunes pour que les adultes les comprennent un peu mieux. À la racine de cette série, il y a des vocaux sur WhatsApp. On a monté des groupes pour l'occasion, mêlés des 16 à 25 ans avec des voix plus âgées et on a laissé tourner la conversation pendant des semaines. Ce sont elles qui guident nos sujets qu'on fait entendre ici avec deux expertes invitées qui nous accompagnent toute cette semaine. Anne-Emmanuelle Ambrezin, médecin-chef à la DISA, c'est la Division Interdisciplinaire de Santé des Adolescents au CHUV, et Laurence Chapuis, psychologue, psychothérapeute, spécialiste en psychologie du sport chez GoTo à Morges. Les hormones et leur influence sur la santé mentale quand on a 16, 17, 18 ans ou même 25 ans. Est-ce qu'il y a un lien direct entre les hormones? Est-ce qu'il se passe à l'intérieur du corps? Est-ce qu'il se passe dans la tête et son bien-être?
6: Oui, il y a un lien direct entre le corps, la tête, donc les hormones aussi. Le système de gestion des émotions est très lié à ce qui se passe au niveau corporel avec les hormones.
7: Tout à fait. Et puis, il y a l'aspect déjà tout simplement le cycle. Hein, si on voit rien que chez les filles adolescentes, on a le cycle menstruel qui se met en place. Et puis, par essence, il y a des hauts, des bas et qui sont totalement en fait, liés aux hormones.
5: On entend beaucoup que tout ce qui est un peu difficile à comprendre pourrait s'expliquer avec les hormones. Vous pensez quoi de cette manière de voir cet âge-là, 16-25 ans?
7: Moi, je pense que c'est assez réducteur, en tout cas, de penser comme ça. Parce que les hormones, c'est certes le déclencheur de l'adolescence. Ça, c'est absolument universellement reconnu. Les hormones sexuelles, le fait de commencer la puberté, c'est que les hormones sexuelles commencent à être sécrétées et vont induire tout un tas de changements. Mais après, ce qui se passe à l'adolescence, c'est toute cette quête identitaire, c'est ce processus d'autonomisation, c'est cette définition de soi-même vis-à-vis des autres, de sa famille, etc. Et tout ça, c'est bien au-delà des hormones.
5: Ce qu'on veut dire peut-être avec les hormones, c'est la fatalité, c'est-à-dire ce sont les hormones, donc ça vient excuser ou expliquer toutes sortes de choses sur lesquelles on n'a pas prise.
6: Oui, mais c'est aussi un peu le piège, parce que du coup, c'est mieux si on essaye de comprendre les réactions qu'on a pour savoir justement qu'est-ce qu'on peut faire pour se sentir mieux, pour aller mieux, plutôt que de se dire « ce sont évidemment encore ces hormones ». Et je pense que c'est un peu le risque, et que comme les gens ne savent pas très bien quoi mettre sous ce compte-là, du coup, ils ont tendance à expliquer par ça, mais le but, ce n'est pas tellement d'expliquer, mais de se dire « mais de quoi j'ai besoin ? Qu'est-ce qui se passe maintenant pour moi ? Comment je me sens ? Et qu'est-ce que j'ai besoin pour aller mieux sur le plan de ma santé mentale, par exemple ?»
5: On entend beaucoup, et vous avez sauté sur l'idée du cycle, c'est vrai que hormones, c'est encore assez féminin dans la manière d'entendre ce mot. On se dit que ça concerne davantage les jeunes femmes que les jeunes hommes. Et j'imagine que c'est faux.
7: Oui, c'est tout à fait faux. Mais c'est vrai qu'on a défini les hormones, beaucoup les hormones autour du cycle menstruel. Mais les hommes, ils ont leurs propres hormones masculinisantes, en fait, la testostérone. Et puis qu'il y a aussi toute sa propre vie, hein, et l'évolution au cours de la vie. Et c'est plus que c'est quelque chose qui a été moins discuté, moins peut-être étudié, et aussi qui est peut-être plus tabou aussi de parler de l'évolution des hormones masculines.
5: On saute dans un premier témoignage et en fait plutôt une discussion. On va entendre Estelle et Clara, elles sont toutes les deux sur notre groupe WhatsApp et on les a lancées sur cette thématique hormonale.
8: Alors moi je trouve qu'on n'est pas vraiment informé de notre cycle hormonal ou de qu'est-ce qui peut impacter. Bah, selon le moment du mois, il faudrait peut-être moins travailler, plus dormir, faire certains changements dans tes routines. J'ai trouvé ça intéressant de m'informer là-dessus. Donc j'ai regardé sur TikTok, mais est-ce que c'est vraiment une source sûre? On n'est pas sûr.
4: Les hormones impactent la santé mentale, surtout pour les femmes, c'est différent que pour les hommes. Alors, ils ont tout le temps les mêmes quantités d'hormones. Et pour les femmes, ça change juste avant les règles. Je trouve que la société, elle n'est pas encore adaptée à ces inégalités On n'en parle pas assez, je trouve. C'est vraiment une désavantage en comparaison avec les hommes d'avoir des hormones qui font que un jour tu te sens vraiment pas très bien ou tu as tes règles et tu as l'examen au même jour. C'est pas du tout la même chose.
5: Comment ça vous fait réagir ce double témoignage ? J'en ai entendu Estelle puis Clara.
6: C'est Laurence. Intéressant parce que toutes les deux, je trouve qu'elles disent on n'a pas assez d'informations. Ils ne savent pas très bien où chercher l'info. Elles parlent de TikTok, mais après elles disent ouais, c'est peut-être pas très sûr. Et c'est vrai qu'ils auraient besoin d'informations beaucoup plus claires et adaptées à leur âge pour savoir mais comment je peux comprendre ce qui se passe, en fait, pour aussi savoir comment intervenir s'il y a quelque chose à faire.
5: Ce serait rassurant d'avoir plus d'informations ?
7: Ce serait rassurant et surtout utile parce que... Comme elle le mentionne très bien, c'est vrai qu'on vit dans une société qui ne tient pas compte de la physiologie, en l'occurrence chez les femmes, du fait que c'est cyclique. Et donc si c'est cyclique, c'est que tous les mois ça recommence avec tout un cycle, des hauts, des bas et des symptômes différents, variés, etc. Et que nous, on fonctionne dans une société pas du tout cyclique, où on est dans quelque chose de très linéaire, de très performant en permanence. Et je trouve que son exemple des révisions d'examen, je veux dire, il y a des jeunes filles, des ados qui sont handicapés 2 à 3 jours par mois. Et donc c'est vrai qu'il y a quelque chose qui est quelque part inéquitable, de se dire que ces jeunes filles, elles vont juste être prétéritées dans leur formation, dans leurs études, parce qu'elles, elles ont 3 jours d'invalidité par mois.
5: C'est Laurence ?
6: Oui, peut-être qu'on pourra bientôt s'inspirer du monde du sport où les entraîneurs commencent à s'intéresser de près à ce qui se passe au niveau du cycle, à adapter l'entraînement en fonction des jours où en sont les jeunes filles, de leur demander de noter, d'en parler. Donc peut-être que bientôt on pourra s'inspirer aussi, mais on est, je pense, très en retard de ne pas savoir quoi faire et que tout le monde ignore encore beaucoup de choses sur le cycle, à part les professionnels. Mais disons, c'est pas que les professionnels qui doivent connaître, c'est tous ces gens qui entourent les ados et les ados eux-mêmes pour savoir quoi faire.
5: Les hormones, c'est aussi la transformation du corps de manière générale. Comment est-ce qu'on vit cette période-là quand on est une jeune femme ou un jeune homme, la transformation de son corps et donc les impacts hormonaux sur la transformation du corps?
7: Eh ben là, il y a aussi une inéquité entre les sexes, parce que en fait, les hormones sexuelles, elles vont en effet induire tout un tas de changements, donc le développement des caractères sexuels secondaires. Et puis la réalité d'être une femme ou un homme, c'est que les filles, elles vont presque doubler leur poids, et les garçons aussi d'ailleurs sur cette période de l'adolescence, mais les garçons vont doubler avec beaucoup de masse musculaire en général, à cause de la testostérone, alors que les filles, elles vont développer les formes, en fait, des formes de la poitrine, les hanches, etc. Et puis, dans la société dans laquelle on vit, c'est sûr que les formes sont, en tout cas, mises sous les feux de la rampe, et les muscles sont plutôt valorisés. Donc, en fait, il y a aussi là un écart qui se creuse vis-à-vis de l'image corporelle, vis-à-vis de comment est-ce que, naturellement, on peut accepter des changements qui sont physiologiques, qui sont beaux et qui sont là pour des bonnes raisons, mais de fait qui les font entrer dans une situation compliquée pour beaucoup.
5: J'entends l'injustice, l'inégalité, l'injustice. On a parlé de la fatalité des hormones, mais fatalité qui peut être vécue, comme une inégalité, en fait. C'est injuste, ces hormones. C'est comme ça qu'on peut aussi le vivre.
7: Je voulais pas dire injuste en tant que tel. C'est injustement traité dans la société actuelle.
5: C'est quoi la différence ?
7: En fait, c'est parce que c'est beau. En fait, il y a des raisons à tout ça, et puis c'est aussi une chance d'avoir ce cycle, de pouvoir procréer, porter un bébé. Il y a plein de choses qui sont très très belles là-dedans.
5: Mais c'est pas facile de vivre comme ça.
7: Dans la société dans laquelle on vit, on tient pas compte de ça. Donc c'est dur de vivre avec cette réalité-là pour beaucoup, parce qu'il faut en fait tout le temps s'adapter et se taire et faire taire les choses plutôt que de pouvoir les vivre, comme on peut le voir dans certaines tribus où en fait la réalité biologique est beaucoup plus valorisée et respectée.
5: Laurence Chapuis.
6: On vit dans un monde d'images, beaucoup, et puis en fait sur les réseaux sociaux notamment, ben l'image, elle est véhiculée pas forcément de la bonne façon pour bien vivre ces transformations. C'est peut-être à ça que tu faisais allusion avec cette histoire d'injustice, c'est que le corps masculin musclé, ben il est valorisé sur les réseaux sociaux, mais le corps de la femme qui prend des formes et qui prend ce qu'elle a besoin pour pouvoir avoir un enfant plus tard, ben c'est pas ça qui est valorisé sur les réseaux. Et donc c'est difficile. Si la femme voit que ce serait mieux qu'elle ait le ventre plat, les hanches fines et puis un fessier pas trop visible, ben c'est difficile de vivre avec ces changements-là.
9: Tiens, vous qui a priori devez souvent aller chercher de l'information fiable et qui allait la chercher a priori, en tout cas j'espère ailleurs que sur TikTok, ce que nous disait Estelle. Qu'est-ce que vous diriez, vous, à Estelle et Clara comme conseil? Où est-ce qu'elles doivent aller chercher leur information de sources sûres concernant par exemple les hormones?
7: Alors peut-être déjà dire quand même que même si TikTok, j'ai beaucoup de réserves sur TikTok, mais disons heureusement, il y a certains contenus qui sont exprès mis sur TikTok pour pouvoir atteindre les jeunes qui en ont besoin. Mais c'est très difficile de faire le tri. Et donc, il y a en effet beaucoup de lieux, hein, de sites. Moi, j'ai un qui me vient en tête, c'est Chao.ch par exemple. Qui est vraiment un de ces forums hyper bien informés, avec des professionnels qui répondent en fait derrière, hein, toutes les questions posées par les jeunes, puis qui a l'avantage d'être en effet que des questions posées par les jeunes. Donc c'est vraiment, ça répond en fait au questionnement de cette population, âge de population. Donc typiquement, c'est un exemple parmi beaucoup, mais disons, il y a quand même beaucoup de ressources disponibles et c'est beaucoup de regarder qui est derrière, j'aurais envie de dire, de s'assurer que c'est pas un individu en solo qui décide qui va... Il faudrait savoir les sources sur lesquelles il se base pour pouvoir pour faire ces podcasts.
9: On va écouter Thomas, 22 ans, qui lui aussi est dans notre groupe WhatsApp.
10: Entre hommes, on parle souvent de testostérone, surtout quand on était un peu plus jeune, c'était le truc à avoir, c'était beaucoup de testostérone. Donc, parce que c'est ce qui aide à, bah, par exemple, à produire du muscle, à être plus impulsif. C'est l'hormone de la virilité, quoi, entre guillemets. Donc, ça aide à répondre à tous les critères masculins. Oui, on sentait une certaine pression sur la testostérone pour se marrer. Quand il y en avait un qui avait moins de courage que les autres, on lui disait « mais toi, t'as pas de testo ». Donc il y avait une certaine pression, effectivement. Mais tout comme le premier rapport, tout comme avoir des muscles, etc.
9: Il faut avoir de la testo, quoi, Anne-Emmanuel.
7: Oui, alors je trouve qu'il montre magnifiquement bien ce dont souffrent les garçons, en fait. C'est que eux, c'est les enjeux plutôt de stéréotypes de masculinité. Quand on parlait des hormones avant, ben, je voulais rajouter qu'en effet, on n'en parle pas suffisamment, mais la testostérone, c'est un enjeu à l'adolescence. Tant pour les ados qui ont des troubles de l'impulsivité, qui sont agressifs, qui ont tout d'un coup des montées où ils peuvent pas comprendre d'où ça vient, de pouvoir connaître la testostérone, savoir ce que ça fait, savoir que c'est possible aussi qu'il y ait des petits... Voilà, que ce soit pas tout à fait encore régulé, puis que ça pourrait énormément aider certains ados qui sont mis à mal avec ces explosions-là. Puis on voit bien que il y a des garçons qui ont plus ou moins de testostérone et à différents moments de l'adolescence, ça peut poser beaucoup de problèmes, hein, d'exclusion, de harcèlement, de se faire embêter, taquiner là autour.
9: Laurence ?
6: C'est aussi la question de... Ça n'arrive pas au même âge chez chacun, même s'il y a une tranche d'âge, mais je veux dire, tout d'un coup, il y a celui qui n'a pas encore fait son démarrage pubertaire, qui est à côté de celui qui est très en avance peut-être, et donc c'est compliqué. Et si on ne connaît pas, si on ne sait pas et qu'on n'arrive pas à relativiser, il y a beaucoup de garçons qui se sentent aussi mal avec le fait qu'eux, ils n'ont encore pas la musculature ou ils n'ont encore pas ce démarrage pubertaire qui se voit et ils ne se sentent pas forcément bien avec ça. Donc il y a non seulement qu'est-ce qui se passe, mais quand, puis pourquoi moi, puis lui pas, etc. Et ça, ils ne sont pas toujours très bien renseignés, les jeunes.
9: Renseignés, relativisés, d'un autre côté, la société relativise assez peu ça. Hein. On demande là à des jeunes de relativiser alors que des beaucoup moins jeunes ont de la peine à relativiser ça aussi, non ?
6: C'est peut-être aussi ça, on devrait être plus à l'écoute des jeunes et avec qui ils peuvent en parler. Justement, tu parlais avant de Chao.ch, est-ce que, on leur dit peut-être pas assez qu'ils peuvent poser des questions, ils peuvent exprimer leurs doutes, leurs questionnements, puis qu'on est à leur écoute, quoi, parce qu'ils se sentent parfois seuls avec ça, ou ils savent pas trop où aller chercher l'info, mais aussi où aller exprimer leur inconfort par rapport à ce qui se passe.
9: Et la crainte qu'on touche directement à l'identité. Il y a un autre jeune dans le groupe WhatsApp qui écrivait, c'est pour ça qu'on ne l'entend pas, qu'il était petit, mais que heureusement, il avait de la barbe pour se protéger. C'est-à-dire qu'il y avait... oui, je suis petit, mais je peux prouver que j'ai de la testostérone parce que j'ai de la barbe. On sent effectivement qu'il y a quelque chose de je dois prouver ma valeur à travers ma testostérone et ma virilité.
7: Oui, alors ça c'est clair que la pression de virilité, disons, c'est une thématique aussi centrale. Puis dans la santé des garçons, ben on sait qu'ils ont un monstre problème d'accès aux soins, d'accès à l'information, parce qu'il y a tous ces tabous qui font que déjà en soi, vouloir se renseigner ou peut-être aller demander ou consulter, c'est comme une faiblesse, alors que c'est vraiment induit par par des stéréotypes. Hein, de...
9: Mais comment est-ce qu'on peut faire pour les aider à relativiser? Parce que là, on voit bien ou on pense bien voir, et d'ailleurs on entend aussi ça dans le témoignage de Thomas, qu'il faudrait relativiser.
7: Mais moi, je pense que c'est de travailler de nouveau à ne pas tout miser sur l'apparence. Comme on discutait il y a quelques jours, de ne pas tout miser sur le sport, ben c'est quand on construit son identité, si on mise toutes nos billes sur quelque chose, un pôle, on est sûr d'être mis en échec. Donc si on mise tout sur l'apparence, de toute manière, l'apparence ne va que faire d'évoluer. Et puis, pour la petite anecdote, ben, ceux qui ont beaucoup de testostérone, comme vous le savez, ils finissent chauves. Hein. Donc, en fait, après, ça devient un gros souci, l'excès de testostérone.
9: Là, vous êtes en train de placer une autre crainte.
7: Non,
9: oui.
7: Non, mais c'est pour dire que, voilà, c'est aussi de pouvoir faire relativiser. Et puis, si on pouvait mettre un peu plus d'humour autour de ça pour expliquer aux garçons, ben oui, ceux qui commencent vite, qui ont beaucoup de testo, ben, ils auront d'autres soucis à un autre moment donné. Ils finiront aussi souvent plus petits parce qu'ils font moins de pics de croissance que ceux qui commencent plus tard. Donc de pouvoir amener un petit peu toute cette diversité, et puis qu'au fond, c'est pas ça qui définit un homme. Hein.
9: Bon, vous offrez effectivement une bonne répartie de cours de récré. Toi, plus tard, de toute façon, tu seras chaud. Ça peut effectivement désamorcer. On écoute un peu de musique. Lola Young avec Messi.

0: Lola Young avec Messi sur RTS Première dans La Vie Devant Eux avec deux expertes aujourd'hui, la docteure Anne-Emmanuelle Ambrezin, médecin-chef à la DISA, division interdisciplinaire de santé des adolescents au CHUV, et Laurence Chapuis, psychologue, psychothérapeute, spécialiste en psychologie du sport chez GoTo à Morges. Nous allons écouter un nouveau témoignage qui nous vient du groupe WhatsApp. On retrouve Clara et Estelle ensemble, que nous avons aussi entendu en début d'émission. Elles nous parlent de la thématique des hormones.
1: Je trouve qu'aujourd'hui, on met beaucoup plus en question la pilule qu'avant. C'est vrai que la pilule, elle a des effets négatifs énormes. Et j'ai aussi des amis qui m'ont raconté qu'elles ont arrêté de la prendre parce qu'elles se sentaient pas bien au point où elle a décidé de l'arrêter. Après, elle a eu la chute hormonale. Elle se sentait pas bien pendant des semaines et maintenant, ça va beaucoup mieux.
2: Alors, c'est vrai qu'avant, j'ai l'impression que toutes mes copines ont pris un peu la pilule parce que c'était le truc prescrit un peu de base. Et puis maintenant, c'est un peu diabolisé dans le sens que si on en parle aux gens, les gens sont « Ah, mais c'est trop fort, faut pas prendre ça ». Donc, les gens sont plus pour du tout. Moi, je sais pas trop quoi en penser. En fait, c'est juste un peu la facilité de me dire « Je prends la pilule pour avoir moyen de contraception, mais après, c'est peut-être pas forcément le meilleur ».
0: Alors évidemment, les hormones, ça leur fait penser à la pilule contraceptive qui est de plus en plus questionnée dans la société, donc évidemment aussi dans cet âge-là, de 16 à 25 ans. Qu'est-ce que vous avez comme expérience là? J'imagine que c'est un sujet qui vient très régulièrement dans les consultations à la DISA au CHUV, Anne-Emmanuelle.
3: C'est complexe la question de la pilule, mais je pense
0: pourquoi déjà c'est complexe?
3: Pour moi, c'est ni bien ni mal. C'est ce que j'entends, c'est que ce qui va pas, c'est l'injonction, c'est l'obligation de, c'est de partir du principe que voilà, on est ado, donc on se fait prescrire la pilule. Je pense que c'est un droit fondamental en fait de chaque jeune ado d'avoir les infos suffisantes pour pouvoir prendre une décision éclairée par rapport à son besoin, ses valeurs, est-ce qu'elle souhaite vivre le cycle, découvrir comment ça fonctionne. Alors oui, on devrait leur proposer d'autres méthodes contraceptives. Et à l'inverse, si elles veulent quelque chose d'efficace, de pratique, de pragmatique, et puis qu'elles s'en foutent de sentir leurs hormones, eh ben c'est OK, c'est OK de faire la pilule. Et pourquoi est-ce qu'on tait autant la contraception masculine? Parce qu'en effet, il y a tout un mouvement, et puis que dans l'évolution sociétale, ça devrait être le cas qu'on puisse rendre co-responsables, en tout cas, les partenaires masculins.
0: Mais ça vous amène, dans la consultation, à comparer les moyens de contraception, oui. À chercher oui. Tous les nouveaux moyens de contraception. Mm-hmm. La pilule automatique, on en sort tout juste.
3: Totalement, totalement. Donc ça, c'est vrai qu'il y a eu un foisonnement de développement de moyens différents, par le stérilet aussi, qu'on peut... Avant, on ne pouvait pas le donner aux ados. Maintenant, il y a des stérilets pour les adolescentes qui ciblent vraiment bien, qui sont moins dosés en hormones, enfin, etc. Donc, il y a tout un tas de développement en fait. Et il y a même aussi typiquement, le stérilet sans hormones. Il y a en effet des méthodes de contraception masculine. Enfin, et toute cette palette, moi, je pense que c'est notre devoir comme professionnel de donner accès aux jeunes à cette info. Je pense que c'est une faute éthique que d'orienter en disant, il y a la pilule, point. Et ça nécessite de pouvoir faire un update aussi des parents, que eux aussi puissent avoir les infos dont ils ont besoin pour pouvoir accompagner leur ado dans une contraception safe, mais qui leur convienne. Et moi, je pense que c'est ça le mouvement du moment, c'est de redonner en fait le pouvoir aux jeunes filles. Et moi, je pense que ça, c'est essentiel. C'est aussi une phase, l'adolescence, où on va définir son orientation sexuelle. Et donc, partir du principe qu'on est dans une orientation hétérosexuelle et partir direct sur la pilule, alors que peut-être c'est deux femmes ensemble, peut-être que... Enfin, voilà, je pense qu'il y a vraiment ça aussi à intégrer, dans explorer de façon un peu plus ouverte quel est leur monde sexuel, leur pratique sexuelle, pour pouvoir en fait être adaptés.
0: Merci Anne-Emmanuelle Ambrezin et Laurence Chapuis. Ce qu'on gardera peut-être de cette émission, c'est que les hormones, c'est du concret. Ça travaille, ça secoue parfois, et c'est sans doute plus facile à traverser quand quelqu'un autour de soi prend au sérieux ce qu'elles peuvent nous faire, sans en faire toute une histoire non plus.
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0: Bonjour et bienvenue dans les Décodeurs sur RTS Première. Les vacances continuent pour toute notre équipe, mais les voix, elles, restent bien présentes grâce à ces émissions que nous avons plaisir à vous reproposer. Aujourd'hui encore, retour au bois dans le Jura. Nous avions posé nos micros là-bas en décembre 2025 pour célébrer les 20 ans de Prosénectute avec son directeur, François Dubois. Plus d'un Jurassien sur 5 a passé la barre symbolique des 65 ans. Certaines communes dépassent même les 30% de seniors. C'est dire si des fondations comme Prosénectute ont leur place dans le paysage jurassien. C'est justement de Prosénectute qu'il est question cette semaine. Plus précisément de la fondation Prosénectute de l'arc jurassien qui rassemble les territoires du Jura bernois et de Neuchâtel. Puisque la fondation fête cette année ses 20 ans, nous recevons le directeur général. Bonjour, François Dubois.
1: Bonjour.
0: Et puis je vais vite corriger quelque chose que je fais faux depuis le début de la semaine et je me suis fait taper sur les doigts à juste titre. On n'est pas au Golfe des Bois, enfin si, on est au Golfe des Bois, mais on est reçu par le restaurant du Golfe.
1: Oui, bien sûr.
0: Bois, le restaurant.
1: Ben ouais.
0: Voilà, très très bon restaurant qui sert par exemple la chasse. Mm-hmm. On a pu goûter avec des chupettes limaisons.
1: Ouais, ouais. C'était quelque chose. J'ai mangé une biche qui avait encore la balle de golf dans le...
0: À vos côtés, François Dubois, trois décodeurs, une décodeuse, Daniel Rosis.
2: Daniel.
0: Sandrine Viglino.
3: Bonjour Daniel.
0: Bonjour. Lucas Torrent, bonjour.
4: Bonjour. La Suisse.
0: Et Thierry Romanence, bonjour.
5: Bonjour tout le monde, bonjour Marie.
0: Alors, je vais faire quelque chose que je ne fais jamais. Je vais poser mon bonus ici, maintenant, tout de suite.
1: Ah oui.
0: Vous comprendrez plus tard pourquoi. Vous répondez tous, toutes, si vous avez la réponse à cette question. Il en faudrait 2,1, mais actuellement, il y en a plutôt 1,29.
1: Des enfants.
0: Oui.
1: Par famille. Par femme.
0: Par femme.
1: Mais dans le canton du Jura, surtout, parce qu'il y a plus de 30% de la population qui ne fait plus d'enfants.
0: Pourquoi ?
1: Mais
0: les retraités ne font pas d'enfants ?
1: On vient de dire qu'il y avait un taux d'aînés.
0: Mais vous savez que les retraités peuvent faire des enfants, si vous voulez.
1: Alors moi, j'ai essayé.
0: Les retraités, je ne suis pas sûre, mais les retraités, oui. Donc, des enfants par femme en Suisse. Pour une démographie optimale, il faudrait que chaque femme en Suisse fasse 2,1 enfants. En 2024, les femmes suisses ont fait en moyenne 1,29 enfants. Chez les 20-29 ans, la part de Suisses qui ne veulent pas du tout d'enfants est passée de 6% en 2013 à 17% en 2023. Ce souhait ne diffère pas en fonction du sexe, du niveau de formation ou du lieu d'habitation. François Dubois, on fait plus assez d'enfants, ça veut dire qu'on vous allez avoir de plus en plus de boulot.
6: J'ai l'habitude de dire de manière un peu provocatrice que les vieux sont un marché en pleine expansion. C'est de loin pas le seul pays qui est touché par ça, mais effectivement, le vieillissement des démographique, c'est un phénomène absolument majeur dont on n'a pas encore mesuré tous les enjeux. Ce qui m'inquiète un tout petit peu, c'est que très souvent, on pense aux enjeux économiques et donc on voit ça plutôt comme quelque chose de problématique, de lourd, et ça, potentiellement, ça alourdit le fardeau justement de ces générations qui coûtent déjà, dit-on, et qui vont coûter encore plus. Alors qu'on oublie de rappeler que ces générations sont extrêmement pourvoyeuses de richesses, pas seulement financièrement ou économiquement, mais aussi par leur participation sociale, notamment au travers du bénévolat. Donc voilà. Mais oui, c'est un vrai enjeu, effectivement, vieillissement.
0: En parlant de bénévolat, c'est vrai que si on traverse un petit peu comme ça, à part les jeunesses campagnardes, les comités de clubs de foot, les fanfares, les bénévoles qu'on y trouve sont plutôt des personnes âgées. Pourquoi les jeunes ne s'engagent pas ? Est-ce que vous avez des jeunes bénévoles à Prosénectute, hormis les cybertés, où là, vous mélangez un petit peu les générations ?
6: Alors, en tout cas, l'âge n'est pas un critère pour devenir bénévole à Prosénectute jurassien, et je pense dans les autres organisations cantonales aussi. Dans les fêtes, c'est quand même, je parlais de la denrée rare qui est le temps qu'on a à disposition, c'est plus compliqué pour des personnes qui sont en emploi de s'engager, surtout qu'on a des formes de bénévolat assez, assez exigeantes, assez régulières. Hein. C'est pas du bénévolat ponctuel, c'est du bénévolat sur le long terme. Il y a des études qui montrent que l'engagement bénévole reste très fort dans notre pays. Donc on est un pays où c'est le fait de s'engager, que ça soit dans le monde du sport, de la culture ou du social, c'est encore quelque chose qui a une valeur qui est retenue, toute génération confondue à mon avis.
0: Vous dites qu'on a moins de temps, est-ce qu'on a vraiment moins de temps ou est-ce que le temps qu'on a à disposition, on veut peut-être le garder un petit peu pour soi.
6: Alors tout à fait. D'ailleurs, on a des présences dans les accueils des nouveaux retraités. Et puis, ben, plutôt que d'attirer des bénévoles, on devrait plutôt leur proposer des activités parce que quelqu'un qui a travaillé toute sa vie et puis qui va arriver à la retraite, il est tout content de lever le pied à un moment. Donc il faut d'abord bien préciser la dimension, l'ampleur de l'engagement et puis ne pas hésiter à leur dire de revenir à nous, allez, une année ou deux après avoir pris leur retraite.
0: On replonge dans le fil rouge de la semaine. Qu'est-ce que le syndrome de Stendhal et qu'est-ce qu'il provoque? C'est la question que traitent nos décodeurs et notre décodeuse sous forme de sketch toute la semaine. Lundi, Thierry Romanens, vous nous avez dit que le syndrome de Stendhal, c'est avoir une grosse émotion, être bouleversé face à une œuvre artistique. Pour Daniel Rosis, ouais. Mardi, c'est un syndrome à Halle.
1: Oui, c'est la tendance de la commune d'Halle d'être très désorganisée.
0: Voilà. Eh bien, aujourd'hui, c'est Lucas Torrent qui a écrit le sketch que vous allez interpréter à quatre, donc avec l'aide de Thierry Romanens, Sandrine Viglino et Daniel Rosis.
2: Bonjour, Lucas.
3: Salut Lucas, Thierry.
1: Lucas, Thierry, Daniel.
2: Salut Daniel, alors Lucas.
3: Salut Daniel, Thierry.
1: Daniel.
2: Et Sandrine, Lucas, Thierry, Daniel.
5: Sandrine.
3: Thierry.
1: Daniel.
5: Sandrine.
1: Daniel.
3: Thierry.
2: Lucas.
5: Sandrine.
2: Voilà.
1: Ouais.
2: Lucas Torrent.
3: Lucas Torrent. Ah, Lucas Torrent, Thierry Romanens.
2: Thierry Romanens.
1: Alors, Lucas Torrent, Thierry Romanens, Daniel Rosis.
2: Daniel Rosis.
5: Lucas Torrent, Thierry Romanens, Daniel Rosis, Sandrine Viglino.
2: Sandrine Viglino.
1: Lucas Torrent, Thierry Romanens.
3: Oui, Thierry Romanens, Daniel Rosis.
5: Sandrine Viglino.
2: Thierry.
3: J'en suis où, Daniel?
1: Lucas.
5: Sandrine Viglino.
2: Voilà, à plus, hein, Thierry.
3: Daniel.
1: Sandrine.
5: Sandrine Viglino.
2: Oui, Lucas Torrent.
1: Rosis.
3: Romanens.
2: Voilà. Le syndrome de Stendhal est une œuvre de fiction avec trop de noms propres.
0: Voilà. On verra si c'est la bonne réponse
2: sans
0: aucun doute. Il nous reste un sketch à écouter sur ce syndrome de Stendhal. Ce sera pour demain. En préparant cette émission, j'ai reçu un message de notre cher Olivier Magarotto qui préparait les partitions de la semaine, dont celle qui arrive. Nous, sur la conduite de l'émission, hein, la production, on a décidé de faire traduire cette chanson « My Girl, Where Did You Sleep Last Night ?» On a écrit que c'était une chanson de Nirvana, mais Olivier Magarotto aime la précision. Il m'a donc rappelé que cette chanson est un classique dont on ne connaît pas le compositeur ou la compositrice. Allez savoir, tout ce qu'on peut en dire, c'est que Nirvana l'a rendue célèbre dans le monde entier, finalement, au point qu'aujourd'hui, même les décodeurs la reprennent, et en français. François Dubois, à vous de savoir qui a la bonne traduction. Voici « My Girl, Where Did You Sleep Last Night ?» avec Olivier Magarotto au piano.

0: Merci.
1: Eh ben, quelle reprise! C'était magnifique. Ma meuf, où as-tu dormi la nuit passée? Une chanson donc rendue célèbre par Nirvana. Vous aviez dans l'ordre les passages chantés par Daniel Rosis, Thierry Romanens, Sandrine Viglino et Lucas Torrent. Qui avait les bonnes paroles d'après vous, François Dubois?
2: Le côté bluesy de la voix de Thierry Romanens me font le choisir lui.
1: Je vous comprends. Choisis jamais. Ouais. Alors que c'est Sandrine Viglino qui avait les bonnes paroles. Mais c'est vrai que vous avez un peu tous joué sur. Vous n'étiez pas loin les uns des autres. Je vous pardonne donc, François Dubois, de ne pas avoir trouvé la bonne réponse ici parce que c'était difficile. Mais quelle belle reprise!

0: Vous vous rappelez peut-être de 18, cet album de Moby dont la pochette montrait quatre petits bonshommes jaunes aux grands yeux. Eh bien, c'est sur cet album qu'on découvrait Sunday, que vous venez d'entendre sur RTS Première. Les Decodeurs s'écoutent en nouvelle diffusion cette semaine. Nous étions au bois avec François Dubois. On parlait du roi Charles en début de semaine. On va parler un petit peu de sa belle-fille avec cette question qui arrive. Pourquoi Kate Middleton a été fortement critiquée début septembre, Sandrine Viglino?
1: Eh bien, Kate Middleton, elle a été critiquée parce qu'elle est descendue d'un avion à reculons. Alors, pour ceux qui se moquent, mais ça c'est typique des gens qui n'ont jamais mis de talons. Surtout comme pour Kate et moi qui volons souvent en jet privé. Non mais il faut se rendre compte, les marches elles sont raides et étroites et les prendre en avant, mais c'est la chute à coup sûr. Alors on connaissait bien les chutes de Nancy Reagan qui s'est mangée de nombreuses marches, mais on ne verra jamais, je dis bien jamais, Kate trébucher. Et donc on ne pourra pas non plus dire qu'en la regardant chuter, le prince Harry. Oui, alors, désolé pour le jeu de mots, mais c'était ça où elle arrive toujours debout à Kate, voilà.
0: Oh ouais. Les deux, mais bon. Ça, c'est fait. Thierry Romanens.
2: Non, je suis encore sous le coup du jeu de mots, vous comprenez?
0: Oui.
2: Elle arrive debout à Kékette, c'est rigolo, quoi. Non, c'est deux semaines de bonheur, personnellement. Hein.
0: Oui.
2: Alors, pourquoi Kate Middleton a été fortement critiquée début septembre? Spontanément, je dirais que je m'en fous, parce que déjà, on sent que c'est pas très important. Hein, c'est pas l'avenir de l'Ukraine ou l'âge de la retraite qui sont en jeu. Ça pourrait, mais je doute. A priori, c'est question de frein, ou de couple, ou de protocole. Bon, je me renseigne un peu. Elle a participé à un record du Guinness Book en tant que marraine pour une pâtisserie géante nécessitant 2 tonnes de farine. Elle a été critiquée parce que des records autour de la bouffe, c'est pas de bon goût quand on sait que presque 10% de la planète ne mange pas à sa faim. C'est un marrainage qui n'est pas digne de son rang. Avait-on pu lire? C'est pas facile non plus cette phrase.
3: Alors, dire les deux.
0: Restez, voilà. Oui.
2: Donc je n'en savais rien, simple. Mais c'est, en tout cas c'est ma réponse. Donc, oui. Pardon?
0: Faites simple.
2: Avait-on pu lire? Donc voilà, c'est parce qu'elle a été, elle a participé à un truc du Guinness Book là. Voilà.
0: Très bien, merci voilà. Thierry Romanens. Daniel Rosis.
4: Non, en fait, elle a été complètement critiquée pour la couleur de ses boucles de cheveux qui n'étaient plus du tout assorties à son bikini.
2: Voilà, je savais que c'était pas important dans tous les cas.
4: À part ça, le mot bikini, vous savez, c'est un truc assez marrant, en particulier pour ce qu'il désigne, parce que, vous savez, quand on dit boire un verre, on boit ce qu'il y a dedans. Quand on dit, on appelle ça une métonymie, quand on dit on mange une boîte de conserve, c'est ce qu'il y a dedans. On dit on roule une pelle, c'est ce qu'il y a dedans. On fume une pipe, c'est ce qu'il y a dedans. Mais quand on épile un bikini, c'est ce qu'il y a dehors. C'est ça qui est absolument étrange. Ça marche pour tout, sauf pour
2: mais
4: le bikini.
2: Mais quel terrain glissant, Daniel. Quel terrain glissant.
4: Quoi? Non, ça marche.
0: Non, mais
4: ça, oui, quand on dit on s'épile le bikini, on épile ce qui dépasse.
2: Oui, ça, je suis d'accord.
0: Quand vous dites on.
4: Oui. Pourquoi? J'ai le droit de mettre un bikini.
0: Oui,
4: bien.
0: C'est vrai. Non, je ne sais pas si c'est vous
4: 2025,
0: qui
4: épilez. Ah oui, moi, je fais ça aussi.
0: Oui.
4: Avec des bandes VET, VET, c'est super. Puis je fais tchac, après je mets la main. Vous pouvez venir, hein, tout bien, tout honneur.
0: Mais comment
4: je
0: vous savez
4: payer.
0: Tout ça,
4: je
0: Daniel
4: pas payer. En fait, ça marche pour tout, sauf pour la marmite
2: bien,
4: de l'escalade.
2: Oui,
4: sauf pour la marmite de l'escalade, parce que là, on mange la marmite. Voilà. Alors, en fait, il s'est passé quoi? Elle a appelé, puis elle a dit Middleton, c'est pour une teinture. Puis le gars, il a mal compris. Il a compris Middleton. Et là, il a fait un ton moyen. Il a un ton non, ni clair, ni foncé. Il a confondu le nom de la fille et ce qu'elle voulait. Quoi? Ça arrive, hein? Ça arrive.
2: Ça arrive quoi. Chez les coiffeurs.
4: Bah, bien sûr.
2: Bien sûr.
4: Bien sûr.
0: Voilà. Et puis, si vous voulez vous faire épiler en Valais, eh bien, Daniel Rosis ouvre
4: garçons,
0: son
4: alors,
1: tu fais aussi les teintures.
4: Je fais les garçons, mais c'est beaucoup plus long parce que les plis de la peau, non,
0: voilà,
4: la surface de peau
0: alors,
4: épilée
0: on
4: est beaucoup plus grande.
0: Chez les plis, on ne veut pas savoir de quel pli vous parlez.
4: Ouais.
0: Très bien. Lucator, hein, mais déjà bravo, Daniel Rosis. Ouais, ouais. On va quand même vous applaudir.
4: Ouais. Ah.
2: Merci.
0: Lucator.
5: C'est fou comme les tabloïds anglais sont cruels. Et comme les réseaux sociaux servent de caisse de résonance à la méchanceté des gens. Kate Middleton a froissé l'aile de son véhicule. Oh là là, mon Dieu, mais ça arrive à tout le monde! Et les réseaux sociaux, les tabloïds qui sont goberges, je sais pas si c'est comme ça qu'on dit ce mot, à cœur joie. Bon, ok, elle était ivre. Bon, voilà. C'est mal, on est d'accord, mais c'est humain et les humaines scoop. Et les réseaux sociaux, les tabloïds qui s'en donnent à cœur joie. C'est le dégoût et la haine, les réseaux sociaux. Bon, Kate Middleton était ivre et elle a froissé son aile contre une ambulance arrêtée pour donner des soins. Bon, voilà, évidemment, c'est mal. Mais les tabloïds nanani, nanana, contre une ambulance. Mais non, bon, ok, après, elle a perdu le contrôle de son véhicule, elle a embouti une crèche. Bon, d'accord, c'est pas la meilleure chose à faire comme être humain, mais la caisse de résonance des réseaux sociaux. Puis, ok, la crèche a pris feu. Bon, ok, d'accord, mais néanmoins, je veux dire, quand on est célèbre, on peut plus rien faire aujourd'hui, ça, c'est choquant. Vous voulez une autre chute?
0: Oui.
5: J'en ai pas.
0: Yeah, yeah. Oui, il est fort possible que ça ne soit pas très important, effectivement, la réponse à cette question. Mais pourquoi est-ce que Kate Middleton a été fortement critiquée début septembre? Sandrine, vous nous dites qu'elle est descendue à reculons d'un avion. Thierry Romanens, qu'elle était marraine d'un concours du Guinness des records en pâtisserie. Daniel Rosis, elle aurait changé de couleur de cheveux. Et Lucas Torrent, elle a froissé l'aile de son véhicule. Et tout un tas d'autres choses qui sont arrivées ensuite. Qu'est-ce qui est vrai, d'après vous, François Dubois?
3: Maintenant, après ce qu'elle m'a dit avant, je suis obligé de choisir Sandrine. Hein. Ouais. Choisis Sandrine, dis-lui.
1: Oh non! Je culpabilise un petit peu, maintenant.
0: Elle a été critiquée pour sa nouvelle couleur de cheveux. Voilà. Oh. Oui, on vous dit tout dans les décodeurs, parfois même des choses pas du tout importantes. C'est une apparition qui a déclenché une avalanche de réactions. De retour sur le devant de la scène après les vacances d'été, Kate Middleton a attiré tout le regard lors d'une visite de travail au musée d'histoire naturelle. La princesse de Galles affichait une chevelure plus claire, ponctuée de reflets blonds, miel. Oh, scandale, une transformation capillaire saluée par certains admirateurs, mais vivement critiquée par d'autres. Est-ce que vous êtes intéressé par cette question, Daniel Rosis?
4: Alors, moi, je ne fais pas coiffure, je fais esthéticienne. Oui. Mais oui, on peut assortir, effectivement. Oui.
0: Les teintures du bikini, vous faites?
4: Oui, aussi. Oui. Mais du tissu, hein. Je teins le tissu, oui.
0: Je ne sais pas pourquoi je continue de faire des
2: mais on a appris cette semaine que c'est un homme qui fait tchac et après qui met la main.
0: Non, mais ça, c'est... Franchement, il a tous
4: tiré la bande, tu mets la main pour calmer.
0: Oui, mais on aimerait savoir comment vous savez ça.
4: Ah, ou bien alors, on fait un bisou-pansement. Vous faites ça avec vos enfants, je te fais un bisou-pansement.
0: Non, mais je ne leur épile pas le bikini, surtout. Ah, bon. Alors voilà. Bonne réponse, je ne sais même plus. Non, c'est une mauvaise réponse. Moi, je suis complètement perdue parce que je vous vois en train de...
2: Tu
0: as l'image, mais oui, Marie a l'image. Voilà, je vous réserve un sillon interfessier pour la semaine prochaine chez Daniel Rosis. Vous prenez des photos, s'il vous plaît. Ah, on s'intéresse une fois de plus à l'origine d'une expression, François Dubois, d'après vous, et avec l'aide des décodeurs, même celle de Daniel Rosis. Quelle est l'origine de l'expression être sur la sellette? Ah, là, c'est plus intéressant quand même. C'est Lucas Torrent qui vous donne la première définition.
5: Mesdames, messieurs, madame la juge, monsieur le procureur, journaliste, public, Claude, comment tu vas, Claude? Ouais, la santé de ta femme, ouais, la pêche, toujours la pêche, ouais. Mesdames, messieurs les jurés, l'homme qui est sur la sellette aujourd'hui n'a pas l'air dans sa peau. Vous le voyez là, inconfortable, bougeant sans cesse, instable, son comportement traduit-il forcément sa culpabilité? Ou est-il juste assis sur une petite chaise tout inconfortable, sans dossier, appelée la sellette, utilisée au XIIIe siècle qui a donné naissance à l'expression « être sur la sellette » et en fait, s'il bouge tout le temps, ce n'est pas qu'il est coupable, ce n'est pas qu'il est indiscipliné, ce n'est pas que c'est un enfant de 6 ans qui a un très fort besoin de faire pipi, c'est qu'il est à deux doigts de se casser la figure de ce siège construit justement pour qu'on y soit inconfortable. Je le demande, messieurs les jurés, je le demande. Est-ce que vous voulez une autre chute?
0: Oui.
5: Je n'en ai pas.
0: C'est bien, c'est bien. Sandrine Viglino.
1: Jadis, naguère, et même autrefois, il manquait de iode en Valais. D'où le fameux crétin des Alpes, les goitres et tout ça. Et le iode, on le trouve où? Dans le sel. Donc, en Valais, on a encore tous une sellette, c'est une petite botte. Trouve où? Sel. Donc en Valais, on a encore tous une sellette, petite botteuille, hein, un lait. C'est plus

0: des photos jaunies. Eh ben nous, en Valais, on arrivait avec une sellette sous le bras, tout fier. « Oh, moi j'ai ramené ce qui a sauvé ma famille, une sellette !» Et les autres disaient « Ah oui, moi aussi !» Sauf le crétin du fond de la classe qui disait « C'est quoi ?» Et nous, on disait juste « Ah ben lui, il a oublié de saler. »
1: Thierry Romanens.
2: Oui, biche, bichette, fille, fillette, poche, pochette. Hein. Vous voyez, biche, bichette, petite biche, hein. Fille, fillette, petite fille. Enfin voilà, être, c'est toujours petit. Alors, sel, hein, sel, sellette, petite crotte. Une petite crotte. Ben oui, hein. Et petite crotte, qu'est-ce que ça veut dire? On n'a pas assez bouffé. Hein. C'est évident pour tout le monde, assurément. Et si on n'a pas assez mangé, c'est qu'on est en situation précaire. Donc, instable, inconfortable. C'est ça l'origine de l'expression. C'est la. J'aime bien François quand il rigole. Voilà, c'est ça ma chute.
1: Merci Thierry Romanens. Et finalement, Daniel Rosis.
3: Vous avez tous été à Saint-Bré voir les courses de poulains, et puis à Saint-Légier voir les gros étalons. Alors, il y a comme ça des grands et des petites montures. Alors, un chevalier fier et arrogant, on dit qu'il est monté sur ses grands chevals. Oui, on dit un cheval de bataille, des chevals de bateau. Ça, c'est, il ne faut pas se tromper sur le pluriel. C'est bien connu, n'en parlons plus. Et la, alors, par contre, celui qui est sur la sellette, lui, s'il est sur une petite. La sellette, il ne fait pas le malin sur son poulain. Il ne fait pas le dadais sur son bidet. Il ne fait pas le minet sur son poney. Non? Il a une petite selle, il a les pieds qui touchent par terre. C'est un piètre personnage, piètre, il a les pieds qui touchent par terre. C'est un doublon de pédestre, il fait pas le malin sur son poulain. Être sur la sellette, c'est d'avoir l'air ridicule au milieu de ceux qui sont sur leur grand cheval de bateau.
1: De bateau. On cherche l'origine de cette expression, être sur la sellette. Pour Lucas Torrent, c'est à l'origine une petite chaise utilisée pour y asseoir les accusés au XIIIe siècle. Sandrine Viglino, vous nous parlez d'une boyale en bois où on stockait de l'iode. Thierry Romanens, une petite crotte parce qu'on n'a pas assez mangé. Et Daniel Rosis, d'être sur une petite selle quand on a l'air ridicule finalement. Ouais. Ça viendrait de là, être sur la sellette. Qui dit vrai d'après vous, François Dubois?
4: La dernière réponse est trop évidente. Je pense que c'est Lucas Torrens.
1: Oui, alors, le public avait vu juste le mot « sellette » formé au XIIIe siècle à partir de « selle » et du suffixe diminutif « ette » signifie à l'origine une petite selle, c'est-à-dire un petit siège de bois sans dossier. Ce siège servait notamment à faire asseoir l'accusé lors d'un procès, d'où le sens premier de l'expression « être sur la sellette », être accusé en justice. Dès le XIVe siècle, le sens devient figuré et signifie « être soumis à un interrogatoire », puis, à partir du XVIe siècle, « être jugé ou critiqué par autrui ». Aujourd'hui, « être sur la sellette » désigne une situation précaire où l'on est critiqué ou menacé de renvoi. Voilà, vous avez appris quelque chose? Eh bien, tant mieux! Avant de retrouver cette ambiance jurassienne, voici l'information toujours en direct.
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6: Sandra Viscardi.
7: On l'attend tous avec impatience. Après ces jours de canicule sans la moindre goutte, la pluie au menu de cet après-midi. Mais attention, Juliette Janet, ce sont des orages de forte intensité qui nous sont promis.
8: Oui, et ces perturbations peuvent toucher potentiellement toutes les régions de Suisse romande. Des orages mobiles qui bougent vite et peuvent être localement violents. On les attend dès maintenant, petit accalmie cet après-midi et ils reviendront en deuxième partie de soirée. Un risque de danger 3 sur 4 est émis jusqu'à 2h du matin. Météo Suisse annonce donc de fortes rafales de vent jusqu'à 120 km/h, de la grêle. Il est aussi possible que beaucoup de pluie tombe d'un coup. Attention donc aux chutes de branches ou d'arbres, à d'éventuels glissements de terrain ou inondations. N'oubliez pas de sécuriser les objets extérieurs. La foudre également peut tomber. Il est donc recommandé d'éviter les cours d'eau, les endroits exposés comme les crêtes à la montagne, les clairières ou les champs. Et ces prochains jours, d'autres orages sont aussi à prévoir, même si en ce début d'été, la Suisse en a connu particulièrement peu par rapport aux années dernières.
7: Merci Juliette. Et l'incendie de Fontainebleau est fixé, mais pas encore éteint. 800 pompiers travaillent toujours à éviter qu'il ne reparte. Le dispositif aérien a par contre été allégé. Les soldats du feu noient les éventuels

0: éventuel foyer souterrain. C'est particulièrement important en raison des tourbières de cette forêt, poumon vert de Paris. Et puis les quatre suspects sont toujours en garde à vue. L'un d'eux, un pompier volontaire, a déjà avoué avoir bouté le feu à des brindilles avec de l'essence et un briquet. Vendre des cigarettes électroniques jetables n'est pas un droit. Les cantons peuvent interdire la commercialisation de ces puffs. Décision très attendue du tribunal fédéral ce matin. Bonjour Romain Carupte. Les juges donnent tort aux cigarettiers et donnent donc raison aux valets.
1: Oui, le valet dont le Grand Conseil a interdit la vente des cigarettes électroniques jetables en 2024 pour des questions de santé publique, mais surtout d'environnement. Quoi de plus polluant en effet comme cigarette que celle composée d'une batterie et de plastique et que l'on jette après une seule utilisation. Pour les juges, interdire la vente de ces puffs constitue malgré tout une atteinte à la liberté économique des cigarettiers, mais cette restriction est proportionnée du moment qu'elle vise seulement les produits à usage unique. Les fumeurs qui veulent abandonner la cigarette traditionnelle pourront toujours se tourner vers les alternatives rechargeable. Si vous vous dites que ce jugement est politique, même si les juges ne sont pas censés faire de la politique, eh bien sachez que les cinq magistrats qui ont pris cette décision représentent tous les grands partis du pays. Aujourd'hui, c'est donc une victoire pour le Valais, mais aussi pour les autres cantons qui peuvent eux aussi interdire les puffs, dont les jours étaient de toute façon comptés dans tout le pays. La loi n'est pas encore en vigueur, mais il y a une année, le Parlement fédéral votait bel et bien leur interdiction.
0: Romain Carupte, en direct de Sion. Un alpiniste polonais de 33 ans s'est tué lundi après-midi en chutant mortellement à Zermatt. L'accident s'est produit juste au-dessous du sommet de la Pointe du Four. Il a chuté en redescendant. Rappelons que les guides de la station Ovalaisanne ont interrompu les ascensions au Cervin en raison des chutes de pierres, car la canicule les multiplie en raison de la fonte du permafrost. Il y aurait plus de conflits au travail, selon la compagnie de protection juridique AXA Arag. Elle constate l'an dernier une augmentation de 26% des litiges liés au licenciement abusif par rapport à 2024. Mais du côté des patrons, on relativise le chiffre. Marco Taddei, membre de la direction romande de l'Union patronale suisse.
2: Il y a peut-être plus de litiges. Mais encore une fois, il faut pas en tirer des généralisations hâtives. Ici, on n'a que quelques cas. On s'intéresse uniquement à la dimension du harcèlement moral et du licenciement abusif. On compte que les cas signalés, annoncés à l'assurance. Ce qu'il faudrait avoir, c'est vraiment les condamnations qui sont effectivement prononcées contre l'employeur et avoir des chiffres beaucoup plus, on va dire, objectifs qui seraient ceux des tribunaux. Donc, on peut pas, sur la base de ces quelques chiffres, en tirer des conclusions générales et, je dirais, hâtives qui nous conduirait à affirmer qu'on a une hausse de conflits entre employeurs et employés en 2025.
0: Marco Taddei avec Elias Baïf. La deuxième demi-finale de la Coupe du Monde de football, c'est ce soir, Argentine-Angleterre. L'un des deux défiera l'Espagne dimanche en finale dès 21h. Et les deux équipes devraient avoir une pause plus grande que les 15 minutes réglementaires. Car USA oblige, la mi-temps devrait ressembler à celle du Super Bowl avec un show musical. Or, faire chanter Shakira, Madonna, Justin Bieber, le groupe sud-coréen BTS, mais aussi le musicien nigérian Burna Boy, Coldplay et une chorale d'école primaire new-yorkaise en 15 minutes, ça paraît un petit peu court. Alors la FIFA n'a pas encore donné de précision. Elle rappelle juste que le règlement stipule qu'une mi-temps de 15 minutes maximale est accordée, mais que l'arbitre peut autoriser autre chose. Le réalisateur belge Fabrice Duvels présidera le jury du concours international du 79e festival du film de Locarno. Il sera entouré du producteur italien Marco Alessi, de l'actrice française Lolita Chama, de l'actrice chilienne Paulina Garcia et d'Olivier Père, ancien directeur artistique du festival et actuel directeur exécutif d'Arte France Cinéma. C'est eux qui devront donc déterminer qui remportera cette édition du festival du film de Locarno. Prudence cet après-midi et ce soir, les orages pourraient être violents avec des rafales de vent et de grêle, mais ils n'empêcheront pas le thermomètre de se figer sur 33 degrés. Même menu demain, soleil le matin, puis ensuite des orages.
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0: On retrouve les décodeurs avec Marie Riley.
1: Les décodeurs rejouent cette semaine jurassienne enregistrée au bois avec François Dubois, directeur de Procénectoutée, qui est entouré par Sandrine Viglino, Lucas Torrent, Thierry Romanence et Daniel Rosis. Daniel qui est en charge aujourd'hui du portrait de François Dubois.
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3: Est-ce qu'il y a un médecin dans la salle?
4: Ou un Bernois?
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5: Prudence sur la une Lausanne-Genève. On nous signale la présence d'objets sur la chaussée entre Nyon et Coppet en direction de Genève.
3: Ça va, Daniel?
2: Ça va bien, oui.
6: Mais... ça va mieux?
3: Oui, ça devait sortir.
6: Tout est sorti.
2: Ouais. Non, il faut que je suce des pastilles à la menthe. Ouais. Non, vous savez, en tout homme, il y a un cochon qui tousse, puis plus il vient vieux, plus il suce des pastilles à la menthe.
3: Une pente terriblement...
7: Toujours, toujours.
3: Oui, oui, glissante. Ouais. Eh bien, en parlant de cochon, table d'hôte chez Procénectoutée, Saint-Martin,
4: C'est passé.
3: Oh, on est loin. Table d'hôte, donc, qu'est-ce qui se passe à Procénectoutée? Est-ce que je peux, par exemple, là, pour la section Fribourg, m'inscrire pour devenir table d'hôte, puis accueillir des aînés?
4: Exactement. Oh. C'est une forme de plus de bénévolat. On a lancé ça en 2014. Alors, il y a aussi un tout joli succès, particulièrement dans le canton du Jura et dans le canton de Neuchâtel. Et puis, effectivement, peu importe son âge, on peut ouvrir une table pour accueillir entre 6 et 10 personnes, pas plus que deux fois par mois. L'idée étant de ne pas faire concurrence au restaurant aussi. Et puis, c'est évidemment le but, c'est de briser l'isolement social, donc de permettre à des gens de manger en bonne compagnie. Et puis, c'est un tout joli projet qu'on développe avec grand bonheur. Et en plus, aux tables d'hôtes, il y a le plaisir d'être en bonne compagnie, ce qui décuple encore le bien-être pour le corps et l'esprit.
3: 17 francs maximum pour le prix du menu.
4: Oui, exactement. Voilà. Et puis, on donne 5 francs par personne et par repas à l'hôte pour mettre un peu de beurre sur les épinards.
2: Ah,
3: Et puis, puisque vous parlez de livraison de repas à domicile, eh ben, je vais le placer ici. Vous cherchez deux livreurs ou livreuses pour les repas à domicile. Ça, c'est à Moutier. Vous avez besoin de deux personnes qui veulent faire ces livraisons de repas à domicile. Donc, vous n'avez qu'à écrire à arcjurassien.procenectoutet.ch.
4: Merci pour la pub.
3: Pas de problème. Tout le monde sait... Tout le monde sait à quoi ressemble un billet de dollar. Eh bien, ici, on s'intéresse aux petites pièces américaines, une pièce en particulier, François Dubois. Si vous regardez une pièce de monnaie aux États-Unis, vous y lirez la phrase suivante, « In God we trust ». Mais ce n'est pas ce qui était écrit sur la toute première pièce qui a été frappée en 1787, qui s'appelait le Fougueux Cent. Que pouvait-on y lire, Lucas Torrent ?
6: C'était marqué « Zut à celui qui lit ça ».
3: C'est Thierry Romanens qui vient de vous l'écrire.
6: C'est des heures de réflexion, c'est 6 projets différents.
7: Et c'est vrai que des fois on écrit à plusieurs.
3: Sandrine Viglino.
8: Alors que 80% des Américains étaient illettrés, on pouvait y lire le nom du futur président George Washington pour que lors des élections, les Américains sachent écrire son nom. C'est difficile à écrire Washington. Oui, ouais. Alors depuis, hein, ils ont simplifié avec un président à 5 lettres, Trump. C'est super facile à écrire, la preuve, même lui, il y arrive. Hein.
7: Oh, coup de gueule!
9: Ça balance!
3: Thierry Romanens.
7: Non, c'est des libéraux, hein, les ricains. Alors, ils avaient écrit « It's yours ». Ça veut dire c'est à toi, ça t'appartient. Hein. Et c'est vrai, tant que tu l'as dans la main, ça t'appartient. Et puis quelques années plus tard, sont nées les banques, et là tout a changé.
3: Oui. Oui. Vous ne faites plus votre spectacle magnifique.
7: Lehman Brothers, ouais. sur la banque Lehman Brothers la saison prochaine.
3: Ah d'accord.
7: Ouais, là cette saison il n'y a pas ça. Ouais.
3: À voir, hein, je recommande.
7: Belle histoire.
3: Ouais. On peut vous applaudir, c'est vrai. Je vous ai coupé les applaudissements. Et Daniel Rosis pour terminer.
10: C'est marqué « Mind your business », qui est une manière assez polie de dire « Occupe-toi de tes affaires » ou vaguement « Ta gueule », quoi. On dit « Mind your business », »,« Occupe-toi de tes... » Voilà. Manière de dire « Ta gueule ». Pourquoi ? Parce que cette pièce n'avait pas de côté face, mais deux côtés pile.
7: Allez. Pile-pile. Ouais. On joue à pile-pile, alors.
10: On joue à pile-pile.
3: Pile-pile. Ouais. Pile.
10: Alors, à part le roi Charles, qui joue à pile ou moi.
3: Oui, très bien.
4: Bikini.
3: Ou au bikini, oui.
10: Au bikini, oui.
4: Pile et pile.
10: Ah oui, ah, oui c'est bien, oui.
3: Il va falloir l'ouvrir, hein, cet institut, Daniel
10: Rosis. Je crois,
3: oui. Ben oui. Oui. Alors, déjà, bravo, Daniel Rosis. Qu'est-ce qu'on peut lire sur cette première pièce de monnaie frappée donc en 1787, le Fougueux Cent. Zut à celui qui lit ça, nous dit Lucas Torrent. Oui. Sandrine Viglino, vous nous dites que c'est le nom du futur président George Washington qui était écrit. Thierry Romanens, it's yours.
7: C'était écrit avant son élection, c'est ça qui est intéressant.
3: Oui.
7: Ils ne savaient pas encore qu'il était là, ils avaient déjà...
3: Oui. Oh, ouais. Vous savez comment ça va, les élections là-bas. Ouais. Et Daniel Rosis, mind your business.
10: Yes.
3: Voilà, mêle-toi de tes affaires,
7: c'est
3: finalement.
7: Bon, ça. J'aime bien ça.
3: Qui dit vrai à propos de ce scène ?
4: J'ai encore droit à un joker ou à l'aide du public ou...
7: Ouais, ouais. Ne la prenez pas, ne la prenez pas. Là, comme je vois le truc, prenez-la, mais soyez vigilants.
3: C'est votre dernier joker, vous voulez l'utiliser ?
4: C'est le dernier joker. Alors, il me conseille de ne pas l'utiliser.
3: Oui, je ne pense pas que c'est le moment.
10: Alors,
4: d'accord.
10: Non.
8: Ouais, au feeling, ouais.
3: C'est très mitigé comme ça dans le...
4: Ah d'accord, ok, merci, ouais. Merci Thierry.
7: Non, genre, c'est rien à foutre, vous voyez. Mais... Occupe-toi de ces gens un peu, occupe-toi de tes affaires, enfin rien à foutre.
10: Mais, voyez, voilà, mais c'est ça, je pense que si vous choisissez la bonne réponse, vous êtes le seul de toute la salle.
4: Ok. Non, mais moi, celui qui me semble... Celle qui me semble la plus crédible, c'est Sandrine.
8: Évidemment, Washington, O-U-A-C-H-T.
3: Vous n'arrivez pas.
4: Il n'y avait pas la place sur la pièce.
3: Non, c'était pas Sandrine du tout.
4: Oh non.
3: Mind your business.
9: Personne n'a trouvé.
10: Ça, c'est génial. C'est la première fois.
3: Ouais.
10: C'est la première fois.
9: Incroyable.
10: Et c'est vrai, il
7: n'y
10: avait pas de face, il y avait deux faces pile.
3: Occupe-toi de tes affaires. Ouais. Son surnom vient du mot latin fougueux en français vite, qui, inscrit sur l'une de ses faces, est associé à la maxime anglaise mind your business. Le tout forme un jeu de mots que l'on peut traduire par hâtez-vous de vous mettre au travail, le TRS. Une autre maxime apparaît parfois au revers sur certaines émissions. We are one, nous sommes un, unis au centre, qui sera remplacé en 1789 par le fameux E pluribus unum. Room, entouré de la mention United States voilà. Et d'une chaîne composée...
10: Si quelqu'un arrive à répéter tout ce que vous avez dit, alors je lui offre deux balles.
3: Vous n'aimez pas,
8: rip,
10: non,
8: pas
10: non, mais il y a tellement de choses que vous avez dit, c'est fou le nombre de trucs. J'adore.
3: Ça va trop vite pour vous.
10: Mais oui, non, mais vous avez donné un nombre d'informations, là, c'est
3: vous avez
10: incroyable.
3: Compris ou pas?
7: Oui.
3: Bien
10: ah
3: sûr.
10: Oui. Alors c'est marqué quoi? L'autre face, des fois.
7: Oui, oui. Il y a le truc en latin.
3: We are one. Allez. We are one. Ça, c'est vous bon. Avez compris.
7: Le truc en latin, j'ai pas compris ce que ça voulait dire.
8: Vous parlez latin, c'est clair. Moi, j'ai compris.
3: Ouais. Et pluribus unum.
10: Et pluribus unum.
7: Ah, c'est nous séparer, oui. Nous sommes un.
10: Non, bah oui, de non. Plusieurs, à partir de plusieurs, on fait
3: on
10: l'unité.
3: Forme un, ouais. Vous n'avez pas fait de latin?
7: C'est comme faire des enfants. À partir de plusieurs, on fait l'unité.
6: C'est beau, ça.
3: Ouais. On en revient oui,
7: y en a là-dedans.
3: Au triple à trois.
7: J'adore parler de ce que je ne maîtrise pas.
3: Voilà, pour les États-Unis. On va reprendre un petit peu le cours de Prosenectute Arc Jurassien. Qu'est-ce qui se passe au quotidien? Est-ce qu'on peut venir au quotidien prendre des services? Par exemple, vous nous parliez de services très concrets, parce qu'on a parlé de services financiers, de faire ses impôts, etc. Concrètement, qu'est-ce qui est le plus important pour les bénéficiaires de votre aide, de vos services? Je pense peut-être au transport de personnes.
4: Alors
3: c'est du concret, vous ne faites pas du tout?
4: Non, alors ça, c'est nos collègues de la Croix-Rouge, surtout, qui ont développé cette prestation. On a regardé aussi ces 20 dernières années ce qui se faisait par d'autres pour ne pas faire des concurrences un peu absurdes. Mais donc voilà, donc nous ne nous occupons pas de transport. Écoutez, ce qu'on peut faire, effectivement, c'est passer dans nos bureaux. Les horaires sont sur le site internet que vous avez, dont vous avez rappelé l'adresse. Ou téléphoner. Il y a beaucoup de demandes qui sont déposées par téléphone. Quand ça concerne la consultation sociale, ces demandes sont enregistrées et ensuite distribuées dans des colloques, qu'on appelle les colloques sociaux, qui rassemblent nos assistantes sociales à quinzaine. Et puis ensuite, contact est pris avec la personne. En principe, on va aussi à domicile, on les invite aussi à venir au bureau pour un peu analyser leur situation. Donc ça, c'est quelque chose qu'on peut faire effectivement au quotidien.
3: Donc le service numéro un, c'est plutôt au niveau financier. Une situation...
4: Oui, c'est la consultation sociale, c'est plus large que le financier. Vous D'accord. avez raison, il y a souvent une dimension financière qui pousse les gens à venir à nous, mais pas que. C'est tout ce qui permet à la personne de rester dans de bonnes conditions à domicile. Et donc ça peut être aussi parfois...
3: Et dans la société aussi.
4: Et dans la société aussi, puisque effectivement, ça peut être une incitation à participer ensuite à d'autres. Parce que souvent, on entre à Prosenectute avec une demande, et puis ensuite, on peut découvrir d'autres possibilités. Par exemple, pourquoi pas participer à une table d'hôtes, comme on en parlait avant.
3: arcjurassien.prosenectute.ch.
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1: Mila était en showcase lors des dernières portes ouvertes de la RTS à Écublens à la fin du mois de mai. On vient de l'entendre avec Le bruit du temps. On retrouve François Dubois, notre invité de décembre 2025, directeur de Procénectuté. Les décodeurs sont en nouvelle diffusion cette semaine. On va directement au Dico Rapido.
2: Ah.
1: Le thème, c'est le troisième âge aujourd'hui. François Dubois, vous devez choisir un décodeur ou une décodeuse qui va vous représenter dans le Dico Rapido. Il faut que vous choisissiez qui, autour de cette table, s'y connaît le plus en troisième âge.
3: Elle a travaillé dans le social, Sandrine.
4: Ne l'écoutez pas.
1: Ils vont répondre à votre place. Vous pourrez les aider, hein, bien évidemment, François Dubois.
5: Non, mais en fonction de leur âge, j'hésite entre Thierry et
3: non, mais
5: Thierry,
3: soyez discret. Thierry, c'est le deuxième âge. Moi, non, prenez Thierry, il a travaillé dans le social aussi. Oui.
6: Non, je vais avec des enfants.
3: Ah, mince. Non, mais des fois, tu t'occupes de moi tellement bien que je me dis...
6: Oui, c'est vrai. C'est vrai que je suis proche aidant aussi.
3: C'est un proche aidant.
5: Mais ce côté entrepreneur senior, je choisis Daniel.
1: Daniel Rodis.
3: Moi, au Dico Rapido,
6: je me plante
3: toujours, ça va pas.
6: Et Daniel, je t'aide si jamais.
3: D'accord, okay.
6: Ça fait partie de mon mandat.
3: Alors, vous aussi, vous devez m'aider parce que si je gagne, c'est vous qui gagnez. Si je perds, on a tous perdu.
1: Voilà, il faut aider uniquement Daniel Rodis. Quelques affirmations qui concernent des personnes âgées. Vous me dites si c'est vrai ou si c'est faux.
6: Ah, d'accord, mais c'est où là? C'est sociologique.
3: Oui, voilà.
1: Le Japon est le pays qui compte le plus de centenaires, près de 100 000 centenaires en septembre.
3: Oui, bien sûr. En octobre.
1: Oui,
3: aussi,
1: tout à fait. Oui.
3: Non,
1: pas forcément.
3: Non, parce qu'il y en a plus qui arrivent que qui partent.
6: Oui, il n'y a pas besoin de commenter les réponses.
1: Vous restez avec nous, non. C'est Victor Hugo qui a dit 40 ans, c'est la vieillesse de la jeunesse, mais 50 ans, c'est la jeunesse de
6: la
1: vieillesse.
6: J'ai rien compris à la question.
1: Mais parce que vous écoutez pas.
6: Non, c'est vrai.
3: C'est pas. C'est...
1: Je répète, c'est Victor Hugo. Pour Lucas Torrent.
3: Allô,
1: mais vous êtes dissipé.
3: Moi, j'écoute.
7: Mais non, mais vous croyez... On écoute avec Lucas, on est les jeunes.
1: C'est Victor Hugo qui a dit 40 ans, c'est la vieillesse de la jeunesse, mais 50 ans, c'est la jeunesse de la vieillesse.
3: Ben, je sais pas si c'est... Oui!
1: Oui, tout à fait. La japonaise Tamae Watanabe a gravi l'Everest à l'âge de 73 ans.
6: Est-ce que c'est une question sérieuse, ça? Oui, tout le monde est au courant de celle-ci. Oui.
1: En Suisse, l'acronyme AVS veut dire « assez vécu, salut ».
6: Génial, c'est génial.
1: Non.
3: Et TVA, ça veut dire quoi? Non, pardon. Non, rien, pardon.
1: Les rentes AVS et LPP ne sont pas taxées par les impôts.
3: C'est faux.
1: C'est faux, hein, en général, vous devez
3: Je peux vous dire que j'ai jamais payé autant d'impôts que depuis que je bosse à plein temps avec, avec l'LPP et l'AVS. Ouais. Hein.
1: Ruth Larsson a sauté en parachute à 103 ans.
8: Je sens que c'est vrai.
1: C'est vrai. En Suisse, 20% de la population a 65 ans et plus, Thierry Romanon.
6: 20%?
1: Oui.
6: Moi, j'avais 18,7% dans, comme chiffre, parce que j'ai été checké aujourd'hui. Mais on va dire que comme la question est un peu rabotée... Non, je dirais c'est faux.
1: Eh bien non, c'est vrai.
3: C'est vrai. C'est vrai et c'est les auditeurs qui le croient.
1: 25% dans 30 ans. Donc, c'est les prévisions. Dans la Bible, vous êtes éliminé. Au revoir. Ben, ne soyez pas vexé. Hein.
6: Si, un peu quand même.
1: Ouais.
7: Cherche sur Google.
1: Dans la Bible, Mathusalem a vécu 968 ans.
7: Non, je sais pas son âge, c'est le nombre de litres, moi.
3: Ouais. Non, tout enfant, il n'a bu que deux.
6: C'est combien? C'est 5? 7? 7, 5?
1: Non, c'est 969 ans.
6: Oui.
1: Voilà, Gérard Mermet.
3: Ah là, c'est un salaud.
1: Oui.
3: Quand même le pasteur aurait dit oui. Hein.
1: Oui, selon la légende, le moine japonais Hui Zhao a vécu 290 ans.
3: Non.
1: Oui, c'est vrai.
3: Bah oui, mais il n'a pas choisi moi pour gagner, donc.
1: Si.
3: Moi, je suis pour l'invité. Il avait choisi que c'était qui devait gagner. Ah, il avait dit que c'était moi.
1: Mais
3: ah,
1: oui.
3: Il avait dit Sandrine.
1: Mais pas du tout.
3: Ah, mais quel crétin. Alors, non, je deviens sénile. Hein.
1: Oui.
3: Je crois que je vais m'inscrire. Redonnez-moi le numéro de téléphone.
1: Vous êtes éliminé. Daniel Rosy s'en poursuit avec Lucas Torrent et Sandrine Miglino.
7: Ah,
1: et encore Sandrine. Karl Marx a dit, dans chaque vieux, il y a un jeune qui se demande ce qui s'est passé.
8: Je sais pas si c'est Marx, mais oui, enfin quelqu'un a dit ça.
6: C'est Groucho Marx.
1: Vous avez dit Marx, oui.
7: Oui,
1: donc je garde. Non.
6: Ah, il a dit oui. Il a dit Marx.
1: L'année dernière, Clint Eastwood a réalisé le film Jury numéro 2 à l'âge de 93 ans, Sandrine.
7: Moi, j'étais perdue, hein. J'ai dit d'un Buchanonosaure.
1: Ah, vous avez perdu?
7: Mais
1: Vous étiez seule, moi, je jouais avec vous.
7: Mais
1: vous
7: oui,
1: êtes
7: mais c'est un
1: truc. Allez, je vous en donne une petite dernière. En Europe, c'est la Finlande qui compte le plus de personnes âgées. Lucas Torrent, pour confirmer votre victoire ?
8: Non.
7: Non.
1: Non, c'est l'Italie.
4: Ah ouais.
1: Voilà.
4: Ah ouais.
1: Et c'est Lucas Torrent qui remporte ce Dico Rapido.
3: Bravo, go, go, go.
1: Et c'est celui de notre invité. Vous avez une question à poser à nos dicodeurs, notre dicodeuse aujourd'hui, François Dubois. C'est à vous. Ils ont 2 minutes pour trouver.
5: Alors, on a pas mal parlé du phénomène du vieillissement démographique. Un phénomène sociologique, politique, enfin qui touche à peu près toutes les dimensions de la société. Simplement, on a souvent l'impression que c'est quelque chose de récent. Mais en fait, en Suisse, quand est-ce que ce phénomène, qui est un couplage entre la baisse de la natalité et puis l'allongement de l'espérance de vie, quand en Suisse ce phénomène a commencé ?
8: Alors, ça s'appelle la transition démographique.
5: Oui.
8: Je pense, ça m'est venu comme ça, j'avais envie de le dire.
5: Oui.
8: Et alors, je sais pas, 1850.
6: Non.
3: Vous voulez.
6: Non.
3: À quel moment ça a dépassé ou bien ça a commencé à se renverser?
5: Donc, on associe souvent le vieillissement démographique à un phénomène extrêmement contemporain.
3: Ah oui, non.
5: Voilà. Donc, quand il a clairement commencé en Suisse, du point de vue statistique.
3: C'est quand on a commencé à faire pas 14 enfants par famille, mais un peu moins.
8: Et puis la médecine,
3: du coup, on a rattrapé les autres, les vieux sont montés. Donc, je dirais en 18.
6: Quoi, 18 ? Donc,
5: 18, quoi ?
6: 1918, après la Première Guerre ?
3: Non, 1818.
1: Ah. Il a vu.
3: Non, je voulais dire 1918.
6: C'est avant ou après?
8: Alors, ça, il y a quand même pas si longtemps que ça.
3: Alors, l'idée de la fin des grandes familles, ça peut être vrai ou bien. Alors,
5: c'est plutôt lié à un autre phénomène qui a beaucoup touché le monde entier, l'Europe et la Suisse aussi.
6: Oui, la Deuxième Guerre mondiale, par exemple.
8: Les antibiotiques.
6: Plein de jeunes sont morts, donc il y avait beaucoup de vieux.
5: Non.
8: Le saut à parachute sans parachute.
5: Ça non plus.
3: Non.
6: Il y a la fille clochette qui a.
5: Eh bien, c'est les contre-coups de la grande crise économique, le krach boursier de 1929, c'est les années 30.
3: Ah, voilà.
5: Donc, on ne sait pas que ça a commencé. Alors, il y a eu après, pendant la Deuxième Guerre mondiale, une augmentation massive de la natalité. Et après, les 30 glorieuses. Mais c'est les années 30. Et donc, là, de nouveau, on a souvent un regard très biaisé parce qu'on pense que c'est un phénomène contemporain. En fait, ça fait un bon moment que ça. Et c'est fortement lié à la capacité des gens à faire des enfants, à les entretenir ensuite. Ouais. Donc, voilà.
6: On ne peut pas toujours biaiser.
5: Non. C'est ça, exactement. C'est ça.
1: Donc, est-ce que c'est lié aussi aux femmes qui travaillent ?
5: Alors, très honnêtement, je ne suis pas assez doué en histoire suisse et en sociologie pour savoir si dans les années 30, justement, c'était un phénomène qui a pu jouer un rôle, mais c'était en tout cas très massivement expliqué par la crise économique, qui fait que ça devenait compliqué déjà de nourrir une petite famille, donc on hésitait beaucoup à faire un troisième ou un quatrième enfant.
3: Il faut lire la thèse d'Anne-Françoise Prat qui s'appelle « De l'enfant utile à l'enfant précieux », très très intéressant, qui raconte la disparition des grandes familles, quoi.
1: En Angleterre, on a interdit le football aux femmes, alors qu'elles jouaient beaucoup au football, après la Première Guerre mondiale, je crois, pour qu'elles refassent des enfants. Parce qu'elles s'amusaient après le boulot, et puis ça ne faisait pas assez d'enfants pour le pays, donc on leur a interdit le football. Voilà. Mais avant ça, on jouait au football en Angleterre, pour les femmes. Pardon ? Faut recommencer le football, elles jouent au foot, les filles, là, monsieur. Enfin, qu'est-ce qui se passe ?
3: C'est dingue, ouais.
1: Il n'a pas regardé l'euro. Alors, voilà, très bien. Vous avez réussi ce défi, parce qu'ils n'ont pas trouvé nos décodeurs. Bravo, François Dubois.
5: Merci.
1: On referme cette émission de mercredi en nouvelle diffusion. Merci de nous avoir accompagnés dans ce retour au bois dans le Jura pour les 20 ans de Prosenectute. On y recevait François Dubois avec les dicodeurs, la dicodeuse Sandrine Viglino, Lucas Torrent, Thierry Romanens et Daniel Rosis. Rendez-vous demain, même heure, même chaîne. Excellente suite de programme à vous toutes et tous.
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1: Il est 12h30 sur la première. Le journal vous est présenté par Pauline Rappa. Bonjour.
2: Bonjour. Après la canicule, des orages localement violents sont prévus dès maintenant en Suisse romande. On fait le point dans un instant. Des orages accompagnés de pluie, est-ce que ça va permettre d'hydrater les sols et de diminuer le risque d'incendie ? Une géographe nous répond et on parlera aussi avec elle de la saison des feux qui a démarré très fort et très tôt. Après l'accord conclu le 26 juin pour une paix et une sécurité durables, le Liban et Israël négocient aujourd'hui à Rome sous l'égide des États-Unis. Mais sur place, au sud du Liban, le cessez-le-feu est très théorique. On vous emmène dans un village chrétien cerné par les combats. Au Mondial de football ce soir, c'est le choc Angleterre-Argentine. Et pour l'Angleterre, ce serait seulement une deuxième finale après 1966. Dans ce journal aussi, le tribunal fédéral valide l'interdiction de vendre des puffs en Valais. Et puis, selon une étude, il y aurait plus de conflits au travail, décryptage. En fin de journal, on remonte le temps. 1943, Jura, côté Suisse. La jeune Emma tombe enceinte après avoir été violée. Elle poursuit malgré tout sa quête de liberté et défie sa communauté très conservatrice. C'est l'histoire du film « À bras-le-corps » de la cinéaste romande Marie-Elsa Sgualdo. Elle est notre invitée dans 20 minutes. Météo, le ciel se couvre, risque d'orages potentiellement violents en toute région. Il fait jusqu'à 33 degrés en pleine. On est ensemble pendant une demi-heure. Merci d'être avec nous. Ils vont peut-être atténuer les fortes chaleurs. Des orages sont attendus dès maintenant un peu partout en Suisse romande. Bonjour Juliette Janet.
9: Bonjour.
2: Mais attention, ces orages seront sans doute de forte intensité.
9: Oui, ces perturbations, elles peuvent toucher potentiellement toutes les régions de Suisse romande. Des orages mobiles qui bougent vite et peuvent être localement violents. On les attend dès maintenant. Petite accalmie cet après-midi et ils reviendront en deuxième partie de soirée. Un risque de danger de degré 3 sur 4 est émis jusqu'à 2h du matin. Météo Suisse annonce de fortes rafales de vent jusqu'à 120 km/h, de la grêle. Il est aussi possible que beaucoup de pluie tombe d'un coup. Attention donc aux chutes de branches ou d'arbres, à d'éventuels glissements de terrain ou inondations. N'oubliez pas de sécuriser les objets à l'extérieur. La foudre également peut tomber. Il est donc recommandé d'éviter les cours d'eau, les endroits exposés comme les crêtes à la montagne, les clairières ou les champs. Ces prochains jours, d'autres orages sont à prévoir, même si en ce début d'été, la Suisse en a connu particulièrement peu par rapport aux dernières années.
2: Merci pour ces précisions et ces conseils, Juliette Janet. Et bonjour à vous, Pauline Villain-Carlotti.
10: Bonjour.
2: Vous êtes docteur en géographie, autrice de L'épreuve du feu, Habiter autrement la terre, paru chez Flammarion. Merci d'être en ligne quelques instants avec nous. Alors, on va parler dans un instant de l'impact des incendies sur les écosystèmes forestiers, alors que la saison des feux est arrivée très fort et très tôt. Mais d'abord, un mot de la météo, des orages, des pluies annoncées aujourd'hui en Suisse et en France, la France qui est déjà très touchée par les feux de forêt. Ces orages, c'est une bonne nouvelle pour combattre les incendies et la sécheresse?
11: Alors, c'est une nouvelle qui a double tranchant, c'est-à-dire qu'on peut avoir une augmentation donc de l'hygrométrie, un peu, ça peut aider pour les pompiers qui sont en train de lutter contre différents foyers d'incendie, permettre aussi à ce qu'il n'y ait pas de reprise de feu en forêt de Fontainebleau, par exemple. Mais les orages peuvent annoncer également de la foudre, et la foudre est une des causes d'ignition naturelle qui représente une faible part dans les incendies à l'échelle de la planète, entre 5 et 10%, mais un risque de départ d'incendie est aussi à craindre. Et il n'est pas sûr que la pluviométrie soit suffisante pour combler le déficit hydrique actuel. On risque plutôt d'avoir des effets de ravinement sur une terre très sèche, donc une érosion des sols, et on pourrait avoir la conséquence qu'on constate parfois à l'issue des incendies. Donc, le terrain étant dénudé avec la perte en couvert végétal, on se retrouve avec des inondations, des coulées de boue qui sont aussi dommageables dans le post-incendie.
2: Ouais, donc, on entend des effets pas forcément bénéfiques de ces orages. Je le disais, la saison des incendies a démarré très tôt et très fort cette année. Elle touche la France, l'Espagne aussi avec ses 13 morts en Andalousie la semaine dernière. En Suisse, le danger d'incendie est très fort à cause des grandes chaleurs et de la sécheresse. Pauline Villain-Carlotti, les autorités françaises annoncent ce matin que les feux de la forêt de Fontainebleau sont sous contrôle. Mais pour retrouver la forêt d'avant, ça va prendre beaucoup de temps, on imagine.
11: Oui, ça va prendre, il faut du temps à la recolonisation végétale. La forêt de Fontainebleau étant une forêt sur laquelle on est intervenu très tôt pour correspondre un peu à un idéal esthétique issu des peintres de Barbizon, Il est certain qu'il y aura une politique de reboisement et un interventionnisme de l'ONF dans cette forêt pour retrouver les paysages qui étaient très appréciés, notamment des touristes, des randonneurs, parce que la forêt de Fontainebleau, c'est un monument presque avant d'être un espace naturel, un espace de forte fréquentation touristique. Et donc, la recolonisation végétale prendra sans doute plusieurs années, mais elle sera sans réel doute non plus aidée par l'intervention humaine et les politiques publiques.
2: Donc des images de désolation, des impacts aussi sur le vivant, sur les écosystèmes forestiers. Entre la France et l'Espagne, la saison des feux est très précoce cette année. Est-ce que c'est notre nouvelle réalité ?
11: Oui. Le changement climatique jusqu'à présent était plutôt vécu comme de la prospective des scénarios de moyen et long terme. Là, on en voit les effets aujourd'hui. On constate qu'il est tangible, il n'est plus dans le futur, c'est notre présent qui est directement impacté avec des vagues de chaleur très importantes, des incendies qui commencent plus tôt dans la saison, qui se terminent aussi plus tard, qui sont d'une grande intensité, qui limitent leur gestion par les services de secours et de lutte qui se retrouvent souvent démunis. Donc on en constate effectivement les multiples effets et ce qui aujourd'hui nous semble exceptionnel a de grandes chances de devenir notre prochaine normalité.
2: Et on entend les messages de prévention individuelle, pas jeter ses cigarettes, pas allumer des feux à proximité de la forêt. Mais comment agir plus globalement ? Comment s'adapter ?
11: Alors déjà, les messages de prévention, ils sont nécessaires. La sensibilisation sur des éco-gestes individuels, sauf que ces éco-gestes individuels, ils ne représentent pas la majeure partie des incendies que nous causons, qui sont plutôt le fait de nos activités qui ne sont plus adaptées au contexte de forte chaleur et d'intense sécheresse que nous constatons. Donc, nous devons apprendre à vivre et à agir autrement, modifier nos horaires de travail, notre intervention dans les espaces végétalisés ou boisés aux périodes de forte chaleur, changer sans doute nos horaires de travail pour limiter notre impact sur la nature. Et puis, il y a évidemment toute la question de l'aménagement du territoire qui est une nécessité absolue pour laquelle nous avons un retard patent qui est dénoncé depuis des décennies par les scientifiques et qui aujourd'hui ne peut plus attendre puisqu'il met en danger aussi nos personnels de secours et de lutte qui ne peuvent pas agir en sécurité dans des territoires où l'étalement urbain est la norme, où les maisons se retrouvent isolées dans des interfaces habitat-forêt qui mobilisent les services de secours. Il est temps de limiter la constructibilité dans certains espaces, de créer des zones de pare-feu à proximité des enjeux humains et matériels et de réfléchir plus globalement donc à notre aménagement du territoire face aux incendies de forêt.
2: Beaucoup de choses à faire pour agir et pour s'adapter. Pauline Villain-Carlotti, docteur en géographie, autrice de L'épreuve du feu, Habiter autrement la terre, paru chez Flammarion. Merci d'avoir passé ce temps avec nous et belle journée.
11: Merci à vous.
2: La canicule et la sécheresse font grimper le risque d'incendie de forêt, on l'a entendu. Et la canicule a aussi des répercussions sur les restaurants. Les gens n'ont pas forcément envie de se prélasser en terrasse sous ces fortes chaleurs. Elles coupent aussi l'appétit. Les restaurateurs constatent donc une baisse de fréquentation, comme l'explique Anthony Castrilli, président du groupement Genevois des restaurateurs et hôteliers.
12: Le midi, on a une grosse baisse de fréquentation. Pour les bars, on voit qu'on a une baisse de fréquentation le soir légèrement. Les gens viennent boire un verre plus tard, ils consomment un petit peu moins d'alcool, ils vont privilégier plutôt l'eau, ce que je peux totalement comprendre. Et on voit qu'avec cette chaleur, les gens ont moins envie de sortir, plutôt chercher des îlots de fraîcheur, moins consommer parce qu'ils veulent moins manger. On a moins faim avec cette chaleur et du coup, tout ça, ça impacte le chiffre d'affaires, que ce soit en fréquentation ou en ticket moyen. Et on peut constater à peu près une baisse de 20 à 25% sur le chiffre d'affaires durant les grosses périodes de chaleur.
13: On peut comprendre que les gens n'ont pas envie de rester en terrasse en plein soleil avec ces températures, mais ils restent encore à l'intérieur.
12: Alors l'intérieur, malheureusement, pour l'instant, les demandes administratives pour avoir la climatisation sont plutôt compliquées. Ça serait bien dans un futur qu'on simplifie ces demandes, parce que c'est vrai qu'avec une telle chaleur, les clients n'ont pas envie d'aller à l'intérieur. Et il n'y a pas que les clients, il y a aussi le personnel qui souffre énormément de cette chaleur, surtout dans les cuisines où les températures peuvent très vite monter. Donc simplifier les demandes administratives pour avoir une climatisation dans le restaurant à l'intérieur, ça serait quelque chose qui serait vraiment nécessaire, surtout qu'à l'avenir, ces canicules vont se reproduire.
2: Anthony Castrilli, président du groupe Mangenevoix des restaurateurs et hôteliers, interrogé par Anouk Pernet. Et on part sur la route.
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2: Sur la une, Lausanne-Genève, un bouchon est en place entre Nyon et Coppet en direction de Genève. Un poids lourd a perdu son chargement sur la chaussée. Vendre des cigarettes électroniques jetables n'est pas un droit. Les cantons peuvent donc interdire la commercialisation de ces puffs. C'est la décision très attendue, rendue ce matin par le tribunal fédéral. Romain Carups, on vous retrouve en direct de Sion. Les juges donnent tort aux cigarettiers et raison au canton du Valais.
14: Oui, le Valais, dont le Grand Conseil a interdit la vente des cigarettes électroniques jetables en 2024 pour des questions de santé publique, mais surtout d'environnement. Quoi de plus polluant en effet comme cigarette que celle composée d'une batterie et de plastique et que l'on jette après une seule utilisation? Pour les juges, interdire la vente de ces puffs constitue malgré tout une atteinte à la liberté économique des cigarettiers, mais cette restriction est proportionnée du moment qu'elle vise seulement les produits à usage unique. Les fumeurs qui veulent abandonner la cigarette traditionnelle pourront toujours se tourner vers les alternatives rechargeables. Si vous vous dites que ce jugement est politique, même si les juges ne sont pas censés faire de politique, eh bien sachez que les 5 magistrats qui ont pris cette décision représentent tous les grands partis du pays. Aujourd'hui, c'est une victoire pour le Valais, mais aussi pour les autres cantons qui peuvent eux aussi interdire les puffs, dont les jours étaient de toute façon comptés dans tout le pays. La loi n'est pas encore en vigueur, mais il y a une année, le Parlement fédéral votait bel et bien leur interdiction.
2: Vos précisions, Romain Carupt de notre bureau Valaisan. Vous en faites peut-être l'expérience, il y aurait plus de conflits au travail. C'est en tout cas l'observation de la compagnie de protection juridique AXA Arag sur la base de ses chiffres de l'an dernier. Elias Baïf, on vous retrouve au Palais fédéral. Le climat au travail se serait durci?
15: Et pour arriver à cette conclusion, AXA n'a pas produit d'études représentatives, elle se base plutôt sur les dossiers qu'elle traite, sur le nombre de litiges où elle intervient. Et ces litiges, ils ont augmenté, par exemple pour les cas de licenciement abusif, plus 26% en 2025 par rapport à 2024. Augmentation aussi des cas où les employés estiment ne pas être assez protégés dans leur santé ou dans des situations de harcèlement.
2: Et comment on l'explique? Est-ce que les chiffres de l'an dernier sont exceptionnels?
15: Alors j'ai demandé à AXA les chiffres des autres années pour comparer, mais la compagnie n'a pas été en mesure de me les fournir pour l'heure. Du côté des syndicats, en tout cas, on parle de tendances de fond. UNIA, que nous avons joint ce matin, parle de rapports plus tendus ces dernières années entre employeurs et employés, la faute à l'augmentation de la pression au travail et à la concurrence accrue entre les entreprises. Ce contexte, difficile, pour les patrons, il est justement propice à de meilleures relations employeur-employés. Marco Taddei, membre de la direction romande de l'Union patronale suisse.
16: Le chef d'entreprise n'a pas du tout intérêt à entrer dans une logique de conflit avec son salarié et aller jusqu'à le licencier. Bien au contraire, c'est plutôt un contexte qui favoriserait, je pense, une meilleure collaboration et un meilleur dialogue entre employés et employeurs.
15: Toujours selon l'Union patronale, il n'y a pas plus de conflits au travail. Simplement, les employés font davantage appel à leur assurance de protection juridique. Voilà qui expliquerait les chiffres d'AXA.
2: Merci Elias Baïf, en direct de Berne. Dans l'actualité à l'étranger, les États-Unis tentent d'accélérer la mise en œuvre de l'accord conclu entre le Liban et Israël le 26 juin. De nouvelles discussions se tiennent aujourd'hui à Rome. Mais sur place, dans le sud du Liban, le cessez-le-feu reste très théorique. Les civils vivent toujours sous la menace des frappes et certains sont encore coupés du monde près de la frontière. Notre correspondant Arthur Saradin est allé à leur rencontre. Reportage.
17: C'est seulement avec ces camions d'aide alimentaire que l'on peut rentrer à Darmimes. Ce village chrétien est encerclé par les combats. On est ici avec Nicolas, un habitant, qui attendait avec impatience le ravitaillement.
18: Nous avons 25 à 28 maisons détruites. Le dernier blessé ici, c'est le fils du prêtre de la paroisse orthodoxe. Les Israéliens ont frappé leur maison.
17: Ce qu'on entend là autour de la vallée, et malgré le cessez-le-feu en vigueur, ce sont des échanges de tirs.
19: Les bombardements sont là, juste là.
17: Celle qui nous parle maintenant, c'est Donia. Elle s'occupe d'une cuisine solidaire à Beyrouth. Elle est venue avec le convoi mené par l'œuvre d'Orient, les derniers acteurs ici dont l'aide permet aux habitants de rester.
19: Vous voyez là les montagnes, tout ça était travaillé par la sueur de nos grands-parents, de nos ancêtres. On ne va pas les laisser comme ça. C'est notre pays. Il est comme il est, mais on l'aime.
17: Cette solidarité, elle permet aux civils de tenir, mais elle ne suffit pas à éloigner la guerre. Dans le village voisin de Marjayoun, le mois dernier, c'est un missile du Hezbollah qui a dévié de sa trajectoire et qui est tombé sur cette école francophone, la seule de la région, comme nous l'explique sa directrice.
20: Les vitres sont cassées, et l'aluminium, et les cadres, tout.
17: Et là, depuis les hauteurs de l'école, on a une vue sur toute la dévastation de la région.
20: Chaque jour, lorsqu'on entend pendant les nuits les missiles, on se réveille le matin pour voir que s'est-il passé autour de nous.
17: Israël refuse toujours de s'engager sur un retrait complet de ses troupes au sud du Liban. Alors malgré la trêve annoncée, la guerre ici se poursuit.
2: Le reportage au Liban d'Arthur Saradin. En France, la fin d'un long processus. Les députés devraient approuver définitivement cet après-midi la loi créant un droit à l'aide à mourir. Une réforme sociétale majeure du second quinquennat du président Emmanuel Macron promise il y a 3 ans. Le texte très encadré ouvre la voie au suicide assisté pour les malades incurables et en grande souffrance. Et direction maintenant le mondial de football avec la deuxième demi-finale ce soir à Atlanta, le choc Angleterre-Argentine. Bonjour Anthony Levert.
21: Bonjour.
2: Pour les Anglais, l'occasion d'aller chercher enfin une deuxième finale.
21: Oui, ils l'attendent depuis longtemps, 1966, soit l'année de leur seul titre en Coupe du Monde, c'était à domicile. Depuis, l'Angleterre vit une véritable traversée du désert. 3 fois non qualifiés pour le Mondial au siècle dernier, les Three Lions s'arrêtent au mieux en quart de finale. Ce soir, ils disputeront seulement leur 3e demi-finale depuis leur titre il y a 60 ans.
2: L'Angleterre, la nation qui a inventé le football, comment expliquer qu'elle n'y arrive pas?
21: Eh bien, c'est la question à 1 million. Pourtant, l'Angleterre possède avec la Premier League le meilleur championnat de la planète, celui qui possède les meilleurs joueurs et qui a le plus d'argent. Cette belle vitrine qui est peut-être l'une des raisons des échecs vu que beaucoup de joueurs étrangers figurent au poste clé. La pression médiatique est aussi énorme dans le pays à chaque fois afin de savoir si football is coming home, si le football, comprenez la coupe, rentre à la maison. L'équipe nationale féminine a d'ailleurs enlevé un peu de pression avec leurs 2 titres européens en 2022 et 2025. C'était les premiers tous genres confondus depuis 1966. Maintenant, si on prend de la hauteur, on voit que le trend est positif, 2 finales d'Euro et 1/2 finale de Mondial en 8 ans. Face à un adversaire, l'Argentine, qui s'en sort limite à chaque fois, et on l'a malheureusement connu la Suisse il y a quelques temps, ce pourrait être la bonne ce soir pour l'Angleterre.
2: Et on suivra tout ça. Anthony Levert de notre rédaction sport, demi-finale Angleterre-Argentine, c'est à suivre dès 21h en images sur RTS2. Et cette Coupe du Monde de football se déroule sans l'Italie, non qualifiée pour la 3e fois consécutive. La population italienne se tourne alors vers d'autres sports. Épisode 3 de notre série « L'Italie sans le foot ». Notre correspondant Antonino Gallofaro nous emmène aujourd'hui sur un terrain de baseball.
22: À quelques minutes à pied du royaume milanais du football, non loin du légendaire stade de San Siro, un sport résiste. Derrière cette grille, dans le centre sportif Kennedy, s'entraînent les joueurs du premier club de baseball italien et le plus ancien club encore en activité. Ici, joue la Milano 1946.
23: Ciao, je m'appelle Marco Passotto et je joue au poste de champ centre. Si on devait faire une comparaison avec le foot, je serais un peu le défenseur central du baseball. Jouer pour le Milano Baseball, c'est un immense honneur. C'est aussi une grande famille. J'y suis entré tout jeune, j'y ai grandi. J'y ai connu les années où le club jouait régulièrement en première division. Il disputait même la Ligue des champions européennes de baseball. Et puis nous sommes descendus jusqu'en 3e division avant de remonter petit à petit jusqu'à retrouver aujourd'hui la Serie A.
22: Quand il parle de famille en désignant son club, Marco Passotto n'exagère pas.
23: Mon père était aussi joueur. Il a porté les couleurs du Milano Baseball pendant de nombreuses années. Il a découvert ce sport parce qu'il habitait ici, dans le quartier de Baggio, tout près du centre sportif Kennedy. Il raconte toujours que dans les années 1960 à Baggio, si tu naissais dans un immeuble, tu jouais au football. Si tu naissais dans celui d'à côté, tu jouais au baseball. Lui, il est né dans celui d'à côté.
22: Son père connaît l'âge d'or du baseball lorsque même Silvio Berlusconi investit dans ce sport à la fin des années 80. Elia Pagnoni nous accompagne dans la salle des trophées. En 80 ans d'existence, la Milan en 1946 remporte les plus grandes compétitions internationales. Ce n'est pas seulement un club, c'est aussi un morceau de l'histoire italienne.
24: Il baseball in Italia è arrivato ovviamente.
25: Le baseball est arrivé en Italie avec les soldats américains, juste après la Seconde Guerre mondiale. Et c'est exactement comme ça qu'il est arrivé à Milan. Il y avait un étudiant en droit qui a remonté toute l'Italie avec la 5e armée américaine. Arrivé à Milan avec les soldats, il a appris à jouer au baseball. Enfin, en réalité, il a d'abord appris le softball.
24: Che poi in realtà non era il baseball, ma era il softball.
22: Elia Pagnoni est l'ancien chef de la rubrique des sports du quotidien Il Giornale. Aujourd'hui, il s'occupe de la communication du club. Il a écrit un livre sur l'histoire de la Milano 1946, année donc de la création de l'équipe.
25: À cette époque, tout ce qui venait d'Amérique était accueilli comme une nouveauté extraordinaire. Le boogie-woogie, le nylon, le chewing-gum. Le baseball faisait partie de cette fascination pour l'Amérique. C'est sans doute pour cela qu'il s'est diffusé aussi rapidement. Je me suis toujours demandé comment un sport aussi particulier, aussi complexe, avait pu se répandre aussi vite entre 1946 et 1949.
22: Le baseball suivait les soldats américains. Aujourd'hui, c'est parfois l'inverse. Leonardo Seminati a quitté le nord de l'Italie à l'âge de 18 ans pour faire carrière aux États-Unis. Nous l'avons joint par téléphone.
3: Aux États-Unis, le baseball, c'est bien plus qu'un sport, c'est un mode de vie. Les gens passent leur journée au stade. Quand on va voir un match, on y consacre 4, 5, parfois 6 heures. Ce n'est pas seulement une rencontre sportive, c'est un événement social.
4: Per andare a vedere la partita.
5: Parte il lancio, gira Walter Judge. L'Italia batte gli Stati Uniti.
22: Les États-Unis ont beau vivre pour le baseball, en mars dernier, l'inattendu se produit. Ils sont battus par l'Italie lors du World Baseball Classic, autrement dit, lors de la Coupe du Monde de baseball.
3: Franchement, battre les États-Unis lors du World Baseball Classic, ça a été un choc, une énorme satisfaction pour l'Italie, pour tout notre mouvement. Ni les joueurs, ni les supporters n'auraient imaginé réussir un tel exploit face à une équipe composée des plus grandes stars américaines.
22: L'équipe nationale italienne est surtout composée d'Italo-Américains. À la Milan en 1946, de nombreux joueurs proviennent de pays où le baseball est populaire, notamment d'Amérique centrale et du Sud. Mais l'entraîneur de l'équipe milanaise, Roberto Bianchi, reste lucide.
6: Durant le World Classic, tout le monde me parlait de baseball, tous en parlaient à la radio, à la télévision. Et puis dès le lendemain, nous sommes retombés dans un anonymat total. Personne ne sait qu'il existe un championnat d'Italie de baseball. Personne ne connaît les résultats. La presse ne s'y intéresse pas.
22: Roberto Bianchi est le meilleur batteur de l'histoire du baseball italien. Aujourd'hui, il porte un regard désabusé sur son sport. Personne ne s'attend, malgré cette grande victoire, que le baseball s'approche de la popularité du football. Antonino Gallofaro, RTS, Milan.
2: Et demain, suite de notre série L'Italie sans le foot, on s'intéresse au rugby.
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2: Et du cinéma maintenant avec un film suisse qui a ému la Mostra de Venise. Il s'appelle Abralcor, réalisé par Marie-Elsa Sgualdo. Le film est projeté à l'Open Air de Delémont le 9 août et au cinéma du Grütli à Genève le 22 juillet et le 9 août. Il est alloué aussi sur la plateforme cinéphile.ch. J'avais reçu la cinéaste au mois de février. Avant de l'écouter, bande-annonce.
7: Ici, chaque jour, nous renvoyons des gens qui tentent d'échapper aux nazis.
8: Qu'est-ce qu'ils en font ? Je n'ai pas saigné ce mois-ci.
7: Merci pour tout. C'était un véritable plaisir d'avoir tes connaissances. Mais un homme ne peut jamais être certain d'être le père.
26: Emma est officiellement fiancée avec Paul Comte.
7: Emma, tu ne réalises pas à quel point tu es forte.
2: Un extrait de la bande-annonce de Abralcor. Bonjour, Marie-Elsa Sgualdo.
27: Bonjour.
2: Merci d'être avec nous. C'est vous qui signez ce film. Vous êtes née en 1986 à La Chaux-de-Fonds. Vous avez réalisé plusieurs courts-métrages, 4, je dis pas de bêtises.
27: Tout à fait.
2: Et Abralcor, c'est votre tout premier long-métrage. Je le disais, il a ému la Mostra de Venise, projeté en première mondiale en septembre en compétition officielle. Et après la projection, il y a eu de longues minutes d'applaudissements. Marie-Elsa Sgualdo, votre premier long-métrage dans la sélection officielle du plus vieux festival de cinéma au monde et un public conquis. On imagine que ce souvenir, ces sensations vous habitent encore.
27: C'était une énorme reconnaissance pour le film, mais aussi la promesse que le film puisse être en fait projeté à un plus grand nombre de spectateurs et de spectatrices. Et c'est vrai qu'en tant que réalisatrice, c'est pour ça que j'ai envie de faire du cinéma, pour essayer de toucher un maximum de spectateurs et de spectatrices.
2: Et donc l'histoire de ce film, Abralcor, on suit Emma, 15 ans, on est en 1943, Seconde Guerre mondiale, dans un petit village protestant du Jura suisse. Emma est enceinte après avoir été violée et elle défie sa communauté très conservatrice. Elle choisit l'autodétermination et la liberté. Évidemment, la liberté a un prix. Le titre du film, Abralcor, il dit tout ça ?
27: Oui, je crois qu'il dit vraiment sa détermination, sa manière d'être, de vivre, de savoir aussi dans les moments, en fait, dans cette prise de conscience, quand elle prend conscience en fait de ce qui se passe en fait autour d'elle et à l'intérieur d'elle-même, en fait, elle décide de rester en accord avec elle-même et d'essayer de prendre les décisions qu'elle peut à sa hauteur pour essayer de mener la vie qu'elle peut vivre à cette époque-là.
2: Et pour incarner Emma, c'est une jeune actrice française formidable, Lila Guenot. On l'avait vue dans le film Eat the Night de Caroline Poggi et Jonathan Vinel. Il y a plusieurs plans où elle n'a pas de dialogue, elle regarde, elle observe et son visage dit plein de choses. Elle a une palette d'émotions assez dingue.
27: C'est une très grande actrice. C'était important pour moi de travailler vraiment ses silences parce que ce personnage, c'est un personnage en fait qui ne met pas encore les mots sur ce qu'elle vit. Et c'est tout l'apprentissage en fait d'essayer de comprendre dans nos vies et d'essayer de comprendre comment mettre les mots sur ce que on est en train de vivre. Et Lila, elle l'a interprété de manière absolument fulgurante. On a beaucoup travaillé justement l'une à côté de l'autre, très proche l'une de l'autre. J'ai essayé vraiment de on a fait corps en fait aussi, encore une fois, le mot revient. pendant tout le tournage, j'étais à ses côtés, on a respiré ensemble en fait pendant cette semaine.
2: Et dans la première scène du film, on voit Emma debout face à quatre hommes et une femme qui sont attablés. Ils la scrutent pour savoir si elle est digne.

0: C'est un moment particulier du tournage parce qu'en fait on était en équipe réduite et en fait, excusez-moi, en fait c'est des moments en fait qui permettent une concentration très particulière. Tout est fait pour que les choses se passent en fait au mieux et ça vous donne en fait dans ces moments-là une extrême liberté et une possibilité de créer assez forte et assez géniale. Et cette scène en effet, c'est une scène fondamentale du film qui questionne tout le monde sur en effet qu'est-ce que c'est que le consentement.
1: Et on imagine que c'était tourné avec une coordinatrice d'intimité.
0: Absolument, avec une coordinatrice d'intimité qui s'appelle Déborah L, qui était là pour toutes les séquences intimes.
1: Votre film, Marie-Elsa Sgualdo, c'est un récit d'émancipation et le décor, c'est la Seconde Guerre mondiale. Il y a une séquence dans une fabrique de munitions. Vous aviez envie de montrer une Suisse moins neutre que ce qu'elle veut bien faire croire?
0: J'avais envie, en fait, d'offrir la possibilité aux spectateurs et aux spectatrices, en fait, de se poser la question, en fait, de où il en est, en fait, où elle en est aujourd'hui, en fait, par rapport à ce qu'elle sait ou non de ce qui se passe aussi autour d'elle et eux. Et pour moi, c'était important de montrer cette réalité-là aussi.
1: Il y a beaucoup de personnages féminins forts. Il y a Emma, il y a Colette, il y a la mère d'Emma. Et puis il y a aussi un personnage masculin qui sort du lot, opposé au rôle ambigu de la Suisse, justement avec l'Allemagne nazie. C'est un soutien fort pour Emma. Le pasteur, joué par l'excellent Grégoire Collin. Vous pouvez nous dire un mot de ce personnage?
0: Oui, c'est vraiment un personnage qu'on a travaillé en fait en parallèle avec celui d'Emma. C'est un personnage en fait qui a en fait la même clairvoyance, la même sensibilité en fait qu'Emma, mais qui lui en fait ne parvient plus à agir et mais qui donne en même temps quand même une certaine force aussi à Emma. Voilà, on les a travaillés vraiment de pair.
1: Et puis Emma a une relation compliquée au début avec sa mère. Cette relation est aussi très belle. Qu'est-ce qu'on peut en dire sans trop en dévoiler?
0: On peut en dire que la mère d'Emma, en fait, voilà, elle est en effet bannie d'une société, alors que Emma, elle pourra faire un autre choix, mais décidé.
1: C'était la cinéaste Marie-Elsa Sgualdo que j'avais reçue au mois de février pour son film « À bras-le-corps ». Le film est à voir cet été à l'open air de Delémont et au cinéma du Grütli à Genève. Et la météo de ce mercredi, après quelques éclaircies matinales, le ciel se couvre, le risque d'orage est présent en toute région, des orages localement violents, des rafales, de forts cumuls de pluie et un risque de grêle. Il fait jusqu'à 33 degrés en plaine. Demain jeudi, bien ensoleillé le matin, des cumulus sur les reliefs l'après-midi et le soir, risque d'averses et d'orages depuis le sud-ouest avec des orages potentiellement violents. Température en plaine, 19 degrés au petit matin et jusqu'à 33 l'après-midi. Et c'est la fin de ce journal. Merci d'avoir partagé cette demi-heure avec nous et merci à mes indispensables collègues. Derrière la vitre à la technique, Alexandre Davoine et David Chapuis. Attaché de production, Alexandra Vito. Demain, vous retrouvez Blandine Lévite au 12h30 et je vous retrouve avec bonheur ce week-end. Bel après-midi à vous.
2: Pierre-Étienne Joie.
3: 800 pompiers sont encore à pied d'œuvre aux abords de la forêt de Fontainebleau, près de Paris, pour éviter toute reprise des feux. Les deux incendies ont été fixés hier, après 48 heures de lutte intense. 4 personnes ont été mises en garde à vue, dont un pompier volontaire qui a avoué avoir mis le feu à des brindilles. En raison du sol tourbeux de la forêt, les pompiers vont devoir être mobilisés encore un moment afin d'éviter les feux zombies, c'est-à-dire un feu de tourbe qui peut se propager dans le sol pendant plusieurs jours, voire plusieurs semaines. Le foyer peut alors ressurgir parfois à plus d'une centaine de mètres du feu initial. Le parquet général de la Cour d'appel de Paris a décidé de ne pas former de pourvoi en cassation dans le dossier des assistants d'eurodéputés du FN, actuellement RN. Marine Le Pen, candidate à la présidentielle, avait pour sa part indiqué la semaine dernière saisir les hauts magistrats. Son recours suspendait alors sa peine d'un an d'emprisonnement sous forme de détention à domicile avec port d'un bracelet électronique. Commerce du tabac alternatif, les puffs sont définitivement interdites à la vente en Valais. Le tribunal fédéral ne trouve rien à redire à cette interdiction votée en 2024 par le Parlement valaisan. Il a rejeté les recours. Selon les juges fédéraux, cette interdiction est compatible avec le droit fédéral. Elle ne contrevient pas à la liberté économique des recourants. Parmi eux notamment Philippe Maurice et la propriétaire d'un kiosque en Valais. Le projet de durcissement de la Lex scolaire met en évidence un profond clivage. La consultation qui prend fin aujourd'hui montre que les associations professionnelles et les sociétés immobilières s'y opposent. En revanche, PS et UDC saluent le projet. Ils estiment que les capitaux étrangers font grimper les prix.

0: de l'immobilier. Le Conseil fédéral veut interdire aux personnes domiciliées à l'étranger d'acheter des actions de sociétés immobilières résidentielles cotées en bourse. Le joueur de football Dani Alves a été débouté par le tribunal fédéral qui a confirmé la sentence du tribunal arbitral du sport. Le Brésilien devra verser près de 2 millions de francs à son ancien club mexicain pour l'indemniser de la rupture de leur contrat. Dani Alves avait été licencié en janvier 2023 par le club Los Pumas, l'un des clubs de foot de la ville de Mexico. En Iran, au moins 30 civils ont été tués ces derniers jours lors de frappes américaines dans le sud du pays. Plus de 260 personnes ont été blessées. Le président américain avait annoncé il y a une semaine que le cessez-le-feu avec l'Iran avait pris fin. Et Bahreïn a affirmé avoir contré de nouvelles attaques iraniennes. Les gardiens de la révolution ont dit avoir frappé auparavant des installations de la 5e flotte des États-Unis basée dans le royaume. Le bas niveau du Doubs en Suisse, surtout côté français quand même, lorsqu'il coule plus sur plusieurs tronçons, a des conséquences en aval. La chute du seau du Doubs est à sec. La navigation sur le lac neuchâtelois des Brenets, encore possible, pourrait s'arrêter si la pluie ne revient pas. Le niveau du plan d'eau baisse d'environ 20 cm par jour. Et côté météo, justement, très orageux en toute région cet après-midi et ce soir, avec des orages violents. Ils pourront générer des rafales à plus de 100 km/h et de la grêle. 33 degrés, mais de fortes baisses des températures et rafales tempétueuses au voisinage des orages. Demain jeudi, temps bien ensoleillé en matinée, puis progressivement plus nuageux. Risque d'orage encore devenant fort en toute région.
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2: En Gruyère, un accident survenu entre Épagny et Ennet provoque de forts ralentissements dans les deux sens. Et sur l'axe Genève-Aoste, l'attente au péage français du tunnel du Mont-Blanc se monte à une heure.
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8: Le masculiniste, pour moi, c'est un faible parce qu'il a choisi la réaction, il a choisi la défense, il a choisi de s'isoler et de se séparer de la femme qui est un être magnifique. Mais par contre, le gros problème dans la société actuelle, c'est que quand on veut dire qu'il y a un rôle, que la femme est meilleure dans certaines circonstances, que l'homme est meilleur dans certaines circonstances, on est tout de suite taxé de misogyne, alors que non.
9: Vacarme.
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11: Laurence Di Félix et Raphaël Bouchet.
12: Ouli Raymond ne se revendique pas masculiniste. Il partage néanmoins l'idée que les hommes sont supérieurs aux femmes qui, elles, doivent rester à leur juste place d'épouse et de mère. Dans son livre « L'homme ultime, devenez un mâle alpha, construisez votre empire », ce coach en leadership, ostéopathe de formation, donne ses recettes de réussite en matière de séduction, de sport ou de carrière. Il présente son ouvrage comme un guide pour les hommes ambitieux. Dans ce reportage proposé en nouvelle diffusion, ce vice-champion du monde de judo vétéran acceptait de nous recevoir en Valais. On le retrouvait lors d'un entraînement d'autodéfense qu'il donnait à Chamozon.
13: Cours de judo et
14: dans le cours de self-défense. Okay. Ici, développement physique, on va travailler l'explosivité, la force, la puissance, globalement l'ensemble des muscles du corps et le mental.
13: Et c'est que des jeunes garçons de quel âge à quel âge ?
14: Ici, ils ont entre 12 et 14 ans.
12: Mentalité guerrière, reportage Antoine Harari, réalisation Sandro Lichy.
14: Ok, ici, contre le mur. Ok, contre le mur.
7: Allez, hop. Hop, hop, hop, hop, hop. On touche. Allez, c'est rapide, Alain. Lucien, qu'est-ce qu'il fout, là, putain. Yes, vas-y. Allez, pousse, comme un pousse. Allez, Alain, vas-y. Ok. Et maintenant, avancez ici au milieu.
13: Ils sont cuits.
14: C'est 30 minutes, mais c'est à fond. Je ne laisse pas de repos. Enfin, le minimum du minimum, c'est court et intensif. C'est qu'ils doivent aller chercher sur chaque exercice le maximum. Le 95, 96, 97%. C'est là qu'ils vont vraiment progresser. Et à la fin, je leur fais mentionner leur niveau d'entraînement. À combien de pourcents ils ont donné. Pourquoi ? Parce que ça donne une capacité à évaluer par soi-même si on s'est donné bien, comme dans la vie, hein. Est-ce que j'ai été bon, mauvais, oui, à combien de pourcents, est-ce que j'aurais pu faire plus ou non. Et puis le but, c'est de vraiment progresser, de pousser le pourcentage toujours vers le haut.
13: Et vous êtes à combien là, en général?
9: 85.
15: 85-90
14: en général, ouais. Mais la difficulté, c'est de passer 85, ils sont bien, c'est dur, mais c'est dans le confort. C'est de passer de 85 à 90 ou de 90 à 95. Parce que quand on a l'habitude de se donner, on se donne jusqu'à un certain stade. Et puis s'il faut aller plus loin, s'il faut pousser, c'est là que ça devient extrêmement compliqué. Si on a le choix, quand on a mal, qu'est-ce qu'on fait? On arrête, on abandonne.
7: T'en fais combien? 18, allez.
9: Quoi?
7: Vas-y. Non. Mais vas-y.
9: Pas,
7: regarde, allez. Reste dans le vide. Voilà, tu fermes les yeux. Tu y vas, vas-y. Voilà, c'est ça. Des fois, tu es dans le vide, ça passe tout seul. Tu restes concentré sur ton rythme, sur ton souffle. Sur tes appuis. C'est bien, Lydia. Ouais, les bons niveaux.
14: Vas-y, c'est bien. Maintenant, à toi, Camille. Vas-y. J'ai commencé tout petit dans cette salle. 7 ans, j'aurais jamais imaginé le parcours. C'était pas le meilleur quand j'étais petit. J'étais vraiment pas du tout sur les podiums. Mais alors que d'autres ont arrêté, moi j'ai continué.
13: Et c'est la persévérance.
14: Yes. Je fais toujours saluer, serrer la main, regarder dans les yeux, respect, et toujours être propre, net dans les interactions qu'on a. C'est aussi les valeurs qu'on transmet, que ce soit ici, au niveau de la salle, ou de façon générale, dans le sport, le judo, dans la vie.
7: Top. Allez, ciao. Prenez-moi la kettlebell, là, s'il vous plaît.
4: Je vais mettre bon. Puis là, je vois le sticker, ça... Avec Jésus, vous faites aussi, donc vous occupez aussi d'une paroisse, c'est ça?
14: Alors, je suis aussi sacristain. Et pour moi, ça a été la découverte de la foi à travers l'écriture du livre. Donc, c'est ça qui m'a amené à ce chemin-là. Et finalement, un homme, il est essentiellement ancré du moment qu'il y a une dimension spirituelle. On peut être très fort physiquement, mentalement, financièrement d'ailleurs, énergétiquement, mais s'il nous manque cette dimension spirituelle, c'est un peu comme du vent finalement, selon moi.
4: Ouais, parce que vous développez pas mal l'idée de force physique aussi dans le livre. Donc, qu'est-ce qu'un mâle alpha en fait? Pour vous, c'est quelque chose qui revient assez souvent, l'idée que l'homme doit être fort physiquement aussi.
14: Oui, tout à fait.
4: Mais il y a une notion un peu presque guerrière aussi, parce que dans les films que vous mentionnez aussi par exemple Gladiator ou des films comme ça.
14: Il y a une dimension épique à l'homme, l'homme masculin donc. C'est-à-dire que c'est surtout de pouvoir être prêt s'il arrive quelque chose. Et si on n'est pas préparé, si on est faible, le jour où il arrive quelque chose de grave, on se retrouve fort dépourvu. Donc l'idée de s'exposer à quelque chose de difficile, finalement, le fait d'aller dans l'eau froide, le fait de faire des exercices physiques intenses, c'est une épreuve de courage. Donc dans la mentalité guerrière, c'est j'entraîne mes capacités pour devenir plus fort, pour devenir plus résilient et pour pouvoir mieux surmonter les difficultés de la vie.
9: À partir du moment où les idées que peut-être vous, vous défendez, elles ne sont pas majoritaires, est-ce que ça, c'est quelque chose que vous vivez comme une preuve que du coup, vous, vous faites bonne route? Ou au contraire, parfois, c'est difficile de se dire pas tout le monde partage ma vision des choses?
14: Alors, c'est plutôt compliqué à vivre, mais c'est aussi courageux, et puis c'est une occasion de grandir. Je vais prendre un exemple. J'ai perdu mes cheveux à l'âge de 7 ans. J'étais le souffre-douleur, donc on s'est passablement moqué de moi. J'ai été traité à peu près de tous les noms, jusqu'au cycle. Et puis après, bah, avec la carrure physique, le respect est venu aussi. Donc, plus personne ne m'a attaqué. Sauf que maintenant, avec les réseaux sociaux, c'est tellement facile de rester derrière son écran et d'envoyer des messages. Pendant 35 ans, j'ai jamais été embêté sur mon physique. Sauf que maintenant, comme je sors du bois et puis que j'affirme certaines positions, on m'attaque. Mister Proper, Kojak, etc. Donc oui, parfois c'est quand même lourd de voir ces attaques qui sont pas du tout liées au fond, mais juste à la personne, parce qu'on a un physique un peu particulier que je n'ai pas choisi d'ailleurs.
9: Et peut-être alors par rapport à votre parcours sportif, oui. Comment ça s'est passé?
14: Alors pour la partie sportive, j'ai commencé comme un enfant, 7 ans. J'avais aucune prétention, c'était vraiment juste commencer. Mes parents m'ont inscrit d'ailleurs parce que j'étais timide. Mais c'est pas ça qui m'a le plus aidé pour la timidité. C'était vraiment le fait d'avoir fait de la compétition, d'être sorti de ma zone de confort et d'avoir choisi finalement de ne plus être timide. Parce qu'à l'école, j'étais aussi le gars qui rougissait. Et finalement, maintenant, je fais des conférences. Donc, c'est à chacun de sortir de sa zone et puis de pousser les limites pour acquérir les compétences nécessaires et être confortable en toute situation.
9: Et dans votre coaching, c'est surtout des hommes que vous coachez?
14: Voilà, mon but, c'est vraiment d'aider les hommes parce que ce sont eux qui ont le plus besoin, je dirais, de coaching.
9: Pourquoi vous pensez que c'est eux qui ont le plus besoin?
14: La vie est plus dure envers les hommes qu'envers les femmes. Et on a aussi beaucoup plus d'attentes d'un point de vue sociétal envers les hommes qu'envers les femmes.
9: À quel niveau?
14: Alors, je pense à tous les niveaux, mais essentiellement, on attend d'un homme qui soit fort, compétent, qui soit capable. Et surtout, s'il y a des problèmes, c'est pour ça que les hommes ont plus de problèmes au niveau... Il y a dépression, de solitude. On a plus de taux de suicide chez les hommes parce que quand un homme est seul, il n'est pas très accompagné. Il a peut-être un, deux amis et encore. Tandis qu'une femme, elle a tout de suite des amis, de la famille, des personnes qui peuvent la soutenir, l'aider quand elle est au plus mal.
9: Et dans votre livre, vous parlez de la baisse de la testostérone comme quelque chose de problématique. Mm-hmm. Est-ce que vous pouvez expliquer ça?
14: Le fait d'avoir moins de testostérone fait que les hommes sont moins courageux, fait qu'ils sont plus faibles physiquement, mentalement, voire même moralement, qu'ils ont plus tendance à pleurnicher, à rester prostrés. Et la testostérone, finalement, c'est ce qui permet de découvrir, d'explorer, de devenir plus fort et surtout d'encourager les autres, d'être un bon modèle.
9: On va dedans?
14: Oui.
9: Donc là, on est chez vous devant un exemplaire de votre livre.
14: Oui.
9: L'homme ultime, devenez un mâle alpha, construisez votre empire. Oui. Et qu'est-ce qui vous a poussé à écrire ce livre?
14: Tout d'abord, une remise en question pour moi-même. C'est-à-dire que je n'étais pas l'homme que je souhaitais être. Et justement, derrière une façade forte, vice-champion du monde, physiquement bien bâti, j'étais faible. Faible émotionnellement, faible mentalement. Et j'ai pas été à la hauteur dans certaines circonstances qui ont fait que je me suis posé des questions sur la personne que j'étais. Et du coup, ça m'a poussé à explorer ce sujet. D'abord la partie physique, puis tout ce qui est mental, émotionnel. Puis du coup, j'en ai fait quelque chose de complet avec aussi un volet énergétique, sexuel, financier et même spirituel.
9: Un mâle alpha, c'est un terme qui est quand même connoté,
14: oui,
9: potentiellement négativement aussi, avec une idée de dominance. Pourquoi avoir choisi ça?
14: Parce que je trouvais que c'est ce qui correspondait le mieux. Et dans le livre, justement, j'explique qu'est-ce que pour moi est le mâle alpha.
8: pour beaucoup de gens, et c'est pour ça que c'est effectivement connoté négativement, c'est que c'est lié à la violence, au côté physique, dominance. Et pour moi, c'est plutôt le côté transcendantal, c'est-à-dire que c'est pas parce qu'on est fort qu'on doit utiliser la force. C'est pas parce qu'on peut séduire ou avoir plein de femmes qu'on doit coucher avec tout le monde. Voilà, donc le mâle alpha, finalement, il est de ce côté où il va pouvoir avoir le choix, mais il va aussi se déterminer pour ce qui est le mieux pour lui et pour la société en général. Donc c'est quelqu'un qui est humble et qui va choisir d'être au service des gens plutôt que de tout accaparer. Donc c'est une dimension du mâle alpha qui est pas explorée ou qui a pas été explorée jusqu'à présent. Et c'est pour ça que c'est quelque chose qui craint dans la mesure où les gens ressentent ce mot comme une menace.
9: Mais dans votre idée, dans le livre, il y a quand même une claire hiérarchie dans la...
8: Oui. Oui, tout à fait. Donc, soit je dis on est fort et on est un alpha, soit on est faible et on est un bêta. Et il n'y a pas d'entre-deux. Donc, on choisit qui on veut être, qui on veut devenir. Maintenant, il est beaucoup plus simple, beaucoup plus facile de rester du côté du faible parce que ça demande pas d'engagement. Moi, je l'ai vécu cette transformation, passer de bêta, comme je disais, que physique à un leader et à un vrai leader.
9: Dans votre livre, vous développez, vous le dites vous-même, des théories qui pourraient être mal interprétées ou qui ont potentiellement été mal interprétées. Comment est-ce qu'on gère si tout d'un coup, un jeune ou quelqu'un prend à la lettre ou interprète mal potentiellement certaines choses que vous avez dit et après commet des actes de violence ou des choses comme ça? Est-ce que c'est quelque chose que vous vous êtes demandé?
8: Pas du tout, mais alors je me dissocie totalement de ces actes-là parce que la personne qui lit attentivement le livre et qui applique les conseils à la lettre, il va avoir une transformation vers le bien, pas vers le mal. Et j'en profite aussi de faire une précision quant à un terme qui est très souvent utilisé actuellement, qui est la masculinité toxique. Et pour moi, c'est soit c'est quelque chose de masculin et ce n'est pas toxique, soit c'est quelque chose de toxique et ce n'est pas masculin. Je vais prendre l'exemple de la violence. Des gens qui frappent ou battent leur femme, pour moi, effectivement, c'est toxique, mais c'est pas masculin. Il n'y a rien de masculin dans quelqu'un qui tape quelqu'un ou qui abuse de son pouvoir ou de sa force physique. Par contre, le côté masculin, c'est la personne qui va se mettre entre cet homme et cette femme et qui va défendre la femme de ça. Et pour ça, on a besoin d'hommes forts. Parce qu'un homme faible, il ne va jamais se mettre entre deux personnes. Il va fuir.
9: Du coup, vous assumez un statut ou en tout cas une vision du monde assez conservatrice quand même par rapport à... Et un peu en opposition avec quelque chose de progressiste, disons. C'est quelque chose qui n'est pas un problème pour vous, quoi.
8: Absolument pas, absolument pas. J'ai d'ailleurs développé un petit volet politique dans le livre où j'ai mis que je pense que l'homme, il devrait d'être de droite. Voilà, pourquoi ? Parce qu'il est responsable. La gauche, c'est plutôt, c'est les autres qui vont me faire vivre ou qui vont subvenir à mes besoins. Et puis pour moi, un homme, il doit d'abord être compétent, il doit d'abord faire ses preuves et aider sa famille et les autres.
9: Vous parlez d'attaque. Vous m'avez parlé, par exemple, de cet article du Nouvelliste où vous étiez assimilé à un masculiniste. Mm-hmm. Est-ce que vous vous considérez comme masculiniste ?
8: Oh, absolument pas. Absolument pas, dans la mesure où le masculiniste, pour moi, c'est un faible, c'est un bêta. Pourquoi ? Parce que il a choisi la réaction, il a choisi la défense, il a choisi de s'isoler et de se séparer de la femme, qui est un être magnifique. Donc, le côté misogyne, non. Mais par contre, le gros problème dans la société actuelle, c'est que quand on veut dire qu'il y a un rôle, que la femme est meilleure dans certaines circonstances, que l'homme est meilleur dans certaines circonstances, on est tout de suite taxé de misogyne. Alors que non, l'homme il est plus fort pour certaines choses et la femme elle est meilleure pour d'autres choses. Et c'est le gros souci actuel de pouvoir clarifier ça sans être taxé de misogyne. Mais tout de suite, c'est très bouillant.
9: Le fait que la masculinité est en crise aujourd'hui, ça c'est quelque chose auquel vous croyez ou pas ?
8: Oui, alors ça tout à fait. On voit, elle n'est pas seulement en crise, mais clairement elle est attaquée. On considère certaines valeurs progressistes comme justes, alors que de mon point de vue c'est totalement faux. Un homme doit rester un homme et il doit avoir des compétences et des qualités d'homme. Il peut aussi montrer ses émotions. On peut dire, voilà, l'homme, c'est bien qu'il s'exprime. Mais dans un premier temps, il doit d'abord savoir se maîtriser en toutes circonstances. Et le monde d'aujourd'hui, vis-à-vis de la masculinité, c'est qu'on estime qu'il faut être émotionnel, etc. Puis ça détruit, en fait, le côté masculin.
9: De quoi l'acceptation de ses émotions, c'est ça?
8: Les émotions, le fait de vouloir tout égaliser, alors que finalement, un couple, pour moi, fonctionne mieux quand les rôles sont bien répartis.
9: Mais quand vous dites les rôles sont bien répartis, c'est la femme à la maison et l'homme qui travaille, c'est quoi?
8: Tout à fait. C'est cette vision très traditionnaliste et qui est totalement à contre-courant de ce que la société tente d'imposer actuellement.
9: Bon, ça c'est une valeur qui est aussi prônée justement par certains masculinistes.
8: Tout à fait. Mais là où je me différencie totalement, c'est le côté misogyne et puis que ces gens-là, je vais dire carrément ces bâtards... choisissent de s'isoler et d'attaquer les femmes, alors qu'au contraire, moi, je les valorise. J'essaye de leur donner c'est la première place. Un homme, il a intrinsèquement moins de valeur qu'une femme. Et donc, vous voyez, c'est pas du tout misogyne. Hein. Si on reprend le point de vue, c'est que c'est la femme qui a plus de valeur que l'homme.
9: Tout dépend si cette valeur la contraint à avoir juste ce rôle-là, qui serait celui d'enfanter. À ce moment-là, ça peut être aussi réducteur.
8: C'est un rôle essentiel. Quand j'entends une femme qui dit « Ouais, je suis indépendante, j'ai vécu ma carrière, je suis libre, j'ai un chat, j'ai visité le monde », ben, elle a raté sa vie. La femme, intrinsèquement, je vous vois sourciller. Hein. Mais une femme, elle est faite pourquoi? Pourquoi elle a un utérus et des ovaires? Ben, c'est pour pouvoir enfanter. Si elle est arrivée à la fin de sa vie et sans enfant, ben, je suis désolé, elle a raté sa vie.
9: C'est donc, quoi le plaisir? Donc on imagine que toute autre orientation sexuelle aussi...
8: Évidemment.
9: Oui. Donc c'est quand même... assez hétéronormé. Enfin, il n'y a qu'une partie de la population qui...
8: Tout à fait. Et je défends sans problème. Parce que pour moi, il existe deux sexes, c'est l'homme et la femme. Il n'y a pas de troisième sexe. Il y a pas de... Si on prend aussi la dimension spirituelle, hein, si on s'aligne sur la Bible, sur Dieu, c'est tout à fait clair à ce sujet-là.
9: Et est-ce que vous vous définiriez comme antiféministe?
8: Alors, je suis totalement anti-féministe. Pour moi, j'essaye de décrire ce qui se passe dans la société. Et puis, soit on veut quelque chose qui est indépendant, 50-50, mais à ce moment-là, il faudrait l'appliquer pour tout, ou alors on l'applique pour rien. On peut pas dire on veut l'égalité des tâches à la maison, on veut l'égalité des salaires, mais à un moment donné, quand l'homme et la femme divorcent, ben, la femme... elle a une pension qui est supérieure, émotionnellement l'homme va souffrir, etc. Ou alors, si tout à coup c'est 50-50, que va-t-il se passer le jour où il y a un intrus dans la maison? Est-ce que nous allons tirer au sort pour savoir qui c'est qui va défendre la maison, qui c'est qui va s'exposer? Non, pour moi c'est à l'homme de descendre, c'est à l'homme sur le Titanic de se sacrifier et de laisser sa peau pour que les femmes et les enfants... soit ceux qui restent sur le bateau. Ça, c'est le point de base.
9: Dans votre méthode, il y a beaucoup l'idée de volonté. C'est quand même quelque chose d'assez essentiel. Mais est-ce que, à partir du moment où vous dites qu'il y a, je ne sais plus, je crois que c'est 4% d'hommes alpha, en fait, cette méthode, elle n'est pas réservée à tout le monde, alors?
8: Je pense qu'on a tous notre potentiel et j'essaye d'explorer mon potentiel, mais je pense que la plupart des hommes ont juste pas exploré la moitié de ce qu'ils sont capables de faire. Et pour exprimer la capacité du potentiel, je vais juste vous prendre une anecdote pour vous montrer à quel point on est capable de faire beaucoup plus que ce qu'on pense. Lors d'un de mes coachings, donc on a été se plonger dans l'eau froide et j'ai accompagné ce jeune homme. On est resté pendant 3, 4, 5 minutes, je me rappelle plus. Et à la fin, ce qu'on fait, c'est qu'on plonge la tête et on ressort. Et lui, il était vraiment au bout, il était au maximum de ce qu'il pensait. Et à la fin, ce que j'ai fait, c'était un coup de pute. Je lui ai plongé la tête sous l'eau et mon but, c'était de le couler. Mais le couler gentiment, amicalement. Et après, on a commencé à se fighter dans l'eau. Et du coup, c'est son adrénaline qui a pris le dessus. Si j'avais pas fait ça, il serait sorti, il aurait dit, je sais pas, j'ai été au bout de ce que je pouvais, j'étais au bout de ma vie. Mais quand vous êtes face à une situation où votre vie, elle est en jeu, vous avez des compétences, vous avez des capacités qui sont tellement plus grandes que c'est juste astronomique.
9: Mais il est resté votre client parce que là...
8: Il a adoré. Il a adoré. Pourquoi ? Parce qu'il a dit, mais il n'y a jamais personne qui m'a fait ça. Il n'y a jamais personne qui m'a poussé. Il n'y a jamais personne qui m'a montré à quel point j'étais capable, à quel point c'était possible. Puis finalement, il n'avait pas le choix. S'il était seul, il aurait pu abandonner. C'est ça qui est difficile quand on s'entraîne seul. Et c'est la force du groupe, c'est de se dire, ah ben, je suis capable d'en faire plus parce que j'étais avec lui, puis que je ne lui ai pas laissé le choix.
9: Et donc, pour vous, ce dépassement physique, il est nécessaire pour arriver à une espèce de régularité d'émotion, de stabilité pour un homme, c'est ça l'idée ?
8: Tout à fait. La personne qui est capable de souffrir, d'accepter la souffrance, de pas se plaindre dans la souffrance, de gérer cette douleur, c'est quelqu'un qui est fort physiquement et mentalement. Et l'exemple que je prends, c'est aussi l'admiration que j'ai pour Jésus, parce que on a toujours cette dimension, il s'est offert, il est donné, tout ça. Mais moi, ce qui me choque ou ce qui m'impressionne le plus, c'est de me dire, mais putain, la capacité physique du gars. C'est de se dire qu'il a été flagellé. Alors, personne ne sait ce que c'est de la flagellation parce qu'on ne vit pas ça. Mais c'est quand même la chair qui se lacère. Ça veut dire que ça s'ouvre sur un centimètre, hein, c'est pas rien. Après, c'est porter une croix. Après, c'est recevoir un clou dans les mains. Puis c'est putain, il avait le choix. Lui, il avait le choix. Il pouvait se dire, je suis Dieu. J'ai pas envie de souffrir. Je peux arrêter à tout moment. Puis c'est ça qui me touche le plus, c'est de se dire, j'aurais pu arrêter. J'aurais pu dire non, stop, là, j'ai trop souffert. Et il a quand même fait pour sauver l'être humain.
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9: Merci. Hein. Après, vous pouvez participer aussi à l'interview. Nous, c'est assez immersif.
15: Non.
9: Non.
15: Non.
8: Ok. On va te dire, hein, bah tiens, qu'est-ce que c'est de vivre avec un mâle alpha. C'est dur. Hein.
9: C'est pas facile tous les jours.
15: C'est pas facile.
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12: 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Tout de suite, Histoire vivante. Merci d'être avec nous.
17: 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Bercé par les vagues, sur les routes, sur les cimes ou sous un arbre, c'est l'occasion rêvée pour découvrir ou redécouvrir les séries d'histoire vivante. Si la musique est réputée pour adoucir les mœurs, elle s'est aménagée une place sans pareille dans les relations politiques. Dans l'apparat diplomatique, la musique est un soft power de choix dans les échanges les plus protocolaires, dans la clandestinité, à l'ombre des régimes autoritaires ou encore sur les champs de bataille. Quand la musique se fait politique, elle nous propose une bande originale de la contestation, de la célébration, de la brutalisation, tout ça dans le concert des nations. Musique au point, troisième épisode, je joue comme je suis. La musique a longtemps servi, et sert encore aujourd'hui, à différencier les deux communautés qui se partagent la province britannique d'Irlande du Nord. D'une part, les protestants, qui sont majoritairement pour le maintien de l'union avec la Grande-Bretagne, on les dénomme aussi unionistes, ou encore pour les plus radicaux, loyalistes. De l'autre, les catholiques, largement favorable à la réunification avec la République d'Irlande, qu'on appelle pour cette raison nationaliste, ou, lorsqu'ils ou elles sont partisans du Sinn Féin et de l'IRA, les républicains. Ces divisions, qui remontent à plusieurs siècles, sont encore visibles et très audibles aujourd'hui. Tous les ans, les protestants d'Irlande du Nord commémorent une victoire qui remonte à plus de trois siècles. La défaite du roi catholique britannique Jacques II face à son rival, le prince protestant Guillaume d'Orange. Le débarquement de Guillaume d'Orange en 1690 est commémoré tous les ans dans le port où il a accosté, Carrickfergus. À l'occasion de cet anniversaire, un grand défilé de fanfares loyalistes composé de fifres et de tambours est organisé. Étienne Duval a rencontré sur place Gordon Ramsay, anthropologue à l'université Queen's de Belfast. Il joue lui-même dans l'une de ses fanfares.
15: The fife became popular.
18: Le fifre s'est rapidement imposé ici parce que c'est un instrument qui ne coûte pas cher et qui est facile à fabriquer. Il a été adopté par les protestants qui en ont fait un instrument emblématique, comme l'atteste l'une de leurs chansons les plus connues, intitulée « La vieille flûte protestante ». La flûte y est présentée comme un instrument orangiste, un instrument protestant, mais en fait, on joue aussi de cette flûte dans les fanfares nationalistes, catholiques. Ce n'est donc pas un instrument exclusivement protestant.
19: Et la grosse caisse, le tambour?
18: Les tambours utilisés dans ces fanfares ont une origine militaire. Les fanfares ont adopté le même style de fifre et de tambour que celui qui se pratiquait dans l'armée à l'époque. Cette tradition militaire a longtemps prévalu ici. Le fait d'imiter les pratiques militaires conférait une certaine respectabilité à ces fanfares. Mais dans les années 70, les choses ont changé. On était alors en plein conflit et en pleine désindustrialisation. Beaucoup de jeunes hommes se sentaient menacés. Ils étaient chômeurs, sans argent. Ils avaient du temps à revendre. Ils se sont mis à jouer dans les fanfares. Le nombre de ces fanfares a énormément augmenté dans les années 70. Et comme ces fanfares n'avaient pas d'instructeur pour leur enseigner le style militaire, elles ont créé leur propre style, qu'elles ont appelé « Blood and Thunder », sang et tonnerre. Ce style est moins sophistiqué du point de vue musical. Le jeu des tambours est plus simple et on joue aussi fort que possible. Cette génération a grandi avec le rock. Elle a été influencée par cette musique. Elle voulait jouer fort. Les joueurs de grosse caisse se sont mis à danser en jouant. Cela n'avait rien de militaire.
17: La grosse caisse qu'affectionnent particulièrement ces fanfares dites « sang et tonnerre » s'appelle le « Lambeg Drum », le tambour de Lambeg, du nom du village où il aurait été inventé. Et cet instrument a une histoire particulière. Gordon Ramsay.
18: Au départ, cette musique qui a été introduite en Irlande par l'armée britannique et qui se pratiquait dans toute l'Irlande, chez les protestants comme chez les catholiques, se jouait donc simplement sur des fifres et des tambours. Lorsque les loges orangistes défilaient, elles le faisaient habituellement avec chacune un fifre et un tambour en tête. Mais à un certain moment, au XIXe siècle, le gouvernement britannique a décidé d'interdire ces défilés. L'interdiction a duré une vingtaine d'années et durant cette période, les joueurs de tambour ont dû trouver une autre occupation. Alors, ils ont inventé une forme de compétition qui consistait à se défier les uns les autres. Ils se mettaient face à face et chacun essayait de faire perdre son rythme à l'autre. Ce qui a fait que les tambours sont devenus de plus en plus gros. Car dans ce genre de compétition, c'est le plus gros tambour qui gagne. Les fabricants de tambours de l'époque ont tout fait pour encourager ces compétitions. Ils proposaient des prix aux gagnants. C'est à cette époque qu'est apparu le tambour dit de Lambeg. Il est deux fois plus gros qu'une grosse caisse moderne. On en joue avec des baguettes en canne, ce qui lui donne un son très particulier. C'est l'un des instruments les plus forts au monde. En 1872, le gouvernement a de nouveau autorisé les défilés. Mais le tambour de Lambeg n'était pas vraiment adapté au défilé. Il est tellement lourd et volumineux qu'on a du mal à marcher avec. Aux alentours des années 1880, l'armée britannique a remplacé le fifre par une flûte spécialement adaptée aux fanfares militaires. Avec le fifre, on ne peut jouer que des airs traditionnels. Mais une flûte, c'est un instrument beaucoup plus sophistiqué. On peut jouer ce qu'on veut, des marches militaires à Beethoven. Avec l'introduction de ce nouvel instrument, les fanfares ont évolué. Elles sont devenues ce qu'on appelle des fanfares mélodiques, et ces fanfares étaient majoritaires. Dans les années 70, ça a changé. C'est là qu'on a vu apparaître le style Blood and Thunder, sang et tonnerre.
19: Vu de l'extérieur, on a l'impression que de frapper la grosse caisse aussi fort que possible, c'est une façon de dire « nous les protestants, on est là et on bouge pas ». Ça correspond à la réalité, à l'intention ou pas ?
15: That's certainly part of the intention.
17: Gordon Ramsay, anthropologue à l'Université Queen's de Belfast.
15: When that Blood and Thunder style evolved in the 1970s,
18: c'est effectivement l'une des intentions. Ces fanfares ont émergé à l'époque où il y a eu les premières bombes qui ont commencé à éclater dans les quartiers ouvriers protestants. Les bars et les magasins de Shankill Road étaient régulièrement visés. Leurs habitants se considéraient en état de siège. Et cette musique était sans aucun doute pour eux l'affirmation d'une volonté politique. Un refus de céder à la pression des bombes, d'accepter que leur province, celle où ils avaient grandi, soit forcée à sortir du Royaume-Uni. Mais il n'y a pas que ça dans cette musique. De nos jours, la plupart des défilés se déroulent dans une ambiance apaisée, devant un public qui leur est acquis. C'est plus une atmosphère de carnaval, de fête, un spectacle qu'on offre à la foule.
15: Other than political solidarity, what's going on in the bands, and the scene is absolutely enormous.
18: Au-delà de cette solidarité politique, il y a un véritable engouement pour ces fanfares, pour elles-mêmes. Elles ont connu un essor incroyable. Il y en a plus de 600 dans les 6 comtés qui constituent l'Irlande du Nord. Il y en a aussi dans les régions frontalières irlandaises et encore plus en Écosse.
15: You can see the effect that you're having on the crowd.
18: C'est une musique qui crée du lien, elle soude des communautés. On le voit bien quand on défile, des milliers de gens se pressent sur notre passage. Lorsqu'on arrive à leur hauteur, les hommes applaudissent, les femmes et les enfants se mettent à danser. Parfois, la foule chante les paroles de la musique qu'on est en train de jouer. C'est une expérience très forte qui produit une sorte d'addiction. Peu de personnes, peu de musiciens même ont la chance de connaître cela. Pour une grande star du rock, ça doit être banal. Mais les musiciens qui jouent dans ces fanfares ne sont pas des stars du rock. Ce sont des travailleurs comme les autres. Le lundi, ils retournent à l'usine. Ils reprennent le volant de leur camion où ils vont remplir les rayons de leur supermarché. Mais le week-end, ils ont cette espèce de super pouvoir qui ne fonctionne que lorsqu'ils se rassemblent dans leur fanfare. Il n'y a aucun virtuose parmi eux. Mais ensemble, à force de travail, ils arrivent à produire ce son qui fait un effet si fort sur les gens qui les écoutent. Cela leur procure du bonheur. Et c'est très addictif.
17: Côté catholique, et particulièrement chez les Républicains, les partisans du Sinn Féin et de l'IRA, il y a aussi des fanfares. Elles ressemblent passablement à celles d'en face, même si les uniformes et les airs sont différents, comme l'explique Stephen Millar, lui aussi anthropologue à l'Université Queen's de Belfast.
20: Republicans perform similar types of instruments. They play in similar types of marching bands.
21: Les républicains ont des instruments semblables. Ils ont aussi des fanfares du même genre à Belfast et dans le reste de l'Irlande du Nord et même au-delà de l'Irlande. Elles n'ont pas le même succès que les fanfares loyalistes, mais elles jouent avec la même ferveur. On n'associe pas nécessairement ces fanfares au mouvement républicain. On a tendance à croire que c'est plutôt un phénomène loyaliste. Mais il existe aussi du côté catholique, même si c'est à une échelle plus réduite.
19: Mais il y a un paradoxe, non, que les mêmes instruments et la même musique soient utilisés pour exprimer la différence.
20: Absolutely, I think it's a paradox because oftentimes what people see is they see two competing political positions, two competing ethno-religious tribes.
21: Absolument, c'est paradoxal. Souvent, on considère ces communautés comme deux tribus ethno-religieuses rivales, deux adversaires politiques. On s'attendrait donc à ce que leurs traditions musicales soient distinctes, séparées. Mais ces deux groupes vivent sur la même île, ils partagent les mêmes traditions musicales, et forcément, il y a du va-et-vient entre les deux.
20: Il
21: y a une interaction entre les deux camps. Les chants sont différents et très souvent, les mélodies qui accompagnent ces chants sont différentes. Mais ce n'est pas toujours le cas. Parfois, deux chants ont la même mélodie.
1: mais les paroles sont différentes. Je vais vous donner un exemple. Il y a une chanson républicaine qui s'appelle « The Fields of Athenry », « Les champs de Athenry ». C'est un chant nationaliste irlandais, mais les loyalistes chantent aussi cet air. Côté loyaliste, la chanson s'appelle « Father's Advice », « Le conseil de mon père ». Lorsqu'on entend cet air, il est très difficile, voire impossible, de savoir de quelle version il s'agit. Il faut écouter les paroles pour le savoir.

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Dans les faits, lorsqu'on voit une fanfare, il est assez simple de voir de quel bord elle est. Il suffit de regarder les bannières, les drapeaux, les uniformes. Chaque camp inscrit ses propres slogans, ses bastions sur ses tambours. Cela permet d'identifier tout de suite à quelle tribu on a affaire, pour ainsi dire.

0: Malgré cet héritage musical commun, les deux communautés se distinguent aussi par leur prédilection pour certains instruments et certains styles de musique. Du côté protestant, par exemple, on affectionne particulièrement le tambour de lambeg, cette énorme grosse caisse dont on joue le plus fort possible.
1: The lambeg drum would be very much associated with...
2: Le tambour de lambeg est intimement associé à l'orangisme, au loyalisme, au protestantisme. Cela ne veut pas dire que d'autres n'en jouent pas. Mais comme les groupes loyalistes dominent, qu'ils sont beaucoup plus nombreux à jouer de cet instrument et qu'on associe cet instrument à cette communauté, il est devenu un symbole protestant. De même, la musique traditionnelle, folk irlandaise, a longtemps été considérée comme l'apanage des nationalistes irlandais, autrement dit des catholiques. Ça commence à changer, mais cette association dans l'esprit des gens a longtemps posé problème. Pendant le conflit nord-irlandais, il est arrivé que des bars où les musiciens se retrouvaient pour jouer de la musique traditionnelle soient ciblés par des groupes paramilitaires loyalistes, protestants. C'était injuste, évidemment, parce que cette tradition musicale appartient à tout le monde. Elle fait partie de la culture irlandaise commune aux deux communautés. Mais certains la considéraient comme une musique nationaliste. Et il y a vraiment eu des attentats contre des bars, des pubs où on jouait de ce type de musique. Ce sont des exemples concrets de ce phénomène d'association entre certains genres musicaux et certaines communautés. Aujourd'hui encore, si vous demandez à une personne dans la rue à Belfast quelle communauté joue du fifre et défile avec ses fanfares, on vous répondra très probablement qu'il s'agit des loyalistes, pas des républicains. En fait, les fanfares républicaines défilent presque exclusivement dans les quartiers républicains. Les fanfares républicaines ont tendance à défiler chez elles, alors que les fanfares loyalistes sortent souvent de leur quartier pour défiler en public. Cela change la perception qu'on a des uns et des autres. Moi, je sais que ces fanfares existent des deux côtés parce que c'est un univers musical que je connais bien. Je sais donc ce qui se passe de part et d'autre. L'homme de la rue ne le sait pas parce que les fanfares républicaines ne sortent guère de leur quartier. Elles vont rarement dans le centre-ville, sauf pour les grands défilés. Une personne ordinaire a peu de chances de les voir. Elle ne fera donc pas le rapprochement entre les fanfares et les républicains.
3: Est-ce que vous pouvez nous expliquer un peu la différence dans le récit du même conflit, vu du point de vue républicain et du point de vue loyaliste?
1: Well, this is perhaps a good moment to point to...
0: Stephen Millar, anthropologue lui aussi, à l'Université Queen's de Belfast.
1: An excellent book by a Swiss scholar, G.D. Zimmerman, who wrote a book called Songs of Irish Rebellion in 1963.
2: J'aimerais profiter de votre question pour citer l'excellent livre d'un auteur suisse, Georges Denis Zimmerman. Cet ouvrage, Songs of Irish Rebellion, date de 1963, mais il fait encore autorité. Ce livre traite surtout de la tradition des chants nationalistes irlandais et républicains, mais il passe également en revue quelques chants orangistes et loyalistes. Et lorsqu'il compare ces différents chants, Zimmerman note que les chants nationalistes et républicains mettent plutôt l'accent sur les qualités dont il faut faire preuve dans la défaite, le patriotisme, la résistance, la capacité à encaisser, à continuer le combat. Tandis que les chants loyalistes et orangistes parlent, eux, du devoir, de la détermination, et ils invoquent les victoires passées. Au cours de l'histoire irlandaise, quand on compare la situation des républicains et des loyalistes, les républicains irlandais se sont souvent retrouvés du côté des perdants, et leur chant reflète cette réalité. Leur chant évoque souvent des défaites, exprime l'espoir d'un avenir meilleur, comme le proclame leur slogan « Chearcy Arla », notre jour viendra. Ce genre de contenu, le romantisme de la défaite, cela donne de très belles chansons. Tandis que les chants loyalistes évoquent plutôt les victoires, et ces thèmes-là ne font pas forcément de bonnes chansons. C'est logique. Une fois qu'on a chanté la victoire, que dire de plus? D'autant plus que, dans la période actuelle, la situation des loyalistes n'est pas particulièrement bonne. Il y a là un paradoxe intéressant. Leur culture, leur langage musical, ne correspond plus nécessairement à la situation politique.
1: With where things are political.
0: L'identité protestante en Irlande du Nord est ancrée dans l'histoire avec ce débarquement du prétendant protestant Guillaume d'Orange sur les côtes nord-irlandaises en 1690. Guillaume d'Orange l'emporte sur les catholiques lors de batailles qui sont encore commémorées aujourd'hui. celle de la Boyne, le 1er juillet 1690, ou celle d'Orim, le 12 juillet 1691. Ces victoires permettent aux princes protestants d'accéder au trône anglais. C'est pour cette raison que le mois de juillet est encore marqué par de grands défilés dans les quartiers protestants d'Irlande du Nord. Ce souvenir est entretenu par l'Ordre d'Orange, organisé en loges présentes dans presque tous les pays du Commonwealth. Ses membres portent un bandeau de couleur orange. Gordon Ramsay.
4: Well, of course, July is the height of the summer, which makes it a great month for parading. But there are historical resonances, which is with the particular date of the 12th of July.
5: Évidemment, en juillet, on est au cœur de l'été, ce qui en fait un mois idéal pour défiler. La date du 12 juillet a une résonance particulière. Le 12 juillet 1691, c'est la date de la bataille d'Orim, une victoire décisive dans la campagne militaire de Guillaume d'Orange. Un an plus tôt, le 1er juillet 1690, a eu lieu une autre victoire protestante, la bataille de la Boyne. Cette date correspond à celle du calendrier utilisé à l'époque, lorsqu'on a changé de calendrier et qu'on est passé au calendrier grégorien. Le 1er juillet est devenu le 12 juillet. Depuis, les protestants célèbrent donc la victoire de la Boyne le 12 juillet. En plus, il y a une autre coïncidence autour de ce mois de juillet. Le 1er juillet 1916, la division d'Ulster, composée de soldats recrutés en Irlande du Nord, montait au combat dans la Somme. Le 1er juillet, dans l'ancien calendrier, c'est la date de la bataille de la Boyne. Cet écho du passé, les soldats protestants en étaient conscients. Il y en a beaucoup qui sont partis au combat ce jour-là, en chantant des airs royalistes, avec un bandeau orange en écharpe. Le mois de juillet est donc chargé de beaucoup de souvenirs pour les loyalistes d'Irlande du Nord. Non seulement ceux des combats de 1690 et 1691, mais aussi ceux des très importants sacrifices qu'ils ont consentis en 1916.
3: Et cette participation à la Première Guerre, est-ce que c'est quelque chose qui différencie les protestants des catholiques ?
5: Oui, les protestants et les catholiques ne la voient pas de la même façon. Des centaines de milliers de catholiques ont servi dans les rangs de l'armée britannique pendant la Première Guerre mondiale. Mais après l'indépendance de l'Irlande du Sud en 1921, cette participation a souvent été passée sous silence. Pour les nationalistes, cette participation n'était pas quelque chose de positif et souvent les catholiques sentaient qu'il valait mieux ne pas en parler. Alors que du côté protestant, cet engagement est commémoré et toujours célébré aujourd'hui.

0: Parmi les chansons protestantes, il y en a une qui est symboliquement importante, qui s'appelle The Sash. Vous pouvez me parler de cette chanson?
1: The lyrics tell the story of an Orangeman crossing the sea to Scotland.
2: Ah, cette chanson raconte l'histoire d'un orangiste qui prend le bateau pour aller en Écosse, chanter et danser avec ses condisciples. Puis qui revient en Ulster retrouver ses camarades. C'est la chanson loyaliste la plus emblématique, la plus connue, et on la chante systématiquement lors des commémorations.
0: Mais les paroles qui sont citées le plus souvent, c'est « The sash my father wore », c'est-à-dire « le bandeau que portait mon père ». Ce bandeau orange que les orangistes portent pour montrer leur allégeance à l'ordre d'Orange, à la couronne et au protestantisme. Et donc il y a aussi un fort symbolisme dans le fait que les paroles parlent de ce bandeau que on se transmet de père en fils.
2: Oui, tout à fait. Voici les paroles du refrain, c'est-à-dire celles que le public reprend habituellement en chœur. Il est ancien, il est beau et ses couleurs sont chatoyantes. Nous l'avons porté au combat, à Derry, à Aughrim, à Inniskillen et à la Boyne. Mon père le portait dans l'ancien temps quand il était enfant. Et moi, le 12 juillet, j'aime mettre ce bandeau que mon père a porté. Ce chant célèbre donc bien une tradition qui se transmet d'une génération à l'autre, de père en fils, depuis 1690.
3: Malgré les tensions séculaires entre catholiques et protestants en Irlande du Nord, la musique sert parfois aussi à rapprocher les deux communautés, même au plus fort du conflit. Et depuis les accords de paix, elle continue à exprimer des revendications, parfois avec une certaine ironie. C'est ce que fait un groupe contemporain de Belfast West, Kneecap, comme l'explique Stephen Miller.
4: So, Kneecap are a fascinating example of a modern band who are taking...
5: L'exemple de Kneecap est fascinant. C'est un groupe contemporain qui puise dans le riche répertoire de la musique politique, de contestation, de résistance, du passé, mais qui l'a modernisé. Au lieu de reprendre la forme traditionnelle, ballade, il crée une fusion avec des styles plus actuels, notamment le hip-hop américain. Et pour les paroles, il mélange l'irlandais et l'anglais. Il fait du rap en passant de l'un à l'autre. Cette pratique existait déjà dans les ballades irlandaises, dans le chant de contestation et aussi dans certains chants républicains. On appelle ce mélange une langue macaronique. Le principe est le suivant. On chantait les couplets les plus séditieux, les plus critiques en irlandais, langue que les autorités anglaises en Irlande ne comprenaient pas. Les couplets plus anodins étaient en anglais, ce qui rassurait les autorités. Le public à qui ces chants étaient destinés comprenait l'irlandais et cela le faisait rire. C'est exactement ce que fait Kneecap. Le groupe est dans la continuité de cette tradition. Il la perpétue en passant de l'irlandais à l'anglais et en faisant passer ainsi la politique et la résistance dans leur musique.
3: La paix en Irlande du Nord a été signée il y a plus de 25 ans. Si la musique sert toujours à marquer la différence entre les deux communautés et à contester l'état de fait actuel, comme on l'a vu, elle peut aussi, comme ailleurs dans le monde, rapprocher les gens, même si ses initiatives restent modestes. Stephen Millar.
4: There's a variety of different NGOs and charities and other types of organizations.
5: Il existe différentes ONG et associations qui utilisent la musique comme moyen de rapprocher les communautés pour promouvoir la paix et la réconciliation. Cela se produit aussi bien au niveau gouvernemental que non gouvernemental, mais cela se faisait aussi de façon spontanée par le passé. La violence a atteint son apogée dans les années 70. C'était l'époque du punk. À Belfast, il y avait des groupes punk des deux côtés. Les gens sortaient de leur quartier catholique ou protestant pour venir les écouter. Ils venaient au centre-ville, une zone qui, à l'époque, était complètement barricadée. Pour y accéder, il fallait passer des contrôles de police, des checkpoints. Cela n'était pas agréable du tout. Pourtant, les fans venaient voir ces concerts punk dans le centre et se mélanger entre eux. Sans cela, ils n'auraient pas eu l'occasion de rencontrer des gens de la communauté d'en face. Ils fréquentaient ensemble ces endroits, ces bars, pour venir

0: surtout dans les quartiers ouvriers. D'ailleurs, c'est encore le cas aujourd'hui. À Belfast, comme dans l'ensemble de l'Irlande du Nord, dans plus de 90% des cas, protestants et catholiques habitent des HLM, des logements sociaux séparés. Lorsqu'on grandit dans un de ces quartiers et qu'on y vit, on ne voit pas ceux qui habitent de l'autre côté de la barrière. Chaque communauté, catholique ou protestante, a ses écoles. On fréquente les gens de sa propre tribu. Il est donc très important d'avoir la possibilité de rencontrer des personnes de l'autre bord, de les démythifier, si vous voulez. La musique punk a été une bonne occasion de le faire. Et après avoir vu ce qui était possible dans les années 70, certains ont continué dans la même voie. Il y a encore aujourd'hui, à plus petite échelle, des initiatives du même genre, notamment dans les universités, qui sont aussi des lieux de rencontres potentiels. Il y a beaucoup d'activités musicales, des groupes qui se forment, etc.
1: Dans le prochain épisode, la musique sur les champs de bataille avec l'histoire du Carnix.

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Histoire vivante, c'est Anaïs Quien avec Daniel Zacker et Andrea Glanville à la préparation et Jean-Philippe Zvalen à la réalisation.

0: 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Pierre-Étienne Joie.
1: 15 employés de Saint-Paul Média qui éditent La Liberté, La Gruyère et La Broie Hebdo ont été licenciés. Le personnel est révolté de constater que la moitié des personnes touchées sont âgées de 50 ans et plus. C'est le cas de 5 journalistes, mais également d'une partie du personnel technique. Un bon nombre sont des employés du groupe depuis plusieurs décennies. Malgré la mobilisation, le conseil d'administration a confirmé son plan de restructuration. L'incendie de Fontainebleau est fixé mais pas encore éteint. 800 pompiers travaillent toujours à éviter qu'il ne reparte. Le dispositif aérien a par contre été allégé. Les soldats du feu noient les éventuels foyers souterrains. C'est particulièrement important en raison des tourbières de cette forêt, poumon vert de Paris. Les 4 suspects sont toujours en garde à vue. L'un d'eux, un pompier volontaire, a déjà avoué avoir bouté le feu à des brindilles avec de l'essence et un briquet. Et un long processus s'achève en France. Les députés devraient approuver définitivement ce jour la loi créant un droit à l'aide à mourir. Il s'agit d'une réforme sociétale majeure du second quinquennat du président Emmanuel Macron. La loi prévoit d'autoriser pour la première fois en France l'assistance au suicide, voire l'euthanasie avec une série de conditions. La France va ainsi rejoindre le cercle relativement restreint des nations qui ont ouvert ce droit à la Suisse. Ce droit, donc la Suisse, mais aussi la Belgique, les Pays-Bas, le Canada ou l'Uruguay. Des frappes russes ont tué 6 personnes et fait une 20aine de blessés à Soumy dans le nord de l'Ukraine et à Odessa, le grand port du sud du pays. Selon l'ONU, le mois de juin a été le plus meurtrier pour les civils en Ukraine depuis avril 2022. Depuis le drame de Crans-Montana, 15 personnes ont été inculpées, une liste dans laquelle ne figure aucun représentant du canton du Valais. La chef de service de la sécurité civile et militaire dit croire en l'impartialité de la justice. Depuis début janvier, des contrôles périodiques d'établissements publics ont eu lieu en Valais sur 1704 dossiers d'inspection reçus. Depuis le premier semestre 2026, moins de 5% ont révélé des défauts. À Genève, les victimes d'infractions contre le patrimoine ou de cyber-escroquerie peuvent désormais déposer une pré-plainte en ligne. Ce nouveau service de la police cantonale est limité aux plaintes contre inconnus. Il ne couvre pas les cambriolages et les vols de véhicules immatriculés. Il est en particulier destiné

0: Né au vol sans violence et les dommages à la propriété touchant une habitation, un local ou un véhicule, ainsi qu'en cas d'usurpation d'identité et d'escroquerie en ligne. C'est le réalisateur belge Fabrice Duvelt qui présidera le jury du festival de Locarno. L'organisation a dévoilé ce mercredi la composition des différents jurys chargés de décerner les Léopards. Le cinéaste belge sera entouré du producteur italien Marco Alessi, de l'actrice française Lolita Chama, de la chilienne Paulina Garcia et d'Olivier Père, ancien directeur artistique du festival et actuel directeur exécutif d'Arte France Cinéma. Ce seront eux qui choisiront le film qui recevra le Léopard d'or. Le festival de Locarno a lieu du 16 au 16 août. Météo, la pluie et les orages arrivent cet après-midi et ce soir. Les coups de tabac pourraient être violents avec des rafales et des vents et de la grêle. 33 degrés tout de même avant et une baisse des températures ces prochains jours. Même menu demain et vendredi, soleil le matin, puis des orages.
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2: Sur l'axe Genève-Aoste, il faut dorénavant patienter 1h30 au péage français du tunnel du Mont-Blanc.
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2: Avez-vous remarqué comme l'eau et la musique sont proches? L'eau et la musique enveloppent l'esprit et le corps. Le son est une onde, l'eau aussi. L'eau, comme la musique, amplifie les émotions. L'eau apaise, la musique aussi. L'eau et la musique créent un état mental entre détente profonde et rêverie. En ce moment, à Écublan, il pleut. Il y a des éclairs et du tonnerre au loin. J'ai laissé une fenêtre ouverte dans notre studio. Peut-être allez-vous l'entendre, cet orage, derrière moi. Une playlist aquatique aujourd'hui dans Deltaplane. Bonjour à vous.

0: Il existe une chanson où l'eau est partout, ruisselante, mouvante, cyclique. L'eau comme une métaphore de la vie elle-même, de ses flux, de ses recommencements. Je parle d'Águas de Março, d'Antonio Carlos Jobim. Le compositeur brésilien a l'idée de cette chanson en 1972, alors qu'il se promène avec sa femme. C'est le début de l'automne. Des pluies diluviennes transforment le paysage. Elles donneront ces pluies cette chanson, qui a été reprise 1000 fois.
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Aguas des Marceaux, en français les eaux de Mars, chantées par Georges Moustaki en 1973. Georges Moustaki, né à Alexandrie, d'origine grecque, vivant en France, voyageant partout. Au Brésil, bien sûr, où il tombe amoureux de la bossa nova, avec sa nonchalance précise, son élégance sans effort, son art de dire beaucoup avec peu.

comme symbole de la connaissance et de la sagesse, Agua de Beber, dans la voix de la chanteuse dont la mère était brésilienne et le père allemand, Astrud Gilbertou. Imaginez-vous maintenant au bord de l'eau, un lieu où l'air, la lumière et les molécules semblent conspirer pour vous apaiser. Les ions négatifs, même si leur nom paraît technique, deviennent soudain une présence presque sensible. Il y a cette fraîcheur particulière, cette impression de l'air qui nous fait sentir plus vivants. Ce n'est pas seulement psychologique. Autour de vous, des milliards de minuscules particules chargées négativement flottent, invisibles, libérées par le mouvement de l'eau. Chaque vague qui se brise, chaque goutte qui éclate, chaque remous crée une pluie microscopique d'électrons. Les ions négatifs se déposent sur votre peau, entrent dans votre respiration, glissent dans vos poumons. Ils ne font pas de bruit, ne laissent pas de traces, mais ils modifient subtilement votre état intérieur.

L'histoire d'une femme qui se rend au bord de l'eau dans une quête de réconfort et de ressourcement intérieur, cherchant à s'extraire des incertitudes et des contraintes de la vie quotidienne. C'était sur RTS Première Agnès Obel avec son titre Riverside. Dans l'eau, les pensées se dénouent. On nage, on flotte, on se laisse aller. C'est un moment où l'on se retrouve, où l'on se sent vivant, simple, présent.

Étienne Dao sur RTS Première. Il y a d'abord ce moment où vous vous approchez de l'eau. Elle vous attend, immobile ou frémissante, comme une invitation silencieuse. Vous sentez déjà quelque chose en vous se relâcher, avant même d'y rentrer. Puis vient le premier contact. La fraîcheur vous surprend, saisit vos chevilles, remonte lentement. C'est un choc doux, un rappel que votre corps est vivant, sensible, réactif. Vous avancez encore et l'eau vous accueille, vous enveloppe, vous porte. Quand vous vous immergez, le monde change d'épaisseur. Les bruits deviennent plus lointains, plus ronds. Votre respiration prend un autre rythme.

sur RTS Première, le titre Underwater Love par Smoke City. Nous sommes sous la surface de l'eau. L'eau vous enveloppe, atténue le monde, étire le temps. Et puis, une vibration vous atteint. Pas un son clair, pas une mélodie reconnaissable tout de suite, plutôt une pulsation, une onde qui vous traverse. Sous l'eau, la musique ne s'écoute pas comme dans l'air. Vous sentez d'abord les basses, profondes. Elles ne frappent pas vos oreilles, elles glissent le long de vos os, résonnent dans votre mâchoire, se diffusent dans votre crâne. La mélodie, elle, semble flotter autour de vous, sans direction précise. Sous l'eau, on entend les vibrations de la musique autrement. Avec sa mâchoire, avec son crâne, avec les os autour de l'oreille interne. Et bizarrement, la musique paraît comme venir de l'intérieur de la tête.

quête de réconfort et d'amour à travers l'image du lac, symbole de calme et de profondeur émotionnelle. Vendredi sur mer avec Le Lac en ouverture de son deuxième album, Métamorphose, sorti en 2022. Sur RTS Première, on nage, on flotte, on se laisse aller.

Un morceau épuré avec des paysages sonores enveloppants et cette quête d'un espace de calme et de ressourcement intérieur. Nous venons d'écouter Rye X, chanteur australien né en 1988. Il a vécu à Los Angeles, à Berlin et en Islande. Le morceau Let You Go à l'instant est tiré de son album Blood Moon. Nous sommes dans Deltaplane comme un poisson dans l'eau.

La terre est recouverte d'eau à plus de 70%. Selon les enseignements ayurvédiques, le corps est composé d'environ 70% d'eau. Ce n'est pas une coïncidence, l'eau est le premier milieu où la vie est apparue et elle continue de nous habiter comme une mémoire ancienne. Quand on boit, quand on transpire, quand on respire, on rejoue un cycle qui dépasse notre existence.

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1: Dans notre corps, l'eau circule dans les vaisseaux, les tissus, les cellules. Sur la Terre, elle chemine dans les rivières, les nappes, les océans, les nuages. Deux dynamiques qui se ressemblent, des flux, des échanges, des transformations, des retours. Comme si la Terre possédait son propre système sanguin et nous, un petit océan intérieur. La Terre doit garder son équilibre pour vivre. Trop d'eau, elle déborde. Pas assez, elle se dessèche. Notre corps aussi. Un peu de déshydratation trouble vos pensées. Un excès d'eau mène aux cellules en danger. Deux mondes. Un même principe, la vie est une question d'équilibre.

L'eau de la Terre a des millions d'années. L'eau de votre corps, elle aussi, a voyagé. Dans les nuages, dans les mers, dans les plantes, dans d'autres êtres vivants. Chaque molécule d'eau que vous portez a traversé des montagnes, des océans, des corps, des climats. Elle a vu plus de choses que vous n'en verrez jamais.

0: Playlist sous l'eau, tous les deltaplanes sont disponibles sur Play RTS. Comme chaque deltaplane, c'était Nathalie Schauenberg à la programmation musicale. Et aujourd'hui à la réalisation, Mathieu Ramsauer. Je vous dis à demain, RTS Première, il est 3h de l'après-midi.
1: Pierre-Étienne Joie.
2: Évêque des cônes excommuniés, la fraternité sacerdotale de Saint-Pie-X a déposé un recours concernant l'excommunication de ses 6 évêques décidés par le Vatican. Le Saint-Siège avait pris cette décision le 2 juillet, le lendemain de l'ordination de 4 d'entre eux à Écône, en Valais. La Suisse a rejoint l'Alliance portuaire européenne. L'objectif, renforcer la lutte contre la criminalité organisée et le trafic de drogue dans les ports et les chaînes logistiques maritimes. L'Alliance réunit au total 28 États, soit 26 pays de l'Union européenne, plus la Norvège et la Suisse. Nouveau repli des nuitées hôtelières en juin. L'hôtellerie suisse a continué d'affronter une baisse de la demande. Le tassement s'est limité à 0,1% pour les visiteurs indigènes, mais celui des voyageurs étrangers atteigne 4,4% selon l'OFS. Entre janvier et mai, un peu plus de 16 millions de nuitées ont été enregistrées en Suisse. Meta, accusé d'utiliser l'IA pour cibler ses employés à licencier. Pour dresser la liste de ses salariés à congédier, le géant américain a utilisé des logiciels d'intelligence artificielle pénalisant les employés en congé forcé, assure une plainte en justice. La maison mère de Facebook, Instagram et WhatsApp est accusée d'avoir utilisé une constellation de systèmes d'IA internes pour identifier les membres à écarter. Meta a balayé cette idée. Rappelons que ce printemps, Meta a supprimé environ 8000 postes, près de 10% de ses effectifs. Une épidémie de dengue fait 49 morts au Sri Lanka. Le pays intensifie une campagne soutenue par l'armée qui vise à endiguer sa propagation. Mission, identifier les foyers où les moustiques Aedes pondent leurs larves dans le pays. La dengue provoque une forte fièvre, des maux de tête, des nausées, des vomissements, des douleurs musculaires et dans les cas les plus graves, des hémorragies pouvant entraîner la mort. Plus de 60 000 cas ont été signalés cette année, le double de la même période de 2025. Nouvelle interpellation dans l'incendie de la forêt de Fontainebleau. Un homme suspecté d'avoir voulu provoquer un incendie a été arrêté près de l'emblématique forêt française où 800 pompiers tentent toujours de circonscrire les reprises de feu. L'homme de 46 ans a été interpellé sur un parking interdit au public avec de nombreux journaux froissés et un briquet dans son véhicule. 4 personnes restent en garde à vue. Les incendies ont parcouru près de 2000 hectares du massif forestier situé au sud de Paris. Le cyclisme, le peloton du Tour de France a pris le départ de la 11e étape à Vichy. Elle devrait se conclure par un nouveau sprint massif à Nevers. Un parcours de 161 km à travers l'Allier et la Nièvre. Hier, dans les monts du Cantal, rappelons que le Slovène Tadej Pogacar a une nouvelle fois occulté la concurrence. Le maillot jaune a remporté en solitaire sa 3e victoire d'étape. Et un gros dispositif de sécurité pour le Tour de France femmes en Suisse.

0: Il s'élancera le 1er août de Lausanne, fera étape les jours suivants à Aigle, puis à Genève, avant de continuer son parcours jusqu'à Nice. La police cantonale vaudoise, avec ses homologues fribourgeoises et valaisannes, ainsi que les polices communales vaudoises et les forces de l'ordre françaises, ont constitué un état-major sécurité publique. Environ 2000 personnes seront engagées tout au long du week-end du 1er au 2 août. Météo, risque d'orage en toute région, des orages localement violents, des rafales, de forts cumuls de pluie, un risque de grêle, plus de 30 degrés tout de même encore. Demain jeudi, bien ensoleillé le matin, des cumulus sur le relief l'après-midi et le soir, risque d'averses et d'orages à nouveau.
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2: Sur l'axe Neuchâtel-Bienne, le tunnel de Glérès est toujours fermé en direction de Bienne à la suite d'un accident. La circulation est déviée sur la route cantonale. Et sur l'axe Genève-Aoste, l'attente au péage français du tunnel du Mont-Blanc s'est réduite à une heure.
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4: Bonjour à toutes, bonjour à tous. Au cœur de ce mois de juillet, la radio poursuit son chemin dans les sujets de ses consoeurs des médias francophones publics. Parlons franco, c'est l'occasion de constater ce qui nous rapproche, ce qui nous différencie aussi parfois. Quelles sont les préoccupations en France, en Belgique, au Canada ou en Afrique francophone et comment répond-on à ces préoccupations? C'est ce que l'on découvre tous les jours de la grille d'été sur RTS Première. Nous le ferons aujourd'hui avec France Inter, ce sera dans quelques minutes, et un sujet consacré à un club de boxe pas tout à fait comme les autres. Le vendredi après-midi, il s'adresse en particulier à des femmes qui ont été victimes de violences. Mais avant cela, on se rend en Belgique où l'on s'interroge sur les trottinettes électriques. Elles sont certes pratiques, elles sont écologiques, mais elles sont aussi source d'accidents et de blessés qui se multiplient dans les services d'urgence. Entre fractures, traumatismes crâniens et séquelles parfois définitives, le bilan est assez préoccupant. Faut-il interdire ces engins? Faut-il rendre le casque obligatoire ou simplement mieux former les utilisateurs? Céline Biourge a voulu le savoir en se rendant dans les hôpitaux bruxellois pour la RTBF, la radio-télévision belge de langue francophone. Voici son reportage, diffusé dans le cadre de l'émission Transversale.
5: Voilà, vous pouvez vous asseoir ici sur le brancard. Et moi, je suis le docteur Hermans, enchanté. Je vais vous examiner un instant.
6: Nous sommes ici au service des urgences du site Saint-Michel des Cliniques de l'Europe à Bruxelles.
5: Donc vous regardez mon doigt sans bouger la tête et vous suivez mon doigt du regard, comme ceci.
6: Quoi de mieux pour comprendre les dangers de ces deux roues qui ont envahi nos routes ces dernières années?
5: Est-ce que vous avez pris des antidouleurs pour essayer de calmer la douleur?
6: Non. Ici, non. Le personnel est régulièrement confronté à des accidents de trottinettes électriques.
5: Je prends une petite compresse parce que ça saigne.
6: Docteur Paul de Noël se souvient de l'essor de ces trottinettes. Elle est chef du service des urgences. Elle y travaille depuis 40 ans.
7: On a vu le développement des trottinettes, l'engouement, l'emballement de tout le monde. C'était l'objet miracle. Et au départ, il y avait des accidents non-stop parce que tout le monde voulait faire l'expérience. Il y a une période où c'était vraiment, il n'y avait pas un jour où il n'y avait pas 4-5 accidents de trottinettes. Maintenant, le nombre d'accidents s'atténue progressivement, je trouve. Bon, on est en hiver, les gens prennent moins le vélo et les trottinettes qu'en plein été où les soirées sont longues. Et c'est bien gai de repartir en trottinette. Mais j'ai l'impression qu'il y a quand même une prise de conscience sur la dangerosité de circuler à trottinette encore plus qu'à vélo.
6: Reste qu'en 2025, le docteur de Noël a tout de même enregistré 298 accidents à trottinette électrique, parmi lesquels deux cas graves. Mais à quoi est-ce dû? Cet infirmier et cette infirmière urgentiste de service évoquent leur constat.
8: C'est un peu fortement lié à la consommation d'alcool.
6: Charbel Assaf.
8: Peut-être la moitié des cas. C'est pas ce que tu penses, sans doute.
9: Oui, il y a beaucoup de consommation d'alcool.
6: Hein. Sandrine Meur.
10: Il y a des gens qui se disent, je vais prendre des trottinettes pour ne pas prendre ma voiture pour rentrer à la maison. Mais la trottinette reste un moyen de transport, en fait. Et donc, ça peut causer des accidents. Voilà. Ce qu'il y a aussi, c'est que l'imprudence, ils montent à deux sur une trottinette.
8: On ne se protège pas, tu vois.
10: Et il n'y a aucune protection. Il n'y a pas de casque. Enfin, c'est... un peu utilisé, oui, comme un...
8: Il n'y a pas de loi, voilà. Tout le monde peut prendre la trottinette comme ça, il n'y a pas de loi, il n'y a pas de cas, c'est pas cadré. Hein, je pense que c'est les principaux, principales causes, hein, peut-être, je ne sais pas. Oui, l'âge aussi, souvent des jeunes, hein, des mineurs, hein, des fois. Hein.
6: Des jeunes souvent peu conscients des dangers et du manque de stabilité de cet engin, c'est aussi le constat du docteur Myriam Elamine, médecin urgentiste.
11: Il y a ça et le fait que pas mal de jeunes montent sur la trottinette à plusieurs. On a souvent des couples hommes et femmes dessus et puis forcément la moindre glissade, le moindre freinage sec fait que le risque d'accident est beaucoup plus important. Quand on est à plusieurs, ils ne sont pas faits pour être à plusieurs. On a déjà eu des enfants devant, le père derrière, et un accident il est arrivé.
12: C'est pour les traumas.
11: Je me rappelle encore d'un jeune de 33 ans qui est décédé d'une rupture de rate. Et donc c'est quelque chose qui nous marque. Donc les trottinettes, sachant qu'on a une stabilité un peu précaire dessus et que généralement pour tourner à droite ou à gauche, ça arrive qu'ils coupent justement le chemin de la voiture et on se retrouve avec de gros accidents, sachant que le guidon est souvent à hauteur du foie et de la rate et on a un à-coup en fait, on a un coup direct en fait sur ces deux organes vitaux. Le risque vital en fait vient de là en grande partie. Donc c'est quelque chose qui nous marque aussi. Ça nous fait de la peine parce que c'est une population qui est relativement jeune.
13: Attendez-moi, Ismaël.
6: Un public majoritairement jeune, c'est clairement ce qui ressort des statistiques tenues par la chef de service des urgences. Depuis 2024, le docteur de Noël les répertorie et les analyse de manière consciencieuse. Et voici ce qui en ressort.
7: C'est la tranche d'âge entre 15 ans et 35 ans. Cette tranche d'âge représente 62% des accidentés qui arrivent ici aux urgences. Une petite tranche d'âge concerne les utilisateurs de moins de 15 ans. C'est interdit, mais il y a quand même des utilisateurs, ça représente 5%. Et alors, à l'autre extrême, il y a aussi les plus de 50 ans qui représentent 5% des accidentés qui se présentent aux urgences. Et le plus âgé de nos accidentés ici avait 78 ans.
6: Plus étonnant, cet autre constat qui ressort de ces chiffres.
7: Alors, une chose qui m'a frappée, on avait l'impression qu'il y avait plus d'accidents pendant la nuit. Et quand j'ai analysé les périodes auxquelles ces accidents survenaient, il y a autant de patients qui se sont présentés suite à des traumas à trottinette entre 20h et 7h du matin que entre 7h du matin et 20h.
6: Mais le monde de la nuit est quand même différent du monde de la journée.
11: Pendant la journée, souvent les accidents, c'est les personnes qui vont au travail, qui sont un peu pressées, qui sont moins vigilantes.
6: Docteur Elamine.
11: Mais par contre, en fait, la nuit, c'est les gens qui sont imbibés, qui rentrent d'une soirée et donc qui utilisent en fait la trottinette. Et donc le degré de vigilance est beaucoup moindre la nuit que pendant la journée.
6: Mais que ce soit le docteur Elamine ou le docteur de Noël, toutes deux attirent notre attention sur le côté régulièrement solitaire de ces accidents.
11: La personne qui utilise une trottinette, parfois tombe seule. La nuit, elle tombe seule. J'en ai pas mal qui tombent seuls. Et puis, il faut savoir que des routes sont parfois, je veux dire, abîmées. Et une trottinette fait que la route devant peut vite, en fait, prendre soit un pavé, soit, en fait, une dépression sur la route, en fait. Et le patient fait ce qu'on appelle un demi-soleil.
7: La trottinette, c'est plus des accidents solitaires parce que ces petites roues prennent le moindre obstacle et déséquilibrent la personne, surtout si elle ne tient pas bien son guidon à deux mains. Hein. C'est moins stable qu'un vélo quand vous lâchez une main, une petite trottinette, beaucoup moins stable. Surtout si on regarde son GSM, surtout quand on est à deux sur la trottinette. Voilà, mais je pense que les plus jeunes, vous avez beau faire des recommandations, rien ne va leur arriver, ils sont convaincus qu'ils sont invincibles. Hein. Ils étaient plusieurs sur la trottinette et ils vous l'expliquaient, hein, mais très calmement, que celui qui conduisait, eh bien, regardait son GSM et celui qui était derrière, avait justement une cigarette, une clope, et il faisait fumer à celui qui était en train de conduire, regarder son GSM en même temps. Il s'était étonné qu'ils étaient tombés l'un sur l'autre et qu'ils se fait bien mal. Mais vous dites ça avec un naturel.
6: Dans tous les cas, les trottinettes partagées sont pointées du doigt.
11: Je vois moins d'accidents des personnes qui ont leur propre trottinette parce que souvent, ils ont déjà un casque par rapport à ceux qui louent des trottinettes parce qu'ils sont un peu en retard, parce qu'ils sont pas habillé en conséquence, la costume cravate avec la petite trottinette, pas de casque en fait en question. Il n'a pas l'habitude d'utiliser une trottinette. Ces gens sont plus enclins à faire des accidents. En tout cas, c'est comme ça que je le perçois.
9: Monsieur, ne bougez pas. Enfin, monsieur. Prêt ? Et voilà, monsieur.
6: Mais qu'en est-il des blessures et des séquelles ? Nous l'avons dit, dans ce service des urgences, il y a eu 298 accidents en 2025, dont deux graves seulement. Est-ce que cela veut dire que les accidents graves sont rares ? Nous posons la question à Alessandro Manara, un médecin urgentiste que nous croisons ce soir-là à Saint-Michel. Il est responsable des urgences du site Sainte-Élisabeth.
14: Le pronostic vital n'est heureusement pas souvent engagé. Par contre, les patients ont souvent plusieurs lésions. Donc une fracture, une blessure, peut-être deux fractures, deux blessures, tout ce qui est tête et cou, et puis le membre supérieur, le genou également, des contusions, des plaies ouvertes, des fractures du cou, des fractures du poignet. Ça dépend un petit peu comment le patient a essayé de se rattraper en tombant par terre. Et s'il tombe très très vite, il va tomber directement sur le coude aussi, et sur la face.
7: La partie du corps qui est le plus souvent atteinte, c'est le membre supérieur, 68% exactement.
6: Docteur de Noël.
7: C'est-à-dire le bras, avec un maximum de lésions au niveau du coude. Il y a aussi l'épaule, il y a le poignet, il y a la main, mais pour le bras, les lésions sont surtout au niveau du coude. Ça peut être contusion, fracture, luxation, et puis vient la tête, 34%, et puis le membre inférieur, 31%.
6: Mais si les lésions sont rarement mortelles, les séquelles, elles, peuvent être très importantes.
7: Moi, les lésions qui me touchent le plus, c'est ceux qui arrivent et qui sont pris tout en pleine face, avec des fractures des dents, des fractures des pommettes, des sutures. Et ça, c'est une impotence, je ne vais pas dire fonctionnelle, mais toute votre vie, vous allez être gêné parce que vous avez des cicatrices, des dents cassées, des déformations au niveau du visage, et vous allez vous en rappeler toute votre vie.
9: Voilà, on va mettre le petit doigt ici. Donnez-moi un peu la main. Hop. Pour la saturation.
6: Pour mieux comprendre, nous avons cherché des témoignages des victimes de la route.
15: Je m'appelle Grégory, j'ai 21 ans, et j'ai eu un accident de trottinette en octobre 2025. C'était une nuit de pluie. J'ai emprunté des petites ruelles, des fois non éclairées. Je suis rentré avec la trottinette dans une cage d'égout. J'ai fait un vol plané, donc j'ai atterri en pleine face contre le bord du trottoir. J'ai eu une fracture du nez. J'avais du mal à parler. J'avais du mal aussi à me montrer au public avec donc un visage tout gonflé et plein d'égratignures. Je dirais que c'était plutôt... Oui, c'était une gêne, oui.
6: Grégory s'en sort effectivement plutôt bien. Après 3 mois, son visage est complètement guéri. Il garde tout de même une séquelle, une déviation de la cloison nasale. D'autres ont eu moins de chance.
16: Je m'appelle Jean-François. J'ai eu un accident de trottinette le 3 juillet 2025. Je roulais plus ou moins du 15 à l'heure et je n'ai pas très bien compris ce qui s'est passé. Il y a eu probablement un trou dans la route que je n'ai pas vu. La trottinette a bloqué net, je suis passé par-dessus. La barre de la trottinette m'a fracturé le plateau tibial de façon très importante et je suis tombé sur mes deux omoplates. Donc je me suis fracturé les deux omoplates et le plateau tibial. J'ai été embarqué à l'hôpital où j'ai passé 1 mois et demi. Heureusement que je ne suis pas tombé sur la tête parce que je n'avais pas de casque en plus.
6: Vous dites que vous êtes passé à 2 doigts de l'amputation quand même.
16: Je suis passé à 2 doigts de l'amputation, oui. Les médecins ont eu une grande hésitation à opérer ou bien couper la jambe carrément parce que tout l'os était broyé. On a dû me mettre une plaque de métal en dessous du genou avec 17 vis Malheureusement, après 6 mois, ça s'est écrasé, donc je dois repasser à l'hôpital pour faire une ostéosynthèse, c'est-à-dire qu'on va me retirer un morceau d'os dans la hanche pour renforcer le genou. Et puis dans 6 mois, probablement, après, on va me mettre une prothèse totale.
6: Faut-il dès lors interdire la trottinette électrique ? Nous avons posé la question à ces différents intervenants.
16: L'interdire, non. Mais il faudrait vraiment être beaucoup plus vigilant de la part des autorités pour interdire qu'il y ait 2 personnes en même temps dessus et rendre le casque obligatoire.
15: Je trouve qu'il faudrait créer une sorte de permission de l'usage de trottinettes pour être sûr que toutes les personnes qui les utilisent connaissent le minimum de la théorie sur l'usage de la trottinette et surtout en ville.
17: Personnellement, je pense qu'il faut interdire les gens qui utilisent la trottinette de manière occasionnelle et qu'il faut plutôt garder les gens qui ont leur trottinette à eux, qui sont beaucoup plus vigilants et qui ont l'habitude d'utiliser justement ce moyen de transport parce qu'on n'est jamais équipé pour prendre une trottinette partagée, sauf si on a notre propre casque.
14: Je ne vois pas pourquoi on devrait interdire un moyen de locomotion parce que certains en font mauvais usage.
7: Je pense que c'est très bien qu'on l'interdise avant 15 ans parce qu'il y a le code de la route qui est important à connaître aussi et à ce moment-là, on ne le connaît pas bien. Interdire, non. Alors interdire le vélo, interdire la trottinette, non. Mais conscientiser régulièrement.
6: Tous sont donc unanimes pour dire qu'il ne faut pas interdire ces trottinettes électriques, sauf peut-être pour certains, les trottinettes partagées. Mais même chez VIAS, l'Institut pour la sécurité routière, on n'y est pas favorable. Benoît Godard, son porte-parole.
18: Non, bien sûr que non. Lorsqu'on l'utilise correctement, c'est vraiment un super engin maniable, facile d'utilisation, pliable, que vous pouvez emporter dans les transports en commun. Et donc, pour faire 2-3 km quand vous sortez de la gare pour aller au boulot, c'est très pratique. Malheureusement, certains ont détourné la trottinette électrique de son usage premier pour en faire des engins où vous faites des vitesses totalement folles qui n'ont absolument aucun sens en agglomération. Rouler à 104 km à l'heure dans une ville en trottinette électrique, il est évident qu'à un moment donné, ou un autre, vous allez mettre les autres en danger et vous allez vous mettre en danger et ça c'est dommage.
6: Par contre, ce que voudrait VIAS, c'est rendre le port du casque obligatoire. Une idée qui n'enchante pas les opérateurs de trottinettes partagées. Nous n'avons pas réussi à les rencontrer, mais au téléphone, ils avancent ces 3 raisons. La forte réticence des usagers, les nombreux vols et vandalismes, mais aussi la difficulté d'accrocher un casque à la trottinette. Mais qu'en pensent les principaux intéressés ?
19: Pour moi, le casque, voilà, c'est une bonne idée. Il y a beaucoup d'accidents, il y a beaucoup de gens qui roulent beaucoup trop agressivement, donc c'est une bonne idée. Mais je crois que ça serait difficile que ça marche, parce que utiliser un casque après une autre personne, je ne voudrais pas utiliser le même casque que quelqu'un a utilisé avant.
20: Ça casse la coupe de jeu, madame.
6: Si on l'oblige, vous allez encore louer des trottinettes ?
20: Non, je vais attendre d'avoir le permis, voilà.
21: Ah, si le casque est obligatoire ? Non, je pense pas alors. Je sais pas, parce que ça fait trop de dispositifs à côté pour... Enfin, c'est plutôt la praticité, la rapidité qui fait que c'est intéressant. S'il faut commencer à prendre le casque... parfois, je pense aussi qu'il parlait de devoir avoir son théorique, genre de connaître bien le code de la route et tout. S'il faut tout ça, c'est plus aussi avantageux. Autant passer le permis alors.
20: Ah, c'est une mauvaise chose. Parce que déjà qu'on roule à du 20 km/h, pour moi, c'est pas utile. Je pense que ça va baisser le taux d'utilisation de trottinettes. Et il y en a, ils vont pas le mettre, donc ils vont pas rouler avec les trottinettes.
19: Je pense que c'est pas un mauvais projet. Après, est-ce que les gens vont quand même mettre le casque si c'est obligatoire ou pas ? Ça, je pense pas. Faut voir à quel point c'est contrôlé, je pense. Je pense que si j'avais déjà un casque sur la trottinette, au cas, je le mettrais, quoi. Ce serait plus facile et je me prendrais moins la tête. Parce que j'avoue que même si moi j'avais un casque chez moi, je ne penserais pas forcément à le prendre tout le temps, que s'il est déjà sur la trottinette, il est déjà là, je peux déjà l'utiliser. Quoi.
6: On vient d'entendre certaines réticences, mais aussi des réactions plutôt favorables. Dans tous les cas, mettre un casque à disposition sur ces trottinettes en libre-service semble une meilleure solution que de forcer les utilisateurs à se promener avec leur casque, du moins si l'on rend le port du casque obligatoire et même si certains sont réticents à l'idée de partager un casque avec de nombreux inconnus. Ce qui nous marque aussi dans ces témoignages, des jeunes entre 17 et 20 ans, c'est le manque de conscience des dangers de la trottinette. En tout cas, pour une partie d'entre eux.
19: Non, j'avoue, je mets pas de casque. Après, je suis un peu un casse-cou, hein, moi. Je fais du skate, tout ça, donc...
21: Mais je les utilise vraiment pas souvent pour de très courts trajets. Et généralement, c'est sur un ravel ou des choses comme ça. Donc moi, je vais pas sur la route et j'évite d'aller à toute allure.
0: Je pense que ça sert un peu à rien parce que le trottinette va jusqu'à 20 km par heure. Du coup, il va pas trop vite. Et je pense même pour y aller sur un vélo et tout, il y a pas besoin d'un casque. Du coup, pourquoi sur le trottinette alors?
6: Une absence de lucidité, souvent en cause dans les accidents de trottinettes électriques. Pour y pallier, certains employeurs offrent à leur personnel la possibilité de se former à la maîtrise de la trottinette électrique.
9: Bien tenir la tête, bien regarder loin. Et bien là, tu peux faire un grand demi-tour.
6: Chez Vias Academy, Luigi Vroman donne ses formations.
9: On va placer les cônes au bon endroit.
6: Ici, sur un terrain privé à Nivelles et sous la pluie, avec deux jeunes instructeurs.
9: Voilà. Donc ici, l'objectif de l'exercice, c'est de pouvoir s'arrêter à temps. Donc si jamais il y a un obstacle devant vous.
6: Parmi les exercices pratiques, le freinage d'urgence.
9: Pensez à être bien détendu avec les bras, ça c'est important. Si vous freinez fort, pensez à ne pas pousser sur le guidon, sinon on pourrait basculer. Bon, on va jusque là-bas. Ok, vas-y Maxence. Ok, essaye d'être à 25. Top, top, top. Ah voilà, tout juste.
2: Je savais pas que ça prenait quand même autant de temps. Moi qui fais beaucoup de vélo, les vélos freinent plus sec entre guillemets. Et là ça prenait plus de temps, du coup c'est vrai que ça m'a quand même bien aidé à me rendre compte que faut faire attention quoi.
6: Maxence est pourtant un habitué des trottinettes partagées à Bruxelles. Des trottinettes qui, nous confie-t-il, le poussent à certaines dérives dont il comprend aujourd'hui le danger.
2: Vu qu'on est facturé entre guillemets au temps d'utilisation, c'est sûr qu'on essaye d'aller un peu le plus vite possible du point A au point B. Alors c'est vrai que j'ai tendance à aller un peu plus vite pour essayer de payer le moins cher possible au final.
6: La vitesse, c'est justement un des dangers pointés du doigt par Vias. Surtout pour des engins dont la stabilité est parfois précaire, faut-il dès lors intensifier les contrôles? C'est l'avis de Benoît Godard.
18: Pour l'instant, les policiers n'ont pas l'outil nécessaire pour mesurer la vitesse des trottinettes électriques. Et donc, il y a ce qu'on appelle un curvomètre. Un curvomètre, c'est quoi? Ce sont des rouleaux sur lesquels vous pouvez placer l'engin et vérifier sa vitesse. Et donc, ce curvomètre est en cours d'homologation. Il le sera probablement dans les semaines, dans les mois qui viennent. Et donc, à partir du moment où les zones de police seront correctement équipées, il y aura encore plus de contrôle et c'est ce qu'on peut espérer. Rappelons que si au moment du contrôle vous êtes à 25 km/h, mais que vous êtes sur une trottinette qui peut aller au-delà, la trottinette sera quand même confisquée.
6: Retour à la Vias Academy avec Luigi Vroman. Notre formateur revient sur les principales erreurs généralement commises par les utilisateurs.
9: Ne pas bien connaître son engin. Et puis, ce sont les techniques de regard qui n'est pas bon. Donc, on regarde trop près devant la trottinette, donc on va voir les obstacles trop tard, et de ne pas savoir quoi faire en cas d'urgence. Donc, par exemple, si on doit freiner fort pour s'arrêter, de ne pas oser le faire ou de ne pas savoir le faire, et du coup, de ne pas réussir à s'arrêter à temps.
6: Et si vous êtes sur le point d'acheter une trottinette, voici quelques conseils.
9: Déjà, bien se renseigner sur quel type de trottinette qu'on veut acheter, parce qu'il y a quand même beaucoup de différences au niveau des tailles des roues, au niveau des systèmes de freinage, donc ça c'est vraiment très important. Restez dans tout ce qui est réglementaire, donc ne surtout pas acheter une trottinette qui va plus vite que la vitesse réglementaire, donc ça c'est très très important. Et puis après, une fois qu'on a l'engin, de prendre un peu de temps, d'apprendre à le connaître. Donc ça peut se faire sur un espace de parking vide ou un espace privé qui est vide, c'est d'apprendre à tourner avec. Faire quelques freinages d'urgence pour voir comment ça réagit. Et donc l'idée, c'est qu'une fois qu'on est préparé ainsi, si ça arrive sur la route, on risque d'être moins surpris. Et quand on est moins surpris, on est moins stressé, on a moins de mauvais réflexes et ça va être plus facile de ne pas tomber.
22: Et voilà. Donc, gonfle bien tes pneus une fois par mois si tu veux avoir une durabilité, parce que sinon tu en verras.
6: Bien choisir sa trottinette, c'est également ce que conseillent les responsables de ce magasin de trottinettes électriques à Bruxelles à ses clients. Mais ici, on insiste aussi beaucoup sur l'importance de bien gonfler ses pneus. Joao, le réparateur de trottinettes.
1: C'est très important de bien gonfler ses pneus, les vérifier au moins une fois toutes les 2 semaines, sinon au minimum une fois par mois pour être sûr qu'on est dans une bonne pression. Ça évite l'effort à la trottinette et même pour notre sécurité à nous, que ce soit à l'accrochage, au sol ou au freinage, c'est extrêmement important.
6: Pour lui, la position sur la trottinette est aussi très importante.
1: Une grosse erreur qu'on voit souvent sur les trottinettes et les gens qui les conduisent, c'est ceux qui ont les pieds l'un à côté de l'autre. Alors quand vous avez les pieds l'un à côté de l'autre, quand vous accélérez, vous allez être toujours jeté en arrière. Et quand vous freinez, vous êtes jeté vers l'avant. Ça veut dire que dans un cas de freinage d'émergence, où vous devez utiliser vos deux freins d'une façon assez agressive, vous risquez de faire un tournant vers l'avant, de passer au-dessous du guidon. Et donc, pour éviter ça, la position des pieds, elle est primordiale. Donc, on est un peu près, presque comme dans un skate. Donc, vous avez votre jambe principale, votre pied principal vers l'avant de la trottinette. L'autre pied est derrière. Et quand vous accélérez, vous voulez appuyer votre corps vers l'avant. Vous voulez vous appuyer sur votre jambe, dans mon cas, droite. Quand vous êtes en train de conduire normalement, vous vous mettez à l'aise. Et avant de freiner, et ça c'est très important, prendre l'habitude de baisser son centre de gravité et faire les deux freins en même temps d'une façon progressive. Donc en baissant votre centre de gravité, votre trottinette elle ne tournera jamais vers l'avant et vous allez avoir une distance de freinage bien meilleure, juste en faisant ça. Et comme bonus, vous usez moins vos plaquettes et vos disques, donc c'est toujours bien ça aussi.
6: Et quand on évoque le manque de stabilité de ces trottinettes, voici ce que répond Jonathan, le gérant.
3: Il faut savoir qu'il y a une grosse distinction entre les trottinettes en libre-service et les trottinettes qu'on vend, c'est la stabilité. Hein, parce que nous, on a déjà des roues avec de l'air dedans, là où celles en libre-service, c'est des pneus pleins. Donc c'est pas stable du tout, ça glisse beaucoup plus. Parce qu'une trottinette, c'est dangereux quand on voit des fous qui roulent sur la route, qui font n'importe quoi. Oui, il y en a. Il y a des gens bourrés qui roulent en voiture. Alors, est-ce qu'on doit supprimer les voitures pour ça? Je ne pense pas. Simplement, il faudrait conscientiser les gens. Les trottinettes à plus que 25, il faudrait un permis, la même catégorie que les speed pedelec. De nouveau, le problème n'est pas de est-ce que la trottinette est dangereuse, c'est plus est-ce que la personne qui est dessus est apte à conduire une trottinette. Simplement. Alors, port du casque, obligatoire, enfin c'est ce qu'on conseille en tout cas, si vous tenez à votre vie, mettez un casque. Mon réparateur ici porte donc un casque moto, comme vous pouvez voir, parce que c'est des casques qui protègent aussi la mâchoire. Je veux dire, la mâchoire c'est quelque chose de crucial quand on fait un accident, parce que c'est quelque chose qui est possiblement atteint lorsque vous tombez vers l'avant. Donc on conseille toujours de porter un casque, des gants, et à partir du moment là où vous faites ça, généralement vous faites une chute, il n'y a pas de problème.
6: Ce gérant va même plus loin en comparant certaines trottinettes électriques à des speed pedelec, donc ces vélos électriques dont l'assistance ne se coupe pas à 25 km/h.
3: Il y a des trottinettes qui sont faites totalement pour rouler plus que 25 km/h. Donc nous, il y a une demande qui a été faite auprès du ministre Krug, ministre de la Mobilité, qui est d'augmenter la vitesse à 45 km/h comme les speed pedelec, donc avec la plaque S. Et évidemment, tout ce que le speed pedelec doit avoir, nous, on doit l'avoir. Et chose que les speed pedelec n'ont pas, que nous avons, c'est les clignots. C'est un truc très simple, mais on a des clignots sur nos trottinettes. Les speed pedelec n'en ont pas. Donc actuellement, il y a des trottinettes qui sont totalement beaucoup plus puissantes au niveau freinage et tout ça que les speed pedelec, qui sont plus de tenue de route, qui ont des pneus beaucoup plus larges. Comme vous pouvez voir, les pneus là-bas dans le coin, ça c'est une trottinette ici. C'est une trottinette qui a des pneus beaucoup plus gros, beaucoup plus larges, qui a une meilleure tenue de route, qui a des freins hydrauliques 4 pistons, qui a 2 freins moteurs, donc au niveau du freinage, c'est largement mieux qu'un speed pedelec. Nous, en fait, ce qui nous pose problème, c'est qu'on met une trottinette qui fait 11 kg avec des pneus pleins qui n'est pas stable du tout, dans la même catégorie qu'une trotte qui fait 60 kg, qui a des pneus tubeless avec du gel anti-crevaison, des disques totalement adaptés, et que ce soit dans la même catégorie. C'est comme si vous mettez une voiture sans permis à la même catégorie qu'une Porsche, alors qu'une Porsche, ça peut aussi dépasser les 120.
6: Tout le monde ne sera évidemment pas d'accord avec ce point de vue. La trottinette électrique, on le sait, continuera à alimenter les débats. La législation pourrait d'ailleurs encore évoluer. Notons que malgré la polémique, toutes les personnes interrogées trouvent que c'est un bel engin de mobilité douce et qu'elle peut être complémentaire. Reste à bien être conscient de ses dangers et à l'utiliser sans doute de manière un peu plus réfléchie.
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24: La Transjurane est fermée entre Choindey et Moutier en direction de Bienne en raison de la panne d'un véhicule dans le tunnel de Rémeux. Et sur l'axe Neuchâtel-Bienne, le tunnel de Gleyres est également fermé en direction de Bienne à la suite d'un accident.

0: C'est à qui le tour ? Mylène Farmer sur RTS Première. Le clip qui accompagne cette nouveauté de Mylène Farmer a été réalisé par Julia Descourneau, Palme d'Or au Festival de Cannes en 2021 pour son film Titane. La vidéo a été officiellement dévoilée il y a quelque chose comme un mois maintenant. Deuxième reportage du jour dans Parlons Franco, il nous emmène à Lyon. Lyon où l'on trouve un club de boxe pas tout à fait comme les autres, puisque chaque vendredi après-midi, des femmes enfilent les gants pour se reconstruire après avoir subi des violences. Au programme, retrouver confiance, se réapproprier son corps, apprendre à se défendre aussi évidemment. Et parfois, libérer la colère accumulée face à un sac de frappe. Direction le quartier de la Croix-Rousse avec Vanessa Descoureau pour France Inter et son émission Interception.
1: Vous connaissez cette expression, remonter sur le ring quand la vie vous a cassé en deux ? Eh bien parfois, il faut la prendre au premier degré. Nous allons à Lyon, quartier de la Croix-Rousse, dans un tout petit club de boxe, une cinquantaine d'adhérents seulement. Il s'appelle Renouveau Boxe et depuis 5 ans, il propose un programme spécial « Point levé ». Ça se passe le vendredi à 15h30 et c'est réservé aux femmes victimes de violences, toute forme de violence. L'idée, c'est de reconstruire son corps et sa tête. Et s'il faut frapper dans un sac de toutes ses forces pour ça, il y a ce qu'il faut, avec un coach pour accompagner le mouvement. Vanessa Descoureau y a passé son vendredi.
2: Allez, les derniers, là, vous mettez vos gants, on va travailler juste en échauffement, donc vous mettez par deux. Allez, vous êtes prêts? Voilà, c'est ça. Allez, vous êtes prêts? Tous ceux qui sont prêts, on démarre, là, on commence doucement, progressif, comme son poids.
3: Ambiance traditionnelle d'une salle de boxe, avec le ring bleu qui est au fond, échauffement. Trois sacs de frappe sur la gauche qui ont plutôt bien vécu. Nous sommes dans les locaux de l'association Renouveau Boxe ici à la Croix-Rousse à Lyon. Et le coach qu'on entend derrière nous, Samir Hamzaoui, c'est lui qui donne aussi ce cours assez particulier du vendredi après-midi. Un cours à destination des femmes victimes de violences.
2: Il faut ralentir, on ralentit. Allez, c'est trop vite. Allez, on ralentit, relâche. Relâchez, respirez.
4: Je me présente, Samir Hamzaoui, donc je suis responsable des projets au sein de Renouveau Boxe, qui est un club sportif engagé donc, dans la solidarité et à travers des activités de boxe.
3: Quel est le but recherché par ce programme ?
4: Alors l'objectif, c'est d'aider ces femmes à se reconstruire donc par l'activité physique dans un premier temps, donc les remobiliser le corps, remobiliser aussi l'esprit, donc redonner de la force et leur montrer qu'elles sont en capacité de repousser leurs limites et de pouvoir reprendre le cours de leur vie. C'est assez particulier puisqu'il y a une approche qui doit être bienveillante, donc faire attention à différentes choses pour ne pas les brusquer.
3: Ça doit donner parfois des moments assez forts sur le ring où vous sentez justement qu'il y a un excès de colère, quelque chose. C'est des cours quand même assez différents des autres, non ?
4: Oui, effectivement, les cours que l'on dispense avec les femmes victimes de violences sont des cours qui sont un peu différents, bien entendu, il y a une approche qui est différente. On apprend à donner les coups, à les esquiver, à les bloquer aussi pour reprendre confiance en soi. Moi, je vois d'un côté le fait de pouvoir aussi se protéger et se défendre. Donc ça, c'est important aussi pour ces personnes qui ont vécu des choses difficiles. Mais il n'y a pas de violence en soi. Il y a un gros travail physique, bien sûr, avec les activités corporelles, hein, le renforcement musculaire, le cardio, et le sac aussi, qui permet aussi de là décharger des fois des choses qu'on a besoin de décharger.
3: Samir Hamzaoui ne sait jamais combien de femmes viendront à l'avance à son cours hebdomadaire parce que tout simplement, d'une séance à l'autre, eh bien certaines peuvent être relogées dans des centres d'hébergement plus lointains. Et aujourd'hui, une seule femme a franchi la porte de la salle, c'est une nouvelle. Elle s'appelle Fatima, elle a 34 ans, elle vit avec sa sœur, mais elle est suivie par une association qui lui a conseillé de tenter l'expérience. Ici, il y a une règle tacite, c'est de ne pas questionner ces femmes sur ce qui les a poussées à mettre des gants de boxe un jour.
4: Comment vous imaginez alors votre séance ? Vous avez envie de faire quoi, hein ?
5: Je sais pas, qu'on attend.
4: Dans un premier temps, on va commencer doucement, et puis progressivement, vous allez voir que vous allez pouvoir vous exprimer un peu plus au niveau physique et vous défouler.
6: D'accord, ok.
3: Vous, l'objectif, c'est de vous défouler ? Le premier objectif,
6: non,
3: c'est quoi ?
6: Non, il n'y a pas que ça. C'est aussi d'apprendre la défensive, aussi d'apprendre les choses aussi. C'est bien.
3: Apprendre à se défendre ?
6: Oui, mais après, je me défends, moi. Mais il y a une manière de défendre aussi. Voilà. C'est lourd, ça. Hein ?
3: Le sac de frappe ?
6: Ça s'appelle le sac de frappe, ça ? C'est impressionnant, quand même.
3: Vous avez déjà mis des gants de boxe ?
6: Non, jamais. Jamais.
4: Et vous êtes prête à faire un peu du cardio, de faire du renforcement musculaire, ou vous voulez que taper dans le sac ?
6: Ah, juste dans le sac.
4: Ici, il n'y aura jamais de coup fort. Ça, c'est important à savoir. Il n'y aura jamais de coup fort. On cherche toujours à se contrôler, à faire attention à l'autre. On est bienveillants les uns envers les autres. Et c'est comme ça aussi qu'on arrive à progresser, à avoir confiance en soi, et puis avoir confiance en l'autre aussi.
6: Ça, je peux vous dire que je n'ai pas la confiance, c'est ça aussi. Ça fait tellement des années que je cherche du boulot et en même temps, ça va m'aider parce que je n'ai pas confiance.
4: Alors, comme il fait un peu froid dehors, on va s'échauffer. Ouais. D'accord, alors, l'échauffement, c'est hyper important. Donc là, on va venir amener le genou droit vers la main gauche, comme si on donnait un coup de genou, une fois d'un côté et une fois de l'autre.
6: En fait, je suis...
4: Ouais, c'est la coordination sympa.
6: Ouais, c'est ça.
4: Alors là,
6: ouais.
4: Un, et on change.
6: Ah, d'accord.
4: Deux, ouais. Encore. Un.
6: Ok.
4: Deux, super. Ouais. On continue. Un.
6: Ouais.
4: Trois. Voilà, si tu ne fais pas avec les mains, c'est pas grave. Quatre.
6: Ah, un. Pardon.
4: Cinq. Ouais. Ça va, ça tourne pas trop ?
6: Si, ça tourne.
4: Ouais, si t'as besoin, si t'as besoin de t'asseoir, tu n'hésites pas.
6: En fait, ça tourne. Waouh.
4: Et ça va progresser rapidement.
6: Quand je vois les gens qui font du sport, je...
4: Tu veux qu'on continue ou tu veux lever le pied ? Alors, tu te mets en face de moi. On va se

0: m'appelle Hamza Djedoui et je suis présidente du club Renouveau Box.
1: Comment c'est né et comment vous l'avez appliqué, ce programme ?
0: Alors, c'est né parce qu'on a entendu beaucoup dans nos cercles d'amis des femmes qui étaient victimes de violences conjugales. Et puis, autour d'une table, un jour, Samir s'est dit, voilà, qu'est-ce qu'on peut faire à notre petit niveau pour aider ces femmes à travers le biais du sport ? Et c'est de là qu'est né le point levé. Au début, on nous a dit, mais tu as choisi le point levé pour les femmes victimes
1: belliqueux.
0: De violences. Voilà, ça fait un peu belliqueux. Or, non, c'est le point levé, genre Amel Bent, toujours le point levé. Genre, on est fiers, on est tombés, mais on va se relever et on va continuer.
1: Parce que c'est un programme dans lequel vous aidez ces femmes à retrouver de la confiance en elles, d'avoir un autre rapport à leur corps, qui a été meurtri, puisque frappé. C'est ça aussi l'enjeu de ce programme, tel que vous le voyez ?
0: Absolument. Donc c'est un programme qui leur apprend à reprendre confiance en elles, comme vous venez de le dire, mais surtout à se réapproprier leur corps, à redécouvrir leur propre corps. Ne serait-ce que par des muscles, des mouvements, de se dire, voilà, moi je peux faire ci, j'ai la force de faire cela, et être capable, sentir d'être capable.
2: Maintenant, on va mettre les gants.
1: C'est le moment de mettre les gants.
2: Quand je vais ouvrir la main, tu vas donner un coup avec le bras avant. Hop, voilà. Ah, c'est pas mal.
3: Ah ouais, pardon.
2: Croise.
3: Ah ouais, c'est bien.
2: Très bien. Allez, récupère, c'est bien. Souffle. Si t'as besoin de t'asseoir, tu t'assois.
0: La boxe, c'est quoi, finalement ? Comment on l'appelle ? Le noblard ? C'est pas pour rien, parce que c'est un sport qui est bourré de bonnes valeurs, bourré de bienveillance. Les gens pensent que c'est pour faire mal à l'autre, mais pas du tout. C'est vraiment en lien de se dire, voilà, t'as été battu, certes, mais aujourd'hui, tu peux toi aussi te défendre, te reconstruire à travers ce sport-là.
1: Est-ce que ce sont des adhérentes de votre club comme les autres, ou c'est un public que vous choyez un petit peu plus ? Comment vous les traitez par rapport aux autres adhérents du club ?
0: Ça dépend des personnes et des profils de ces dames. Il y en a qui intègrent le cours comme tout à chacun, parce que c'est pas écrit sur leur front ce qu'elles vivent ou ce qu'elles ont vécu. Et puis on n'a pas envie, voilà, de mettre une étiquette sur ces personnes-là. Et il y en a d'autres qui ont besoin d'être plus choyées. Et dans ce cas-là, il y a eu un nouveau créneau horaire qui a été organisé juste pour elles le vendredi après-midi.
3: Voilà.
2: Ah, et c'est bien. Bon, qu'est-ce que ça fait de taper avec des gants ?
3: C'est dur. Oh, c'est lourd.
2: Ah, les gants sont lourds, effectivement.
3: Ah ouais, c'est lourd.
2: Ça fait pas mal aux mains ?
3: Non. Bon, non, c'est juste, c'est lourd, ça va prendre l'habitude. Ouais, c'est fatigant. Ouais, c'est
1: fatigant. Fatima n'a pas fait de sport depuis des années et la fatigue est là. Très vite, Samir lui enseigne les rudiments pour donner des directs du bras avant, du bras arrière. On est aussi marqué par les incessantes excuses de Fatima, ces innombrables pardons qu'on a entendus pendant le cours. Quand elle fait mal un geste, parce que c'est une femme qui a l'impression de toujours mal faire, de ne pas être à sa place en quelque sorte.
2: Moi j'essaie de me rapprocher, et toi tu t'éloignes pour pas que je me rapproche.
3: Ah pardon, c'est ça. Pardon, après j'ai du mal aussi.
2: Pas de souci.
1: Samir, elle vous parle, après le cours, avant le cours, de leur parcours de vie, ou c'est jamais évoqué dans les détails ?
4: Alors c'est vrai que moi j'ai une certaine pudeur aussi à rentrer dans les détails, donc je me donne pour principe de pas poser de questions sauf si il y a quelque chose qui m'interpelle. C'est vrai que si je sens qu'il y a une difficulté, je peux aller creuser un petit peu, mais je chercherai pas à savoir ce qui s'est passé il y a 2 ans, 3 ans, ou voire même plus loin. Par contre, parfois il y en a qui viennent me parler, qui viennent me poser des questions, qui viennent me demander aussi des conseils. C'est vrai que c'est plus facile aussi à rentrer dans ces discussions-là quand on me sollicite.
1: Samir, il vous est déjà arrivé d'arrêter un cours parce qu'il y avait un trop plein d'émotions chez une de ces femmes, parce que la situation était un peu compliquée? Ça vous est déjà arrivé?
4: Oui, effectivement, ça me fait penser à une situation dans laquelle il y a une des participantes qui s'est sentie dépassée par ses émotions. Là, c'était le moment d'arrêter la séance, d'oublier le contenu et de prendre un temps pour décomposer, comprendre ce qui s'est passé et de mettre des mots sur les faits.
1: Et là, vous arrêtez le cours et vous parlez, c'est ça ?
4: Oui, tout à fait. C'est simplement essayer de libérer la parole aussi, puisque on libère le corps, on libère l'esprit, mais c'est aussi un moment pour libérer la parole. C'est important de prendre cette dimension psychologique, hein, puisque il y a des choses qui se créent dans l'affrontement, hein, et ça peut être de la peur, ça peut être de la fuite. Hein, on peut tourner le dos, on peut fermer les yeux, et on peut réagir aussi de manière agressive. Et l'idée, c'est de sentir aussi ces émotions, essayer de les contrôler, de les canaliser pour ne pas en arriver à une extrémité, puisque ça reste quand même un sport où il y a des règles.
2: Toi, tu me disais que tu étais énervée. Est-ce que tu as pensé à ce qui t'énervait?
3: Oui.
2: Quand tu t'appelles énervée, dans ça, tu as pensé?
3: Ouais, la revanche. Voilà.
2: Est-ce que t'as l'impression d'avoir libéré quelque chose?
3: Ouais. Franchement, ouais.
2: Ouais.
3: Un petit peu, tu pas
2: sens,
3: beaucoup.
2: Tu te sens libérée quand même?
3: Ouais.
2: C'est une façon de s'exprimer, hein?
5: Vous les voyez, vous, évoluer au fil du temps, au fil des mois?
4: Oui, on voit l'évolution au niveau physique d'abord, puisqu'on voit bien qu'au départ, quand elles arrivent, il y en a beaucoup qui n'ont jamais fait de sport ou qui n'ont pas fait de sport depuis très longtemps. Ensuite, au niveau mental, hein, c'est aussi se dire ce que je fais à la salle, ça peut me permettre aussi de prendre confiance en moi en dehors de la salle, dans les situations de tous les jours.
5: Alors Fatima, on va débriefer ce premier cours de boxe. Mmh. Qu'est-ce que vous retenez de ce cours?
3: J'ai pas de la confiance en moi. J'ai pas confiance en la société.
5: Pourquoi?
3: Pour un tout. Chaque fois je me bats pour chercher du boulot, y a rien. On nous appelle pour boucher les trous, quoi. Voilà, c'est ça. J'essaie de reprendre des confiance en moi. Désolée.
4: Il y a des personnes qui peuvent t'aider. On va voir ce qu'on peut faire et on va t'accompagner pour t'aider. T'es pas toute seule.
5: Tout à l'heure, au sac, on sentait qu'il y avait des choses à sortir.
3: Ah ouais, ouais. Bah oui, la revanche. Bah, la revanche de tout, c'est un tout aussi, c'est un tout.
5: C'est donner des coups qui vous plaît?
3: Non, c'est pas des coups, non, non. Maintenant, je suis pas comme ça, au contraire. Au contraire, je suis trop gentille, justement. Je veux être un petit peu au-delà de ça, pas méchant, mais voilà. À un moment donné, il faut savoir.
5: Savoir quoi?
3: À se défendre.
5: Vous pensiez à des choses au sac?
3: Non.
5: À rien?
3: Non, non, je me suis bien défoulée, c'était bien. Ça fait une bonne fatigue aussi.
5: Ça vous évite de trop penser?
3: Ouais, c'est ça. On est là, on se concentre sur la boxe, sur la leçon. Ça évite de penser à trop de choses aussi. Comment je vais faire, quand je cherche du boulot jusqu'à maintenant, là. J'ai plus ou moins, j'ai des réponses, mais c'est un combat comme la boxe. Il faut se battre pour tout. Après, c'est moralement dans la tête, après. Ah, je suis bien, là. Une bonne fatigue.
4: Bah, c'est l'objectif, c'est de pouvoir déconnecter. Hein. Pas être dans les pensées ni de ce qui s'est passé avant, ni de ce qui va se passer après. Et ça me conforte dans la mission qu'on s'est donnée d'aider les personnes qui sont en difficulté à pouvoir reprendre confiance en elles, à reprendre pied et à retrouver le chemin d'une vie équilibrée.
2: Merci Fatima.
3: En tout cas, merci beaucoup.
5: Je vous laisse quitter votre ring, Fatima, avec beaucoup de dextérité entre les cordes.
2: En tout cas, bravo pour ta première séance.
5: C'est la plus dure?
2: Exactement.
3: Ouais. Ouais,
2: le plus dur, c'est de faire le pas, c'est de commencer, c'est de venir découvrir l'activité. Puis maintenant, t'es en confiance.
3: Oui, bien sûr. C'était bien. Franchement, je ne regrette pas.
2: Bon, on se dit à la semaine prochaine.
3: Oui.
2: 15h30.
3: Ouais. Merci beaucoup. Et bon week-end.
5: À vous aussi.
3: Voilà. Merci beaucoup, Camille.
2: Bon retour. À la semaine prochaine.
3: Oui, bon week-end.
2: Allez, merci à toi.
3: Merci.
1: ces moments de confidence comme ça, assis sur le ring, en face à face, ça demande énormément d'écoute et de psychologie. Vous êtes formé à ça ou c'est une sensibilité très personnelle ?
4: Non, j'ai pas forcément de formation au niveau psychologie, mais bon, je me suis documenté là-dessus, donc personnellement. Et puis, c'est vrai que mon parcours, que ce soit avec les jeunes des quartiers ou des personnes âgées ou encore les personnes en difficulté, me permettent d'avoir cette sensibilité-là. C'est vrai que le sport, ça peut être à la base une activité pour faire de la compétition, et c'est vrai que moi j'ai choisi d'utiliser le sport comme un outil. C'est un outil pour apporter des solutions aux personnes les plus en difficulté, donc c'est pour ça qu'on est aussi un club engagé et solidaire.
6: Les femmes victimes remontent sur le ring, un reportage de Vanessa Descoureaux pour Interception.

Balodji, un rappeur, chanteur, auteur-compositeur et réalisateur congolo-belge qui a grandi à Liège. C'était pour vous, c'était sur RTS Première. On jette un œil à notre programme, il est d'abord fait d'un autre œil, aux infos, suivi de Monumental, emmené par Johan Ducey. Et pour demain, dans Parlons Franco, nous partirons en montagne, non pas pour la contemplation, mais pour la parcourir le plus vite possible grâce à cette discipline que l'on appelle le trail running, ou la course sur sentier, pour être un peu plus en adéquation avec nos ambitions francophones. Pour rejoindre les infos de 16h, nous serons accompagnés de Nuit Incolore, que voici.

0: 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Très bel après-midi, il est 16h.
1: Pierre-Étienne Joie.
2: Toujours aucun signe d'accalmie en Iran et les États-Unis après une semaine de frappes, des heurts qui se sont poursuivis aujourd'hui, les deux parties réduisant en pièces le protocole d'accord en recommençant à bloquer les ports iraniens et le détroit d'Ormuz. L'Iran, qui a reverrouillé le détroit d'Ormuz ce week-end, a promis qu'il resterait fermé jusqu'à la fin des agressions américaines et les États-Unis ont rétabli leur blocus des ports iraniens avant de bombarder à nouveau les côtes iraniennes. L'Iran a de son côté de nouveau ciblé les pays du Golfe et la Jordanie. Le territoire vaudois a été balayé par des intempéries en début d'après-midi. Vers 15h, la police cantonale faisait état de quelques dégâts ponctuels, notamment dans la région de la côte, avec des vents jusqu'à 177 km/h. Plusieurs arbres sont tombés à la suite de l'épisode orageux. C'est le cas notamment à Aubonne et à Saint-Pré. À Neuville, une personne a été légèrement blessée après la chute d'un arbre. Le recul de la déforestation n'est pas lié aux engagements des entreprises. Une étude menée par plusieurs institutions, dont l'Université de Genève, montre que les initiatives vertueuses n'ont pas eu d'effet additionnel en Indonésie. Au total, des dizaines de millions d'hectares ont disparu en une vingtaine d'années. Plus de la moitié de ces pertes seraient liées à l'extension des terres agricoles, notamment pour l'élevage et la culture du palmier à huile. Depuis une dizaine d'années, des pays ont lancé des politiques nationales et des entreprises ont elles-mêmes pris des initiatives. Des travaux qui sont soutenus par le Fonds national suisse et vont se poursuivre, notamment au Brésil. Le bilan de l'incendie qui a ravagé dimanche soir un bar de Bangkok est monté à 33 morts. Le gouvernement veut maintenant encadrer plus strictement les établissements nocturnes du pays. Des dizaines de personnes ont été piégées par les flammes et la fumée au cours d'un concert d'un bar-restaurant dans le nord de la capitale thaïlandaise. Le match d'ouverture du championnat du monde 2027 de hockey mettra aux prises l'Allemagne et la Suisse. Cette rencontre aura lieu à Gelsenkirchen dans le stade de l'équipe de football de Schalke 04. Cette partie se déroulera le jeudi 16 mai, soit un jour avant le coup d'envoi officiel de ce championnat du monde. Et puis la deuxième demi-finale de la Coupe du Monde de football, c'est ce soir, Argentine-Angleterre. L'un des deux défiera l'Espagne dimanche en finale des 21h. Les deux équipes devraient avoir une pause plus grande que les 15 minutes réglementaires, car USA oblige, la mi-temps devrait ressembler à celle du Super Bowl, avec un show musical. Shakira, Madonna, Justin Bieber, le groupe sud-coréen BTS ou Coldplay, et aussi une chorale d'école primaire new-yorkaise, sont censés chanter pendant ce laps de temps. Et puis la première édition du Festival de musique de La Chaux-de-Fonds, couronnée de succès. Près de 4600 personnes ont assisté au concert de cette première édition, marquée par la présence exceptionnelle de Martha Argerich, marraine de la première édition, aux côtés de Nelson Gerner et de nombreux artistes internationaux, des jeunes talents et des musiciens amateurs. Le temps, toujours très orageux en toute région cet après-midi et ce soir avec des orages violents pouvant générer des rafales à plus de 100 km/h et de la grêle. 33 degrés encore, mais de fortes baisses de température sont prévues, des rafales tempétueuses au voisinage des orages. Demain jeudi, temps bien ensoleillé en matinée, puis progressivement plus nuageux, risque d'orages devenant forts en toute région.
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12: Aujourd'hui, dans cette émission réalisée par David Golland, nous allons dresser le portrait d'un couple de créateurs iconiques. Leur nom, Charles et Ray Eames. Leur chaise design reste leurs créations les plus connues, mais ce sont aussi des touche-à-tout puisqu'ils vont produire des œuvres diverses. Il y aura aussi une maison à Los Angeles. Bref, Charles et Ray Eames ont eu de l'audace. On peut dire qu'ils ont révolutionné le design et l'architecture. Et pour parler de ce couple mythique, voici notre invité.
13: Bonjour, mon nom est Yolande Kugler. Je suis conservatrice en chef au MUDEC, à Plateforme 10, depuis quelques années maintenant.
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12: Nous allons faire plus ample connaissance avec le couple Eames. On va commencer par Charles, il est né en 1907 dans le Missouri. Quel va être son parcours ?
13: Charles a eu un parcours assez extraordinaire, pas très prévisible. Il venait d'une famille pas très riche, donc il a commencé à travailler très tôt à côté de l'école, dans l'industrie de l'acier, où il a commencé à vraiment à 13 ans ou 14, je me souviens plus, à travailler là-dedans. Donc c'était une grosse expérimentation aussi des matériaux. Peut-être l'intérêt, son intérêt pour des matériaux nouveaux, ça vient un peu de là. Après, il a eu la chance d'avoir une bourse pour faire des études en architecture. C'était une expérience qui n'a pas fini très bien parce que l'école suivait plus ou moins une éducation académique des beaux-arts. Mais ça ne lui plaisait pas du tout. Il avait découvert des architectes comme Frank Lloyd Wright et tous les nouveaux modernistes. Donc ça n'allait pas très bien ensemble. Donc il y avait des problèmes avec ses profs. Il a quitté l'école sans diplôme. Et a commencé à travailler dans un bureau d'architecture. Assez tôt après, il a fondé son propre bureau avec un collègue. Il s'est marié. Il est parti en voyage après la Grande Dépression parce que c'était compliqué de gagner de l'argent comme architecte. Il a fait un voyage en Mexique pendant des mois où il a peint, appris des nouvelles choses. En retournant, il a repris son travail d'architecte. Il a construit une église qui était tellement bien que ça a suscité l'intérêt de Eliel Saarinen, le fameux architecte qui était à la Cranbrook Art Academy. Et il a donné une bourse à Charles pour continuer à faire ses études à la Cranbrook Art Academy. Et vu que Charles était un génie, après un an, il était déjà plus étudiant, mais faisait partie des enseignants de l'académie. Et encore un an après, il était le chef du département de design industriel. Donc c'est un parcours assez exceptionnel.
12: Parlons de Ray Eames. Ray, c'est pas son prénom, elle s'appelle en fait Bernice.
13: Bernice Alexandra, depuis qu'elle était petite, sa famille l'appelait Ray-Ray. On ne sait pas pourquoi, c'était juste un nom comme ça. Et elle a choisi de le garder au lieu de Bernice, qui est assez un peu poussiéreux. Et Ray, ça faisait un peu plus frais, un peu plus Californie.
5: Tout ce que touchait Ray devenait beau. Que ce soit l'agencement de coupes chinoises sur une table, un petit bouquet de violettes enveloppé dans une feuille de papier ou un arrangement d'objets sur une étagère. Joseph Giovannini, journaliste d'architecture.
12: Elle va faire ses études à New York.
13: Elle va finir ses études à New York. Elle avait commencé à faire ses études avec Hans Hofmann. Et à New York, elle a la chance de rencontrer un peu tout ce qui a un nom important dans ce moment-là. Elle est aussi cofondatrice du mouvement des artistes modernes. Bien insérée, elle est très douée pour la peinture, pour l'art abstrait. Elle arrive au moment où elle a l'impression qu'il lui manque la manuelité des choses. Elle sait bien peindre, c'est tout un peu abstrait, mais elle a envie de toucher quelque chose. Et quelqu'un lui parle de la Cranbrook Art Academy. Il dit, bon, si tu vas là, tu peux prendre des cours où tu apprends à utiliser tes mains un peu plus que maintenant. Alors, elle va à la Cranbrook Art Academy en 1940, où elle rencontre Charles.
12: Et ils tombent amoureux.
13: Elle tombe amoureux et les deux tombent amoureux assez vite en fait. Charles est en train de travailler avec Saarinen au concours du MoMA, Low Cost Furniture Design. Ils sont en train de finaliser les dessins et la présentation. Et Ray lui donne un coup de main pour finir tout ça. Là, il découvre qu'ils ont beaucoup de choses en commun, les mêmes intérêts pour l'art, le design, l'architecture. Et ils tombent amoureux et ils se marient l'année après. Et vont vivre à Los Angeles.
12: Ils s'installent en Californie et ils vont tout de suite travailler ensemble.
13: Oui, oui et non. Au moins, Charles doit travailler pour gagner sa vie. Ray a hérité un peu d'argent, donc elle tient un peu le bateau en marche pendant ces années-là. Et ils commencent à expérimenter ensemble et ils travaillent ensemble, mais c'est surtout Ray. Mais Charles, il est toujours là. À la base, ils font tout ensemble. Elle commence à faire les couvertures pour le magazine Arts and Architecture. Pendant que Charles trouve une place dans le Arts Department de la MGM. Donc, il fait des scénographies pour des films. Là, Ray, elle n'est pas vraiment impliquée, mais vu qu'ils ont toujours fait tout ensemble, on peut être assez sûr que le soir, ils discutaient un peu de tout. Donc, elle a une partie aussi dans ses expériences de Charles.
14: Pourriez-vous nous montrer comment les chaises IMS sont-elles réalisées? Ray, est-ce qu'on laisse faire Charles ou vous voulez le faire?
15: Eh bien, je...
14: Non, bon, comme je vous le disais, la femme reste derrière l'homme, mais elle est terriblement importante. Merci, Ray. Alors, Charles, commençons par cette première chaise.
12: Que dire de la place de Ray dans ce couple, Ray et Charles Eames?
13: Peut-être vu de l'extérieur, ça semble que c'était toujours Charles et Ray n'était jamais là, ou elle était au fond à sourire. Et c'est vrai un peu, mais ça vient aussi de l'époque. Le contexte acceptait pas vraiment le travail des femmes, même s'il était là. Ce qui est pas tout à fait vrai aux États-Unis, avec quand même quelques femmes vraiment très très fortes, très influentes, des mécènes, etc., qui avaient vraiment beaucoup de poids aussi dans le monde de l'art. Mais Ray était très timide. Quand on la voit parler, c'est pas très stimulant. Elle a pas beaucoup de charisme. Elle brille pas sur la scène. Pendant que Charles, il était un grand, grand, grand charmeur. Donc la division un peu des deux, c'était lui qui était toujours visible et qui voyageait, qui faisait les conférences, etc. C'est un peu dû à ça qu'elle se sentait pas très à l'aise dans ce rôle-là, pendant que Charles, il l'adorait.
12: Mais lui, il la mettait quand même en avant.
13: Il la mettait toujours en avant et c'était toujours les projets qu'ils avaient fait ensemble. C'était jamais lui, mais les deux. Et tous les gens qui ont travaillé avec eux, ils disent que sans Ray, on faisait rien. Charles prenait aucune décision sans elle. Donc à la base, c'était elle qui donnait le go pour un nouveau produit. Seulement, quand Ray était d'accord, on le faisait.
12: Yolante Kugler, je rappelle que vous avez été la curatrice d'une exposition consacrée à Charles et Ray Eames. C'était au Vitra Design Museum. Et nous allons parler des premières créations du couple. Et c'est juste après ce choix musical signé Nathalie Schauenberg.

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1: Charles Herret travaille sur la mise au point d'un processus de moulage du contreplaqué.
2: Oui, leur intérêt pour le contreplaqué, ça vient un peu de cet concours pour le low cost furniture qui a lancé le MoMA en 1948, mais ça a commencé bien avant 41.
0: Yolante Kugler.
2: Le contreplaqué à l'époque, c'était un peu le matériel le plus nouveau qui était utilisé pour les avions, pour des choses industrielles, mais jamais pour la maison. Et vu que c'était low cost, donc à bas prix pour ces meubles, ils ont pensé, ok, si on prend des matériaux industriels, probablement ils coûtent pas cher, autrement ils n'auraient pas de succès dans l'industrie. Donc c'est un peu parti de là l'intérêt pour le bois, pour le contreplaqué. Quand ils ont participé à ces premiers concours, ils ont essayé de faire des chaises, même en contreplaqué, mais ça n'a pas marché du tout. C'était quand même assez compliqué de mouler du contreplaqué en 3D. Une courbe, c'était facile, Alva Aalto et d'autres l'avaient déjà fait, mais de faire vraiment du 3D, c'était impossible. Donc à la fin, les chaises qu'ils ont fait pour ce concours étaient en métal. C'était pas très agréable. Mais ils avaient compris aussi, après ce concours, que là, il y avait travaillé comme des artistes. Ils avaient une idée, une forme dans la tête. Ils ont essayé de forcer le matériel de prendre la forme qu'ils avaient dans leur tête. Ils n'ont jamais plus répété cette erreur. Après le concours, ils ont repris le contreplaqué. Ils ont dit, ok, là, il faut d'abord comprendre qu'est-ce qu'on peut faire avec le contreplaqué. Et après, on décide quel type de meuble on peut dessiner avec. Alors, c'était vraiment une expérimentation à la maison. Ils ont installé une machine chez eux, dans leur appartement.
1: Quelques mots sur cette machine, c'était son nom, elle avait un nom, Kazam.
2: Kazam, l'expression si quelqu'un fait de la magie, Kazam, ça c'est la magie. Donc il l'a appelé comme ça parce qu'on mettait un contreplaqué tout droit dedans, on fermait la machine, on mettait beaucoup de pression et beaucoup d'électricité qui a presque électrocuté Charles un jour, parce qu'ils ont pris l'électricité d'un pôle près de la maison, c'était un peu assez illégal. Et on ouvre la machine et d'un coup, il y a une jolie forme qui sort. Donc c'est une espèce de magie pour eux. Donc Kazam.
1: Pendant la Seconde Guerre mondiale, l'armée américaine va solliciter le couple Hims.
2: Comme avec presque tout ce qu'ils ont fait, d'abord c'est Charles Henry Hims qui commence à faire quelque chose, qui propose des choses. Dans ce cas-là aussi, bon, ils avaient déjà commencé toute leur expérimentation pour faire des meubles avec les contreplaqués. Et quand la guerre a commencé, ils ont compris que peut-être les meubles, c'est pas la chose la plus intéressante. Et ils ont réfléchi, qu'est-ce qu'on peut faire d'autre avec les contreplaqués qui pourrait être utile. Donc ils ont travaillé là-dessus, ils ont fondé même une entreprise. Ils ont fait les premiers produits et après ça a été acheté par une grosse entreprise de bois qui les a donné un peu le know-how et les machines derrière pour vraiment transformer leurs idées dans un business qui a bien fonctionné. Ils ont produit des masses pour des avions par exemple, le nez d'avion parce que ça devait être très très léger, donc c'était en contreplaqué. Surtout des avions qui portaient des, pas des gens mais que du matériel. Aussi des éléments pour la santé, donc le fameux leg splint, donc quelque chose pour stabiliser
1: la
2: jambe.
1: Hein.
2: Oui. Mm-hmm. C'était beaucoup plus pratique parce qu'avant il était en métal, c'était très très désagréable. Si on a une jambe cassée, hein, quelqu'un te met un truc en métal, c'est pas très joli. Donc en contreplaqué, c'était beaucoup plus léger, beaucoup plus chaud au toucher. Ça facilitait le travail des docteurs aussi, parce que c'était beaucoup plus léger. Donc c'était un grand succès. C'est le premier argent qu'ils ont gagné avec ces éléments-là.
1: Le couple Hims va découvrir une foultitude de techniques.
2: Toute leur vie s'est dédiée à l'expérimentation. Toujours, ils avaient compris quelque chose, ils ont fait quelque chose avec, et après ils sont passés au prochain matériel, à la prochaine expérimentation. Une curiosité incroyable, jamais s'arrêter, dire « maintenant je sais, ça suffit », mais de dire « oh, il y a encore quelque chose d'autre que je ne sais pas, on va essayer ».
1: En 1945, le magazine Art et Architecture lance le Case Study House programme. Racontez-nous cette aventure assez incroyable.
2: C'est incroyable, John Entenzer qui avait cette envie d'expérimenter aussi, pas seulement dans le domaine du design industriel, mais dans l'architecture. Il y avait quand même un grand besoin. On avait constaté pendant la Deuxième Guerre mondiale que plein de gens étaient logés d'une manière vraiment difficile, d'une qualité pas acceptable. Et ça a lancé un peu l'idée de voir est-ce qu'on peut industrialiser, préfabriquer aussi des maisons. Donc ils sont partis avec cette idée-là, est-ce qu'on peut faire de l'architecture préfabriquée qui a quand même une qualité pas seulement spatiale mais aussi des matériaux. Qu'est-ce qu'on peut faire avec ces éléments-là ?
3: Chaque maison doit pouvoir être reproduite et ne doit en aucun cas constituer une performance individuelle. Le programme global sera suffisamment général pour apporter une aide pratique à l'Américain moyen à la recherche d'un logement abordable. John Entenza.
1: John Entenza va approcher différents architectes pour ce projet des case studies.
2: Oui, faire un choix des architectes qui tournent un peu tous autour de ce mouvement un peu moderniste qui venait aussi de la Cranbrook Academy. Donc c'est un bon lien, cette académie, c'est qui était là, qui a pu faire des conférences là, faisait un peu partie de ce groupe des architectes plus intéressants à l'époque, de Girard, Saarinen, Charles André Eames, bien sûr. Donc il a fait un choix un peu des jeunes plus prometteurs pour faire des propositions des maisons. Donc Charles André Eames, ils ont travaillé sur deux projets. Le premier projet, c'était leur propre maison. Qu'est-ce que devait devenir leur propre maison? Ils habitaient toujours dans un petit appart dans la ville. Et là, ils avaient la chance de pouvoir construire quelque chose dans un endroit magnifique. Une surface assez horizontale, mais à une hauteur au-dessus de la mer, avec une vue sur la mer incroyable. Pacific Palisades. Ils ont commencé à expérimenter avec l'acier, avec les structures en acier pour l'industrie. Il n'avait pas bien réfléchi au fait que on pouvait bien expérimenter avec ces éléments pris d'un catalogue, mais qu'en 1945, 46, 47, même encore 48, c'était compliqué d'avoir ces éléments parce que toute la production acier était réservée à l'effort de la guerre. Donc ils avaient dessiné une jolie maison, mais personne ne voulait lui donner le matériel pour la construire.
1: Parce que l'idée, donc, c'était de construire une trentaine de maisons. Ces maisons devaient servir de modèle. Et après, on aurait pu en construire d'autres. C'est juste?
2: Oui, c'était vraiment l'idée de donner des bons exemples. Bah, ça suit un peu toutes les choses qu'on a fait aussi en Europe un peu avant, avec la Siedlung Weissenhof, à Stuttgart, par exemple. Donner des bons exemples pour, à la base, pour éduquer les gens, établir un bon goût aussi dans l'architecture. Donc c'était un peu la même idée derrière. Dans ce cas-là, un peu exceptionnel, parce qu'il avait quand même une petite idée derrière de construire des maisons avec des éléments préfabriqués pour faire des maisons qui coûtent vraiment pas cher, donc accessibles un peu à tout le monde.
3: Pour un couple marié, leurs occupations professionnelles portent sur des expérimentations mécaniques et des présentations graphiques. La maison ne doit pas imposer ses exigences, mais plutôt fonctionner comme le cadre d'une vie de travail. Dans sa relation libre avec le sol, les arbres et l'océan, et la proximité constante de l'ordre naturel, elle est un outil de recentrage, un amortisseur, qui doit offrir la détente nécessaire face aux complexités quotidiennes de la vie et de ses problèmes. Appel d'offres pour la Case Study House numéro 8.
1: Le couple Eames va donc se charger dans un premier temps de la Case Study House numéro 8. C'est leur maison de rêve, c'est pour eux. C'est une grande maison.
2: Elle est toute petite. Sur les photos, elle semble beaucoup plus grande de ce qu'elle est. Elle est vraiment petite, très très réduite dans ses fonctions. Mais quand on rentre dans cette maison, on voit qu'elle est petite, mais elle est généreuse. Peut-être parce qu'elle est complètement vitrée, avec une double hauteur pour le salon. Ça s'ouvre sur ce magnifique jardin avec des arbres gigantesques. Donc on vit un peu dehors dedans avec la nature. Donc la dimension de la maison ne donne vraiment pas la sensation qu'on a à l'intérieur.
1: Parce que tout est ouvert, c'est très aéré.
2: C'est très aéré et ils ont aussi dessiné, c'était un des éléments qu'eux ils ont rajouté à cette structure fabriquée, donc des éléments en coloré qui donne des différentes couleurs à l'intérieur, donc qui permet aussi de faire un peu de l'ombre de quelque part, ou de protéger une certaine vue, etc., ou de diriger le regard, qui dans l'architecture est très importante de faire ça.
1: Les historiens ont souvent comparé cette maison à celle des constructions traditionnelles japonaises.
2: Il y a ce côté préfabriqué, ça veut dire aussi certaines mesures qui retournent les éléments de la structure extérieure et ressemblent un peu à un tatami. Et le tatami, c'est un élément standardisé qui sert aussi comme pour mesurer une maison. Donc oui, là, il y a sûrement des références, surtout parce que les références japonaises à l'époque étaient très très fortes. Tout le monde regardait le Japon avec une fascination surtout pour la simplicité, la clarté de leur structure, peut-être la chose la plus importante pour leur capacité de créer des atmosphères avec la lumière.
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1: Le couple Ilms s'installe dans cette maison en 1949. C'est leur lieu de vie, mais aussi un lieu de travail.
2: C'est aussi un lieu de travail dans un double sens. Ils ont toujours utilisé la maison pour montrer, pas leur style de vie comme quelque chose de personnel, mais comme une proposition comment on peut bien vivre aujourd'hui. Donc il y a des gens importants, des architectes qui venaient de partout dans le monde pour rendre visite à Charles Henry Ilms. Ils avaient toujours le privilège d'un dîner ou quelque chose à la maison, qui était toujours une mise en scène parfaite. Et en plus, il y avait aussi une deuxième petite maison, qui était une espèce de petit atelier. C'était vraiment un deuxième volume devant la maison. Quand on arrive de la rue, la première chose qu'on voit, c'est ce petit atelier. On longe l'atelier pour arriver à la maison.
1: C'était donc une vitrine de leur travail.
2: Oui. Charles Henry Ilms, il n'y avait pas de vie privée, on peut presque dire, parce qu'ils documentaient tout. Leur vie privée, ça faisait partie de leur vie professionnelle. Cette couple qui se prend en photo chaque année, régulièrement. Les vêtements qu'ils portent, c'est pas quelque chose qu'ils mettaient juste pour la photo, mais c'était eux. Donc il n'y avait aucune division entre vie privée et vie professionnelle. Ça faisait un mélange parfait des images, des couleurs, de la mise en scène de tout.
1: Ils ont vécu longtemps dans cette maison à Pacific Palisades.
2: Toute leur vie, jusqu'à la mort de Ray Ilms, elle continuait à vivre là-dedans. Charles, il est mort 10 ans avant elle, mais elle continue à vivre là-dedans. Et la maison est toujours, maintenant c'est une fondation, mais c'est quand même toujours la maison. Ça appartient toujours à la famille.
1: C'est un endroit culte pour les amateurs de design et d'architecture, cette maison.
2: Oui, on peut dire ça, justement, c'est déjà l'endroit en soi, la nature autour, c'est magnifique. Et comme ils ont inséré la maison sur le côté un peu derrière de la maison, ils ne voulaient pas détruire des arbres quand ils ont construit la maison, donc ils ont essayé d'infiler la maison d'une manière qu'ils ne doivent pas déranger trop le terrain. Donc même le respect de la nature, comment on peut insérer une architecture dans un endroit existant sans le détruire, mais de le augmenter encore la beauté d'un site, c'est vraiment, vraiment génial.
3: Lorsqu'on se réveille le matin, on voit le plus magnifique jeu d'ombre inimaginable, quand la lumière rebondit sur les écrans et les murs, filtrée par les feuilles d'eucalyptus. On jette d'en haut un regard émerveillé sur la superbe disposition du séjour, puis on descend par la merveilleuse spirale de l'escalier dans le brusque dégagement du séjour, avant de s'installer dans la cuisine pour le petit déjeuner. Lucia Ilms Demetrios, fille de Charles Ilms.
1: Et à l'intérieur, chaque détail était choisi avec minutie, par Ray notamment.
2: Ça c'est surtout Ray, même si Charles, il y avait un bon œil aussi pour les objets intéressants. Il y avait porté plein d'objets un peu drôles, bizarres du Mexique, des choses qui viennent un peu de la culture locale, liées à la mort, des choses comme ça. Mais c'était Ray qui trouvait la bonne place pour tous ces objets-là. Donc ce mix aussi entre leurs meubles, des meubles dessinés par quelques-unes de leurs copains, copines, architectes, designers, mêlés avec des choses trouvées dans la nature ou des objets qui viennent d'autres cultures. Ça, c'était unique à l'époque. Personne ne faisait ça. C'est ce qu'on voit maintenant dans le showroom de Vitra.
1: Et Ray avait un petit côté maniaque.
2: Le petit côté maniaque de Ray, ça c'est, on ne peut pas dire que ça n'existait pas. C'est aussi la raison que leur travail a une qualité exceptionnelle. C'était pas facile de travailler avec Ray parce qu'elle pouvait passer aussi une année à discuter d'une couleur. Si elle n'était pas contente, on ne le faisait pas. Donc l'équipe qui travaillait sur cette chaise, il y avait une en particulier où elle cherchait un ton de... Elle voulait que le métal... et un ton de aubergine. Et c'était pas juste la couleur, mais ça devrait avoir un reflet comme une aubergine. Donc ça prenait vraiment un nom d'expérimentation pour arriver à une couche qui ressemblait à une aubergine. Et autrement, elle était vraiment maniaque si elle avait des invités à la maison. Elle envoyait des membres de l'équipe avant la soirée à la maison pour préparer la maison. Et il y avait particulièrement deux choses très très importantes. Une était de ramasser toutes les feuilles dans le jardin, mais pas parce que les feuilles dérangeaient la vue ou quelque chose, mais simplement parce qu'elle voulait les redistribuer dans ce jardin d'une manière qu'elle pensait que c'était joli. Donc la nature avait fait un travail, mais Ray continuait à corriger la nature. L'autre anecdote qu'on raconte est que les membres de l'équipe étaient aussi responsables de brûler les bougies à une hauteur qui donnait la longueur de la soirée. Donc si une bougie pleine, toute neuve, elle brûle, je sais pas, pendant 5 heures, elle voulait que la soirée dure que 2 heures, il fallait brûler 3 heures de bougie pour arriver à ça. Comme ça, la bougie signalait la fin de la soirée.
1: Vous l'avez dit, cette maison se visite, vous l'avez vous-même visitée. Est-ce que à l'intérieur, c'est comme à l'époque de Ray et Charles Eames?
2: Plus ou moins, oui. Ils ont vraiment essayé de rien toucher. On a vraiment l'impression que Ray, elle a juste quitté la maison pour aller chercher quelque chose. Elle revient dans 5 minutes. Donc c'est très très authentique. Il essaie de garder tout ce comme il était. Bien sûr, il y a des petites réparations à faire, mais rien qui vraiment dérange la vue. Donc les photos qu'on voit dans les livres, si on va visiter cette maison, on retrouve exactement ce qu'on voit sur les images.
1: Et la chance que nous avons par rapport à cette maison qui fait partie du patrimoine aujourd'hui, elle a été menacée par les feux à Los Angeles, mais elle est restée intacte.
2: Elle est restée intacte. On avait tous peur. Pendant les journées, on suivait tous les feux qui autour ont presque tout détruit, mais ils ont laissé tranquille cette petite maison. Ils ont vraiment eu une chance incroyable.
1: Le couple Eames va aussi penser une autre case study house. C'est la numéro 9. Elle est à côté de la numéro 8, de celle de Charles et Ray Eames, de leur maison.
2: Même parcelle, un peu plus en bas, et très très différente. C'est la maison pour John Entensa, donc le chief editor du Array Architecture.
1: Celui qui a voulu le programme Case Study House, hein, c'est ça?
2: Voilà. Ouais. Je ne sais même pas pourquoi c'était que la numéro 9, vu que c'est lui qui a voulu ce programme, pourquoi la sienne ne porte pas le numéro 1, je ne suis pas sûre qu'on sait ça, ou moi je ne le sais pas. Elle est très très différente, elle servait un peu à la même chose, c'était aussi une maison de représentation. John Entensa faisait beaucoup de fêtes, d'invitations, c'était moins intime. Charles et Ray Eames avaient des invitations avec des gens choisis, un petit cercle. Pendant que John Entensa faisait des grosses fêtes, donc la maison est organisée à la base autour d'un grand espace central qui sert comme séjour, lieu de fête, lieu de rencontre. Autrement, elle ressemble de la structure un peu à la maison numéro 8, la Case Study House numéro 8. Même idée structurelle, même matériaux.
1: Et elle a subi différentes modifications.
2: Oui, celle-là, elle n'est pas restée intouchée parce que John Entenza, il n'a pas passé toute sa vie là-dedans, il a vendu, donc les gens après, ils ont commencé à changer les choses, etc. Mais c'est dans la nature de l'architecture.
1: Elle se visite, cette maison, ou pas ?
2: Non.
1: Non.
2: Pour le moment, malheureusement pas.
1: On la voit quand on visite la Villa Himes ?
2: On peut la entrevoir.
1: Est-ce que le couple Himes va construire d'autres maisons ?
2: Oui, pas beaucoup, mais ils construisent une autre maison pour le fils du propriétaire de l'entreprise Herman Miller, donc l'entreprise avec laquelle Charles and Ray Himes ont travaillé toute leur vie, qui donnait une confidence sans limite à ces deux designers et produisait tout ce que ces deux-là proposaient. En fait, c'était jamais...
1: C'est un éditeur, hein?
2: C'est un éditeur, c'était un producteur de meubles traditionnels qui faisait des choses, surtout des meubles pour les bureaux. Donc des grosses quantités avec des meubles qui devaient avoir une bonne qualité, produits en grosses quantités. Et le fils voulait une maison un peu à la Case Study House, mais il voulait quand même travailler avec les gens du poste où il voulait construire cette maison. Et là, c'est surtout le bois qui était fort, donc il voulait la même maison mais en bois. Donc c'est une maison en bois et contreplaqué, très très agréable, elle est très très simple. C'était quand même le fils de Herman Miller qui était une entreprise avec beaucoup de pouvoir, très très riche, mais cette maison est toute modeste.
1: Elle existe toujours ?
2: Elle existe toujours, j'ai pu la visiter aussi il y a quelques années. On peut pas la visiter officiellement, il faut passer par les archives de Herman Miller, mais si on a un intérêt professionnel, c'est possible.
1: Elle se trouve où déjà ?
2: Dans le Michigan, près du Grand Rapids. Ça, c'est où la siège principal de Herman Miller.
1: Monumental s'intéresse aujourd'hui à Charles et Ray Himes, un couple connu pour son mobilier devenu mythique. Et on en parle d'ici quelques minutes.

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1: Le couple Hims est connu tout de même pour son mobilier. On a parlé juste avant la pause des maisons, mais c'est vraiment le mobilier qui les caractérise. Et en 1948, ils vont sortir la chaise, la chair. Vous pourriez nous la décrire parce qu'elle est quand même assez spéciale.
2: C'était le résultat pas très voulu et étudié d'un autre concours. Ils étaient en train de préparer la rentrée au concours toujours du MoMA, qu'ils ont gagné avec la chaise qui est après devenue la Organic Chair, même si ce n'était pas appelé comme ça à l'époque. Ils avaient fait toutes ces expérimentations avec les contreplaqués, avec ce modèle qu'ils ont proposé là. C'était la première fois qu'ils ont réussi de faire quelque chose en contreplaqué. Mais là, ils ont constaté qu'ils ont arrivé un peu aux limites de ce matériel. Et ils ont dit qu'est-ce qu'on peut faire d'autre et quel matériel on pourrait utiliser pour faire vraiment des coques parfaites. Et il avait un copain, il connaissait quelqu'un qui faisait des bateaux. Et on dit, bah, les bateaux, ils ont tous des coques, ils sont ronds, etc. Peut-être on pourrait utiliser le matériel qu'eux, ils utilisent. Ils ont fait un premier exemplaire à la main. C'est vraiment pas de la production industrielle, c'est vraiment fait à la main, moulé à la main. On connaît des jolies photos où Rames est en train de faire la moulure et de vraiment former ce truc comme une sculpture avec la main. Ils l'ont présenté aussi à ce concours, même si ça n'avait rien à faire avec même le thème du concours, mais ils disaient bah, c'est une idée. On présente aussi une idée et ça a reçu une mention honorable quand même, parce que c'était un objet impressionnant.
1: C'est comme une chaise longue, on peut dire ça, mais dans une coque. On peut s'allonger, on peut s'asseoir. C'est une forme très organique.
2: C'est un peu avec tous les meubles de Charles & Rames Hims. Ils ont toujours voulu que les meubles sachent faire plus d'une chose, ou au moins un matériel ou une forme qu'ils ont trouvé, on peut la utiliser pour plusieurs choses. Ils ont vraiment une pensée systemic thinking, on dit en anglais, où tous les éléments doivent rentrer dans un système qui est plus grand de l'objet même. Et même avec la chaise, c'était un peu pas la première fois, mais c'était aussi une autre expérimentation de faire une chaise qui sert à plusieurs, on peut prendre plusieurs positions là-dedans, donc on peut changer un peu la vue.
3: La forme de cette chaise ne prétend pas anticiper clairement la variété des besoins à remplir. Ces besoins sont pour l'instant non définis et la solution de la forme est dans une large proportion intuitive. Panneau explicatif sur la chaise.
1: Quand on la regarde, cette chaise, on a l'impression que c'est quelque chose de très futuriste, de très moderne, de très contemporain, et elle date des années 40.
2: Elle ressemble un peu aux sculptures que Ray a fait pendant les années de l'expérimentation avec les contreplaqués. Elle avait pris des éléments qui n'avaient pas bien marché pour la production industrielle, elle avait transformé en sculpture. Ça fait un peu Hans Arp, ça va dans cette direction de tous ses copains de l'art abstrait de ces années-là. Donc la chaise, à la base, oui, elle est une sculpture plutôt artistique.
1: Il y a aussi la mythique chaise en plastique. Alors je suis sûre que tous les auditeurs et les auditrices connaissent cette chaise mythique.
2: La fameuse plastic chair, oui, ça c'est vraiment une invention incroyable. C'est le résultat, quand ils ont compris que le contreplaqué ne sait pas faire cette chose, ils ont trouvé le fiberglass comme un nouveau matériel qui permet de faire plein d'autres choses. Là, ils ont finalement trouvé la solution pour un problème. Ils ont commencé à travailler là-dessus en 1940 pour le premier concours. Ça lui a pris 10 ans pour arriver à cette solution, qui était à la base une solution parfaite, parce qu'une fois trouvé la manière de couler le fiberglass dans des moules, on peut la reproduire en des quantités incroyables, ça coûte pas cher, et ça lui a permis de dessiner aussi des différentes jambes pour cette chaise. Donc on peut différencier entre des chaises pour un auditoire, qui ont les jambes les plus simples, on peut les stocker, empiler, etc. Et faire une version plus maison, avec des jambes en bois, etc. Donc une coque avec plusieurs possibilités de l'adapter à différents environnements.
1: Il existe aussi les sièges en treillis métallique et ça aussi c'était novateur.
2: C'était innovateur parce qu'ils avaient le courage d'utiliser un autre matériel industriel qui n'avait jamais été pensé de rentrer dans une maison privée. Comme le plastique, c'était quelque chose pour des objets un peu pour l'industrie, etc. Et pas quelque chose que les gens pensaient qu'on peut vivre avec. Et le wire chair, c'est né un peu de la fascination de tous les produits pour les chariots, pour les supermarchés. Les supermarchés, à l'époque, c'était l'innovation la plus grande. Ces grosses surfaces où on pouvait se servir toute seule. Il n'y avait pas de la petite femme qui te donne ce que tu demandes. Mais c'est rayon plein de choses, les voitures, les parkings. Et ces chariots gigantesques. Et là, ils ont dit, bah, c'est fascinant ce matériel, c'est d'une durabilité incroyable, et difficile de détruire. Est-ce qu'on ne peut pas faire des chaises, surtout par l'extérieur, avec ça?
3: Il suffisait de regarder autour de soi pour trouver de multiples choses fantastiques fabriquées en fil de fer. Plateaux, paniers, pièges à souris, qui utilisaient une technique perfectionnée depuis de longues années. Nous les avons étudiés pour découvrir que c'était à la fois une bonne technique de production et une bonne utilisation du matériau. Charles Eames, dans un article du magazine Interiors, 1958.
4: Un autre fauteuil très connu de Charles Herret Eames, c'est le fauteuil de repos et le repose-pied. Quelle est l'histoire de ce fauteuil magnifique?
2: Toutes les chaises confortables ressemblaient un peu à les clap chairs ou des choses très très lourdes, un peu étouffantes.
4: Et un peu ces gros fauteuils de bibliothèque.
2: Voilà. Oui, des châteaux, des clubs où il y a les hommes qui fument leurs cigares dedans, etc. Donc c'était un peu lourd, ça ne correspondait pas du tout à cette nouvelle architecture qui avait une légèreté, une transparence, qui essayait de meuler un peu intérieur, extérieur, d'enlever un peu les frontières. Donc tous les meubles qu'ils peuvent vous trouver, c'était trop lourd. Alors ils ont dit, bon, si ça n'existe pas, on invente une. Alors ils se sont mis à faire des expérimentations, comme toujours. Et quand la chaise était finie, ils l'ont proposé à Herman Miller. Ils ont dit, bon, celle-là, on la veut produire. Herman Miller, comme toujours, a dit, oui, ok, on le fait. Et c'est devenu un grand succès jusqu'à aujourd'hui.
3: Je voulais un fauteuil qui offre la chaleur, l'allure conviviale d'un vieux gant de baseball bien patiné. Charles Eames.
4: Yolande Tecougler, le couple Eames va aussi concevoir un fauteuil pour un ami. Alors cet ami, c'est le réalisateur Billy Wilder. Racontez-nous cette histoire.
2: Ça, c'est une de mes histoires préférées aussi parce que je comprends parfaitement qu'est-ce qu'il voulait. Il voulait juste faire une petite sieste dans son bureau. Et pour faire ça, il avait mis une planche de bois sur deux chaises. Et quand Charles a vu ça, il a dit, bah, peut-être on peut faire mieux. Alors il s'est mis à dessiner une chaise qui te permet de te reposer, mais la challenge la plus grande dans ce cas-là, c'est comment te réveiller. Parce que c'est pas l'idée qu'on dort vraiment, mais en fait juste ce qu'aujourd'hui on appelle un power nap. Et Billy Wilder, il voulait faire des power nap. Et c'est pour ça que la planche qu'il utilisait était très très étroite. Il disait, bon, je peux vraiment pas me détendre beaucoup parce que quand je le fais, mes bras tombent et ça me réveille. Alors Charles a repris cette idée et dessine une chaise qui est tellement étroite qu'on peut pas mettre les bras à côté du corps. Il faut les mettre au-dessus du corps. Donc le moment où on s'endort, on se relaxe et les mains tombent et te réveillent. Et je pense que c'est génial, on n'a pas besoin d'un réveil, de rien, c'est juste naturel.
4: Ça veut dire que c'est la fin de la turbo-sieste.
2: Voilà, parfait.
4: Quels sont les autres meubles signés de Eames et qui ont connu le succès?
2: Les tables, même idée comme les chaises en plastique. Un élément qu'on peut monter sur des jambes différents, les différentes hauteurs. Particulièrement intéressante, c'est la petite table, Occasional Table, LTR. Elle est toute petite, un petit rectangle sur une base en métallique. D'abord, elle est très très jolie. Autrement, elle est faite comme ça qu'on peut la grouper avec une, deux, trois, quatre, cinq. Donc, enfin, on ne peut pas faire une grande table, on peut utiliser une toute seule. Simple, efficace. Donc celle-là a un succès jusqu'à aujourd'hui.
4: Il y a aussi les petits objets du quotidien. Je pense par exemple à l'oiseau.
2: L'oiseau, ça c'est un hommage un peu à Vitra. Le Campus Vitra à Weil am Rhein, il y a plein des corbeaux, particulièrement en automne, et c'est vraiment impressionnant. C'est une invasion des corbeaux quand on arrive et ils sont assis là et tu regardes avec ses yeux un peu méchants. Charlton Ray Eames, quand ils sont venus à visiter le campus pour la première fois, il était vraiment impressionné par la quantité des corbeaux qui habitait ce campus. Donc le petit oiseau noir, c'est un peu un hommage à ce corbeau. C'est la version gentille de ce corbeau, pas très gentil.
4: Ils vont aussi s'intéresser à un porte-manteau, à une horloge. Ils vont vraiment dans tout ce qui est objet du quotidien.
2: C'est peut-être aussi le côté architecte de Charles, de s'intéresser vraiment au tout, à la maison en soi, avec tous les éléments qui sont nécessaires pour la rendre habitable et agréable. Donc toujours quand ils n'ont pas trouvé quelque chose sur le marché ou chez leurs copains, un élément qui lui plaisait pour une certaine maison ou pour quelque chose, une installation, une expo, alors ils se sont mis à dessiner ce qu'eux, ils pensaient qu'il était la chose juste à faire.
4: À l'époque, ces meubles et ces objets devaient être accessibles à toutes et tous.
2: C'était toujours l'idée de Charlton Ray Eames. Ils sont restés un peu de cette optique, pas faire des choses de luxe, faire des choses qu'on peut d'abord reproduire dans les grosses quantités. Ça veut dire aussi qu'ils sont accessibles parce que le prix, bien sûr, descend si on peut faire des grosses quantités. Ça a bien marché pour les chaises en plastique. Il était vraiment abordable, ça c'est la raison qu'on les trouve partout dans les bâtiments publics surtout, dans les bibliothèques, dans les auditoires, dans les écoles, parce que c'était, la qualité était très très bonne et le prix était vraiment bas. Ça reste un peu jusqu'à aujourd'hui. Si on commande une grosse quantité de ces chaises, le prix est vraiment ok.
4: À l'unité, c'est un peu moins abordable qu'à l'époque, aujourd'hui.
2: Il n'était jamais pensé d'être vendu à l'unité au privé. C'était toujours pensé d'être vendu en grosse quantité. Le changement qu'a fait Vitra en 2008, quelque chose comme ça, si je me souviens bien, avec la construction aussi de la Vitra House, et de faire rentrer ces meubles dans la vie privée des gens. Il y avait des éléments comme la fameuse lounge chair, donc on a parlé avant. Ça, c'était quelque chose pour une maison, aussi pour une maison privée. Mais plein de choses, c'était vraiment pensé pour les bureaux, etc. Et Vitra a fait un peu ce switch en disant, bah, ces chaises sont magnifiques aussi, pourquoi pas les vendre aussi pour les gens privés. Mais bien sûr, ça, c'est, on ne devient pas riche si on vend 4 chaises.
4: Elles sont très copiées, toutes ces pièces de Ray et Charles Eames. Il y a beaucoup de copies sur le marché.
2: Oui, beaucoup. Surtout la plastic chair, on trouve des copies. Mais on voit aussi qu'il manque cette perfection, peut-être de l'œil de Ray. Pour la copier, ils doivent changer légèrement la forme. Et si on change légèrement la forme de cette chaise-là, elle fonctionne plus si bien. Elle était parfaite, donc changer quelque chose, ça veut dire la rendre moins parfaite.

0: Le couple Hims ne s'intéresse pas qu'au design, à l'architecture. C'est assez incroyable, il y a aussi la production de films.
1: Elle est gigantesque, ils ont fait plus de 100 films. C'est né un peu comme un plaisir personnel. Charles, qui avait travaillé dans l'industrie du film, donc il savait un peu comment faire. La fascination du set design, la force, le pouvoir de la caméra. Donc ça commençait un peu avec des petits films expérimentels, comme juste observer l'eau qui coule sur la rue dehors, qui se mêle avec des feuilles et fait des formes bizarres. Ça partait avec des choses simples pour arriver à des choses très très très complexes, des films qui expliquent le fonctionnement d'un ordinateur dans les années 70 pour IBM. C'était vraiment très très complexe, personne ne savait qu'est-ce que c'était un ordinateur, à quoi ça servait. Ils ont acquis un savoir incroyable d'une manière nouvelle d'utiliser le film pour expliquer les choses. Et je pense que le film le plus connu, parce qu'on l'a montré dans toutes les écoles, au moins les écoles américaines, mais même ici c'est très connu, c'est Powers of Ten, où il explique la dimension de l'univers, du plus petit au plus grand. Et ça fait un peu le point de l'état de la recherche scientifique de l'époque, mis dans un film qui n'est pas très long et fascinant, qui explique quelque chose d'incroyablement complexe d'une manière très très simple.
2: The picnic near the lakeside in Chicago is the start of a lazy afternoon, early 1 October. We begin with a scene 1 meter wide, which we view from just 1 meter away. Now every 10 seconds we will look from 10 times farther away, and our field of view will be 10 times wider. 10 times wider. 10 times wider. 10 times wider. 10 times wider. 10 times wider. 10 times wider.
0: Charles Hims va décéder en 1978. Ce qui est assez fou, c'est que Ray Hims va mourir 10 ans après, jour pour jour.
1: Oui, le même jour. Ça fait presque un peu peur, non? Il était vraiment très, très, très lié un à l'autre. Ray, encore plus à Charles que dans l'autre sens, je crois. Pour elle, il existait que Charles. Et je ne sais pas comment elle a fait. Mais c'est incroyable de mourir vraiment le même jour. C'est quand même assez impressionnant.
0: Quel est leur héritage aujourd'hui, à tous les deux?
1: Plein de choses. Au-delà des meubles, bien sûr, il reste un peu la chose la plus connue. Mais dans l'industrie du film, dans les écoles, leurs films sont quelque chose de très très important. On les regarde, on les étudie encore aujourd'hui. Une autre chose qui nous reste comme héritage, même si on en parle un peu moins, mais ça va venir un peu plus, je crois, sont leurs expositions. 14 grosses expositions qui ont tourné pendant plusieurs années. Et leur manière de faire une exposition, ça reste quelque chose d'exceptionnel encore aujourd'hui. Ils ont joué avec les différentes couches.
0: Ils allaient au-delà de l'architecture et du design en plus.
1: Oui, ils faisaient même le contenu. Donc, ils ne travaillaient pas avec un curateur. Bon, ils travaillaient avec des experts, bien sûr, qui avaient un peu le savoir nécessaire. Mais donc, ils étaient les commissaires de l'exposition, les scénographes, les architectes, les graphistes. Donc, c'était un package unique.
0: Et sur quelle thématique?
1: Des choses historiques, de Jefferson jusqu'à George Washington. Mais il y a aussi des expositions pour IBM, justement, le fonctionnement d'un ordinateur. C'était pas qu'un film, c'était une exposition aussi, Mathematica, qui explique le système mathématique derrière les ordinateurs. Donc des thèmes très très abstraits. Ils ont réussi à créer des expositions qui expliquent des choses incroyablement complexes d'une manière très très simple et accessible à tout le monde.
3: Nous devons prendre plaisir sérieusement. Charles Hims.
0: En conclusion, c'est assez rare de trouver des designers, architectes, artistes, scientifiques, curateurs, chercheurs aussi, techniciens. C'est assez unique de trouver un couple tel que celui qui a formé Charles et Ray Hims.
1: Je pense que c'est la fascination qu'on a encore aujourd'hui avec eux, parce que c'est pas qu'ils ont... Il y a plein de gens qui font plein de choses. Mais Charles et Ray Hims, tout ce qu'ils ont fait avait une qualité exceptionnelle. Donc c'était pas qu'il était doué pour faire des meubles, des bons architectes, ils ont fait des jolis films, mais c'était toujours incroyablement innovatif, dans le sens qu'ils ont renouvelé le regard sur les choses, ils ont renouvelé la manière de raconter certaines choses. leur expérimentation sur les matériaux, ça nous a ouvert, permis de faire autre chose après sur la base de leurs recherches. Donc chaque chose qu'ils touchaient, ils le faisaient d'une manière parfaite. Et peut-être là, on retourne sur l'être maniaque de Ray qui assurait que chaque chose qu'il quittait les ateliers du studio IM, c'était parfait.
0: Et ils ont influencé des générations de créateurs.
1: Les créateurs toujours, mais même le marketing par exemple. Ça, là aussi, tout ce qu'ils ont fait, parce que c'était eux qui ont dessiné, projeté, conçu tout le matériel promotionnel autour de leurs meubles. C'était pas Herman Miller ou quelqu'un, c'était eux qui faisaient les photos, qui disaient comment communiquer leurs produits. Et pour marketing et communication, ça reste quelque chose d'exceptionnel. Tout le monde s'inspire un peu de leur manière de raconter une bonne histoire pour vendre une chaise en plastique. C'est quand même génial.
0: Yolande Tecougler, je rappelle que vous êtes architecte, sociologue urbaniste et curatrice à Plateforme 10 ici à Lausanne. Je vous souhaite une bonne journée et merci d'être venue nous parler de ce couple mythique, Ray et Charles Imms.
1: Merci beaucoup.

0: Genève, une surcharge de trafic provoque un retard d'une quarantaine de minutes entre l'aéroport et la douane de Bardonnay en direction de la France. Et puis sur l'axe Genève-Ost, une attente de 3 quarts d'heure est à présent annoncée au péage français du tunnel du Mont-Blanc.
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0: Il est 17h et c'est le journal. Pierre-Étienne Joie.
2: Une nouvelle interpellation dans l'incendie de la forêt de Fontainebleau au sud de Paris. Un homme suspecté d'avoir voulu provoquer un incendie a été arrêté près de la forêt où 800 pompiers sont toujours actifs pour essayer de contrer les départs de feu. L'homme de 46 ans a été interpellé sur un parking interdit au public avec de nombreux journaux froissés et un briquet dans son véhicule. Quatre personnes restent par ailleurs en garde à vue. Les incendies ont parcouru près de 2000 hectares du massif forestier situé au sud de la capitale. Près d'un millier de dossiers de pédocriminalité ont été identifiés en France comme prioritaires après l'affaire Liana, violée et tuée en juin dernier, c'est-à-dire lorsque les auteurs sont identifiés présentant des antécédents judiciaires et que les victimes sont toujours mineures. Le ministre de la Justice, Gérald Darmanin, avait demandé à tous les parquets de revoir l'ensemble des plaintes déposées dans le sillage de l'affaire. 1350 informations judiciaires ont été ouverte depuis le 8 juin, soit environ 4 fois plus que l'année dernière sur la même période, a précisé le garde des Sceaux. Les puffs sont définitivement interdites à la vente en Valais. Le tribunal fédéral ne trouve rien à redire à cette interdiction de cigarettes électroniques jetables. Votée en 2024 par le Parlement valaisan, il a rejeté les recours. Selon les juges fédéraux, cette interdiction est compatible avec le droit fédéral et elle ne contrevient pas à la liberté économique des recourants. Parmi eux, notamment Philippe Maurice et la propriétaire d'un kiosque en Valais. La fraternité sacerdotale Saint-Pidis a déposé un recours concernant l'excommunication de ses 6 évêques décidés par le Vatican. Le Saint-Siège avait pris cette décision le 2 juillet, le lendemain de l'ordination de 4 d'entre eux à Icône, en Valais. 15 employés de Saint-Paul Média, qui éditent La Liberté, La Gruyère et La Broie Hebdo, ont été licenciés. Le personnel est révolté. Il constate que la moitié des personnes touchées par un licenciement sont âgées de 50 ans et plus. C'est le cas de 5 journalistes, mais également d'une partie du personnel technique. Un bon nombre sont des employés du groupe Saint-Paul depuis plusieurs décennies. Malgré la mobilisation et les nombreuses démarches entreprises par le personnel et sa délégation, le conseil d'administration a confirmé son plan de restructuration. L'ancien président des États-Unis, Joe Biden, annonce la sortie d'un livre intitulé « Promise Me America » dans lequel il revient sur ses 4 années à la Maison-Blanche. Le démocrate de 83 ans a profité de cette annonce pour dire que le traitement contre son cancer de la prostate se déroulait vraiment bien. Le livre de Joe Biden sortira le 17 novembre, soit quelques semaines seulement après les élections de mi-mandat. Le 43e Gurten Festival sur une colline au-dessus de Berne démarre demain, avec comme tête d'affiche le chanteur de dancehall, reggae, rappeur jamaïcain Sean Paul. La manifestation, qui va se tenir jusqu'à samedi, a reçu l'autorisation d'accueillir 27 000 festivaliers par jour, contre 25 000 lors des précédentes éditions. La météo, après une pause relative de l'activité orageuse jusqu'en début de soirée, des orages violents seront de nouveau possibles jusqu'en milieu de nuit. Demain jeudi sera bien ensoleillé en matinée, puis progressivement plus nuageux. L'après-midi, risque d'orages en toute région, des orages violents possibles en soirée, avec des rafales tempétueuses et des risques de grêle. 18 degrés le matin, maximum 32 ensuite.
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3: Bonjour à toutes et à tous. Vertigo, ça se passe avec Sandro Lichy derrière la vitre et en studio avec moi Yacine Nemra, bonjour.
4: Bonjour.
3: Ombretta Cesca, bonjour.
5: Bonjour.
3: Vous êtes professeure assistante en langue et littérature grecque au sein de la section d'archéologie et sciences de l'Antiquité de l'Université de Lausanne, spécialiste de littérature grecque des époques archaïques et classiques. On dira pendant l'émission, voilà, spécialiste de littérature grecque, si ça vous va, c'est
5: court.
3: Et puis à Paris avec nous en duplex, Christophe Onodibio, bonjour. À vous.
6: Bonjour, merci de votre invitation.
3: Merci beaucoup d'être là, journaliste, écrivain, auteur de plusieurs livres et notamment de l'Odyssée aux éditions Grasset, où vous racontez vraiment, c'est le terme, l'Odyssée d'Homère à tous les adultes qui n'auraient pas encore osé ou pris le temps de plonger dans ce poème épique de 12 000 vers. Alors pourquoi ce beau monde amoureux de littérature grecque aujourd'hui ? Eh bien parce que ce mercredi marque la sortie au cinéma, si vous ne l'avez pas remarqué, d'un film très attendu, l'Odyssée par Christopher Nolan. Eh bien, on a bien envie d'en débattre de ce film avec des connaisseurs et connaisseuses de cette œuvre. Mais avant ça, on va prendre le temps de revenir au texte d'origine fondamentale. Et pourquoi est-il si fondamental d'ailleurs ? Comment est-ce qu'il a été reçu au fil des siècles ? Comment il les a traversés, ces époques ? Et qu'est-ce qu'il nous dit encore aujourd'hui ? Voilà toutes ces questions qu'on va déplier avec vous qui avez vu le film de Nolan aussi. Donc on se réjouit bien sûr d'avoir également votre avis sur cette réalisation. L'Odyssée de Homère à Nolan, c'est le programme de Vertigo. Aujourd'hui, soyez les bienvenus. Comme chaque jour durant l'été, on commence en musique avec un bon vieux souvenir.

0: Ulysses, c'était Franz Ferdinand, extrait de Tonight, le troisième album studio du groupe écossais, sorti en 2009. Des chansons inspirées de l'Odyssée, de son héros, il y en a pas mal, mais je crois que celle-ci, elle a votre préférence, Christophe Onodibio, elle a aussi la nôtre, on l'avoue.
1: Oui, j'adore ce groupe et j'aime cette idée. Vous savez que Alex Kapranos, le chanteur de Franz Ferdinand, il est grec d'origine et donc il a été nourri. Enfin, il n'y a pas besoin d'être grec pour être nourri à l'Odyssée. Mais il y a dans cet hommage très rock venu de Glasgow à l'Odyssée quelque chose qui me plaît bien. L'idée qu'il faut sans cesse trouver un nouveau chemin, mais qu'on n'est pas comme Ulysse, on n'a pas la chance de pouvoir retourner à la maison.
0: Voilà, tu ne reviendras jamais.
1: Et je l'ai mise en exergue de mon livre.
0: Absolument.
1: Ouais, exactement.
0: Votre livre, c'est L'Odyssée de l'Odyssée, qui est apparu aux éditions Grasset tout récemment. Vous racontez ce livre comme on le ferait, comme ça, avec une bande de copains, d'amis, un soir d'été, un verre à la main. Ça fonctionne très bien. La richesse de cette œuvre, souvent connue seulement partiellement, nous apparaît comme ça, dans ce style très actuel, donc d'autant plus accessible. Je conseille l'excellente émission Quartier Livre de nos collègues Hélène Ichters, qui avait bien présenté votre ouvrage en votre compagnie. On peut l'écouter sur l'application Play RTS.
1: Elle avait même invoqué les muses.
0: Tout à fait. Elle avait ouvert l'émission.
1: Exactement.
0: Mais là, je vous propose qu'on revienne au texte originel. Christophe Onodibio, quand l'avez-vous découvert pour la première fois et comment pourriez-vous le présenter à des personnes qui, voilà, à nos auditeurs, auditrices, pour leur donner envie d'y aller dans l'œuvre originelle?
1: Oui, alors je l'ai découvert d'abord par des livres, j'allais dire pour enfants, de contes et légendes de la Grèce antique, et puis ensuite un peu plus profondément, quand j'ai commencé le grec ancien, j'allais dire clandestinement, vers l'âge de 12 ans. Tout de suite, ça a été un éblouissement parce que j'avais l'impression que ça parlait de nous, quoi, que ça parlait d'aujourd'hui. Et comment je le présenterais? C'est l'histoire d'un homme perdu qui essaie de rentrer chez lui, voilà, tout simplement, et qui va y arriver.
0: Ombretta, Cesca, vous, quand est-ce que vous l'avez découvert pour la première fois?
2: Alors, il est difficile pour moi de dire quand j'ai entendu pour la première fois parler des aventures d'Ulysse. C'est peut-être un souvenir d'enfance aussi, par des récits pour enfants, un livre de ce type. Là où je suis vraiment tombée amoureuse de ce texte, c'était un revanche à l'école, donc au secondaire 1. En Italie, où on avait une heure hebdomadaire consacrée à l'épopée. Et donc non seulement les épopées anciennes, mais aussi les plus récentes. Et donc c'est là que j'ai découvert l'Odyssée, puis j'ai poursuivi les études classiques au Liceo Classico. Et c'est là que j'ai commencé à le creuser un peu plus pour continuer bien évidemment après à l'université et dans ma carrière académique suivante.
0: Donc vous êtes même venu aujourd'hui en studio avec le premier livre, en fait la première version de l'Odyssée que vous avez lu, qui vous suit depuis pas mal d'années.
2: Tout à fait. Alors c'est la première version avec le texte grec.
0: C'est ça.
2: Que j'ai donc acheté quand j'avais 14 ans au Liceo Classico.
0: Et si on commençait par écouter l'Odyssée, justement, comment le texte s'ouvre? Alors, je vous lis le tout début. Hein. « Dis-moi, muse, cet homme subtil qui erra si longtemps après qu'il eut renversé la citadelle sacrée de Troie, et il vit les cités de peuples nombreux, et il connut leur esprit. Et dans son cœur, il endura beaucoup de maux sur la mer pour sa propre vie et le retour de ses compagnons. » Mais il ne les sauva point contre son désir, et ils périrent par leur impiété, les insensés, ayant mangé les bœufs de Hélios Hyperionade, et ce dernier leur ravit l'heure du retour. Dis-moi une partie de ces choses, déesse, fille de Zeus, tous ceux qui avaient évité la noire mort, échappés de la guerre et de la mer, étaient rentrés dans leur demeure. Mais Odyssée restait seul, loin de son pays et de sa femme, et la vénérable nymphe Calypso, la très noble déesse, le retenait dans ses grottes creuses, le désirant pour mari. Et quand le temps vint, après le déroulement des années où les dieux voulurent qu'il revît sa demeure en Ithaque, même alors il devait subir des combats au milieu des siens. Et tous les dieux le prenaient en pitié, excepté Poséidon, qui était toujours irrité contre le divin Odysseus, jusqu'à ce qu'il fût rentré dans son pays. Voilà, c'est le tout premier paragraphe de l'Odyssée. Peut-être préciser que c'est une forme particulière, hein, Ombretta.
2: Oui, tout à fait.
0: C'est un poème, c'est avec des chants.
2: Oui. C'est un texte en forme poétique, on l'a dit, c'est à peu près 12 000 vers, donc c'est une longueur très importante, et c'est une forme poétique particulière, ce qu'on appelle l'hexamètre dactylique, c'est des unités rythmiques composées de syllabes brèves et syllabes longues, et l'alternance de cette quantité syllabique crée un rythme.
0: Mmh. 24 chants au total.
2: Dans la forme que nous lisons aujourd'hui de l'Odyssée, le poème est divisé en 24 livres, qu'on appelle aussi chants, ce qui n'était pas forcément le cas pour la version de ce récit que les Grecs anciens de l'époque archaïque pouvaient jouir. Ce n'était pas une division en livres, c'était plutôt justement un chant. Oral.
0: Et ce qu'on vient d'entendre là, ça s'ouvre sur cet appel à la muse que vous évoquiez tout à l'heure, Christophe Onodibio.
1: Oui, moi j'aime beaucoup ce début, surtout que bon, après les traductions varient, mais il y a une chose qui est importante aussi, bien sûr, donc il faut imaginer que c'est un spectacle à l'époque, voilà, où il n'y a pas la télé, il n'y a pas d'autres divertissements, donc on se réunit autour de la figure de cette Aède, c'est-à-dire le chanteur, hein, le poète, mais vraiment Aède, ça vient d'un mot grec lié au chant, donc il est accompagné de sa forminx, c'est-à-dire un instrument à cordes, l'ancêtre de la lyre. Et en fait, il invoque la muse, c'est ce qu'on appelle l'enthousiasme. En fait, quand vous êtes enthousiasmé, étymologiquement, c'est que vous avez la divinité, le dieu en vous, théos, comme dans théologie, et le dieu entre en vous. C'est comme une sorte de possession poétique, de fureur poétique. Et ce que j'adore, moi, c'est un peu comme un... C'est pour ça que je compare ça, moi, dans le livre, un peu faut imaginer un stand-up aujourd'hui. C'est-à-dire quelqu'un qui est là et qui joue aussi avec son auditoire. Donc il invoque la muse entre en lui et c'est la muse qui parle par sa bouche. Et il dit à la muse, commence où tu veux. Ça, j'adore. Il y a le côté, on est dans le feu de l'action, on est libre. Donc effectivement, la muse, alors il y en a effectivement plusieurs. La muse qu'invoque Laëde, c'est certainement Calliope, c'est-à-dire la muse de l'épopée, puisqu'à chaque genre littéraire, à chaque discipline artistique, vous avez une muse qui correspond. Et donc, il invoque la muse, elle entre en lui, et elle le possède, et elle va parler par sa voix, et il va n'être que l'intercesseur, l'intermédiaire entre le dieu et son auditoire. C'est très très beau. Donc c'est pour moi, c'est du stand-up.
0: Parce que souvent, on pense que l'Odyssée, c'est l'histoire d'Ulysse qui essaye de rentrer et qui va vivre plein d'aventures, mais en fait, ça commence assez tard.
1: Ce qui est génial, on parlera du film de Nolan tout à l'heure, mais on pense toujours aux narrations alambiquées de Christopher Nolan. Là, c'est encore plus fort parce que c'est fait bien avant Christopher Nolan. Et en fait, c'est quand même un cas extrêmement prodigieux où on va vous raconter l'Odyssée, c'est-à-dire mot à mot, Odysseia, les aventures d'Ulysse. Donc, il y a un Ulysse, sauf qu'en fait, le Ulysse en question, quand commence le poème, il est absent. Il n'est pas là. Donc c'est un poème qui commence, qui vous raconte les aventures de quelqu'un qui n'est pas là. Donc c'est absolument audacieux dans l'histoire. Et évidemment, ça met tout de suite une tension dramatique formidable. Où il est le héros? On nous a promis les aventures d'Ulysse et le héros n'est pas là. Où est-il?
0: C'est ça.
1: On va le chercher. Voilà. Et ça, c'est absolument prodigieux, ce qui accrédite un peu la thèse du jeu avec l'auditoire et de la dimension oratoire, orale. C'est qu'en fait, on vous raconte une histoire et on veut que les gens soient suspendus à vos lèvres, quoi.
0: Et Homère, alors, qui est-il? Est-ce qu'on le sait, Ombretta, Cesca?
2: Qui est Homère est une question qui était abordée sans cesse de l'Antiquité aujourd'hui et qui a engendré vraiment des réponses très différentes. Donc Homère, Homéros, moi je dirais que c'est tout d'abord un nom. C'est un nom que les Grecs mettaient sur une tradition poétique. La tradition épique, et qui apparaît dans nos sources pour la première fois vers la fin du 7e, début du 6e siècle avant notre ère. Pour les anciens, il s'agissait d'une figure historique, hein, oui. Dont on essayait de reconstruire la biographie. Les différentes villes se disputaient
3: son origine.
2: De naissance. On disait qu'il était aveugle. Il y a toute une série d'anecdotes qui étaient construites là autour. Ce n'est plus ainsi que nous envisageons les choses aujourd'hui.
3: Mm-hmm. Comment vous le présentez, vous, à vos élèves? Vous dites quoi alors de lui?
2: Je dis qu'il a probablement pas existé et que Homer est un nom qu'on met justement sur une tradition. Mmh. Donc c'est à partir du 18e siècle qu'on a commencé à creuser de manière plus substantielle la possibilité que Homer ne soit pas une figure, qu'il soit pas un auteur d'un texte qui était fait pour être lu, l'Iliade comme l'Odyssée. Et on a commencé à penser que c'était peut-être le résultat, ces textes que nous lisons en forme de poème écrit, le résultat d'un processus de formation par étapes successives qui avait des origines dans la culture, dans une culture de transmission orale. Mmh. Et donc c'est notamment dans les années 30 du XXe siècle que les enquêtes menées par un chercheur américain, mais qui s'était déplacé à Paris, à la Sorbonne, pour faire ses études, Milman Paris, ont pu prouver l'origine traditionnelle et orale de cette poésie en étudiant un aspect très particulier de la forme de ces poèmes. C'est quelque chose qui saute tout de suite à l'œil, hein, la lecture du texte. Dans sa forme intégrale. Il y a énormément de mots répétés dans ce poème et la forme la plus caractéristique, la plus récurrente, c'est des binômes de noms avec adjectifs, c'est ce qu'on appelle épithètes, et c'est ce que Milman Paris a commencé à appeler formules, en comprenant qu'il y avait une logique dans la récurrence de ces formules à des endroits spécifiques des vers, qu'il y avait des critères d'économie, et que cela pouvait faire penser à des outils mnémotechniques mobilisés dans une forme de composition qui était une composition en live. Donc je me raccroche à l'idée d'un stand-up, ouais. Avec en plus une dimension religieuse qui est très importante, on l'a rappelé.
3: Est-ce qu'il y avait aussi une fonction pédagogique, instructive, Christophe Onodibio?
1: Là oui, c'est clair dans la mesure, ça a été, prouvé par Platon. Platon n'aimait pas tellement les poètes, hein, puisqu'il voulait les chasser de sa cité idéale, mais il reconnaît quand même à Homère, il l'appelle l'éducateur de toute la Grèce. Mmh. C'est-à-dire que c'est vraiment... c'est ce qui est curieux aussi avec cette figure, hein, on a parlé aussi d'une sorte de figure collective, en fait, Homère aurait été un collectif de poètes. Il y a même un Anglais qui s'appelait Samuel Butler qui a dit mais en fait Homère serait une femme, se basant sur... On donne peu de crédit aujourd'hui à cette thèse, pas parce que la thèse n'est pas séduisante, c'est qu'en fait il se base sur la description des paysages. Il dirait bon, ça ressemble à la Sicile, donc elle serait sicilienne, mais au fond bon, le paysage méditerranéen sont quand même très très identiques. Mmh. Mais il y a eu aussi énormément de jeux de mots. Tout à l'heure vous le rappeliez, Ombretta, l'idée de Homéros l'aveugle. On a même prétendu que certains qu'il était égyptien, et en fait parce qu'il avait la cuisse poilue, parce que Homéros en grec c'est aussi la cuisse. En fait c'est des calembours qui amusaient les Grecs eux-mêmes, en fait. L'idée, c'est devenu une figure effectivement un peu sinon religieuse, du moins oui pédagogique. En fait ces poèmes là sont des poèmes où on apprend, enfin pour moi l'Odyssée c'est vraiment un concentré de toutes les expériences que peut faire un être humain dans sa vie. Vous avez la peur, vous avez le désir, vous avez le deuil, vous avez la joie, la camaraderie, la mort, hein, la descente, le dialogue avec les morts, la bravoure, l'hubris, hein, l'orgueil. Donc en fait, c'est une sorte de synthèse extrêmement pédagogique, en fait, de presque comment doit-on ou ne doit-on pas d'ailleurs réagir face à un certain nombre de dangers. Donc c'est évidemment à critères pédagogiques. Et c'est vrai que quand Ombretta rappelait les répétitions du poème, il y a de ça. C'est-à-dire qu'il ne faut pas chercher... il y a parfois des personnages, en fait, dans l'Odyssée qui sont décrits par les mêmes Circé et Calypso. Elles sont toutes les deux euplocamoi, c'est-à-dire au beau... aux beaux cheveux, quoi, aux belles boucles. Donc des répétitions qui donnent à penser que oui, ça permettait peut-être à ceux qui devaient mémoriser ou composer ce texte en live et dériver. En fait, il y a un côté remix hein, aussi, aménager des temps de pause finalement pour reprendre leur élan avec des systèmes de répétition aussi, qui peuvent être fastidieuses parfois dans le texte.
3: Et puis pour poursuivre effectivement cette histoire d'aventure comme ça qui ne cesse de rencontrer de nouveaux personnages, il ne faut pas perdre les repères. Donc vous avez cité notamment Calypso, la nymphe, la magicienne Circé, qu'on va croiser dans le film que nous évoquerons dans une poignée de minutes. Avant cela, peut-être parler des autres adaptations de l'Odyssée parce qu'elles ont existé. Vous vous souvenez laquelle vous aviez vue en tout premier, Christophe Onodibio ?
1: Ben, j'avais dû voir celle avec Kirk Douglas. Donc d'un certain
3: Marco Camerini.
1: Camerini, exactement. Et en fait, ce qui est très intéressant dans ce péplum, hein, qui est vraiment, c'est que on est en fait la même actrice, Sylvana Mangano, joue deux rôles. Elle joue Pénélope, elle joue aussi Circé. Et en fait, je me suis dit à l'époque, est-ce que c'est pour faire à croire que l'idée qu'Ulysse est restée fidèle, parce que comme il a une aventure quand même d'un an avec Circé, bah au fond, si c'est la même actrice, finalement, il est fidèle à la même femme. Mais alors, c'est moi ce que j'aime dans ce peuple, il y a le très beau aussi, la très belle série de La Raille, qui est d'ailleurs gratuite, j'allais dire, sur YouTube, que vous pouvez trouver, merveilleuse série de La Raille aussi. Mais oui, c'est peut-être Kirk Douglas. Celle avec Kirk Douglas qui me revient spontanément, ce qui me fait dire aussi que Elon Musk polémiquant avec Christopher Nolan sur le choix d'avoir une actrice noire, idée impensable, horrible pour Elon Musk, Kirk Douglas aussi n'est pas spécialement l'archétype de l'idée qu'on se fait d'un grec. Donc c'est en fait, l'Odyssée, elle appartient à tout le monde. Quoi. Voilà, exactement. L'Odyssée appartient à tout le monde et c'est une fiction, je rappelle. Donc oui, c'était ce péplum là de Camerini. Ouais.
3: Écoutons la bande-annonce.
4: Ulysses, starring Kirk Douglas as the mightiest of warriors, mightiest of lovers. In this mightiest of motion pictures, Ulysses! Only a great star like Kirk Douglas could portray so great a hero. Thrill as Ulysses dares the hideous one-eyed Cyclops. Gasp at the black magic of Circe the Enchantress, who turns Ulysses and his men into swine.
5: Give me back my men, goddess, demon, witch, or whatever you are.
3: Et on a un peu de ce péplum italien de Marco Camerini avec Kirk Douglas en Ulysse, qui est aussi votre préféré, Yacine.
6: Absolument, c'est un des premiers péplums que j'ai vu quand j'étais gamin. Ouais. C'est un des films préférés avec Jason et les Argonautes.
1: Bon choix. Ouais.
3: Juste avant cela, il y avait eu un film muet italien inspiré directement du poème, hein, l'Odyssée, sorti en 1911. Et puis après, bon, il y a une mini-série télé américaine, The Odyssea, qui est coproduite par Coppola, réalisée par Andrei Konchalovsky. Alors elle est très complète, très fidèle, mais elle a très mal vieilli. On voit notamment Poséidon, qui a un monsieur joufflu qui souffle sur les voiles, ça pique un peu les yeux, mais c'est très pédagogique. The Return, film d'Umberto Pasolini avec Ralph Fiennes et Juliette Binoche, qui se concentre là sur le retour d'Ulysse à Ithaque. Et puis il y a des transpositions, si on pense par exemple à ce film.
7: Daddy!
8: Hello, sir.
7: How's my little girl?
9: He ain't our daddy.
7: I am the only daddy you got. I am the damn paterfamilias.
9: Now mama's got a new boat.
10: Vernon here's got a job.
3: Est-ce que vous l'avez autour de la table?
1: Oh, brother.
3: Eh oui, vous l'avez, Christophe Onodibio.
1: Frère Cohen. Bah
3: absolument.
1: Oui, intéressant.
3: Qui déplace l'Odyssée, en fait, dans l'Amérique rurale des années 30. Hein.
1: Et c'est là qu'on s'aperçoit que ça, effectivement, dans l'Amérique rurale des années 30, et avec un George Clooney dans la figure d'Ulysse. Mais ce qui est intéressant, c'est que effectivement, c'est un, encore une fois, c'est un texte qui se transpose, avec lequel on peut jouer sans arrêt, parce qu'on trouve des on trouve des souvenirs de l'Odyssée dans Mon nom est personne, western oui. italien avec Terence Hill et Henry Fonda, Star Wars et plein de références à l'Odyssée. Je suis ton père, c'est presque les retrouvailles de Dark Vador à, à Skywalker, c'est presque Ulysse qui s'adresse à Télémaque. Game of Thrones, par exemple, la scène des noces pourpres qui est un clin d'œil directement au meurtre d'Agamemnon, hein, poignardé, dit-on, par Clytemnestre. Et même Inception, hein, même la scène des lotophages dans Inception, quand ils vont dans la cave en Afrique, la espèce de cave à rêves, pour se pluguer, se brancher sur des rêves, etc. Et comater pendant une journée avant de rentrer chez eux, etc. Choisir l'oubli et une vie qui n'est pas la leur, c'est directement l'épisode des lotophages. Donc c'est un texte qui...
3: Où ça se passe avec du lotus, c'est différent. C'est quand on mange des fleurs de lotus.
1: Voilà, on
3: ne sait
1: pas ce que c'est.
3: Hein.
1: Enfin, ouais. Pour certains, c'était les dattes, les fruits de Djerba, pour Victor Bérard, qui disait « Ils ont oublié la date du retour », pour faire le jeu de mots dans la traduction même.
3: Donc voilà, une preuve de l'atemporalité de cette œuvre, ou plutôt de la manière dont toutes les époques peuvent se l'approprier. Elle parle vraiment de thèmes universels. Alors, quid de la version de Christopher Nolan ? Eh bien, on va en parler en deuxième partie d'émission. Ça sera après le journal d'actu, et puis un peu de musique d'ici là. Unreal.

0: Grégory Porter, Liquid Spirit. Grégory Porter se produira au Montreux Jazz Festival le 17 juillet. 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À suivre dans Vertigo, bien, on va parler du film de Christopher Nolan, de l'adaptation de l'Odyssée d'Homère qui sort aujourd'hui dans les salles avec nos invités Ombretta Cesca, qui est spécialiste de littérature grecque à l'UNIL, et Christophe Onodibio, qui est en duplex à Paris, journaliste et écrivain, auteur de L'Odyssée, qui a paru tout récemment aux éditions Grasset. Mais d'abord, on va aller voir ce qui se passe par ailleurs dans le vaste monde de la culture.
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2: Buonasera Piazza Grande, benvenute a tutti e a tutte.
0: Le réalisateur belge Fabrice Duvels présidera le jury du concours international du 79e Festival du film de Locarno, qui aura lieu du 6 au 16 août. Le cinéaste, dont plusieurs films ont déjà été présentés à Locarno, sera entouré du producteur italien Marco Alessi, de l'actrice française Lolita Chama, de l'actrice chilienne Paulina Garcia et d'Olivier Père, qui est l'ancien directeur du festival, actuel directeur exécutif d'Arte France Cinéma. Charge à eux de choisir le film qui recevra le Léopard d'Or. Et puis, peut-être mentionner que pour la première fois, le Locarno Kids Award sera décerné par un jury de 13 jeunes âgés de 11 à 15 ans. Ils visionneront les 7 films de la nouvelle compétition destinée donc au jeune public avant de désigner le lauréat.
3: Buona visione.
0: Nous, artistes, musiciens, musiciennes, professionnels de cinéma, vous adressons cette tribune pour exiger la libération immédiate de El Mehdi Lioubi, artiste marocain arbitrairement détenu depuis le 13 juillet 2026. Ainsi commence le texte signé par de nombreux artistes français à lire sur le site de Mediapart en France. El Mehdi Lioubi est réalisateur et musicien marocain installé à Marseille depuis 2017. Formé notamment à la FEMIS, il a été interpellé à l'aéroport de Rabat alors qu'il s'apprêtait à rentrer en France. Aucun motif présenté, mais une interdiction de quitter le territoire et une garde à vue imposée. El Mehdi Lioubi travaille actuellement sur son premier long métrage documentaire qui aborde les thèmes de la liberté d'expression et de la création. Dans le sillage d'un festival de cinéma, le FISAHARA, une association caritative Sandblast appelle au boycott du film dont nous allons parler justement, de Christopher Nolan. En cause, le fait que le film ait été tourné à Dakhla, dans le Sahara occidental. Après avoir été une colonie espagnole jusqu'en 75, le Sahara occidental est considéré comme un territoire non autonome par les Nations Unies. Un conflit y oppose depuis 50 ans le Maroc, qu'il considère comme faisant partie intégrante de son territoire, aux indépendantistes du Front Polisario, soutenu par l'Algérie. Pour cette association, comme pour le festival du film international du film du Sahara, l'ignorance de Christopher Nolan à l'égard de cette situation géopolitique tendue est une façon d'ignorer la cause et les souffrances du peuple sahraoui. Nolan n'a pas répondu à leur demande d'explication.
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0: Et l'actu culturel, c'est donc aujourd'hui la sortie de ce film de Christopher Nolan.
4: J'aime bien discuter des films, vous voyez, et échanger des critiques.
5: C'est très intéressant.
4: Vous avez envie de voir un film avec moi ?
0: Débat cinéma, un seul film au débat aujourd'hui, un débat un peu spécial puisque sans nos critiques cinéma habituelles, mais avec des connaisseurs et connaisseuses de l'œuvre et du réalisateur qui vont nous occuper, l'Odyssée Christopher Nolan dans les salles, à voir ou pas, quel lien est-ce qu'il a voulu garder avec l'œuvre originale d'Homère. On va en discuter donc avec vous, Ombretta Cesca, professeur de langue et littérature grecque à l'UNIL, Christophe Onodibio, journaliste et écrivain, auteur de l'Odyssée. Après avoir parlé tout à l'heure de l'œuvre originale, signé donc Christopher Nolan, cette adaptation. Yacine Nemra, est-ce que vous pouvez déjà nous rappeler qui est Christopher Nolan ?
6: C'est parti. Christopher Nolan est un réalisateur britannico-américain né à Londres en 1970. 55 ans de vie durant lesquels il a réalisé 13 longs métrages qui ont rapporté plus de 6 milliards de dollars, récolté 49 nominations aux Oscars et remporté 18 statuettes. Il lui aura fallu toutefois attendre 53 ans pour qu'il soit lui-même récompensé avec les prix de meilleur réalisateur et de meilleur film pour Oppenheimer. Revenons dans le passé. 1998, après 3 courts métrages, des films d'entreprise et des pubs, Nolan signe son premier film, Following, un thriller en noir et blanc dans lequel un romancier est embrigadé par la pègre. Il le tourne le week-end parce que la semaine, il bosse le nono. Et tout ça pour 6 000 $. Une somme pour laquelle vous pouvez vous acheter un 1/500 d'une Batmobile de sa trilogie Batman. Un 4 167e d'une bombe nucléaire créée par Oppenheimer. un 683 millième d'une fusée pouvant aller plus loin que Mars comme dans Interstellar, ou un 567e d'un chasseur P-51 Mustang de la Seconde Guerre mondiale qu'on peut voir dans Dunkerque pour pas si cher que ça finalement. Parce que oui, le prix de ces films évolue de manière relative au déroulé de sa carrière, et les enjeux aussi. S'il commence avec des thrillers comme Memento ou Insomnia dans lesquels des flics névrosés ont respectivement des problèmes de mémoire et de sommeil, prenez du Xanax, il ne fait ensuite plus que des films sur des gens importants qui doivent sauver le monde en fronçant les sourcils, pendant que derrière on entend Hans Zimmer qui fait...
3: C'était bien fait.
6: Son cinéma repose sur quelques obsessions, le temps, la mémoire, la culpabilité, l'identité et des personnages qui cherchent à contrôler une réalité qui leur échappe. Faut-il créer une bombe qui peut détruire le monde? Est-ce bien de sacrifier la morale pour la célébrité? Est-ce normal pour un milliardaire de se déguiser en chauve-souris pour aller casser la gueule à des marginaux? Nolan fragmente ses récits, superpose les temporalités et monte plusieurs actions en parallèle jusqu'à un même point de tension. Chez lui, le scénario ressemble souvent à une machine ou à un puzzle, au point que comme dans Tenet, un film dans lequel un espion remonte le temps pour sauver le monde, et ben on comprend tout simplement plus ce qui se passe. On a dénombré près de 345 049 AVC chez des individus ayant tenté d'expliquer le film à leurs proches. J'en ai fait partie, mais heureusement je me suis soigné. Heureusement, dans la plupart de ces films, ils commencent par un manuel explicatif de 35 minutes, histoire qu'on puisse comprendre et aimer les deux heures de scènes d'action qui suivent. Ce sont les premiers films IKEA de l'histoire. Visuellement, il défend la pellicule, les grands formats, les caméras IMAX, les lieux réels et les effets physiques. Il fait des beaux films avec des hommes qui ont des rôles importants, des milliardaires, des espions, des présidents, des scientifiques et des femmes qui sont là parfois. Christopher Nolan est donc un réalisateur très classique dans sa foi envers la salle de cinéma, mais radicalement moderne dans sa manière de démonter le temps, le récit et la perception du spectateur. Et c'est peut-être le réalisateur américain le plus important de son époque, ce qui lui permettra, qui sait, peut-être de demeurer à travers les siècles.
3: Vous avez mis les moyens, vous aussi, là, pour votre cinéma.
6: Je vais remonter dans le temps, maintenant. Au revoir.
3: Christopher Nolan, je crois que vous êtes assez fan. Hein, de... Vous voyez, d'ailleurs...
6: Yeah, you know, I'm a famous director and I...
3: J'ai failli faire croire qu'il était en studio.
5: Non, Christophe Onodibio. Est-ce que je suis assez fan de Nolan? J'aime beaucoup Inception. Je suis tout à fait d'accord avec ce que vous venez de dire sur Tenet, où j'ai toujours pas compris.
3: Oui. On est nombreux.
5: Mais voilà, il y en a que j'aime moins, Dunkerque que j'aime moins, spectaculaire, mais et Memento que j'ai revu récemment. Non, ouais, je suis assez fan parce que le motif est toujours très simple et la forme d'ailleurs très très simple. Et après, oui, il y a un raffinement dans le scénario qui peut être déroutant. Mmh. Mais j'aime beaucoup ce qu'il fait, ouais.
6: Il a un peu le don de rendre les choses simples, compliquées. Moi, c'est ma critique numéro un que je lui ferais. Je
5: pense. Ouais, enfin, Tenet, je sais pas si la physique quantique est simple en soi. Enfin, pas pour moi, en tout cas.
6: Ah non, par contre,
5: j'avoue, mon...
6: il a réussi à faire comme Oppenheimer, donc le biopic sur le créateur de la Seconde Guerre mondiale, qui est juste un biopic. Il a réussi à le rendre scénaristiquement compliqué, alors même que c'est l'histoire d'un homme. Et j'en veux que je trouve que c'est un exploit quand même assez extraordinaire.
5: C'est vrai, c'est vrai.
3: Bon, allez, on parle de l'Odyssée aujourd'hui. Ouais. On résume. Le tout début, on est au royaume d'Ithaque. Son roi Ulysse est parti depuis un paquet d'années se battre à Troie. Sa femme Pénélope est sans nouvelles. Elle tient le royaume comme elle peut, sous la pression de ses hordes de prétendants qui attendent d'être choisis par elle quand elle aura fini de tisser cette tapisserie, comme promis. Son fils Télémaque décide de partir à la recherche de son père. Alors, est-ce qu'il est mort? Est-ce qu'il est vivant? En fait, on va découvrir qu'Ulysse vit auprès de la nymphe Calypso dans un apparent paradis, mais qu'il est frappé d'amnésie. Et puis, peu à peu, les souvenirs de sa guerre et de sa très longue épopée, peu à peu, vont refaire surface. Voici la bande-annonce.
7: Dis-moi ce qu'il te reste comme souvenir.
8: Une épouse. Un fils.
7: Et quoi d'autre?
8: La guerre qu'on a gagnée. Aide-moi à rentrer chez moi.
9: Il manque un maître à cette maison. Je veux que tu me choisisses.
7: Le roi d'Ithaque va revenir.
9: Ne crois pas ça.
10: Qu'est-ce qu'il ferait si en revenant il voyait tous ses prétendants chez lui?
9: Tu pleurniches après un papa que tu n'as jamais connu. Tel un petit morveux de bâtard.
10: Mon père retrouvera sa maison.
9: Pour accomplir sa vengeance,
11: terrible.
3: Voilà, un peu de cette odyssée. Signé Christopher Nolan, Matt Damon est Ulysse, Anne Hathaway, Pénélope, Tom Holland, Télémaque, Zendaya est Athéna, Charlize Theron, Calypso. Il y a encore un casting assez incroyable. Christophe Onodibio, qu'avez-vous pensé de ce film ?
5: Moi, j'ai trouvé ça réussi. Il va y avoir évidemment une part de déception. Parce que, évidemment, tous les personnages n'y sont pas. Ça aurait fait, je pense, un film de 13 ou 14 heures ou 20 heures. Donc, il a dû faire des choix sur lesquels on reviendra peut-être, mais je ne vais pas développer maintenant. Mais j'ai trouvé ça réussi dans la mesure où, déjà, pour moi, ce qui était important, c'est qu'on n'ait pas du kitsch, qu'on n'ait pas une sorte de modernisation de l'Odyssée. En fait, il est resté fidèle à cette idée qui est présente dans l'Odyssée, que c'est avant tout, malgré le merveilleux, le parcours d'un être humain hanté par la guerre, hanté par la culpabilité, puisque Ulysse, c'est quand même lui l'inventeur, même si l'idée lui est soufflée par Athéna, du cheval de Troie, cet instrument qui va permettre de prendre la ville et de produire une sorte de boucherie, hein, parce que ça a été des massacres terribles. Donc cet homme est hanté par ça, par la culpabilité, et essaie de rentrer chez lui en portant ce fardeau. Donc ça, il a gardé ça, il a respecté ça, donc il n'a pas trahi Homer. Ensuite, il y a plein d'autres aspects, mais peut-être... Moi, je suis impatient d'entendre Ombretta.
3: Ombretta, Cheska, qu'avez-vous pensé du film ?
12: Alors, je l'ai vu avec grand plaisir et grand intérêt. Je trouvais que c'était très intense et une narration très prenante. Il n'y a pas, je pense, une seconde où je me suis ennuyée tout en connaissant, disons, le noyau narratif. Bien évidemment, ce n'est pas l'Odyssée homérique, mais ce n'était pas ça que j'avais envie d'aller voir au cinéma réalisé par Christopher Nolan. Donc on voit bien qu'il a fait une lecture approfondie, remarquablement approfondie, je dirais, du texte homérique. Il en a tiré quelques idées qui lui paraissaient les plus significatives et plus fortes, puis il a rebattu les cartes pour le mettre en cinéma. Et ce que j'ai adoré, moi, de mon côté, c'était de pouvoir faire à chaque fois cet aller-retour entre le texte que je connais, que j'étudie, et de voir comment un réalisateur comme Nolan pouvait proposer sur écran certaines scènes qui n'étaient pas du tout faciles à rendre, qui passent dans une narration en troisième personne, mais qui, sous les yeux du public, pourraient être compliquées. Donc il y a des choses que j'ai adorées, d'autres qui m'ont un peu moins convaincue. Parmi les choses que j'ai adorées...
3: Qu'est-ce que vous avez adoré, alors, par exemple ?
12: Je trouvais très réussite la séquence sur Circé et le moment de la transformation des compagnons de Ulysse en cochon.
3: Spectaculaire. Quel modèle très comme ça, hein. Quel moule, on a
6: donc
3: l'impression.
6: C'est presque du body horror où elle utilise comme des marionnettes, elle les transforme, c'est vraiment incroyable.
3: Il n'empêche qu'il ne va pas avoir d'aventure avec elle, donc là on a quelque chose d'assez important qui est oublié dans l'histoire, c'est que Circé, c'est quand même une des infidélités. Ah ben. Est-ce que ça veut dire que là il est un peu plus idéalisé quand même cet Ulysse, il n'est pas infidèle ?
12: Il est certainement édulcoré. C'est-à-dire que l'Ulysse homérique est un Ulysse qui répond à une morale archaïque, très dure, hein, où on est implacable avec les ennemis et doux avec les amis. Mais implacable, ça veut dire qu'on arrive jusqu'à tuer des personnes qui nous demandent pitié, qu'on arrive à peindre les servantes qui n'ont pas été fidèles à la cause au palais d'Ithaque.
3: Oui, c'est ce qui se passe à la toute fin de l'Odyssée. Donc il va exécuter, c'est une scène atroce de l'Odyssée, mais qu'on ne voit pas dans le film. Ouais. Il va pendre...
5: Immontrable.
3: Oui, les femmes. Mais... Oui, Christophe.
5: Je suis d'accord. L'Odyssée, c'est beaucoup plus vaste, beaucoup plus complexe que le film de Nolan. En plus, il y a des références qu'Homère n'explique pas. Moi, c'est pour ça que j'ai voulu, dans le livre... re-raconter l'Odyssée et en m'arrêtant et expliquer aux contemporains les références qu'Homère n'explique pas puisqu'on est dans un horizon d'attente. Donc en fait, Nolan, il a dû faire un certain nombre de choix. Alors effectivement, comme disait Ombretta, et on peut même aller plus loin, Ulysse, c'est un peu un salaud aussi. C'est Ulysse Polytropos, son moteur c'est la ruse. Ça, l'aspect rusé du Ulysse de Nolan... il est passé totalement en second plan. Il a gardé le côté hanté par la guerre, puisque plusieurs fois dans l'Odyssée, on voit Ulysse qui pleure dès qu'on raconte ce qui s'est passé justement pendant la guerre de Troie, qui pleure vraiment, hein, comme une veuve de guerre, nous dit Homère. Ça, il a gardé ce côté culpabilité, douleur, le type qui en a trop vu quoi pendant la guerre.
3: Bon, son aspect rusé est gardé quand même via les autres, le récit qu'ils en font. Je crois que c'est Ménélas qui dit que c'était.
5: On voit pas Ulysse en acte. Effectivement, Matt Damon joue un Ulysse beaucoup plus sympathique, beaucoup plus. D'ailleurs, Nolan, j'ai eu la chance de rencontrer pour une interview Christopher Nolan quand il est venu à Paris, donc il y a quelques jours, et de pouvoir lui poser les questions des choix qu'il avait fait. Par exemple, moi, il y a mon personnage préféré, je ne sais pas quel est le personnage préféré, si tant est qu'il y en ait, d'Ombretta, mais c'est Nausicaa. Nausicaa, cette jeune princesse qui va permettre à Ulysse de rentrer chez lui, etc. L'épisode Nausicaa, elle appartient au peuple des Phéaciens, qui est un peuple extrêmement raffiné, presque high-tech, avant l'heure. Ils ont des bateaux qui naviguent tout seuls. Ce sont des gens qui aiment les fables, qui sont philo-mutoi, qui aiment qu'on leur raconte des histoires, un
3: c'est
5: peu comme des Vénitiens.
3: Voilà. C'est d'ailleurs eux que Ulysse raconte, en réalité, l'histoire, et non pas à Calypso, comme c'est montré dans le film.
5: Et bien ça, les Phéaciens, ils les passent. En fait, Calypso, au début, sans trop spoiler, mais Calypso va jouer le rôle de Nausicaa. Alors j'ai demandé à Nolan, mais pourquoi en fait se priver de Nausicaa, de l'épisode des Phéaciens? Il me dit, effectivement, c'est un super passage, mais malheureusement, c'est ce qu'on disait au début de cette émission, il y a des répétitions en fait dans l'Odyssée. Et pour moi, le côté du retour, en fait, il commence. C'est vrai qu'il y a deux retours dans l'Odyssée. Il y a le retour quand il part de chez Calypso. Ensuite, il va arriver chez les Phéaciens et les Phéaciens vont l'aider à opérer son retour définitif vers Ithaque. Donc il me dit, j'en ai fait qu'une. Les lotophages, les mangeurs d'oubli, c'est aussi Charlize Theron, donc Calypso, qui joue le rôle, ce qu'on a vu dans la bande-annonce, où Ulysse mange des feuilles de lotos et justement essaie de se remémorer. C'est pas du tout le cas dans l'Odyssée. Justement, Ulysse lutte sans arrêt contre l'oubli et ramène et les attache au banc du navire ses compagnons qui ont mangé les feuilles du lotos. Parce que si vous oubliez le retour, si vous oubliez Ithaque, vous ne rentrez jamais. Donc en fait, là, il a pris quelques libertés, mais qui sont néanmoins, et je le redis pour pas que ça déçoive, mais cohérentes avec le propos d'Homère, qui est de nous raconter avant tout l'histoire d'un homme hanté par la guerre. Et ça, il l'a respecté et c'est formidable.
6: C'est paradoxal ce côté. Vous le verrez, mais la morale du film, c'est beaucoup un type qui veut se repentir des violences qu'il a commises, etc. On n'arrête pas de dire qu'il est un sale type. Et en fait, à l'écran, il n'est jamais vraiment un sale type. Et je ne comprends pas parce qu'en fait, ça raconte le fait qu'il est un sale type sans qu'on le montre et ça aurait été intéressant de le montrer. Après, moi, je vais vous parler d'un terme cinématographique parce que je suis beaucoup moins expert que vous en texte homérien, en récit homérien, mais c'est un spectacle incroyable à voir au cinéma. Nous, on a pu le voir en IMAX, donc c'est génial. À l'ère de Marvel, voir un spectacle où on a des scènes comme celle du Cyclope, parce que la scène du Cyclope, en fait, c'est pas en CGI, en image de synthèse, c'est une marionnette de 18 mètres de haut qu'ils ont mis dans une grotte, et c'est plus vrai que nature. Il est vraiment monstrueux, on dirait les créatures de Harryhausen, des vieux péplums des années 60-70, mais qui auraient été mis au goût du jour. Je trouve que c'est vraiment un truc à voir au cinéma sur grand écran, comme la scène de Circé qui transforme les compagnons d'Ulysse en cochon. En fait, il y a des moments épiques comme ça, on se dit c'est génial. Dès que Nolan filme l'aventure, filme l'action, c'est formidable.
5: Bien sûr.
6: Et dès qu'il fait parler ses personnages et qu'il leur fait vivre des émotions, on a envie de dire, oh mon Dieu, mais va voir une psy, fais une thérapie, enfin, apprends à... En fait, c'est vraiment un film, je comprends pourquoi les hommes aiment autant Nolan, c'est parce qu'en fait, c'est des gens qui manifestent mal leurs émotions. Et dès qu'il y a des émotions à l'écran, Nolan se dit, tiens, je vais pas les faire parler, je vais mettre de la musique trop fort derrière, avec des pain ou bien... pour souligner le fait qu'on doit être ému. Et ça, je le regrette beaucoup. Après, ça n'empêche pas que c'est un très bon film pour ça.
5: Je ne sais pas ce qu'en pense Ombretta là-dessus, mais moi, je pense que
3: Ombretta,
12: alors, oui.
5: Oui, c'est immontrable aujourd'hui, en fait. C'est beaucoup trop politiquement incorrect, en fait, ce qui se passe dans l'Odyssée à transposer. Vous l'avez dit tout à l'heure sur les servantes, le mensonge. Moralement, il est intenable pour un film au XXIe siècle, non?
3: Vous diriez ça,
12: Ombretta? Oui, je pense que le choix d'édulcorer le personnage d'Ulysse tient au fait qu'il fallait donner la possibilité au public de s'identifier à ce personnage. Ça aurait été difficile de le faire autrement. Oui. Mais pour revenir à la question de la ruse d'Ulysse, effectivement...
3: Pardon, excusez-moi, je dois juste vous interrompre parce qu'on a une urgence sur la route.
12: Oui.
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3: Quelle que soit votre direction, soyez très prudent si vous circulez sur le contournement sud de Lausanne. Des piétons sont signalés entre la Maladière et l'échangeur décuplant. Quelle que soit votre direction, prudence si vous circulez sur le contournement sud de Lausanne. Des piétons sont signalés entre la Maladière et l'échangeur décuplant. Retour en studio, excusez-moi de vous avoir interrompu, Ombretta Cesca, vous
12: pas
3: parliez du film.
12: Je revenais à la remarque de Christophe sur le fait que le côté rusé, qui est un peu la caractéristique cruciale du personnage d'Ulysse Homéric, est effectivement mise un peu en arrière-plan, tout aussi comme la ruse qui se manifeste par la parole, parce que l'Ulysse Homéric est vraiment le maître de la parole, celui qui sait raconter, charmer et qui n'arrête pas de dire de mensonges.
3: Oh, c'est ça, qui ment tout le temps.
12: Et cela, je trouve que ça manque un peu dans mes attentes. Voilà. Nolan a décidé de mettre l'accent ailleurs. Et je suis aussi d'accord sur le fait que les séquences qui m'ont un peu moins convaincue, c'est des séquences qui concernaient la caractérisation des personnages. Je trouve qu'il y a des personnages qui sont un peu aplati, surtout dans la deuxième partie du film.
6: Avec le retour à Ithaca, c'est un peu, c'est vrai que c'est, il y a des longueurs.
12: On a un peu l'impression que c'est one man show. Ulysse fait tout. Télémaque reste un adolescent qui n'arrive pas vraiment à aider son père, alors que dans l'Odyssée homérique, ils combattent côte à côte. Et Pénélope, personnage féminin, vous l'avez évoqué.
6: Qui attend son mari, voilà.
12: Qui ne met pas en avant son caractère quand même rusé, très intelligent, qui en fait justement l'épouse légitime d'Ulysse.
5: Et même supérieure à Ulysse, parce que c'est elle qui trompera Ulysse à la fin de l'Odyssée par la ruse du lit. Mais il y a une chose qui est importante aussi, c'est le traitement des dieux. Parce qu'alors évidemment, ça, on peut se poser une question au 21e siècle par rapport au péplum qu'on évoquait en début d'émission, où les dieux, moi je me souviens même dans le choc des titans, Ursula Andress ou Laurence Olivier. Aujourd'hui, c'est un peu compliqué. Le risque de kitsch est très énorme. Donc, par exemple, une des questions que je voulais poser à Nolan, c'est il a évacué donc la présence des dieux. Parce que vous verrez que même Zendaya qui joue Athéna, c'est une Athéna. C'est intéressant d'ailleurs, le traitement qui fait d'Athéna. Qui est
3: on se dit qu'elle était un peu plus psy ou coach que
5: un fantôme ou mauvaise conscience.
6: Ou trauma, on ne sait pas si c'est vraiment une déesse.
5: Voilà, alors dans l'Odyssée, c'est assez peu raconté. Enfin, on dit qu'il saccage la ville de Troie, etc. Mais il y a un épisode qui est crucial dans les textes, notamment un texte qui s'appelait La Petite Iliade, en fait, qui est un. Tous les gens qui écoutaient Homère ou celui qu'on appelle Homère connaissaient à l'époque ces références. Mais il y a eu un viol atroce qui s'est passé pendant la prise de Troie, qui est le viol de Cassandre, vous savez, celle qui pouvait deviner l'avenir, dans le temple même d'Athéna. Et dans l'Odyssée, on nous dit qu'Athéna est très en colère, très très très en colère à la fin de la guerre de Troie, sans trop nous dire pourquoi, mais on le sait par d'autres textes, d'autres résumés de textes liés à cette période homérique, cette période. En fait, il y a eu le viol de Cassandre dans le temple d'Athéna, c'est-à-dire un tabou, chose d'atroce. Ça, Nolan l'aborde et je trouve ça extrêmement intéressant. Et sur la présence des dieux, justement, donc Athéna est là, mais on ne sait pas trop, c'est peut-être un remords.
3: C'est ça, elle incarne en fait plusieurs épisodes de l'Odyssée. Mais il a beaucoup fait ça dans le film, finalement.
5: Mais la présence des dieux, il l'explique en disant je préfère faire parler, et là ça rejoint l'IMAX. Avec la technologie IMAX, on peut vraiment entendre la nature gronder, les paysages, le vent souffler, etc. Et ça, c'est les dieux. Il dit je crois mieux dans les dieux quand c'est la nature qui parle. Et ça, j'aime bien parce que c'est aussi peut-être la façon dont les anciens percevaient justement les divinités, c'est-à-dire dans le... Ils ne les voyaient pas non plus. C'était par la nature qu'elles se manifestaient. Donc ça, je trouve ça intéressant.
3: Bon, on aurait encore des heures pour parler vraiment de tout ce qui se passe dans ce film et ce que Nolan fait.
5: Je peux poser une question,
3: Bretta ? Alors, allez-y,
5: sur les sirènes, est-ce qu'elle a aimé le passage ? Est-ce que vous avez aimé le passage des sirènes ? Je ne l'ai pas très bien compris. Je n'ai pas compris ce qui se passe quand il est attaché au mât. Il est dans une souffrance terrible, en fait, Matt Damon.
12: Oui, alors moi aussi, je pense avoir encore des doutes sur cette scène. Mmh. Il y a une partie de la scène qui m'a beaucoup plu, c'est la séquence où le bruit est...
3: Étouffé, en fait.
12: Exactement. Mmh. Et qui nous fait croire que cette fois non plus, on ne va pas savoir ce que les sirènes chantent et comment. Parce que finalement, dans la narration homérique, il n'y a rien qui est dit. On dit juste que c'est un chant qui est impossible à résister. Tout comme on dit que Hélène est la plus belle des femmes et rien de plus, on ne la décrit jamais. Donc ça laisse cette
5: enfin,
12: marge...
5: Les sirènes parlent dans l'Odyssée, elles disent, nous savons tout ce qui a été sur la pleine nourricière.
12: Tout à fait, mais ils n'ont pas, pas encore commencé leur chant. Ce chant qui, voilà, qu'on ne connaîtra jamais.
3: Oui, oui, donc c'était assez malin comme trouvaille.
12: Donc
3: fait,
12: il y avait cette partie-là de la séquence qui m'a beaucoup plu. Après, j'avais un peu plus du mal avec la séquence un peu plus psychologique qui suit, effectivement. Mmh. Mmh.
3: Bon, on n'a absolument pas le temps d'aller plus loin dans ce débat, mais moi, ce que je souligne, c'est que vous avez tous et toutes été bluffés par le côté très grand spectacle du film, par cette technologie IMAX, qui est d'ailleurs doublée d'un montage à la main.
6: Ouais, enfin,
3: c'est de l'artisanat. À voir au cinéma en format IMAX. Et puis, bon, cette part d'interprétation, quelques infidélités au texte. Voilà, merci beaucoup, en tous les cas, à vous tous et toutes d'être venus participer à cette émission spéciale Odyssée. Vous étiez venus aussi avec des coups de cœur qu'on n'a pas le temps de mentionner maintenant, mais je précise qu'on va les mettre sur notre site. Comme ça, on pourra découvrir ces deux ouvrages qui sont des échos à l'Odyssée. Ah, pour les personnes qui nous écoutent, merci beaucoup. On va se quitter avec un tout petit peu du choix estival de notre programmateur musical Bastien Arnold. Voici Lisa Leblanc, Il fait chaud.

0: Il fait chaud, c'était Lisa Leblanc, une chanson de 2011.
1: Infotrafic RTS.
0: Sur le contournement sud de Lausanne, il n'y a plus de danger lié à la présence de piétons entre la Maladière et l'échangeur d'écu blanc. Sur le contournement de Genève, un retard d'une vingtaine de minutes est à prévoir entre l'aéroport et la douane de Bardonnay en direction de la France. Et puis la circulation est assez dense sur l'autoroute Genève-Lausanne.

0: Nous serons en compagnie de Catherine Épars qui signe un roman consacré à Ava Gardner.
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0: Il est 18h et tout de suite c'est Forum. Très bonne suite de soirée à l'écoute d'RTS Première.
2: Bonsoir, il y a eu la guerre des Malouines en 1982, puis la main de Maradona qui a fait enrager les Britanniques en 1986. 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
3: Faire payer plus les acquéreurs étrangers pour répondre à la pénurie de logements. C'est la solution qu'avait esquissé le Conseil fédéral en pleine campagne sur l'initiative Pas de Suisse à 10 millions. Mais l'idée ne fait pas que des heureux débats dans ce forum.
2: Il y a exactement 10 ans, une tentative de coup d'État se produisait en Turquie. 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
3: On imaginait des cambrioleurs aux allures d'Arsène Lupin pour voler les bijoux de la reine. Eh bien non, les auteurs du casse du Louvre en 2025 ont des profils bien plus surprenants. 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
3: 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Bienvenue.
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2: Dans quelques heures, on connaîtra l'affiche de la finale du Mondial 2026.
3: L'Argentine et l'Angleterre ont rendez-vous à 21h à Atlanta. Le vainqueur affrontera l'Espagne en finale de la Coupe du Monde. Joël Robert, on vous retrouve sur place. Argentine-Angleterre, c'est d'abord l'histoire d'une rivalité politique et sportive.
4: Exactement, bonsoir Anne. Au cœur de ces revendications politiques entre ces deux formations, il y a bien sûr les Malouines que les Anglais possèdent depuis 1833. Cet archipel petit dans l'Atlantique Sud, toujours revendiqué par les Argentins qui tentent de le récupérer en 82 par la force. On sait ce qui s'est passé, la guerre a duré 74 jours, la défaite argentine. Et depuis là, un énorme ressentiment anti-britannique, anti-anglais des Argentins qui se reportent à chaque fois qu'il y a un événement sportif. Et quand il y a un gros match comme c'est ce soir, eh bien ce sentiment évidemment devient exacerbé. Scaloni et Tourelle, les deux entraîneurs, l'ont très bien senti dès qu'ils ont su qu'ils allaient jouer l'un contre l'autre. Ils ont tenté de calmer le jeu en disant « ça reste un match de foot, n'allons pas plus loin ». Mais ils ont tort, parce que ça va bien au-delà, évidemment, parce que sportivement, il y a une énorme rivalité. Il y a des matchs de légende en Coupe du Monde entre ces deux formations. 86, Diego Maradona, la main de Dieu. Les Anglais n'ont toujours pas avalé. 98, en France, en huitième de finale, un duel Argentine-Angleterre et Beckham qui est expulsé après une faute sur Diego Simeone. Ce même Beckham en 2002 marque sur pénalty et l'Angleterre bat l'Argentine au Japon Coupe du Monde. Et ce qui est fou, c'est que depuis 2005, il n'y a plus de match entre ces deux formations. Le dernier, c'était à Genève. Alors la partie de ce soir, un énorme enjeu parce qu'au bout, il y a une place en finale de la Coupe du Monde. Les Argentins d'ailleurs demandent de jouer avec leur maillot bleu porte-bonheur, comme en 86 à Mexico et en 98 en France. Ça sera aussi, Anne, un match dans les tribunes avec beaucoup, beaucoup de supporters qui encouragent leurs équipes avec des chansons, avec des chants, dont certaines chansons ont aussi des connotations politiques. Et dans l'un de ces chants, repris en chœur et en boucle par tous les supporters argentins qui portent leur équipe à gagner, cette chanson déclare, et je le cite, hein, je vous le dis en parlant et non en chantant, pour les Malouines, pour Diego et pour la dernière de Léo. Diego, c'est Maradona, évidemment. Léo, c'est Messi qui disputera sa dernière Coupe du Monde au milieu des deux meilleurs joueurs de l'histoire de l'Argentine, les Malouines. Ben voilà, vous avez tout compris, le décor est planté.
2: Rivalité et en même temps proximité entre ces deux équipes, Joël. Il y a pas mal d'Argentins qui ont évolué ou qui évoluent encore dans le championnat anglais.
4: Oui, parce que dans l'équipe qui va commencer ce soir, normalement, il y a 5 joueurs qui évoluent en Angleterre. Alors, le gardien à Aston Villa, des joueurs qui jouent à United, à Chelsea, à Liverpool, à Tottenham, dans les grands clubs anglais. Ils sont 15 d'ailleurs à jouer ailleurs en Première Ligue, parce que le profil de ces joueurs argentins, Renaud, intéresse la Première Ligue. Ce sont des joueurs physiques, endurants, qui se battent sur un terrain, qui ont une grosse mentalité. Les joueurs suisses peuvent en témoigner. Des joueurs d'ailleurs qui aiment ce championnat, qui s'y sentent bien. Il y a d'ailleurs toute une communauté argentine, et plus largement sud-américaine, américaine qui vit autour du foot en Angleterre, qui reste très proche, les familles se voient, les joueurs sont amis, il y a un lien très fort entre eux dans un pays étranger, ils vivent pas très loin les uns des autres, un lien évidemment qui ressort en sélection. Mais alors aujourd'hui ce lien est coupé, McAllister

0: Lester, le joueur de Liverpool argentin, l'a dit en conférence de presse. Il n'y a pas de cadeau aujourd'hui. Son cœur est argentin. Aucun sentiment pour le pays qu'il accueille. Parce que McAllister, comme tous les Argentins, connaissent trop bien l'importance de ce match pour tout le pays.
1: Brièvement, sur le plan sportif, quelles sont les forces et les faiblesses des deux équipes ?
0: Bon, l'Argentine, évidemment, il y a un cœur énorme, il y a la solidarité, je l'ai dit, l'équipe ne lâche rien. Et puis il y a Messi, il y a Lionel Messi qui est en mission. On a l'impression que rien ne peut arriver à cette équipe. D'ailleurs, c'est ce que pensent les joueurs. Ils se croient invincibles quand on les voit. Il y a un gros caractère, un jeu physique. Et puis, en face, il y a cette Angleterre d'Harry Kane, de Jude Bellingham, les deux attaquants. Une équipe équilibrée, qui joue bien, mais qui a aussi quelques failles défensives. Le gardien Pickford, je ne suis pas sûr que ça soit le meilleur gardien du tournoi. Mais surtout, ce qui est fou, Renaud, c'est qu'il n'y a pas d'histoire dans cette sélection anglaise. Depuis des décennies, il y a toujours un tabloïd qui prend une photo avec un Anglais, une bière à la main, dans un bar à 3h le matin. Rien de tout cela cette année. On a même vu Kane hier en conférence de presse qui a dit aux journalistes: arrêtez de chercher des histoires où il n'y en a pas. Il n'y a aucune affaire au sein de l'équipe d'Angleterre. Alors si même les Anglais sont une formation comme les autres pendant un mondial, c'est peut-être le signe qu'elle peut aller loin.
2: Eh ben, on verra tout ça ce soir. Merci en tout cas à Joël Robert en direct d'Atlanta. Merci et bon match.
0: Merci à vous, bonne soirée.
2: Et dans l'actualité de ce mercredi en Suisse, c'est le tribunal fédéral qui déboute les cigarettes.
1: Le TF donne raison à l'État du Valais qui avait interdit les cigarettes électroniques jetables. Les fabricants, les cigarettiers avaient saisi la justice en estimant que seule la Confédération pouvait décréter ce genre d'interdiction. Bonsoir Mathias Reynard.
3: Bonsoir.
1: Ministre valaisan socialiste en charge de la santé, on vous remercie d'être en ligne quelques minutes avec nous. Un peu étonnante cette décision du TF, Mathias Reynard, parce que la justice du canton de Genève avait précédemment estimé qu'un canton n'avait pas le droit d'interdire ces cigarettes, ces fameuses puffs. Ça veut dire que les juges se contredisent ?
3: Ah ben, ça veut dire que le tribunal fédéral a tranché la question et... C'est plutôt la décision de la Cour genevoise qui nous avait étonnés. Aujourd'hui, on a la plus haute juridiction du pays, le tribunal fédéral, qui a donné sa décision. C'est une décision qui est claire, qui est ferme, qui confirme ce que nous avons fait en Valais, non seulement pour des raisons de protection de la jeunesse, de santé publique, mais aussi pour des raisons environnementales. Nous avons interdit la vente de puffs en Valais. On a été le premier et le seul canton à le faire et on a été donc confirmé par le tribunal fédéral. Et puis, j'espère évidemment que ça va donner aux collègues d'autres cantons la possibilité de nous suivre et puis de lutter contre ce fléau.
1: En même temps, les chambres fédérales ont voté il y a un an l'interdiction de la puff dans toute la Suisse. Ça veut dire que cette interdiction va intervenir tôt ou tard à l'échelle fédérale. Finalement, est-ce que c'est si important que ça que les cantons prennent les devants ?
3: Oh, j'attends de voir. Vous savez, les cigarettiers vont pas se laisser faire comme ça. C'est un lobby extrêmement puissant, on l'a vu. C'est un lobby qui utilise toutes les possibilités au niveau politique et au niveau juridique pour contester toutes les décisions qui pourraient remettre un petit peu en question leur chiffre d'affaires. C'est pas encore fait. La motion a été votée au niveau fédéral, vous avez raison, et c'est une très bonne chose que la motion Clivat ait été acceptée. Maintenant, on n'est pas encore dans une mise en vigueur. Et comme pour l'interdiction de la publicité, par exemple, pour les produits du tabac, eh bien, en Valais, on a décidé de prendre des mesures avant la Confédération, en attente d'avoir évidemment des règles qui devraient bien sûr venir sur l'ensemble du pays, mais on connaît la lenteur qu'il y a parfois sur ces questions à Berne, et ça nous semblait essentiel, tant en termes environnementaux qu'en termes de santé publique, d'agir avec ce genre de mesures.
2: Ça veut dire que les Valaisans iront jusqu'à Bay, par exemple, pour obtenir des cigarettes électroniques jetables ?
3: Bref, qu'on peut toujours trouver évidemment des solutions par l'absurde. Ce qui va surtout arriver, c'est que sans doute d'autres cantons vont emboîter le pas de ce que nous avons fait. C'est ça la réalité. On est un canton pionnier dans ce domaine-là et on est persuadé que d'autres cantons vont suivre. Vous savez qu'il y a des motions qui ont été votées dans d'autres cantons aussi, puis qui étaient un peu en attente de ce jugement du tribunal fédéral.
2: Mais le jugement du TF porte uniquement sur les cigarettes électroniques jetables. On trouve de plus en plus maintenant de cigarettes rechargeables. Ça veut dire que les cigarettes finalement, ils trouvent toujours un moyen de contourner ces interdictions.
3: Oui, vous avez raison. On mène un combat en termes de santé publique sans cesse contre une industrie qui cherche comment contourner nos législations. On avait exactement la même problématique avec l'interdiction de la publicité pour le tabac dans les lieux accessibles à des mineurs. Ils ont profité de la lacune finalement juridique en réorientant complètement leur publicité sur les produits qui contiennent uniquement de la nicotine, les produits nicotiniques. Et donc on a dû remodifier notre base légale pour permettre d'interdire également cette publicité-là. Donc oui, vous avez raison, il y a un côté où systématiquement on doit réadapter notre législation, mais on va continuer à le faire parce que nous, il y a une seule chose qui nous intéresse, c'est l'intérêt général. C'est la protection de la jeunesse, c'est la santé publique, c'est la protection de l'environnement, et les intérêts privés des cigarettiers, c'est pas notre intérêt.
1: Alors on l'a compris, Mathias Reynard, les cigarettes électroniques jetables sont interdites dans votre canton. Or, visiblement, on en trouve encore à la vente dans des kiosques. Nos correspondants en Valais ont pu le constater aujourd'hui encore. Est-ce que ça vous étonne ?
3: Non, ça m'étonne que moyennement parce que, vous savez, depuis novembre 2025, on a fait 150 contrôles environ et dans 10% des cas quand même, la loi n'était pas respectée. Donc on a eu jusqu'à présent, donc durant ces premiers mois, une attitude très pédagogique où on faisait un rappel, on demandait évidemment de supprimer ces produits à la vente. Maintenant, et avec l'entrée en force de cette législation avec la décision du tribunal fédéral, on va être un peu moins pédagogique et puis on va mettre des amendes dorénavant qui pourront être extrêmement salées. Donc voilà, je pense que le temps de la pédagogie a été suffisamment long et puis on va aller dans un temps un petit peu plus strict.
1: On entend votre message. Mathias Reynard, ministre valaisan de la Santé. On vous souhaite une bonne soirée.
3: Merci, à vous aussi. Au revoir.
1: Tout de suite, l'arrestation des agresseurs présumés d'un jeune appartenant à la mouvance Antifa.
2: 4 suspects ont été arrêtés suite à cette agression survenue à Lausanne il y a près de 2 semaines. Un passage à tabac à caractère politique, selon toute vraisemblance. L'affaire a fait réagir ces derniers jours. Alors, Juliette Janet, qu'est-ce qu'on sait de l'agression elle-même ?
4: Alors, les faits se sont déroulés le 4 juillet. Voici le récit que nous avons recueilli auprès de la femme de la victime, présente au moment des faits. Un homme et des membres de sa famille pique-niquent à la plage de Vidy à Lausanne. Il porte un t-shirt noir avec un logo antifasciste donc. Et c'est cet habit qui semble attiser la haine de plusieurs hommes pratiquant des sports de combat dans les environs. Ceux-ci prennent le trentenaire à partie, lui demandent d'enlever son t-shirt. Lorsqu'il refuse, le passage à tabac commence. Les hommes lui assènent une multitude de coups sur le corps et la tête. Sa femme et sa belle-sœur essayent de s'interposer. La victime en ressort avec de multiples fractures au visage, une opération à la clé et de lourds impacts psychologiques pour lui, mais aussi ses proches. Pour la femme de la victime, les auteurs seraient des néo-nazis.
5: Le fait que ces individus portaient des tatouages, des symboles, une croix de Lorraine inversée, un soleil noir un peu modifié, et surtout le regard qu'ils ont porté à mon mari et leur obsession envers le t-shirt Antifa de mon mari. Pour nous, il n'y avait plus de doute.
2: Et on le disait, Juliette, les forces de l'ordre annoncent aujourd'hui l'interpellation des auteurs présumés.
4: Oui, 4 hommes âgés de 16 à 34 ans. 3 d'entre eux sont de nationalité suisse, le 4e est italien. Les personnes majeures ont été placées en détention provisoire. La police confirme aussi que les t-shirts Antifa auraient été ciblés au moment de l'attaque. Des motivations politiques semblent donc bien avoir animé les agresseurs.
2: Et cet événement a eu un fort retentissement ces dernières semaines.
4: Oui, les milieux de gauche ont rapidement condamné l'événement. De nombreux partis politiques et plusieurs groupements appellent à un rassemblement de soutien. Une baignade antifasciste aura lieu ce samedi à la plage de Vidy.
2: Juliette Janet, merci beaucoup. Et à 18h13, cap désormais sur la Berne fédérale où un projet vise à endiguer la pénurie de logements en restreignant l'achat d'immeubles par des étrangers.
1: Un texte défendu par le Conseil fédéral et qui a été mis en consultation jusqu'à aujourd'hui. On va en débattre dans un instant. Gabriela Cabré, on va d'abord s'arrêter sur l'enjeu numéro 1 de ce durcissement. À la base, le Conseil fédéral l'a présenté comme une solution pour contrer l'initiative de l'UDC « Pas de Suisse à 10 millions ».
6: Oui, il s'agit en fait d'un durcissement d'une loi qui a été introduite en Suisse dans les années 80 et qui a pour but de limiter l'acquisition de biens immobiliers par des personnes domiciliées à l'étranger. La Lex Kohler, c'est son petit nom. Elle est revenue sur le devant de la scène pendant la campagne de l'initiative de l'UDC qui voulait plafonner la population suisse pour plusieurs raisons, notamment pour répondre à la pénurie de logements. Le Conseil fédéral a alors voulu mettre en avant sa solution. Il a annoncé un durcissement de cette Lex Kohler, un projet qu'il a mis en consultation consultation en plein pendant la campagne de votation mi-avril. L'échéance pour donner son avis, c'était donc aujourd'hui.
1: Qu'est-ce qu'il implique ce durcissement, Gabriella ?
6: Plusieurs choses. Déjà, les ressortissants de pays hors Union européenne devraient obtenir une autorisation s'ils veulent acheter un logement principal en Suisse. Ça concerne aussi les personnes des États non membres de l'ALE, l'Association européenne de libre-échange. Si ces acheteurs quittent la Suisse, ils devraient revendre rapidement leurs biens dans un délai de 2 ans. Le Conseil fédéral veut aussi rendre plus difficile l'achat d'immeubles commerciaux, l'achat de logements de vacances aussi. À noter encore la volonté d'interdire aux personnes à l'étranger l'acquisition de parts de sociétés d'immeubles cotées en bourse et de parts de fonds immobiliers.
1: Et le but de tout cela, c'est de répondre à la pénurie de logements.
6: Oui, c'est ce que dit le Conseil fédéral. Ce qu'il veut éviter, c'est l'acquisition de logements uniquement à des fins de placement. Éviter aussi que des logements secondaires restent inoccupés. Et puis pour le Conseil fédéral, il s'agit aussi de revenir au fondement de cette loi Colère qui a été plusieurs fois assouplie, à savoir que les immeubles doivent pouvoir être achetés avant tout par la population résidant en Suisse. Mais fait intéressant, l'Office fédéral de la justice a lui-même mandaté une étude externe pour mesurer les effets de ces durcissements. Les auteurs de l'étude estiment que cela ne résoudra pas le problème de pénurie et aurait même tendance à l'aggraver. Le Conseil fédéral, dans son rapport, défend son projet, se justifie. Compte tenu du degré de tension du marché dans certains endroits, le moindre logement qui se libère contribue à la détente. Et puis, ce durcissement de la loi Colère est une mesure parmi d'autres, indique le gouvernement, qui mentionne par exemple l'argent récemment débloqué en faveur de la construction de logements d'utilité publique.
1: Gabriella Cabré, journaliste au Palais fédéral. Merci.
2: Et 2 conseillers nationaux sont avec nous pour débattre de ce sujet ce soir. Benoît Gaillard pour le Parti Socialiste et Sidney Camerzin pour le Centre. Bonsoir à tous les deux.
7: Bonsoir.
8: Bonsoir.
2: Benoît Gaillard, le 14 juin dernier, une partie des Suisses a exprimé des inquiétudes quant à la migration et son impact sur le prix des logements, les infrastructures, etc. Est-ce que vous considérez qu'en durcissant la loi Colère, on répond à cette inquiétude ?
8: Alors, on répond sans doute à l'inquiétude, pas tellement de la pénurie de logements, je me permets sur ce point-là de corriger peut-être l'introduction, mais plutôt du niveau des loyers. En fait, il y a 2 prémices dont on part pour durcir la loi Colère, ce qui est une revendication de longue date de ma part et du Parti Socialiste. C'est l'idée que le sol, le foncier, le territoire, c'est une ressource qui est limitée. On peut pas en fabriquer plus quand la demande augmente, d'une part. Et puis d'autre part, pour faire du logement ou pour faire de l'activité économique, on a besoin de sol, on a besoin de territoire. Et donc finalement, limiter l'acquisition de sol ou de ce qui est construit dessus, c'est-à-dire des établissements commerciaux ou des logements, à ceux qui vivent dedans, à ceux qui travaillent dedans, à ceux qui font tourner les entreprises en Suisse et à ceux qui payent des impôts en Suisse, je crois que c'est une proposition d'assez bon sens.
1: Ça peut s'entendre, mais très franchement, Benoît Gaillard, merci. Si mon appartement de 3 pièces ou de 4 pièces à Lausanne ou à Genève me coûte cher, est-ce que c'est vraiment la faute aux millionnaires ou milliardaires étrangers qui veulent s'acheter un chalet à Gstaad ?
8: Alors, évidemment, dit de manière aussi simplifiée, non. Par contre, ce qui est évident, et ce que les gens qui nous écoutent savent, c'est que, en particulier dans les centres urbains depuis quelques années, on a une avance massive de ces sociétés immobilières cotées en bourse dans les acquisitions de logements. Et donc, je vais répondre à votre question de manière très précise, monsieur Malik. Si PSP, si Swiss Life, si une entreprise cotée en bourse a racheté votre immeuble il y a quelques années, oui, la probabilité qu'on ait augmenté votre loyer, la probabilité qu'on fasse des rénovations très importantes qui vont au-delà de ce qui est nécessaire, simplement pour investir un maximum de capital et en tirer un rendement qui en fait est votre loyer, oui, cette probabilité-là, elle est plus élevée si vous êtes locataire d'une coopérative ou d'une société suisse ou d'un petit propriétaire suisse qui a un immeuble parmi d'autres. Comme c'était le cas pendant longtemps en Suisse, le risque que vous ayez un loyer qui soit au maximum du maximum de ce qu'on peut essayer de tirer de votre porte-monnaie, oui, le risque est moins élevé. Et ça, c'est très important de changer cette dynamique. Aujourd'hui, on a une conquête en cours du marché suisse du logement et également de l'immobilier commercial par des sociétés cotées en bourse. Je donne un dernier chiffre avant de me taire. Swiss Life possède des dizaines de milliers de logements en Suisse. Le fonds, le hedge fund BlackRock possède 6% de Swiss Life. Ça veut dire que 6% des bénéfices de Swiss Life alimentent un hedge fund américain. C'est vraiment nécessaire de faire ça avec le sol suisse, avec les logements suisses? Je ne crois pas.
2: Sidney Camerzin, on va rester avec ce motif qui a poussé le Conseil fédéral à faire cette réforme, donc c'est la votation du 14 juin. À vos yeux, si on durcit la loi Colère, est-ce qu'on va répondre aux inquiétudes exprimées le 14 juin ?
7: Non mais on croit rêver. on croit rêver. On vient de voter pour réduire ou pas la Suisse à 10 millions. On attend des réponses du Conseil fédéral sur ces points, sur le logement, sur l'immigration, sur tout plein d'aspects. Et la première réponse qui nous vient ce soir, c'est quoi ? C'est on va empêcher le Lausannois qui travaille à Lausanne d'acheter une résidence au Diableret ou à Villars.
8: Mais pas du tout.
7: On va empêcher, je vous ai laissé parler, M. Gaillard, on va empêcher une personne en Suisse, un Anglais par exemple, avec un permis B ou un permis C, parce qu'il n'est pas européen, il n'est plus dans l'UEALE, d'acheter un appartement au Diableret ou à Villars ou à Lezin ou à Crans-Montana ou à Verbier. Et la réponse du conseiller fédéral aujourd'hui, Beat Jans, du conseil fédéral et à cette initiative qui a occupé tout le débat, c'est de dire quoi ? On va restreindre l'achat d'appartements dans les stations de ski vaudoises, valaisannes. On va frapper les quatre cantons qui utilisent cette loi au maximum. Vaud, Valais, Tessin, Grison au maximum, eux qui ont déjà subi la loi sur l'aménagement du territoire, l'Alex Weber qui était déjà une spoliation des régions de montagne et des régions alpines, on va continuer dans cette direction-là. Et d'un autre côté, on dit « Ah, on veut fermer le robinet du grand capitalisme mondial qui investit dans les villes. » Et pour ça, alors on va fermer le robinet, mais c'est quand même eux qui investissent. Aujourd'hui, M. Gaillard, le problème, c'est pas les appartements de vos collègues et de vos amis vaudois qu'ils achètent au Diableret, à Lezin ou en Valais. Le problème aujourd'hui, c'est les procédures d'opposition, le manque de construction. Pourquoi ? Parce qu'on a des procédures d'opposition qui durent 10-15 ans d'associations de patrimoine, d'associations environnementales, de voisins aussi. Et plus personne veut aujourd'hui avoir à côté de lui un bâtiment avec des logements et des logements de bonnes conditions et avec des loyers équitables. Donc aujourd'hui, on a une loi bout de bois qui répond strictement à rien. Je donne juste un chiffre. Benoît Gaillard a aussi donné un chiffre. Je donnerai le mien. Est-ce que vous savez combien c'est d'appartements par année qui sont vendus à des étrangers avec un contingent dans le canton de Vaud ? C'est 50. Est-ce que vous pensez que c'est 50 appartements qui vont noyer le marché vaudois et qui vont noyer le marché suisse et conduire à une augmentation des loyers ? C'est diluer vraiment le poisson dans n'importe quoi pour surtout ne pas trouver les bonnes réponses aux procédures de recours, aux oppositions, aux dotations des tribunaux et répondre à cette vraie demande de pénurie de logement et de hausse des loyers. Mais là, on est complètement à côté de la cible en attaquant les régions alpines et les régions de montagne.
1: Donc on vous reproche, Benoît Gaillard, d'être à côté de la cible, de noyer le poisson.
8: Non mais je suis désarmé, je ne sais pas quoi dire à M. Camerzin, estimé collègue, vous n'avez pas lu le projet, je pense,
7: vous référez à une partie
8: qui représente, je pense, 10% du texte à laquelle vous avez le droit de vous opposer. M. Camerzin, c'est faux ce que vous avez dit, c'est-à-dire qu'une personne anglaise établie en Suisse aura l'autorisation d'acquérir un logement. C'est écrit noir sur blanc dans le rapport du Conseil fédéral.
7: Les ressortissants de l'Union européenne, je vous rappelle que l'Angleterre n'est plus dans l'UE depuis plusieurs années.
8: Suite à votre aimable rappel à l'ordre,
7: je ne vais pas vous envoyer le mail.
8: Donc c'est juste, les personnes qui ont leur centre de vie en Suisse, ça n'est pas une loi raciste, ça n'est pas une loi xénophobe, les personnes qui ont leur centre de vie en Suisse, les entreprises étrangères qui ont une filiale en Suisse, pourront faire des acquisitions immobilières en Suisse. Aucun problème. Par contre, ce qu'on a fait en 2005, un des assouplissements qui a été évoqué par Mme Cabré dans l'introduction, et sur lequel on reviendrait, c'est qu'on a dit, les sociétés cotées en bourse, avec donc des actionnaires dans le monde entier, on a dit elles peuvent acheter des logements d'habitation en Suisse pour les louer. Jusque-là, c'était interdit. Eh bien, l'expérience qu'on a fait, c'est qu'on a une arrivée massive, oui, de capitaux du monde entier qui cherchent à se placer dans le meilleur marché immobilier du monde, qui est le marché suisse. Et ça a pour effet, premièrement, que les gens qui veulent acheter des logements et qui habitent en Suisse, ils voient des prix tellement élevés qu'ils n'ont plus accès à ces logements-là, parce que vous avez un capital qui se déverse sur le marché et qui fait en effet augmenter les prix. Et tous les gens qui nous écoutent, qui ont cherché à acheter, le savent. L'augmentation des prix chasse la classe moyenne de la possibilité d'acquérir des logements. Et deuxièmement, vous avez des sociétés qui ensuite, quand elles ont placé leur argent dans des immeubles d'habitation qui peuvent d'ailleurs être dans les villes ou dans les agglomérations ou où vous voulez, M. Camerzin, cherchent à attirer le rendement maximum de leurs locataires avec des loyers qui atteignent des sommets honnêtement délirants.
2: M. Gaillard, est-ce que c'est pas une mesure un peu si on prend en considération l'étude qui a été commandée et qui montre que finalement, ça aurait plutôt tendance à aggraver le problème plutôt qu'à offrir des places supplémentaires.
1: Je vous demande de faire une réponse courte, Benoît Gaillard.
8: Ok, il y a une incompréhension de base, moi je vous le dis ici, si on pense que cette loi peut changer quelque chose à la pénurie de logements, on n'a rien compris. Alors je ne sais pas si Farlender Partner, qui est l'étude que vous évoquez, s'ils ont fait semblant de ne pas comprendre ou s'ils ont mal été briefés, je ne sais pas. Je dis juste un point ici, évidemment que ça ne lutte pas contre la pénurie de logements. ça évite cette hausse des prix continue qu'on a eue ces dernières années, et donc à terme, ça permet de stabiliser les loyers. C'est pas la pénurie, c'est les loyers, et c'est très important de comprendre la différence.
1: Donc on comprenne bien les inquiétudes exprimées dans les régions de montagne, Sydney Camerzin, c'est vraiment qu'il n'y ait plus assez d'investisseurs en montagne si on durcit cette loi.
7: Non, mais c'est qu'en empêchant... Là, le but de cette loi, c'est de diviser par deux le nombre de contingents qu'on veut attribuer. Il y en a 1500 aujourd'hui, on veut les faire passer à 750. Le nombre de contingents qui sont distribués essentiellement aux quatre cantons que j'ai mentionnés au début, et en Suisse romande, Vaud-Valais, mais aussi Tessin et Grison. Mais tout ça, c'est une économie. C'est des régions qui ont déjà été frappées très durement, que ce soit par la Lex Weber, la loi sur les résidences secondaires, que ce soit par l'aménagement du territoire. Et aujourd'hui, on veut avec ce... C'était la seule loi qui était encore préservée. La LFAIE, la Lex scolaire. Et on veut donner un coup d'accélérateur à cette loi. Moi, la déconnexion complète par rapport à la réalité, c'est que ces cantons-là, ils ont pas les mêmes problèmes de logement à Lausanne, ou à Genève, ou à Bâle, ou à Berne, ou à Zurich. Ça n'a rien à voir. C'est en ça qu'on est complètement à côté. D'une part, ça amènera strictement rien, c'est ce que dit le rapport qui a été présenté. Et d'autre part aussi, ça attaque, c'est une véritable attaque, et on est en train de s'organiser au champ fédéral pour plomber complètement cette réforme. Pour répondre à ce qu'a dit M. Gaillard, les fonds immobiliers, ça s'appelle comme ça, hein, les fonds immobiliers qui prétendument sont dirigés par le grand capitaux étranger, et c'est là qu'on détecte immédiatement le vrai combat de M. Gaillard et de ses collègues, c'est le grand capital étranger qui viendrait bien sûr causer des hausses de loyers massives à Lausanne, à Genève et je ne sais où, mais en réalité... C'est l'inverse qu'a relevé le rapport. Vous l'avez lu, M. Gaillard, c'est l'inverse. Vous allez sabrer certains financements qui vont sabrer la construction d'immeubles. Et vous le savez comme moi, la théorie économique que vous avez faite, le vrai problème, c'est la construction de nouveaux logements auxquels vous vous opposez, M. Gaillard. Oui, et c'est ça le problème.
8: Oui, mais vous serez d'accord, M. Camerzin, pour dire en Suisse, on n'a pas besoin du capital international.
7: Mais je sais que vous êtes anticapitaliste, M. Gaillard. Je sais que c'est votre combat. Je sais que c'est votre combat, mais ce n'est pas le combat du logement en Suisse.
8: Moi, je vous dis, le
7: On vous a entendu.
8: Le sol suisse doit appartenir à ceux qui
7: oui,
8: vivent.
7: Bien. C'est
8: à
7: la théorie de l'UDC, ça, M. Gaillard. Oh, c'est l'argument de l'UDC, le sol suisse aux Suisses.
8: C'est pas l'argument de l'UDC, c'est mon argument. Les entreprises en Suisse, les gens qui travaillent
9: Merci
8: en Suisse, les gens qui vivent en Suisse, c'est à eux que doit appartenir le territoire suisse.
9: Benoît Gaillard pour le Parti Socialiste et Sydney Camerzin pour le Centre. Merci à tous les deux et bonne soirée.
7: Merci, bonne soirée.
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1: Dans quelques minutes, on retrouvera notre correspondant à Paris où les députés votent ce soir même sur l'aide à mourir. Mais tout de suite, on s'intéresse aux 10 ans d'une tentative de coup d'État qui a changé le visage de la Turquie. Bonsoir Zeynep Ersan.
11: Oui, bonsoir.
1: Vous êtes une journaliste bien connue en Suisse romande, ancienne rédactrice en chef du magazine Bon à savoir, aujourd'hui associée chez Dynamics Group. Vous êtes née en Turquie, vous avez écrit un livre sur ce pays, ça s'appelait Turquie, un pont entre deux mondes, c'est paru en 2022. Zeynep Ersan, quel souvenir avez-vous gardé de ce 15 juillet 2016 ?
11: Alors, à titre personnel déjà, j'étais à l'aéroport d'Istanbul exactement à ce moment-là. C'était effectivement très, très impressionnant. Maintenant, au-delà de ça, le souvenir pour le pays, pour la Turquie aujourd'hui, c'est clair. Le 15 juillet a clairement renforcé le pouvoir d'Erdogan. Mais dix ans plus tard, c'est, et on le voit au quotidien, c'est le coup de la vie qui l'érode vraiment jour après jour.
1: Restons peut-être sur cette tentative de coup d'État dont les ressorts n'ont pas toujours été très bien compris, en tout cas en Occident. Ce n'est pas vraiment un coup d'État militaire, ce n'est pas non plus une tentative venue de l'opposition, disons, de gauche à Erdogan. Qui était, en quelques mots, derrière cette tentative de coup d'État ?
11: Alors, il y a plusieurs pistes, hein, effectivement. Donc, d'aucuns disent effectivement que ce coup d'État était connu de la part du gouvernement en place, de l'AKP, d'Erdogan. D'autres disent que c'était un coup d'État surprise. On a néanmoins de la peine à croire à cette seconde option, étant donné qu'en quelques heures, l'ensemble de l'administration a été vraiment changé, modifié. Donc, les questions restent tout à fait encore ouvertes. Ce qui est sûr, c'est que la Turquie de 2016 s'est rassemblée contre les chars de manière assez unie. Mais que très vite après, les divisions sont vraiment apparues très très fortement. Et le clivage entre les laïcs et les conservateurs, qui existait déjà, est désormais beaucoup plus marqué et les fractures sont vraiment très très présentes en Turquie depuis 10 ans.
9: Et est-ce qu'on peut dire que la Turquie a basculé dans une forme d'autoritarisme après le 15 juillet 2016?
11: Ça s'est renforcé, je dirais, sur cette piste-là. Effectivement, donc notamment avec une purge complète, hein, non seulement de l'armée, mais aussi de l'ensemble de l'administration. Oui, effectivement, on voit c'est une espèce d'évolution palier par palier, j'ai envie de dire. Maintenant, ça n'a pas radicalement changé ce qui existait déjà avant. C'est peut-être la perception de l'Occident, par contre, qui a été massivement modifiée à partir de cette date.
9: Pourtant, le camp présidentiel, on l'a vu lors des dernières élections, s'est affaibli jusqu'à la victoire de l'opposition au municipal de 2024. Pour les partisans, le pouvoir cherche déjà aussi à verrouiller le prochain test qui sera le scrutin présidentiel d'ici 2028.
11: Oui, d'ici 2028, il faut le dire, hein, parce qu'on parle beaucoup d'élections anticipées actuellement en Turquie. Maintenant, les municipales de 2024, oui, effectivement, elles ont très clairement montré que l'opposition pouvait battre l'AKP. Mais de nouveau, attention à cette perception très occidentale. Ça s'est réalisé dans les villes, notamment comme Istanbul et Ankara. Maintenant, si on déroule la carte du pays, hein, qui est un pays qui s'étend jusqu'aux frontières de l'Iran aujourd'hui, il ne faut pas sous-estimer le soutien à l'AKP et au président Erdogan de la grande majorité de la population quand même, même si, comme je l'ai dit, elle s'érode très clairement à cause des problèmes économiques et d'inflation.
1: Est-ce qu'on pourrait aller jusqu'à dire que le coup d'État de 2016 a fourni un prétexte commode à Erdogan pour renforcer son pouvoir et pour dire aujourd'hui bah, c'est moi ou le chaos?
11: Oui, alors très clairement, oui, ça c'est certain, puisque donc il s'est passé de Premier ministre, c'est lui qui a pris aussi en main la justice, on va dire aussi. Donc c'est clair qu'il y a une prise en main très, très forte de l'ensemble de l'appareil d'État par un seul homme. Maintenant, à voir comment est-ce que ça va se passer pour les prochaines élections. Parce qu'il y a une opposition, elle est muselée, mais la rue est vraiment soulevée, les gens se soulèvent dans les rues et dans les grandes villes. Il faudra vraiment suivre ce qui va se passer. Est-ce que Erdogan prépare sa succession? Est-ce que lui-même va se présenter? Parce qu'il peut pas le faire en fonction de la constitution actuelle. Il pourrait éventuellement la modifier, ce ne serait pas la première fois. Il peut également demander au Parlement d'adapter cela, mais il n'a pas la majorité pour le faire. Donc, il y a quelques personnes au sein de l'AKP dont les noms circulent actuellement, et il y a bien sûr les opposants, mais les opposants, on les connaît, ils sont soit en prison, soit totalement décrédibilisés actuellement.
1: Zeynep Ersan, je rappelle au passage, le titre du livre que vous aviez fait paraître en 2022, Turquie, un pont entre deux mondes. Bonne soirée à vous.
11: Merci, bonne soirée.
1: En France, le Parlement examine en ce moment même la création d'un droit à l'aide à mourir.
9: Le texte devrait très probablement être adopté après 3 votes favorables à l'Assemblée nationale. Un rejet serait une surprise. Benjamin Louis, on vous retrouve à Paris. Concrètement, qu'est-ce que la France s'apprête à autoriser?
12: Alors concrètement, certains malades pourraient demander un produit létal pour mettre fin à leur jour. Ensuite, le principe général serait l'auto-administration, le suicide assisté, tel qu'il se pratique déjà chez nous en Suisse. Mais le système français irait plus loin. Si le malade est physiquement incapable d'accomplir lui-même le geste, un médecin ou un infirmier pourrait alors le lui administrer. En Suisse, cette euthanasie active reste strictement interdite. Autre différence majeure, la France créerait un véritable droit organisé par le système de santé public. Chez nous, l'assistance au suicide est admise sous condition, mais elle ne constitue pas un droit opposable. Enfin, pour y prétendre en France, il faudra être de nationalité française ou résider ici de façon stable, ce qui exclut tout tourisme de la mort. La loi soumise au vote prévoit des garde-fous stricts. Il faudra être majeur, atteint d'une maladie incurable en phase avancée ou terminale avec pronostic vital engagé, éprouver des souffrances physiques insupportables et réfractaires au traitement.
9: Et comment la demande serait examinée?
12: C'est un médecin qui vérifiera les critères et consultera d'autres soignants lors d'une procédure collégiale obligatoire, même si la décision finale, qui devra être rendue sous 15 jours, lui appartiendra. En cas d'accord, le malade devra respecter un délai de réflexion de 2 jours minimum avant de confirmer sa demande, sachant qu'il pourra évidemment y renoncer à tout moment. Enfin, les soignants hostiles à l'acte pourront faire valoir une clause de conscience qui sera garantie par la loi.
9: Alors le débat a commencé il y a 4 ans. Pourquoi ce parcours parlementaire a été si difficile, Benjamin ?
12: Eh bien parce que le sujet est extrêmement sensible en France, il touche à l'intime, à la mort, et puis il divise profondément. La tension est d'ailleurs palpable jusqu'au sommet de l'État. Le Premier ministre Sébastien Lecornu et le président du Sénat Gérard Larcher sont très réservés. Ils ont d'ores et déjà annoncé qu'ils saisiraient le Conseil constitutionnel dès ce soir en cas d'adoption. Emmanuel Macron, lui en tout cas, le président avait promis ce débat, mais le parcours a été chaotique. Une convention citoyenne en 2022, un projet de loi stoppé ensuite par la dissolution de 2024, et puis trois rejets consécutif par le Sénat qui est, on le sait, dominé par la droite. Les opposants droite et extrême droite, mais aussi les milieux religieux et certains soignants craignent des dérives. Ils regrettent qu'on n'ait pas d'abord garanti un accès effectif aux soins palliatifs partout en France. Les partisans, eux, estiment que les conditions sont assez strictes. Il ne s'agit pas, disent-ils, de banaliser la mort, mais d'offrir une ultime liberté face à des souffrances qui seraient devenues insupportables.
9: Benjamin Louis, notre correspondant à Paris, merci. Et retour en Suisse avec des accidents de baignade qui inquiètent les professionnels de la prévention.
1: Depuis le début de la saison, une dizaine de personnes ont perdu la vie dans les cours d'eau. Et chaque année, notre pays enregistre environ 13 000 accidents liés à la baignade ou à la natation. On va en parler avec Timothée Scherrer, expert formation à la Société Suisse de Sauvetage. Bonsoir.
13: Bonsoir, merci pour l'invitation.
1: Merci à vous de l'avoir accepté. On a beaucoup parlé, Timothée Scherrer, des noyades ces dernières semaines, mais si on regarde les statistiques annuelles, est-ce qu'on a plutôt une tendance à la hausse ou à la baisse ?
13: Alors pour l'instant, c'est impossible de faire une tendance. On a en général une quarantaine de noyades par an. Si le reste de la saison continue d'être aussi propice à la baignade en eau libre, c'est possible qu'on soit un peu au-dessus de la moyenne, mais en ce moment, il n'y a pas à vraiment s'inquiéter. Les cas actuels qu'on a eu cette année sont particulièrement visibles parce qu'on a mis en place énormément de campagnes de prévention avec tous nos partenaires. On a une grosse couverture médiatique sur le sujet. Donc chaque cas maintenant ressort particulièrement et est très médiatisé.
1: Les statistiques montrent que les jeunes hommes sont les principales victimes. Pour quelles raisons ?
13: Tout simplement, une plus grande prise de risque, la pression sociale de suivre le groupe et d'impressionner. On a aussi un manque de perception de ses propres capacités. Et c'est les raisons principales pourquoi une grande majorité des accidents sont des jeunes hommes.
9: Spontanément, on pourrait se dire qu'il suffit de bien savoir nager pour éviter le danger, c'est vrai ?
13: Oui et non. Donc oui, on recommande toujours la natation en eau libre pour des gens qui sont à l'aise en natation en général, qui ont déjà une bonne expérience dans des eaux libres. Mais on remarque aussi que beaucoup d'accidents touchent des gens qui sont chevronnés, des très bons nageurs, qui ont juste une défaillance dans l'eau. Donc c'est pas une règle générale que c'est qu'on sait bien nager, on est hors de danger.
9: Vous parlez de défaillance, on évoque aussi souvent l'alcool. Est-ce que ça reste aussi un des facteurs de risque majeur ?
13: Absolument, absolument. L'alcool empêche d'avoir cet œil sur nos compétences, sur nos performances et aussi diminue la vision du risque et aussi les distances à nager. En général, quand les personnes alcoolisées se rendent compte qu'elles sont en danger, elles sont en détresse dans l'eau, c'est souvent trop tard pour revenir au bord.
1: Mais la plupart des personnes qui pratiquent la nage en eau libre ne pratiquent pas ce sport alcoolisé. Timothée Scherrer, lorsque vous évoquez les défaillances qui peuvent survenir, à quoi est-ce que vous songez sur le plan vraiment très pratique ? C'est des courants qui vont être source de problèmes ou autre chose ?
13: Alors en Suisse, on a de la chance que les courants ils sont prévisibles. Les plans d'eau ou la natation, on peut aller nager librement, sont très cartographiés et très protégés. Donc c'est pas tellement le courant lui-même, c'est plutôt le changement de milieu entre le chaud à l'extérieur et le froid dans l'eau qui va immédiatement avoir un effet sur les muscles, sur les compétences physiques. Et aussi, c'est des milieux qui ne sont pas forcément familiers et qui, pour les individus, malgré les dispositions autour.
1: Donc, c'est la fameuse hypothermie dont des générations de mamans ont mis en garde leurs enfants.
13: Voilà, c'est plus compliqué que ça, mais si ça donne une bonne idée, oui, c'est dans ce temps-là.
9: Mais la Suisse est très connue pour le charme de ses rivières. On en fait un alibi aussi touristique. Fin juin, on a vu des vidéos qui montraient des personnes qui sautent dans le Rhône depuis le toit d'un bâtiment à Genève. Elles ont circulé sur les réseaux sociaux. C'est des choses qui vous inquiètent parce que tout le monde est capable de mesurer le danger avec cette liberté.
13: On a effectivement énormément de chance en Suisse d'avoir des plans d'eau qui sont accessibles, des plans d'eau propres, des plans d'eau qui sont sécurisés jusqu'à un certain point. Maintenant, cette liberté, elle vient avec un coût, c'est le coût de la responsabilité personnelle. Et c'est là que les campagnes de prévention, elles sont surtout adressées pour mettre en avant, mettre en vue ce genre de comportement et responsabiliser les gens qui seraient tentés de copier, parce que si on essaye d'avoir de policer, d'avoir des mesures plus strictes, ce qu'on risque, c'est que ça va plus être fait en cachette, ça va être fait dans les endroits qui sont encore plus dangereux, et où on pourra pas intervenir, où ça sera encore pire que la situation actuelle. Donc c'est ça notre vision en ce moment.
1: S'il fallait clore cette interview avec un message clair, un conseil de base à garder en tête lorsque on va dans l'eau, ce serait lequel, Timothée Scherrer?
13: Ce serait que faites attention à vos capacités. Imaginez-vous dans l'eau comme vous êtes à l'aise et surtout restez proche des gens qui vous entourent. Et faites attention aux uns aux autres quand vous êtes dans l'eau.
1: La nageant de libre, oui, mais avec de la prudence. On a bien compris le message. Merci Timothée Scherrer, expert formation à la Société Suisse de Sauvetage. Bonne fin de journée.
13: Merci à vous aussi.
9: 18h41 dans ce forum, souvenir d'un cambriolage qui a fait beaucoup de bruit et visé les bijoux de la reine. Dans quelques minutes, on revient avec une spécialiste des faits divers sur le casse du Louvre en 2025 et sur le profil plutôt surprenant des responsables. Mais tout de suite, autre retour en arrière, on plonge dans l'Antiquité grâce au cinéma.
14: Dis-moi ce qu'il te reste comme souvenir.
15: Une épouse. Un fils.
14: Et quoi d'autre ?
15: La guerre qu'on a gagnée. Aide-moi à rentrer chez moi.
9: L'Odyssée, signé d'abord Homère, et dans ce cas, Christopher Nolan. Après Oppenheimer, consacré au père de la bombe atomique, le cinéaste britannique s'inspire de l'un des textes fondateurs de la littérature occidentale. L'Odyssée, c'est bien sûr Ulysse, roi d'Ithaque, son voyage pour retrouver Pénélope et résister aux prétendants. Un héros né au 8e siècle avant Jésus-Christ. Alors que peut-il nous raconter et qui est-il vraiment ? Bonsoir Camille Zemenzato.
16: Bonsoir.
9: Vous êtes helléniste, spécialiste de poésie et de théâtre antique à l'Université de Neuchâtel et vous avez vu le film cet après-midi. Alors déjà, qu'en avez-vous pensé ?
16: Alors j'ai adoré, vraiment, et je le dis avec un grand sourire sincère.
1: Vous n'êtes pas la seule, visiblement. La critique est unanime.
16: Il paraît.
9: Venant d'une helléniste, quels sont les arguments qui vous poussent à dire « j'ai adoré » ? C'est parce que c'est fidèle à la représentation que vous faites de ce héros qu'est Ulysse ?
16: Alors je vais essayer d'en parler sans tout dévoiler parce qu'il vous faut aller voir le film. Non, j'ai aimé parce que ce que j'aime dans un film, c'est me faire emmener dans un monde, transporter dans une histoire. J'ai l'impression que l'histoire, elle est cohérente. J'ai pas eu l'impression qu'on me racontait n'importe quoi. Et en même temps, sincèrement, en tant que connaisseuse de l'Antiquité, il y a plein de choses qui font écho et qui me semblent très bien choisies.
1: Ulysse, évidemment, un personnage connu. Et en même temps, on ne sait pas forcément tout de son parcours. Comment est-ce que vous le décririez en quelques mots, ce personnage ?
16: Alors, si on le décrit d'un point de vue de la Grèce antique, ou en tout cas de l'Antiquité, c'est un homme qui vit dans une époque très reculée, qui est déjà une époque lointaine pour les Grecs de la période qu'on appelle historique, donc le 5e siècle qu'on connaît bien sinon, avec le théâtre, avec les philosophes, etc. Et puis, c'est un homme qui est un roi, donc qui a une certaine aisance et financière et qui a des hommes à sa disposition, qui part faire la guerre et qui essaie de revenir chez lui.
1: Question bête, est-ce qu'il s'agit d'un personnage historique ou est-ce que c'est un personnage mythologique ?
16: C'est pas une question bête, c'est la question qui dure depuis 20 siècles.
1: Est-ce qu'on a la réponse ?
16: Pour les Grecs, c'est un personnage historique.
17: Et pour vous ?
16: Pour moi, la question se pose moins. C'est de la poésie. C'est de la poésie orale qui raconte des temps anciens. Ce qui me compte pour moi, c'est ce qu'on me raconte. Donc, c'est une fiction plus ou moins réelle, mais je ne recherche pas de savoir si c'est vrai ou faux.
9: Mais quelle était la visée de ces poèmes oraux dans la société grecque, ces poèmes qu'on a attribués à Homère? Est-ce qu'il était un héros modèle? Est-ce qu'il avait une visée éducative ou pédagogique avec ce Ulysse qui part après la guerre aussi pour retrouver son île?
16: Oui, je pense que la poésie grecque a une visée éducative. Une visée éducative parce que c'est le moyen de transmettre un savoir traditionnel, les valeurs d'une nation ou d'un peuple. Et il y a aussi une valeur ou une visée éthique, à savoir donner des comportements à suivre ou à ne pas suivre.
17: On sait que cette odyssée d'Ulysse a souvent inspiré les auteurs et même les cinéastes. Hein, le film Oh Brother était très largement inspiré de la trame de l'Odyssée. On y retrouvait les sirènes, on y retrouvait le cyclope, mais tout ça transposé dans l'Amérique de la Grande Dépression des années 20. Pourquoi est-ce que ça fascine autant ?
16: Alors, est-ce que c'est parce que ça nous parle toujours? C'est en même temps de la fiction et en même temps, je pense qu'il y a des réflexions et des propos qui sont nos questions de vie, du monde, de l'existence, de la mort. Et sincèrement, sans vouloir encore une fois dévoiler le film de Nolan, je pense qu'il a vraiment bien réussi à prendre des réflexions qui sont en même temps présentes dans le texte d'Homère tel qu'on le connaît et à les transposer dans le monde d'aujourd'hui, donc ils peuvent parler, à mon avis, à un public d'aujourd'hui.
9: Justement, il y a ce côté, on l'a dit, une figure un petit peu préventive, enfin qui montre l'exemple, qu'on le voit d'une façon positive ou négative. Est-ce que c'est et il est toujours accompagné des dieux. Ulysse n'est pas seul. Est-ce que c'est dangereux, et c'est peut-être un message que veut aussi nous faire passer Nolan, quand les êtres humains veulent trop ressembler aux dieux?
16: Alors, je suis pas sûre que dans le film de Nolan, que l'Ulysse de Nolan veuille ressembler aux dieux. Je pense pas, en tout cas je l'ai pas ressenti comme ça. Ce qu'il y a, c'est qu'effectivement il se pose la question des dieux, ou disons de puissance, qu'on pourrait aussi appeler intuition, qu'on pourrait appeler quelque chose qui nous guide dans notre vie, nous en tant qu'humains. Et là-dessus, effectivement, Nolan joue avec un renversement. Ulysse doit bien se rendre compte, dans le film, qu'il y a peut-être quelque chose qui doit changer dans sa manière de voir. Ouais.
17: Alors, il y a aussi une autre question à aborder avec vous, Camille Semenzato, c'est celle de la licence artistique, du droit, disons, en quelque sorte, pour un cinéaste, de représenter des personnages de l'Antiquité grecque avec des acteurs noirs. La question s'était posée avec Cléopâtre, une princesse grecque, qui donc visiblement était plutôt blanche, mais qui avait été représentée sous les traits d'une femme noire dans une série, je crois que c'était sur Netflix, il y a quelques années. Là, le fait qu'on ait choisi Lupita Nyong'o, actrice mexicano-kenyane, pour interpréter Hélène, est-ce que ça vous a dérangé ou pas du tout?
16: Ce qui est très drôle, c'est qu'avant que le film sorte, visiblement tout le monde a parlé du problème que Hélène est jouée par une actrice noire, mais personne n'a dit que Uri Locke, qui est le bras droit d'Ulysse, a clairement des origines indiennes, qu'on a dans la foule des marins des gens qui sont asiatiques, des gens qui sont métis. Donc, personnellement, ça ne m'a pas du tout gênée. J'ai plutôt l'impression que ça reflète bien notre monde d'aujourd'hui et donc ça permet justement de transposer des messages qui seraient antiques à un public actuel.
9: Et est-ce que c'est aussi peut-être une volonté de justement d'ouvrir aussi l'accès, ce que voulait déjà peut-être transmettre Homère, cette capacité, cette volonté de dire que Ulysse pouvait avoir toutes les apparences, qu'il peut se retrouver dans chacun de personnages, quelles que soient ses origines?
16: Oui, probablement. Ou en tout cas, personnellement, j'ai l'impression qu'on peut vraiment, aujourd'hui, quels que soient nos intérêts, alors pour autant qu'on soit d'accord de passer 2h30 dans un monde quand même plus ou moins fictionnel, mais sinon, y reprendre quelque chose à la sortie. Ouais.
9: Très bien. Merci beaucoup, Camille Semenzato. Merci de cet éclairage. Merci d'être allé voir le film pour nous. On rappelle que vous êtes helléniste, spécialiste de poésie et de théâtre antique à l'Université de Neuchâtel. On précise aussi que l'Odyssée est à voir sur grand écran à partir d'aujourd'hui en Suisse romande et qu'il dure 2h52. Merci beaucoup.
17: Et on va se quitter avec ce qui restera l'un des braquages les plus étonnants de l'histoire.
18: Braquage hors norme ce matin au musée le plus célèbre du monde. Ce matin, des individus ont forcé la galerie d'Apollon à la disqueuse avant de s'enfuir en 7 minutes à peine avec plusieurs bijoux de la collection de Napoléon.
17: 19 octobre 2025, au matin, en 3 petites minutes, deux hommes dérobent les joyaux de la couronne de France au cœur de Paris. Eh bien vite, on va se rendre compte que ce casse n'est pas l'œuvre d'un gentleman cambrioleur ou d'une bande de professionnels façon Ocean's Eleven, mais d'une poignée d'amateurs venus des cités de la banlieue parisienne. Notre invité vient de consacrer un livre à ce fait divers hors norme. C'est vous, Patricia Tourangeau, bonsoir.
19: Bonsoir.
17: Le casse du Louvre dans les coulisses du musée mythique, c'est un livre paru aux éditions du Seuil. Alors, ce qui a d'abord frappé les esprits, Patricia Tourangeau, le 19 octobre 2025, c'est le mode opératoire, ce camion élévateur, parqué, garé, comme vous dites, au pied du musée. Il y a un côté presque comique dans ce fait divers.
19: Mais oui, c'est tragicomique, franchement. De voir, moi j'ai été scotchée par ces images ce dimanche-là, d'un camion de déménagement avec l'échelle, la nacelle déployée contre le balcon au premier étage du Louvre, côté Quai de Seine. On voit plus tard des images dans la galerie d'Apollon, où on voit ces types, dont un en gilet jaune d'ouvrier, en fait, hein, pour passer inaperçu, il n'y a pas mieux, en fait. Et ensuite, on les voit avec des disqueuses à la main, en train de cisailler ces vitrines. C'est hallucinant. Enfin, moi, le contraste est tellement frappant que moi, j'ai tout de suite voulu en faire un livre, quoi. C'est vraiment... par la suite, quand on va apprendre, au bout de 6 jours, que deux des voleurs, en tout cas les deux voleurs de la galerie d'Apollon, sont des mecs d'Aubervilliers, donc une commune de Seine-Saint-Denis qui touche vraiment Paris. Mais voilà, c'est un département quand même très pauvre. Aubervilliers, c'est une commune assez déshéritée et qui a une grande tradition en fait de voleurs. Hein. Moi, j'en ai connu pas mal qui étaient issus d'Aubervilliers. Donc tout ça, les gars d'Aubervilliers, de la bande à Doudou Crosbitume, c'est le surnom. En fait, du principal voleur de la galerie d'Apollon, qui s'appelle Abdoulaye N. Il a 40 ans maintenant, il en avait 39. Et Doudou Crosbitume, en fait, c'est parce que ce type, c'est un précurseur sur les réseaux sociaux. Enfin, dès 2003, il postait des vidéos de rodéo urbain. C'est un type qui dit « j'ai la rage de la rue », voilà, c'est un fan de motocross. Et il postait des vidéos où il se montrait, en fait, sur le périphérique autour de Paris, donc ensuite sur les Champs-Élysées, en roue arrière avec les pieds sur le guidon de sa moto, à fond, ensuite au Trocadéro, montant les marches avec sa moto, et tout ça en partant du quartier le plus pourri en fait d'Aubervilliers, qui s'est bien arrangé depuis, mais enfin bon, qui est le quartier où il a grandi, c'est le quartier du Landy, c'était vraiment un endroit un peu coupe-gorge et très mal famé à Aubervilliers. Le mec, il a grandi là. Et c'est un vrai personnage de banlieue, pas forcément de cité, hein, mais il habitait pas franchement dans les cités, mais voilà, qui a un papa qui était polygame, hein, son papa travaillait à l'aéroport de Roissy, et il a eu 23 enfants de 3 femmes différentes.
17: Ouais, on est dans tous les cas dans un profil assez éloigné d'un Arsène Lupin. Patricia Tourangeau, en fait, ce qu'il faut savoir, c'est que vous êtes une des plus grandes spécialistes du fait divers en France. Vous avez des réseaux à la fois du côté de la police, mais aussi du côté des malfrats. Ça vous a aidé à remonter la piste des auteurs de ce casse?
19: Ça m'a aidé à les comprendre, mais c'est avant tout, moi je suis pas policière, je suis pas juge, donc c'est pas moi qui ai fait l'enquête. Moi j'étais dans les pas, si vous voulez, de l'enquête judiciaire pour savoir qui ils étaient. Je ne les connaissais pas avant, ces gars-là, parce qu'ils sont pas très connus. C'est une équipe de moyenne envergure en fait, de banlieue, comme il en y existe pas mal dans le Val-de-Marne, en Seine-Saint-Denis, dans le Val-d'Oise. Voilà, c'est pas mais disons que ma connaissance quand même du milieu et notamment d'Aubervilliers aussi, hein, parce que j'avais des voleurs de l'ancienne génération qui étaient exactement du même quartier du Landy que Doudou Crosbitume et qui dans les années 80, 84, 85 ont eux volé des tableaux de Corot en France, puis des tableaux de Monet et des impressionnistes pour les vendre à la mafia japonaise, au Yakuza. Et donc ces types-là, Gros Fifi Jamin et Mouloud, comme je l'appelle dans le livre, si vous voulez, je les avais revus 2 ans et demi avant, on avait traîné à Aubervilliers, dans les mêmes quartiers fréquentés, les mêmes rues, les mêmes bistrots fréquentés par la bande à Doudou Crosbitume. Donc j'ai raconté aussi leur histoire.
9: Excusez-moi, Patricia Tourangeau, pourquoi ces personnes que vous décrivez avec beaucoup de panache font le choix de s'attaquer aux bijoux de la couronne?
19: Écoutez, franchement, je ne sais pas. Il y a une forme de défi dans ce qu'ils ont fait, de pied de nez géant quand même à la France. Le renseignement, la police, la justice, ils ne savent pas d'où ça provient. Moi, j'ai une petite hypothèse dans mon livre, vu des choses qu'on m'a racontées, qu'on m'a confiées, où je me demande si, en fait, la galerie d'Apollon, si vous voulez, depuis 2 ans, d'après une gardienne du Louvre qui travaille depuis 36 ans là-bas, qui s'appelle Sophie, que je cite, je mets en scène dans le livre, elle me disait, en fait, parce qu'à un moment, je lui dis, mais des types du profil de ces gars de Aubervilliers, je ne les vois pas aller faire des repérages à l'intérieur de la galerie d'Apollon. Et elle me dit, mais attendez, détrompez-vous, Patricia, on n'en sait rien. A priori, ils n'ont pas fait de repérage, mais en tout cas, la galerie d'Apollon, depuis 2 ans, était devenue un peu le terrain de jeu des TikTokers, qu'elle me dit, parce que le Louvre essayait d'attirer un public de jeunes, et du coup, ils avaient permis un peu des photos, des vidéos de jeunes TikTokers et influenceurs qui étaient habillés en guêpière, en manteau de fourrure, devant les joyaux de la couronne et les vitrines. Et je veux dire, un Doudou Crosbitume qui, lui, passe son temps à poster des vidéos sur TikTok, voilà, sur YouTube et tout, est-ce que c'est peut-être tout simplement de là qu'il a l'idée, en tout cas? Et après, c'est pas très compliqué, parce que moi, j'ai vu d'autres voleurs un peu plus âgés qu'eux, mais qui savaient depuis des années que le Louvre était prenable à 7 endroits, c'est-à-dire 7 porte-fenêtres au premier étage, avec ce petit balcon au coin, en fait, de la façade côté quai de Seine. Et en fait, ben voilà, c'était pas très compliqué à savoir, il n'y a pas de barreaux à ces fenêtres, elles sont grandes, donc ils ont pu continuer, je ne sais pas, à se renseigner, à repérer, et en tout cas, ils se sont exercés.
9: Mais est-ce qu'il faut imaginer des forces étrangères plus puissantes en arrière-fond, enfin des commanditaires?
19: Non, absolument pas. Enfin, en tout cas, l'hypothèse qui a traîné les premiers jours, enfin, moi déjà, ça me faisait sourire, je n'y croyais absolument pas, parce que ça ne ressemble pas au mode opératoire. C'est ingérence étrangère, les Russes, est-ce qu'ils ne voudraient pas nous voler les joyaux de la couronne pour punir la France et se venger de la France? C'est complètement abracadabrant. Après, l'hypothèse d'un collectionneur milliardaire qui aurait commandé ses bijoux, c'est tout aussi farfelu. C'est beaucoup plus basique que ça. Enfin, dans ce genre de milieu, surtout avec ce type d'équipe de petite envergure, de moyenne envergure, si vous voulez, ce qui est possible, c'est qu'ils aient eu un reseller, c'est-à-dire qu'ils se soient renseignés avant pour comment écouler ces bijoux, et de mèche avec un reseller. Mais c'est pas forcément un donneur d'ordre, vous voyez. Je me demande, moi, si ces gars-là, ils sont pas auto-organisés et lancés tout seuls, quoi.
17: Mais c'est quand même un peu fou, en tout cas très paradoxal, Patricia Tourangeau, qu'on ait remonté très vite la trace de ces malfrats, parce que au fond, comme vous le dites, c'était un petit peu des amateurs, c'était pas des Arsène Lupin ou des George Clooney dans Ocean's Eleven, mais on n'a pas retrouvé le butin. Comment expliquer?
19: Ben ça, c'est dingue, c'est là où ils sont forts, en fait, parce que on a beau les traiter de pieds nickelés, ben ils le sont pas tant que ça. Certes, ils ont commis des erreurs en laissant leur ADN et des objets compromettants dans le camion nacelle, qui ont permis de trouver leur empreinte génétique et de les identifier en ce qui concerne les deux premiers. Mais bon, déjà, il n'y a pas tant d'ADN que ça. Il y a un ADN de chacun, des deux qui sont dans la galerie d'Apollon, donc c'est pas beaucoup, vu les 150 prélèvements qui ont été effectués. Et puis, après, si vous voulez, ces erreurs ont permis de les arrêter, mais ils ont réussi leur coup, en fait, parce que les joyaux, ils ont disparu, et à ce jour, la justice n'a toujours pas mis la main dessus. Donc maintenant, en audition, leurs dernières auditions chez les deux juges d'instruction, au mois de juin, ils disent, oui, on avait un commanditaire, voilà, on peut pas vous dire qui c'est, parce que sinon, nos familles vont recevoir des menaces, mais voilà, Doudou Crosbitume dit que, en fait, il adapte sa version un petit peu aux dernières images où on voit les bijoux dans un parking du fort d'Aubervilliers. Ça se passe une heure après le casse. Et en fait, il est casqué. Ils viennent de rentrer les scooters. Il y en a un deuxième qui est suspecté par la police d'être le troisième homme, Slimane, mais qui lui s'en défend. Bon, bref. Et là, on les voit. On voit Abdoulaye sortir le diadème de génie, le montrer à l'autre, chercher d'autres petits bijoux dans sa besace. Finalement, ouais. Il lève les bras, il a l'air déçu, il n'a pas tout ce qu'il veut, en fait. Et là, aujourd'hui, Doudou Abdoulaye dit au juge, écoutez, voilà, moi j'ai eu les bijoux jusqu'à ce moment-là, et après je les ai donnés à l'intermédiaire d'un commanditaire.
17: Ouais. Donc voilà. Encore beaucoup d'incertitudes et de mystères autour de ce braquage étonnant que vous racontez dans votre livre Le Casse du Louvre dans les coulisses du musée mythique. Patricia Touranchot, un grand merci d'avoir été avec nous, bonne soirée.
19: Merci, merci à vous.
17: Et un tout petit mot sur la météo.
9: À jeudi, c'est rebelote, ensoleillé en matinée, puis le développement d'orages l'après-midi avec des risques d'orages violents en soirée. Température 18 degrés, maximum 32 degrés.
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17: Sur le contournement de Genève, d'importants ralentissements sont toujours constatés entre Bernay et la douane de Bardenay.

0: qui fâche les services maritimes, le gaz liquéfié russe et l'interdiction d'entrée en Europe des soldats russes, que plusieurs pays veulent assortir de nuances. Les négociations se poursuivent avec une échéance de 8 jours pour finaliser ce 21e paquet. En France, deux jeunes de 18 ans placés en détention provisoire après avoir reconnu leur implication dans les départs de feu dans la région de Fontainebleau. L'un d'eux, un pompier volontaire, a avoué mettre le feu avec un briquet et de l'essence. L'autre a admis avoir accidentellement incendié des zones en jetant sa cigarette. Et le service de sapeurs-pompiers de Seine-et-Marne a suspendu le pompier, exprimant sa plus vive consternation. 500 sapeurs-pompiers restent mobilisés pour éviter les reprises de feu. 4 personnes interpellées en lien avec l'agression survenue samedi dernier à Lausanne également. Près de la plage de Vidy, un homme de 35 ans avait été violemment agressé. Selon les enquêteurs, il portait un t-shirt avec l'inscription Antifa qui serait à l'origine des faits. 4 personnes ont été interpellées, donc 3 adultes en détention provisoire et un mineur. Parmi les suspects, un ressortissant italien de 34 ans et 3 Suisses âgés de 30, 31 et 16 ans. Le ministère public vaudois a ouvert une instruction pénale. Les premiers témoignages évoquent un groupe associé à l'extrême droite. De nombreuses banques suisses n'en font pas assez pour protéger leur clientèle contre la fraude en ligne. C'est ce qu'estime l'association alémanique de défense des consommateurs. Elle a mené une enquête concluant que seulement 3 banques sur 20 sont joignables 24 heures sur 24 dans de telles situations. En cas d'urgence liée au système de paiement suisse Twint, un quart des banques interrogées ne proposent pas de service téléphonique disponible de manière permanente, ajoute la fondation. Toronto enregistre ce mercredi la pire qualité de l'air au monde, selon la société suisse IQ Air, en cause des fumées de feu de forêt venues du nord-ouest de l'Ontario, portées par le vent jusqu'à la ville. Les autorités ont émis une alerte orange, appellent la population à rester à l'intérieur et ne prévoient aucune amélioration avant vendredi matin. Le principal organisme de recherche sur l'environnement et les ressources naturelles au Groenland déclare aujourd'hui suspendre toute nouvelle collaboration avec des partenaires aux États-Unis, et ce, en raison des risques à y faire de la recherche. Cette décision intervient sur fond de fortes tensions depuis plusieurs mois entre le Danemark et Donald Trump. En cyclisme, le Norvégien Soren Vargenskold a levé les bras au terme du sprint de la 11e étape du Tour de France aujourd'hui. C'est sa première victoire sur la grande boucle au terme de la course la plus rapide de l'histoire, plus de 50 km/h de moyenne. Le maillot jaune Tadej Pogacar a lui passé une journée tranquille et maintenu son avance sur ses concurrents, plus de 3 minutes 30 sur le dauphin Jonas Vingegaard. Météo, les orages vont se poursuivre durant la soirée et la première partie de la nuit. Une accalmie ensuite par l'ouest. Demain, jeudi, sera bien ensoleillé en matinée, puis progressivement plus nuageux, développement de cumulus en montagne, et puis un risque d'orage en toute région, possiblement violent en soirée avec des rafales tempétueuses, des températures maximum de 32 degrés.
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0: Béatrice Venturini, Yann Zitouni.
1: On a un orgue diesel en fait. Il faut qu'il chauffe un petit peu pour qu'il puisse démarrer. Bonsoir Béatrice Venturini.
2: Bonsoir Yann Zitounini.
1: Oui, c'est très bien, vous l'avez bien prononcé, merci beaucoup. Nous sommes une fois encore et toujours avec autant de plaisir en direct et avec Jean-Pascal Mage qui s'occupe de la réalisation de cette émission. Et avec, on va dérouler le générique avec Nadia Mythique qui s'occupe de la programmation musicale et avec Charlotte Deléamont qui est notre tour manager, qui est notre accompagnatrice, celle qui organise tout pour nous. Nous sommes ici en direct du Montreux Jazz Festival 60e du nom et j'ai envie de faire une confidence aux personnes qui nous écoutent. Quand on arrive ici, quand on entre dans ce petit studio qui nous accueille pendant quelques jours, on arrive avec une feuille de route. On dit on va faire ça, puis on va faire ça, puis on va faire ça, et puis là, bah,

0: On ne sait pas. Et moi, ce que j'aime bien dans cette émission et dans ce contexte, c'est l'équilibre entre tout ce qu'on a préparé et tout ce qui va nous échapper. Donc on pourrait vous promettre des choses, mais on n'est pas sûr de tenir nos promesses. Ce qui est certain, en revanche, c'est qu'il y aura de la musique, c'est qu'il y aura des rencontres musicales. Qu'est-ce qu'on peut promettre ? Peut-être pas le truc qui arrive dans 30 secondes, mais qu'est-ce qui arrive un petit peu plus tard ? On est sûr que ça va le faire.
1: On peut promettre des histoires, des rencontres, des personnages
0: ce que je viens de dire, quoi.
1: Oui, mais attends.
0: Merci, Béatrice.
1: On peut proposer un esprit, un attitude. C'est un esprit qui est profondément plein d'improvisation et de...
0: D'impréparation.
1: Exactly, mais ça, c'est du jazz.
0: Voilà. On n'a rien préparé, mais... Que voulez-vous ? C'est un festival de jazz. Festival de jazz qui a accueilli hier soir, comme chaque soir, plein d'artistes, et notamment celui-ci dont on va parler après l'avoir écouté, un extrait du concert de Don West.

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1: J'ai rien compris. Voilà, c'était Don West sur RTS Première. Voilà, on a eu le temps de courir, sortir du petit studio qui nous accueille pendant quelques jours pour nous mettre à l'extérieur.
2: Oui, parce que Yann avait besoin de boire une bière.
1: Non, c'est pas vrai, c'est juste que j'ai besoin de prendre un petit peu de soleil et puis profiter de l'ambiance du festival, entendre les gens. Je sais pas si vous les entendez. Il faudrait monter un petit peu le bouton du micro pour qu'on entende le bruit de la rue. Voilà. Je sais pas si on l'entend un petit peu. Voilà, nous sommes dehors avec donc les derniers rayons, un petit peu comme hier à la même heure en fait, les derniers rayons du soleil ici au bord du Léman. Et on vient d'écouter Don West. Moi, ce que je vous propose, c'est qu'on revienne un petit peu en arrière. Vous entendez bien, Béatrice, vous écoutez ce qui se passe là en ce moment. Parce que ce qui est intéressant, c'est qu'on a rencontré une grande fan de la musique de Don West qui se réjouissait d'aller à ce concert. Écoutez.
3: Ok, alors les filles, chers collègues, on a quand même besoin de réjouir les yeux. Il est quand même un super chanteur. Il était un modèle, il était un bassiste dans le groupe de son frère, mais tout le monde connaît comme un dieu grec.
4: Don West,
3: yes. Australien de Sydney. Il est grand, il a des épaules larges comme trois tables.
1: Ça, c'est ce qu'on a entendu hier.
4: Vous savez qu'on est sur une radio de service public.
3: Non, mais quand même, l'esque de ton
1: Ça, c'est ce qu'on a entendu hier, Béatrice Venturini. Qu'est-ce que vous pensez finalement? Vous êtes allé voir ce concert, vous aimiez beaucoup ce monsieur physiquement. Il y a eu une espèce de... On sentait que vous vous réjouissiez d'aller voir le concert. Et puis vous y êtes allé. Vous êtes allé à ce concert.
3: C'est vrai, je suis allée avec notre cher Jean-Pascal. Et qu'est-ce qu'on a rigolé, et qu'est-ce que j'ai dû manger, mon enthousiasme et toutes mes mots que j'ai crachés avant. Alors oui, il est beau, mais...
1: Dites-moi ce que vous avez... En sortant du concert...
3: En sortant, on rigolait parce qu'on s'est dit, mais c'est un peu la croisière s'amuse. Imaginez un crooner, un chanteur qui est sur un bateau pendant 2 semaines et chaque soir, il doit entretenir le public avec quelques chansons un peu romantiques, un peu des standards de soul. Mais franchement, c'était un peu fade.
1: Vous dites ça parce que vous n'aimez pas les croisières, en fait.
3: J'aime pas les croisières. Et aussi, j'ai vu que en live, il est moins dynamique. Le disque est franchement mieux. Parce que tu le vois pas et t'es pas distrait par ce super dieu modèle qui se la pète un peu avec sa chemise ouverte, juste à son nombril, et qui joue un peu à la Barry White, tu sais, la séduction soul.
1: Donc, c'est exactement ce que vous aimiez en lui, en l'écoutant. Puis aujourd'hui, après l'avoir vu, c'est exactement ce que vous lui reprochez. C'est quand même dingue.
3: En fait, ça sert à rien d'être trop beau et de jouer.
1: Je sais.
3: Tu sais bien ce syndrome.
1: Oh oui.
3: Oui, t'as dû apprendre avec la vie, avec ta grande beauté.
1: Ne racontez pas tout, s'il vous plaît. Donc, Don West,
3: mieux sur le disque. De le voir en live, c'était un peu fade, pour finir. J'ai vu aussi ces musiciens, ils avaient l'air ennuyeux. Ça bougeait pas, la vibration était un peu plate.
1: Qu'est-ce que vous m'avez dit sur ce que doit être un chanteur de soul? Vous m'avez dit une chose superbe hier soir.
3: Oui, alors oui, c'est vrai, j'ai fait un petit décompte de qu'est-ce que pour moi un chanteur ou chanteuse soul doit avoir. Il doit avoir de l'urgence, de la peine, de la souffrance, où tes tripes te font mal, tellement tu dois chanter de ta peine, de ta perte, ou aussi de ta joie. Mais lui et ses tripes, c'était pas assez travaillé.
1: On se souvient d'Otis Redding, même sur les écrans de télé des années 60, transpiré, on aurait dit un boxeur. Pareil pour Marvin Gaye, ici à Montreux, notamment le film du concert qu'il a donné à Montreux, je crois que c'était 1982, on en a parlé
0: parlait hier, c'est pas que 84, c'est 82. Pareil, il transpire, il souffre, il raconte des choses qui font mal.
3: Exactement. Et hier, il y avait pas assez de cette douleur. Tout allait trop bien, tout était trop beau. Et la preuve, c'est que ça vibrait pas, ça. Voilà, ça dansait pas. On était là juste gaga devant la beauté d'un dieu grec devant nos yeux. Mais il racontait rien, vraiment, à travers ce langage, le vocabulaire soul.
0: Est-ce qu'il faut avoir souffert pour chanter certaines musiques? Pardon, mais c'est un débat aujourd'hui dont on s'est un peu débarrassé, qu'on est un petit peu balayé. Pourquoi il y a des... C'est pas moi qui pense ça, hein, mais on pose des questions du genre est-ce qu'il faut avoir souffert pour faire du rap? Est-ce qu'il faut avoir souffert pour chanter le blues?
3: C'est une très bonne question. Je dirais oui. Alors surtout si on parle de la racine de tous ces styles de musique. Le blues, c'était à la base une musique pour supporter, pour survivre la peine de cette vie quotidienne. Et ensuite, le gospel aussi, c'était un accompagnement pour survivre dans ce monde. Et après ces deux grandes branches de base, on a vu le développement du soul, rhythm and blues, mais même le rock et surtout le folk. Tout ce qui vient du country and folk music, c'est la même peine. On doit représenter une certaine classe de personnes qui a besoin de quelque chose. C'est pour ça qu'on l'appelle soul music.
0: L'âme. Oui, mais à Béatrice Venturini, moi, à chaque fois que vous dites quelque chose, je suis obligé de dire le contraire, parce que sinon il n'y a pas de discussion, il n'y a aucun intérêt. On peut très bien être très riche, avoir vécu dans un cadre absolument parfait, irréprochable, et être profondément malheureux. Je veux dire, les grandes dépressions, elles sont chez les gens qui, entre guillemets, devraient aller bien.
3: Oui, ça c'est vrai, et je n'enlève pas aussi qu'ils peuvent aussi avoir un talent poétique pour exprimer tout ça.
0: Et une souffrance?
3: Aussi une souffrance, oui, la souffrance est relative, on ne peut pas juste la mettre dans une boîte qui dit classe pauvre, ouvrière, sans privilège. Tu as raison. Est-ce que tu parles de toi-même, Mike?
0: Non, alors ça, je ferai pas ça ici. Mais voilà, il se trouve que ça passait pas chez Don West. Apparemment, il y avait quelque chose qui fonctionnait
3: passé.
0: Pas.
3: Trop de beauté, pas assez de souffrance. OK sur le disque. Le disque, ça passe. En live, je dis.
0: Parce qu'on imagine, parce qu'on le voit pas. Donc on se construit sa propre image.
3: Tu sais, il a la chance d'avoir une belle voix. Elle n'est pas la meilleure voix de la scène soul, mais c'est une voix qui passe assez bien. Donc voilà, il a toute la chance avec sa beauté. Je suis sûre qu'il est entouré par des agents, des managers, toute une infrastructure qui peut le pousser en avant. C'est ce qui se passe souvent facilement quand on est très beau. Mais si on veut revenir à son vrai talent, moyen, ok, mais ça m'a pas fait vibrer autant que ça.
0: Voilà, on peut passer 8 minutes 30 sur un artiste qui n'a pas fait vibrer Béatrice Venturini. Vous imaginez, si elle aime quelqu'un, quelqu'une, on y passe 45 minutes. C'est quoi la suite, vous vous souvenez ou...
3: Exactement, je me rappelle très bien.
0: Alors brièvement, avant, parce que j'ai envie qu'on écoute de la musique quand même.
3: On va juste répéter exactement ce qu'on a fait hier. On a parlé de Don West et on est passé à Marvin Gaye. Le vrai produit soul authentique. Aujourd'hui, on passe à la voix magique de Minnie Riperton, dont ce soir à 8h à la bibliothèque de Montreux, on va parler de elle par la voix d'une DJette américaine qui s'appelle Queenette. Magnifique collection de vinyles, grand spécialiste de ce type de genre dont Minnie Riperton était vraiment la voix plus représentative. Un groove qui est élégant, envoûtante et lumineuse.
0: Et qu'on va écouter tout de suite. Moi, je vous propose un défi, Béatrice Venturini.
3: Yes.
0: On passe une heure ensemble sans que vous prononciez le mot groove.
3: Ok.
0: C'est impossible.
3: That's going to be hard.
0: Vous avez perdu tout de suite. Minnie Riperton, on l'écoute et puis on continue d'en parler juste après. Nous sommes sur RTS Première.

0: c'est pas sublime.
1: C'est très, très, très beau. Effectivement, Minnie Riperton choisie ce soir par conjointement Béatrice Venturini et Nadia Mitic pour revenir sur l'hommage qui lui est rendu ce soir à la bibliothèque au Montreux Jazz. On a plein de choses à dire, enfin surtout vous, sur Minnie Riperton.
0: Est-ce qu'on a 3 heures? Un registre de voix de 5 octaves, mais est-ce que tu entends la luminosité? C'est le mélange de sa voix et la production. Elle était
1: oui, parce qu'il y a derrière, il y a une bande son, voilà. Il y a une musique qui est somptueuse.
0: Il y a un orchestre, mais il y a aussi un producteur qui s'appelle Charles Stepney. Si vous aimez ce type de son, allez sur Google, cherchez Charles Stepney. Il a produit pour l'étiquette de Chicago, Chess Records, toutes sortes de beautés avec ses cordes, ses violons, ses orchestres. Et parmi Minuteman, il y a aussi Rotary Connection. Il a aussi produit Ramsey Lewis. Il y a des tubes, pas très connus, mais des tubes de l'époque avec ce style.
1: C'est quelle époque, justement?
0: C'est la fin des années 60, début 70. Et il a produit presque tout le long de sa carrière, de Minnie Riperton. Il y a juste eu un LP où on a eu un autre dieu, Stevie Wonder, qui l'a produit. Malheureusement, elle est morte très jeune. Elle avait 31 ans quand elle est décédée, début des années 80. Et le monde est très en deuil de cette magnifique femme. Elle était belle dedans et dehors, avec ce talent de voix. Et elle a laissé quand même des influences, parce qu'il y a des chanteuses comme Mariah Carey, Ariana Grande, toutes les chanteuses qu'on a évoquées récemment qui sont...
1: Nectar Wood...
0: Exactement. She's a singer-singer. C'est une chanteuse pour des vraies chanteuses. C'est un point de référence pour sa technique, pour son élégance, cette luminosité. Et voilà, c'est juste une princesse du monde soul. Et elle a un style complètement différent de Aretha Franklin. Beaucoup plus doux et presque angélique, je dirais. Je ne sais pas si tu ressens ça quand elle chante.
1: Ce qu'on vient d'entendre, j'ai l'impression, alors c'est forcément l'association avec les années, avec une certaine esthétique presque visuelle, les années 60, 70, début 70. J'imagine des gens en grande robe blanche qui chantent dans une chorale gospel. Il y a quelque chose de religieux, en tout cas de spirituel, dans ce qu'on a écouté
0: oui.
1: tout à l'heure.
0: Oui, oui.
1: Donc l'ange, je comprends.
0: Les productions de Charles Stepney se reposent beaucoup sur un style presque baroque. Et c'est drôle que tu mentionnes des robes blanches. Quand je pense à elle sur la pochette de ses disques, il y a peut-être son album le plus fameux, Come Into My Garden, où elle est habillée exactement comme ça.
1: Le Garden of Eden peut-être aussi, non? Le Jardin d'Éden.
0: Un peu aussi. Le ciel, l'église, ça t'amène vers le haut.
1: C'est quelqu'un qui a commencé justement dans le gospel et a chanté comme beaucoup, beaucoup, beaucoup d'artistes afro-américains, afro-américaines dans une église.
0: Ils ont tous commencé dans
1: l'église. Oui, j'ai l'impression.
0: Il n'y en a pas un qui n'a pas commencé dans l'église. C'est juste pas possible. Mais la chose intéressante, c'est qu'elle était secrétaire à Chicago, dans un bureau quelconque. Elle est vraiment tombée dans ce musique de Chess Records parce qu'il y avait le groupe Rotary Connection qui cherchait désespérément une chanteuse. Et voilà, elle se présentait au bon moment. Et le reste est juste devenu l'histoire de la musique soul.
1: La vie, c'est souvent comme ça.
0: Yeah.
1: Bon, pardon, mais là, on va quitter la soul de la fin des années 60 et début 70, on va quitter Chess Records et on va partir sur des saveurs complètement différentes parce que c'est aussi ce qu'on trouve ici au Montreux Jazz. C'est une grande diversité de musique et notamment la musique de ce groupe espagnol rencontré il y a quelques jours ici même. On fait des découvertes ici. Vous connaissez Minnie Riperton par cœur. Moi, je découvre Maestro Espada, dont j'avais jamais entendu parler. Je m'intéresse à ça et je découvre une musique qui est très intéressante dans le sens où elle mélange le vécu personnel des musiciens, leur origine et l'envie, quand on a moins de 40 ans, l'envie d'aller s'orienter vers l'extérieur, musicalement parlant, et aller chercher des influences ailleurs. Donc il y a vraiment une espèce de front qui se crée entre l'inspiration et l'envie. Et ça donne la musique de Maestro Espada que j'ai rencontré, ces deux frères espagnols, avant d'écouter ce qu'ils m'ont m'ont raconté et notre conversation. Je vous propose qu'on écoute un petit peu de musique de ce duo espagnol sur RTS Première dans cette émission qui s'appelle Pop Music.

0: un magnifique mélange de folklore traditionnel de la région Murcie en Espagne, mélangé avec des textures modernes. C'est intime, c'est poétique. C'est Maestro Espada.
1: Est-ce que vous pouvez nous dire le nom du duo que vous formez, Maestro Espada? En fait, ça désigne une personne. C'est une personne qui a réellement existé. Vous pouvez nous dire à qui appartenait ce nom?
2: Yes, it was actually it's the street where our grandfather grew up in a little small town in Murcia.
1: C'est la rue où notre grand-père a grandi dans une petite ville à Murcia.
2: Exacto. Y casualmente, el Maestro Espada fue la persona. Oh, and I'm sorry. And by chance, he was the person that brought music to this little town, because he was in charge of the local band. So our grandfather, he actually learned music with him. So it was a coincidence that made sense for us, and we decided to go for it.
1: C'est la personne qui a amené la musique dans cette petite ville, et votre grand-père, il a appris la musique avec eux. Avec cette personne, quel est le lien que vous avez avec cette ville de Murcia, votre lien personnel? Est-ce que vous y avez vécu, par exemple? Je sais que vous habitez loin de cette ville, mais quel est votre lien avec Murcia?
3: We were born there, actually. Later, we leave the city to study and you know, and do our life, but it's our hometown. So
1: on est né là-bas, c'est notre ville d'origine, même si on a quitté la ville pour aller étudier ailleurs, Barcelone and Madrid.
3: Yes, that's right. He went to Barcelona and me to Madrid.
1: Le fait que vous n'habitiez pas à Murcia, c'est justement ce qui nourrit votre musique.
3: Yeah, that's right, because the thing that we are outside our hometown made us to realize you know, the good things about our hometown, and made us be aware of the folklore of our hometown and study it and make music about it. Yeah.
1: Le fait de vivre loin, ça nous a permis de mieux comprendre le folklore, de mieux connaître et de mieux nous rendre compte de ce qu'est notre ville et son folklore, et ça nous a encouragé à étudier ce folklore. Je suis jamais allé là-bas. Est-ce que vous pouvez me décrire cette ville et me dire, en tout cas en deux mots, pourquoi elle est exceptionnelle?
2: It's actually the city is pretty much overlooked in the rest of Spain. You know, it's just a little corner in southeast Spain. It's very close to Morocco.
1: C'est une ville dont on se rend pas compte de son importance quand on habite en Espagne. Elle se trouve tout en bas. Elle est très très relativement près du Maroc, et elle est un petit peu sous-estimée même en Espagne.
2: Yes, and it's actually, you know, in the middle of a lot of different cultures. So it's the Arab culture has been there for 700 years, and then the flamenco culture is really close by as well. So when you look at the folklore, which of course is not, they don't teach it at schools like in other areas of Spain, where they have like a really strong bond with their traditions. It's not like that in Murcia. You have to really like look for it, and then you discover a lot of treasures. Like they use a lot of small string instruments that are only manufactured there, with their own archetypes and their own percussion instruments. So we were learning a lot of things that we ourselves, having been born there, we didn't know about them. So it's been a whole journey.
1: C'est une ville qui se trouve à la croisée de plusieurs cultures, la culture flamenco qui est pas très loin, les Arabes qui ont été là pendant très très longtemps aussi. Donc il y a ce mélange de cultures, et puis c'est une culture très locale qui n'est finalement pas mise en valeur, même par les gens qui habitent là-bas. Et on a découvert des instruments traditionnels nous-mêmes, alors que nous sommes nés là-bas, qu'on ne connaissait pas et qui font partie de cette culture. Ce que vous en faites, vous, Maestro Espada, ce que vous en faites, c'est quelque chose dont vous dites que ce n'est absolument pas une copie, et vous êtes presque pas des imposteurs, mais vous êtes des gens, vous n'êtes pas des spécialistes, et vous n'êtes pas vraiment des gens qui sont vraiment les héritiers, quoique si, quand même un petit peu. Je voudrais que vous me parliez de ça en quelques mots.
2: Yeah. It's actually, you know, it's for us to keep a tradition alive, you need two different interpretations. One is the one that keeps it as it is, as it has been for like five centuries. And
1: il y a deux façons de faire. On peut prendre les choses et puis les garder telles qu'elles ont été pendant 500 ans.
2: And on the other side, to keep it alive, you need to explore. You need to take it to another direction. And for us, it was because we are not experts. Because we were not born into, like, ironically, we were not born into this music tradition because it was not very well taken care of. It is important for us that in the album this is represented, and we didn't want to like play the instruments in like an orthodox way, but more in like what a child would do if he came across these instruments for the same time, or he listened to these traditions for the same time, and keep like this naive approach. Yeah.
1: L'autre façon de faire vivre ces traditions, c'est justement de les prendre et les transformer et de les amener à quelque chose de plus moderne. Et c'est comme ça qu'on utilise les instruments et les sons. On essaye d'amener quelque chose qui relève plutôt de la naïveté que peut avoir un enfant de 7 ans lorsqu'il découvre ces instruments peut-être pour la première fois. Et il va essayer d'improviser et d'amener quelque chose de particulier. What I like also, je vais le dire en français, ce que j'aime aussi, c'est que vous utilisez des instruments électroniques, vous utilisez des loopers, vous utilisez des choses comme ça, des instruments électriques. On vous a vu tout à l'heure pendant les réglages de son avant votre concert de ce soir, Maestro Empada. Et le fait de mélanger tout ça, j'ai l'impression que ça brouille complètement les pistes et on ne sait plus où on est, on ne sait plus à quelle époque on est. Et c'est ça finalement qui, à mon avis, est particulièrement intéressant dans votre musique. Did you understand what I said?
3: Yes, I think that's because our influences were all around the spectrum of music. We grew up listening to rock bands like Radiohead or electronic music.
1: Nos influences viennent de plein d'endroits différents. On a déjà écouté des groupes de rock comme Radiohead ou de la musique électronique.
3: And you know, the instruments that we had at home were electric guitars and synthesizers. So that's what our playground was. So we were comfortable with that, and we will. We would love to explore the folklore with those instruments.
1: Et ce qu'on avait à la maison, c'était ce genre d'instrument, et on a eu envie d'explorer le folklore avec ces instruments. Est-ce que vous êtes d'accord avec la notion de perte de repère?
2: For us, when we were making the album, the really refreshing thing was that we of course shared like different playlists with influences, and there was a point where we had references of bands or electronic duos from Norway that was made in this year, and at the same time we had like these little cassettes that someone in Murcia had brought us from the 70s from a little folklore group, and it was very exciting to put all those influences in the same playlist. And so it was a constant journey, a constant jump between centuries and between sounds, and for us all of them became the same tools in a way. So we were using them sometimes in the same song, sometimes so for us they were like really face to face.
1: Lorsqu'on a travaillé sur cet album, on avait des playlists avec des choses qui venaient des années 70, de choses qui ont été enregistrées à Murcia dans notre ville, et puis il y a des choses qui pouvaient venir de Norvège et d'un autre endroit du monde, et il y avait toutes ces époques effectivement qui se mélangeaient, puis on a commencé à utiliser ça comme un outil finalement pour créer cette musique.

0: Le morceau s'appelle Salve et c'était Maestro Espada.
1: My dear Yann. Qu'est-ce que les gens là-bas à Murcia quand ils écoutent votre musique?
2: It depends on the age, I think. I think in general terms, our friends at the beginning were like, what are you doing? This is not on
3: à la mode.
2: This is not trendy, yeah.
1: Donc il y a vos, ça dépend de l'âge. Vos amis vous disaient au départ, on n'a pas ça, ça marchera jamais, c'est pas à la mode, on peut pas faire ça.
2: But then eventually they became curious as well because you know we are using all instruments from our hometown and they didn't know that those instruments existed. So eventually they become like, okay, yeah, this is interesting, and then
1: Et puis ils se sont rendus compte qu'on utilisait des instruments finalement qui venaient de notre ville, et là ils ont commencé à trouver ça intéressant.
2: And then the older people, that like the guardians of the folklore, as we could say, they're like more, you know, how do you say?
3: Cautious.
2: Yes, they're more cautious about what we are doing.
1: Et donc les personnes plus âgées, qui sont les gardiens de la tradition, ils étaient plus prudents et plus méfiants finalement par rapport à cette musique que vous faites.
2: Yes, but at the same time they're happy because a new generation is coming and and taking care of this folklore music as well.
1: Et ils sont contents parce qu'il y a justement une jeune génération qui récupère ce folklore et qui le fait vivre, mais qui le fait vivre à sa manière. You do it your own way.
2: Yes, that's it.
3: But it's okay.
2: That's the way we do it, and they have to accept it as well.
1: Il faut qu'ils l'acceptent absolument. Est-ce que vous vous sentez, on parlait des influences, je voudrais juste ouvrir une petite parenthèse, est-ce que vous vous sentez proche de quelqu'un comme Peter Gabriel qui s'inspire de la musique africaine beaucoup, mais pas que africaine, asiatique, et qui va faire quelque chose dans son studio là-bas perdu en Angleterre, quelque chose qui est encore nouveau parce qu'il va justement amener cette musique dans le 21e siècle?
2: I know he's a researcher. I know he's done all this incredible journey with folklore in the world, but I'm not really familiar with this with his catalog, to be honest. I need to do it sometime. Okay. Yeah.
1: Voilà, je sais qu'il a fait tous ses travaux de découverte de d'autres cultures et d'autres musiques, mais je ne connais pas bien son catalogue, donc je vais pas me prononcer. Maestro Espada, une question encore concernant la suite, parce que finalement c'est l'histoire de vous et de cette ville. Mais peut-être qu'un jour, vous allez vous rapprocher de cette ville. Peut-être que finalement, vous allez découvrir peut-être une autre ville. Vous allez vieillir, vous allez changer. Comment ça peut influencer votre musique, ça? Et est-ce que la musique va changer votre lien à votre ville?
2: This is actually the questions that we are making to ourselves right now, as we are making a new album.
1: Ce sont les questions qu'on se pose parce qu'on travaille sur un nouvel album.
2: Exactly. So we are basically living on intuitions at the moment, but we don't have like a strong answers on this subject, as we are like, our main goal this until the end of the year is just keep working on ideas that feel fresh and feel inspiring to us. But to be honest, we don't know quite yet what this new album will be like. So we're on the making.
1: Oui, on est en train de travailler sur cet album et pour le moment on est en pleine, on utilise notre intuition, on essaye de faire des choses qui sont fraîches, qui nous intéressent, qui nous enthousiasment, plutôt que de se poser des questions de façon aussi conceptuelle par rapport à la suite. Donc on verra ce que ça va donner. Questions are for journalists.
2: That's a good one.
1: This is our job.
2: That's a good one. Well, also for us, like since we're two people in this project, we make questions to the other one most of the time, but we try to answer them by playing.
1: Yeah.
2: That's right.
1: Voilà. Yeah. On se pose des questions, bien sûr, mais on essaye de répondre à ces questions en jouant de la musique. Merci beaucoup, messieurs, et puis bon concert ce soir à Montreux. Merci.
0: Ça c'était jeudi passé qu'ils ont joué au Memphis.
1: Les fameux Maestro Espada.
0: Oui, j'attendais juste Maestro Empanadas.
1: Non, on a l'impression que je dis Maestro Empada pendant un quart d'heure, mais en fait c'est le son qui n'était pas très bon. Non, j'arrête de rigoler avec ça. Je les remercie tellement et je m'excuse auprès d'eux d'avoir vraiment, pendant un quart d'heure qu'on a passé ensemble, j'ai pas arrêté de les appeler Maestro Empada. Et aucun des deux n'a sourcillé, il n'y a aucun mouvement du visage. Ils auraient pu se lever et quitter la pièce. Effectivement, j'ai pas été fichu de prononcer leur nom proprement. Je le referai plus jamais.
0: Mais j'ai l'impression qu'ils ont adoré partager avec toi la magie de leur région, leur tradition musicale et c'était magique de les entendre vraiment rendre hommage à cette folklore traditionnelle.
1: Je trouvais ça très intéressant et très touchant, effectivement. J'ai juste pas réussi à prononcer leur nom, mais
0: c'est
1: sinon, ça aurait été un moment parfait. On reçoit dans un instant une artiste qui s'appelle Saline, qui est en train de nous rejoindre. Mais d'abord, un petit mot, on écoute Zayn
0: On écoute Zayn.
1: Un petit moment au moins.
0: Oui, c'est une belle voix, une pas très nouvelle, mais elle est représentative d'une scène alternative arabe. Très belle voix, production moderne, ça groove, si
1: ça
0: tu
1: groove.
0: Peux me permettre de le dire.
1: Elle s'appelle Zayn et elle joue ce soir à Montreux.

0: Elle s'appelle Zayn, elle joue ce soir sur quel, vous qui avez le programme?
1: C'est le Spotlight Stage à 20h30. Yann, dis-nous avec ton magnifique accent le titre de ce morceau.
0: Helwa.
1: Helwa.
0: Mais vous avez fait ça presque mieux que moi. Voilà. Et puis, normalement, si tout se passe bien, je passe un petit moment avec elle tout à l'heure pour discuter un petit peu. Et puis, on aura la bande-son de cette discussion demain soir dans l'émission entre 19h et 20h. Si tout se passe comme prévu, mais comme je le disais au début, il y a ce qui est prévu et puis ce qu'on ne prévoyait pas et qui se passe quand même. Donc, on verra comment ça se déroule. En attendant, il y a une certitude, c'est que nous recevons une artiste qui s'appelle... Ça se prononce Céline.
1: Céline. Bienvenue.
2: Merci.
0: Vous êtes basée à Montréal.
2: Oui.
0: Ce qui fait que c'est une très belle ville que j'aime beaucoup. Vraiment, vous avez la chance d'habiter là-bas. Ce qui fait que je peux vous parler français. On peut vous parler français. Vous pouvez répondre en anglais. Vous pouvez répondre en français. On peut s'amuser. C'est vrai, il y a Jean-Pascal Mage qui me fait des signes. Pardon, excusez-moi pour ce faux lancement. On va parler des conditions de circulation et puis on retrouve le Montreux Jazz juste après. C'est à vous.
3: Infotrafic RTS.
4: Un orage violent accompagné de fortes rafales de grêle et de précipitations abondantes devrait s'abattre durant la prochaine heure sur les Franches Montagnes.
0: Voilà, de retour avec Céline. Vous avez publié un album l'année dernière. Mm-hmm. En 2025, je vais essayer de bien prononcer son nom, en tout cas essayer, Ramana.
2: Oui.
0: Mais il y a une prononciation qui est un petit peu plus jolie que ça, non?
2: En Thaï, on dit Ramana.
0: Ramana.
2: Oui.
0: Ok. Parce que vous avez, dans votre histoire personnelle, il y a la culture Thaï. Mm-hmm. Je crois que vous êtes née là-bas, hein?
2: Oui,
0: vous êtes née là-bas. Oui. Et puis vous êtes partie vous installer à Montréal. Mm-hmm. Donc... C'est bien d'avoir plusieurs valises comme ça, plusieurs bibliothèques culturelles dans la tête. Mmh. C'est bien ou des fois c'est un petit peu, il y a eu un petit peu de confusion. Comment vous gérez ça, vous?
2: Il y a toujours de confusion, mais je trouve que quand je suis retournée à Thaïlande, c'est toujours me connecter avec mes racines. Ouais.
1: Mais un détail que vous n'avez pas mentionné, juste pour parler de complexité géographique, c'est que le style de musique que Saline produit, c'est très très orienté vers l'Afrique de l'Ouest.
2: Oui, oui, parce que Montréal, c'est vraiment, y a beaucoup des immigrants français, comme les Congolais, les Haïtiens, les Marocains, et pour cette raison que j'ai appris beaucoup de culture là-bas, et aussi mélange avec mon racine.
0: Et c'est à Montréal que vous découvrez la musique de cette partie de l'Afrique, donc?
2: Oui, oui.
0: Et là, vous vous dites quoi? Ça vient naturellement ou vous décidez de l'intégrer à votre musique?
2: Mais en fait, je suis batteuse premièrement, donc oui. Pour moi, la reste toujours m'inspirée. Et c'est à Montréal que j'ai découvert toutes les lotes, les rites, les polyrythmes d'Afrique. Donc c'est récent que je m'inspirais pour mélanger la rite africaine avec...
0: La musique thaï.
2: Oui.
1: Est-ce qu'on écoute un morceau?
0: Oui, oui, oui, parce qu'évidemment, décrit comme ça...
1: Parce que là, voilà, on a beaucoup à comprendre.
0: Mais on va mieux comprendre.

0: Petit test de prononciation, Béatrice Venturini, vous qui vous êtes documentée, comment ça se prononce le titre du morceau qu'on vient d'entendre?
1: Alors, si je ne me trompe pas, Maat. Qu'est-ce que ça veut dire, Saline?
2: En fait, Maat, c'est une reine éthiopienne, mais il y a le même mot en thaï, c'est Maat. C'est venir enregistrer ou venir écouter la chanson.
1: Je peux dire que ça groove?
0: Oui, ça groove.
1: Je suis très, très attachée à ce mot. Moi, je voudrais poser des questions.
0: Juste une question. Moi, je pense à Fela Kuti. C'est pas très original, ce que je viens de dire. Je pense à Fela Kuti quand j'entends ça. Mm-hmm. Vous êtes d'accord avec ça?
2: Oui, il y a bien sûr, il y a une inspiration de Fela Kuti. Ouais.
1: Parce que, est-ce que c'est spécifiquement la tradition du high life ou est-ce que c'est des autres traditions que vous avez pris pour vous inspirer?
2: En fait, la rite de Fela Kuti et la rite de Moalam qui vient de nord-est de Thaïlande est vraiment, vraiment similaire. Donc, les gens en Thaï attendent ça et ils vont comme, oh wow, c'est plus Moalam. Mais il y a des gens qui ne connaissent pas Moalam, oh, c'est plus Fela Kuti. Mais en
0: Moalam, c'est la musique.
2: C'est le style de nord-est de Thaïlande, ouais.
1: Vous êtes à la base batteuse, même si on vient de parler du fait que vous jouez aussi du piano.
2: Oui.
1: Mais moi, je suis curieuse par rapport à la composition. Est-ce que vous commencez avec ce rythme de la batterie et tout après s'enchaîne après ça?
2: En fait, pour cette chanson, j'attends tout en même temps. C'est comme j'ai déposé les questions à l'univers et j'ai demandé si je mélange l'afrobeat avec thaï, comment ça va sonner. Et un jour, un matin, je me suis réveillée, j'entends toutes les chansons et j'entends le bass, j'entends la rythme, j'entends aussi comment ça groove. Et si vous entendez, il y a aussi le gand, c'est un instrument thaïlandais à l'intérieur. C'est un peu caché, mais si les gens thaïlandais vont entendre ça, on va atteindre le gand.
0: Ouais. Vous vous réveillez, vous entendez toute la musique dans votre tête et vous savez ce que vous allez faire, c'est ça? c'est ce que vous
2: voulez. Oui,
0: Vous avez de la chance.
1: Vous avez une muse créative qui est... voilà, vous avez la chance d'avoir cette muse qui vous accompagne.
0: Et donc là, vous vous levez le matin et vous dites, il faut que j'enregistre tout de suite maintenant quelque chose, il faut que j'écrive. Comment vous faites? Vous écrivez la musique ou vous l'enregistrez avec un home studio?
2: Oui, j'ai une home studio, j'ai une Ableton où je juste mets une maquette de la chanson. Bien sûr, il y a comme un travail. Quand j'attends la chanson, c'est pas tout de suite que j'arrive d'avoir parce que ça prend même beaucoup d'instruments et des fois d'instruments que j'ai pas à le studio. Donc,
0: aujourd'hui, on peut tout émuler avec les...
2: C'est ça, c'est la maquette. Ouais, et après ça, j'ai travaillé avec les musiciens pour avoir la chanson.
0: Il y a énormément de diversité sur cet album, hein, je voulais dire aussi. Il y a beaucoup de choses qui ne se ressemblent pas les unes les autres.
2: Mm-hmm.
0: C'est peut-être parce que ce n'est pas la même façon de composer, ce n'est pas les mêmes influences. Mm-hmm. Vous allez chercher des choses différentes à chaque fois, on est d'accord? Vous entendez des choses différentes à chaque fois quand vous vous réveillez?
2: Oui.
0: Le mardi, ça c'est la chanson du mardi, la chanson du mercredi?
2: Oui, bien sûr, oui. Mon album, c'est comme un voyage. Donc, quand on fait un voyage, c'est souvent, chaque matin, on réveille avec l'émotion différente, quoi.
1: Je vois que vous utilisez la description de votre musique Afro-Isan Funk.
2: Oui.
1: Alors, on comprend Afro et Funk, mais qu'est-ce que c'est Isan?
2: Isan, c'est la région de nord-est de Thaïlande où j'ai dit où mon âme est née. Ouais.
0: Une autre chose que je voudrais vérifier avec vous, j'entends dire que vous avez fait du métal.
2: Ouais, à l'époque, mais quand j'étais jeune.
0: Non, mais on dirait que vous êtes en train de vous excuser, Céline. Oui, mais quand j'étais jeune. Pardon. C'est bien aussi, c'est intéressant parce que ça vous construit aussi.
2: Oui.
0: Ça fait partie de votre histoire. Mm-hmm. C'est pas quelque chose dont vous avez honte aujourd'hui.
2: Je joue plus maintenant, mais ouais.
0: Mais vous n'avez pas honte de cette période?
1: Parce You're que... not ashamed of this period.
2: No.
1: Your metal period.
2: No.
0: Ce que je trouve ça très intéressant parce que il m'est arrivé dans des discussions avec d'autres personnes d'associer finalement le jazz et le métal dans le sens où il y a peut-être une forme de virtuosité qui est nécessaire. Je ne veux pas dire qu'il faut être virtuose à chaque fois, mais il faut bien connaître son instrument.
2: Oui.
0: Pour savoir où on peut aller, même si on décide de ne pas y aller. Est-ce que vous voyez ce parallèle entre le métal et le jazz?
2: Oui, bien sûr. Ouais. C'est la musique.
0: Non, c'est pas n'importe quelle musique. Il y a un besoin, il y a une façon particulière de regarder et de concevoir la musique, non?
2: Bien sûr. Ouais.
1: Vous jouez ce soir à 9h au Memphis. C'est gratuit.
2: Oui.
1: Qu'est-ce que vous pouvez dire comme invitation à votre spectateur ce soir? Qu'est-ce qu'ils peuvent s'attendre de votre concert ce soir?
2: C'est comme vous prenez vos voyages à l'Afrique, en Amérique, et en Thaïlande aussi. Donc, vous voyagez avec nous. Venez voyager avec nous.
0: Et ça sera un concert de métal que vous jouez au piano?
2: Non.
0: Non, c'est pas ça, j'ai rien compris alors.
2: C'est un mélange de Afro Jazz, un peu d'instrument thaïlandais.
0: Teasing you. Merci beaucoup, Céline.
2: Merci beaucoup.
0: On continue, on va jusqu'à 20h avec un petit bout de votre musique encore.
2: Merci.

0: Il faut aller la voir, c'est où? C'est au Memphis.
1: Et
0: c'est
1: Memphis, à 21h.
0: 21h, c'est dans une heure, puisqu'on va pas tarder à devoir ranger ce studio. Merci JP Mage. Et puis pour demain, on a deux, trois petites idées, mais comme je le disais tout à l'heure en début d'émission, on va beaucoup improviser, on va la jouer très très freestyle, très très jazz. La suite de la soirée sur RTS Première, c'est avec encore un petit peu de musique, c'est avec Stéphane Thiébaud, et ça s'appelle Juste Mesure, ça arrive juste après les informations. Allons-y.
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0: À Montreux comme ailleurs, il est 20h.
2: Benoît Cornu.
3: Les États-Unis tirent un bilan positif des négociations entre le Liban et Israël. Les deux pays ont tenu deux jours de pourparlers à Rome. Ils sont parvenus à un accord sur la structure et les lignes directrices du processus de zone pilote dont Israël doit se retirer.

0: infrastructures critiques dans les États baltes ou en Pologne. L'avertissement des présidents de la Lituanie et de la Lettonie qui disent s'appuyer sur des rapports des services de renseignement. Nous parlons d'infrastructures énergétiques et de transport, déclarent-ils, des installations où des dommages pourraient perturber le fonctionnement de l'ensemble du système énergétique. La Suisse rejoint officiellement l'Alliance portuaire européenne. Le but, renforcer la lutte contre la criminalité organisée et le trafic de drogue, alors que les plateformes fluviales de moindre importance sont de plus en plus utilisées. En Suisse, les ports situés au bord du Rhin figurent parmi les points d'entrée potentiels pour le trafic. Le département fédéral de justice et police estime que des quantités assez importantes de drogue, en particulier de cocaïne, transitent par cette voie. Après un démarrage record, l'action SpaceX passe sous son prix d'introduction en bourse. Le fort engouement n'aura tenu qu'un mois. L'action s'est changée aujourd'hui pour la première fois en deçà de 135 dollars, le prix fixé pour son arrivée à Wall Street. Le 12 juin, premier jour de cotation, il s'était envolé de plus de 19% et quelques jours plus tard valait plus de 225 dollars. Le groupe SpaceX d'Elon Musk, qui rassemble les fusées Starship, les satellites Starlink et le laboratoire d'intelligence artificielle XAI. Un mot de football encore avec la deuxième demi-finale de la Coupe du Monde qui commence dans un peu moins d'une heure. L'Angleterre d'Harry Kane qui défie l'Argentine de Lionel Messi, l'Argentine tenante du titre. Et le vainqueur affrontera dimanche l'Espagne, qualifiée hier face à la France. Mais place à la demi-finale d'abord donc, coup d'envoi à 21h à suivre sur RTS2 et ici dans les prochains rendez-vous d'information. Météo, les orages vont se poursuivre ce soir, également une partie de la nuit, et puis une accalmie qui arrivera ensuite par l'ouest. Demain, jeudi, bien ensoleillé en matinée, puis progressivement plus de nuageux à partir de l'ouest. Des cumulus qui se développent en montagne, et des orages en toute région potentiellement violents, avec des rafales et un risque de grêle, des températures de 32 degrés, un temps similaire qui nous attend vendredi, avec toutefois quelques degrés en moins.
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2: Un orage violent accompagné de fortes rafales, de grêle et de précipitations abondantes devrait s'abattre durant la prochaine heure sur les montagnes neuchâteloises et le vallon de Saint-Imier.
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1: Bonsoir à vous, merci évidemment d'être là pour ce rendez-vous de Juste Mesure. Ce soir, on va parler musique bien sûr, mais pas seulement de musique au sens où on empile les titres hein, les uns derrière les autres. Non, ce soir, on va parler de ce drôle de lien hein, qu'on entretient finalement avec la musique, hein, parce que la musique, c'est quand même un des rares endroits où on peut, dans la même heure, avoir le cœur un peu serré, envie de danser, penser à quelqu'un, sourire tout seul, et tout ça sans bouger de son canapé ou de son siège de voiture, si vous nous écoutez en voiture. Il y en aura ce soir des chansons qu'on connaît très bien, qui connaissent parfaitement le chemin de nos mémoires, celles qui arrivent avec trois notes et qui vous regardent comme si elles vous connaissaient depuis longtemps. Et puis il y en aura d'autres, hein, plus discrètes, plus neuves, qui ne demandent pas la permission pour entrer, hein, mais qui, mine de rien, arrivent à prendre leur place tout de même. On va croiser des histoires de manque, de désir, de rêverie, de départ intérieur, de nuit un peu trop courte, de chaleur qui revient d'un coup, de regard insistant, peut-être même d'un ailleurs qu'on cherche sans toujours savoir vraiment comment l'appeler. Et puis on passera du jazz à la java. Ben là on a deviné la chanson dont il est question, on écoutera dans quelques instants. Voilà pour le programme de la mémoire, des surprises, des chansons qui tiennent debout et nous au milieu, très heureux d'être là avec vous. Juste Mesure, c'est en direct jusqu'à 22h.

Il s'appelle Ray Dalton. Alors à la base, il vient de Seattle, hein, une ville qui a vu naître passablement d'artistes marquants. Mais lui, bon, il suit un chemin un peu différent. Il grandit avec le chant choral, notamment dans des ensembles gospel, hein, ce qui explique cette manière un peu particulière, c'est vrai, d'attaquer les notes et de donner passablement d'émotion, hein, dans ce qu'il fait. Don't Make Me Miss You, c'est une chanson qui parle d'un moment très précis, hein, dans une relation. C'est pas la rupture elle-même, hein, mais c'est juste avant ce moment qui est sans doute un peu fragile, où on sent que quelque chose est peut-être en train de glisser. Et il dit, hein, à un moment, si tu dois partir, fais-le vraiment, mais ne reste pas qu'à moitié, parce que ce à moitié, c'est évidemment ce qui fait le plus mal. La suite, le jazz et la Java, je vous l'avais promis, la voilà.

Le jazz et la Java, pas facile hein, de les faire cohabiter finalement, cette musique américaine, hein, le jazz basé sur de l'improvisation, et puis la Java, hein, musique populaire parisienne hein, au départ, bah, finalement il arrive à le faire. Claude Nougaro, bah ouais, c'est une voix, c'est un phrasé, c'est une manière unique hein, de faire sonner la langue française, mais ce qui va vraiment le distinguer, c'est sa rencontre avec le jazz justement, cette musique avec ses codes, son swing, son rapport particulier au rythme, et puis lui il va réussir quelque chose d'assez rare. C'est intégré tout ça hein, dans la chanson française. Il chante pas ses textes comme on les chante habituellement. Hein. Il les scande, il les découpe, il les fait rebondir. Il y a presque une dimension, un peu de percussion hein, dans sa façon de chanter. Claude Nougaro, le jazz et la Java.

Les Suisses du groupe Marcella avec cette chanson Lovely Bird, on est dans quelque chose de très sensoriel avec ce titre, hein, les sons, les textures, les voix, c'est vraiment pensé pour créer une atmosphère particulière. Et puis Lovely Bird, c'est une chanson qui repose beaucoup sur la sensation. On n'est pas dans un récit très construit, hein, très linéaire, là on est dans quelque chose d'un peu plus diffus, d'un peu plus aérien. Puis évidemment cette image de l'oiseau, hein, la liberté, le mouvement, quelque chose d'insaisissable. Et puis derrière cette légèreté, on sent aussi une forme de fragilité. Pour la suite, voilà une reprise qui est aussi assez intéressante. Écoutez.

Intéressante hein, cette reprise. Vous avez reconnu, j'imagine, la voix de Rod Stewart, hein, l'une des plus grandes voix du rock britannique reconnaissable des les premières secondes. Alors lui, il démarre assez tôt dans les années 60, notamment avec le Jeff Beck Group. Hein, Jeff Beck, guitariste de légende, passé par les Yardbirds, puis les Faces, un groupe de rock assez influent, hein, où on retrouve aussi Ronnie Wood, qui va devenir un futur Rolling Stones. Mais très vite, hein, il va prendre son envol, Rod Stewart. Il va construire une carrière qui est assez impressionnante. Hein, il va naviguer entre du rock, du folk, du pop, même de la disco à la fin des années 70. Et puis il a cette capacité de s'approprier des chansons, à les rendre presque personnelles hein, quand elles ne sont pas forcément de lui, et c'est le cas avec ce titre, hein, Ruby Tuesday, à l'origine chanson bien sûr, hein, des Rolling Stones, écrite par Mick Jagger et Keith Richards. Et puis Rod Stewart, il va proposer peut-être une relecture de cette chanson, peut-être un peu plus douce, peut-être un peu plus mélancolique aussi.

La maison Tellier, une chose est certaine, hein, ils ne cherchent pas à suivre les tendances, hein, ils font leur musique avec ce mélange entre folk, entre rock, chansons françaises, même s'il y a des paroles en anglais avec des trompettes un peu mariachi. Enfin, je me souviens qu'on avait découvert cette chanson il y a quelques semaines, justement dans les découvertes, hein, qu'on vous propose chaque soir dans Juste Mesure. Alors au début, on est, en tout cas pour ma part, hein, j'étais un peu étonné de cette chanson, on sait pas si on aime bien, on sait pas, en tout cas elle éveille quelque chose de particulier, puis petit à petit on s'y fait, puis on trouve qu'il y a vraiment quelque chose d'intéressant cette chanson. La Maison Tellier, un groupe qui existe depuis presque 25 ans. Hein. Ce sont 5 frères dans ce groupe. Ils auraient pu appeler ça les frères Tellier, mais non, ils ont appelé ça La Maison Tellier avec Love Again.

0: Encore une grande chanson de ce tandem mythique, Laurent Voulzy, Alain Souchon, avec cette fille d'avril qui est arrivée avec un peu d'avance, hein, puisque nous sommes le 23 mars, mais elle ne devrait pas tarder. La fille d'avril, avec chaque mois, sa fille différente. J'aime beaucoup le texte de cette chanson, écrit bien sûr par Alain Souchon, et la musique toujours très pertinente, très mélodique, hein, de Laurent Voulzy. Ce qui m'a un peu choqué lorsque j'ai préparé cette émission, c'est de me rendre compte que cette chanson avait un quart de siècle déjà. Elle avait 25 ans, alors je l'imaginais pas si loin, mais effectivement, la fille d'avril s'est sortie en 2001 déjà.
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1: C'est joli et c'est intéressant ce qu'il nous propose cet artiste genevois qui s'appelle Casimir M. Il était avant ça hein, le chanteur et le compositeur d'un groupe qui s'appelle Le Roi Angus, que vous avez peut-être entendu parfois à la radio. En tout cas là, il a démarré une carrière solo avec une certaine élégance dans ses chansons. Les Nuits Brèves, ça parle de ces moments qu'on aimerait parfois ralentir, hein, mais qui passent trop vite. Hein, ces soirées, ces nuits où on est bien, on oublie un peu le reste et puis bah, vraiment sans s'en rendre compte, le jour se lève et de retour à la réalité.

Né Nana, c'est le titre de la chanson de Abou Diarra, qui est un musicien malien, surtout virtuose du ngoni, un instrument traditionnel d'Afrique de l'Ouest, souvent considéré comme l'ancêtre du banjo. Ce qui est assez remarquable chez lui, c'est son parcours aussi, parce qu'il n'est pas issu d'une famille de griots, les griots étant les dépositaires traditionnels de la musique et de la mémoire en Afrique de l'Ouest. C'est ce qui rend son apprentissage du ngoni encore plus particulier. Il a appris en grande partie en observant, en écoutant et puis en reproduisant.

Voici l'éphéméride de ce 23 mars qui nous rappelle que l'histoire de la musique est faite de succès mais parfois aussi de quelques revers. En 2002, la chanteuse Mariah Carey reçoit le Razzie Award de la pire actrice lors de la 22e cérémonie des Golden Raspberry Awards pour son rôle dans le film Glitter. Le long métrage tourné en partie à Toronto est un échec critique commercial et récolte plusieurs nominations peu enviables lors de cette cérémonie qui récompense les pires productions de l'année. En 1953, naissance à Chicago de Yvette Marie Stevens, qui sera plus connue sous le nom de Chaka Khan. La chanteuse devient la voix du groupe Rufus avant de mener une carrière solo brillante, surnommée la reine du funk. Elle remporte plusieurs Grammy Awards et connaît notamment un grand succès international en 84 avec I Feel For You, encore I'm Every Woman, parmi ses grands succès. Du côté de la chanson francophone, le 23 mars 1976, voit naître à Paris Elisa Tovati, comédienne et chanteuse. Elle apparaît notamment au cinéma dans La Vérité si je mens 2, avant de développer une carrière musicale dans les années 2000. Le public se souvient notamment de son duo Il nous faut avec le chanteur belge Tom Dice, et un titre très diffusé sur les radios francophones au début des années 2010. Et puis, en 1985, le 23 mars, Billy Joel épouse le mannequin Christy Brinkley. Celle-ci apparaît d'ailleurs dans le clip de la chanson Uptown Girl, l'un des grands succès du pianiste new-yorkais dans les années 80. Le couple restera marié pendant près de 9 ans.

Billy Joel dans l'éphéméride aujourd'hui, puisqu'il s'est marié un 23 mars 1983 avec Christy Brinkley, que l'on voit justement dans le clip de cette chanson Uptown Girl.

0: Oui, alors ça, c'est le Francis Cabrel du début des années 80, hein, où les guitares étaient encore un peu plus électriques à ce moment-là. Puis il avait cette manière aussi de chanter, peut-être un peu plus éraillée dans la voix. Il y aura évidemment un bouleversement artistique, hein, dirons-nous, 6 ans plus tard, avec l'arrivée d'un album qui va évidemment tout changer, hein, dans la carrière de Francis Cabrel, même si c'était déjà une carrière bien établie au début des années 80. Mais depuis le fameux Sarbacane, ben là, il est entré dans une autre dimension, musicalement aussi, un peu plus acoustique, peut-être un peu plus personnel, mais on aime bien, hein, ce souvenir et ces chansons de Francis Cabrel en 1983, avec ce grand succès pour lui, Question d'équilibre.
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Solane hein, fait partie de ces nouveaux visages hein, très repérés de la scène française. Son premier album, Si on sombre, ce sera beau, est sorti en janvier 2025 avant une version augmentée. Hein, Si on sombre, en sombre, ce sera beau, entre parenthèses, promis, qui inclut notamment cette chanson, hein, Thelma et Louise, et ce duo qu'elle partage avec cet artiste suisse hein, qui s'appelle Yoa. Solane et Yoa pour une chanson qui marque cette année, bien sûr, et tout comme le film hein, nous avait marqué. Aussi, il y a quelques années, le film de Ridley Scott, hein, c'était sorti déjà en 1991.

Ce groupe nous vient d'Oxford, hein, en Angleterre. Il s'appelle Glass Animals. Heat Wave, c'était un grand succès, hein, pour eux. C'est pas juste un titre qui est bien produit, hein. C'est une chanson qui parle de regrets, de nostalgie. Dave Bailey, hein, le chanteur, l'a lui-même décrite comme un morceau sur la perte, le manque, l'impossibilité de réparer certaines choses. Et le premier auditeur de cette chanson, et ça, il ne s'en est pas rendu compte, Dave Bailey, lorsqu'il a finalisé le morceau dans un studio à Londres, il ne s'était pas rendu compte que derrière lui, Johnny Depp était là, en train d'écouter cette chanson. Comme premier auditeur, c'est une anecdote plutôt sympa.

Ça aussi, c'est intéressant. Hein. C'est presque un peu intemporel. Cette chanson est pourtant très actuelle. Elle est sortie l'année dernière, en 2025. Elle s'appelle Joy Crooks, artiste britannique, un peu à part, hein, née à Londres, avec des origines bangladaises et irlandaises. Somebody to You.

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1: Benoît Cornu.
2: Après l'Espagne, qui sera la deuxième équipe présente en finale de Coupe du Monde de football? La réponse ce soir à Atlanta, où l'Angleterre défie l'Argentine tenante du titre. Le match commence à l'instant. Joël Robert, vous êtes au stade. C'est encore ce soir une sacrée opposition qui nous attend.
3: Exactement, Benoît, un match qu'on espère aussi passionnant qu'hier soir entre l'Espagne et la France. Une ambiance en tout cas de feu dans ce stade d'Atlanta qui est fermé. Une vraie caisse de résonance. Le trois quarts du stade soutient l'équipe d'Argentine et le match a déjà débuté avant le coup d'envoi avec l'hymne anglais sifflé copieusement par les Argentins. C'est rare de ne pas entendre l'hymne anglais dans un stade de foot parce que les Anglais le chantent habituellement très fort, les supporters, mais là on sent qu'il y a un antagonisme très vivant entre ces deux formations, même si les entraîneurs avant le match ont laissé entendre que ça allait se jouer

0: temps ici à Atlanta est toujours 0-0 entre les Anglais et les Argentins.
1: Joël Robert en direct d'Atlanta, merci, on vous retrouve dans une heure pour faire le point à la mi-temps. Le Parlement français a définitivement adopté aujourd'hui la proposition de loi visant à créer un droit à l'aide à mourir. Cela permettra à certains malades atteints de pathologies graves d'obtenir sous condition l'administration d'un produit létal. Emmanuel Macron a salué le Parlement pour, je cite, le débat constructif et respectueux qui a conduit à l'adoption de la loi. L'Église de France a réagi quant à elle en déplorant une rupture grave dans l'histoire de son pays. Dans le canton de Vaud, 4 personnes interpellées en lien avec l'agression survenue samedi dernier à Lausanne. Près de la plage de Vidy, un homme de 35 ans avait été violemment agressé. Selon les enquêteurs, il portait un t-shirt avec l'inscription Antifa qui serait à l'origine des faits. 4 personnes interpellées donc, 3 adultes en détention provisoire et un mineur. Le ministère public vaudois a ouvert une instruction pénale. Les premiers témoignages évoquent un groupe associé à l'extrême droite. Météo, les orages vont se poursuivre ce soir et une partie de la nuit. Ensuite, on aura une accalmie qui arrive par l'ouest. Demain, ce sera plus ensoleillé en matinée. Et puis, de nouveau, progressivement, des nuages qui arriveront de l'ouest et des risques d'orages en toute région, parfois violents en soirée, avec des rafales de tempête et un risque de grêle, des températures maximum de 32 degrés. Puis, c'est un temps similaire qui risque d'arriver vendredi avec quelques degrés en moins, 28 en maximale.
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1: Juste Mesure, jusqu'à 22h, on va faire un test très simple. Si je vous dis une rue, si je vous dis un regard qui ne s'explique pas, si je vous dis une mélodie qui vous serre peut-être le cœur, sans trop savoir pourquoi, et si je vous dis que quelqu'un tient bon, même quand ça tangue un peu. Alors normalement, vous ne voyez pas encore les chansons, mais vous sentez déjà quelque chose. C'est exactement ça la musique. C'est pas toujours une histoire complète, c'est pas toujours quelque chose qu'on peut expliquer, c'est parfois juste une sensation, une image, un fragment qui vient se poser là sans prévenir. Et dans cette deuxième heure de Juste Mesure, il y aura justement un peu tout ça. Des chansons qui racontent sans tout dire, d'autres qui vont droit au but, sans détour, certaines qui passent presque en douceur et d'autres qui laissent une trace un peu plus longtemps que prévu. Il y aura des voix qu'on connaît très bien, d'autres qui arrivent plus discrètes mais qui savent déjà très bien où elles vont, et puis à un moment il y aura même une musique toute seule, sans parole, juste elle. Et ça c'est toujours aussi un moment particulier. Alors on va pas essayer de tout comprendre, on va juste écouter et voir ce que ça fait. Bienvenue à vous, si vous nous rejoignez, merci évidemment à ceux qui sont restés Juste Mesure en direct jusqu'à 22h.

Manu Chao, qui est né à Paris, hein, dans une famille espagnole exilée, hein, et toute sa musique porte en elle, justement, hein, ces couleurs, cette circulation, on peut le dire ainsi aussi, hein, entre les langues, entre les pays, entre les styles musicaux. Alors après l'aventure de la Mano Negra, il a construit, c'est vrai, en solo, un univers très libre, hein, très très très mobile, hein, où se croisent du rock, du reggae, du ska, des musiques latines et cet esprit de rue. Hein. Mais Yaman Kaye figure sur l'album La Radiolina, qui est sorti il y a presque 20 ans, c'était en 2007.

0: la Genevoise, oui, on est fiers, hein, ça fonctionne bien pour elle. Vendredi sur mer, alors ce qui fonctionne bien surtout hein, chez Vendredi sur mer, c'est cette capacité à faire exister une émotion hein, sans trop l'appuyer. Hein, on reste dans la suggestion, dans l'atmosphère, dans une forme de mélancolie un peu tenue. Une chanson qui cherche pas à résoudre quoi que ce soit d'ailleurs, hein, celle-ci. Hein, elle laisse simplement cette question flotter. Et si cette personne était là, ben, qu'est-ce que ça changerait vraiment ?
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0: Ah, si vous êtes des fidèles de cette émission, vous le savez, à cette heure-ci, à peu de choses près, hein, 22h12, 13, 14, c'est l'heure de la découverte. Alors, il y a des chansons qui ont une drôle de destinée. Elles naissent au bon moment, avec le bon son, mais pas forcément au bon endroit. À la fin des années 60, pendant que l'Angleterre invente la pop moderne, que la Californie rêve en harmonie, l'Australie vit aussi une petite révolution musicale, hein, des groupes se forment partout, enregistrent quelques titres, parfois un simple 45 tours, et disparaissent presque aussitôt, et parmi eux, un groupe au nom très simple, Autumn. Ils n'ont jamais eu la carrière qu'ils méritaient, pas de tournée mondiale, pas de tube planétaire, pas de reconnaissance immédiate, et pourtant, quand on réécoute aujourd'hui certains de leurs enregistrements, on se dit qu'ils auraient peut-être pu être dans la même conversation, dans la même catégorie que les grands noms de la pop psychédélique de l'époque. Alors c'est un univers très mélodique, très rêveur, avec des harmonies vocales, des guitares légères, un peu brumeuses, qui rappellent parfois les paysages sonores hein, de la fin des années 60. Pendant longtemps, ces chansons ont dormi dans l'ombre, jusqu'à ce que des passionnés les redécouvrent. En 2017, un label spécialisé dans les trésors oubliés a publié une compilation consacrée au rock australien des années 60 et des années 70, intitulé Follow the Sun, et tout à coup certaines de ces perles ont refait surface, comme celle que nous allons écouter maintenant, un morceau qui donne l'impression d'arriver dans un monde parallèle où Autumn aurait peut-être pu rivaliser avec les plus grands groupes de leur époque.

Comme quoi, il peut y avoir des découvertes hein, qui ont plus de 50 ans, hein, et c'est le cas avec cette chanson qui s'appelle Kill My World, hein, une pop un peu psychédélique, hein, assez élégante. Alors elle n'a pas changé l'histoire de la musique, hein, elle rappelle qu'il existe encore des trésors cachés dans l'histoire de la pop, dans l'histoire du rock, et parfois il suffit qu'un collectionneur curieux écoute une vieille bande, 8 ou 16 pistes, hein, pour que ces chansons retrouvent peut-être quelques auditeurs. On était là dans un monde un peu parallèle. C'est vrai, un autre monde.

Téléphone, bien sûr, hein, qui a donné au rock français une dimension populaire. Hein. Ils arrivent en 1976, ils arrivent à un moment où le rock existe déjà, certes, en France, mais est encore très très marginal hein, face à la variété française, très présente à l'époque. Et eux, ils vont réussir justement à créer un pont entre l'énergie du rock anglo-saxon et une écriture en français, hein, qui reste très accessible, très directe, sans artifice, hein, un succès fulgurant. Ils vont rapidement remplir des salles et enchaîner des albums jusqu'en 1986.

0: On la connaît depuis 2018 hein, déjà, cette artiste Oshi, avec son premier album Il suffit d'y croire, importé notamment par le succès Ta marinière, hein, où très vite elle impose elle aussi une énergie et une écriture directe, hein, sans détour, une voix aussi un peu singulière, légèrement voilée, qui va capter immédiatement l'attention.
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Le King, l'éternel, que n'a-t-on pas dit sur Elvis Presley, qu'on n'a pas encore dit, ce qu'on peut dire, c'est que l'année prochaine, on risque beaucoup d'en entendre parler, puisque ça fera 50 ans hein, qu'il nous a quittés en 2027. Et il a disparu le 16 août 1977. Can't Help Falling In Love, c'est une chanson qui donne un peu l'impression d'avoir toujours existé. Cette impression n'est pas par hasard du tout. Hein. La mélodie est inspirée d'une romance française hein, du 18e siècle, Plaisir d'amour, ce qui lui donne immédiatement hein, cette dimension... un peu intemporel, hein, on a le sentiment de l'avoir toujours connu, cette chanson.

Lana Del Rey, une artiste américaine qui a profondément marqué hein, la pop des années 2010 en proposant un peu une alternative hein, des sons qu'on écoutait à l'époque. C'est véritablement avec cette chanson Video Games qu'elle explose, hein, mis en ligne en 2011. Et là, tout bascule. Hein, le morceau circule d'abord sur Internet, accompagné d'un clip qu'elle monte elle-même avec des images trouvées, des extraits, des fragments. Et ce côté un peu artisanal va devenir une force hein, parce qu'on découvre une artiste avec un univers qui est déjà assez construit, hein, une esthétique assez rétro, des références à l'Amérique et puis une forme de nostalgie assez permanente. Video Games, un classique du genre.

0: Étonnante, hein, un peu à part, cette chanson dans le parcours de Daniel Balavoine. Ce qui est frappant dans ce lipstick polychrome, c'est que Balavoine, bah, il parle d'apparence, mais sans jamais s'arrêter à la surface. Hein. Il utilise le maquillage comme une image, comme un symbole pour aller un peu plus loin. Hein. Il parle de ce qu'on montre, de ce qu'on cache, de ce qu'on devient au regard des autres, et il le fait avec une certaine intensité, hein, un peu particulière, parce que lui-même, il est un peu impliqué dans ce qu'il dit dans cette chanson lipstick polychrome. Chrome.
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0: On va parler musique de film, cinéma ce soir dans cette émission et dans cette chronique. Il y a des musiques de film qui accompagnent une scène, hein, puis il y a celles qui deviennent presque plus célèbres que le film lui-même, des mélodies qui traversent les années, qui continuent de vivre, hein, dans nos mémoires, même quand on a oublié les dialogues ou les images, hein, c'est exactement le cas. Avec la musique du film Furio, sorti en 1983, un film du réalisateur japonais Nagisa Oshima, hein, avec un casting étonnant. Pour l'époque, le chanteur David Bowie, dans l'un des rôles les plus marquants, hein, de sa carrière au cinéma, face au musicien et acteur japonais Ryushi Sakamoto. Et c'est justement lui qui compose la musique du film. Ryushi Sakamoto était déjà connu comme un membre du Yellow Magic Orchestra, un groupe pionnier de l'électro-japonaise, mais avec Furio, il signe une partition très différente, une musique à la fois minimaliste, mélancolique, presque suspendue dans le temps. Le thème principal repose sur quelques notes simples au piano, hein, soutenues par des nappes électroniques très fines, rien de spectaculaire, mais une émotion immédiate. Une mélodie qui semble raconter à elle-même tout le film, la tension, l'horreur, les incompréhensions entre les cultures pendant la Seconde Guerre mondiale dans un camp de prisonniers japonais. On écoute cette musique, ça va vous rappeler quelques souvenirs, évidemment.

La musique de Furio, signée Ryuichi Sakamoto, un compositeur qui a réussi quelque chose d'assez rare, hein, passer du statut de pionnier de la musique électronique japonaise à celui de grand compositeur de cinéma, récompensé plus tard par un Oscar pour la bande originale du film Le Dernier Empereur de Bernardo Bertolucci. Furio, à l'instant, pour quelques souvenirs dans cette chronique cinéma ce soir.

Blondie, bah, c'est bien sûr Debbie Harry hein, au premier plan, mais c'est aussi un groupe essentiel hein, de la scène new-yorkaise à la fin des années 70. Hein. Ce qui rend Blondie passionnant, c'est qu'ils n'ont jamais voulu rester dans une seule case. Hein. Ils partent du punk et de la new wave, ils vont aller vers le disco, la pop, le reggae, même le rap un peu plus tard. Et ce titre, hein, The Tide is High, raconte bien hein, cette liberté qui est la leur. Une chanson qui sort en 1980 et qui va devenir un immense succès, hein, numéro 1 aux États-Unis et au Royaume-Uni. Mais c'est pas une composition de ce groupe, hein, à l'origine, c'est une chanson jamaïcaine qui nous vient de 1967 et qui était interprétée par un groupe qui s'appelle les Paragons.

Feloche, tout ne tient qu'à tout. C'est amusant à dire, hein. Tout ne tient qu'à tout. Rien que le titre, c'est déjà une idée de chanson, hein. C'est une formule qui sonne presque comme un proverbe très très actuel, hein. On sent tout de suite une vision du monde dans cette phrase, hein. Les choses ne sont pas isolées, hein. Tout dépend de tout, tout est relié et tout se répond. C'est l'interdépendance.

0: Les informations retrouvent Stéphane Studer avec la ligne de cœur. Merci d'écouter RTS Première. Il est 22h.
1: Benoît Cornu.
2: C'est la mi-temps de la demi-finale de Coupe du Monde de football en ce moment aux États-Unis, à Atlanta, où vous trouvez Joël Robert et où l'Angleterre et l'Argentine se rendent coup pour coup.
3: Exactement, c'est 0-0 à la mi-temps de ce match âpre, tendu. Il y a peu de place pour jouer parce que les deux équipes vont vraiment très très vite. Il y a une énorme intensité dans cette rencontre. Des moments forts pour chaque équipe qui ne se font pas de cadeaux. Malgré tout, le match est plutôt correct. Deux cartons jaunes, mais pas de gros coups sous de la ceinture. Donc les joueurs qui se respectent bien évidemment sur ce terrain, ils se connaissent tous. Il y a peu d'occasions, une de chaque côté, parce que les défenses sont attentives. Les milieux de terrain travaillent beaucoup. On voit deux équipes qui courent énormément. Rien à voir par exemple avec l'Argentine qui a joué la première mi-temps contre la Suisse. Là, c'est une toute autre équipe mieux disposée sur le terrain. Difficile à manœuvrer. C'est vraiment une bonne demi-finale. Il manque un but évidemment pour qu'elle soit vraiment lancé, mais ce qui est sûr maintenant, c'est que ce 0-0 est complètement logique et conclut une bonne première mi-temps. Donc l'Espagne ne connaît pas encore son adversaire pour la finale.
2: Merci Joël Robert, en direct d'Atlanta, et on vous retrouve dans une heure. Une opération massive est toujours en cours à Fontainebleau, en région parisienne, où 950 pompiers luttent contre des flammes qui ont déjà ravagé près de 2000 hectares depuis dimanche. Emmanuel Macron se déplacera demain matin pour saluer les secours. Côté judiciaire, le parquet de Fontainebleau requiert la détention provisoire.

0: Tsitsipas, ancien numéro 3 mondial. Score actuel 6-4, 6-7, 5-5. Et le match interrompu ce soir par manque de lumière qui reprendra demain matin avec un service du grec. L'Argovien a lui sauvé plusieurs balles de break avant l'arrêt. Le vainqueur affrontera en quart le français Arthur Rinderknecht, 28e mondial. Et puis on termine avec un œil vers la météo, les orages qui vont reprendre et se poursuivre cette soirée et cette nuit. Une accalmie ensuite est attendue et puis demain jeudi sera bien ensoleillé en matinée et puis progressivement on va avoir un même scénario que cet après-midi avec des cumulus qui se développent en montagne et des orages en toute région possiblement violents, des rafales de vent et de peut-être de la grêle, des températures minimum de 18 degrés, maximum 32, un temps similaire pour vendredi avec quelques degrés en moins toutefois.
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1: Venez à notre rencontre ce soir en composant tout simplement le 0800 80 70 70.
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1: 0800 80 70 70, notre numéro de téléphone gratuit qui vous permet de partager avec nous tout ce que vous souhaitez dans cet espace nocturne où l'amitié, la liberté et la sincérité sont les valeurs qui nous guident, et oui, depuis des décennies. Pour démarrer cette émission, c'est une citation que j'ai envie de vous offrir en guise d'accroche, juste une citation pour s'envoler en soi-même et se laisser aspirer ou inspirer par les étoiles. Oscar Wilde. Être un couple, c'est ne faire qu'un. Oui, mais lequel ? La ligne de cœur vous ouvre le sien et espère que vous laisserez parler le vôtre. Bienvenue à vous, nous sommes mercredi.

0: Oui, forcément, Christophe Aline, un titre qui nous rajeunit ou alors qui nous flanque un coup de vieux. Pas, ça dépend un peu le point de vue que l'on décide d'avoir. Mais ce qui est sûr, c'est que ce titre de circonstance ce soir, j'ai décidé de vous le diffuser en tout début d'émission et vous allez comprendre sans doute dans très peu de temps pour quelles raisons. Merci en tout cas d'être à l'écoute. Bonsoir, bienvenue à vous toutes, à vous tous dans cette ligne de cœur. Toute l'équipe vous souhaite une très bonne soirée en sa compagnie. Daniel Doré pour vos appels au 0800 80 70 70. Flavien Droux signe le programme musical. C'est lui qui a sorti cette petite pépite de nos tiroirs, de nos placards. Et pour ma part, eh bien, c'est toujours avec autant de plaisir que je vous retrouve Allez, on va changer au gouvernail, je dirais, ce soir de cette émission. Une émission faite pour vous, mais surtout faite par vous toutes et vous tous. Merci de nous être fidèles. Merci d'écouter RTS Première. La parole, comme tous les soirs du lundi au vendredi, est à vous jusqu'à minuit. Toutes les pistes que vous souhaitez emprunter sont à votre disposition. Libre à vous, eh bien, d'aborder absolument tout ce que vous voulez. Venez aussi nous donner de vos nouvelles. On est toujours très heureux d'en prendre. Et puis, n'hésitez pas à appeler peut-être pour la première fois en ce 15 juillet, ce soir, cette émission que vous écoutez sans oser pour autant intervenir sur notre antenne. Eh bien, n'hésitez plus, 0800 80 70 70. Être un couple, c'est ne faire qu'un. Oui, mais lequel ? Écrivait l'excellent Oscar Wilde. Alors, une citation qui va sans doute faire réagir mon invité du soir, avec qui nous allons nous balader dans le monde merveilleux des couples qui roucoulent, mais surtout dans le monde plus cruel des couples qui rencontrent des difficultés compliquées à surmonter, qui ne savent pas comment faire face à certaines crises. Bref, nous allons démarrer cette émission en posant des questions et en amenant, grâce à celle qui sera avec nous dans quelques instants, des réponses. Et si de votre côté, vous souhaitez partager avec nous votre vision du couple en général, ou du vôtre en particulier, eh bien n'hésitez pas à venir en parler d'ici à minuit. Ou alors venez parler de toute autre chose. Toutes les directions que vous souhaitez prendre sont évidemment les bienvenues. On ne perd pas les bonnes habitudes en ce début d'émission. Je vous rappelle que pour nous joindre, eh bien, vous avez le choix. Par SMS, vous tapez cœur, vous laissez un espace et vous envoyez votre message au 939-939. Par WhatsApp, des messages écrits uniquement, plutôt courts, que je puisse facilement les lire à l'antenne, au 076-318-9649, 076-318-9649. Si vous préférez nous envoyer un mail, c'est facile. Là aussi, vous tapez ligne de cœur, tout attaché, @rts.ch. Et puis, bien sûr, notre numéro de téléphone gratuit, le 0800 80 70 70, 0800 80 70, fois un numéro auquel Daniel vous répond comme toujours avec, avec beaucoup d'amitié jusqu'à minuit. Sandy Kaufmann, bonsoir, bienvenue dans la ligne de cœur.
1: Bonsoir Stéphane, bonsoir tout le monde, heureuse d'être là avec vous.
0: Un plaisir et un bonheur partagé. Tiens, on a beaucoup parlé bonheur hier soir. Sandy Kaufmann, vous êtes coach certifié et thérapeute psychocorporel spécialisé dans les relations amoureuses. Votre premier ouvrage, S'ouvrir à l'amour, et son podcast ont permis à de nombreuses personnes de dépasser leurs blocages, de transformer leur vie sentimentale. Et là, vous publiez votre second livre intitulé « Les couples heureux osent aborder les sujets qui fâchent », un livre qui vient de paraître aux éditions Erol, dans lequel vous proposez de nombreuses solutions pour dépasser les disputes, les crises que la plupart des couples rencontrent un jour ou l'autre. Je citais Oscar Wilde là, il y a quelques secondes. Être un couple, c'est ne faire qu'un. Oui, mais lequel ? Ça vous inspire ? Vous en pensez quoi de cette idée d'Oscar Wilde ?
1: On va dire que si on avait cette vraie capacité de faire qu'un, ça résoudrait, le cœur des problématiques de couple, parce que dans le couple, quand ça va mal, c'est très rarement le sujet sur lequel on a des conflits ou des tensions qui est le problème, c'est plus qu'est-ce que ça réveille chez chacun des partenaires. Et donc là, Oscar Wilde aurait peut-être proposerait une solution d'arriver à faire qu'un, mais il a lui-même douté en se disant ben, c'est lequel.
0: Ouais, et puis il a lui-même surtout vécu des histoires de couple, ou en tout cas voilà, tout à fait personnelles et pas toujours si heureuses que ça, d'ailleurs, me semble-t-il. Votre livre, Sandy Kaufmann, un livre mode d'emploi, d'ailleurs, vous le dites dès le début, un petit paragraphe très intéressant, comment utiliser ce livre, et vous souhaitez que ce livre soit accessible, c'est ce que vous écrivez à tous les couples en quête de solutions qui cherchent à sortir du cercle vicieux, disputes, reproches, manque de reconnaissance, déconnexion. Il n'y a pas de théorie compliquée, vous vulgarisez ça et c'est très agréable à lire. Ce livre mode d'emploi, vous auriez pu le rédiger peut-être autrement, pourquoi avoir fait ce choix de proposer, oui, clairement des solutions, un peu comme on pourrait les trouver dans un mode d'emploi pour d'autres produits, je dirais. Alors, on est loin du produit, là, mais...
1: Ben, tout simplement parce que quand j'ai traversé ma première crise de couple à l'arrivée de notre enfant avec mon mari, on est maintenant depuis 15 ans ensemble, en fait, je me suis trouvée vraiment avec un sentiment un peu d'impuissance. C'est-à-dire qu'on parle beaucoup de l'amour, on parle beaucoup de comment organiser des soirées en amoureux, mais dès que les conflits arrivent, à part la communication non violente, c'est là où les conseils, je trouve, se tarissent. Et j'avais vraiment envie d'écrire un guide où je donne pas des solutions, mais j'aide les personnes à comprendre qu'est-ce qui se passe dans la dynamique de couple, pourquoi les couples se sont éloignés et justement comment arriver à retrouver cette connexion qui se perd ben, au fur et à mesure de toutes ces accumulations de poussière sur le tapis qu'on n'a pas osé dire, qu'on n'a pas osé aborder, qui fait qu'un jour ou l'autre, le couple casse.
0: Alors c'est intéressant, vous le dites par rapport à vous-même, votre expérience personnelle, vous venez de l'évoquer et vous en parlez à de nombreuses reprises dans le livre et c'est tout à fait intéressant. La première grande crise, souvent, on ne va pas généraliser, mais très souvent, elle est liée à l'arrivée du premier enfant. Et c'est là que, eh bien c'est là qu'apparaît ou qu'a lieu cette première crise importante dans un couple.
1: Oui, alors c'est une crise qu'on a nommée le baby clash. Et c'est vraiment une crise qui vient bouleverser la vie de couple en général parce que ça remet en cause, eh bien... quel est le rôle que j'ai envie d'être en tant que parent? Quel est le rôle que j'ai envie de poursuivre dans ma relation de couple? Et souvent, les besoins d'un enfant sont peut-être à l'opposé des besoins du couple. Donc ça va réveiller beaucoup de choses dans la relation et viennent s'ajouter aussi, les trois premières années de la vie d'un enfant, ça demande aussi beaucoup d'attention, beaucoup de bouleversements dans la vie des parents. Donc c'est normal aussi que cette période devienne une crise, en fait.
0: Alors différentes statistiques, vous en citez certaines d'ailleurs, évoquent ces problématiques quand l'arrivée d'un enfant, écrivez-vous, met à l'épreuve la satisfaction du couple, comme si le couple partait dans une courbe totalement... Voilà, et ça descend, ça commence à plonger gentiment. On arrive à un seuil qui est un peu, j'allais dire, le fond du lac, si je puis m'exprimer ainsi. Et puis quand les enfants quittent la maison, souvent ça redémarre, ça regrimpe, c'est assez étonnant. Et puis, il y a aussi autre chose qui est important, et vous le relevez à plusieurs reprises, il faut être capable, alors là, c'est la théorie, en pratique, c'est toujours un peu plus compliqué, de réinventer les moments à deux. Et comme vous le dites, hein, quand un enfant est petit, jusqu'à 3 ans, 4 ans, les moments à deux, c'est plutôt des moments où on se partage les réveils nocturnes et ce genre de choses. Il y a toute cette problématique. Hein. Il n'y a pas que l'arrivée de l'enfant, il y a la perte... de la relation avec le conjoint à ce moment-là, ou de la perte d'une distance qui s'installe. Comment est-ce que ça s'explique? Alors, ça semble assez évident, hein, concrètement, mais comment on peut faire pour éviter, justement, tout en le sachant, de succomber à cette crise ou première crise liée à cette arrivée de l'enfant?
1: Je dirais que la première chose, c'est de comprendre ce que ça vient réveiller. Si je donne l'exemple de ma crise personnelle, j'avais une très grande culpabilité à prendre du temps pour moi parce que je voulais éviter de répéter le modèle de ma mère. Et son côté, mon mari avait une famille qui était très présente pour lui. Et donc, à chaque fois que moi, je voulais prendre du temps pour moi, bah, pour lui, ça venait heurter, on va dire, ses valeurs de famille. Et donc, ça venait accentuer ma culpabilité, finalement, de prendre du temps pour moi. Et finalement, qu'est-ce qui faisait que nos conflits s'intensifiaient, qu'on n'arrivait pas à comprendre ce qui se passait ou résoudre ce qui se passait? C'était pas finalement le fait de se dire, bon, bah, quel est le bon équilibre de liberté entre temps pour soi, temps pour l'enfant et temps pour le couple. C'était beaucoup plus ce que ça venait réveiller en nous. Et le fait de comprendre ça, déjà, ça aide à faire descendre la crise d'un cran en se disant, ah, en fait, s'il réagit aussi fort, c'est parce que pour lui, ça vient perturber cette valeur-là. Pour moi, ça vient perturber cette partie de moi, de mon passé. Et c'est là où les premières solutions arrivent. C'est là où on arrive à se mettre d'accord, à arriver à comprendre ce que vit l'autre et à trouver des solutions. Si, en fin de compte, tous les conflits qu'on peut avoir, on peut se dire, mais deux personnes intelligentes avec des milliers de neurones, on arrive à les trouver des solutions. Ce qui rend le fait de trouver les solutions difficiles, c'est parce que c'est ce que ça réveille émotionnellement. Et quand on comprend ça, c'est là où on arrive à sortir de la crise.
0: Vous y revenez régulièrement d'ailleurs à ce que ça réveille, les choses qui sont réveillées en nous dans les relations de couple, pas seulement à ce moment-là d'ailleurs, pas seulement face à cette crise-là, mais à d'autres. Et c'est vrai que l'enfance, alors on ne va pas généraliser là non plus, l'enfance, l'adolescence, la jeunesse, évidemment les histoires familiales sont présentes et peuvent être réveillées d'une façon pas toujours heureuse d'ailleurs, et vous l'évoquez assez souvent. Puis alors il y a un point très important, d'entrée de jeu aussi, vous le dites, là vous parlez de vous, je vais juste lire ces quelques lignes parce qu'elles sont très intéressantes. À la fin de cette crise, j'ai senti que j'avais grandi et que notre couple était ressorti plus fort que jamais. Parce qu'on avait choisi de ne pas fuir. Parce qu'on avait fait équipe, même quand c'était dur. Parce qu'on avait dépassé nos blessures en se soutenant. Voilà, c'est le but de ce livre, dites-vous, d'expliquer tout ça, de donner des clés par rapport à tout ça. Mais la phrase importante à retenir, parce qu'on avait choisi de ne pas fuir. Et est-ce que peut-être l'époque, maintenant, permet plus la fuite qu'à d'autres siècles, je ne le sais pas, peut-être un peu un raccourci de le dire comme ça, mais on a le sentiment que lorsqu'une crise arrive, il y a moins de résistance, ou il y a une résistance plus légère peut-être face à ça, et que souvent la fuite est la solution avant de tenter quoi que ce soit. Je ne sais pas ce que vous pensez.
1: Oui. J'aurais une réponse un peu plus nuancée. Il me semble, et j'ai pas de statistiques là-dessus qui peuvent étayer ça, mais parmi les personnes qui viennent et les couples qui sont en crise ou les personnes qui sont vraiment au bord de la séparation, j'ai quand même le sentiment, surtout s'il y a des enfants en jeu, qu'elles ont essayé vraiment que ça marche. Et c'est pas une question de mauvaise volonté ou d'envie de fuir comme ça dès le premier faux pas. Mais je pense qu'il ne faut pas sous-estimer à quel point des fois ça peut être challenge. Là, je peux paraître saine et sereine à vous parler de ma première crise, mais quand notre crise, et elle a duré, je dirais, bien 6 mois, donc c'était pas quelque chose d'éphémère. Il y a quand même plusieurs fois au cœur de ces crises où je me suis dit, mais notre couple ne va pas tenir. Il nous arrive la meilleure chose du monde, notre enfant, notre fils, et en même temps, je ne voyais pas de solution parce que j'étais embourbée dans tout cet aspect émotionnel. Et c'est pour ça, en fait, que dans mon livre, j'ai ce processus en 5 étapes, parce que ça demande, en fait, d'appuyer sur pause, de prendre un peu de distance, déjà de calmer l'émotionnel, de prendre de la distance pour arriver à comprendre ce qui se passe. Parce que quand on est au cœur de la crise, c'est humain d'avoir envie de fuir. Donc c'est vraiment de se dire non, non, non. Aucune bonne décision est à prendre quand on est dans l'émotionnel. Je vais essayer de comprendre ce qui se passe. Je vais essayer de voir qu'est-ce que je peux faire pour apaiser la crise, faire qu'on arrive à re-rentrer dans le dialogue. Et puis, si ça ne marche pas, je me donne aussi le droit de partir. Mais au moins, je n'aurai pas de regrets.
0: Oui, alors c'est intéressant. Savoir partir aussi, vous l'évoquez plus avant dans le livre, c'est aussi à un moment donné sans doute une des choses essentielles, hein, quand il n'y a vraiment plus rien à faire. Mais alors transformer les conflits en opportunités de connexion, tout un chapitre, voire même plus, est consacré à cette idée-là. Et ça passe sans doute, et là aussi c'est un des points essentiels de votre livre, le courage de dire les choses. Vous dites que c'est une preuve d'amour, ce courage. Là. Comment est-ce qu'on trouve le courage de dire les choses? C'est si compliqué de les formuler. Alors, quand on est dans l'émotionnel, en plus, hein, ce que vous dites, peut-être encore beaucoup plus difficile. Ce courage de dire les choses, comment faire pour le trouver? Quel est le bon moment? Comment créer cette situation pour arriver à dire les choses quand précisément il y a une crise, quand précisément les choses à dire sont peut-être parfois violentes?
1: Oui, c'est surtout en se rappelant en fait, qu'est-ce que ça va aider dans la relation, dans le couple? Souvent, on pense qu'un conflit, c'est une menace pour le couple, qu'un conflit, ça va nous éloigner, alors que par définition, les sujets qui fâchent, les sujets qui sont sensibles, ça veut dire quoi? Ça veut dire que, attention, là, il y a quelque chose en moi qui est touché. Et le fait d'aller le mettre sur la table et de se sentir compris et entendu et de cultiver ça dans son couple, en fait, c'est ça qui va permettre de garder la connexion. C'est pas de faire des dîners en amoureux et de mettre les sujets sensibles sous la table.
0: Ouais, ça, c'est même à éviter, vous le dites. Hein. Enfin, c'est... Oui.
1: Le dîner amoureux aura une toute autre saveur si j'ai le sentiment que quand j'ai un souci ou quand j'ai quelque chose qui me touche, je me sens en liberté de l'exprimer auprès de la personne que j'aime. Et c'est pour ça, en fait, que pour moi, c'est cette hygiène du couple. Et je ne dis pas que c'est facile. Il y a des sujets qui sont beaucoup plus sensible selon ce qu'on a vécu. Quelqu'un qui n'a pas eu dans son enfance le droit à la parole, eu l'habitude de communiquer ses besoins et ses limites, quand elle arrive dans sa relation, c'est normal que ça soit difficile. Et l'idée, en fait, l'idée de trouver le courage, c'est d'y aller petit à petit, petit pas par petit pas, et d'avoir aussi, moi je trouve que personnellement, ce qui m'a beaucoup aidé, c'est d'avoir un petit peu ce guide, ce mode d'emploi, parce que je savais que en préparant ce que je voulais dire, en accueillant l'émotionnel, en comprenant ce que ça réveillait en moi, je vais peut-être pas être parfaite quand je vais parler à mon partenaire, mais au moins j'ai fait ma part. Et ça aide, en fait, pour rentrer dans la conversation.
0: Et puis éviter les comportements les plus toxiques. Alors, il y en a un certain nombre, il est vrai. Vous en retenez quatre, essentiellement, qui, dans une relation, peuvent empêcher précisément cette reconnexion au moment de la crise, ou en tout cas, peuvent réellement entamer le dialogue ou la capacité à se dire les choses. Il y a la critique, il y a le mépris, il y a la défensive, hein, être sur la défensive de manière... sans en décrocher, je dirais. Et puis le retrait ou le silence, qui est peut-être l'une des choses les plus difficiles, quand celle ou celui qui est en face opte pour le silence, pour le retrait, n'est plus là, n'est plus présent, et il n'y a plus aucune prise, hein, c'est un petit peu l'impression qu'on a. Qu'est-ce qu'on peut faire dans des cas comme ceci? Si on a affaire à ces comportements toxiques de la part d'un partenaire, si soi-même, on les adopte, ces comportements, comment est-ce qu'on arrive à s'en rendre compte, tout simplement? Comment est-ce qu'on peut le dire à l'autre sans, là aussi, le renvoyer de manière négative dans quelque chose qui couperait la discussion? C'est pas simple, hein, c'est pas simple du tout.
1: Oui, et d'abord, en fait, et c'est vrai que ce silence ou le sentiment qu'on est un petit peu colocataire dans une relation, pour l'avoir entendu beaucoup, c'est une des choses les plus douloureuses à vivre, hein, de se sentir seul en couple. C'est vraiment une douleur intense. Et d'abord, ça demande d'être capable d'accueillir sa peine, sa propre peine, d'accueillir cette douleur, d'accueillir cette émotion. Parce que sinon, on peut entamer les meilleures techniques de communication. Si on n'a pas pris soin de sa météo intérieure, ça va être très difficile d'arriver à aborder ce sujet sans avoir une charge émotionnelle forte. Donc le fait de se donner ce temps d'écoute à soi, de s'accueillir de ses émotions, moi je donne beaucoup de conseils de régulation du système nerveux dans mon livre, parce que c'est des méthodes assez efficaces pour justement accueillir sa météo intérieure.
0: Mais avec des exercices concrets à faire, physiques.
1: Beaucoup d'exercices.
0: Oui, de respiration, oui, pas que, physique. Mais très intéressant.
1: Exactement, oui, exactement. Ça passe pas par la tête, ça passe vraiment par le corps.
0: Par le corps, oui.
1: Exactement. Et ensuite, c'est d'aller exprimer, en fait, ce qu'on ressent. L'impact que ça a sur nous, et d'aller peut-être dans la compréhension de ce qui s'est passé chez l'autre. Peut-être que la personne s'est sentie blessée, peut-être que la personne a du stress au travail, c'est pas toujours avec intention, en fait, et d'aller clarifier avec curiosité, ok, qu'est-ce qui peut se passer chez l'autre? Qu'est-ce que ça a pu réveiller chez l'autre? Et une fois qu'on a suffisamment de compréhension d'un côté et de l'autre, c'est là où les solutions émergent. Le but au départ de toute discussion, ce n'est jamais de trouver tout de suite une solution, c'est de comprendre un petit peu qu'est-ce qui se passe de chaque côté. Et bien sûr, ben, on peut influencer que notre 50%. Notre 50% peut influencer la relation, et dans ce cas-là, ben, ça donnera peut-être un impulse à la relation pour déblayer un petit peu ce mécanisme de retrait ou de silence. Et dans d'autres cas, eh ben, ça ne sera pas possible.
0: Sachant que le 50% qui est en face, on a finalement assez peu de pouvoir sur ce 50%-là, bien que ça dépend de la façon de s'y prendre. Et puis, il y a cette curiosité.
1: Exactement.
0: Dans tout ce que vous dites là, il faut faire preuve de curiosité. Il faut continuer à vouloir s'intéresser à ce que l'autre ressent, ce que l'autre vit, ce qu'on ressent et vit soi-même aussi, bien évidemment. Oui. Mais on n'aura vraiment pas le temps de tout aborder, mais j'aimerais revenir au titre du livre, hein, « Les couples heureux osent aborder les sujets qui fâchent ». Et à ce propos-là, eh bien, vous développez sur plusieurs pages, et là aussi, c'est tout à fait passionnant, les idées reçues sur les conflits, à commencer par le fait qu'un couple heureux ne se dispute jamais. Ben, c'est tout le contraire, finalement. Ceux qui pensent que se disputer signifie qu'on ne s'aime plus ou que l'amour est déjà un peu entamé, entaché. Enfin, il y a beaucoup, beaucoup de choses. Les émotions n'ont pas leur place forcément dans un conflit. C'est tout à fait le contraire. Et la peur aussi de perdre l'amour de l'autre, hein, si on entre dans le conflit. Il y a beaucoup de choses que vous dites là-dessus qui remettent certaines pendules à l'heure, et ça, j'ai trouvé que c'était pas mal du tout, parce que je pense qu'on s'y retrouve à peu près tous, hein, dans ces, ces conflits que vous évoquez, et surtout cette idée que, eh bien, on a beaucoup d'idées reçues sur les conflits. Finalement, ils peuvent être extrêmement salvateurs, extrêmement sains, et c'est ce que vous développez au fil du livre, mais là je tire ça un petit peu à grands traits évidemment, mais c'est assez intéressant ce passage sur les idées reçues. Quelle est d'après vous l'idée reçue la plus importante, s'il ne fallait en garder qu'une, sur les conflits qui perdurent et qui est totalement fausse hein?
1: Qu'avoir beaucoup de conflits en couple, c'est la fin. Et d'ailleurs, il y a une étude il y a un institut qui a fait vraiment une étude pendant de nombreuses années sur qu'est-ce qui fait que les couples durent, que les couples restent heureux. Mmh. Et ce n'était pas leur capacité de s'amuser, de faire le Kama Sutra ou d'aller en dîner romantique. C'était vraiment cette capacité à oser entrer en conflit de manière constructive. Sans être parfait, mais c'était ça qui fait le ciment, en fait, de la relation. Et c'est pour ça que souvent, on a l'impression, ah, mais en fait, si on a des conflits, ça veut dire qu'on n'est pas compatible. Non. Par défaut, votre partenaire, votre chair et tendre, il va aller appuyer là où ça pique. Pourquoi ? Parce qu'il va venir réveiller des blessures que vous n'avez pas réglées de votre passé, mmh, et que c'est un processus, en fait, qui est inévitable dans chacune des relations. Et que le cadeau derrière, c'est que en traversant ce conflit, vous allez vous retrouver avec un partenaire et vous allez le comprendre un petit peu plus. Vous allez comprendre un petit peu l'influence de son passé un petit peu plus et vous allez guérir aussi de choses qui ont pu vous blesser par le passé, qui se guérissent au travers justement de cette interaction, de cette connexion.
0: Il y a Calimero qui envoie un message au 939 pour nous rappeler ce film avec Simone Signoret et Gabin, sauf erreur, ça devait être Le Chat, le titre du film. Ce couple qui ne se parle absolument plus, qui vit toujours dans la même maison sans se parler, en s'ignorant totalement. Et c'est vrai que ce silence, il est absolument épouvantable. Vous êtes au contraire que dans la parole. Hein. Vous évitez justement le silence pour arriver à avancer, pour arriver à résoudre. On n'aura pas le temps, Sandy Kaufmann, d'aborder tout ce qu'on aurait pu aborder avec vous, parce qu'il y a tant de choses à mettre en avant. La façon de décrypter, par exemple, la dynamique relationnelle. Là aussi, vous écrivez des pages qui font sens, qui sont intéressantes pour celles et ceux qui se posent des questions sur ce sujet-là. Pourquoi est-ce qu'on passe aussi d'un simple conflit à une crise? Parce que quand vous dites crise, on parle de quelque chose de très aigu, hein, on n'est pas juste dans un petit truc pas trop grave. Les sujets explosifs aussi. Alors on sait que l'argent, par exemple, qui est souvent le nerf de la guerre, peut être une grande cause de crise et de conflit dans un couple. Compliqué, là, il y a un chapitre intéressant sur ce... Et puis la famille, les familles, devrais-je dire, les fameuses belles-mères, hein, ou alors le grand-père, vous l'évoquez à un moment, le grand-père donneur de leçons, hein, qui explique aux enfants comment il faut éduquer les petits-enfants. Et c'est vrai que la famille peut être aussi une source de conflits et de crises, c'est assez régulièrement le cas, d'ailleurs, dans les couples, elle peut intervenir d'une manière extrêmement malsaine, et ça se produit si souvent... c'est dur de réagir là aussi, parce que c'est la famille de l'un ou de l'autre. Parfois, ce sont les deux familles. C'est presque plus simple si ce sont les deux familles, parce que chacun peut on a un peu égalité. Mais quand c'est la famille d'un partenaire, plus particulièrement, qui crée des nuisances dans le couple, ça c'est compliqué, c'est très compliqué à gérer.
1: Ah oui, on a même nommé le syndrome de la belle-mère, avec les potentiels conflits avec la belle-fille. Ça peut vraiment créer des tiraillements forts dans la relation où le partenaire dont la famille d'origine est en difficulté avec la belle-fille, ben c'est un petit peu le sentiment « je dois choisir mon camp ». Et l'idée, c'est d'arriver à comprendre ben, en fait, comment on peut préserver le couple et en mettant des limites saines. Et sans forcément rentrer dans la guerre et le conflit, parce qu'il y a plein d'alternatives pour éviter de mettre de l'huile sur le feu quand on est en interaction avec la belle famille. Et ça demande au couple de vraiment stratégiquement se poser la question, ok, dans quel contexte on arrive à avoir encore des moments qui sont agréables entre la belle famille et nous, en fait.
0: J'aurais aimé aussi parler de l'âge, ces transformations qui, la ménopause, l'andropause, qui amènent dans un couple des choses difficiles à vivre, à traverser. La sexualité, c'est présent, l'intimité, vous en parlez. Quand les corps et les cœurs cessent de se parler, c'est, je crois, l'intitulé d'un de vos chapitres. Il y aurait tant de choses à dire. Je vous laisse le mot de la fin, Sandy Kaufmann. Qu'est-ce qui vous semble le plus important dans tout ça que nous n'aurions pas évoqué ce soir? En quelques mots, pour conclure, qu'est-ce que vous souhaitez ajouter?
1: Ben, je voudrais rebondir sur le film justement où il se parle plus.
0: Oui.
1: Pour moi, c'est vraiment, même si vous avez peut-être l'espoir que ben, y a plus rien qui avance, ou vous sentez vraiment coupé de votre partenaire, commencez à prendre le balai et puis à nettoyer le peu de poussière de votre côté. Quand on commence à se mettre en mouvement, même un seul partenaire du couple, ça change la dynamique, ça donne une nouvelle impulsion à la dynamique. Moi, quand j'ai vécu ma première crise de couple, je me suis mis en chemin toute seule d'abord, et c'est juste quelques temps après où mon mari m'a dit « Mais ça va mieux entre nous, qu'est-ce que ça fait ?»
0: Et après, j'ai passé le balai.
1: Tout le processus. Exactement, donc mettez-vous, c'est pas le printemps, mais mettez-vous en mouvement, ça vaut la peine.
0: Et lui, il
1: ça
0: a réussi.
1: Ça vaut la peine, même si on a l'impression.
0: Il a réussi aussi à passer un peu un coup de balai de son côté. Je suis indiscret en vous demandant ça, mais j'ai le sentiment que oui, si les choses.
1: Oui, oui, et ben c'est surtout le processus en fait. Une fois qu'on comprend le processus, que c'est pas juste. Qu'on vit nous, mais ce que ça vient réveiller en nous, ben, en fait, c'est rassurant quelque part. On se dit, bon, ben, il n'y a pas tout qui va mal, il faut juste comprendre ce que ça pose comme problème. Mmh. Et puis, ben, après, les crises suivantes sont beaucoup plus, on va dire, mécaniques, automatiques. On connaît le processus, bon, ok, là, il y a un problème, on va aborder la discussion. Et ça fait du bien, en fait.
0: Plus facile à surmonter, sans aucun doute. Merci beaucoup, Sandy Kaufmann. Je rappelle que votre livre « Les couples heureux osent aborder les sujets qui fâchent » vient de paraître aux éditions Erol. Vous souhaitez beaucoup d'amour. Est-ce que c'est utile? Oui, ça fait toujours du bien quand même, non?
1: Le
0: meilleur, en tout cas, pour vous.
1: Le meilleur, exactement.
0: Merci beaucoup. Belle nuit.
1: Bonne nuit. Merci à vous.
0: Merci, Sandy. À bientôt. Et là, eh bien, nous allons faire, juste avant de voyager un peu en musique, un petit tour du côté de la route.
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0: Si vous circulez sur l'A1 de Lausanne en direction de Genève, très exactement entre le pont de la Versoie et l'échangeur du Vengeron, soyez très prudents. On signale actuellement un véhicule en panne qui perturbe fortement le trafic. Voilà pour la route et pour celle qui va nous emmener jusqu'à 23h dans l'immédiat. N'allons pas trop loin. C'est en musique que ça se passe avec Bad Bunny. C'est parti.

0: Bah jusqu'au bout du bout du bout, c'était Bad Bunny à l'instant dans la ligne de cœur 0800 80 70 70. Plusieurs messages en réaction à ce que nous avons évoqué avec Sandy Kaufman, ce dont elle a parlé, surtout ce fameux livre. Vous me redemandez les coordonnées, je les redonnerai sans doute en début d'heure prochaine. Les couples heureux osent aborder les sujets qui fâchent. C'est paru aux éditions Erol. Et là, pour poursuivre jusqu'à 23h, eh bien, je suis très heureux d'accueillir Gérard. Bonsoir Gérard, bienvenue dans les lignes de cœur.
1: Mais bonsoir Stéphane.
0: Bienvenue à vous.
1: Merci beaucoup, vous me recevez bien ?
0: Fort bien, impeccable. Voilà, je réglerai si jamais j'ai un petit bouton qui me permet. Voilà, mais là, moi je trouve le son est pas mal et j'espère que...
1: Oui. Voilà. Je suis très ému de vous entendre. Merci de m'accueillir pour le petit témoignage et puis ce que j'avais à cœur de partager avec vous, cher Stéphane.
0: Merci à vous de réagir. Mais... C'est toujours très, très sympathique quand vous réagissez avec émotion à des appels que nous avons. Oui. C'est le cas en ce qui vous concerne, Gérard, par rapport à Lucas, je pense, que nous écoutions l'autre soir.
1: Voilà, exactement. Alors, sans pas un petit peu se concentrer sur ce que j'avais à cœur de partager. Hier, je rentrais d'une visite et puis j'écoute, dès que je peux, j'écoute la ligne de cœur aussi dans la voiture, c'est très agréable, j'aime beaucoup vous suivre. Et si vous voulez, suite au beau témoignage d'Anna Maria concernant sa santé, oui, avec la polyarthrite, vous avez annoncé justement cette douleur pour ce jeune Luca de 24-25 ans. Et puis c'est incroyable, Stéphane, ça m'a fait tilt, ça a travaillé dans mon cœur. Vraiment, j'ai eu presque des frissons, puis je me dis, oh, il faut que j'écrive à la ligne du cœur. C'est la première fois que je fais la démarche. Et puis voilà, merci infiniment pour vos réponses, pour votre promptitude des messages et tout. Vous êtes une équipe extraordinaire. Et puis, si vous voulez, Stéphane, ce qui me mène à parler vraiment avec force, c'est que ce que nous, quatre, traverse, j'ai eu les mêmes symptômes, je pense, me semble-t-il, que ce qui traverse à l'heure actuelle. Et moi, j'ai 70 ans, je les ai eus environ il y a 7-8 ans. J'ai eu pendant 2 ans des symptômes de douleur, mais inimaginables dans les lombaires. Et ça a commencé dans le haut du corps, dans la nuque, et c'est descendu juste dans les tubes des muscles lombaires. Et puis, je vous dis, j'ai passé une période de souffrance, mais assez phénoménale. Pourtant, j'ai quand même vécu, j'ai fait 2-3 sports assez hard dans ma vie, je sais quand même ce que c'est que d'avoir mal. Mais là, Stéphane, waouh, ça a dépassé le curseur de la douleur que je pouvais m'imaginer.
0: Et puis, c'est ce que disait Lucas, vous êtes très proche de ce qu'il évoquait, absolument.
1: Ouais. Oui, exactement, voilà, exactement. Et puis, pour ne pas perdre du temps non plus, je ne vais pas monopoliser l'antenne.
0: Ah non, mais alors là, je vous garde, c'est un premier appel, et pour vous, là, c'est un plaisir de vous écouter. On a le temps, on prend le temps, là, vraiment, c'est très intéressant.
1: Oui, merci beaucoup, c'est très aimable. Je vais tâcher de revenir un peu, malgré l'émotion que j'ai dans mon cœur, par rapport à ce que j'ai vécu. Et si vous voulez, le déclenchement de ces douleurs, je ne comprenais pas ce qui se passait. Et puis, j'ai vécu pas mal de stress dans un travail que j'avais en tant que commercial, représentant, durant des années. Mais il n'y a pas que ça. J'ai jamais été fumeur, j'ai jamais été ivre de ma vie. Je suis quelqu'un d'assez propre dans ce sens-là. J'ai eu le respect de mon corps, vous voyez, et ça s'ajoute, ce côté-là. Et puis j'ai aussi la foi en Dieu, je suis quelqu'un qui est vraiment spirituellement, je suis vraiment attaché à la parole biblique, à la parole de notre Seigneur, comme on dit, et puis ça me tient, ça me fait un bien énorme. Puis là, j'ai buté dans ces années-là, mais sur un début de souffrance, je ne comprenais pas ce qui se passait. Et ça a été, Stéphane, jusqu'au stade où tous les soirs, depuis 23 heures jusqu'à 4 heures du matin, je tremblais comme une feuille morte, j'avais de la fièvre et je ne pouvais pas refroidir. J'avais froid, mais en même temps j'avais chaud. Et puis là, mes médecins, le généraliste, ils m'ont envoyé chez le cardiologue. Mon cardiologue m'a dit, mais écoutez, Gérald, il me semble que tout va bien quand même. Est-ce que vous faites pas un peu d'arthrose ou du rhumatisme? On a fait IRM, on a fait des scanners. J'étais très reconnaissant, hein, des démarches, il n'y a pas de souci. Et finalement, rien n'est sorti de concret par rapport à toutes les investigations médicales. Et ils ne comprenaient pas, les médecins, pourquoi j'avais autant mal. Et figurez-vous que ça a duré 2 ans, ces douleurs intenses. Et je suis allé à l'Institut de la douleur à Lausanne. Et là, ils m'ont proposé de m'injecter de la cortisone, faire des infiltrations dans les cervicales et dans les lombaires. Ça, c'est douloureux. Et puis, ça m'a soulagé, ça m'a fait du bien, mais ça ne guérit pas, n'est-ce pas? La cortisone, elle soulage. C'est agréable sur le moment parce qu'on sent vraiment que la douleur, elle passe par un palier très agréable au niveau de l'intensité du mal. Mais finalement, ça reste quand même accroché dans le corps. Et c'est merveilleux, c'est vraiment conduit tout ça. Je vais chez une rhumatologue à Yverdon, et puis elle me dit, écoutez, je vous refais une radiographie des poumons. Et elle me dit, mais c'est bizarre parce que ça fait maintenant quelques temps que vous faites de la fièvre, vous êtes sous cortisone, ça continue. Je faisais toujours des épisodes de fièvre, pas très élevés, mais une fièvre chronique. Et puis j'ai dit, oui, d'accord, il n'y a pas de souci. Elle me fait une radiographie des poumons, elle découvre un souffle au cœur, et puis elle me dit, écoutez Gérard, je vous donne pas le choix, vous partez immédiatement à l'hôpital. Là, à l'occurrence, je suis parti à Saint-Loup, et puis vous ne faites rien d'autre, vous allez en urgence à Saint-Loup, moi je fais un rapport, et puis ils vont vous accueillir là-bas. Ils m'ont accueilli très aimablement, et puis on fait les investigations, et bien, Stéphane, c'est hallucinant. Suite à tout ce que j'ai vécu, tout ce qui n'a pas pu être diagnostiqué, je rentrais le mercredi 7 octobre 2021, sauf erreur, je rentrais à l'hôpital de Saint-Loup. Le vendredi, l'ambulance m'amenait au CHUV et le dimanche, j'ai été opéré en urgence. Il me restait 3 semaines à vivre et ils m'ont changé les deux valves du cœur qui étaient en infection grave. J'ai fait une très forte... j'ai plus de mots, je m'excuse.
0: C'est pas une septicémie, mais enfin, pas loin de la septicémie.
1: Non, pas du tout. C'est une infection du cœur.
0: Une
1: endocardie, voilà.
0: Une endocardie, oui.
1: Voilà, exactement. Et puis, voilà, puis les médecins, ben, ils ont eu l'aimabilité, ils ont averti que mes fistons, ils ont dit, écoutez, votre papa, on est obligé de vous avertir. Bon, c'est le décès, il sort comme un légume, ou ça réussit. Et puis, ils ont dit, non, allez-y, mon papa, il est costaud, il a la foi, il n'y a pas de souci, on prie pour lui, c'est trop beau ce que j'ai vécu. C'est magnifique.
0: Donc, apparemment, ça a formidablement bien réussi. Quand je vous entends ce soir, vous avez une énergie, cher Gérard, qui est communicative. Hein. Ça fait plaisir de vous écouter.
1: Merci beaucoup, Stéphane. Mais avec des personnes aussi merveilleuses que vous.
0: N'exagérez pas. Mais...
1: Non, vous l'êtes.
0: Et donc,
1: oui.
0: Pour revenir à la problématique notamment de Lucas et la vôtre, bien sûr, Gérard, finalement, la cause était assez loin de ce qu'on peut imaginer quand on parle de douleurs de dos et de nuque. Hein. On ne pense pas forcément là à aller voir un cardiologue, en effet. Ouais.
1: Non, voilà, exactement. Alors, je dis ça dans un premier temps, parce que le cardiologue, c'est lui qui est le plus proche de ce problème, de ce diagnostic à faire, c'est vrai, mais étant donné que c'est très sournois, et puis que personne n'a pensé à ce que les valves pourraient être abîmées, et que ça produit, en fait, un tel phénomène, c'est-à-dire que une fois que une valve ou deux valves sont abîmées, vous avez moins d'oxygénation dans les muscles, vous voyez.
0: Oui,
1: et les muscles, ils commencent à se torsader, ils se nouent en fait, et ils se nouent très violemment, et ça fait extrêmement mal. C'est ça qui crée ces douleurs, mais qui nous donne des larmes aux yeux, vraiment. Moi, j'hurlais par moments, je m'habillais, j'allais à la douche, je ressortais, j'étais seul. Là, j'hurlais de douleur. Vraiment, j'avais très, très, très, très mal. Et puis, on m'a expliqué que c'était le manque d'oxygénation et ça touche pratiquement tout le haut du corps. Ça descend au niveau des lombaires, c'est vrai. Ça n'est pas descendu en dessous des hanches, ni dans le quadriceps ou les ischio-arrière, mais simplement que ça... Ça, c'est très violent parce que ça touche l'épaule, ça touche un peu l'articulation, c'est vicieux. On ne sait pas justement si c'est de l'arthrose qui s'installe. Vous avez la nuque qui fait très mal. Vous la tournez, votre nuque. C'est comme si elle était grippée. C'est comme s'il y avait effectivement une sorte d'arthrose ou de rhumatisme gênant. Et puis les médecins, ils axent beaucoup là-dessus. Mais ils sont à mille lieues de s'imaginer que ce sont les valves qui sont en défection, ouais, défectueuses. Et puis c'est pour ça que je me permets d'appeler chez Stéphane. C'était pour, si vous pouvez transmettre aussi, ce cher Lucas entend le message, je l'encourage à faire les démarches nécessaires parce que il va probablement pouvoir recevoir des investigations dans ce sens-là. Après, je ne sais pas, ça c'est difficile pour moi de savoir le cardiologue jusqu'où il peut estimer que sa valve fonctionne ou pas. Ça, c'est vrai que on me l'a pas bien expliqué ou pas expliqué parce que c'était déjà trop tard, vous voyez. Ils ont été super. Après, on m'a bien expliqué ce qui se passait. Il n'y a aucun souci. Mais simplement, ce problème de valve abîmée, je me dis en même temps, ce cher Luca, il a que 25 ans. Je connais une deux personnes qui ont aussi des problèmes vers la quarantaine. C'est pas évident avec le cœur. J'ai aussi appris, Stéphane, que je crois un bébé ou deux bébés sur cinq ou six auraient quand même une petite malformation ou un défaut cardiaque. Et tout ça, vous voyez, petit à petit, avec le cumul de tout ce qu'on vit dans une vie, peut aboutir à une défectuosité des valves, une ou plusieurs valves, vous voyez. Voilà.
0: En tout cas, c'est passionnant. J'espère que Lucas, on lui a signalé votre appel. J'espère qu'il est à l'écoute. Il nous disait l'autre soir que parfois, même d'écouter la ligne, c'était compliqué parce qu'il est sous morphine, hein, la plupart du temps,
1: oui,
0: pour supporter
1: oui.
0: ça.
1: Ah,
0: et
1: je comprends.
0: Ça entame un peu parfois la capacité qu'il a évidemment à rester éveillé tard. En tout cas, on relayera cette piste pour lui parce qu'il y avait un grand désarroi de sa part, c'est vrai, de ne pas savoir, de ne pas trouver, de ne pas avoir de diagnostic. Et peut-être que ce que vous évoquez, aller savoir, peut faire sens dans son cas. Je n'en sais évidemment rien, mais c'est en tout cas une piste très, très intéressante, Gérard, vraiment.
1: Voilà, oui, très humblement, je me suis permis de vous déranger pour ça.
0: Non mais attendez, vous êtes formidable. Ah, vous ne nous dérangez pas, c'est le contraire. Heureusement, moi je suis tellement heureux de vous accueillir. Cette émission, elle existe grâce à vous, je passe mon temps à le dire, mais c'est si vrai, vous en êtes là ce soir, s'il fallait alors une preuve. En plus, vous en êtes la preuve, c'est que vous réagissez, vous écoutez, vous venez partager avec nous, c'est magnifique. Merci vraiment à vous.
1: Oui, je vous en prie, Stéphane. Mais voyez, je veux vous dire vraiment quelque chose. Moi, j'ai eu mes 70 ans cette année. J'écoute la ligne de cœur. Rendez-vous compte déjà de l'air de Bernard Pichon.
0: Ah ouais, ça fait un petit.
1: Vieux,
0: Ouais, bah, ça fait 31 ans, Monsieur Pichon. Il a dû la démarrer. C'était. Donc, que dis-je même plus? Il y a peut-être 34 ans. Il a commencé à la faire il y a 34 ans. Pendant 4 ans, oui, exact.
1: Mais oui, voilà. Voilà, j'étais déjà en lien avec vous, voilà, avec mon cœur, voilà, et ma pensée. Et puis après que notre cher Jean-Marc Richard, qui est merveilleux, et puis vous, cher Stéphane, avec toute votre chère équipe, souvent, quand je vous écoute, quand j'ai ce privilège d'écouter une radio, comme ça, sur les ondes, une radio qui est sincère, qui est sympa, vous êtes... Je le dis vraiment sincèrement pour tous les auditeurs et auditrices, vous êtes une personne d'une sensibilité extrêmement...
0: Ah, arrêtez,
1: grave.
0: Vous avez bien fait là, ce soir,
1: non, mais
0: vous me faites la semaine. Vous me faites la semaine. Vous avez bien fait de venir, fallait venir lundi. Voilà, puis voilà, non, vraiment Gérard, quel grand plaisir de vous accueillir, très intéressant. Et j'espère que vous reviendrez à l'occasion, nous donner de vos nouvelles, par exemple, ou alors réagir à ce que vous entendez, que ce soit sur quelque chose qui vous émeut, comme c'est le cas là, qui vous a beaucoup touché, ou alors peut-être sur des choses plus légères aussi. Vous êtes vraiment le bienvenu.
1: Oui, merci beaucoup, Stéphane. C'est très aimable à vous. Oui, je le garde dans mon cœur. Et puis, je vous envoie du fond du cœur tout ce que je peux vous offrir de plus beau. C'était de riches bénédictions de mon cœur à vous, à vos familles, à toutes celles et ceux qui ont la gentillesse d'écouter cette émission. Que tous, soient grandement bénis et protégés, renouvelés, voilà, par l'Esprit de nous, de notre Seigneur. C'est ce que je peux dire avec l'humilité du cœur. Et que chacun garde vraiment le courage de se battre et d'avancer dans la vie. Vraiment, que chacun ait de...
0: Ouais, garder de l'espoir. Ouais. J'en parlerai demain,
1: oui,
0: vous verrez pourquoi.
1: Oui.
0: J'ai reçu des messages très touchants dans ce sens. Merci, Gérard. Pour vos bonnes ondes, vraiment. Merci à vous.
1: Je vous en prie.
0: Très belle nuit.
1: Bel été, en fait.
0: Merci.
1: Merci beaucoup.
0: Et à bientôt.
1: Au revoir, chef Stéphane.
0: Au revoir, Gérard. Merci à vous.
1: Au revoir.
0: Ah, quel magnifique début d'émission avec toute cette énergie si positive. Ça nous fait un bien fou hein, par les temps qui courent. Il est vrai, on se plaint beaucoup. Puis là, on est dans quelque chose de très chouette. Merci à vous toutes, merci à vous tous. Je vous propose de se retrouver juste après les informations de 23h sur RTS Première. À tout de suite.
2: Benoît Cornu.
3: La demi-finale de Coupe du Monde de football qui se termine en ce moment même aux États-Unis à Atlanta. Une demi-finale renversante, Joël Robert, entre l'Angleterre et l'Argentine.
4: Ouais, une deuxième mi-temps complètement folle, il y avait 0-0 à la mi-temps. Puis en début de deuxième mi-temps, les Anglais jouent bien, les Anglais pressent, marquent le 1-0 à la 58e. Gordon, un centre de Rodgers, c'est 1-0 pour l'équipe d'Angleterre. C'était mérité à ce moment-là. Mais depuis ce but, les Anglais ont reculé, n'ont plus joué. Les Argentins ont dominé, tenté plus des occasions. Un Messi extraordinaire, un poteau de McAllister à la 75e, une tête de Talafico peu à côté à la 77e. On sentait que les Argentins étaient proches d'égaliser. Ils ont égalisé à la 86e minute, tête d'Enzo Fernandez sur une passe de Messi. Puis on se dit qu'on va aller vers les prolongations, mais comme d'habitude avec les Argentins depuis le début de ce tournoi, eh bien, jusqu'au bout, ils se sont battus. Et Messi, encore une fois, adresse un centre à la 93e qui est repris par Lautaro Martinez. Magnifique, à 20 mètres, un tir petit filet. Les Anglais n'ont pas été le pressés. Lautaro Martinez a donc pu marquer le 2-1. L'Argentine est sur le point de se qualifier pour la finale de la Coupe du Monde. Il y a 10 minutes de temps supplémentaire alors que était prévu, l'arbitre regarde sa montre, on aura peut-être la fin en direct dans votre flash Benoît, parce qu'il y a 2-1, dernière occasion peut-être pour les Anglais, l'arbitre regarde sa montre, les Anglais envoient le ballon dans le box, comme on dit, avec Harry Kane qui peut récupérer, Bellingham sera trop tard, les Argentins peuvent se dégager, et l'arbitre regarde sa montre, il va donner une faute pour les Argentins qui vont pouvoir se dégager. J'ai bien l'impression que les Anglais ne reviendront pas. Il reste quelques secondes de temps additionnel. 2-1 pour l'Argentine.
3: Merci Joël Robert. Ça aurait été juste. Effectivement, on aura à peine le temps d'avoir le résultat de ce match. En Ukraine maintenant, le reste de l'actualité. Des frappes russes qui, à travers la journée, ont tué au moins 13 personnes et fait une cinquantaine de blessés dans plusieurs régions du pays, annoncent des autorités locales. Les frappes des deux côtés montent en puissance depuis plusieurs mois.

0: risque d'orage en toute région, des orages possiblement violents, des tempêtes de grêle peut-être possibles également, température en pleine minimum 18 degrés, maximum 32, un temps similaire pour vendredi avec quelques degrés en moins.
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1: Pas tout seul, bien entouré comme toujours, puisque Daniel Dou répond à vos appels jusqu'à minuit au 0800 80 70 70, 0800 80 70 deux fois. Flavien Droux, quant à lui, signe le programme musical et pour ma part, c'est toujours avec le même plaisir que je vous accompagne dans cette émission. Bienvenue si vous venez de nous rejoindre. N'hésitez pas à prendre votre place ce soir pour parler... Eh bien, de tout ce dont vous avez envie pour aborder tout ce qui vous touche, de près ou de loin, tout ce que vous avez dans le cœur ou sur le cœur est accueilli avec beaucoup d'intérêt et d'amitié dans cet espace de liberté qui est le vôtre pendant une heure encore. Et avant de vous retrouver après un disque, c'est une citation que j'ai envie de vous offrir tout de suite. Juste une citation pour mettre un peu de lumière dans la nuit et laisser le vent du soir nous porter doucement vers les étoiles. Louis Aragon. Il y aura toujours un couple frémissant pour qui ce matin-là sera l'aube première. Il y aura toujours l'eau, le vent, la lumière. Rien ne passe après tout, si ce n'est le passant.

0: Vous avez forcément reconnu Céline Dion pour ouvrir la seconde heure de cette ligne de cœur. Céline Dion qui est d'actualité un peu par hasard ce soir. J'avais prévu de la programmer à ce moment-là, mais il est vrai qu'entre ce que nous avons évoqué en première partie de soirée avec Sandy Kaufman et son livre « Les couples heureux osent aborder les sujets qui fâchent » paru, je vous le rappelle, aux éditions Erol, et ce que disait Gérard avant les informations de 23h, Gérard qui réagissait à ses témoignages sur la douleur, celui d'Anna Maria hier soir, et puis tout spécialement celui de Lucas la semaine dernière, ce jeune homme qui souffre énormément du dos et de la nuque. Et c'était passionnant d'écouter Gérard, parce que la piste qu'il propose, il a vécu ce parcours lui aussi, c'est la cardiologie, apparemment un cardiologue en tout cas des valves a changé, qui était à la cause de ces douleurs absolument insupportables. Et merci beaucoup à lui d'être venu amener cet éclairage, encore une fois. Alors on n'est pas là pour dire que c'est la solution, évidemment, mais ça peut donner des pistes. Parce que le grand problème de Lucas était de nous dire qu'une des souffrances était de ne pas trouver de diagnostic après avoir écumé tant et tant de médecins, tant de laboratoires, enfin, tant de recherches, sans trouver la cause dans l'immédiat de ces douleurs. Voilà, merci donc à Gérard, merci à Sandy Kaufman en début d'émission. Si vous avez raté, je viens de résumer en quelques mots la première partie, voilà de quoi nous avons parlé. Je vous rappelle que tout est ouvert ce soir, même si le couple, les relations de couple sont légèrement dans l'air. Je vais accueillir Isabelle, absolument, dans quelques secondes. Juste avant, et merci pour votre patience Isabelle, si ma souris veut bien fonctionner, elle bloque un peu ce soir. Voilà, des messages par SMS au 939. Calimero nous envoie une autre petite phrase, sans doute en relation, même très certainement en relation avec... Bon, alors voilà, il y en a qui disent que le mariage est la cause principale du divorce. Oui, bon, c'est pas faux. Et Calimero ajoute qu'il a connu deux couples qui s'entendaient beaucoup mieux une fois divorcés. En revanche, quand il y a des enfants, eh bien, c'est clair que le divorce pour les enfants rime souvent avec galère. Et puis enfin, toujours Calimero, qui est très en verve ce soir, nous envoie cette jolie citation de Barack Obama. « Si tu tentes, tu as une chance de réussir. Si tu ne tentes pas, tu as déjà perdu. » Voilà pour les SMS. Du côté des WhatsApp, vous nous demandiez des nouvelles de Pascal hier soir. Eh bien Pascal, elle a réagi, elle est à l'écoute, je pense, ce soir également. On vous embrasse, Pascal. Elle nous a envoyé un message touchant, en nous disant qu'elle serait certainement la semaine prochaine dans l'émission pour nous donner de ses nouvelles. Dans l'immédiat, elle dit être figée ou se sentir figée dans le temps, n'osant le défier de peur qu'il me rejette, écrit Pascal. Ce qu'il m'offre ici et maintenant est une intense fatigue qui bloque mon désir de vivre pleinement. Une rémission n'est pas possible pour moi, j'accède juste à une stabilisation, c'est mieux que rien, oui, tout cela fatigue au plus haut point. On parlait de la fatigue hier, c'est Michel qui en parlait en fin d'émission. Je pense que c'est normal car notre corps est très éprouvé par ces maux qui nous terrassent, se reposer et avoir confiance. Eh bien, bon repos, cher Pascal, gardez confiance, gardez espoir et je me réjouis infiniment de vous accueillir la semaine prochaine. Et puis, allez, je compléterai plus tard la lecture des messages, mais un petit dernier pour la route avant d'accueillir Isabelle, il est signé Corinne, qui nous envoie un son que j'écouterai après l'émission, je ne peux pas le faire maintenant, en disant, en parlant de bonheur, quelques notes de cigales pour vous, en espérant que vous pourrez les écouter. Et puis une citation, juste une citation qui me correspond, écrit Corinne. « Faire ce qu'on aime, c'est être libre. Aimer ce qu'on fait, c'est être heureux. » Merci beaucoup, Corinne. Et merci pour votre patience, Isabelle. Bienvenue dans la ligne de cœur. Vous êtes à l'antenne.
1: Merci.
0: Heureux de vous accueillir. Et vous allez parler, vous, d'un sujet qui n'a... Et c'est le principe, hein, je le redis, on vient avec ce qu'on veut. Vous souhaitiez parler, si j'ai bien compris, d'un sujet qui n'a rien à voir avec le couple, qui n'a rien à voir avec la maladie.
1: Voilà. En fait, ça fait plusieurs semaines que je suis tourmentée parce que j'entends sans cesse les infos. Mmh. Enfin, ça fait plusieurs semaines, plusieurs années même. Et puis, j'entends toujours, oui, l'Ukraine est envahie par la Russie, la bande de Gaza est envahie par Israël, les États-Unis. Et je pense toujours au Tibet. Et je suis très mal à l'aise pour en parler parce que quand ces choses ont commencé au Tibet, je n'étais pas née. C'est pour ça que j'hésitais de vous appeler puis que je vous suggérais d'inviter quelqu'un qui s'y connaissait bien pour pouvoir en parler mieux que moi.
0: Non, mais alors si vous permettez, je vous arrête d'entrée de jeu, Isabelle, mais merci beaucoup d'être avec nous ce soir. Je suis au contraire très heureux de vous écouter, vous, plutôt que d'écouter un spécialiste. Je vais vous dire pourquoi. Parce que ce qui est intéressant dans ce que vous évoquez, si j'entends bien, même dans vos soupirs, là, c'est, ou dans votre respiration, c'est votre émotion. Et c'est ça qui nous intéresse.
1: Une tristesse profonde.
0: Oui, ça nous intéresse.
1: Une tristesse profonde.
0: Et pour quelle raison ?
1: Ouais, ouais. Mais de l'absence de mémoire, quoi.
0: Oui.
1: Je suis incapable de parler du Tibet envahi par la Chine parce que je n'ai pas les connaissances géopolitiques, historiques pour le faire, mais je suis terrorisée par l'absence de mémoire et je suis terrorisée la montée de l'extrême droite partout. Puis je me dis, mais qu'est-ce qui se passe ? Comment est-ce qu'on peut oublier ? Comment est-ce qu'on peut oublier ce que produit l'intolérance ? Comment est-ce qu'on peut oublier ? Comment est-ce qu'on peut oublier en parlant d'un pays envahi par la Russie, qui est l'Ukraine ? Comment est-ce qu'on peut oublier en parlant d'un pays comme la Palestine envahi par l'Israël et d'autres. Comment est-ce qu'on peut oublier de mentionner le Tibet ? J'estime que il devrait y avoir à tout un monde, au minimum une fois par mois, quelque chose qui fasse mémoire de ces pays envahis et le Tibet n'est pas le seul.
0: Peut-être. Alors moi, je ne suis pas du tout un spécialiste du Tibet, vraiment pas.
1: Et moi non plus,
0: Je me garderai bien de faire des théories sur le Tibet, mais précisons tout de même que c'est une région autonome, hein, le Tibet, qui est, en effet, fait partie de la Chine actuellement, populaire, et de cette République de Chine populaire.
1: Mais malheureusement, c'était pas le cas.
0: Alors oui,
1: C'était suite à...
0: Ça date déjà de 65, donc ça fait déjà plus...
1: Mais oui,
0: C'est
1: suite à une chose qui ressemble beaucoup à l'intervention de la Russie en Ukraine. Donc, je me dis, mais pourquoi est-ce qu'on oublie ? Pourquoi est-ce qu'on oublie qu'il s'est passé les mêmes choses dans tellement d'endroits ? Il n'y a pas si longtemps que ça ? J'aimerais bien qu'on en parle beaucoup plus souvent. Qu'on puisse décrire comment la Chine s'est permis d'envahir le Tibet, de détruire énormément de lieux, de détruire énormément de...
0: Ça ne vous a pas échappé que la religion n'est pas très appréciée par certaines puissances, la Chine en fait partie, et c'est vrai que le Tibet était un endroit...
1: C'est le même phénomène, il y a une région qui est autonome, et puis tout d'un coup, un pays beaucoup plus influent se permet de dire, tiens, c'est à nous, quoi. Et c'est grave, et qu'on en parle peu, ça m'interroge. Et c'est pas la seule région en question. Ça veut dire... J'écoute tous les jours la radio et puis j'aime bien tout un monde. Et puis je me dis, mais ça serait important que tout un monde signifie aussi ces régions où ça fait des dizaines et des dizaines d'années que ça se passe. Et puis que personne n'intervient, en fait, parce que peut-être qu'il n'y a pas d'intérêt économique, ou peut-être que... Mais que ce soit le Tibet ou que ce soit d'autres régions, eh ben, il y a des envahisseurs qui se permettent, voilà, de commettre les mêmes choses qui se passent en Ukraine. Et que ce soit au Tibet ou ailleurs, parce que je vous dis, je suis pas spécialiste, hein, de tout ça. J'ai pas étudié.
0: Alors moi non plus, mais ce dont je suis à peu près sûr, c'est que le Tibet, enfin, ce que j'ai pu lire ou étudier il y a fort longtemps, ça me fait penser dans un tout à fait autre registre à la Pologne, peut-être même à l'Ukraine, de ces pays qui sont
1: Ben
0: entourés de voisins qui, au fil de l'histoire, les traversent, les annexent, en mangent un morceau. Et le
1: ouais.
0: Tibet est tout à fait dans cette configuration, hein, entre la Chine, l'Inde, la
1: Oui,
0: Mongolie, le Népal. Il a vécu avec des puissances qui ont toujours
1: c'est
0: tenté
1: ça.
0: de le grignoter, voire plus, c'est vrai. Mais
1: Mais
0: suggérer à lui. Mais.
1: quand j'entends maintenant Maureen Mercier régulièrement rapporter ce qui se passe, et j'aimerais bien qu'on me rapporte aussi ce qui se passe, parce qu'il y a eu vraiment des massacres et puis des destructions de
0: Bien sûr,
1: temples.
0: des déportations aussi, en effet.
1: Puis ça fait des dizaines et des dizaines d'années que ça dure. Et c'est comme s'il n'y avait plus personne là-bas pour rapporter ce qui s'est passé et ce qui se passe encore. Et puis, je peux rien y faire. J'ai pas étudié à l'université. Je suis pas journaliste. Mais souvent, j'écoute la matinale et puis tout un monde. Et je me dis que à tout un monde, il pourrait y avoir de temps en temps quelqu'un qui rapporte ce qui se passe au Tibet, quoi.
0: Mais
1: Parce que je
0: n'hésitez
1: sais
0: pas
1: pas.
0: à le faire vous, ça aura peut-être même plus de poids que si je
1: Mais
0: le
1: je
0: fais
1: peux
0: moi.
1: pas, je peux
0: Alors,
1: pas, Stéphane.
0: mais vous pouvez leur suggérer l'idée, elle est bonne, d'en parler.
1: Oui, mais non, mais vous le pouvez. En fait, moi, je peux pas parce que j'utilise pas l'Internet, en
0: Ah
1: fait.
0: d'accord, très bien. Mais écoutez, alors j'en prends note, hein. Cette semaine, qu'est-ce que vous me faites noter? Mais vous me faites bosser, je fais plein d'heures sup là, à cause de vous, grâce à vous. Allez, je note cette idée.
1: En fait, moi,
0: Je
1: je
0: vais essayer de leur dire
1: n'utilise
0: un mot là-dessus.
1: pas l'Internet, quoi.
0: Oui, d'accord.
1: J'ai toujours refusé, donc mes seules sources, c'est la radio RTS la première. Et puis j'ai un téléphone qui me permet de passer des appels et puis d'écrire des SMS. J'ai toujours refusé l'Internet et donc je ne communique pas par Internet, quoi. Et puis j'ai pas de télé non plus. Tout ce que je vous dis là, c'est juste une intuition,
0: Moi, j'ai
1: quelque chose
0: noté.
1: qui me fait dire que. Mais que ce soit, et je précise, hein, parce que je ne suis pas obsédée par le Tibet, mais je pense qu'il y a plein de régions dans le monde qui sont soumises à des envahisseurs. Et puis je pense que ça serait bien d'en parler, même si on a oublié, parce que ça fait tellement longtemps.
0: Alors, il me semble qu'on en parle, c'est vrai, parfois, je parle en général, hein, sur les chaînes, que ce soit de télévision, de radio, sans doute pas assez, et dans le sens que vous évoquez. J'ai fait une petite parenthèse, là, je vais leur dire, je vais leur faire une petite phrase, un petit mail à tout un
1: Peut-être,
0: monde pour leur suggérer cette idée. Et puis, revenons peut-être à vous, chère Isabelle, parce que ça m'interpelle
1: oui,
0: beaucoup en vous écoutant, en sentant toute cette émotion. Vous parlez de l'Ukraine, de la bande de Gaza, du Tibet. Est-ce que les informations que vous consommez beaucoup, j'ai le sentiment, en tout cas via la radio, peut-être via la télévision, ces
1: ouais,
0: informations à un moment
1: non,
0: vous.
1: alors uniquement par la radio en
0: Uniquement la
1: fait.
0: radio.
1: Ouais, j'ai pas de télé, je n'ai pas de télé, je n'ai pas d'internet. Donc finalement, je suis assez préservé, quoi.
0: Donc le lien avec un des liens essentiels que vous avez avec le monde qui nous entoure, c'est la radio, si je comprends bien.
1: Ouais, uniquement.
0: C'est fou ça, c'est ouais,
1: Ouais.
0: c'est très,
1: Mais
0: très
1: par choix, hein, par
0: intéressant.
1: choix, hein.
0: Non, non, je
1: Pas par
0: comprends.
1: incapacité ou mais par choix, par choix. Parce que quand j'entends ce qui se passe sur Internet, je dis non, je vais me préserver, je n'utilise pas ça. Ni pour communiquer avec mes semblables, ni pour m'informer, ni pour faire des paiements. Donc, aucun internet dans ma vie. Voilà. Parfois. Bon, j'utilise
0: Aucun internet, mais
1: une
0: beaucoup
1: des rares.
0: d'intérêt, ou beaucoup d'intérêt, ou beaucoup de centres
1: Oui,
0: d'intérêt.
1: absolument. Ah oui, beaucoup. Bon, mais je suis totalement à cœur avec ce qui se passe, mais je refuse l'internet parce que je préfère. Mais j'écris à la main, hein, j'écris à la main aux administrations, j'utilise le téléphone, comme je le fais maintenant avec vous, ou des SMS, et c'est tout. Et pas de télévision, parce que je suis très sensible et je ne veux pas d'image, je préfère écouter. Alors voilà, la RTS, la première, c'est mon unique source d'information avec le Nouvelliste, le 24 heures, le Temps. Et Vigous, heureusement qu'il y a Vigous.
0: Et Vigous. Ouais.
1: Ah ouais, Vigous me sauve, voilà, ils sont en vacances, ça me manque.
0: Ouais.
1: Ouais. Ah, Vigous me sauve, hein. Ouais, Vigous, voilà, merci Vigous. Voilà, c'est mes seules sources. D'informations.
0: D'où vient Isabelle, d'après vous, hein, vous connaissez sans doute beaucoup mieux que ce que je peux vous connaître, évidemment, d'où vient cette hypersensibilité? Vous venez de dire « je suis très sensible », moi je vous trouve peut-être même hypersensible, indépendamment de l'actualité, j'ai le sentiment. Vous êtes...
1: Oui, c'est un handicap, oui.
0: Ah, vous dites que c'est un handicap, vous, carrément.
1: Oui. Ben, ouais. Mais oui, l'hyper-émotivité, l'hypersensibilité est un handicap de nos jours et plus le temps passe, plus ça le devient en fait. Ouais. Ouais, c'est difficile. Ouais.
0: J'avais lu un joli texte sur l'hypersensibilité d'une journaliste belge, je crois que ça s'appelle comme vous, Isabelle de Zangri, il me semble, et qui disait que c'est vrai que quand on est hypersensible, tout est décuplé et qu'on ne connaît jamais le point mort. On est toujours sur une vitesse, on n'arrive pas à se mettre sur la position point mort, c'est-à-dire lâcher tout. Et j'avais trouvé assez intéressant cette idée de...
1: C'est terrible, c'est jour et nuit, Et je peux éteindre la radio, mais les pensées sont là. Je peux m'endormir à 22h, me réveiller à 2h du matin et ne pas brancher la radio, mais penser à ce qui se passe. Et puis, je sais pas. Et plus le temps passe, plus j'entends « oui, faut vivre avec ton temps ». Mais j'ai l'impression de vivre de tout temps. C'est-à-dire, je n'ai pas l'impression d'être coupée de mon temps. Mais les choses deviennent... Eh bien maintenant, disons qu'avec l'absence de réflexion que provoque l'Internet, ça devient de plus en plus compliqué pour une personne sensible. Parce que les personnes... semble, hein, entre guillemets, semble lobotomiser. Quoi. Donc, que faire pour... Alors, il y a très longtemps, j'avais lu George Orwell, mais j'ai l'impression qu'on est là-dedans, ça veut dire, mais...
0: Comment dans le 1984.
1: Mais comment se fait-il que je pense encore au Tibet, alors qu'apparemment, plus personne n'y pense, quoi. Je me dis, mais à force de, je sais pas, notifications, alarmes, alertes, infos, ce que je vis pas, puisque je refuse d'être connecté à Internet, mais est-ce que peut-être qu'il y aura bientôt peut-être plus personne pour penser à l'histoire, ou à ce qui s'est passé, ou à comment c'est arrivé, ou... Ouais, je m'inquiète, oui. Et je me suis inquiétée encore plus quand j'ai entendu hier matin un homme qui est sorti de l'ingénierie de Google pour nous dire il nous reste une année ou deux pour réfléchir à ce qui se passe avec l'intelligence artificielle. Ce monsieur s'appelle Tristan Harris. Il était l'invité de la matinale d'hier matin, je crois, suite au sommet au sujet de l'intelligence artificielle. Et ce monsieur a participé à l'élaboration de l'intelligence artificielle et puis il a quitté tout ça pour nous dire, mais attention. Et quand j'entends quelqu'un qui a participé à la création, à l'évolution de ces choses, qui nous dit, mais attention, attention. Et moi, mais j'angoisse, mais complètement, quoi. Complètement, quoi. Mais je suis terrorisée, quoi. Terrorisée. Je me dis, mais est-ce que je pourrais vivre encore? C'est à ce point-là, Stéphane. Est-ce que je pourrais vivre encore? Est-ce que je peux encore réfléchir? Est-ce que j'ai encore le droit d'exister? Si un être qui a participé à l'élaboration de ces choses nous met en garde, et il employait une image terrifiante, il disait, vous voyez, dans cette interview hier matin, je crois, à la matinale, il disait, Hiroshima et Nagasaki, tout le monde a vu le champignon atomique, mais l'intelligence artificielle, c'est ça, mais ça ne se voit pas. Faites attention. C'est une personne qui est donc mais hyper au fait de ces choses, parce qu'il a quitté ce domaine pour nous mettre en garde. Il nous dit, Hiroshima et Nagasaki, ça se voyait, l'intelligence artificielle, c'est une arme à ce point dangereuse, mais ça ne se voit pas. Mais comment prendre ça? J'ai l'impression que personne l'entend, que personne l'écoute.
0: Je vous rejoins sur cette idée qu'en effet, il y a des voix qui s'élèvent, qu'on n'écoute pas, qu'on n'entend pas.
1: Ça a passé sur la radio Suisse romande la première hier matin, entre 7h30 et 8h, je crois.
0: Faudra revenir prolonger ça, chère Isabelle.
1: Peut-être pas,
0: comme vous le souhaitez. Peut-être venir parler d'autre chose, mais en tout cas, je vous remercie parce que tout ce que vous dites là est extrêmement fort. C'est un truc un peu...
1: Vous pouvez,
0: alors, je transmettrai
1: demander à
0: tout un monde.
1: De ne pas oublier
0: le Tibet.
1: Les choses, entre autres.
0: Mais je vais tenter vraiment de signaler en tout cas cette demande de votre part, cet intérêt. Et puis, juste avant d'accueillir Anna Maria, qui est très patiente pour l'instant, et merci à elle de rester en ligne, je vous suggère peut-être, si vous avez le temps et que vous n'aimez pas Internet, juste de flâner par moment, ou alors peut-être l'avez-vous dans votre bibliothèque, dans certaines librairies. Il y a de la poésie qui parfois nous réconcilie avec l'existence. Et les quatre vers que je lisais à 23h de Louis Aragon, extrait de ce poème sublime, Que la vie en vaut la peine. Il faut relire ça parce que dans des moments comme ceux que vous décrivez, ça fait un bien fou, ça nous ramène au beau, à l'intelligence.
1: Et ces temps, j'ai trouvé dans des boîtes à livres Maurice Chappat.
0: Oui, magnifique, magnifique auteur.
1: Impressionnant.
0: C'est magnifique. Lisons les belles choses quand on est abreuvé de trucs moches. Ça fait trop du bien. Hein oui.
1: Merci Stéphane, alors.
0: C'est moi qui vous remercie infiniment. Je vous souhaite la meilleure nuit possible, chère Isabelle. Merci, belle nuit à vous.
1: Au revoir.
0: Et à bientôt.
1: Au revoir.
0: Merci.
1: Merci, au revoir.
0: 0800 80 70 70, c'est le bon numéro pour nous joindre. Anna Maria, bonsoir. Comment allez-vous depuis hier?
2: Oui, bonsoir.
0: Vous m'avez fait travailler et j'ai peut-être la réponse. J'ai trouvé la solution à la problématique.
2: Vous l'avez trouvée.
0: Je l'ai trouvée. Et écoutez, il y avait une inforoute que je voulais juste donner maintenant, mais alors ça tombe très bien, elle a disparu. On va rester en votre compagnie. Je rappelle que c'est amusant d'ailleurs ce soir qu'on redémarre avec Sandy Kaufmann sur les couples heureux osent aborder les sujets qui fâchent. Est-ce qu'avec votre mari, les sujets qui fâchent, vous avez osé les aborder? J'aurais tendance à penser que oui, parce qu'apparemment, vous êtes toujours unis.
2: Oui, ça fait 57 ans qu'on est mariés. Oui, ça fait longtemps qu'on est mariés. Non, écoutez, je vous remercie beaucoup si vous avez trouvé la chanson que j'aime.
0: Bah oui.
2: De Riccardo Cocciante. Je voulais vous dire quelque chose. Quelques mots. Hier soir, je vous ai dit, avec tous les malheurs que j'ai eus, que j'avais une grande fatigue. Eh bien, je pense que aujourd'hui, on m'a fait des prises de sang et le chirurgien donc, qui s'occupe de moi m'a téléphoné, il m'a dit, mais la fatigue, ça vient aussi parce que je suis déshydratée. C'est une des raisons.
0: C'est une piste. Des raisons.
2: Je vous ai dit que j'ai une stomie et c'est très liquide. Et c'est ça que je perds de l'eau, je perds de l'hydratation. Alors, l'infirmière, c'est pas longtemps qu'elle est partie, elle m'a mis une perfusion que je dois garder toute la nuit. De l'eau salée, simplement. Mais pour me... Alors, il paraît que c'est une des raisons de la fatigue. Voilà, si quelqu'un écoute... Je vous dis,
0: merci d'ajouter ça. Et puis, Daniel vous disait tout à l'heure, c'est moi qui lui ai demandé de vous rappeler pour qu'on vous ait en ligne 3 secondes. Il y a encore Stéphanie, il y a encore Albert ce soir que je tiens absolument à accueillir. Ouais. Vous ne m'en voudrez pas, mais vous revenez quand vous voulez, Anna-Maria, pour prolonger la discussion.
2: Très bien.
0: Mais là,
2: merci beaucoup.
0: Je suis content d'avoir réussi à trouver votre disque. Hein. Alors, vous souhaitiez hier soir Richard Cocciante, Il mio rifugio. En rapport, voilà, et si on comprend, alors vous le texte, vous allez le comprendre puisqu'il est chanté en italien. C'est une belle chanson d'amour, hein, sur l'idée que l'autre est le refuge et ce couple qui se balade. C'est dans la chanson. Elle est un peu dure à traduire par moment, mais elle est magnifique, cette chanson de Cocciante. On va l'écouter tout de suite. Qu'est-ce que vous en pensez?
2: Oui, je vous remercie beaucoup.
0: Elle est pour vous, elle est pour votre mari, et puis
2: c'est
0: vous.
2: Mon mari, voilà.
0: Évidemment. Et puis pour pour tous ceux qui s'aiment.
2: Voilà, oui, c'est vrai, ça fait longtemps qu'on est ensemble. Merci beaucoup et je vous souhaite une bonne nuit.
0: Bonne nuit à vous, Anna-Maria. Merci, à
2: au
0: bientôt.
2: Revoir. Merci, au revoir.

0: Richard Cocciante, mon refuge, c'est toi. Je disais pour tous ceux qui s'aiment, et Pascal envoie un WhatsApp pour me dire, cher Stéphane, pour tous ceux qui aiment aimer. Oui, pour tous ceux qui s'aiment et pour tous ceux qui aiment aimer. Bonsoir Stéphanie, bienvenue à vous.
1: Bonsoir, Danielo, mais toujours en dernier parce qu'elle sait que j'écoute jusqu'à la fin.
0: Non, alors vous ne serez pas la dernière, ma chère Stéphanie, ce soir, mais souvent, je suis heureux de vous accueillir.
1: Souvent à la fin, quoi, parce qu'elle sait que j'écoute jusqu'à la fin tous les jours.
0: Ouais.
1: Donc, non, mais je taquine, genre, je taquine Daniel. Et moi, Stéphanie, pour reprendre aussi une nouvelle de Pascal, vous avez donné, donc je suis contente parce que je m'inquiétais pour elle, parce que j'ai perdu mon chien il y a un an et demi, et j'étais tellement mal que je comprends sa peine, quoi. Puis je suis tout cœur avec elle, quoi.
0: Elle est à l'écoute ce soir, elle réagit, et elle a une capacité de, je n'aime pas trop ce mot, mais de résilience, Pascal. Elle est forte, elle tient le coup, elle descend, mais elle remonte toujours. Et je me réjouis beaucoup de l'accueillir la semaine prochaine, parce que...
1: Oui.
0: C'est vrai que cette perte du chien, vous, Stéphanie, je me rappelle que vous êtes venue en parler quand ça vous est arrivé dans l'émission et que c'était un moment très difficile.
1: Je suis venue parler avant de le perdre, quoi.
0: Oui, vous en parliez parfois.
1: Perdu, ouais. Ça a été l'horreur, quoi. Jamais été aussi mal, quoi. Ça a été... c'était mon premier chien, donc je ne savais pas du tout ce que ça pouvait être. Mm-hmm. Mais, oh, nom de bleu. Et puis, c'est seulement maintenant... que ça va, enfin, j'allais mieux parce que je remonte toujours aussi, je suis un peu comme Pascal, et ça allait mieux, mais je pense très souvent à lui, voilà quoi, ça a été très long le deuil, très très long quoi. Non, ça a été un cataclysme quoi.
0: Et vous n'avez pas repris un chien dans la foulée, vous disiez que c'était...
1: Avec le vétérinaire à son mari qui a le Parkinson comme moi, moi j'ai mix, mais c'est la même chose, et elle m'a dit vous oubliez quoi, un chien c'est pas possible.
0: Très compliqué.
1: Et puis j'avais pris un chat, mais pour changer la caisse, je dois enlever tous les jours les selles, et puis j'arrivais plus, je peux plus me pencher moi. Je ne peux plus du tout me pencher, ni m'accroupir, je ne peux plus changer la caisse, rien, quoi. J'ai lui donné mon chat, quoi. Ça a été l'horreur, quoi. J'en pleurais quand j'ai pris des nouvelles. Et... Non, ça a été... Ah non, ça a été l'horreur aussi, ça. Et non, ça apporte tellement d'animal, j'aurais bien voulu, mais... Comme dit ma physio, je l'ai aujourd'hui, elle me dit, la maladie évolue, quoi, vous... Elle me fait des exercices comme les gens de 80 ans. Hein. C'est vraiment... Non, ça évolue à une vitesse grand V, quoi.
0: Avec cette fatigue aussi, hein, qu'évoquait, ça m'a beaucoup frappé l'appel de Michel hier soir, avec cette fatigue post-traitement pour un cancer où il a gagné la bataille, mais il reste cette fatigue. J'ai reçu des messages aussi à propos du Covid long, j'ai pas eu le temps de les évoquer hier, mais une auditrice, un auditeur nous disait le Covid long, grande fatigue, et que dire de cette maladie qui est la fatigue chronique. Courage, cher Michel.
1: On en parle très peu du Covid long, quoi.
0: Ouais. C'est Violetta qui a envoyé ce message hier, absolument. Oui.
1: Mais la physio, elle m'a dit aujourd'hui, je vous dis, elle me fait des exercices trois pas l'un devant l'autre, puis c'est tout. Hein, puis en faisant quelques autres exercices, puis je suis crevée. Quoi. Non, c'est... Vous imaginez pas comment, quoi. C'est... Non, ça a évolué d'une vitesse... un grand vie, quoi.
0: Comment vous vous projetez dans un avenir proche, Stéphanie? C'est compliqué,
1: ça. Le gros problème, c'est que j'étais très active, puis maintenant, je ne suis plus être active comme avant. Alors, je me sens inutile, ça m'énerve, parce que je fais une chose par jour, puis je suis crevée, quoi. Donc, j'en suis à faire une chose par jour, me reposer le matin, dormir beaucoup, et je me fais toujours une sieste de 7 à 8. Et c'est marrant parce que je faisais 7 des fois à 9h, 9h30. Et puis avant, je mettais le réveil à 10h pour une de cœur. Puis maintenant, je me réveille toujours 10h, 9h30, 10h moins le quart, quoi. Mais je tiens pas le coup autrement, quoi.
0: Ouais.
1: Je tiens pas le coup. Et après, je redors à minuit jusqu'au lendemain matin. Hein. Non, je... Je tiens pas le coup, autrement d'écouter la ligne de cœur. Avant, j'en avais très bien, mais maintenant, c'est plus le cas. Donc, ouais, c'est pas évident, quoi. C'est un jour à la fois. Je suis un jour à la fois, et puis voilà, quoi.
0: C'est ce que vous aviez envie de partager avec nous ce soir, hein?
1: Non, c'est par rapport à Pascal, quoi. Par rapport à
0: vous voulez intervenir,
1: Pascal,
0: ouais.
1: Mais vous avez donné des
0: nouvelles
1: chou
0: de votre part. Ouais. Parce que oui, elle le dira tellement mieux que moi et je me réjouis de l'avoir en ligne dans l'émission la semaine prochaine. Je pense c'est là qu'elle sera le plus en forme pour intervenir. C'est toujours un plaisir, chère Stéphanie, de vous accueillir. C'est vrai parfois un peu, mais vous êtes une couche tard. Finalement, ça nous arrange aussi. Alors
1: en faisant la sieste, je me couche. Mais dès que c'est fini, je m'endors. Hein. Ouais. Je me pose sur le lit, puis pouf, je m'endors jusqu'à 7-8 heures le matin, quoi. Avant, je me levais à 5 heures du matin. Maintenant, c'est 7-8 heures, quoi. J'arrive plus. Et puis, je suis triste parce que je suis pas mal des matchs, mais je suis silencieux en écoutant la ligne de cœur. Et je suis triste parce que c'est l'Angleterre qui a perdu. J'étais pour les.
0: Ah, ben alors vous me l'apprenez, parce que alors moi, quand je suis avec vous à la ligne, je peux vous dire, je ne suis pas les news.
1: Ah, d'accord. C'est l'Angleterre 1
0: merci.
1: Et 2, l'Argentine.
0: Oui. J'écouterai attentivement le flash de minuit.
1: Espagnol.
0: De Benoît Cornu, mais oui.
1: Ça va être Argentine espagnole, la finale.
0: Venez nous reparler de toutes ces émotions sportives ou autres, Stéphanie, quand vous le souhaitez. Je vais accueillir Albert pour terminer cette émission. Et je vous remercie beaucoup pour la visite, une fois de plus. Vous êtes un peu chez vous ici. Vous venez quand vous revenez
1: merci
0: quand vous voulez,
1: beaucoup,
0: d'accord?
1: C'est gentil, merci beaucoup.
0: Je vous embrasse, Stéphanie. Ouais, moi aussi, toujours. Belle nuit à vous, la meilleure possible en tout cas. Merci beaucoup pour l'appel, à bientôt. 0800 80 70 70, un numéro qui va vous servir, j'espère en tout cas, j'espère très très très très très longtemps encore. Albert, bonsoir, bienvenue à vous dans la ligne de cœur.
2: Allô?
0: Oui, bonsoir Albert, vous êtes à l'antenne, est-ce que vous m'entendez?
2: Oui, bonsoir, c'est très gentil d'avoir accepté de me prendre aujourd'hui dans la ligne de cœur.
0: Avec
2: c'est parce que j'ai écouté la dame qui avait de véritables problèmes de dos, qui souffrait énormément, et ça m'a rappelé un peu mon problème. Et je voulais en parler parce que j'estime avoir été très très très mal soigné. Et ça, je vais pas dénoncer des gens parce que je pense que tout le monde peut commettre des erreurs. Mais là, les erreurs, elles sont énormes.
0: Non, on donnera évidemment aucun détail concret par rapport à ça.
2: Voilà.
0: Mais...
2: Alors, dans un premier temps, si vous voulez, j'ai perdu ma prothèse parce que j'étais caméraman de guerre à la télévision pendant 45 ans. Et pendant la guerre en ex-Yougoslavie avec le Kosovo, un char nous est rentré dans la voiture. Et il m'a écrasé complètement la jambe droite, enfin plus ou moins le cotyle. Le cotyle, c'est l'espace où la boule de la jambe rentre dans le cotyle, si vous voulez. Alors j'ai passé d'avoir plusieurs jours dans un hôpital militaire, et ensuite la Réga est venue me chercher pour m'amener à l'hôpital cantonal de Genève. Et le problème, c'est que ils n'avaient pas le matériel. Je suis rentré un vendredi et on m'a opéré seulement le jeudi. C'est-à-dire que pendant 5 jours, j'ai souffert le martyr. Alors, on m'a raconté qu'ils n'avaient pas le matériel, que le monsieur qui opérait n'était pas là. Enfin, bon, peu importe, j'aurais pu aller dans un autre hôpital dans ce cas-là. Bon, voilà, ça a commencé comme ceci. Ensuite, il y a pas l'aide-soignant, l'infirmier qui vous endort. Comment on les appelle?
0: L'anesthésiste.
2: L'anesthésiste qui est venu me trouver, qui m'a dit, écoutez, monsieur Pasquier, j'ai dit mon nom, monsieur Pasquier, je vous ferai une péridurale parce que vous allez souffrir le martyr. Ça va être une très grosse opération qui va durer minimum 4 heures de temps. Alors j'étais très content, quoi. Et puis quand je suis arrivé au box de l'opération, il a fait un pas en avant en disant, voilà, je me permets de dire que je ferai à M. Pasquier une péridurale pour pas qu'il souffre pendant les deux ou trois premiers jours. Et la personne qui... C'était pas l'opérateur qui m'opérait, c'était une autre personne qui s'est pas retournée d'ailleurs, qui a dit non, je vois pas la nécessité, point barre. Le pauvre jeune homme a répété et lui a dit, mais je viens de vous répondre. Je vous dis non, merci. Et il a fait deux pas en arrière et il est parti. Peu importe. On m'a opéré, on m'a ouvert à partir du genou jusque derrière la cuisse. On m'a mis une prothèse énorme. Je suis resté 4-5 jours à l'hôpital. Malheureusement, j'avais des douleurs énormes. J'avais 95 agrafes qui me tenaient la peau.
0: Oh là là.
2: Et puis, on m'a envoyé à l'hôpital, on m'a envoyé au haut d'Anières pour me rétablir et surtout reprendre des forces dans la jambe opérée. Il y a de cela 4 ans. Je ne sais pas si je me fais bien comprendre.
0: Oui, très clair. Moi, je vous laisse dérouler parce que vous faites un historique qui est important pour comprendre.
2: Oui, pour comprendre. Alors, j'arrive au haut d'Anières. Alors, on me dit, M. Pasquier, la principale chose, c'est de remuscler votre chambre, votre jambe qui a été atteinte. Et pendant 6 semaines, on va vous faire marcher sur cette jambe de façon à se retrouver de la musculature. Dès les premiers jours, on a commencé ces exercices et je me suis rendu compte que j'avais très très mal dans le dos. Et dès le 2-3e jour, je leur ai dit, mais vous savez, je veux bien marcher, mais j'ai mal énormément dans le dos. Non, le dos, c'est normal, vous devez marcher, reprendre de la musculature, vous verrez par la suite, ça va passer. Finalement, j'ai passé 6 semaines à souffrir du dos surtout et non pas de la jambe opérée. Et en sortant des Hauts d'Anières, j'ai été immédiatement voir un spécialiste du dos qui m'a fait un IRM, ce qu'ils auraient dû faire en Hauts d'Anières, et ils ont découvert 3 vertèbres de cassées. C'est-à-dire qu'on m'a fait marcher pendant 6 semaines avec 3 vertèbres de cassées.
0: C'est hallucinant, hein.
2: C'est énorme, c'est énorme. Et puis bon, bah depuis, je pense que ça a dû pas mal bouger dans le dos. Ça en tout cas pas aidé pour la guérison, ça c'est certain. Je suis aussi allé à l'hôpital de la s'appelle de l'hôpital. Hein?
0: Oui, je vous écoute.
2: De la douleur.
0: De la douleur, oui.
2: On m'a fait des injections, des actions assez intéressantes, dans le sens que on vous envoie une aiguille dans le nerf qui monte au cerveau, et puis ensuite on vous brûle le nerf, et vous êtes censé ne plus avoir mal, si vous voulez.
0: Oui.
2: Mais ça n'a pas marché, ça n'a pas fonctionné. Et maintenant, maintenant, ça fait maintenant 4 ans bientôt que je me traîne à marcher, j'ai mal au dos, j'ai mal partout. Donc, j'ai pris l'initiative de passer à Exit, qui m'ont accepté immédiatement. Et je pense que d'ici quelques temps, je prendrai l'initiative de partir. Mais c'est dommage parce que c'est pour des erreurs médicales. Et puis, aller attaquer l'hôpital cantonal ou bien les Hauts d'Anières, c'est, mon avocat m'a dit, c'est inutile, inutile. Et je pense que c'est une bonne chose que je puisse en parler. J'espère qu'il y a beaucoup d'auditeurs, malheureusement c'est un peu tard. Mais ils sont responsables de mes douleurs, ça c'est certain. Ils m'ont mal opéré, 4 heures de temps. On m'a pris à 5 heures l'après-midi. Alors, je suppose que l'opérateur, il a dû faire 2 ou 3 opérations avant la mienne. Et pourtant, Dieu sait si c'était une grosse opération. Donc, je suis très déçu de l'hôpital cantonal qui se targue d'être un des meilleurs hôpitaux du monde. Voilà, c'est mais, tout ce que je voulais vous faire savoir.
0: Non, mais vous le faites bien, bien savoir, mais je voudrais quand même vous demander maintenant, là, au quotidien, on comprend que c'est très difficile, c'est la douleur essentiellement, c'est ça ?
2: Ben, c'est la douleur, j'ai mal là, dans la jambe, j'ai mal dans la cicatrice, j'ai mal dans le dos, et puis la déprime a pris le dessus aussi.
0: Et là, vous n'arrivez rien c'est à faire dans le sens pour alléger, pour soulager, c'est... Ouais.
2: Ben, écoutez, si vous connaissez quelqu'un qui pourrait faire quelque chose, ça me ferait plaisir, mais je vois pas, je crois que j'ai tout essayé, malheureusement. C'est d'ailleurs une des raisons pour laquelle je me suis inscrit à Exit, car je trouve que la vie ne vaut pas la peine de la vivre si vous êtes impotent, que vous pouvez bientôt plus lire, que vous regardez la télévision, vous la suivez pas, vous commencez un bouquin, il faut retourner les pages pour savoir qui était qui. Non, je suis très déçu de l'hôpital, très déçu. Et l'opérateur, il m'a téléphoné deux fois pour voir savoir comment ça allait. Pour lui, tout va bien, il m'a opéré. Il m'a dit, pour mon opération, ça s'est bien passé. Alors, pourquoi j'ai mal ? Une opération, je veux dire, si elle se passe bien, une prothèse, c'est pas le bout du monde, quoi. C'est pas le cœur artificiel ou quelque chose comme ça. Voilà.
0: Mais je disais tout à l'heure que demain nous parlerons sans doute espoir, parce que j'ai reçu plusieurs messages dans ce sens, en réaction d'ailleurs à des choses que vous évoquez hein, sur l'antenne, qui rejoignent pour certaines, quand on parle de douleur, quand on parle de problématiques physiques vraiment très violentes, enfin qui entament le quotidien plus que ça. Est-ce que vous, Albert, de l'espoir, vous en avez encore par rapport
2: Non, j'ai pas d'espoir.
0: Vous l'avez perdu.
2: Maintenant, c'est profond. J'ai perdu l'espoir. J'ai tout essayé. Vraiment, j'étais sportif. Je faisais du tennis. Je suis une personne âgée, mais j'étais très sportif. Et d'un seul coup, j'ai perdu toutes les activités. J'ai perdu toutes les activités. Là, ça a commencé. Le moral à descendre, bien sûr. Voilà. Et puis,
0: qu'est-ce qu'on pourrait vous souhaiter là ?
2: Souhaiter.
0: qu'est-ce que vous
2: êtes gentil.
0: Non, mais c'est vrai que cette question posée
2: que Exit vienne le plus rapidement possible. Peut-être. Non, ils sont très gentils. ils m'ont dit on viendra le lendemain que vous nous appelez. Donc. J'attends encore de régler deux ou trois affaires et puis après, je m'en verrai vers une autre partie de la planète. Voilà. Je vous remercie de m'avoir écouté, en tout cas, c'est très gentil. Et vous faites une très bonne émission, vraiment une très très bonne émission.
0: Merci beaucoup, hein, Albert. Si vous voulez ajouter quelque chose, on a encore un peu de place avant minuit. Sinon,
2: j'ai fait 45 ans à la télévision.
0: Oui,
2: j'ai fait 40 pays en guerre. J'ai commencé par la guerre du Vietnam, au Laos, la guerre du Liban, les guerres en Afrique, un peu partout. J'étais un peu le spécialiste des guerres à la télévision. J'ai commencé sous Schenker.
0: Oui, monsieur, là, ça fait un tout petit bout de temps, en effet, mais...
2: Elle avait 10 ans, la télévision.
0: Oui, c'était René Schenker, hein, c'est ça il me semble. Oui.
2: Mais si une personne trouverait un moyen, parce que je lis là que maintenant avec la psychose, j'y crois pas trop, je dois dire, on peut faire beaucoup de choses, je ne sais pas ce que vous en pensez, vous savez...
0: Oui, ça. Alors moi, je vous avoue, je pense qu'on est beaucoup dans du cas particulier, dans ce que vous évoquez là, et peut-être qu'il y a des solutions de ce côté. Chacun va y réagir ou y trouver, ou aura une dynamique peut-être qui fonctionnera.
2: En tout cas, si quelqu'un me dit, écoutez, voilà, faites ceci, ça sera le bienvenu chez moi.
0: Vous dites, si on reçoit de la part d'auditrices, d'auditeurs, des avis qui vont dans ce sens, on vous les transmet.
2: Cette émission,
0: oui, absolument.
2: Mais moi, j'ai la solution. eh bien, vous pouvez lui donner vraiment mon numéro de téléphone.
0: Oui, ça on le fait jamais sans votre accord, évidemment, d'accord. Mais en tout cas, on vous transmet volontiers, on transmet volontiers, en effet, via WhatsApp, par exemple, on vous transmet l'information, puis après, si vous prenez contact, ça peut être tout à fait intéressant.
2: D'accord.
0: Ouais, vraiment.
2: D'accord.
0: Merci beaucoup, Albert, d'être venu avec autant
2: c'est
0: de
2: sincérité. C'est moi qui vous remercie.
0: Non, mais je vous remercie pour votre sincérité, parce que c'est quand vous parlez de vous comme ça, sans filtre, avec cette franchise, on va à l'essentiel. J'ai le sentiment que c'est toujours le cas, ou presque, dans cette émission, et que
2: oui,
0: c'est
2: que ça
0: qui est si fort. Ouais.
2: Au fait, cette histoire, ça m'a resté sur le cœur, vous comprenez ?
0: Oui.
2: Je veux dire, quand vous faites 6 mois, 6 semaines dans un endroit où on vous fait marcher, et qu'on ne prend pas la peine de se dire bah, « peut-être qu'il a quelque chose au dos ». Non, on le fait marcher, on le fait marcher.
0: Ouais,
2: et
0: c'est
2: puis
0: dur
2: après,
0: à
2: je vais chez un
0: digérer,
2: autre spécialiste qui me dit, et puis d'ailleurs le spécialiste m'a dit, c'est honteux, c'est honteux. Ils auraient dû tout de suite vous faire un IRM et tout de suite on vous aurait opéré. D'ailleurs, je me suis fait opérer du dos tout de suite. Le lendemain, je me suis fait opérer du dos.
0: Merci beaucoup pour la visite, Albert. Vous revenez volontiers nous donner des nouvelles. Ou... Enfin, si vous souhaitez revenir pour simplement...
2: Du ciel, oui.
0: Bon, ben j'espère avant
2: le ciel.
0: Donnez-moi
2: le numéro, alors.
0: J'espère.
2: On va avoir beaucoup d'attentes.
0: Ça doit être un numéro gratuit aussi, celui-là. Ouais. Allez savoir. Merci. Merci, cher Albert.
2: Au revoir. Bonne soirée. Bonne nuit.
0: Merci. Belle nuit à vous. Le meilleur possible. Au revoir. Ah, merci à vous tous ce soir. Merci à Albert, à Stéphanie, à Anna-Maria, à Isabelle, à Gérard, à Sandy Kaufmann. Merci à Daniel Do, bien sûr, et à Flavien Drou, qui m'ont accompagné dans cette émission très touchante, une fois de plus. Il ne me reste plus qu'à vous souhaiter de faire de beaux rêves, de passer la meilleure nuit possible, le cœur et la tête dans les étoiles. On se retrouve demain soir, si vous êtes d'accord, même lieu, même heure. Pour l'instant, RTS Première, voici les infos, puisqu'il est minuit, à bientôt.
3: Benoît Cornu.
4: L'Argentine défendra jusqu'en finale son titre de championne du monde de football. L'Albicéleste a renversé l'Angleterre 2-1 mercredi soir à Atlanta. Renversé car ce sont les coéquipiers d'Harry Kane qui ont ouvert le score avec un but d'Anthony Gordon à la 55e minute. L'Argentine a égalisé en fin de rencontre avec Enzo Fernandez, servi par l'inévitable Lionel Messi qui dans le temps additionnel a envoyé un centre à Lautaro Martinez catapulté de la tête dans les cages anglaises. Les Argentins, champions du monde en titre, affronteront donc les champions d'Europe espagnols dimanche en finale à New York. Match à suivre sur la RTS à 21h. Dans le détroit d'Ormuz, en Iran, un avion militaire américain a tiré sur un pétrolier vide qui tentait de forcer le blocus des ports mercredi, a annoncé l'armée américaine. L'appareil a neutralisé le navire après avoir tiré des missiles sur sa cheminée. Il ne fait plus route désormais vers l'Iran, a indiqué le commandement américain pour le Moyen-Orient. Un éleveur lucernois de bovins âgé de 66 ans écope de 2 ans et 3 mois de prison, dont la moitié ferme, pour maltraitance d'animaux et d'autres délits. Son épouse a quant à elle été acquittée. Le couple possédait 600 bovins répartis sur 7 exploitations. En 2017, une vétérinaire cantonale avait trouvé un veau mort dans une étable sale. Les autorités lucernoises avaient alors saisi 31 bovins mal entretenus, dont 23 avaient dû être abattus d'urgence. Au Canada, les habitants de Toronto appelés mercredi à rester à l'intérieur. La ville la plus peuplée du Canada a enregistré la pire qualité de l'air au monde hier en raison de fumée dégagée par des feux de forêt distants pourtant de plusieurs centaines de kilomètres. Les autorités canadiennes ont émis une alerte orange et appelé les habitants à rester le plus possible chez eux. Les conditions ne vont pas s'améliorer avant vendredi matin. Ces fumées ont également entraîné une dégradation de l'air dans l'est des États-Unis. Le bilan du double séisme du 24 juin au Venezuela a été une nouvelle fois révisé à la hausse. Il dépasse désormais les 4800 morts selon des chiffres officiels du gouvernement donnés mercredi. Les autorités n'évoquent toujours pas le nombre de disparus. Météo, maintenant des orages violents à nouveau possibles jusqu'en milieu de nuit, aujourd'hui jeudi, ensoleillé ensuite en matinée, puis progressivement plus nuageux à partir de l'ouest. L'après-midi, risque d'orages en toute région, des orages violents.

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1: Le masculiniste, pour moi, c'est un faible parce qu'il a choisi la réaction, il a choisi la défense, il a choisi de s'isoler et de se séparer de la femme qui est un être magnifique. Mais par contre, le gros problème dans la société actuelle, c'est que quand on veut dire qu'il y a un rôle, que la femme est meilleure dans certaines circonstances, que l'homme est meilleur dans certaines circonstances, on est tout de suite taxé de misogyne. Alors que non.
2: Vacarme.
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3: Ouli Raymond ne se revendique pas masculiniste. Il partage néanmoins l'idée que les hommes sont supérieurs aux femmes qui, elles, doivent rester à leur juste place d'épouse et de mère. Dans son livre « L'homme ultime, devenez un mâle alpha, construisez votre empire », ce coach en leadership, ostéopathe de formation, donne ses recettes de réussite en matière de séduction, de sport ou de carrière. Il présente son ouvrage comme un guide pour les hommes ambitieux. Dans ce reportage proposé en nouvelle diffusion, ce vice-champion du monde de judo vétéran acceptait de nous recevoir en Valais. On le retrouvait lors d'un entraînement d'autodéfense qu'il donnait à Chamozon.
4: C'est le cours de judo et...
1: Dans le cours de self-défense. Okay. Ici, développement physique. On va travailler l'explosivité, la force, la puissance. Globalement, l'ensemble des muscles du corps et le mental.
4: Et c'est que des jeunes garçons de quel âge à quel âge?
1: Ici, ils ont entre 12 et 14 ans.
3: Mentalité guerrière, reportage Antoine Harari, réalisation Sandro Lichy.
1: Ok, ici, contre le mur. Ok, contre le mur, contre le mur, contre le mur. Allez, toi! Hop, hop, hop, hop, hop! Touche, on touche! Allez, c'est rapide, Alain! Lucien, qu'est-ce que tu fous là, putain! Yes, vas-y, vas-y, vas-y! Allez, pousse, pousse, pousse, pousse, pousse, Romain! Pousse, pousse, pousse, pousse! Allez, Alain, vas-y, vas-y, vas-y! Ok! Et maintenant, avancez ici au milieu!
4: Ils sont cuits.
1: Ouais, c'est 30 minutes, mais c'est à fond. Je ne laisse pas de repos. Enfin, le minimum du minimum, c'est court et intensif. C'est qu'ils doivent aller chercher sur chaque exercice le maximum, le 95, 96, 97%. C'est là qu'ils vont vraiment progresser. Et à la fin, je leur fais mentionner leur niveau d'entraînement. À combien de pourcents ils ont donné? Pourquoi? Parce que ça donne une capacité à évaluer par soi-même si on s'est donné. Bien, comme dans la vie, hein. Est-ce que j'ai été bon, mauvais? Oui, à combien de pourcents? Est-ce que j'aurais pu faire plus ou non? Et puis le but, c'est de vraiment progresser, de pousser le pourcentage toujours vers le haut.
4: Et vous êtes à combien là, en général?
5: 85.
6: 85-90
1: en général, ouais. Mais la difficulté, c'est de passer 85, ils sont bien, c'est dur, mais c'est dans le confort. C'est de passer de 85 à 90 ou de 90 à 95. Parce que quand on a l'habitude de se donner, on se donne jusqu'à un certain stade. Et puis s'il faut aller plus loin, s'il faut pousser... C'est là que ça devient extrêmement compliqué. Si on a le choix, quand on a mal, qu'est-ce qu'on fait? On arrête, on abandonne.
5: Ça fait combien?
1: 18, allez.
5: Quoi?
1: Vas-y. Non. Mais vas-y. Regarde, allez. Reste dans le vide, voilà. Tu fermes les yeux. Tu y vas, vas-y, vas-y, vas-y. Voilà, c'est ça. Des fois, tu es dans le vide, ça passe tout seul. Tu restes concentré sur ton rythme, sur ton souffle. Sur tes appuis. C'est bien, Lia. Vas-y, c'est bien. Maintenant, à toi, Camille. Vas-y. J'ai commencé tout petit dans cette salle. 7 ans, j'aurais jamais imaginé le parcours. C'était pas le meilleur quand j'étais petit. J'étais vraiment pas du tout sur les podiums. Mais alors que d'autres ont arrêté, moi, j'ai continué.
4: Et c'est la persévérance.
1: Yes. Je fais toujours saluer, serrer la main, regarder dans les yeux, respect et toujours être propre, net dans

0: les interactions qu'on a. C'est aussi les valeurs qu'on transmet, que ce soit ici, au niveau de la salle, ou de façon générale, dans le sport, le judo, dans la vie. Allez, ciao, ciao. Prenez-moi la quête de jeune, là, s'il vous plaît.
1: Je vais devant.
2: Puis là, je vois le stickers avec Jésus. Vous faites aussi, donc vous occupez aussi d'une paroisse, c'est ça?
3: Alors, je suis aussi sacristain. Et pour moi, ça a été la découverte de la foi à travers l'écriture du livre. Donc, c'est ça qui m'a amené à ce chemin-là. Et finalement, un homme, il est essentiellement ancré du moment qu'il y a une dimension spirituelle. On peut être très fort physiquement, mentalement, financièrement d'ailleurs, énergétiquement, mais s'il nous manque cette dimension spirituelle, c'est un peu comme du vent finalement, selon moi.
2: Ouais, parce que vous développez pas mal l'idée de force physique aussi dans le livre, donc... Qu'est-ce qu'un mâle alpha, en fait? Pour vous, c'est quelque chose qui revient assez souvent, l'idée que l'homme doit être fort physiquement aussi.
3: Oui, tout à fait. Tout à fait.
2: Et il y a une notion un peu presque guerrière aussi, parce que dans les films que vous mentionnez aussi, par exemple, Gladiator, ou des films comme ça.
3: Il y a une dimension épique à l'homme. L'homme masculin, donc. C'est-à-dire que... c'est surtout de pouvoir être prêt s'il arrive quelque chose. Et si on n'est pas préparé, si on est faible, le jour où il arrive quelque chose de grave, on se retrouve fort dépourvu. Donc l'idée de s'exposer à quelque chose de difficile, finalement, le fait d'aller dans l'eau froide, le fait de faire des exercices physiques intenses, c'est une épreuve de courage. Donc dans la mentalité guerrière, c'est j'entraîne mes capacités pour devenir plus fort, pour devenir plus résilient. Et pour pouvoir mieux surmonter les difficultés de la vie.
2: À partir du moment où les idées que peut-être vous défendez, elles ne sont pas majoritaires, est-ce que ça, c'est quelque chose que vous vivez comme une preuve que du coup, vous faites bonne route? Ou au contraire, parfois, c'est difficile de se dire que pas tout le monde partage ma vision des choses?
3: Alors, c'est plutôt compliqué à vivre, mais c'est aussi courageux, et puis c'est une occasion de grandir. Je vais prendre un exemple. J'ai perdu mes cheveux à l'âge de 7 ans, j'étais le souffre-douleur, donc on s'est passablement moqué de moi, j'ai été traité à peu près de tous les noms, jusqu'au cycle, et puis après, bah, avec la carrure physique, le respect est venu aussi, donc plus personne ne m'a attaqué. Sauf que maintenant, avec les réseaux sociaux, c'est tellement facile de rester derrière son écran et d'envoyer des messages. Pendant 35 ans, j'ai jamais été embêté sur mon physique. Sauf que maintenant, comme je sors du bois et puis que j'affirme certaines positions, on m'attaque. Mister Proper, Kojak, etc. Donc oui, parfois c'est quand même lourd de voir ces attaques qui sont pas du tout liées au fond, mais juste à la personne, parce qu'on a un physique un peu particulier que je n'ai pas choisi d'ailleurs.
2: Et peut-être, alors, par rapport à votre parcours sportif, oui. Comment ça s'est passé?
3: Alors, pour la partie sportive, j'ai commencé comme un enfant, 7 ans. J'avais aucune prétention, c'était vraiment juste commencer. Mes parents m'ont inscrit d'ailleurs parce que j'étais timide. Mais c'est pas ça qui m'a le plus aidé pour la timidité. C'était vraiment le fait d'avoir fait de la compétition, d'être sorti de ma zone de confort et d'avoir choisi finalement de ne plus être timide. Parce qu'à l'école, j'étais aussi le gars qui rougissait. Et finalement, maintenant, je fais des conférences. Donc, c'est à chacun de sortir de sa zone et puis de pousser les limites pour acquérir les compétences nécessaires et être confortable en toute situation.
2: Et dans votre coaching, c'est surtout des hommes que vous coachez?
3: Voilà, mon but, c'est vraiment d'aider les hommes parce que ce sont eux qui ont le plus besoin, je dirais, de coaching.
2: Pourquoi vous pensez que c'est eux qui ont le plus besoin?
3: La vie est plus dure envers les hommes qu'envers les femmes. Et on a aussi beaucoup plus d'attentes d'un point de vue sociétal envers les hommes qu'envers les femmes.
2: À quel niveau?
3: Alors, je pense à tous les niveaux, mais essentiellement, on attend d'un homme qui soit fort, compétent, qui soit capable. Et surtout, s'il y a des problèmes, c'est pour ça que les hommes ont plus de problèmes au niveau... Il y a dépression, de solitude. On a plus de taux de suicide chez les hommes parce que quand un homme est seul, il n'est pas très accompagné. Il a peut-être un, deux amis, et encore, tandis qu'une femme, elle a tout de suite des amis, de la famille, des personnes qui peuvent la soutenir, l'aider quand elle est au plus mal.
2: Et dans votre livre, vous parlez de la baisse de la testostérone comme quelque chose de problématique. Mm-hmm. Est-ce que vous pouvez expliquer ça ?
3: Le fait d'avoir moins de testostérone fait que les hommes sont moins courageux, fait qu'ils sont plus faibles physiquement, mentalement, voire même moralement, qu'ils ont plus tendance à pleurnicher, à rester prostrés. Et la testostérone, finalement, c'est ce qui permet de découvrir, d'explorer, de devenir plus fort et surtout d'encourager les autres, d'être un bon modèle.
2: On va dedans ?
3: Oui. Ouais.
2: Donc là, on est chez vous devant un exemplaire de votre livre.
0: Oui.
2: L'homme ultime, devenez un mâle alpha, construisez votre empire. Oui. Et qu'est-ce qui vous a poussé à écrire ce livre ?
3: Tout d'abord, une remise en question pour moi-même, c'est-à-dire que je n'étais pas l'homme que je souhaitais être. Et justement, derrière une façade forte, vice-champion du monde, physiquement bien bâti, j'étais faible. Faible émotionnellement, faible mentalement. Et j'ai pas été à la hauteur dans certaines circonstances qui ont fait que je me suis posé des questions sur la personne que j'étais. Et du coup, ça m'a poussé à explorer ce sujet. D'abord la partie physique, puis tout ce qui est mental, émotionnel. Puis du coup, j'en ai fait quelque chose de complet avec aussi un volet énergétique, sexuel, financier et même spirituel.
2: Un mâle alpha, c'est un terme qui est quand même connoté,
3: oui,
2: potentiellement négativement aussi, avec une idée de dominance. Pourquoi avoir choisi ça ?
3: Parce que je trouvais que c'est ce qui correspondait le mieux. Et dans le livre, justement, j'explique qu'est-ce que pour moi est le mâle alpha. Pour beaucoup de gens, et c'est pour ça que c'est effectivement connoté négativement, c'est que c'est lié à la violence, au côté physique, dominance. Et pour moi, c'est plutôt le côté transcendantal, c'est-à-dire que c'est pas parce qu'on est fort qu'on doit utiliser la force, c'est pas parce qu'on peut séduire ou avoir plein de femmes qu'on doit coucher avec tout le monde. Voilà, donc le mâle alpha, finalement, il est de ce côté où il va pouvoir avoir le choix, mais il va aussi se déterminer pour ce qui est le mieux pour lui et pour la société en général. Donc c'est quelqu'un qui est humble et qui va choisir d'être au service des gens plutôt que de tout accaparer. Donc c'est une dimension du mâle alpha qui est pas explorée ou qui a pas été explorée jusqu'à présent. Et c'est pour ça que c'est quelque chose qui craint dans la mesure où les gens ressentent ce mot comme une menace.
2: Mais dans votre idée, dans le livre, il y a quand même une claire hiérarchie dans la...
3: Oui. Oui, tout à fait. Donc, soit je dis on est fort et on est un alpha, soit on est faible et on est un bêta. Et il n'y a pas d'entre-deux. Donc, on choisit qui on veut être, qui on veut devenir. Maintenant, il est beaucoup plus sain, beaucoup plus facile de rester du côté du faible parce que ça ne demande pas d'engagement. Moi, je l'ai vécu cette transformation, passer de bêta, comme je disais, que physique à un leader et à un vrai leader.
2: Dans votre livre, vous développez, vous le dites vous-même, des théories qui pourraient être mal interprétées ou qui ont potentiellement été mal interprétées. Comment est-ce qu'on gère si tout d'un coup, un jeune ou quelqu'un prend à la lettre ou interprète mal potentiellement certaines choses que vous avez dit et après commet des actes de violence ou des choses comme ça? Est-ce que c'est quelque chose que vous vous êtes demandé?
3: Pas du tout, mais alors je me dissocie totalement de ces actes-là parce que la personne qui lit attentivement le livre et qui applique les conseils à la lettre, il va avoir une transformation vers le bien, pas vers le mal. Et j'en profite aussi de faire une précision quant à un terme qui est très souvent utilisé actuellement, qui est la masculinité toxique. Et pour moi, c'est soit c'est quelque chose de masculin et ce n'est pas toxique, soit c'est quelque chose de toxique et ce n'est pas masculin. Je vais prendre l'exemple de la violence. Des gens qui frappent ou battent leur femme, pour moi, effectivement, c'est toxique, mais c'est pas masculin. Il n'y a rien de masculin dans quelqu'un qui tape quelqu'un ou qui abuse de son pouvoir ou de sa force physique. Par contre, le côté masculin, c'est la personne qui va se mettre entre cet homme et cette femme et qui va défendre la femme de ça. Et pour ça, on a besoin d'hommes forts. Parce qu'un homme faible, il ne va jamais se mettre entre deux personnes. Il va fuir.
2: Du coup, vous assumez un statut ou en tout cas une vision du monde assez conservatrice quand même par
3: tout
2: rapport
3: à fait,
2: et un peu en opposition avec quelque chose de progressiste, tout disons, c'est quelque chose qui n'est pas un problème pour vous, quoi.
3: Absolument pas, absolument pas. J'ai d'ailleurs développé un petit volet politique dans le livre, où j'ai mis que je pense que l'homme, il se devrait d'être de droite. Voilà, pourquoi ? Parce qu'il est responsable. La gauche, c'est plutôt, c'est les autres qui vont me faire vivre ou qui vont subvenir à mes besoins. Et puis pour moi, un homme, il doit d'abord être compétent, il doit d'abord faire ses preuves et aider sa famille et les autres.
2: Vous parlez d'attaque. Vous m'avez parlé, par exemple, de cet article du Nouvelliste où vous étiez assimilé à un masculiniste. Mmh. Est-ce que vous vous considérez comme masculiniste ?
3: Oh, absolument pas. Absolument pas, dans la mesure où le masculiniste, pour moi, c'est un faible, c'est un bêta. Pourquoi ? Parce que il a choisi la réaction, il a choisi la défense, il a choisi de s'isoler et de se séparer de la femme, qui est un être magnifique. Donc, le côté misogyne, non. Mais par contre, le gros problème dans la société actuelle, c'est que quand on veut dire qu'il y a un rôle, que la femme est meilleure dans certaines circonstances, que l'homme est meilleur dans certaines circonstances, on est tout de suite taxé de misogyne. Alors que non, l'homme, il est plus fort pour certaines choses et la femme, elle est meilleure pour d'autres choses. Et c'est le gros souci actuel, de pouvoir clarifier ça sans être taxé de misogyne. Mais tout de suite, c'est très bouillant.
2: Le fait que la masculinité est en crise aujourd'hui, ça c'est quelque chose auquel vous croyez ou pas ?
3: Oui, alors ça tout à fait. On voit, elle n'est pas seulement en crise, mais clairement elle est attaquée. On considère certaines valeurs progressistes comme justes, alors que de mon point de vue c'est totalement faux. Un homme doit rester un homme et il doit avoir des compétences et des qualités d'homme. Il peut aussi montrer ses émotions. On peut dire, voilà, l'homme, c'est bien qu'il s'exprime. Mais dans un premier temps, il doit d'abord savoir se maîtriser en toutes circonstances. Et le monde d'aujourd'hui, vis-à-vis de la masculinité, c'est que on estime qu'il faut être émotionnel, etc. Puis ça détruit, en fait, le côté masculin.
2: De quoi l'acceptation de ses émotions, c'est ça ?
3: Les émotions, le fait de vouloir tout égaliser, alors que finalement, un couple, pour moi, fonctionne mieux quand les rôles sont bien répartis.
2: Mais quand vous dites les rôles sont bien répartis, c'est la femme à la maison et l'homme qui travaille, c'est quoi
3: Tout à fait. C'est cette vision très traditionnaliste et qui est totalement à contre-courant de ce que la société tente d'imposer actuellement.
2: Bon, ça c'est une valeur qui est aussi prônée justement par certains masculinistes.
3: Tout à fait. Mais là où je me différencie totalement, c'est le côté misogyne et puis que ces gens-là, je vais dire carrément ces bâtards... choisissent de s'isoler et d'attaquer les femmes, alors qu'au contraire, moi, je les valorise. J'essaye de leur donner c'est la première place. Un homme, il a intrinsèquement moins de valeur qu'une femme. Et donc, vous voyez, c'est pas du tout misogyne. Hein. Si on reprend le point de vue, c'est que c'est la femme qui a plus de valeur que l'homme.
2: Tout dépend si cette valeur la contraint à avoir juste ce rôle-là, qui serait celui d'enfanter. À ce moment-là, ça peut être aussi réducteur.
3: C'est un rôle essentiel. Quand j'entends une femme qui dit « Ouais, je suis indépendante, j'ai vécu ma carrière, je suis libre, j'ai un chat, j'ai visité le monde », elle a raté sa vie. La femme, intrinsèquement, je vous vois sourciller. Hein. Mais une femme, elle est faite pourquoi ? Pourquoi elle a un utérus et des ovaires ? C'est pour pouvoir enfanter. Si elle est arrivée à la fin de sa vie et sans enfant, je suis désolé, elle a raté sa vie.
2: Donc on imagine que toute autre orientation sexuelle aussi...
3: Donc
2: c'est quand même... assez hétéronormé. Qu'une partie de la population qui...
3: Tout à fait. Et je défends sans problème. Parce que pour moi, il existe deux sexes. C'est l'homme et la femme. Il n'y a pas de troisième sexe. Il n'y a pas de... Si on prend aussi la dimension spirituelle, hein, si on s'aligne sur la Bible, sur Dieu, c'est tout à fait clair à ce sujet-là.
2: Hein. Et est-ce que vous vous définiriez comme antiféministe ?
3: Alors, je suis totalement anti-féministe. Pour moi, j'essaye de décrire ce qui se passe dans la société. Et puis, soit on veut quelque chose qui est indépendant, 50-50, mais à ce moment-là, il faudrait l'appliquer pour tout, ou alors on l'applique pour rien. On peut pas dire on veut l'égalité des tâches à la maison, on veut l'égalité des salaires, mais à un moment donné, quand l'homme et la femme divorcent, la femme... elle a une pension qui est supérieure, émotionnellement l'homme va souffrir, etc. Ou alors, si tout à coup c'est 50-50, que va-t-il se passer le jour où il y a un intrus dans la maison ? Est-ce que nous allons tirer au sort pour savoir qui c'est qui va défendre la maison, qui c'est qui va s'exposer? Non. Pour moi, c'est à l'homme de descendre. C'est à l'homme sur le Titanic de se sacrifier et de laisser sa peau pour que les femmes et les enfants soient ceux qui restent sur le bateau. Ça, c'est le point de base.
2: Dans votre méthode, il y a beaucoup l'idée de volonté. Hein. C'est quand même quelque chose d'assez essentiel. Mais est-ce que, à partir du moment où vous dites qu'il y a, je sais plus, je crois que c'est 4% d'hommes alpha, en fait, cette méthode, elle n'est pas réservée à tout le monde, alors?
3: Je pense qu'on a tous notre potentiel et j'essaye d'explorer mon potentiel, mais je pense que la plupart des hommes ont juste pas exploré la moitié de ce qu'ils sont capables de faire. Et pour exprimer la capacité du potentiel, je vais juste vous prendre une anecdote pour vous montrer à quel point on est capable de faire beaucoup plus que ce qu'on pense. Lors d'un de mes coachings, donc on a été se plonger dans l'eau froide et j'ai accompagné ce jeune homme. On est resté pendant 3, 4, 5 minutes, je me rappelle plus. Et à la fin, ce qu'on fait, c'est qu'on plonge la tête et on ressort. Et lui, il était vraiment au bout, il a été au maximum de ce qu'il pensait. Et à la fin, ce que j'ai fait, c'était un coup de pute. Je lui ai plongé la tête sous l'eau et mon but, c'était de le couler, mais le couler gentiment, amicalement. Et après, on a commencé à se fighter dans l'eau. Et du coup, c'est son adrénaline qui a pris le dessus. Si j'avais pas fait ça, il serait sorti, il aurait dit, je sais pas, j'ai été au bout de ce que je pouvais, j'étais au bout de ma vie. Mais quand vous êtes face à une situation où votre vie, elle est en jeu, vous avez des compétences, vous avez des capacités qui sont tellement plus grandes que c'est juste astronomique.
2: Mais il est resté votre client, parce que...
3: Il a adoré. Pourquoi? Parce que il a dit, mais il y a jamais personne qui m'a fait ça. Il y a jamais personne qui m'a poussé. Il y a jamais personne qui m'a montré à quel point j'étais capable, à quel point c'était possible. Puis finalement, il n'avait pas le choix. S'il était seul, il aurait pu abandonner. C'est ça qui est difficile quand on s'entraîne seul. Et c'est la force du groupe. C'est de se dire, ah ben, je suis capable d'en faire plus. Parce que j'étais avec lui, puis que je lui ai pas laissé le choix.
2: Et donc, pour vous, ce dépassement physique, il est nécessaire pour arriver à une espèce de régularité d'émotion, de stabilité pour un homme, c'est ça l'idée?
3: Tout à fait. La personne qui est capable de souffrir, d'accepter la souffrance, de ne pas se plaindre dans la souffrance, de gérer cette douleur, c'est quelqu'un qui est fort physiquement et mentalement. Et l'exemple que je prends, c'est aussi l'admiration que j'ai pour Jésus, parce que on a toujours cette dimension, il s'est offert, il est donné, tout ça, mais moi, ce qui me choque ou ce qui m'impressionne le plus, c'est de me dire, mais putain, la capacité physique du gars, c'est de se dire, il a été flagellé. Alors, personne ne sait ce que c'est de la flagellation parce qu'on ne vit pas ça. Mais c'est quand même la chair qui se lacère. Ça veut dire que ça s'ouvre sur 1 centimètre, hein, c'est pas rien. Après, c'est porter une croix. Après, c'est recevoir un clou dans les mains. Puis c'est, putain, il avait le choix. Lui, il avait le choix. Il pouvait se dire, je suis Dieu. J'ai pas envie de souffrir, je peux arrêter à tout moment. Puis c'est ça qui me touche le plus, c'est de se dire, j'aurais pu arrêter, j'aurais pu dire non, stop, là, j'ai trop souffert, je peux plus. Et il a quand même fait pour sauver l'être humain. Vacarme.
2: Merci, hein. Après, vous pouvez participer aussi à l'interview, nous c'est assez immersif.
4: Non.
2: Non.
4: Non.
3: Ok. T'aurais pu dire, hein, bah tiens, qu'est-ce que c'est de vivre avec un mâle alpha? C'est dur, hein.
2: C'est pas facile tous les jours.
4: C'est pas facile.
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11: Tout va bien et d'un coup, tout va mal. On en veut au monde entier, on se trouve moche, on a envie de voir personne et trois jours plus tard, ça repart, comme si de rien n'était. Ça vous rappelle probablement cette période entre 16 et 25 ans des montagnes russes qui ont souvent une cause, les hormones. Le problème, c'est qu'elles sont rarement bien expliquées, pas à l'école, pas en famille, même pas toujours chez le médecin. Du coup, les jeunes vont chercher l'info ailleurs, et notamment sur TikTok, où le pire côtoie le meilleur. Côté filles, le cycle hormonal commence à être discuté, et la pilule est plus que jamais remise en question. Côté garçon, c'est souvent la testostérone qui obsède, et il y a là un point tout simple pour les adultes qui écoutent. Beaucoup de jeunes ne reçoivent aucune information fiable sur ce qui se passe dans leur corps, dans une conversation calme, sans tabou. C'est un service énorme que l'on peut rendre à cette génération. Pas un cours magistral, juste une porte ouverte et un repère fiable face au bruit des réseaux. Et si on n'a pas les réponses, orienter vers un médecin, un planning familial ou une infirmière scolaire reste probablement l'option la plus simple et souvent la plus utile. La vie devant eux, c'est l'émission qui donne 30 minutes par jour la parole à des jeunes pour que les adultes les comprennent un peu mieux. À la racine de cette série, il y a des vocaux sur WhatsApp. On a monté des groupes pour l'occasion, mêlés des 16 à 25 ans avec des voix plus âgées et on a laissé tourner la conversation pendant des semaines. Ce sont elles qui guident nos sujets qu'on fait entendre ici avec deux expertes invitées qui nous accompagnent toute cette semaine. Anne-Emmanuelle Ambrezin, médecin-chef à la DISA, c'est la Division Interdisciplinaire de Santé des Adolescents au CHUV, et Laurence Chapuis, psychologue, psychothérapeute, spécialiste en psychologie du sport chez GoTo à Morges. Les hormones et leur influence sur la santé mentale quand on a 16, 17, 18 ans ou même 25 ans. Est-ce qu'il y a un lien direct entre les hormones? Est-ce qu'il se passe à l'intérieur du corps? Est-ce qu'il se passe dans la tête et son bien-être?
12: Oui, il y a un lien direct entre le corps, la tête, donc les hormones aussi. Le système de gestion des émotions est très lié à ce qui se passe au niveau corporel avec les hormones.
13: Tout à fait. Et puis, il y a l'aspect déjà tout simplement le cycle. Hein, si on voit rien que chez les filles adolescentes, on a le cycle menstruel qui se met en place. Et puis, par essence, il y a des hauts, des bas et qui sont totalement en fait, liés aux hormones.
11: On entend beaucoup que tout ce qui est un peu difficile à comprendre pourrait s'expliquer avec les hormones. Vous pensez quoi de cette manière de voir cet âge-là, 16-25 ans?
13: Moi, je pense que c'est assez réducteur, en tout cas, de penser comme ça, parce que les hormones, c'est certes le déclencheur de l'adolescence, ça c'est absolument universellement reconnu, les hormones sexuelles, le fait de commencer la puberté, c'est que les hormones sexuelles commencent à être sécrétées et vont induire tout un tas de changements. Mais après, ce qui se passe à l'adolescence, c'est toute cette quête identitaire, c'est ce processus d'autonomisation, c'est cette définition de soi-même vis-à-vis des autres, de sa famille, etc. Et tout ça, c'est bien au-delà des hormones.
11: Ce qu'on veut dire peut-être avec les hormones, c'est la fatalité, c'est-à-dire ce sont les hormones, donc ça vient excuser ou expliquer toutes sortes de choses sur lesquelles on n'a pas prise.
12: Oui, mais c'est aussi un peu le piège, parce que du coup, c'est mieux si on essaye de comprendre comprendre les réactions qu'on a pour savoir justement qu'est-ce qu'on peut faire pour se sentir mieux, pour aller mieux, plutôt que de se dire ah ben ce sont évidemment encore ces hormones. Mmh. Et je pense que c'est un peu le risque et que comme les gens ne savent pas très bien quoi mettre sous ce compte-là, du coup ils ont tendance à expliquer par ça, mais le but c'est pas tellement d'expliquer, mais de se dire mais de quoi j'ai besoin, qu'est-ce qui se passe maintenant pour moi, comment je me sens et qu'est-ce que j'ai besoin pour aller mieux sur le plan de ma santé mentale par exemple.
11: On entend beaucoup, et vous avez sauté sur l'idée du cycle, c'est vrai que hormones, c'est encore assez féminin dans la manière d'entendre ce mot. On se dit que ça concerne davantage les jeunes femmes que les jeunes hommes. Et j'imagine que c'est faux.
13: Oui, c'est tout à fait faux. Mais c'est vrai qu'on on a défini les hormones, beaucoup les hormones autour du cycle menstruel. Mais les hommes, ils ont leurs propres hormones masculinisantes, en fait, la testostérone. Et puis qu'il y a aussi toute sa propre vie, hein, et l'évolution au cours de la vie. Et c'est plus que c'est quelque chose qui a été moins discuté, moins peut-être étudié, et aussi qui est peut-être plus tabou aussi de parler de l'évolution des hormones masculines.
11: On saute dans un premier témoignage et en fait plutôt une discussion. On va entendre Estelle et Clara, elles sont toutes les deux sur notre groupe WhatsApp et on les a lancées sur cette thématique hormonale.
14: Alors moi je trouve qu'on n'est pas vraiment informé de notre cycle hormonal ou de qu'est-ce qui peut impacter. Bah, selon le moment du mois, il faudrait peut-être moins travailler, plus dormir, faire certains changements dans tes routines. J'ai trouvé ça intéressant de m'informer là-dessus. Donc j'ai regardé sur TikTok, mais est-ce que c'est vraiment une source sûre ? On n'est pas sûr.
15: Les hormones impactent la santé mentale, surtout pour les femmes, c'est différent que pour les hommes. Alors, ils ont tout le temps les mêmes quantités d'hormones. Et pour les femmes, ça change juste avant les règles. Je trouve que la société, elle n'est pas encore adaptée à ces inégalités. On n'en parle pas assez, je trouve. C'est vraiment une désavantage en comparaison avec les hommes d'avoir des hormones qui font que un jour tu te sens vraiment pas très bien ou tu as tes règles et tu as l'examen au même jour. C'est pas du tout la même chose.
11: Comment ça vous fait réagir ce double témoignage ? J'en ai entendu Estelle puis Clara.
12: C'est Laurence. Intéressant parce que toutes les deux, je trouve qu'elles disent on n'a pas assez d'informations. Ils ne savent pas très bien où chercher l'info. Elles parlent de TikTok, mais après elles disent ouais, c'est peut-être pas très sûr. Et c'est vrai qu'ils auraient besoin d'informations beaucoup plus claires et adaptées à leur âge pour savoir mais comment je peux comprendre ce qui se passe, en fait, pour aussi savoir comment intervenir s'il y a quelque chose à faire.
11: Ce serait rassurant d'avoir plus d'informations ?
13: Ce serait rassurant et surtout utile parce que... Comme elle le mentionne très bien, c'est vrai qu'on vit dans une société qui ne tient pas compte de la physiologie, en l'occurrence chez les femmes, du fait que c'est cyclique. Et donc si c'est cyclique, c'est que tous les mois ça recommence avec tout un cycle, des hauts, des bas et des symptômes différents, variés, etc. Et que nous, on fonctionne dans une société pas du tout cyclique, où on est dans quelque chose de très linéaire, de très performant en permanence. Et je trouve que son exemple des révisions d'examen, je veux dire, il y a des jeunes filles, des ados qui sont handicapés 2 à 3 jours par mois. Et donc c'est vrai qu'il y a quelque chose qui est quelque part inéquitable, de se dire que ces jeunes filles, elles vont juste être prétéritées dans leur formation, dans leurs études, parce qu'elles, elles ont 3 jours d'invalidité par mois.
11: C'est Laurence ?
12: Oui, peut-être qu'on pourra bientôt s'inspirer du monde du sport où les entraîneurs commencent à s'intéresser de près à ce qui se passe au niveau du cycle, à adapter l'entraînement en fonction des jours où en sont les jeunes filles, de leur demander de noter, d'en parler. Donc peut-être que bientôt on pourra s'inspirer aussi, mais on est, je pense, très en retard de ne pas savoir quoi faire et que tout le monde ignore encore beaucoup de choses sur le cycle, à part les professionnels. Mais disons, c'est pas que les professionnels qui doivent connaître, c'est tous ces gens qui entourent les ados et les ados eux-mêmes pour savoir quoi faire.
11: Les hormones, c'est aussi la transformation du corps de manière générale. Comment est-ce qu'on vit cette période-là quand on est une jeune femme ou un jeune homme ? La transformation de son corps et donc les impacts hormonaux sur la transformation du corps.
13: Eh bien là, il y a aussi une inéquité entre les sexes parce que, en fait, les hormones sexuelles, elles vont en effet induire tout un tas de changements, donc le développement des caractères sexuels secondaires. Et puis, la réalité d'être une femme ou un homme, c'est que les filles, elles vont presque doubler leur poids, et les garçons aussi d'ailleurs, sur cette période de l'adolescence. Mais les garçons vont doubler avec beaucoup de masse musculaire en général, à cause de la testostérone, alors que les filles, ben, elles vont développer les formes, en fait, des formes de la poitrine, les hanches, etc. Et puis, dans la société dans laquelle on vit, c'est sûr que les formes sont, en tout cas, mises sous les feux de la rampe et les muscles sont plutôt valorisés. Mmh. Donc, en fait, il y a aussi là un écart qui se creuse vis-à-vis de l'image corporelle, vis-à-vis de comment est-ce que, naturellement, on peut accepter des changements qui sont physiologiques, qui sont beaux et qui sont là pour, voilà, pour des bonnes raisons, mais de fait qui les font entrer dans une situation compliquée pour beaucoup.
16: J'entends l'injustice, hein, l'inégalité, l'injustice. On a parlé de la fatalité des hormones, mais fatalité qui peut être vécue, oui, comme une inégalité, en fait. C'est injuste, ces hormones. C'est comme ça qu'on peut aussi le vivre.
13: C'est pas, je voulais pas dire injuste en tant que tel, c'est injustement traité dans la société actuelle.
16: C'est-à-dire, c'est quoi la différence?
13: En fait, bah, c'est parce que c'est beau. En fait, il y a des raisons à tout ça. Et puis, c'est aussi une chance d'avoir ce cycle, de pouvoir procréer, porter un bébé, il y a plein de choses qui sont très très belles là-dedans.
16: Mais c'est pas facile de vivre comme ça.
13: Dans la société dans laquelle on vit, on tient pas compte de ça, donc c'est dur de vivre avec cette réalité-là pour beaucoup, parce qu'il faut en fait tout le temps s'adapter et se taire et faire taire les choses plutôt que de pouvoir les vivre, comme on peut le voir dans certaines tribus, où en fait la réalité biologique est beaucoup plus valorisée et respectée.
16: Laurence Chapuis.
12: Bah, on vit dans un monde d'images, beaucoup, et puis en fait sur les réseaux sociaux notamment, bah, l'image elle est véhiculée pas forcément de la bonne façon pour bien vivre ces transformations. C'est peut-être à ça que tu faisais allusion avec cette histoire d'injustice, c'est que le corps masculin musclé, ben, il est valorisé sur les réseaux sociaux, mais le corps de la femme qui prend des formes et qui prend ce qu'elle a besoin pour pouvoir avoir un enfant plus tard, ben, c'est pas ça qui est valorisé sur les réseaux. Et donc c'est difficile, si la femme voit que ce serait mieux qu'elle ait le ventre plat, les hanches fines et puis un fessier pas trop visible, ben, c'est difficile de vivre avec ces changements-là.
16: Tiens, vous qui a priori devez souvent aller chercher de l'information fiable et qui allait la chercher a priori, en tout cas j'espère ailleurs que sur TikTok, ce que nous disait Estelle. Qu'est-ce que vous diriez, vous, à Estelle et Clara comme conseil? Où est-ce qu'elles doivent aller chercher leur information de sources sûres concernant par exemple les hormones?
13: Alors peut-être déjà dire quand même que même si TikTok, j'ai beaucoup de réserves sur TikTok, mais disons heureusement, il y a certains contenus qui sont exprès mis sur TikTok pour pouvoir atteindre les jeunes qui en ont besoin. Mais c'est très difficile de faire le tri. Et donc, il y a en effet beaucoup de lieux, hein, de sites. Moi, j'ai un qui me vient en tête, c'est ciao.ch par exemple. Qui est vraiment un de ces forums hyper bien informés, avec des professionnels qui répondent en fait derrière, hein, toutes les questions posées par les jeunes, puis qui a l'avantage d'être en effet que des questions posées par les jeunes. Donc c'est vraiment, ça répond en fait au questionnement de cette population, âge de population. Donc typiquement, c'est un exemple parmi beaucoup, mais disons, il y a quand même beaucoup de ressources disponibles et c'est beaucoup de regarder qui est derrière, j'aurais envie de dire, de s'assurer que c'est pas voilà, un individu en solo qui décide qui va... Il faudrait savoir les sources sur lesquelles il se base pour pouvoir pour faire ses podcasts.
16: On va écouter Thomas, 22 ans, qui lui aussi est dans notre groupe WhatsApp.
17: Entre hommes, on parle souvent de testostérone, surtout quand on était un peu plus jeune, c'était le truc à avoir, c'était beaucoup de testostérone. Donc, parce que c'est ce qui aide à, bah, par exemple, à produire du muscle, à être plus impulsif. C'est l'hormone de la virilité, quoi, entre guillemets. Donc, ça aide à répondre à tous les critères masculins. Oui, on sentait une certaine pression sur la testostérone pour se marrer. Quand il y en avait un qui avait moins de courage que les autres, on lui disait « mais toi, t'as pas de testo ». Donc il y avait une certaine pression, effectivement, mais tout comme le premier rapport, tout comme avoir des muscles, etc.
16: Il faut avoir de la testo, quoi. Anne-Emmanuel.
13: Oui, alors je trouve qu'il montre magnifiquement bien ce dont souffrent les garçons, en fait. C'est que eux, c'est les enjeux plutôt de stéréotypes de masculinité. Quand on parlait des hormones avant, je voulais rajouter qu'en effet, on n'en parle pas suffisamment, mais la testostérone, c'est un enjeu à l'adolescence. Tant pour les ados qui ont des troubles de l'impulsivité, qui sont agressifs, qui ont tout d'un coup des montées où ils peuvent pas comprendre d'où ça vient, de pouvoir connaître la testostérone, savoir ce que ça fait, savoir que c'est possible aussi qu'il y ait des petits, voilà, que ce soit pas tout à fait encore régulé, puis que ça pourrait énormément aider certains ados qui sont mis à mal avec ces explosions-là. Puis on voit bien que il y a des garçons qui ont plus ou moins de testostérone. Et à différents moments de l'adolescence, ça peut poser beaucoup de problèmes, hein, d'exclusion, de harcèlement, de se faire embêter, taquiner là autour.
16: Laurence ?
12: C'est aussi la question de, ça n'arrive pas au même âge chez chacun, même s'il y a une tranche d'âge. Mais je veux dire, tout d'un coup, il y a celui qui n'a pas encore fait son démarrage pubertaire, qui est à côté de celui qui est très en avance peut-être. Et donc, c'est compliqué. Et si on ne connaît pas, si on ne sait pas et qu'on n'arrive pas à relativiser, il y a beaucoup de garçons qui se sentent aussi mal avec le fait qu'eux, ils n'ont encore pas la musculature ou ils n'ont encore pas ce démarrage pubertaire qui se voit et ils ne se sentent pas forcément bien avec ça. Donc, il y a non seulement qu'est-ce qui se passe, mais quand, puis pourquoi moi, puis lui pas, etc. Et ça, ils ne sont pas toujours très bien renseignés, les jeunes.
16: Renseignés, relativisés, d'un autre côté, la société relativise assez peu ça. Hein. On demande là à des jeunes de relativiser alors que des beaucoup moins jeunes ont de la peine à relativiser ça aussi, non ?
12: C'est peut-être aussi ça, on devrait être plus à l'écoute des jeunes et avec qui peuvent en parler. Justement, tu parlais avant de ciao.ch, est-ce que, voilà, on leur dit peut-être pas assez qu'ils peuvent poser des questions, ils peuvent exprimer leurs doutes, leurs questionnements, puis qu'on est à leur écoute, quoi, parce qu'ils se sentent parfois seuls avec ça, ou ils savent pas trop où aller chercher l'info, mais aussi où aller exprimer leur inconfort par rapport à ce qui se passe.
16: Et la crainte qu'on touche directement à l'identité. Il y a un autre jeune dans le groupe WhatsApp qui écrivait, c'est pour ça qu'on ne l'entend pas, qu'il était petit, mais que heureusement, il avait de la barbe pour se protéger. C'est-à-dire qu'il y avait... oui, je suis petit, mais je peux prouver que j'ai de la testostérone parce que j'ai de la barbe. On sent effectivement qu'il y a quelque chose de je dois prouver ma valeur à travers ma testostérone et ma virilité.
13: Oui, alors ça c'est clair que la pression de virilité, disons, c'est une thématique aussi centrale. Puis dans la santé des garçons, on sait qu'ils ont un problème d'accès aux soins, d'accès à l'information, parce qu'il y a tous ces tabous qui font que déjà en soi, vouloir se renseigner ou peut-être aller demander ou consulter, c'est comme une faiblesse, alors que c'est vraiment induit par des stéréotypes.
16: Mais comment est-ce qu'on peut faire pour les aider à relativiser ? Parce que là, on voit bien ou on pense bien voir, et d'ailleurs on entend aussi ça dans le témoignage de Thomas, qu'il faudrait relativiser.
13: Moi, je pense que c'est de travailler de nouveau à ne pas tout miser sur l'apparence. Comme on discutait il y a quelques jours, de ne pas tout miser sur le sport, c'est quand on construit son identité, si on mise toutes nos billes sur quelque chose, un pôle, on est sûr d'être mis en échec. Donc, si on mise tout sur l'apparence, de toute manière, l'apparence ne va que faire d'évoluer. Et puis, pour la petite anecdote, ceux qui ont beaucoup de testostérone, comme vous le savez, ils finissent chauves. Donc, en fait, après, ça devient un gros souci, l'excès de testostérone.
16: Là, vous êtes en train de placer une autre crainte.
13: Oui. Non, mais c'est pour dire que, c'est aussi de pouvoir faire relativiser. Et puis, si on pouvait mettre un peu plus d'humour autour de ça pour expliquer aux garçons, ceux qui commencent vite, qui ont beaucoup de testo, ils auront d'autres soucis à un autre moment donné. Ils finiront aussi souvent plus petits parce qu'ils font moins de pics de croissance que ceux qui commencent plus tard. Donc de pouvoir amener un petit peu toute cette diversité, et puis qu'au fond, c'est pas ça qui définit un homme.
16: Bon, vous offrez effectivement une bonne répartie de cours de récré. Toi, plus tard, de toute façon, tu seras chaud. Ça peut effectivement désamorcer. On écoute un peu de musique, Lola Young avec Messi.

Un véhicule roule actuellement à contresens sur l'autoroute A15 Iona-Hinneville entre Durnton et l'échangeur de Hinneville. Quelle que soit votre direction, rabattez-vous impérativement sur la voie de droite et ne dépassez sous aucun prétexte. Je répète, un véhicule roule actuellement à contresens sur l'autoroute A15 Iona-Hinneville entre Durnton et l'échangeur de Hinneville. Quelle que soit votre direction, rabattez-vous impérativement sur la voie de droite et ne dépassez sous aucun prétexte.

0: Lola Young avec Messi sur RTS Première dans la vie devant eux avec deux expertes aujourd'hui, la docteure Anne-Emmanuelle Ambrezin, médecin-chef à la DISA, division interdisciplinaire de santé des adolescents au CHUV, et Laurence Chapuis, psychologue, psychothérapeute, spécialiste en psychologie du sport chez GoTo à Morges. Nous allons écouter un nouveau témoignage qui nous vient du groupe WhatsApp. On retrouve Clara et Estelle ensemble, que nous avons aussi entendu en début d'émission. Elles nous parlent de la thématique des hormones.
1: Je trouve qu'aujourd'hui, on met beaucoup plus en question la pilule qu'avant. C'est vrai que la pilule, elle a des effets négatifs énormes. Et j'ai aussi des amis qui m'ont raconté qu'elles ont arrêté de la prendre parce qu'elles ne se sentaient pas bien au point où elle a décidé de l'arrêter. Après, elle a eu la chute hormonale. Elle ne se sentait pas bien pendant des semaines et maintenant, ça va beaucoup mieux.
2: Alors, c'est vrai qu'avant, j'ai l'impression que toutes mes copines ont pris un peu la pilule parce que c'était le truc prescrit un peu de base. Et puis maintenant, c'est un peu diabolisé dans le sens que si on en parle aux gens, les gens sont « Ah, mais c'est trop fort, faut pas prendre ça ». Donc, les gens sont plus pour du tout. Moi, je sais pas trop comment penser. En fait, c'est juste un peu la facilité de me dire « Je prends la pilule pour avoir moyen de contraception, mais après, c'est peut-être pas forcément le meilleur ».
0: Alors évidemment, les hormones, ça leur fait penser à la pilule contraceptive qui est de plus en plus questionnée dans la société, donc évidemment aussi dans cet âge-là, de 16 à 25 ans. Qu'est-ce que vous avez comme expérience là? J'imagine que c'est un sujet qui vient très régulièrement dans les consultations à la DISA au CHUV, Anne-Emmanuelle.
3: C'est complexe la question de la pilule, mais je pense
0: que... Pourquoi déjà c'est complexe?
3: Pour moi, c'est ni bien ni mal. C'est ce que j'entends, c'est que ce qui va pas, c'est l'injonction, c'est l'obligation de... C'est de partir du principe que, voilà, on est ado, donc on se fait prescrire la pilule. Je pense que c'est un droit fondamental, en fait, de chaque jeune ado, d'avoir les infos suffisantes pour pouvoir prendre une décision éclairée par rapport à son besoin, ses valeurs. Est-ce qu'elle souhaite vivre le cycle, découvrir comment ça fonctionne? Alors oui, on devrait leur proposer d'autres méthodes contraceptives. Et à l'inverse, si elles veulent quelque chose d'efficace, de pratique, de pragmatique, et puis qu'elles s'en foutent de sentir leurs hormones, eh ben c'est OK, c'est OK de faire la pilule. Et pourquoi est-ce qu'on tait autant la contraception masculine? Parce qu'en effet, il y a tout un mouvement, et puis que dans l'évolution sociétale, ça devrait être le cas qu'on puisse rendre co-responsables, en tout cas, les partenaires masculins.
0: Mais ça vous amène, dans la consultation, à comparer les moyens de contraception, oui. À chercher tous les nouveaux moyens de contraception. Mm-hmm. La pilule automatique, on en sort tout juste.
3: Totalement, totalement. Donc ça, c'est vrai qu'il y a eu un foisonnement de développement de moyens différents, par le stérilet aussi, qu'on peut... Avant, on ne pouvait pas le donner aux ados. Maintenant, il y a des stérilets pour les adolescentes, qui ciblent vraiment bien, qui sont moins dosés en hormones, enfin, etc. Donc, il y a tout un tas de développement, en fait. Et il y a même aussi typiquement, le stérilet sans hormones. Il y a en effet des méthodes de contraception masculine. Et toute cette palette, moi, je pense que c'est notre devoir comme professionnel de donner accès aux jeunes à cette info. Je pense que c'est une faute éthique que d'orienter en disant il y a la pilule, point. Et ça nécessite de pouvoir faire un update aussi des parents, que eux aussi puissent avoir les infos dont ils ont besoin pour pouvoir accompagner leur ado dans une contraception safe, mais qui leur convienne. Et moi, je pense que c'est ça le mouvement du moment, c'est de redonner en fait le pouvoir aux jeunes filles. Et moi, je pense que ça, c'est essentiel. C'est aussi une phase, l'adolescence, où on va définir son orientation sexuelle. Et donc, partir du principe qu'on est dans une orientation hétérosexuelle et partir direct sur la pilule, alors que peut-être c'est deux femmes ensemble, peut-être que... Enfin, voilà, je pense qu'il y a vraiment ça aussi à intégrer, dans explorer de façon un peu plus ouverte. Quel est leur monde sexuel, leur pratique sexuelle, pour pouvoir en fait être adaptés.
0: Merci Anne-Emmanuelle Ambrezin et Laurence Chapuis. Ce qu'on gardera peut-être de cette émission, c'est que les hormones, c'est du concret. Ça travaille, ça secoue parfois, et c'est sans doute plus facile à traverser quand quelqu'un autour de soi prend au sérieux ce qu'elles peuvent nous faire, sans en faire toute une histoire non plus. Demain, dans la vie devant eux, on s'attaque aux addictions, alcool, drogue, jeux et autres.

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1: L'Argentine a rejoint l'Espagne en finale de la Coupe du Monde de football. Tenant du titre, les joueurs argentins ont renversé l'Angleterre hier soir dans le dernier carré à Atlanta, mené 1-0 à 5 minutes de la fin du temps additionnel. L'Albicéleste s'est imposée 2-1. Elle défendra donc son titre dimanche à New York face à l'Espagne, championne d'Europe. C'est une réforme sociétale majeure de la présidence d'Emmanuel Macron. Le Parlement français a approuvé hier soir le droit à l'aide à mourir. Après des années de débats, l'Assemblée nationale a entériné la proposition de loi. Avec ce texte, les députés autorisent l'assistance au suicide, voire l'euthanasie, avec une série de conditions. Ce droit sera réservé aux personnes majeures, capables de discernement, en grande souffrance et dont le pronostic vital est engagé. Le patient devra s'auto-administrer un produit létal, sauf s'il en est physiquement incapable. Toujours en France, quelques 950 pompiers poursuivaient hier leur lutte contre les incendies dans la forêt de Fontainebleau, près de Paris. Appuyés par des moyens aériens, les soldats du feu font face à un brasier fixé, mais pas encore éteint. Depuis dimanche, les flammes ont parcouru au total près de 2000 hectares. Aucun signe d'accalmie entre l'Iran et les États-Unis une semaine après la reprise des hostilités. Washington a lancé hier soir deux nouvelles salves distinctes de bombardements sur les côtes iraniennes. L'armée américaine a aussi annoncé avoir tiré sur un pétrolier qui tentait de forcer le blocus imposé au port iranien. De son côté, Téhéran a ciblé des installations américaines dans plusieurs pays du Golfe. La République islamique a aussi à nouveau verrouillé le détroit d'Ormuz. Les orages n'ont causé que des dégâts mineurs hier en Suisse romande. Dans le canton de Vaud, la police a fait état de la chute de plusieurs arbres, notamment dans le village de Neuville, dans le Chablais, où une personne a été légèrement blessée. À Étoile, sur la côte, un câble électrique est tombé au sol, tandis qu'à Montreux, des tôles d'un toit ont atterri sur la chaussée sans qu'il n'y ait de blessés. Greenpeace a transformé hier soir le château de Chillon en écran géant. L'organisation non gouvernementale a diffusé une vidéo et des photos sur la façade du monument pour dénoncer le démarrage de l'extraction minière en eau profonde. Selon les militants, cette nouvelle industrie pose d'énormes risques pour l'environnement et le climat. Les grands fonds marins abritent des écosystèmes uniques qu'il faut préserver. La campagne nationale qui sensibilise les touristes aux règles de bonne conduite à adopter en Suisse semble recevoir un accueil positif. Trois mois après le lancement de Travel with Care, Live with Memories, soit de voyager avec soin, repartez avec des souvenirs en français, les acteurs du secteur du tourisme dressent un bilan plutôt positif. Il y aura d'abord du soleil ce jeudi dans le ciel romand, puis des nuages arriveront progressivement dans la matinée à partir de l'ouest. Un risque d'orage est annoncé l'après-midi dans toutes les régions. En pleine, le thermomètre affichera 32 degrés au plus fort de la journée. Vous écoutez RTS Info, on se retrouve à 2h pour un nouveau point sur l'actualité.
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0: musicale de Christelle André.
1: Avez-vous remarqué comme l'eau et la musique sont proches ? L'eau et la musique enveloppent l'esprit et le corps. Le son est une onde, l'eau aussi. L'eau, comme la musique, amplifie les émotions. L'eau apaise, la musique aussi. L'eau et la musique créent un état mental entre détente profonde et rêverie. En ce moment, à Écublanc, il pleut. Il y a des éclairs et du tonnerre au loin. J'ai laissé une fenêtre ouverte dans notre studio. Peut-être allez-vous l'entendre, cet orage, derrière moi. Une playlist aquatique aujourd'hui dans Deltaplane. Bonjour à vous.

0: Il existe une chanson où l'eau est partout, ruisselante, mouvante, cyclique. L'eau comme une métaphore de la vie elle-même, de ses flux, de ses recommencements. Je parle d'Aguas de Março, d'Antonio Carlos Jobim. Le compositeur brésilien a l'idée de cette chanson en 1972, alors qu'il se promène avec sa femme. C'est le début de l'automne. Des pluies diluviennes transforment le paysage. Elles donneront ces pluies cette chanson, qui a été reprise 1000 fois.
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Aguas de Marceau, en français les eaux de Mars, chanté par Georges Moustaki en 1973. Georges Moustaki, né à Alexandrie, d'origine grecque, vivant en France, voyageant partout. Au Brésil, bien sûr, où il tombe amoureux de la bossa nova, avec sa nonchalance précise, son élégance sans effort, son art de dire beaucoup avec peu.

L'eau comme symbole de la connaissance et de la sagesse, Água de Beber, dans la voix de la chanteuse dont la mère était brésilienne et le père allemand, Astrud Gilberto. Imaginez-vous maintenant, au bord de l'eau, un lieu où l'air, la lumière et les molécules semblent conspirer pour vous apaiser. Les ions négatifs, même si leur nom paraît technique, deviennent soudain une présence presque sensible. Il y a cette fraîcheur particulière, cette impression de l'air qui nous fait sentir plus vivants. Ce n'est pas seulement psychologique. Autour de vous, des milliards de minuscules particules chargées négativement flottent, invisibles, libérées par le mouvement de l'eau. Chaque vague qui se brise, chaque goutte qui éclate, chaque remous crée une pluie microscopique d'électrons. Les ions négatifs se déposent sur votre peau, entrent dans votre respiration, glissent dans vos poumons. Ils ne font pas de bruit, ne laissent pas de traces, mais ils modifient subtilement votre état intérieur.

L'histoire d'une femme qui se rend au bord de l'eau dans une quête de réconfort et de ressourcement intérieur, cherchant à s'extraire des incertitudes et des contraintes de la vie quotidienne. C'était sur RTS Première Agnès Obel avec son titre Riverside. Dans l'eau, les pensées se dénouent. On nage, on flotte, on se laisse aller. C'est un moment où l'on se retrouve, où l'on se sent vivant, simple, présent.

Étienne Dao sur RTS Première. Il y a d'abord ce moment où vous vous approchez de l'eau. Elle vous attend, immobile ou frémissante, comme une invitation silencieuse. Vous sentez déjà quelque chose en vous se relâcher, avant même d'y rentrer. Puis vient le premier contact. La fraîcheur vous surprend, saisit vos chevilles, remonte lentement. C'est un choc doux, un rappel que votre corps est vivant, sensible, réactif. Vous avancez encore et l'eau vous accueille, vous enveloppe, vous porte. Quand vous vous immergez, le monde change d'épaisseur. Les bruits deviennent plus lointains, plus ronds. Votre respiration prend un autre rythme.

sur RTS Première, le titre Underwater Love par Smoke City. Nous sommes sous la surface de l'eau. L'eau vous enveloppe, atténue le monde, étire le temps. Et puis, une vibration vous atteint. Pas un son clair, pas une mélodie reconnaissable tout de suite. Plutôt une pulsation, une onde qui vous traverse. Sous l'eau, la musique ne s'écoute pas comme dans l'air. Vous sentez d'abord les basses, profondes. Elles ne frappent pas vos oreilles. Elles glissent le long de vos os, résonnent dans votre mâchoire, se diffusent dans votre crâne. La mélodie, elle, semble flotter autour de vous, sans direction précise. Sous l'eau, on entend les vibrations de la musique autrement. Avec sa mâchoire, avec son crâne, avec les os autour de l'oreille interne. Et bizarrement, la musique paraît comme venir de l'intérieur de la tête.

quête de réconfort et d'amour à travers l'image du lac, symbole de calme et de profondeur émotionnelle. Vendredi sur mer avec Le Lac en ouverture de son deuxième album, Métamorphose, sorti en 2022. Sur RTS Première, on nage, on flotte, on se laisse aller.

Un morceau épuré avec des paysages sonores enveloppants et cette quête d'un espace de calme et de ressourcement intérieur. Nous venons d'écouter Rye X, chanteur australien né en 1988. Il a vécu à Los Angeles, à Berlin et en Islande. Le morceau Let You Go à l'instant est tiré de son album Blood Moon. Nous sommes dans Deltaplane comme un poisson dans l'eau.

La terre est recouverte d'eau à plus de 70%. Selon les enseignements ayurvédiques, le corps est composé d'environ 70% d'eau. Ce n'est pas une coïncidence, l'eau est le premier milieu où la vie est apparue et elle continue de nous habiter comme une mémoire ancienne. Quand on boit, quand on transpire, quand on respire, on rejoue un cycle qui dépasse notre existence.

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1: Dans notre corps, l'eau circule dans les vaisseaux, les tissus, les cellules. Sur la Terre, elle chemine dans les rivières, les nappes, les océans, les nuages. Deux dynamiques qui se ressemblent, des flux, des échanges, des transformations, des retours. Comme si la Terre possédait son propre système sanguin et nous, un petit océan intérieur. La Terre doit garder son équilibre pour vivre. Trop d'eau, elle déborde. Pas assez, elle se dessèche. Notre corps aussi. Un peu de déshydratation trouble vos pensées. Un excès d'eau mène aux cellules en danger. Deux mondes. Un même principe, la vie est une question d'équilibre.

L'eau de la Terre a des millions d'années. L'eau de votre corps, elle aussi, a voyagé. Dans les nuages, dans les mers, dans les plantes, dans d'autres êtres vivants. Chaque molécule d'eau que vous portez a traversé des montagnes, des océans, des corps, des climats. Elle a vu plus de choses que vous n'en verrez jamais.

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Comme chaque deltaplane, c'était Nathalie Schauenberg à la programmation musicale. Et aujourd'hui à la réalisation, Mathieu Ramsauer.

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1: Rien ne semble pouvoir abattre l'Argentine à la Coupe du Monde de football. À nouveau menée à quelques minutes de la fin de sa demi-finale contre l'Angleterre hier soir à Atlanta, la sélection sud-américaine a encore une fois renversé son adversaire. Comme face à l'Égypte en huitième de finale, les Argentins sont revenus de loin. Malgré un but de retard à 5 minutes de la fin du temps réglementaire, ils se sont imposés 2-1. Ils défieront l'Espagne en finale dimanche à New York. Un avion militaire américain a tiré sur un pétrolier qui faisait route hier vers l'Iran. Selon Washington, le navire tentait de forcer le blocus des ports iraniens. Dans un message publié sur son réseau social X, le commandement américain pour le Moyen-Orient a affirmé avoir neutralisé le pétrolier vide après avoir tiré des missiles sur sa cheminée. Un peu plus tôt, l'armée américaine avait fait part de nouvelles frappes contre l'Iran. L'Iran qui semble avoir mené cette nuit de nouvelles attaques à Bahreïn et au Koweït. La police a interpellé 4 personnes après l'agression d'un homme le 4 juillet à proximité de la plage de Vidy à Lausanne. Les forces de l'ordre ont indiqué hier que les auteurs présumés ont été placés en détention provisoire. Au moment de l'agression, la victime portait un t-shirt sur lequel une inscription Antifa était visible. Selon les premiers éléments de l'enquête, le t-shirt serait à l'origine de l'agression. Un important réseau de trafic d'armes établi entre la Suisse et la France a pu être démantelé. C'est le parquet de Lille, dans le nord de la France, qui l'a annoncé hier. Un coup de filet a mené à l'interpellation de 12 personnes, 10 en France et 2 en Suisse. 9 d'entre elles ont été mises en examen fin juin. Ce réseau de trafiquants d'armes s'approvisionnait en Suisse et vendait ensuite toute sa marchandise en France. La Suisse rejoint officiellement l'Alliance portuaire européenne. Cette adhésion vise à renforcer la lutte contre la criminalité organisée et contre le trafic de drogue, des phénomènes auxquels sont de plus en plus confrontés les plateformes fluviales de moindre importance. L'Alliance réunit au total 28 pays, dont la Suisse, mais aussi plus de 50 ports maritimes et fluviaux. Une série d'explosions a retenti cette nuit encore à Kiev. Une alerte de l'armée de l'air ukrainienne avait signalé un peu plus tôt l'approche de plusieurs missiles balistiques. Cette attaque russe intervient après que des frappes ont tué au moins 13 personnes hier dans différentes régions de l'Ukraine. En cyclisme, Søren Verensjøl a remporté hier la 11e étape du Tour de France. Le Norvégien s'est imposé au sprint à Nevers, au terme de l'étape la plus rapide de l'histoire de la Grande Boucle, disputée à plus de 50 km/h de moyenne. Au classement général, Tadej Pogacar a conservé son maillot jaune de leader du classement général. Il y aura d'abord du soleil ce jeudi dans le ciel roman, puis des nuages arriveront progressivement dans la matinée à partir de l'ouest. Un risque d'orage est annoncé l'après-midi dans toutes les régions. Certains d'entre eux pourraient être violents avec des rafales et de la grêle. En pleine, le thermomètre affichera 32 degrés au plus fort de la journée. Vous écoutez RTS Info, prochain point sur l'actualité à 3h.
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